0: mais reste à jamais la veuve inconsolable du seul homme de sa vie, son dear Albert. Merci à Daniel Moreau pour l'écriture de ce récit. La réalisation est signée Boris Paczynski.
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0: Pour en discuter, je reçois l'historien Philippe Chassaigne, spécialiste de la Grande-Bretagne et auteur d'une biographie sur la reine Victoria, que vous trouverez en poche chez Folio. Bonjour à vous Philippe Chassaigne, merci de répondre à mes questions.
3: Bonjour Sophie.
0: Une reine a-t-elle aimé son époux plus que Victoria n'a aimé Albert ?
3: Alors bon, ça, toutes les reines au monde, je ne saurais dire, mais en tout cas, cette histoire d'amour entre Victoria et Albert est effectivement une des histoires d'amour qui compte dans l'histoire au moins de l'Europe au XIXe siècle.
0: Il faut dire qu'elle l'avait choisi, son Albert.
3: Oui, elle l'avait effectivement choisi. C'est assez intéressant parce que, en fait, la première fois qu'elle le voit, elle n'est pas très impressionnée, mais ensuite, à la deuxième rencontre, quelques années plus tard, elle est vraiment séduite par essentiellement son apparence physique. Dès le départ, elle le trouve très beau.
0: Et pourtant, c'était une initiative de son oncle.
3: Voilà, donc l'oncle de la reine Victoria, c'était Léopold Ier, devenu roi des Belges en 1830, et qui était donc le frère de la maman de Victoria. Et en fait, Léopold avait comme idée de faire épouser par toutes les familles régnantes d'Europe, ou presque, des membres de sa propre famille, les Saxe-Cobourg-Gotha ou Saxe-Cobourg-Saalfeld, c'est une branche collatérale. Et évidemment, faire épouser Albert par la reine du Royaume-Uni, de Grande-Bretagne et d'Irlande, c'était quand même un coup de maître. Donc ouais. Effectivement, c'est ce qui s'est passé.
0: Alors, ils sont quand même cousins. On redoutait, j'imagine, des problèmes de consanguinité.
3: Pas tant que ça, parce qu'en fait, c'est des pratiques assez courantes à l'époque. Et il faut voir également que pour la jeune reine, qui est Victoria à son événement en 1837, pour se marier, il n'y a pas tant de partis que cela. Parce que déjà, toutes les familles qui ne sont pas protestantes lui sont interdites. Elle ne peut pas épouser un catholique, elle ne peut pas épouser un orthodoxe. Et ensuite, elle ne peut pas épouser un noble, un aristocrate anglais. Il faut que ce soit quelqu'un qui soit issu d'une famille régnante. Mmh. Alors, les Saxe-Cobourg-Gotha, c'est une famille... D'accord, c'est un tout petit duché au milieu de ce qu'on appelle aujourd'hui l'Allemagne, mais c'est une famille régnante.
0: Alors donc, cette union était une union arrangée, mais la chance, c'est que ça devient un mariage d'amour.
3: Tout à fait. Les mariages arrangés étaient chose courante dans les milieux royaux à l'époque. Mais voilà, donc là, parce que Victoria donc voit Albert lors de sa deuxième rencontre, eh bien, elle est totalement séduite par lui. Et donc dans son journal, elle explique qu'elle le trouve extrêmement beau. Donc c'est une attirance qui est vraiment physique de sa part. Et donc ce mariage-là a eu la chance de conjuguer mariage arrangé puisque les parents étaient à l'œuvre. Donc son nom et sa mère, mais également un mariage qui était sentimentalement, familialement très réussi.
0: Elle semble être tombée amoureuse immédiatement d'Albert. Est-ce que c'était réciproque ?
3: Albert n'a pas laissé, la reine Victoria a laissé un journal que nous avons conservé, même s'il a été assez expurgé après sa mort. Mais Albert lui a écrit des lettres, il n'a pas laissé le journal. Simplement, bon, Albert était beaucoup plus réservé et on peut penser qu'il a été en quelque sorte impressionné, voire même un peu effrayé par cet amour qui se déversait sur lui, qui le submergeait. Il a toujours été beaucoup plus retenu, réservé qu'elle. Il avait, bon, pour pas tomber dans des raisonnements de café du commerce, enfin, il avait une réserve toute germanique, alors qu'elle était beaucoup plus spontanée.
0: Et puis, très vite, alors qu'ils étaient très différents, ils vont former un couple fusionnel.
3: Absolument, c'est assez intéressant parce que donc au départ, la reine Victoria est quelqu'un qui aimait beaucoup les soirées, les bals, les réceptions. Et Albert, lui, n'était pas trop intéressé. Il trouvait que ça durait très longtemps. Il s'endormait et tout. Et donc, de certaine façon, il l'a adapté à son rythme de vie. Et elle, par amour, eh bien, elle s'est pliée à cela. Alors qu'elle aimait beaucoup la ville et très peu la campagne, ça a été l'inverse. Et elle a modelé son caractère sur le sien. Donc c'est vraiment un couple fusionnel, oui.
0: Oui, il avait l'air un peu ennuyeux, lui.
3: Un peu, où il était un peu bonnet de nuit, on dirait. Quoi.
0: Ouais. Bonnet de nuit, mais j'ai l'impression qu'ils partageaient une vraie passion physique, tous les deux.
3: Oui, alors là encore, c'est, on peut penser que c'est Victoria qui prenait l'initiative. Alors moi, ce que j'aime bien, c'est un passage de son journal où, bon, après, elle revient sur la nuit de noces et elle écrit de façon très euphémisée « Nous avons très peu dormi ». Donc on peut imaginer que la nuit était bien
0: employée. Elle a l'air d'avoir un sacré tempérament, hein, la reine Victoria.
3: Absolument, la reine Victoria avait hérité du caractère très porté sur le sexe de sa dynastie, hein, les Hanovre. Mmh. Georges Ier, surtout Georges II, Georges III et Georges IV aussi étaient connus. Georges III a eu 13 enfants, si je me souviens bien, avec son épouse. Georges IV et Guillaume IV avaient eu de nombreuses maîtresses. Donc voilà, il y avait un côté très charnel dans les Hanovre et la jeune Victoria en avait hérité.
0: Alors, elle a eu 9 enfants. On a l'impression qu'elle n'a pas trop adoré ses grossesses et le fait d'accoucher. Elle se sentait alourdie.
3: Absolument. Elle détestait être enceinte. Et d'ailleurs, sa première grossesse, elle était enceinte très rapidement après son mariage. Et c'était pour elle une très grosse surprise, voire même déception. Elle l'écrit, je pensais pas être enceinte si vite. Et après, dans ses écrits ou dans ses propos qui ont été rapportés ensuite, elle compare les femmes qui sont perpétuellement, ce que j'aime bien, c'est qu'elle le dit en français dans son journal, elle les compare à des vaches ou à des lapins dans le parc de Windsor.
0: Elle avait peur que de ne plus séduire son mari ?
3: Non, je pense que c'est surtout le fait qu'elle trouvait, bon, c'était une épreuve physique, hein, bon, les nausées, etc. Et puis, il y avait aussi l'épreuve de l'accouchement. Et ces derniers accouchements ont eu lieu avec l'utilisation d'anesthésique, du chloroforme, voilà, excusez-moi. Ouais. Donc, ces derniers accouchements ont eu lieu avec l'utilisation du chloroforme, et elle disait « se bénit chloroforme », parce qu'elle ne souffrait pas.
0: Mm-hmm. Alors, on a l'impression qu'il n'aspirait qu'à vivre que comme une famille bourgeoise. Est-ce qu'ils y sont parvenus ?
3: Ils y sont parvenus, oui. D'ailleurs, les membres de l'aristocratie qui étaient invités à la cour trouvaient que franchement la vie de cour était extrêmement ennuyeuse avec Victoria et Albert et bon ils trouvaient qu'on s'amusait beaucoup plus dans la réception du prince de Galles donc du futur Édouard VII et de son épouse donc oui et on a de nombreux témoignages d'ambassadeurs étrangers qui disent que finalement le roi et la reine et le prince consort voyez le lapsus révélateur. La reine et le prince consort vivent comme une famille de la bonne bourgeoisie.
0: Et pourtant, alors, ils sont assez modernes, puisque pour la première fois, la reine va rencontrer ses sujets en utilisant le chemin de fer.
3: Absolument, c'est la première. Victoria était le premier monarque à aller à la rencontre de ses sujets de façon régulière. Mais en même temps, bon, le fait de vivre comme une famille bourgeoise, à l'époque, c'était moderne aussi, parce que la bourgeoisie, les classes moyennes, c'est le groupe social qui est en pleine expansion. Donc voilà. Mais oui, cette utilisation des moyens de transport très modernes, hein, le chemin de fer, l'utilisation des médias aussi. Vous avez parlé de photographie dans votre discours. Enfin, présentation, la reine Victoria, sur le plan de la communication politique, évidemment le terme est anachronique, on ne l'utilisait pas à l'époque, mais elle est extrêmement moderne. Oui.
0: Et puis alors on leur doit les garden parties, le pique-nique, la robe blanche de mariée, les sapins de Noël, oui. L'exposition universelle, ça a été une période très riche pour la Grande-Bretagne.
3: Absolument, le règne de Victoria, 1837-1901, marque vraiment l'apogée de la Grande-Bretagne. C'est vraiment une superpuissance, et même une hyperpuissance planétaire. C'est la première puissance économique, le premier empire colonial, la première marine de guerre, la première marine marchande. Enfin, dans tous les secteurs, elle est en tête des classements. Donc, c'est vraiment le point le plus haut que la Grande-Bretagne ait pu connaître dans son histoire.
0: Alors, Albert meurt très jeune. Il meurt quoi, 42 ans ?
3: Oui, 42 ans, absolument.
0: Et à sa mort, elle pense devenir folle de chagrin. Elle pense à abdiquer. Elle est inconsolable.
3: Effectivement. Alors bon, lorsque Albert décède, elle commence par dire que bon, elle restera fidèle à ses à son devoir, mais bon, elle est oui, effectivement, dévastée par le chagrin. N'oublions pas non plus que les craintes que la reine puisse être dérangée mentalement ne sont pas totalement infondées. C'est parce qu'en fait, son grand-père, Georges III, avait passé les 10-15 dernières années de sa vie dans un état d'aliénation mentale, bon, ce qu'on appelle la folie du roi Georges. À partir de 1811, même la régence avait été instaurée parce qu'il n'était plus du tout en état de régner. Alors, on se demande s'il n'y a pas un gène, entre guillemets, de la folie qui courait dans la famille et auquel elle aurait été plus réceptive. Mais en fait, le grand chagrin dure une dizaine d'années, 1861-1871. En 1871, son fils aîné, donc le prince de Galles, tombe malade et lui aussi manque de décéder. Plus à peu près 10 ans après, au jour pour jour, après la mort de son père. Et donc il se remet de façon, à l'époque on dit miraculeuse. Et donc à ce moment-là, elle semble reprendre goût effectivement à la vie.
0: D'autant plus qu'il y a un certain John Brown qui vit à ses côtés.
3: Alors effectivement, bon, on a beaucoup glosé sur les liens entre Victoria et donc le Gilly écossais John Brown. Vous avez dit fort justement que les mauvaises langues l'appelaient Mrs. Brown, d'ailleurs le titre d'un très beau film avec Judi Dench et Billy Connolly en 1997. Mais en fait, non. John Brown, c'est une amitié un peu maternelle, en quelque sorte, de la reine, qui était quand même largement son aînée, vis-à-vis de lui. Et puis, effectivement, vous l'avez dit, il l'appelle femme, woman, avec l'accent des Highlands écossais. Et donc, elle aimait justement, que quelqu'un s'adresse à elle en faisant fi un peu du protocole. Et voilà. Mais bon, après, pour ce qui est des rumeurs de liaison, etc., je pense que c'est juste l'imagination un peu débordante des gens de l'époque.
0: Merci beaucoup, Philippe Chassaigne, d'avoir répondu à mes questions. Je rappelle que vous avez écrit une biographie sur la reine Victoria qu'on peut trouver en poche chez Folio. Merci à vous et bonne fin d'après-midi.
3: Merci.
4: Voilà, c'était les histoires d'amour extraordinaires avec Sophie Davant que vous retrouverez aujourd'hui dimanche de 16h à 17h sur Europe 1. Elle nous racontera celle de Fred Chichin et de Catherine Ringer d'Erita Mitsuko. Et c'est peut-être l'occasion d'écouter justement un titre d'Erita, les histoires d'A, tant qu'à faire. Et puis juste après, la libre antenne en nouvelle diffusion avec donc des témoignages à redécouvrir. Bonne nuit.

Les histoires d'A, c'était Lerita Mitsuko sur Europe 1. 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Place aux confidences à présent, confidences amoureuses, mais pas que. C'est l'heure de la Libre Antenne, avec des témoignages à redécouvrir. 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

0: Bonsoir Joël.
1: Bonsoir Valérie. Alors, ce qui m'amène vers vous ce soir, c'est parce que j'ai perdu ma maman en 2022 et j'ai du mal à m'en remettre. Oui. Alors, je voulais savoir ce que vous pourriez faire pour moi, me conseiller au mieux.
0: Quel âge avait votre maman ?
1: Non, ben, vous savez, elle a tenu le coup quand même pendant longtemps. Elle avait 102 ans. Mais tout ça parce que, si vous voulez, je l'ai gardée à la maison, chez elle. Et c'est pour ça que j'ai pu la garder en bonne santé. Parce que si elle avait été en EHPAD, je pense...
0: C'est sûr.
1: Oui. Oui. Parce qu'elle s'est cassée le fémur. Oui. Et au lieu de la mettre sur une chaise roulante, comme l'EHPAD aurait fait, moi, avec une aide à domicile, on la prenait chacun d'un côté et on la faisait marcher. Et elle a toujours été impeccable. Elle a vécu normalement et non pas comme handicapée. Mmh. Mais cela dit, moi, ça me fait beaucoup de mal parce que je m'en suis toujours occupée. Et franchement, ça fait une grosse perte pour moi.
0: Oui. Elle s'est éteinte de quoi ? Son corps s'est éteint parce que 102 ans, évidemment, elle était fatiguée.
1: Elle était quand même bien résistante. Toute petite, pas grande, mais bien résistante. Et ce qu'il y a, c'est qu'elle était contaminée par le Covid, figurez-vous.
0: Ah, elle est partie du Covid ?
1: Oui. Et sinon, c'est ça qui me fait mal. Ça m'agace quand même, parce que je me dis, s'il n'y avait pas eu ça, elle aurait pu vivre encore quelques années.
0: Oui. Oui, mais bon, le Covid, ça, malheureusement, on est nombreux à avoir pensé que cette période Covid a tout bousculé dans nos vies, et notamment pour les personnes qui sont parties. Et encore, votre maman, elle est partie avec vous, parce qu'il y a beaucoup de personnes qui sont parties seules, justement, dans les EHPAD, sans voir leur famille.
1: Oui, c'est vrai.
0: Jusqu'au bout, vous étiez à ses côtés. Donc peut-être que un des premiers conseils, entre guillemets, parce que je n'aime pas donner de conseils, c'est peut-être de voir la chance que vous avez toutes deux de partir ensemble dans cette période Covid, de voir plutôt le positif plutôt que de retenir le négatif, même si bien sûr qu'on souhaiterait garder les gens qu'on aime le plus longtemps possible à nos côtés.
1: Ah oui, moi ça m'embête parce qu'elle n'est pas morte naturellement quelque part.
0: Oui, mais à cet âge-là, vous savez, il y a tellement de fragilité qu'une grippe, une méchante grippe aurait pu l'emporter aussi.
1: C'est vrai. Et pourtant, bon sang, on a fait hyper attention. On avait les masques et tout, et voilà.
0: Oui. Vous avez quel âge, Joël ?
1: Moi ?
0: Oui.
1: Oh, ben écoutez, moi j'ai 72.
0: 72 ans. Et quand vous dites, j'ai pu la garder à la maison avec l'aide à domicile, vous viviez avec elle ?
1: Non, disons que moi je suis dans la région parisienne, mais je m'installais avec elle dans sa maison,
0: Ah oui.
1: J'étais tout le temps, oui.
0: Donc vous avez été vivre avec elle les dernières années de sa vie, en fait. À partir de quel âge vous avez commencé à aller vivre avec elle ? C'est une grande, grande chance qu'a eu votre maman.
1: Et oui, c'est vrai, mais je pense que c'est normal de toute façon. Tous les enfants devraient s'occuper de leurs parents.
0: Ah oui, moi je suis bien d'accord avec vous, mais après encore faut-il pouvoir financièrement garder les parents à demeure aussi.
1: Oui, mais vous savez, de nos jours, il y a plein de choses qui permettent de le faire.
0: Vous aviez mis toute une structure en place, Joël ?
1: Oui, on avait les aides et qui nous donnent un sérieux coup de main. Ah oui, moi je faisais beaucoup, j'en faisais pas mal, mais elle m'aidait aussi, quoi. Parce que toute seule, j'aurais pas pu quand même.
0: Donc une seule aide à domicile ou plusieurs, des aides-soignantes, l'infirmière qui passe le matin, qui passe le soir ?
1: Non, parce que disons que la toilette, bon moi, je m'en occupais et elle préférait, parce que je faisais ça discrètement, je tiens à le dire, parce que c'est vrai que des fois, les parents n'aiment pas que les enfants les touchent et tout ça, mais moi j'ai fait ça vraiment dans la discrétion, je ne voulais pas l'embêter non plus, et une fois, je me suis dit, je vais laisser faire quand même les aides, et j'ai dit à ma mère, ça ne sera pas moi qui vais m'occuper de toi. Oh ben elle dit, c'est dommage. Elle préférait quand même, voyez-vous.
0: Elle a été autonome jusqu'au bout, en tout cas.
1: Oh oui, parce qu'on s'en est bien occupé, je vous dis. Et moi, les escarres, tout ça, j'ai évité tout ça, j'ai fait la prévention aussi.
0: Oui.
1: Ah oui, Ça, c'est important, vous savez,
0: très,
1: la prévention.
0: Très important. Et elle a été en mouvement, elle a bougé jusqu'au bout aussi, même si c'était des petits pas, même si c'était pour aller à la boîte aux lettres, même si...
1: Mais voilà. Toute seule, non, parce que depuis le fémur, elle perdait l'équilibre. Mais, je vous dis, on la tenait chacun d'un côté, et franchement, elle marchait normalement. Elle n'a jamais été dans un fauteuil roulant, jamais.
0: Oui, donc je vous pose cette question pour la fonte musculaire, hein, parce que jusqu'au bout, il faut essayer de bouger, même peu, mais bouger.
1: Oui, alors je vous explique, ma mère, c'était une grande marcheuse. Elle était connue dans son patelin pour ça. Et le médecin nous a dit, si elle n'avait pas marché comme ça, elle ne tiendrait pas sur ses jambes comme elle fait.
0: Voilà, d'où l'importance de bouger, hein, pour les personnes qui nous écoutent, même un tout petit peu, même le tour du pâté de maison, même pour aller à la boîte aux lettres.
1: Voilà. Ah oui.
0: L'important, c'est de marcher tous les jours un petit peu.
1: Voilà. Ben, elle marchait tous les jours beaucoup. Et ça l'a bien arrangé, n'empêche. Il y a une fille qui s'appelle Danielle Moreau, peut-être que vous la connaissez.
0: Oui, bien sûr. Elle a travaillé sur notre antenne aux côtés de Cyril Hanouna. Oui.
1: Voilà, c'est ça. Alors moi, j'ai écouté. Écoutez, c'est ma jumelle d'esprit. Ah. Elle est pareille. Je suis pareille qu'elle. Jamais j'ai voulu mettre ma mère en maison de retraite. Elle s'en occupe en ce moment. Et franchement, vous savez, c'est quelqu'un que j'aurais bien aimé rencontrer, Danielle Moreau. Parce qu'on a trop de points communs. J'ai plus de points communs avec elle que j'ai avec ma sœur.
0: Ah. Et votre sœur, elle s'est investie comme vous auprès de votre mère?
1: Non. Malheureusement, enfin, après, oui, par la force des choses, mais tout de suite, elle me disait, t'as voulu t'en occuper, tu t'en occupes, quand je lui demandais de me remplacer et tout ça. Vous voyez?
0: Elle est en région parisienne aussi, votre sœur?
1: Non.
0: Donc, il fallait qu'elle vienne de province pour venir accompagner votre mère.
1: Elle était plus près de ma mère que moi, de ma région, chez ma mère, en tout cas. Hein.
0: Ah!
1: Mais on n'a pas le même esprit, c'est pour ça que je me disais, c'est quand j'entends Danielle Moreau parler, mais je dis, mais je suis la même, c'est ma sœur jumelle. Oh, j'aurais tellement aimé la rencontrer, mais je sais pas comment faire.
0: Vous pouvez lui écrire via l'équipe de Cyril Hanouna, Joël. Hein.
1: Et comment vous avez
0: Je peux regarder et Nicolas vous donnera les contacts hors antenne, évidemment.
1: Ah ben, vous êtes gentil.
0: Est-ce que votre mère était arrière-grand-mère, par exemple?
1: Oui, bien sûr.
0: Alors, les petits-enfants, les arrière-petits-enfants, ils s'en sont un petit peu occupés aussi?
1: Oh non. Enfin, quand ils rendaient visite, s'ils aimaient bien quand même, ça me permettait de partir un petit peu et rester avec elle. Ça, faut pas... C'est vrai. Mais enfin, sinon, vous savez, les arrière-petits-enfants, tout ça, bon, ben, ça travaille. C'est pas pareil, mais enfin ils avaient bon esprit quand même.
0: Hein. Oui, donc votre mère a eu une vie heureuse.
1: Oui, quand même. Oui. Enfin, disons quand on était petit, bon, quatre gamins, pas beaucoup de différence. C'est vrai que c'est pas trop marrant, mais après, quand même, on a bien rendu parce que comme elle nous disait souvent, je vous ai voulu. C'est pas le hasard qui a fait les choses. Donc, voilà. Et c'est bien normal.
0: Et votre père, il est parti il y a très longtemps?
1: Oui, parce que mon papa, il est parti en 78.
0: Ah oui, donc votre mère lui a survécu longtemps?
1: Oui. Oh oui.
0: Entourée des siens.
1: Voilà. Oui, ce côté-là, mais enfin, c'est quand même moi qui... Voilà, qui m'en suis occupée le plus, quoi.
0: Le plus, oui. Ouais. Vous êtes mariée, Joël?
1: Non, c'est célibataire, parce que bon, j'aimais le spectacle, enfin j'en ai fait un peu, j'ai travaillé à la télé aussi, enfin bon, voilà.
0: Ah, vous avez à quel endroit en télévision?
1: C'était à France Télévisions.
0: Et vous faisiez quoi, si c'est pas indiscret?
1: C'est-à-dire que c'est pas à vous personnellement, je pourrais vous le dire, mais
0: d'accord, mais pas aux auditeurs. Alors, vous savez, Europe 1 est une antenne libre, donc vous ne dites que ce que vous souhaitez nous dire, Joël.
1: Je peux vous le dire après, il n'y a pas de problème. Aucun problème.
0: Donc célibataire, donc c'est aussi pourquoi aujourd'hui le vide, puisque vous vous êtes dédié à votre mère pendant tant d'années, c'est pourquoi le vide est si important aussi aujourd'hui.
1: Oui et non, parce que bon, c'est difficile à expliquer, mais c'est surtout parce que j'ai toujours été proche d'elle. Je me rappelle, quand j'étais petite, des fois, je ne voulais pas aller à l'école pour rester avec elle. Comme je dis souvent, j'étais encore dans son ventre.
0: Vous étiez fusionnelle avec elle jusqu'à la
1: voilà,
0: fin.
1: Voilà, c'est ça. C'est ça. C'est le mot que j'ai toujours entendu. Quand les filles venaient nous aider, elles disaient « Vous êtes fusionnelles toutes les deux ». Ah oui, c'est ça, c'est ça.
0: Vous avez eu des enfants ?
1: Non, j'ai pas d'enfants, non, non. Je suis la sœur jumelle de Daniel Moreau. D'esprit, oui, oui. Parce qu'être pas d'enfants, c'est pareil. On est pareil. Franchement, c'est ma jumelle d'esprit. Donc, c'est pour ça que j'aimerais vraiment la rencontrer.
0: Donc effectivement, tout ça, ça rajoute au fait que votre maman laisse un vide dans votre vie aussi.
1: Peut-être. Pourtant, quand elle allait bien, bon, j'y allais aussi. Et je faisais nos petits Noëls, comme Daniel, pareil. Je mettais une belle table, on se faisait un bon petit repas toutes les deux. Ah non, franchement, c'était vraiment super.
0: Alors cette année, ouais. Comment ça s'est passé, les fêtes ?
1: Eh ben, cette année, je suis restée chez moi. Voilà.
0: Toute seule ? Vos frères et sœurs ne vous ont pas invitée ?
1: Eh ben, c'est-à-dire que là, si vous voulez, c'est que j'ai un autre petit problème, et c'est toujours pareil, voilà, qui est un peu plus que je ne peux pas expliquer non plus. Mm-hmm. Donc, j'ai dû rester à la maison.
0: Ah, d'accord.
1: Voilà, voilà.
0: Un problème de santé, vous voulez dire ?
1: Non.
0: Ah.
1: Matériel, on va dire, voilà.
0: D'accord.
1: Voilà.
0: Donc, vous êtes restée seule, en plus.
1: Voilà, je suis restée, oui.
0: Oui.
1: L'année dernière, non, j'étais dans la famille, mais cette année, c'est pas pareil.
0: Ah oui, donc cette année, tout est remonté. Le manque de votre maman était plus important.
1: Oui, voilà.
0: Oui. Est-ce que c'est la personne dans votre vie qui vous a connu, je veux dire de manière intime, hein, intrinsèque, le plus ?
1: Oh, je pense pas. Non, je crois pas, non.
0: Non.
1: Non.
0: D'accord. Donc vous avez vous avez eu un compagnon peut-être ou des amis qui vous connaissent davantage.
1: Ah oui, bien sûr. Ah oui. Oh ben oui, de ce côté-là, j'ai eu une vie normale. Mais si vous voulez, je préfère rester libre parce que je me dis que bon ben c'est pas plus mal de toute façon. Se marier, vous savez, c'est très souvent divorce après. Donc
0: un couple sur deux.
1: Eh ben voilà, c'est pour ça.
0: Ouais.
1: Et il y a des fois, il y a des gens qui sont divorcés eux-mêmes qui me disent « Mais pourquoi t'es pas mariée ?» Mais je leur dis « Pour pas divorcer.
0: » C'est un point de vue. On va dire que c'est un point de vue.
1: Oui, mais je crois pas. Il est peut-être pas trop mauvais, mon point de vue.
0: En tout cas, pour revenir à votre question de départ, Joël, qui vous a fait composer le 01 80 20 39 21, le numéro de notre standard.
1: Oui.
0: Moi, je crois que en parler, parler de votre maman avec vos frères et sœurs,
1: parler,
0: permet de faire le deuil, d'accepter la situation.
1: Oui, mais eux, le problème, contrairement à moi, je voudrais en parler souvent, mais eux, ils n'en parlent pas. Ils n'en parlent pas et je ne comprends pas. Moi, au contraire, plus on en parle, plus ça me fait du bien.
0: Oui, c'est pourquoi je vous le suggérais. Et avec les neveux et nièces.
1: Ben, c'est pareil, vous savez, enfin, les nièces, les neveux et nièces, j'ai deux nièces qui ont perdu leur mère à 57 ans.
0: Oui.
1: Donc forcément...
0: Celle-là aussi, ça remet les choses en perspective. Hein.
1: Voilà,
0: oui.
1: Donc je ne peux pas non plus me plaindre quand je pense que ma mère, elle avait 102 ans, puis elle, les filles qui perdent leur mère à 57 ans.
0: Oui, c'est certain.
1: Je n'ai pas à me plaindre.
0: Oui,
1: d'accord.
0: Donc c'est difficile d'aller en parler effectivement, alors que ça vous fait du bien. Donc vous n'avez personne avec qui en parler finalement.
1: Eh ben, pas franchement, non.
0: Oui. Non. En même temps, vous êtes aussi très lucide, hein, c'est-à-dire que vous savez que votre maman a eu une vie entourée des siens, elle est partie à 102 ans, avec vous à ses côtés en dépit du Covid, et pas seule, quelque part, ni à l'hôpital, ni ailleurs. Donc, je crois qu'il faut juste le temps du deuil, et puis eh bien, après, vous allez intégrer, comme on dit, la mémoire de votre mère à l'intérieur de vous. Et le manque sera moins important, Hein. Il fera oui, place, il fera place aux souvenirs.
1: C'est vrai, vous avez raison, oui.
0: Faut juste vous accorder du temps. Faut juste vous accorder du temps.
1: Vous vous rendez compte, ça fait depuis 2022 quand même.
0: Oui, mais c'est à la hauteur aussi de l'intensité du lien que vous aviez avec elle. Et puis surtout, vous avez consacré une grande part de votre vie à votre mère aussi. Hein.
1: Ah oui, parce que même quand elle n'avait pas besoin de moi, je venais tout le temps. Parce que je me dis, à partir d'un certain âge, eh ben, les gens ils ont besoin d'un petit coup de main quand même. Même s'ils se débrouillent.
0: Oui, ils ont besoin et puis ça vous faisait plaisir à vous aussi, ce n'était pas une obligation surtout.
1: Oui, c'est vrai. C'est vrai, ça me faisait aussi plaisir de le faire. Ça faisait plaisir à toutes les deux.
0: C'était un temps de partage. C'était pas que pour faire quelque chose. C'était pas que pour lui faire les courses, que pour l'aider à faire le ménage ou que pour aider les aides-soignantes. C'était parce que vous aviez un grand plaisir à partager du temps.
1: Exactement, c'est tout à fait ça.
0: Et ça, c'est un grand cadeau aussi.
1: Ah oui. Ah oui. Je ne regrette pas ce que j'ai fait, franchement. Hein. Jamais de la vie, je le regretterai. Et je suis contente de l'avoir gardé à la maison. Ça, c'est hyper important.
0: Hyper important, quand on peut.
1: Oui, ben, de nos jours, moi, je trouve qu'il y a pas mal de choses quand même. On peut s'organiser. Hein. On peut, même quand on travaille.
0: Il faut que la personne âgée soit autonome. À partir du moment où elle perd son autonomie, c'est à moins d'avoir beaucoup, beaucoup les moyens, c'est compliqué.
1: Ouais, enfin pour moi, je vous dis, ça ne l'a pas été, ça n'a pas été trop compliqué. Et puis il se trouve que j'étais en retraite juste au moment où elle avait eu besoin aussi.
0: Ah oui, donc effectivement, il y a eu un beau concours de circonstances là aussi.
1: Voilà. Mais sinon, parce que comme à cette époque j'étais intermittente du spectacle, j'aurais pu m'arranger.
0: En tout cas, vous vous seriez arrangé, tel qu'on vous entend là ce soir, Joël, sur l'antenne d'Europe 1, vous vous seriez arrangé.
1: Ah ben oui, moi je me serais... Ah ben ça c'est sûr.
0: Comme Daniel fait. Hein.
1: Pardon ?
0: Comme Daniel.
1: Mais je vous dis, je suis sa sœur jumelle d'esprit. Alors ça serait vraiment bête qu'on ne se rencontre pas, parce que franchement, sa maman qui est malade, tout ça, elle s'en occupe et tout, franchement, c'est bien aussi ce qu'elle fait, hein.
0: Bah oui, s'occuper de ses parents, hein. Tu honoras ton père et ta mère, c'est ça, s'occuper d'eux, hein, quand c'est possible. Hein. Moi, ma maman est en EHPAD, je n'ai pas le choix, parce qu'elle est hémiplégique, donc elle a besoin d'une aide continuelle. Hein.
1: Ah oui.
0: Voilà, et une surveillance.
1: Et est-ce qu'ils s'en occupent bien ?
0: Très bien. Très, très, très bien. Moi, je rends hommage à certains directeurs d'EHPAD, au personnel soignant, aux aides-soignantes. Vraiment, il y en a certains qui tiennent la route. Et bien sûr qu'il faut être vigilant. Hein, c'est toujours pareil.
1: Voilà.
0: Hein.
1: Oui, exactement.
0: On a Laurence au 739-21 qui écrit « J'ai 63 ans, j'ai perdu ma mère il y a déjà 31 ans et le chagrin est toujours là car nous aussi très fusionnel. Bon courage à vous, Joël. » Est-ce que vous accepteriez, si Laurence veut bien nous laisser son numéro de téléphone, qu'on vous donne le numéro de téléphone de Laurence ? Peut-être que ça pourrait vous aider de parler entre vous, puisque vous partagez le même, la même douleur, évidemment, et en même temps, le même amour pour vos mamans. Donc Laurence, puisque vous nous écoutez, vous écoutez l'émission, n'hésitez pas à nous laisser votre numéro de téléphone, qu'on le confie, si vous êtes d'accord, évidemment, à Joël. L'autre moyen aussi d'aller de mieux en mieux, Joël, c'est d'être en action dans votre vie. Qu'est-ce que vous faites aujourd'hui pour remplir votre quotidien ?
1: Eh bien, aujourd'hui, j'ai des petits problèmes, comme je vous ai dit tout à l'heure, enfin, je ne vous ai pas dit, mais je vous ai fait entendre que j'en avais.
0: Oui.
1: Et donc, je ne fais pas grand-chose, à vrai dire. Oui. Je ne fais pas grand-chose.
0: Parce que vous êtes empêché de les faire, pour les raisons que vous ne voulez pas évoquer ce soir, ou parce que vous n'avez pas la force de les faire ?
1: Non, ce n'est pas que je n'ai pas la force, mais c'est que j'ai l'esprit tellement occupé par mes problèmes que, voilà.
0: Oui, parce que l'action, c'est un autre moyen d'aller de mieux en mieux, même si ce sont des petites actions.
1: Oui, c'est vrai. Ben oui.
0: Voilà, c'est pourquoi je vous suggérais cela aussi, quand on remplit un petit peu son quotidien, même si c'est une fois par semaine ou deux fois par semaine, on se met en mouvement, encore une fois, et ce mouvement peut être guérisseur.
1: Oui, ben oui, ben on va essayer de faire ce qu'il faut.
0: Même si c'est un peu de bénévolat, par exemple. hein, si c'est un investissement auprès de quelqu'un.
1: Ah, pardon. Ah,
0: voilà. On entend un bip, voilà, effectivement.
1: Ça y est, c'est bon.
0: Ouais, oui. Donc, vous voyez, si c'est ce genre de petit investissement ou de gros investissements en fonction du temps que vous donnez et de ce que vous pouvez faire aussi, ça permet aussi de retrouver du sens, hein, puisque cette émission de ce soir, elle est sur le sens, visiblement.
1: Ah ben,
0: avec au départ, effectivement, ce sens qui nous vient de Brigitte Bardot. Merci beaucoup, Joëlle, d'être intervenue ce soir sur l'antenne d'Europe 1. Un grand merci.
1: Vous pouvez me donner les coordonnées de Daniel, s'il vous plaît.
0: Alors, de Daniel, je ne sais pas, mais les coordonnées de l'équipe à laquelle elle participe, je peux essayer de les trouver.
1: Oh ben, voilà. Je ne quitte pas, donc
0: Ne quittez pas, mais pas tout de suite. Plutôt, Nicolas vous rappellera pour vous les donner. Merci beaucoup, Joëlle.
1: Je
0: voilà,
1: merci
0: exactement.
1: Beaucoup.
0: Passez de belles fêtes.
1: Merci, Valérie.
0: Au revoir.
1: Au revoir.

0: George et Porgy, c'était Toto à l'instant sur Europe 1 et on va tout de suite retrouver un nouveau témoignage de la Libre Antenne, puisque la Libre Antenne se réécoute en plein milieu de la nuit. Et donc un témoignage au micro de Roland Pérez. Belle nuit à vous tous.
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2: Bonsoir Béatrice.
3: Bonsoir jeune homme. Je vous appelais ce soir, comme j'ai dit à votre collègue et tout, c'est pour rendre hommage, pardon, je suis très émue, à mon époux,
2: oui.
3: Qui était aveugle. Mmh. Je vous écoute tous les soirs, hein, franchement.
2: Oui.
3: Mais j'ai entendu un soir, par rapport aux personnes handicapées.
2: Oui, on a souvent des malvoyants ou des non-voyants, oui.
3: Oui, peu importe, il y a plusieurs handicaps, hein, mmh. Que ce soit en fauteuil roulant et tout. Alors, je sais que mon époux, paix à son âme, il n'aimait pas qu'on lui dise qu'il était handicapé.
2: Ah oui. Quand vous l'avez rencontré, d'ailleurs...
3: C'était un arrêt de bus.
2: Il n'était pas handicapé quand vous l'avez rencontré. Si. Ah, ah si, il était handicapé.
3: Il était
2: handicapé depuis très jeune, oui, oui. Oui, vous l'avez rencontré...
3: À l'âge de 12 ans.
2: Oui, c'est ça, c'est à 12 ans.
3: Il était, oui, il est devenu aveugle à l'âge de 12 ans. En fait, il faisait une partie de football, bon, là où il habitait et tout. Bon, c'est devenu une partie de rugby. Le ballon était sous lui et en fait son camarade entre guillemets lui a mis les deux doigts dans ses yeux.
2: Oh là là là là.
3: Hémorragie bilatérale des yeux.
2: Et il a perdu la vue à ce moment-là dans cet accident.
3: Oui. Oui, en fait on l'a un peu trimballé parce que bon, j'avoue qu'il était plus âgé que moi quand j'ai rencontré M. Turf, mais bon, on s'en foutait de l'âge, la différence d'âge. Mmh. Franchement, on s'en foutait carrément. Hein. Même si au début que j'ai rencontré, les gens ont dit oh là là, ouais, bon. Enfin, bref. Après, on s'en est foutu tous les deux. Ouais.
2: Alors, vous l'avez rencontré, vous disiez d'ailleurs, dans un arrêt de bus, c'est assez drôle.
3: Ben oui, tout le monde ne le croyait pas à la base.
2: Oui. Alors, vous étiez tous les deux à l'arrêt. Enfin, vous attendiez
3: oui,
2: l'arrêt
3: en
2: de
3: fait,
2: bus.
3: Tout ça pour une cigarette, en plus.
2: Ça veut dire quoi pour
3: Je
2: une cigarette
3: que c'est vrai. Bah, en fait, monsieur, il travaillait au Moustard de la Défense.
2: Ouais.
3: À l'époque, moi, je travaillais en maison de retraite. Mmh. J'avais plus de cigarettes. Et je vois un monsieur, là, et tout. Je lui dis, s'il vous plaît, est-ce que vous auriez une cigarette? Bah, mais oui, il n'y a pas de souci. Et on a parlé.
2: Et vous avez tout de suite vu qu'il était aveugle?
3: Ah oui, bien sûr. Bah, mmh. Oui, il était avec sa quinze-lance, bien sûr.
2: D'accord. Ouais. Mmh. Et donc, vous avez parlé, oui.
3: Ah oui, mais comme j'ai dit à votre collègue, entre guillemets, j'étais un peu culotté parce que j'avais mal compris son adresse.
2: Ah, parce qu'il vous avait donné. À l'époque, il n'y avait pas de téléphone portable?
3: Ah si, mais bon, vous savez, c'était un peu compliqué. Il allait au travail, moi aussi.
2: Mm-hmm.
3: Donc, bon, j'étais culotté parce que j'ai fait tout mon repas à Rennes pour.

0: trouvé. Et un de ses voisins, il m'a dit, je lui ai demandé, est-ce que vous connaissez pas quelqu'un qui a été une pierre blanche chez vous? Il me dit, oui, si, venez, c'est mon voisin. Et du coup, j'ai retrouvé mon amant.
1: Ah, bravo.
0: Ah oui, c'est une belle histoire.
1: Oui. Alors donc, vous l'avez retrouvé, et alors vous vous êtes représenté, parce qu'il ne vous voyait pas, il a reconnu votre voix.
0: Ah oui, tout à fait, oui. Parce que, savoir que oui, en effet, moi, mon époux, paix à son âme, j'appelle mon ordinateur. Et il me manque énormément. Il avait une mémoire, mais que nous, on n'a même pas.
1: Oui, là-bas, il a développé ce sens, bien sûr.
0: Oui, bien sûr. Et voilà, on ne s'est plus jamais quitté.
1: Ah, tu fais, du jour où vous l'avez retrouvé, alors lui-même avait déjà été marié?
0: Oui, alors ça, il y a longtemps.
1: D'accord.
0: Oui, il a été marié, il a divorcé, il a des jumeaux, d'ailleurs.
1: D'accord.
0: Que j'embrasse très fort, Michel et Jean-Marie.
1: Et alors donc, vous aviez 34 ans quand vous l'avez rencontré, lui, il avait quel âge?
0: C'est 34 ans, vous me posez une question, jeune homme.
1: Je vois que vous avez 54 ans et que vous avez vécu avec lui pendant 20 ans. Donc j'ai enlevé juste les 20 ans des 54 ans et je suis arrivé à 34 ans. Donc je me suis dit que vous aviez 34 ans.
0: Quelque chose comme ça, on va dire. Ouais. On ne va pas pinailler non plus.
1: On va pas chipoter, comme on dit, bien sûr. Et donc lui était un peu plus âgé. Et donc vous êtes jamais.
0: Ça ne vous embêtait pas, je veux
1: bien
0: dire.
1: Sûr, bien sûr. Et alors, vous vous êtes installés ensemble tout de suite?
0: À peu près, oui.
1: Et c'est vous qui êtes venu chez lui ou c'est lui qui est venu chez vous?
0: Oh, ça a été plus compliqué que ça. Mais je ne souhaite pas en parler, s'il
1: d'accord.
0: vous plaît.
1: D'accord, pas de souci.
0: Parce que non, c'est ma vie personnelle, après je ne souhaite pas en parler, s'il vous plaît.
1: Oui, bien sûr, Béatrice, il n'y a pas de souci.
0: Moi, je voulais juste parler du handicap et des chiens guides.
1: Alors, dites-nous.
0: Alors, Monsieur Turc, non, on l'appelait José, bien sûr, pas son âme là où il est. Vous savez, c'était pas n'importe qui, José. Hein. Et là, je suis quand même impressionnée, c'est la première fois que je parle à la radio.
1: Ben écoutez, ça se passera bien, vous voyez.
0: Ah oui, lui, il a fait de la radio, José.
1: Ah bon?
0: Oui, à Nancy.
1: D'accord.
0: Parce que mon époux, il a pas mal voyagé. Hein.
1: C'était une radio associative?
0: Oui, quelque chose comme ça, oui.
1: D'accord. Et j'ai lu qu'il faisait de la guitare et du piano aussi?
0: Ah oui, c'est
1: formidable.
0: Et justement, avant que je vous ai au téléphone, vous avez mis une musique de Laurent Voulzy.
1: Oui, Rock Collection, oui.
0: Ah bah oui, et Laurent Voulzy, on adore.
1: Bah oui, qui n'aime pas Laurent Voulzy, c'est un grand de la chanson.
0: Bah oui, en plus, pour mes 50 ans, on m'a offert le coffret. Vous savez, Laurent Voulzy, quand il était au Mont-Saint-Michel, à la cathédrale.
1: Ah, d'accord, il avait fait un concert.
0: Oui. Ah bah, vous ne pouvez pas me faire plus plaisir de mettre ça avant que je vous ai au téléphone.
1: Ah bah écoutez, voilà, c'est bien tombé, la programmation c'est très bien tombé, c'était un fait fier
0: oui,
1: du hasard, mais voyez.
0: Poil, comme on dit.
1: Bah écoutez, c'est peut-être un petit signe de José, de votre mari.
0: Oui, voilà, oui, parce que bon, il adorait toute la musique, hein, bon.
1: Oui, donc on disait, il faisait de la guitare et du piano, alors dites-nous, oui.
0: Ce que j'ai témoigné au niveau du handicap, je voulais dire que, au niveau handicap, il y a plein de choses que je voulais dire. Je peux peut-être pas vous dire tout aujourd'hui, mais tout ce que je voulais vous dire, c'est que qu'on soit aveugle, en fauteuil roulant ou quoi que ce soit, il faut se battre.
1: Bien sûr.
0: Parce que je vais vous dire, là j'ai retrouvé un courrier que José avait fait, je sais plus quelle prison, il avait écrit aux prisons de la République à l'époque.
1: Il écrivait pour demander des changements?
0: Oui, au niveau de son handicap. Je ne vous lirai pas tout, parce que ça fait 3 pages. Mais bon. Oui, parce qu'à l'époque, il cherchait un travail. Il ne faut pas croire, hein, les personnes qui sont non-voyantes ou handicap et tout, même à l'époque, c'était un calvaire pour eux de trouver un boulot. Il fallait se battre.
1: Vous disiez qu'il travaillait au ministère de la Défense quand vous l'aviez rencontré.
0: Ah oui, oui, mais avant, je ne le connaissais pas, monsieur.
1: Non, non, mais quand vous l'avez rencontré, il travaillait au ministère de la Défense.
0: Oui, il travaillait au ministère de la Défense à Rennes, ouais.
1: Voilà, il a perdu son emploi.
0: En fait, il était dans un service où, vous savez, quand les militaires, ils voyagent et tout. Bon, personnel, son collègue, il se blessait. Donc, José, son collègue, il s'occupait au niveau de la sécu et tout, vous voyez ce que je veux dire?
1: D'accord, oui, ouais, d'accord. Et alors, José, il avait un chien d'aveugle?
0: Ah, Elios. Mister Elios.
1: Ah, Elios, oui, c'est le chien.
0: Ah, ça, c'était la mascotte du chien-guide de l'école de Ponskov.
1: Et donc, il vivait avec vous, le chien? Enfin, avec, en tout cas, avec José?
0: Ah oui, oui, avec vous, oui, vous pouvez le dire, hein.
1: Et donc, vous étiez très attaché au chien. Et qu'est-ce qui s'est passé quand... Parce que vous avez perdu, hélas, José, là, en décembre.
0: Oui, alors, oui, bien sûr. Alors, qu'est-ce qui s'est passé? En 2022, malheureusement, José a sorti Elios, tout seul. Il y a une dame avec son chien, pour ne pas être mauvaise avec elle. Elle n'a pas su retenir son chien. Vous savez, un labrador à 12-13 ans, c'est costaud quand même. Pour pouvoir le retenir.
1: C'est-à-dire son chien, c'était un labrador, d'accord?
0: Elios, oui, c'est un pur labrador.
1: Ah, Elios était un pur labrador, et le chien de la dame?
0: Oh, c'est un pitbull, je sais pas.
1: Un pitbull?
0: Mais bon, oh, j'en sais rien du tout. Simplement ouais. Que Elios, mon pauvre époux, oui, il a pas su... c'est pas qu'il savait pas. Mais allez... dire à votre tirer une laisse d'un chat qui fait je sais pas combien de kilos pour avoir de la force quand même, hein. On est bien d'accord,
1: bien sûr, oui.
0: Et du coup bah pouf, il est tombé et malheureusement il a eu triple fracture du fémur.
1: Ouh là là là là.
0: On n'était pas mariés encore, on a pris du temps avant de se marier, donc je sais pas, ça c'est pas grave. Donc du coup moi, j'ai récupéré Loulou. On l'appelait Loulou. Mais bon, mon époux s'est opéré et tout. Après, il a été rééduqué. Tout allait bien.
1: Et le chien, qu'est-ce qu'il est devenu? Elios, qu'est-ce qu'il est devenu?
0: Le chien, il a dû aller retourner à... C'était à crève-cœur, pour moi.
1: Parce que vous ne pouviez pas garder le chien?
0: Eh bien non, je ne pouvais pas gérer Elios, moi.
1: Eh oui.
0: Bah, vous comprenez bien.
1: Oui, bien sûr, mais même quand José est sorti de rééducation...
0: Moi, j'avais un problème de mon poignet, en plus.
1: Mais quand José est sorti de rééducation, il a pas eu besoin de son chien?
0: Non, parce que... Non.
1: Bon.
0: Il y a eu des mois de rééducation, vous savez.
1: Oui, mais j'imagine, ça a duré longtemps, oui. Et donc après,
0: si,
1: il est resté...
0: Elios, il a vu Sandrine. Elle l'a amené à la Tourette. C'est un centre de rééducation à Rennes. Mais après, il est en retraite. Il est heureux, Elios.
1: Et aujourd'hui, vous êtes seul aujourd'hui?
0: Ah oui, malheureusement, oui, je suis seul.
1: Et vous êtes dans le souvenir, j'imagine, de votre mari, de José, que vous avez follement aimé.
0: Oui, oui, bien sûr. Et ça fait du bien de parler aussi.
1: Bien sûr.
0: Alors, oui, en revanche, jeune homme, je voulais vous lire quelque chose que José... attendez. Et avant que vous m'appeliez... Attendez, parce que j'ai plein de choses. Papa, c'est pas ça, c'est pas ça. Oui. Les articles qu'il avait fait à José. Ah, si ça peut intéresser vos auditeurs, voilà. Moi, Elios, chien guide, j'ai des choses à vous dire. Vous, qui êtes tous réunis autour de l'amitié, je voudrais vous donner ma définition de l'amitié canine. Vous qui vous êtes occupés de mon éducation au fil du temps. Là, c'est José qui parle d'Elios. Hein. D'accord. Vous qui vous êtes occupé de vos éducations au fil du temps qui passe, vous êtes consacré à cette dure tâche en restant tout de même humble. Puis le temps est venu où on m'a parlé de mon nouveau maître, à qui désormais je suis très attachée. En tout cas, je ne pourrais pas vous oublier et mon maître accompagné de moi-même en tiendront cette flamme de l'amitié qui nous anime. Je resterai toujours fidèle. Je continuerai à être félicitée par tous les gens qu'avec mon maître nous rencontrons. Je continuerai à plaire à la gente famille. Oui, c'est ça, c'était nommé. Même si, pour moi, c'est mon maître le plus important. La langue française détient les trésors linguistiques, mais le mot merci est le plus qu'un trésor. C'est une pierre précieuse d'un modèle unique. La seule façon de me dire merci à moi, Elios, est de m'apporter toute l'affection qui fera ma vie. Donc moi, Monsieur Elios, en ce jour de rencontre, je scelle définitivement un pacte solide d'amitié et j'y appose ma patte.
1: C'est magnifique. C'est magnifique.
0: Ah oui, c'est José, ça, qui...
1: C'est José qui a écrit ça.
0: Oui, j'en ai d'autres, hein, bien sûr.
1: Merci, merci Béatrice.
0: Mais ce que je voulais vous dire encore une fois aux auditeurs, auditrices,
1: ouais,
0: qu'on soit handicapé ou quoi que ce soit, moi, je voulais dire que ce soit le gouvernement ou quoi que ce soit, je voulais qu'il fasse quelque chose quand même.
1: Bien sûr.
0: Imaginez un ascenseur qui est en panne. Qu'on voulait qu'un fauteuil roulant, quoi que ce soit, aille dedans.
1: Et oui, c'est l'adaptabilité, bien sûr. C'est le grand combat, évidemment, des personnes en situation de handicap. D'ailleurs, on a un message pour vous. Quelqu'un qui écrit pour vous, Béatrice, qui dit « Bonsoir, je trouve que cette personne a été formidable, donc elle parle de vous, pour accepter un non-voyant, car moi, je suis non-voyante et aucun homme ne m'accepte. Je connais plusieurs voyants qui acceptent donc des non-voyants. Cela prouve bien que les femmes sont bien plus gentilles que les hommes. »
0: Et c'est qui cette dame?
1: Je n'ai pas son nom, elle ne l'a pas laissé son nom, mais voilà, c'est ce
0: non,
1: message.
0: Non, mais elle a entièrement raison, cette femme. C'est vrai que oui, j'en ai beaucoup parlé avec José au début quand on se connaissait. Mais moi, ça ne me dérangeait pas du tout. Hein.
1: Ben oui, c'est ce qu'on a entendu. Béatrice, on a d'autres personnes qui appellent.
0: Ce que je voulais dire, c'est que José, il détestait qu'on le prenne pour un enfant ou...
1: Oui, qu'on l'infantilise. Voilà. On a compris la personnalité qui était de votre mari, ce qui le rend d'ailleurs très attachant et qui fait que je comprends aujourd'hui évidemment votre désarroi et votre peine. Écoutez, comme on dit souvent dans cette émission, quand on parle de ceux qui sont partis, on les fait vivre. Et ce soir, grâce aux mots qu'il a laissés, aux mots que vous avez lus, on a fait vivre José, revivre José. Merci beaucoup, Béatrice, de votre message.
0: C'est moi qui vous remercie beaucoup, jeune homme.
1: Et puis, jeune homme, il y a longtemps qu'on ne m'a plus appelé jeune homme. Je vous remercie. Et puis, on se donne des nouvelles quand vous avez envie de nous lire un petit mot de José. Vous frappez à la porte de la libre antenne.
0: Oh là là, j'en ai appris à changer les articles.
1: Écoutez, ça vous fait du bien, ça nous fait du bien à nous. Béatrice, on vous embrasse. Merci d'être passée par la libre antenne ce soir.
0: Je mange très, très fort.
1: Merci beaucoup.
0: Merci à toute l'équipe.
1: Merci infiniment. Bonsoir.
0: Bonsoir.

la Libre Antenne ce soir à partir de 22h30 et jusqu'à 1h sur Europe 1. Ce sera en direct et j'aurai l'honneur d'échanger avec vous. Et oui, une fois n'est pas coutume, exceptionnellement, en lieu et place de Valérie Darmon, eh bien ce sera votre serviteur, Marlène Duré. Donc pour vous écouter, pour échanger avec vous, pour parler d'amour. Alors toutes sortes d'amour, amour inconditionnel, amour impossible, chagrin d'amour, coup de cœur, belle romance, des histoires de désillusion, de trahison ou alors au contraire de révélation. J'attends vos appels au 01 80 20 39 21. Vous pouvez à tout moment nous laisser un message dès maintenant ou même durant l'émission en direct, hein, c'est possible. Surtout, vous nous laissez bien vos coordonnées pour qu'on puisse vous rappeler. 01 80 20 39 21. Rendez-vous ce soir pour une libre antenne et pour des échanges, surtout à cœur ouvert. Allez, dans un instant, justement, cœurs et âmes en nouvelle diffusion. Mais avant, on va écouter un petit peu de musique. Dutchie avec Anxiety.

0: a 6 ans, Dutchie posait sa voix sur un titre instrumental, Somebody That I Used to Know, de Gautier. Mélodie qui était déjà inspirée d'un autre morceau, sorti en 1967. On vient en tout cas d'écouter la version de Dutchie. À l'instant, Anxiety sur Europe 1. 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Allez, voici Cœurs et âmes en nouvelle diffusion. Bonne nuit à tous.
1: Premier café du matin, première fois qu'on ouvre les volets sans entendre l'autre dans la cuisine, première fois qu'on prend la voiture et que le parfum de celui qu'on aimait flotte encore sur le siège d'à côté, première fois qu'une chanson à la radio, Hotel California en l'occurrence, ne raconte plus du tout la même histoire. Voilà par quoi commence le lendemain, le 12 avril 2015, à l'hôpital de la Pitié-Salpêtrière. Sandrine Dominguez perd son mari, il n'a que 65 ans. Le cancer ne lui a laissé aucune chance. 28 ans de vie commune, deux enfants, une famille construite jour après jour. Et le lendemain, il faut se lever, boire ce premier café, continuer. Sandrine Dominguez a mis 10 ans à écrire ce qu'elle a vécu cette année-là. 10 ans pour trouver les mots justes et raconter le deuil au quotidien. Le premier voyage seul, le premier Roland-Garros sans lui, le premier Noël, le premier été, toutes ces premières fois qu'on n'avait pas vu venir. Son livre s'appelle « Les premières fois sans toi ». Il vient de paraître aux éditions Fayard. Alors comment continuer à aimer quand la mort nous sépare? Et en fin d'émission, nous recevrons Fanny Rossi d'Acosta pour son livre « Petit guide anti-burnout », se donner sans s'épuiser, paru aux éditions Première Partie, parce qu'au fond, après le deuil, il y a aussi cette question qui revient. Comment continuer à donner, à aimer, à servir sans se consumer? Bienvenue dans « Cœurs et âmes ».
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1: Et bonjour à tous, bonjour Jacinthe.
2: Bonjour Grégory.
1: Vous allez bien?
2: Eh ben oui, sous ce beau soleil.
1: Un petit air d'été là qui arrive, là, ouais. Ça fait plaisir. Et puis ouais. On est content à côté de vous de recevoir à nouveau Corentin Dugas. Bonjour Corentin.
3: Bonjour Grégory, bonjour à tous.
1: Alors c'est un thème très fort que nous allons aborder aujourd'hui, la question du deuil. Je sais que vous avez réfléchi à cette question, vous nous en parlerez en fin d'émission. Avoir peur de la mort, ça nous concerne un peu tous?
3: Eh oui, je suis tombé sur une étude qui dit que 88% des Français en ont peur. Donc c'est un sujet qui m'a beaucoup inspiré.
1: Et avec vous, le père Philippe de Metz. Bonjour mon père.
4: Bonjour Grégory.
1: Est-ce que c'est un sujet qui vous parle particulièrement, ou vous avez peut-être, vous, en tant que prêtre, accompagné des gens au seuil de la mort?
4: Oui, c'est un peu notre quotidien en fait.
1: C'est vrai.
4: Si on sert à quelque chose, c'est à ça. Un prêtre, c'est là pour montrer l'après, ou en tout cas le passage.
1: Alors vous avez même écrit un livre, Mourir vivant,
4: oui.
1: Qui traite en partie de cette question. Qu'est-ce qui vous touche particulièrement chez ces gens qui sont confrontés à la mort et qui vont passer ce moment? Qu'est-ce qui ressort chez les gens à ce moment-là en particulier?
4: Il y a un petit conte que j'aime bien évoquer dans des obsèques. C'est deux enfants qui sont dans le sein maternel et qui discutent parce qu'il faut bien passer le temps, deux jumeaux. Et il y en a un qui s'interroge parce qu'il entend beaucoup de bruit à l'extérieur. Il sent cet accroissement de vie, ce désir de vivre. Alors il interroge son petit frère et lui dit « il n'y aurait pas une vie après ça ?» Et l'autre, qui est un peu le Saint Thomas de la bande, lui dit « non, non, non, il n'y a que maintenant et voilà ». Ça, c'est un petit conte hassidique qui nous dit qu'en fait, on est peut-être en gestation de vie éternelle. Et que ce qu'on perçoit d'une vie plus grande, eh bien, ça, on ne peut pas fuir cette question dans ces derniers instants.
1: Alors, c'est ce que l'on va aborder pendant tout le long de cette émission. Sandrine Dominguez, bonjour, merci d'être avec nous.
5: Bonjour Grégory.
1: C'est vraiment une joie de vous recevoir. Vous êtes connue depuis plus de 30 ans à la télévision, à la radio. Vous avez animé des émissions cultes comme Fort Boyard, Teva Déco et beaucoup d'autres. La première fois sans toi, ce n'est pas votre premier livre, mais c'est probablement le récit le plus personnel que vous avez pu écrire. Est-ce que c'était une nécessité pour vous?
5: C'est le récit le plus intime, vous avez raison. C'était pas une nécessité, c'est ça qui est très étrange. Je pense que cette nécessité m'a rattrapée. C'est comme si quelque chose en moi était en gestation aussi et avait envie de s'exprimer. Je trouvais que c'était important, à mes yeux en tout cas, de parler du deuil, de la mort, mais aussi de la vie et de l'amour qui se tiennent par la main, la vie et la mort, pardon, qui se tiennent par la main, le chagrin et la joie qui cohabitent. J'avais le sentiment qu'aujourd'hui, on passe à côté de la vie dès lors qu'on n'est pas envie parler de la mort. C'était ça mon sujet. Et tout d'un coup, c'est venu comme une forme d'évidence, là où j'avais retenu les mots, à la fois par pudeur et aussi par trac, je l'avoue. J'ai eu très peur d'aborder ce sujet et de ne pas l'aborder de façon juste.
1: Alors, il faut du temps pour écrire un livre avec un thème aussi fort, d'avoir perdu quelqu'un que vous aimiez tant. Mais surtout, on a l'impression, en le lisant, que c'est peut-être aussi une main tendue pour ceux qui traversent ce genre de difficultés. Vous l'avez peut-être écrit pour vous parce que vous aviez besoin d'écrire et finalement, c'est peut-être un livre qui va aider beaucoup.
5: Alors, c'est exactement les messages que je reçois. Je suis bouleversée par tous les messages que je reçois de gens qui me disent que ça les aide, que cette part vivante que je donne aux morts de ma vie les aide énormément. Et ça, je ne m'y attendais pas. En fait, vraiment, j'ai voulu un petit livre court, un livre pas cher, un récit de vie. Et j'ai essayé tant bien que mal de poser des mots simples. Parce que c'est peut-être une expérience qu'on a envie de vivre, de dire ah, j'aimerais faire un peu de philosophie. Et ça a été la partie la plus difficile et je crois que c'est ce qui touche le plus les gens. Et effectivement, je suis surprise par votre sondage qui dit que 88% des Français ont peur de la mort. Parce que j'ai le sentiment que, du coup, en tout cas dans les messages que je reçois, il y a quelque chose de. Ça nous aide à mieux appréhender ce moment quand les gens ont traversé l'instant, quand ils ont l'appréhension de le traverser.
1: Alors, je me tourne vers Jacinthe. Vous avez parlé peut-être de ces dernières fois que l'on passe en la présence de l'autre. C'est ça qui vous a plutôt interrogé.
2: Oui, parce que je ne sais pas si vous êtes comme moi, mais moi je suis parfois saisie, souvent d'ailleurs, d'une peur bleue quand je songe au jour où je serai séparée de celui que j'aime. Alors j'essaie d'anticiper, de me préparer au pire, c'est sûrement un réflexe de survie, mais le scénario est impossible à monter, le film impossible à regarder et la chute impossible à accepter. Je me dis que je dois considérer comme un trésor chaque moment que je partage avec lui, mais ce qui est fou, c'est que dans la seconde d'après, je vais oublier. Et je vais buter en pestant sur cette perceuse qui traîne dans l'escalier, ou sur ses silences trop longs à mon goût. Mais j'oublie, en fait, j'oublie, dans tous ces moments d'impatience, d'exigence, que c'était peut-être là la dernière chance de l'avoir devant moi. Un peu comme quelqu'un, finalement, qui oublierait la chance que ses jambes marchent, que ses jambes courent. Comme quelqu'un qui trouverait ça tellement normal d'aimer et d'être aimé, qu'il en oublierait de voir que cette magie et ce miracle ne durent qu'un temps. Alors, rassurez-vous, je ne passe pas ma vie comme les anciens habités par l'idée qu'ils allaient mourir et qui posaient un crâne sur leur table pour ne pas l'oublier. Mais bon, nul ne sait ni le jour ni l'heure. Et avec l'habitude, c'est vrai qu'on devient comme parfois privé de la vue. On voit plus ou on voit mal. Et on peut finir par vivre côte à côte sans se rendre compte qu'en fait, on s'était déjà quitté.
1: Oui, ce qui est dangereux finalement, c'est que le processus est sournois, on s'installe progressivement et confortablement dans le canapé de l'amour, comme si c'était pour toujours.
2: Et oui, et c'est vrai que quand je prends conscience de cette insouciance, j'essaye de m'arrêter à cet instant, parfois anodin. Non, que le quotidien a rendu anodin. Parce que lire à côté de celui que j'aime, c'est pas anodin. S'endormir à côté de celui que j'aime, mais c'est extraordinaire. Lui raconter ma journée, mes tracas, mes joies, c'est extraordinaire. Pouvoir l'écouter, l'entendre, le voir, le sentir, l'embrasser. Évidemment que c'est pas anodin. Parce qu'un jour, je le pourrai plus. Un jour, j'aurai plus cette vie aux côtés de celui que j'aime. Et j'ai du mal à l'écrire, j'ai aussi du mal à le dire. Mais un jour, on se quittera. Ici-bas, en tout cas. Un jour, tu seras plus là. Un jour, je ne pourrai plus plonger mes yeux dans les tiens, te tenir la main, sentir la chaleur de ton corps contre le mien. Une nuit, je dormirai sûrement seule, sans toi. Mais pourquoi j'oublie ?
1: Si on avait réellement conscience, en effet, de cette fragilité, on prendrait davantage mesure de la valeur des choses.
2: Oui, malheureusement, l'âme est ainsi faite, je crois qu'elle ne réalise la valeur des choses qu'une fois qu'on les perd vraiment. Mais si les premières fois sont uniques, pourquoi les deuxièmes, les troisièmes fois, et ainsi de suite, ne le seraient-elles pas tout autant ? Je crois que c'est ce que je nous souhaite aujourd'hui, cette semaine et le reste de nos vies dans ce que nous vivons. Essayez de nous aimer, essayez de vivre comme si c'était la première ou la dernière heure, comme si c'était la dernière fois. Parce que ça, j'y crois. Oui, je crois, ou en tout cas je veux y croire, qu'il nous appartient de rendre le présent éternel. Beaucoup de choses nous échappent, y compris le temps, mais pour éviter de sombrer dans les regrets, dans les remords ou dans l'amertume, nous avons une antidote. Je suis certaine que l'amour et la conscience que l'on met dans le présent le gardent vivant au-delà du temps.
1: Merci Jacinthe. Sandrine Dominguez, vous qui avez vécu les premières fois sans, est-ce que vous vous dites aujourd'hui qu'il y a un avant et les dernières fois que vous n'avez peut-être pas remarqué, les dernières fois avec ?
5: J'ai cette chance d'avoir toujours remarqué les premières fois. Dans mon métier, depuis 30 ans que je pratique à la télévision, j'aime observer. Et donc j'ai toujours aimé observer toutes ces premières fois. Et ce qui m'a accompagnée formidablement bien dans les dernières fois avec Patrice, ça a été de les vivre complètement et pleinement, sans en avoir peur. Les médecins, ils vous disent, il faut te préparer à la mort. Mais en fait, moi, je ne sais pas me préparer à ça. Je sais me préparer à accompagner quelqu'un jusqu'à la dernière minute de sa vie. Et c'est l'apprentissage de ça qui a été, je trouve, quelque chose de très, très puissant pour moi, pour nous tous, pour les enfants, pour ma famille et certainement pour Patrice. Donc, c'est tous les jours est une nouvelle première fois. Mmh. Tout est une nouvelle première fois. C'est la première fois que je vous vois, c'est... La première fois que j'évoque ce sujet si fort, et d'ailleurs qui m'épuise, hein, parce que je fais beaucoup de promotion, mais j'ai le sentiment qu'il y a des gens qui ont besoin que j'aille leur expliciter comment j'ai eu cette force. Et je ne m'y attendais pas. Mmh. Et au fond, vous avez raison de faire cette émission et d'évoquer ce sujet, qui est, parce que ça fait partie de la vie. Et c'est comme ça que j'ai, moi, voulu le vivre. Donc, c'est jamais la dernière fois, c'est une autre fois. C'est une autre première fois.
1: Corentin Dugas, vous qui êtes un jeune marié, qui venez d'avoir un enfant, est-ce que vous vous dites justement qu'il faut vivre ce temps présent pour profiter de toutes ces premières fois qui pourraient devenir des dernières fois ?
3: Oui, bien sûr, je l'évoquerai également un peu plus tard, mais ma sœur a perdu son premier mari très jeune. Il avait à peine 30 ans. Et en fait, ce départ a été une très grande prise de conscience dans ma tête d'adolescent. J'avais 15 ans à l'époque. Et c'est vrai que depuis, j'essaie de penser à ça, alors sans avoir un rapport aux autres qui devient angoissé en me disant ils peuvent partir à tout moment. Évidemment, heureusement, je pense pas tous les jours à ça en voyant mon épouse. En revanche, ça aide beaucoup à se dire qu'il faut profiter de chaque instant. Évidemment, c'est des choses assez basiques, mais je m'émerveille chaque jour de les voir et je profite. Et il y a quelque chose aussi quand on a la foi qui rassure beaucoup, puisqu'on se dit dans tous les cas, la fin n'est pas véritablement une fin. Et donc, tout ce que nous vivons aujourd'hui est un cadeau immense qui prépare un avenir beau, en plénitude.
1: Merci. En tout cas, on sent que c'est un sujet qui vient nous rejoindre tous dans nos histoires, dans les deuils que l'on a pu vivre. On va faire une courte pause. Bonjour Apolline Marie.
6: Bonjour Grégory. Dans un instant, nous retrouverons Sandrine Dominguez et toute l'équipe de Cœurs et Âmes. Sandrine Dominguez nous parlera plus longtemps de son livre « Les premières fois sans toi » paru aux éditions Fayard, de ce que 10 ans de recul ont changé dans sa façon de raconter le deuil de Patrice et de ce qu'elle a vécu dans ces 10 années qui ont nourri ce texte. Et nous retrouverons aussi le père Philippe Demestre, Jacinthe et Corentin Dugas. Restez avec nous, on se retrouve dans un instant sur Europe 1.
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1: Et nous sommes de retour dans Cœurs et âmes sur Europe 1. Sandrine Dominguez, animatrice et productrice depuis plus de 30 ans à la télévision et à la radio. Vous publiez aux éditions Fayard, Les premières fois sans toi, un livre sur le deuil de votre mari, Patrice Dominguez, ancien numéro 1 français de tennis et voix, grande voix d'Europe 1, qu'on a bien connue sur cette radio. Alors on commence par un retour en arrière, si vous voulez bien. Vous arrivez à la télévision française en 92, vous avez à peu près 30 ans. France 3 d'abord avec 40 degrés à l'ombre, puis France 2, Fort Boyard, la 50e et bien sûr Teva Déco. C'est un parcours assez peu commun. Comment on entre dans ce milieu à l'époque et qu'est-ce qui vous a porté ?
5: Alors je suis rentrée par hasard. Je dis plus souvent oui que non dans la vie. Et donc j'ai dit oui quand on m'a proposé d'animer Fort Boyard. J'étais mannequin déjà, je faisais pas mal de publicité pour la télévision, sachant pas très bien ce qui m'attendait dans ce fort. Et j'y ai trouvé un plaisir immense parce que le jeu vous porte en fait. Mmh. Et d'ailleurs le maître du jeu, qui était Jacques-Antoine qui avait inventé ce jeu, m'a toujours dit que quoi qu'il arrive, le principe même du jeu et l'endroit serait plus fort que moi. Et donc ça a été 10 ans de joie et d'une rencontre extraordinaire avec le public, parce qu'il y avait des audiences exceptionnelles, hein. On parle des audiences des matchs de foot d'aujourd'hui à l'époque. C'est vrai. Donc ça rassemblait tout le monde devant la télévision. Et ce qui était formidable, enfin ce qu'il est toujours d'ailleurs, c'est que ça rassemblait les parents, les enfants, les petits-enfants. C'est vraiment une émission où tout le monde peut être devant son poste et s'amuser de ça.
1: Père Philippe Demez, vous vous souvenez de Fort Boyard, vous?
4: Oui, un peu plus des matchs de foot, mais...
5: c'est des grosses audiences, ouais, un peu comme les matchs de foot aujourd'hui.
1: Exactement, et une émission qui existe encore. Quand on est aussi exposé aussi avec votre mari, vous avez été un peu un couple mythique, exposé dans les magazines. Comment on vit ça?
5: Bien.
1: C'est vrai.
5: Dès lors qu'on se prend pas au sérieux.
1: C'est vrai.
5: Patrice avait cette phrase toujours, il me disait, tout ça, ça n'existe pas en vrai. Quand on ferme la porte, on était dans notre relation de famille. Et donc, le monde extérieur vous renvoie parfois cette image de vous êtes très important parce que vous êtes connu. Mais ça peut s'arrêter du jour au lendemain, ça aussi. Donc, c'était pas la chose la plus importante pour nous de savoir si on allait avoir la meilleure pièce du boucher. Donc, on a toujours été avec ça très en recul et très, très calme. On n'a jamais joué aux stars.
1: Vous avez été un vrai couple, oui. Normal, avec oui. Deux enfants. Et puis, arrive la maladie. Comment on fait quand justement on est très exposé aussi? Il faut protéger un peu ça, peut-être.
5: Et ça a été la partie pas facile. J'ai caché beaucoup au début, parce que c'était pendant le tournoi de Monte-Carlo en plus. Donc, Patrice était censé faire les commentaires. Et ça a été pas simple de cacher ça. Mais avec la complicité de toute l'équipe de France Télé, qui a réussi à le protéger, on a pu l'emmener tout doucement vers l'entrée dans cette maladie qui l'a emporté juste un an après. Et ça n'a pas été simple, mais on y est arrivé, parce que encore une fois, comme on était quand même un couple, c'est vrai, très médiatique, parce que très connus tous les deux, on a réussi quand même à garder cette intimité pour nous du passage de la maladie, qui est pas simple.
1: Bien sûr. Comment on apprend un diagnostic comme celui-là? On est censé le protéger et en même temps, on est aussi. On sait ce que c'est, les médias, il faut avoir le sourire, il faut paraître. Et en même temps, derrière, il peut se passer des choses plus difficiles à porter au quotidien. C'est peut-être parfois une schizophrénie pas évidente.
5: C'est ce que je raconte dans le livre, ce moment schizophrène. Mais pendant la maladie de Patrice, j'ai continué à faire mon travail, à sourire à la télévision. Et c'est à la mort de mon frère que j'ai arrêté de me montrer à l'antenne. Je recommence petit à petit là, avec encore une fois, notre sujet, qui est le sujet de ce livre. Mais après le décès de mon frère, j'ai décidé d'arrêter de me montrer. Parce que c'est vrai que c'était difficile là, de continuer à sourire et à faire semblant que cette vie continuait malgré tout. Je me suis mise sur pause à ce moment-là.
1: Alors, on va parler de votre frère aussi, parce que c'est un autre drame que vous avez vécu. Quelle culpabilité, quel regard on porte sur quelqu'un qui décide de mettre fin à ses jours?
5: La foi m'a aidée. La foi m'a portée et un prêtre m'a beaucoup accompagnée dans ce moment-là, parce que ce qui est incroyable avec ce moment, d'abord, c'est un traumatisme, c'est la seconde d'avant, la seconde d'après. Vous l'évoquiez tout à l'heure, on ne sait pas. Il y a deux choses qui m'ont beaucoup aidée, c'est que ce prêtre m'a dit, il faut accepter qu'il y ait une part intime des gens que vous aimez auxquels vous n'avez pas accès. Et ça m'a portée. On a chacun notre part intime qu'on n'a pas envie de faire découvrir aux autres. Et même parfois, on n'y a pas accès complètement soi-même. On y plonge dans des moments de tristesse, de colère. J'ai ce sentiment. Et ça m'a beaucoup aidée. Et puis la deuxième chose qui m'a beaucoup aidée, c'est que la religion ou la spiritualité aujourd'hui reconnaît que le suicide est un acte qui est reconnu comme étant une part de la vie où on a une sorte de maladie, où c'est entré comme quelque chose où on va pas bien. Enfin, je me permets de dire ça, ne sachant pas exactement, je voudrais pas blesser en tout cas. Donc ça m'a porté, parce que le problème du suicide, quand on est comme nous, chrétiens, croyants, c'est qu'on peut pas se dire qu'à ce moment-là, on ne pourrait pas pardonner à l'autre. Et donc, sur le palier devant la porte où j'ai trouvé mon frère pendu, j'ai demandé à Dieu de lui pardonner tout de suite. Parce que je voulais qu'il lui pardonne. C'était la priorité pour moi, pour continuer à vivre. Et le fait que ce prêtre m'ait accompagné après et m'ait dit ben, « c'est possible, oui bien sûr, on le reconnaît aujourd'hui ». Et ça m'a aidé aussi, parce que dans une famille comme ça, après qu'est-ce qui se passe ? Ben, on se dit ben, « on ne va pas le dire alors ». Et moi, je ne voulais pas ça. C'est pour ça que j'ai écrit ce livre aussi. Je pense qu'il y a des choses qui doivent être peut-être dites pour aider des familles qui traversent cette épreuve. Et moi, la traverser avec autant de violence et en même temps tout en gardant cette foi et en demandant à Dieu de pardonner et de m'aider moi, ça m'a porté. Et je me dis, bah, si je peux apporter ce petit bout de message aussi... Je me dis, bah, c'est peut-être important.
1: Je me tourne vers le père Philippe de Maistre parce qu'il y a la question de la mort, il y a la question du suicide. L'Église n'a pas toujours été très claire avec cette question du suicide, elle a beaucoup condamné aujourd'hui. C'est très beau ce que nous dit Sandrine parce que son premier élan, c'était pardonner.
4: Oui, moi j'ai perdu mon meilleur ami dans les mêmes conditions et j'ai découvert une chose, je ne sais pas si ça vous parle, que j'étais en colère contre lui. Et que je devais lui pardonner, et qu'on avait un chemin de pardon à faire. Et qu'en fait, le suicide est un acte qui est mauvais en lui-même. Je parle de l'acte.
1: Oui, bien sûr.
4: Et c'est comme ça qu'on peut comprendre la position de l'Église qui disait qu'il faut absolument ne pas le banaliser. Et justement, comme c'est un acte qui est une violence à l'égard de la vie, de sa propre vie, il faut d'abord le marquer. Et ça, c'est la position qui est difficile hein, pour l'Église, parce qu'aujourd'hui, on a tendance un peu à le banaliser. Il y a une législation qui va dans ce sens-là. Il y aurait un acte qui serait un acte prétendument de charité, ou en tout cas de compassion, qui voudrait pousser au suicide assisté. Donc je pense que là, il faut avoir une parole claire, d'abord par respect pour la vie et pour la réalité. Mmh. Et ensuite, il y a ce que vous disiez, moi, il y a ce sentiment que l'autre part avec son secret, qui est un sanctuaire intime et qui appartient à Dieu, si on croit en Dieu, et que ce sanctuaire, il n'est pas permis de toute façon de juger quoi que ce soit. Et ça, on le sait que le suicide peut être parfois un acte qui s'impose, qu'on perd sa liberté par rapport à son propre équilibre, voilà. Et donc il y a cette tension, moi je l'ai vécu par exemple, vous savez quand vous êtes avec une assemblée de très jeunes, et il y en a un qui est parti comme ça, la tentation, vous savez, c'est de le canaliser très vite, de dire il était trop pur pour cette vie, on ne peut pas entrer là-dedans, parce qu'on ne peut pas banaliser cet acte. Bien et sûr. En même temps, il faut entrer dans la compassion, dans la miséricorde de Dieu. Mais peut-être que la jonction, c'est que d'abord, moi, j'ai à faire ce pas. C'est une violence qu'il s'est fait à lui-même, qu'il nous a fait aussi à nous qui l'aimons, et qu'on a un chemin qui prend du temps. Moi, j'ai eu beaucoup de mal à reconnaître que j'avais besoin de lui pardonner. Je ne sais pas si ça vous parle, ça.
5: Je l'ai écrit dans le livre immédiatement, c'est-à-dire que sur le palier, devant la porte, quand les pompiers sont arrivés, parce que c'est tout un protocole très compliqué, j'ai tout de suite hurlé au pardon. C'est la première chose que j'ai faite. J'ai hurlé au pardon. Et les pompiers ont voulu m'emmener d'ailleurs dans leur camion, pensant que j'étais en train de devenir folle. Et je leur ai dit non, je ne suis pas folle, j'ai juste besoin de hurler ça. C'est le premier mot qui me soit arrivé.
1: Alors on va faire une courte pause, Sandrine Dominguez. Vous nous parlez en tant qu'épouse, vous nous parlez en tant que sœur, mais vous êtes aussi une maman. Et on va revenir à ça dans quelques instants.
6: Oui, Grégory, dans un instant, nous retrouvons Sandrine Dominguez, animatrice connue de tous les Français, qui publie aux éditions Fayard « Les premières fois sans toi », un récit sur le deuil de son mari, Patrice Dominguez. Et puis n'oubliez pas, à la fin de l'émission, nous accueillerons Fanny Rossi d'Acosta, auteure de son petit guide anti-burnout paru aux éditions Première Partie. Un livre concret pour apprendre à se donner sans s'épuiser, dans le travail comme dans tous nos engagements. Si vous nous rejoignez, vous êtes au bon endroit, vous êtes chez Cœurs et âmes. On se retrouve dans un instant sur Europe 1.
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1: Et nous nous retrouvons dans Cœurs et Âmes sur Europe 1 avec nous aujourd'hui Sandrine Dominguez, animatrice, productrice depuis plus de 30 ans à la télévision et à la radio. Elle publie aujourd'hui aux éditions Fayard Les Premières Fois Sans Toi, un récit sur le deuil de son mari, Patrick Dominguez, mort le 12 avril 2015. Avec nous, toute l'équipe de Cœurs et Âmes, le père Philippe Demestre, Corentin et Jacinthe. Alors Sandrine, on a parlé tout à l'heure de ces deux deuils que vous avez dû vivre en tant que femme et en tant que sœur, mais vous êtes aussi une maman. Comment on accompagne deux enfants qui vivent aussi ce deuil-là, et vous avez un rôle particulier parce que vous devez porter peut-être un peu plus que les autres?
5: C'est compliqué en réalité, parce qu'il faut respecter le deuil de chacun qui n'a rien à voir avec le deuil de l'autre. Et même parfois mes enfants n'avaient pas dans leur propre deuil le même chemin en réalité. Ma fille évoquait assez facilement son père, mon fils avait plus de pudeur. Et donc je crois que c'est ça qui est à respecter avant toute chose, c'est qu'il y a des gens, des êtres qui sont complètement dans un moment différent et dans un regard différent avec le deuil. Et donc j'ai essayé de les accompagner en les écoutant énormément. Et ça a été le chemin intime, encore une fois, que je ne préfère pas évoquer là, dans ces moments-là, avec eux, dans comment on s'en est parlé. Mais on a fait une chose qui a été, je crois, qui nous a beaucoup aidés, c'est qu'on a ensemble décidé de, par exemple, donner des objets qui appartenaient au papa des enfants. Et donc, on s'est posé ensemble et j'ai dit, bon, on va donner ça à des tas d'amis, à des proches, aux frères de mon mari, et on a, à chaque fois, on avait ce lien, et je disais, si on donne à un tel une raquette de tennis, pourquoi on lui donne? Et donc, ça me permettait d'écouter ce que les enfants avaient à dire de leur père.
1: C'est très beau, ça. Mmh.
5: Et du coup, j'ai comme ça créé avec eux des liens qui étaient plus des liens d'action que des liens de conversation, parce que je pense que eux aussi avaient peur de mon deuil. Ils avaient peur de ce que j'avais à dire, ou de que je pleure, ou que j'ai trop de chagrin. Et on a fait comme ça ce petit chemin ensemble, et on a, à chaque fois, à chaque anniversaire ou première fois, on s'est retrouvés ensemble pour passer ce moment-là ensemble. Et à la fin de la première année, j'ai fait une sorte de célébration de la vie de Patrice pendant cette première année de son absence. Et on a invité plein d'amis. Et ça, c'était aussi un moment très très fort. On a partagé plein de moments comme ça.
1: En fait, il y avait peut-être quelque chose d'un peu de rite qui était mis en place pour pouvoir petit à petit faire ce deuil.
5: Oui.
1: Et que cette souffrance devienne aussi une joie de célébration de la vie de Patrice.
5: On a célébré sa vie. Ouais. Depuis 10 ans, on célèbre sa vie. J'ai proposé aux enfants qu'on fasse un voyage tous les trois. Donc, mon fils, ma fille et moi, sans les conjoints, sans les petites. Et j'ai dit, on va aller célébrer sa vie, 10 ans de sa vie passée sans lui, mais 10 ans pendant lesquels on n'a jamais cessé de parler de lui, jamais. Il est présent dans notre vie. Et comme je suis croyante, il y a cette présence en plus. Et on est partis tous les trois, et je me suis bien demandé ce qui allait se dérouler pendant ce voyage. On est partis à New York, c'est un endroit où on adorait aller tous les quatre. Et ben, on ne l'a pas évoqué, en fait, pendant ce voyage. Mais il était là tout le temps, tout le temps, tout le temps. On a fait des choses qu'on aurait fait avec lui. On est allé sur des chemins où on serait allé avec lui. Et on ne l'a pas évoqué. Et donc, j'ai trouvé ça génial parce qu'en fait, au fond, je me suis dit, on n'a pas besoin de l'évoquer. Puisqu'il est là, en fait, avec nous, déjà. Et donc, mais c'est tout à fait ces rites que j'ai mis en place avec eux qui sont magnifiques.
1: Père Philippe Demestre, quand on entend Sandrine Dominguez de parler de tout ce qui a été mis en place pour faire le deuil, est-ce que c'est important, les rites? Est-ce qu'il y a quelque chose à vivre? On voit bien dans notre foi chrétienne, il y a des rites pour faire le deuil, qui va de l'enterrement jusqu'à faire mémoire, jusqu'à des célébrations qui peuvent être faites, des messes. Pourquoi c'est si important?
4: En vous entendant, je suis assez touché du fait qu'on a perdu cette conscience en France en particulier. J'allais voir un ami irlandais qui est prêtre comme moi. Il va me chercher à l'aéroport. On va tout de suite accompagner quelqu'un en fin de vie. Il a donné son dernier souffle. Et puis, on s'est retrouvés le soir pour une longue veillée avec la famille. Et il m'a expliqué qu'une semaine après, il y avait à nouveau un événement familial. Et que 40 jours après, que l'année suivante, etc. Et par miroir, ça nous parle aussi de la manière dont on fait les choses, hein, de manière très expéditive. Hein. Mon père, une petite messe, pas trop longue. Vous voyez, on escamote le deuil et on se surprend à voir que les gens ne font pas leur deuil et qu'il y a des grandes blessures qui peuvent rester non soignées, non ouvertes 10 ans après, 20 ans après. Ouais, ça me touche beaucoup, là, vos petits rites. Alors, il y a les rites familiaux et puis il y a les rites ecclésiaux. C'est notre responsabilité de célébrer, d'abord de pleurer ensemble, de prendre le temps de pleurer. Quand les gens me disent « faut pas que ça dure trop longtemps », je dis « vous allez voir ». Et en général, ça dure très très longtemps. Je prolonge un peu, on met beaucoup de rites, beaucoup de chants, beaucoup de beauté, et les gens sont très reconnaissants de ça. Et c'est d'eux-mêmes qui viennent demander qu'il y ait une célébration commémorative par la suite.
1: Sandrine Dominguez ?
5: Oui, parce que j'ai le sentiment que les gens voudraient très vite sortir du chagrin.
4: Oui.
5: On confond le chagrin et le deuil. Le chagrin, il est permanent. Il ne s'arrête jamais, en vrai, parce qu'il vient dans l'instant du présent. De la mémoire, du souvenir. Moi, le chagrin, il peut venir, par exemple, dans les premiers jours de Roland-Garros, quand je parle de Patrice, ou ça peut venir à d'autres moments, à la naissance d'un enfant, parce que je me dis, il ne le verra pas non plus. Mais en fait, ça, c'est une partie, et on voudrait que le chagrin s'arrête. Le chagrin ne s'arrête pas, en vrai. Il perdure, sauf que la joie prend la place plus souvent que le chagrin. Ce que j'ai essayé d'expliquer dans ce livre aussi, c'est que moi, j'ai toujours du chagrin. Je suis en paix aujourd'hui. Mais je n'ai pas plus ce chagrin.
4: C'est
5: très différent.
4: Je me souviens d'un prêtre qui avait perdu sa maman le matin de Noël. Et il disait, j'étais brisé de chagrin, ça c'est mon âme qui était triste à en mourir, comme dit Jésus. Mais j'étais habité d'une paix et d'une joie profonde. Et les deux peuvent coexister, ouais. C'est ça qu'on a du mal à... Et donc les célébrations, notamment les célébrations religieuses, elles nous établissent dans ce domaine spirituel qui nous permet d'accueillir une joie sans nier du tout le chagrin qui nous brise et qui n'a pas à se justifier, qui n'a pas à être honteux de lui-même.
5: C'est ce que j'essaie d'expliquer dans ce livre. Je pense que c'est important, ce chemin, il est important, parce que le deuil, c'est complexe, en fait, comme
1: bien sûr.
5: Qu'est-ce que ça veut dire, faire le deuil ? Moi, je pense que le deuil m'a fait plus que je n'ai fait mon deuil. Et que c'est un tas de petits deuils tout le temps, même à la naissance de mes petites filles. Il faut replonger dans ce deuil, parce que c'est quelque chose que j'aimerais tellement partager avec leur grand-père. Et je leur parle de leur grand-père tout le temps, d'ailleurs. Je vais m'asseoir sur la tombe de leur grand-père avec elles. Je les emmène pour qu'elles aient cette conscience que la mort, c'est quelque chose qui fait partie de la vie. Alors après, c'est pas si simple, parce que c'est le chemin et la violence de la mort, elle reste quand même existante.
1: Alors, vous parlez dans votre livre de toutes ces premières fois, vous avez écouté Hôtel California sans lui, Roland Garros et tout, mais est-ce qu'on pourrait parler aussi de la première fois où vous avez commencé à rire sans lui ?
5: Oui, je me suis autorisée ça, très vite. La première fois où j'ai mis des fleurs dans un vase. En fait, ce que vous disiez tout à l'heure dans votre chronique,
1: Jacinthe,
5: c'est tous ces gestes, toutes ces choses que l'on fait de façon consciente. Je me suis dit la première fois que j'ai mis des tulipes dans un vase, parce que c'est des fleurs qu'on adorait tous les deux, je suis allée acheter ces fleurs en prenant conscience de ce que je faisais. Et je les ai mis dans un vase, je me suis dit, alors je vais aller bien. Si je peux mettre des fleurs dans un vase, en plus c'est mon métier depuis 30 ans de parler d'art de vivre, c'est anodin tout à fait pour moi, donc de continuer cet art de vivre, vivre comme un art. Et donc je me dis, si je le note, si je le conscientise, si je le sens, si je le ressens, ça veut dire qu'il y a quelque chose qui est vivant toujours. C'est comme les saisons, j'ai vu les saisons revenir, les bourgeons dans les arbres et tout ça. Moi je suis très liée à la nature, et à la nature humaine j'imagine. Et donc je me suis dit, ça veut dire qu'il y a quelque chose qui reste, qui est vivant, qui est plus fort que tout.
1: Vous parlez assez librement de votre foi. Est-ce que la prière aussi a été quelque chose d'important pour vous ? Et comment on prie quand on souffre ? C'est peut-être ce qu'il y a de plus difficile.
5: Moi, c'est la méditation. C'est-à-dire que je rentre en méditation. Je pars marcher, j'ai besoin de solitude, j'ai besoin de calme, j'ai besoin de la nature. J'ai besoin de parler à ce prêtre qui m'a beaucoup aidée. De rentrer dans ce moment très intime, justement. J'ai l'impression d'être en prière tout le temps. Je ne sais pas comment expliquer ça. Je n'ai pas ce sentiment de rentrer dans la prière de façon...
1: pour m'asseoir
5: et prier.
1: Voilà, ouais.
5: j'ai l'impression d'être en prière tout le temps. C'est très étrange, ma relation à la foi et à quelque chose. J'ai l'impression que ça cohabite avec moi tout le temps. Et donc, vous le disiez tout à l'heure, quand vous êtes avec vos enfants, vous avez ce moment où vous sentez que vous êtes dans un instant très, très fort, quoi, très présent. Mais moi, j'ai ça tout le temps, en fait.
7: C'est ça, Père Philippe de Maistre, la prière, avec moi.
4: Oui, je ne sais plus quel mystique disait qu'on prie vraiment quand on ne s'en rend pas compte. Mm-hmm. C'est quelque chose qui nous échappe. Hein. Le domaine de la prière, c'est cette zone de notre être qui est en connexion avec Dieu. Alors, ben, il fait ce qu'il veut. Et ça, c'est pas perçu par notre sensibilité, par notre intellect. Voilà, alors on peut se mettre dans les conditions pour être bien, mais c'est toujours une grâce, hein, c'est toujours un don, comme une rencontre. On peut mettre les petits plats dans les grands, et la rencontre ne se fait pas avec quelqu'un, et puis une rencontre nous est donnée, c'est toujours un cadeau.
5: C'est le plus beau cadeau de ma vie.
7: Jacinthe.
2: Oui, j'écoute avec beaucoup d'attention. Je comprends cette notion de dire. Je prie tout le temps, en fait, pas forcément avoir besoin de se mettre dans un... Enfin, c'est un état intérieur, en fait, de connexion à soi et du coup au plus grand que soi.
7: Mais il faut avoir quand même beaucoup de paix en soi pour arriver à ça, parce que quand on est un peu tiraillé par les préoccupations du monde, par les notifications, tout ça, être en prière, être dans un état de méditation, c'est quand même assez difficile, et que ce soit naturel, c'est beau.
2: Mais je dirais que c'est un peu ce que vous avez dit tout à l'heure avec le fait de pactiser avec la réalité, c'est pactiser avec soi. Peut-être c'est lié aussi avec cette capacité, enfin avec cette envie plutôt, de se regarder tel qu'on est, de s'accepter tel qu'on est, avec ce qu'on ressent, avec ce qu'on est entièrement, avec tous nos paradoxes aussi.
5: Oui, c'est ce qui fait que quand je pars à Jérusalem et que je me retrouve devant le mur des Lamentations, je sens quelque chose d'hyper puissant dans lequel je n'ai pas besoin de me mettre en prière presque. J'ai l'impression d'être

0: pourrait presque mettre des dessins. Il parlait déjà des inondations, des tempêtes, etc.
1: Oui.
0: De la vie chère. De la vie chère. Mmh. Et donc, il n'y a pas plus franchouillard que Dubout, en fait.
1: Quand vous parlez d'Albert dans la famille Dubout, on dit le grand-père.
2: C'est beau.
0: Oui, le grand-père. Oui, c'est familial.
1: Gavin.
2: Et oui, je me demandais, est-ce qu'on voit le fameux couple emblématique à la Dubout, entre guillemets, qui est devenu proverbial?
0: Oui. Alors, ce couple, il a deux périodes. La période que tout le monde connaît, c'est la période après la guerre. Et c'est une période qui n'est pas véritablement engagée. C'est-à-dire que le couple, c'est une femme castatrice, mais il veut chercher essentiellement l'humour. Le grand-père, ce qu'on a essayé de mettre d'ailleurs dans l'exposition, il y a également les années 30 où il est extrêmement engagé.
1: Anti-nazi
0: de première heure.
1: Oui.
0: Et le couple à la Dubout, le départ, c'est 1927. C'est la raison pour laquelle d'ailleurs Dubout est très sollicité par les intellectuels. Ses grands fans, c'est bien entendu des avocats, les médecins, les architectes. Et le couple à la Dubout naît en 1927. Tout simplement contre la violence conjugale.
1: Ah, précurseur.
0: C'est-à-dire d'inverser.
1: Formidable.
0: Exactement.
1: Précurseur.
0: Exactement. C'est-à-dire d'inverser le mettre une grosse bonne femme tapant son petit bonhomme de mari. Ce que disait d'ailleurs Polanski, ça fait rire même les imbéciles.
1: Très bien. C'est pour ça que je ris. Marilyn, notre invitée auditrice, a une question à vous poser. Allons-y, Marilyn.
3: Est-ce que vous avez connu votre grand-père? Est-ce que vous l'avez vu travailler?
0: Alors, il y a une particularité. Quand je fais des visites commentées, d'ailleurs j'en ferai pour les journées européennes des musées dans 15 jours, à Marseille, donc dans l'exposition, personne ne l'a vu travailler. Personne n'avait droit de rentrer dans son atelier. Ma grand-mère, mon père, et encore moins moi, personne n'avait droit. Quand on explique comment il travaillait, parce que c'est une offrerie, hein, comme il travaillait. C'est très précis, c'est avec une plume fabriquée spécialement pour lui en Angleterre pour avoir la plume la plus fine. Il travaillait avec une grosse loupe pour avoir le trait le plus fin. Il y avait même des secrets dans son encre pour que l'encre sèche immédiatement et de façon qu'elle s'espécisse. L'encre ne soit pas bue par le papier et donc le trait s'épaississe. Et donc, il y avait tous ces secrets. Ce n'est que par...
1: c'est incroyable.
0: Simplement parole du grand-père à papa, etc. Parce que personne ne l'a vu travailler. Personne.
1: Très bien.
0: Il fallait, en fait, la tranquillité et la concentration la plus totale.
1: Ouais, merci beaucoup. Je vois l'affiche de votre grand-père où on voit la partie de carte de Pagnol et il y a Escartefille, il y a César, il y a Monsieur Brun. Ils sont comme je les avais imaginés.
2: Ah oui,
1: vraiment.
2: Il y a les yeux qui brillent là.
1: Merci beaucoup Didier, et bravo pour cette exposition qu'on ira voir bien sûr. Sarah, vous nous rappelez le contexte de tout ça?
4: Évidemment, je vous rappelle le contexte. Cette exposition donc se déroule jusqu'au 20 septembre prochain. C'est ouvert du mardi au dimanche. Tarif plein, 8,50 €, gratuit pour les moins de 12 ans. Les visites sont commentées. Donc Didier Dubout lui-même vous fera des ateliers, des visites d'ateliers. Et toutes les informations, évidemment, seront à retrouver sur notre site europe1.fr.
1: Très bien, merci beaucoup. Merci à Agnès et Marilyn, les deux auditrices d'Europe 1 qui nous ont accompagnées dans nos studios. J'espère que vous avez passé, mesdames,
3: un excellent moment.
1: Merci beaucoup, Marilyn. Merci, Agnès.
3: Merci beaucoup à vous.
2: Merci à vous.
1: Bon retour chez vous. Profitez donc des sites aussi que nous vous indiquons pour les visiter, car vous savez, ils sont sélectionnés par mes camarades et moi-même avec beaucoup de soin. Merci de nous avoir écoutés de toute façon. À vous tous. Merci à Gavin Clémenté Ruiz, à Sarah Doraghi pour les balades du jour. Merci à Marise Jacquet, à Christophe Pierrot et à Sarah Burle de nous avoir permis de vous les présenter, ces balades. Et si vous avez manqué le début, si vous cherchez des idées pour les week-ends de B, écoutez le podcast de l'émission et puis toutes les précédentes émissions, bien sûr, sur le site internet et l'application d'Europe 1. Voilà, passez un bon week-end, une bonne semaine, puis on se retrouve samedi prochain à 17h sur Europe 1.
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1: 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Et voilà, c'était Balade en France avec William Lémergie et sa bande que vous retrouverez samedi prochain de 18h à 19h sur Europe 1. Et on connaît déjà le programme. Nous irons à la découverte de la maison-musée de Raymond Devos, située en plein cœur de Saint-Rémy-les-Chevreuses dans les Yvelines, c'est en Ile-de-France. Avant une immersion au grand séchoir de la maison de la Noix à Vinay en Isère. Et puis on visitera aussi un temple à Montbéliard, dans le Doubs. Allez, la suite du programme, c'est Clap, l'émission qui raconte le cinéma avec Laurie Choleva, qui a reçu ce samedi Vimala Ponce à l'affiche de La Vénus électrique, qui sort mardi prochain au cinéma, jour de présentation du film en ouverture du Festival de Cannes. Et c'est après ce classique rock de 1973, Stuck in the Middle with You, signé Steeler's Will sur Europe 1.

0: Europe 1, Stuck in the Middle with You, c'était Steeler's Will. Et je vous rappelle que cette semaine, c'est une semaine un petit peu spéciale, hein, la grande famille Europe 1, l'occasion de remercier aussi tous ceux que vous n'entendez jamais, mais sans qui Europe 1 ne serait pas Europe 1. Par exemple, Sylvaine Denis, responsable du patrimoine sonore et de la documentation. Alexandre Omar, qui organise la venue des invités de Christine Kelly et Pascal Praud, ou encore le patron, Donavid Alrevel, directeur général d'Europe 1. Allez, on va parler cinéma à présent avec Chloé Choleva. Voici Clap en nouvelle diffusion. Clap, c'est tous les samedis de 18h à 19h.
1: Bonsoir, soyez les bienvenus sur Europe 1, c'est Clap qui démarre, je suis ravie de vous retrouver pour parler cinéma au programme, vous le savez, les news de la semaine, on parlera d'ailleurs du jury du prochain festival de Cannes, le JT d'Hollywood de Didier Alouche, le journal des sorties et puis notre invité du jour, l'actrice Vima Laponce. Mais attention, c'est une semaine particulière car c'est la semaine de la grande famille Europe 1. Il y a des auditeurs qui ont la chance d'assister à des émissions tout au long de la semaine et puis aussi des animateurs bien connus de l'antenne qui s'invitent les uns chez les autres. Je vais donc accueillir mes chroniqueurs d'un jour d'exception. Je vais commencer par Nathalie. Bonsoir Nathalie.
2: Bonsoir Laurie.
1: Alors Nathalie, vous nous écoutez fidèlement depuis des années sur Europe 1. Merci à vous. Je sais que vous écoutez beaucoup Culture Média. Vous adorez cette émission. On embrasse Thomas Hill et puis Clap évidemment puisque vous êtes passionné de cinéma et vous êtes avec nous. Vous avez participé à toute notre partie news. Et puis notre célèbre Pierre de Villeneuve.
3: Bonjour Laurie.
1: Bonjour Pierre, ça va?
3: Mais oui, je suis ravi d'être dans votre émission.
1: Moi aussi je suis ravie. Alors Pierre, on vous retrouve tous les soir pour Europe 1, soir de 19h à 21h, hein, du lundi au jeudi, et puis pour le grand rendez-vous le dimanche de 10h à 11h sur CNews et Europe 1. Et vous êtes très cinéphile.
3: Beaucoup.
1: À chaque fois qu'on se croise dans les couloirs, on échange un petit mot
3: et
1: cinéma.
3: Et on se donne des avis, exactement.
1: Alors justement, Nathalie, Pierre, et puis j'ai pas dit bonjour, mais ils font partie des meubles en même temps.
4: Si on dérange, on peut y aller. Mais nous sommes des meubles.
1: Franck Vallière et Mehdi Omaïs.
4: Viens, on va boire l'apéro dehors.
1: Des jolis meubles dont on prend soin. Bon, je vais vous demander à tous un film pour décrire l'humeur du jour. Je commence avec Nathalie.
2: Alors moi, je vais dire Nos jours heureux. Et puis, comme je disais hors antenne, je vais dire alors hors norme parce que je suis dans les studios d'Europe 1. Et comme j'aime beaucoup Nakache et Toledano,
1: c'est ce que j'allais dire.
2: Voilà. Je les adore et je vais dire Tellement proche aussi.
1: Vous avez vu le dernier?
2: J'ai vu Juste une illusion.
1: Vous avez aimé?
2: J'ai adoré.
1: Pierre.
3: Good Night and Good Luck, 2005, George Clooney, l'histoire d'un présentateur de télévision dans la lutte du pouvoir. C'est mon quotidien, donc c'est mon humeur du jour.
1: Ah, j'adore. Franck.
4: J'ai eu une histoire avec quelqu'un qui participe au jury cannois il y a des années.
1: Et quel genre d'histoire?
4: Une histoire. Et du coup, j'aimerais citer un film de Demi Moore que j'ai découvert en 85 dans un film de Joel Schumacher qui s'appelle Saint Elmo's Fire, qui a révélé tout un tas de jeunes acteurs de cette époque. Et c'est la première fois que j'ai vu Demi Moore et j'avais la mâchoire bien par terre.
1: Mais c'est une histoire avec Demi Moore alors.
4: Mais je préfère ne pas en parler.
1: C'est une histoire fantasmée.
4: Je préfère ne pas en parler.
1: Mehdi.
5: Punaise, moi ça va être très prosaïque et terre à terre parce que c'est un film qui s'appelle Après la pluie, un film japonais des années 80.
1: Toujours un peu mélancolique avec Mehdi.
5: Mais là c'est plus pratique parce que ça fait tomber le pollen et c'est plus pratique pour ceux qui en souffrent.
1: On va parler aussi des films à découvrir au cinéma. Vous êtes allé au cinéma récemment, Pierre?
3: Le dernier, c'est Juste une illusion.
1: Ah bah voilà, voilà. Vous avez aimé aussi?
3: Non mais je l'ai vu deux fois.
1: Carrément. Ah, c'est la nostalgie des années 80, ça.
3: Peut-être.
1: Alors on va parler des films que vous pouvez découvrir au cinéma. Est-ce que vous avez eu des coups de cœur?
5: Malheureusement, Laurie, c'est rare.
1: Mais c'est pas que j'ai rien aimé,
5: mais mon cœur n'a palpité pour rien.
1: C'est l'approche du Festival de Cannes. Ça doit être ça. Un peu calme.
4: Mais il est de mauvaise humeur, Mehdi, je crois. Hein, voilà.
1: Il est ronchon.
4: Alors il est de bon ton de dire que la semaine pré-cannoise, il n'y a pas grand-chose qui sort, mais j'ai vraiment adoré Sauvons les meubles avec Vimala et je suis très contente qu'elle soit là, votre invitée après.
1: Oui, et puis on parlera aussi avec Vimala du Pierre Salvadori, la Vénus électrique.
3: Moi, il y en a un qui m'intrigue, mais je ne l'ai pas encore vu, je l'ai vu sur les affiches. C'est La femme 2 avec Mélanie Laurent.
1: Mélanie Thierry, qui est sortie la semaine dernière. Vous avez vu Mehdi?
5: Oui, elle joue bien, le film.
1: On en a parlé dans l'émission.
5: Plus que ça, personnellement.
3: C'est un film un peu long, j'imagine.
5: Oui.
3: Tout ce que j'aime.
1: Voilà pour le programme de Clap qui commence maintenant.
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0: coup de clap sur Europe 1. C'est parti pour les news de la semaine. C'est votre émission cinéma, bien sûr, mais on commence en musique puisque on a une actualité qui mélange tous les arts. C'est Mylène Farmer qui sort donc son nouveau single cet été. Et si on vous en parle, c'est parce que Julia Ducournau, donc la réalisatrice de la Palme d'Or Titane, qui a eu la Palme d'Or il y a maintenant au moins 4-5
1: ans.
0: C'est Julia Ducournau qui va réaliser le clip.
1: Bah, en fait, moi, ça m'étonne pas plus que ça,
0: non,
1: parce qu'il faut savoir que Mylène Farmer était membre du jury qui a donné la Palme d'Or à Titane.
0: À 2021,
1: Exactement. Il y avait aussi Taha Rahim dans ce même jury qui a aussi aimé Ducournau au point de tourner Alpha avec elle. Donc, moi, j'ai hâte de voir comment deux âmes aussi rock,
0: singulières.
1: Vont converger. Voilà.
2: Ce qui est surtout amusant, c'est de voir que l'économie du clip étant devenue ce qu'elle est, c'est-à-dire proche de néant, il est bien de voir des talents comme Julia Ducournau s'atteler à faire un clip pour Mylène Farmer. On sent que les univers ne sont pas si éloignés que ça, donc ça, c'est plutôt bien.
0: Nathalie, notre fidèle auditrice sur Europe 1, qui est avec nous exceptionnellement cette semaine, puisque c'est la semaine de la grande famille Europe 1, justement. Vous en pensez quoi, vous, Julia Ducournau, vous connaissez ?
3: Oui, bah oui, Alpha. Et puis Titane.
0: Et vous avez aimé Alpha? Nous, dans l'émission, ils étaient un peu grincheux, nos amis, les chroniqueurs.
3: Alors, je vais pas dire grincheux, mais on va dire dérangeant.
0: Dérangeant.
3: Mais
0: sa particularité.
3: Oui, très, très, très, très.
1: Avec Grave aussi, son premier film, qui était génial.
0: Moi, j'avais adoré.
3: Mais j'aime beaucoup, oui.
0: Donc, et ça peut faire quelque chose d'intéressant.
3: Et puis, Mylène Farmer, je crois qu'elle avait fait une voix aussi avec cette actrice belge.
1: Cécile de France. Sur l'IA.
0: Ouais. Dalloway,
1: bravo.
2: Et puis, elle avait surtout joué pour Pascal Laugier dans un super film d'horreur interdit aux moins de 16 ans.
0: C'était très, très, très flippant.
2: Pascal Laugier, qui est quand même le pape du cinéma d'horreur français.
0: Oui,
2: il faut arrêter de célébrer le genre. Non, mais j'en ai marre qu'on célèbre le genre étranger français.
1: Très bien, c'est Alexandra Aja aussi.
0: Oui, on sait faire en France, voilà. Et on le revendique. Pierre, est-ce que vous avez en tête, vous, des grands cinéastes qui auraient réalisé des clips emblématiques?
4: Pas des grands cinéastes. Moi, j'aime bien les. Alors, déjà, il y a des artistes qui n'aiment pas les clips. Moi, je me souviens de Barry Gibb des Bee Gees qui disait, en fait, le clip, ça sert à rien parce que c'est vraiment la musique qui compte. Bon, après, c'est un point de vue. Moi, j'aime bien les clips un peu romantiques. Il y avait une chanson qui s'appelait 74, 75, qui était très avec
1: un clip
4: très
0: Les
4: Connells.
1: J'adore.
4: Et le clip était absolument magnifique et très très romantique. En tout cas, il y a Tarzan Singh qui avait organisé et réalisé plutôt le clip de Losing My Religion de REM. Et c'était pareil, c'était extrêmement romantique avec des violoncelles, avec une vieille maison. Il y avait un côté comme ça très très casanier, très très américain aussi que j'avais aimé dans ce clip.
1: Laurie, moi, il y a un clip que j'adore, c'est celui de Dancer in the Dark ou Dancing in the Dark. Enfin, je confonds avec le film de Lars von Trier. C'est un clip de Brian De Palma pour Bruce Springsteen, dans lequel on voit pour la première fois à l'écran Courtney Cox qui était dans le public et qui monte sur scène danser avec lui.
0: Et puis il y a celui-là aussi. Michael, le biopic sur Michael Jackson, cartonne au cinéma.
2: Et c'est une horreur.
0: Et c'est. Oh, pas du tout. Non, je l'ai vu. Moi, j'ai passé un très bon moment. Vous êtes toujours ronchon. Bad.
4: Il y a quand même deux papiers dans l'IB pour complètement dézinguer ce film, l'un après l'autre.
0: Et franchement, la prestation de Jafar Jackson, qui est le neveu de Michael Jackson, est juste démente. On est d'accord. Donc là, c'est Bad et c'était réalisé par Martin Scorsese. Et c'est culte puisque c'est carrément un court-métrage de 18 minutes. Et puis, il y a celui-là aussi. Je danse le Mia. Est-ce que vous savez qui a réalisé le clip de Je danse le Mia? Franck.
2: Ce serait pas Michel Gondry?
0: Ouais. C'est génial quand même.
1: Ah bah, il en a
0: réalisateur d'Eternal Sunshine of the Spotless Mind. Voilà, grand habitué de clips musicaux, il en a réalisé plus de 80. Ouais. Sans transition, on va peut-être danser le Mia sur les marches du Festival de Cannes. Vous êtes habitué à cette musique, vous la connaissez par cœur, elle va rythmer nos prochaines semaines puisque nous sommes à quelques jours du coup d'envoi de la 79e édition. Et cette semaine, eh bien, le jury a enfin été dévoilé. Alors, on l'avait annoncé il y a quelques semaines. Il sera présidé par le réalisateur sud-coréen, grand habitué du Festival de Cannes, Park Chan-wook. Il va devoir départager 22 films en compétition. Alors, ça y est, c'est presque l'heure de l'apéro, donc je m'égare un peu.
4: Parce que Franck
0: il se moque de moi.
4: Il n'a pas mis le smoking, quand même, pour Cannes.
0: Non, mais vous êtes quand même chic. Vous avez la cravate.
4: Je suis obligé.
0: Ouais, c'est vrai. 22 films en compétition. Pour ça, il fallait une équipe de choix. Quatre femmes, quatre hommes. Maintenant, on a quand même cette totale parité au Festival de Cannes. Je vous donne un indice sur l'une des membres du jury. Cette musique.
1: Bah, moi je, elle me hante.
0: Qui nous hante.
1: Je pensais que ça serait la poterie de Ghost, mais ça marche
0: ouais,
1: aussi.
0: On
1: là.
0: A fait quelque chose de
1: J'ai
0: plus
1: donné
0: récent.
1: Un indice
4: Encore
1: très fort.
4: Demi Moore.
0: Mais oui, c'est Demi Moore qui va. Alors là, franchement, je pense qu'elle va renverser la croisette. Elle a fait son grand retour récemment, évidemment, dans ce film The Substance de Coralie Farja. C'est une vraie revanche, je pense, pour elle, d'intégrer le jury de ce Festival de Cannes.
1: Mais en plus, il y a deux ans, quand elle est venue pour The Substance, ça faisait depuis 1997.
0: Prix du meilleur scénario en 2024 à Cannes.
1: En fait, elle n'était plus venue depuis 1997, alors qu'elle était en couple avec Bruce Willis pour Le Cinquième Élément. Et elle est revenue. Et là, c'est beau parce que c'est comme si le Festival de Cannes l'avait remise dans les rails du cinéma mondial et en lui redonnant une nouvelle stature.
0: Et Golden Globe ensuite de la meilleure actrice pour Demi Moore. Et on espérait qu'elle ait l'Oscar.
1: Elle ne l'a pas eu.
0: Elle l'a pas eu. Vous l'avez vu, The Substance, Nathalie ?
3: Oui, je l'ai vu. J'ai trouvé ça mais formidable. Et Demi Moore, c'est une véritable renaissance.
4: Il y a un film un peu moins connu avec Demi Moore et Michael Douglas. Où elle est en fait celle qui harcèle son subordonné. Alors c'est vrai que c'est un peu c'est pas ce qui se passe d'habitude, c'est toujours c'est la plupart du temps ce sont les femmes qui sont harcelées par les hommes, et là on avait pris le contre-pied et le film est absolument génial et terrifiant
0: hein. Ouais, et franchement qui a très bien vieilli hein. Moi je l'ai revu il y a pas longtemps et j'adore.
1: C'est toute une période avec Propositions indécentes et tous ces films avec Demi Moore,
0: on est un peu nostalgique de cette période.
4: Redford, le film est très esthétique, très très beau.
0: Rapidement, parmi les membres du jury, Mehdi, Franck,
1: Moi, j'aime beaucoup le fait qu'il y ait Stellan Skarsgård, qui est l'acteur fétiche de Lars von Trier, qu'on a pu voir dans une des Palmes d'Or, c'est Dancer in the Dark, comme quoi, franchement, le film
4: Encore
1: nous
4: lui.
1: Suit.
0: Bon, on l'a vu dans Dune, dans Pirates des Caraïbes, Mamma Mia est à l'affiche du dernier film de Joachim Trier aussi, Valeurs sentimentales.
1: Et il y a aussi Paul Laverty, qui est le scénariste attitré de Ken Loach, qui a eu deux Palmes d'Or, Ken Loach, au Festival de Cannes.
2: Enfin, attitré, il en a fait 16 avec lui, Ken Loach a fait 58 films, donc c'est le plus grand nombre de collaborations, mais c'est pas celui qui a écrit le plus pour Ken Loach.
1: C'est vrai, fétiche, on va dire.
2: Moi, ce que je note surtout, alors oui, on peut
0: parler... Il y a Chloé Zhao aussi.
2: Chloé Zhao, alors pourquoi est-elle indiquée comme une réalisatrice chinoise, partant du principe qu'elle a bouffé du Marvel et qu'elle a fait The Eternals, par exemple.
0: Et qu'elle a réalisé Amnet aussi récemment.
2: Si j'ai bien compris, c'est la nationalité initiale qui compte, voilà. Non, parce que, alors, le jury est super, moi ce que je note, c'est quasiment la première fois depuis l'histoire du festival où il n'y a aucune personnalité française au sein du jury.
1: Oui, voilà. C'est vrai.
0: Oui, c'est vrai.
1: Et on a su, Laurie, que Jacob Elordi devait faire partie du jury du Festival de Cannes, mais qu'il a abandonné parce qu'il s'est blessé. En dernière minute, il a été remplacé. Mais on ne sait pas par qui, d'ailleurs. Voilà.
0: Ça, c'est vraiment dommage. Hein.
4: Voilà. Remplacé ou blessé par qui ?
0: À titre personnel. Vraiment dommage de ne pas avoir Jacob Elordi sur la croisette.
1: Mais d'ailleurs, Jacob Elordi, on en parle beaucoup parce que apparemment, ça sera...
0: Parce qu'il est beau.
1: Et puis Denis Villeneuve, apparemment, ça sera peut-être au prochain James Bond.
0: Oui, c'est vrai. Alors Nathalie, j'imagine que vous devez avoir hâte de découvrir ce Festival de Cannes. Vous le suivez chaque année ?
3: Oui, tous les ans. Tous les ans, je suis et je suis même allée une année au festival. Oui, tout à fait.
0: Vous êtes allée en bas des marches ?
3: En bas des marches, comme une groupie.
0: Mais c'est ça qui est sympa. Allez, tout de suite, on retrouve notre Didier Alouche pour son JT d'Hollywood.
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6: Salut Laurie, salut à tous. L'Académie vient d'annoncer quelques changements au règlement de ses Oscars et deux d'entre eux ont fait l'effet d'une petite bombe. Le premier concerne l'intelligence artificielle. Il est maintenant précisé par règlement écrit que pour être nommé aux Oscars, les acteurs doivent prouver qu'ils sont humains et les scénarios doivent être écrits par des êtres humains. L'Académie déclare donc la guerre à l'intelligence artificielle. Les robots ne passeront pas, en tous les cas, pas aux Oscars. L'autre nouvelle loi a pris un nom que vous connaissez bien. En France, on l'appelle la clause anatomie d'une chute. Je vous explique. À Hollywood, personne n'a compris que l'année où Justine Triet a gagné haut la main la Palme d'Or au Festival de Cannes, le comité français qui choisit le film à envoyer dans la course à l'Oscar du meilleur film international lui ait préféré La Passion de Dodin Bouffant. Et pour tout vous avouer, nous non plus on n'a pas trop compris. L'Académie a aussi réalisé que pour assurer l'indépendance des cinéastes par rapport à la situation politique de leur pays, il fallait faire quelque chose. L'exemple l'an dernier du film de Jafar Panahi, Un simple accident, lui aussi Palme d'Or, qui a dû être envoyé dans la course par son pays coproducteur, la France, plutôt que par l'Iran. Le régime totalitaire iranien n'enverrait jamais un réalisateur opposant dans la course. Cet exemple a eu aussi son effet. Pour éviter que ces deux cas ne se reproduisent, l'Académie a donc décidé que le film vainqueur des 6 festivals principaux, Cannes, Venise, Berlin, Busan en Corée, Toronto au Canada et Sundance en Amérique, sera automatiquement candidat à l'Oscar du meilleur film international, s'il n'est bien sûr pas anglophone. Son pays d'origine n'a plus besoin de l'envoyer, il est automatiquement dans la course. Si la clause avait été mise en place il y a 2 ans, Justine Triet serait sans doute repartie d'Hollywood, un deuxième Oscar en poche.
0: Merci beaucoup Didier, on va vous remercier Pierre de Villeneuve d'être venu nous voir. Je rappelle que c'est la semaine, la grande semaine de la famille Europe 1. Et Pierre, on vous retrouve donc tous les soirs du lundi au jeudi pour Europe 1 soir de 19h à 21h et le grand rendez-vous du dimanche, donc demain matin de 10h à 11h sur CNews et Europe 1.
4: Merci Laurie.
0: Merci, c'était un vrai plaisir. Et continuez d'aller au cinéma Pierre.
4: Bien sûr.
0: Bonne idée. Nathalie, je vous garde avec nous. Nathalie, notre fidèle auditrice.
3: C'est gentil, Laurie, merci beaucoup.
0: Mais vous écoutez Europe 1 depuis combien de temps, Nathalie ?
3: Ça va faire 20 ans, je pense.
0: Vous êtes bien chez nous ?
3: Je suis très bien. Ben je suis même venue avec mon petit garçon Noam dans l'émission Culture Média.
0: Ah ben super. Bon bah vous restez avec nous tout de suite. On va vous parler des films à découvrir au cinéma tout de suite sur Europe 1.
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0: Et bienvenue si vous nous rejoignez. Oui, c'est Clap, votre émission cinéma qui continue sur Europe 1. Je suis ravie d'être à vos côtés. C'est l'heure de notre journal des sorties avec Franck Vallière, Mehdi Omaïs et puis notre chroniqueuse cette semaine. C'est la semaine spéciale de la grande famille Europe 1. Nathalie est avec nous. Et on va vous parler d'un film qui se passe au Vatican, une comédie entre divorce et remariage. On parlera aussi de plaisir féminin avec François Cluzet et Alexandre Alamy, une comédie dramatique italienne en Toscane. On démarre notre journal des sorties avec le film qui a remporté le grand prix au dernier festival du film de comédie de l'Alpe d'Huez, C'est quoi l'amour, de Fabien Gorgeat, avec Laure Calamy et Vincent Macaigne, Mélanie Thierry aussi, Elias Salem. Alors c'est un couple, ils sont divorcés depuis longtemps, ils sont en très bon terme, mais Fred désire se remarier et vient demander donc à son ex, qui est joué par Laure Calamy, d'annuler leur mariage religieux.
8: Je dois signer quoi ?
9: C'est un peu plus compliqué qu'une signature, mais enfin, c'est pas la mer à boire.
8: Quand on s'est mariés comme ça. Vous étiez beaux tous les deux. Et quand on s'est séparés comme ça.
9: Ça me remue un peu, quoi, tout ça.
0: Alors Nathalie, notre auditrice, est-ce que vous aviez vu La Vraie Famille, qui était le précédent film de Fabien Gorgeat ?
3: Non, je ne l'ai pas vu.
0: Voilà, c'est vraiment le spécialiste des relations intrafamiliales. Alors La Vraie Famille, c'était vraiment un mélo, avec Mélanie Thierry et Elias Salem. Et cette fois, il opte pour la comédie. Mehdi ?
1: Moi, ça ne m'a pas fait rire. Je trouve que c'est au forceps, la comédie. C'est vraiment le rire pour faire rire. Moi, j'ai l'impression d'avoir vu ça 1000 fois, La Famille dysfonctionnelle.
0: Oh, c'est bien joué.
1: Oui, c'est bien joué. Un peu forcé aussi, parfois, même par Laure Calamy, que j'adore. Après, il y a des scènes qui marchent plutôt bien. La fin est très jolie.
0: Avec et Céleste Brunkel.
1: Exactement.
0: C'est vraiment un hommage aux beaux-parents.
1: Et puis un hommage à une chanson qui s'appelle What is Love, Baby, Don't Hurt Me, de Hadaway. Et c'est du vrai. Coup, ça donne le titre au film. Donc, il y a quelques épi-scènes comme ça qui sont sympathiques. Mais moi, le film n'a pas remporté mon adhésion personnellement.
2: Bah, je le trouve
0: Franck
2: très
0: Vallière, moi aussi.
2: Je trouve très dur, Mehdi.
0: C'est
2: parce
0: très
2: que
0: cher payé.
2: En sous-couche, il y a quand même une notion qui est hyper intéressante dans le film. C'est-à-dire que, comme il était dit dans l'extrait, ils se sont mariés comme ça et ils ont divorcé comme ça. Et en fait, la vertu du film est de rappeler ce que c'est que l'amour et au travers du catholicisme. Attention, c'est pas un film pro-catholique, etc. Mais ça rappelle la notion. Qu'est-ce que ça veut dire l'engagement ? Quand on se dit devant, alors oui, c'est peut-être pour rigoler jusqu'à ce que la vie vous sépare devant l'Église. Mais en fait, il reste quelque chose de ça. Alors le
0: et
2: film.
0: D'ailleurs, c'est très compliqué donc de faire annuler un mariage religieux. Voilà. C'est ça qu'on apprend aussi avec le film.
2: Et on se sert de cette particularité non pas pour faire un film moraliste, mais pour faire que les personnages se souviennent de pourquoi ils se sont aimés. Et il est important peut-être de rappeler que quand on s'est aimé, il y a finalement peu de gens qu'on aime réellement pour se mettre en couple avec ou pour que les gens deviennent nos vrais amis. Enfin, quand on a aimé quelqu'un, il est bon de s'en souvenir de manière à maintenir de bonnes relations.
0: Et c'est l'amour sous toutes ses formes au sein de la famille. Et c'est ça qui est très beau dans le film.
2: Et le film choral fonctionne assez bien. Tous ces personnages qui s'entrecroisent, c'est plutôt fluide.
0: On écoute les réactions.
10: Très agréable comme film, c'est très plaisant. J'aime bien Vincent Macaigne. Enfin, il est amusant. Laure Calamy, elle est bien. Enfin, très sympa comme film.
11: À la fois drôle, émouvant. Je savais pas qu'on pouvait annuler un mariage. Je pensais qu'une fois qu'on était mariés à l'église, c'était jusqu'à la fin, mais apparemment non.
12: Je trouvais ça très drôle. Les réparties sont très bonnes. Et puis j'aime bien les acteurs.
13: Le film est en phase avec son époque, mais dans le bon sens du terme. Il est optimiste. Voilà.
1: Bon, les gens ont vraiment aimé, tant mieux.
0: On continue avec Pour le plaisir, comédie de Rim Kérissi avec Alexandra Lamy et François Cluzet, une comédie qui brise les tabous et qui s'inspire d'une histoire vraie, celle de la création du sextoy le plus vendu de la planète, le Womanizer. Fanny, qui est jouée par Alexandra Lamy, est mariée depuis 20 ans et un jour, elle avoue à son mari Tom qu'elle n'a jamais connu d'orgasme. Tom est ingénieur et il décide alors de créer l'objet qui va révolutionner le plaisir féminin.
13: En 20 ans, t'as jamais joué ?
14: Non. 10 femmes sur 10 à vous déjà avoir signé.
13: La taille moyenne au repos serait de...
15: Tom !
16: Figure-toi qu'il me fabrique un sextoy.
17: C'est une vanne.
18: Tu les dans le bain ?
15: Ah ! Ah, j'ai rien fait mal !
19: Prends ça !
15: Ah, pose-moi cette ventouse tout de suite !
0: Mehdi !
1: Je vais faire le ronchon cette semaine, j'avais prévu.
0: Mehdi, c'est une copine.
1: Je vais commencer par un point très positif, c'est Alexandra Lamy,
0: qui
1: en toutes circonstances est un soleil. C'est un soleil pendant tout le film, elle est drôle, elle a le charme, elle a tout ce qu'il faut. Je suis moins fan, on va dire, de François Cluzet, qui refait son François Cluzet des petits mouchoirs et son François Cluzet grincheux à toutes les scènes, beaucoup de mimiques, moi ça m'a un peu gavé. Je trouve que le film souffre de dialogues un peu trop ampoulés, appuyés, d'une mise en scène un peu fonctionnelle. J'aurais aimé que ça soit plus investi en termes de cinéma pour
0: moi,
1: que
0: je trouve
1: ça fasse...
0: que c'est audacieux.
1: Non mais après le sujet il est génial et c'est tant mieux que Rim ait investi ce terrain là qui est hyper original et tout, il n'y a pas de problème, mais j'ai pas ri, j'ai souri quelques fois, mais Alexandra Lamy est super.
0: Les deux, moi je suis très très fan aussi de, non mais c'est vrai, moi je suis très fan de François Cluzet et puis je trouve qu'il y a beaucoup d'humour, on retrouve la patte de Rim Kérissi qui brise vraiment les tabous et qui le fait de façon très très rigolote.
2: Ce que je vois surtout d'intéressant, c'est que Rim est une réalisatrice et actrice populaire et qu'elle n'a pas la velléité de faire un film d'auteur avec ça. Et en fait, on se rend compte que ça fait parler. C'est-à-dire que moi, j'ai vu le film en sortie de salle, j'écoutais, parce que je suis allé voir au cinéma hier. Et en fait, les gens parlent. Ça peut lever des quelques petits tabous.
0: Oui, parce que ça parle aussi de la communication au sein du couple.
2: Voilà, les vertus cinématographiques ont moins d'importance que ce que ça peut débloquer.
0: Ça s'est débloqué
2: de discussion dans le couple.
0: Il était coincé celui-là. Nathalie, notre auditrice, vous l'avez vu le film ?
3: Oui, moi je l'ai vu et je trouve que ça libère la parole aussi. Et c'est toutes les générations qui peut libérer la parole et j'ai trouvé ça formidable.
0: Et vous avez passé un bon moment.
3: J'ai passé un très très bon moment.
0: On va écouter la réaction du public à la sortie des salles de cinéma.
20: Franchement, je me suis régalée. Le scénario est superbe, les acteurs sont au top.
21: Oui, c'est un film drôle, mais bon, c'est la libération, moi je trouve que c'était bien.
22: Ils sont géniaux, on rit beaucoup, surtout François Cluzet, Alexandra Lamy, elle est toujours égale à elle-même.
23: Chaque fois, je suis très critique, c'est pas vraiment ma tasse de thé, très oubliable, on va dire.
24: Très bonne surprise, je savais pas que c'était une histoire vraie. Ça donne envie, limite, d'essayer, le Womanizer.
0: Vous êtes toujours à l'écoute de Clap, c'est votre émission cinéma sur Europe 1. Franck Vallière, direction la Toscane, vous nous dites un mot sur ce film ?
2: Paolo Virzi avec Valeria Brunetti-Deschi. Il faut savoir que le réalisateur qu'on a vu...
0: Cinque
2: Sigondi.
0: C'est
2: un réalisateur qu'on voit souvent au David Di Donatello, c'est l'équivalent des César en Italie, qui a tourné plein de fois avec Valeria Brunetti-Deschi, et pour cause, ils ont été longtemps en couple. Il fait du cinéma sur les bourgeois et comment ils s'adaptent à la vie moderne. Les opportunistes, par exemple, avaient parlé d'un accident de voiture et comment on s'arrangeait de petites choses. Là, il s'agit d'un homme qui va devoir se remettre du décès de sa fille au travers de la renaissance et de l'enfantement d'une jeune femme qui vient habiter à côté de lui. L'intrigue est bien écrite, on se fout un peu des enjeux, mais par contre, c'est assez fluide.
1: Je suis absolument d'accord, je l'ai vu, mais je ne saurais pas quoi rajouter de plus. Je partage point par point ce qu'il vient de dire.
0: Nathalie, ça vous a donné envie de le découvrir ? Vous aimez le cinéma italien ?
3: Je ne suis pas très fan du cinéma italien, je préfère le cinéma espagnol.
0: Ah, je croyais que vous alliez dire, je préfère Toledano Nakash. Qu'on aime toujours beaucoup. On va terminer ce journal des sorties avec Sauvons les meubles, film avec Vima Lapons. Elle sera là dans quelques instants pour nous en parler. Mais rapidement, Franck, je sais que c'est votre gros coup de cœur de la semaine, une comédie dramatique familiale sur le surendettement.
2: Voilà. Alors oui, mais attention, comme tout le film, tout est en sous-couche. Rien n'est évident. Le film, alors je ne veux pas l'offense de faire le pitch, donc vous allez parler avec Vima là tout à l'heure. Juste, il faut savoir que ce film est une merveille de petits ajustements. C'est de l'horlogerie suisse. Il arrive à émouvoir sans jouer sur le pathos et à faire rire sans aucun des ressorts de la comédie. Et en ça, j'imagine que ça a dû être un sacré bazar dans la tête de la réalisatrice, parce que si vous regardez les scènes à froid, On ne sait jamais si ça va faire rire ou émouvoir. Et c'est une vraie réussite cinématographique.
1: Franck, il a une meilleure semaine que moi.
0: Mais on espère que vous aurez plus de coups de cœur la semaine prochaine. Merci en tout cas pour ce journal des sorties. Je remercie aussi Pierre de Villeneuve qui était avec nous il y a quelques instants. Je vous rappelle que vous le retrouvez pour Europe 1 soir de 19h à 21h du lundi au jeudi. Et puis demain matin, tous les dimanches, 10h-11h sur CNews et Europe 1. Un grand merci Nathalie, notre auditrice qui est venue nous voir dans le cadre de cette semaine de la grande famille Europe 1. On était ravis de vous accueillir.
3: C'est moi qui vraiment qui vous remercie. Je suis enchantée d'avoir été dans le studio avec vous. Merci beaucoup.
0: J'espère que vous avez passé un bon moment et j'espère que vous allez continuer à aller découvrir plein de films au cinéma et qu'on va continuer à vous donner envie d'y aller chaque semaine. Donc là, vous vouliez dire quelque chose, Franck?
2: Elle va le remplacer ou quoi?
0: Non, mais attention, parce que je trouve qu'elle était très pertinente, Nathalie.
2: Mais oui, c'est vrai.
0: Donc, rien n'est jamais acquis. Voilà, il faut le gagner, ce siège dans ce studio mythique Lagardère d'Europe 1. Merci à tous et tout de suite, on va accueillir Vima Laponce sur Europe 1.
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0: Merci d'être avec nous dans Clap sur Europe 1 et c'est le moment d'accueillir mon invitée. Je suis ravie de la recevoir, c'est la première fois qu'elle vient dans Clap, une actrice singulière, pleine de grâce, pleine de charme, fraîchement césarisée, qui va nous parler de deux films. Bonsoir Vima Laponce.
6: Bonsoir.
0: Merci d'être là. Alors je disais, je suis ravie, c'est notre premier ensemble. Nous ici, on vous aime beaucoup dans l'émission, on dit souvent du bien de vous et de ce que vous apportez au cinéma. Alors vous êtes actuellement à l'affiche de Sauvons les meubles et vous serez mardi prochain dans le film qui fera l'ouverture du Festival de Cannes, La Vénus électrique. Déjà, est-ce que tout va bien en ce moment? Un emploi du temps chargé, donc.
6: Ouais, et puis du coup, c'est hyper jubilatoire d'avoir cette chance de participer en plus à deux films extrêmement différents.
0: Oui.
6: Un avec 60 copies, un avec 600 copies. C'est un bon grand écart, je crois, qui me correspond bien.
0: Ouais, c'est vrai. Alors, on va commencer avec celui qui est sur 60 copies, Sauver les meubles.
6: Pardon, 60 copies, ça veut dire qu'il y a 60 salles en France qui le diffusent.
0: Faites bien de le préciser. Sauvons les meubles est sorti mercredi, donc il est actuellement en salle. Un film sur le deuil, sur la famille, sur les non-dits, sur la notion de pardon également. Vous incarnez Lucille, une photographe reconnue, indépendante, qui va apprendre que sa mère est malade, donc elle va revenir dans la maison de son enfance. Elle est rejointe par son frère et là, elle réalise qu'elle est finalement en train de vivre les derniers instants de sa vie puisque sa mère n'est pas malade, elle est mourante. Et ça, c'est le point de départ du film. Qu'est-ce qui vous a touché dans cette histoire ?
6: En fait, un jour, je reçois un scénario, je le lis, donc le scénario de Sauvons les meubles de Catherine Cosme et je suis émue, je rigole. Je prends mon téléphone, je prends un billet de train, je vais à Bruxelles, je rencontre la réalisatrice en ne sachant pas que c'est son histoire personnelle, quasiment mot pour mot. Au bout de 30 minutes, on se parle et on se rend compte que nos mamans sont mortes du cancer quasiment un an, jour pour jour, autour du printemps. Elles ont décidé de mourir au moment où c'est la renaissance. Donc c'est assez beau aussi de le célébrer toutes les années. Et on pleure ensemble, donc la connexion se fait très rapidement et je crois que c'est ça qui m'a donné envie, c'est que je pense que le deuil, c'est quelque chose. Moi, ça fait 10 ans que ma maman est partie. Je crois qu'on le deuil, c'est le moment où en fait on arrive à réécrit sa vie sans un appui fort, même si le temps guérit tout, sauf les blessures. Il y a quelque chose qui arrive de la résilience au bout d'un moment quand on a fait le deuil. Et je crois que ce film, le tournage de ce film, la rencontre avec Catherine Cosme m'a aidé
0: à faire le deuil.
6: En tout cas, à avancer dans ce deuil. Voilà, parce que on a l'impression, moi je sais, c'est ça qui m'a fait ça, on va plus être connecté avec elle. Mais c'est pas vrai.
17: Mais pourquoi je reçois du courrier ici? Je comprends pas.
18: Il faut régulariser la situation, voilà. Parce que moi je n'ai jamais contracté de crédit chez vous.
19: Maître Lambert, huissier de justice.
18: Est-ce que vous pouvez revenir à un autre moment? Parce que là, ma mère, elle est en train de mourir. Ça, c'est Crédit XM.
17: L'année de mes études.
18: Ça, c'est l'année de ton divorce. Et le fait qu'elle ait utilisé mon nom là pour faire ça, ça aussi, tu le savais.
17: Pourquoi t'as fait ça?
25: On va trouver un papier qui prouve que c'est pas toi.
26: On peut pas en vouloir aux gens de chercher des solutions. Votre mère, c'était ça, sa solution. Vivre à crédit.
18: Si là, on porte pas plainte, c'est à moi de payer les 40 000 euros.
25: Ah, quand même, ouais.
18: Toi, je te vois, t'es bouleversée. Moi, je suis bouleversée aussi. J'ai juste besoin de comprendre.
17: Tu penses à quoi, alors?
26: La joie.
0: Vima Lapons est mon invité cette semaine. On parle de Sauvons les meubles. Alors, évidemment que ça parle de la perte d'un être cher, d'un être primordial dans sa vie, une maman. Mais faut quand même préciser, Vimala, qu'il y a aussi des scènes de grande comédie. En fait, justement, on ne sait pas s'il faut rire, s'il faut être ému, s'il faut pleurer. Et j'ai trouvé que c'était ça aussi qui était très touchant dans la façon de raconter cette histoire. C'est que le film ne tranche pas et libre au spectateur de ressentir l'émotion telle qu'il a envie de la ressentir.
6: Totalement. Je pense que des fois, un peu comme dans ces moments-là, est-ce que finalement, dans les enterrements, c'est souvent là qu'il y a des
0: fous rires.
6: Des fous rires.
0: Et du coup, peut le dire, oui.
6: Ouais, bien sûr. Je sais pas, des fois. Et en plus, j'aime beaucoup cette tonalité de film qui est aussi un peu celle de Pierre Salvadori. Mmh. Globalement, je trouve. Des fois, on rit, après, on s'inquiète, et puis des fois, on s'inquiète d'avoir ri. Et donc, cette chose-là, cette tension-là, je la trouve très belle. Et c'est aussi pour ça que l'émotion, en fait, elle arrive, je trouve. C'est quand on a des moments de drame, de tragédie, et qu'ensuite, derrière, il y a une légèreté, de l'humour, et je trouve que l'émotion, elle se situe entre les deux. On pleure parce qu'il y a un relâchement de tension. On arrive à se libérer par l'humour.
0: Et aussi, ce que j'aime, c'est que le film pose cette question. Alors, je ne trahis rien, puisque c'est vraiment, on le sait dès le départ du film, mais cette mère, elle a usurpé votre identité pour contracter des crédits. Elle était très endettée. Donc voilà, la question, c'est que faire des derniers moments que vous allez passer avec la personne qui vous a mis au monde, que vous aimez plus que tout, et qui en même temps vous a trahi?
6: Bah, en plus, de toute façon, dans toutes les histoires, celle-là n'est pas banale.
0: Hein. Non, ça c'est sûr.
6: Voilà. C'est pas la mienne, ça c'est vraiment celle de Catherine Cosme. Et c'est vrai que de toute façon, ce qu'on se dit sur la dernière ligne droite avec les êtres chers, c'est très précieux. Après, je trouve qu'une fois qu'ils sont partis et qu'elles sont parties, le dialogue ne s'arrête pas aussi. C'est quelque chose qui continue dans les rêves, dans le symbolisme, dans les objets qu'ils nous laissent ou qu'on a envie de garder. Par exemple, moi, j'ai perdu ma meilleure amie juste après ma maman. Et elle m'a, à un moment, donné ses chaussures en me disant « c'est toi qui vas les faire marcher ». Et je trouve que voilà, ça, c'est un exemple, mais il y en a plein d'autres d'objets qui nous font garder le dialogue avec les gens qui nous quittent, mais qui ne nous laissent pas grâce à ça.
0: Garder le dialogue, je pourrais presque enchaîner sur le film de Pierre Salvadori dont on va parler dans un instant, mais j'ai encore quelque chose à dire. Il y a une scène très jolie dans le film. Alors c'est Guylaine Londez qui joue votre maman, d'ailleurs dans un rôle tout en retenue complètement différent des rôles qu'on lui connaît dans des comédies plus populaires, qui est très touchante. Et il y a une scène où vous la prenez en photo et où vous lui posez des questions, vous lui demandez si elle a des regrets, s'il y a des choses qu'elle aurait aimé faire différemment. Donc je vous la pose, cette question, Vima Lapons, parce que je trouvais que c'était intéressant de se poser cette question.
6: Oui, en plus, je trouve que cette scène est très belle parce que magnifique. Nos parents, finalement, on ne les connaît pas. Enfin, avant qu'ils... Enfin, si jamais, par exemple, ils nous ont eu à 30 ans, toutes les 30 premières années, on ne sait pas du tout qui ils sont. Moi, je sais que j'avais décidé d'interviewer mon père sur toutes les années avant qu'il m'ait. Et même, c'est qu'à partir de 16-17 ans qu'on commence vraiment à les connaître.
0: C'est vrai. C'est
6: alors que nous, ils nous connaissent en embryon, en membrane. Vous alliez dire quoi? Je vous ai coupé.
0: Non, je disais que justement, on les connaît tout au long. Enfin, on découvre encore, même après. Moi, j'ai 45 ans, je découvre des choses encore sur ma mère. Et on a un regard qui change aussi sur nos parents tout au long de notre vie.
6: Ouais, totalement.
0: C'est ça qui est.
6: Et après, quand on a des enfants aussi. Enfin, je peux dire ça, j'en ai pas. Donc, je sais pas trop pourquoi je dis ça.
0: Mais c'est vrai, ceci étant. Mais alors justement, qu'est-ce que vous me répondriez à cette question? Est-ce que vous avez des choses que vous aimeriez changer déjà? Des décisions que vous avez prises, que vous regrettez?
6: Bah justement, bon, c'est un peu précis, mais il y a un moment, je ne suis pas allée voir ma mère à l'hôpital et je devais lui rendre une clé USB sur laquelle il y avait des musiques auxquelles elle tenait beaucoup. Et je ne l'ai pas fait. Parce que j'avais besoin d'une soupape, j'avais besoin de sortir et de voir des amis, et je le regrette énormément. Bon, voilà, c'est dans une autre vie j'y serais allée. Est-ce que ça aurait changé quelque chose? Je sais pas, parce que de toute façon on regrette toujours quelque chose.
0: Bien sûr. Ça c'est le principe aussi du deuil. Hein.
6: Oui. Voilà,
0: c'est qu'on a toujours quelque chose à regretter. Vous dites dans le film, vous croyez que c'est une façon d'aimer de ne pas dire les choses aux gens. C'est intéressant aussi cette question. Est-ce que parce qu'on a quelqu'un de mourant en face de soi, il faut forcément lui dire? Est-ce qu'on peut se fâcher avec quelqu'un qui est en train de mourir?
6: En plus, c'est vrai que cette maladie, le cancer, c'est pour ça que ça s'appelle comme ça aussi. Elle avance de côté, comme Un crabe.
0: Un crabe.
6: C'est ça qui fait mal aussi, c'est l'espoir. Ce fameux mot rémission, qui en fait est quand même assez... on ne sait pas trop ce que ça veut dire. Et c'est vrai que aussi la personne qui s'en va avec la douleur, des douleurs qu'on ne connaît pas dans la vie, je veux dire, courante, elle devient méchante, peut se fâcher avec tout le monde. Et donc, oui, moi je crois des fois que... En fait, moi je suis plutôt de la team, faut dire les choses aux gens, mais je découvre un peu, notamment avec ce film, que
0: c'est pas le cas
6: de tout le monde. Peu égoïste aussi,
0: ah, oui,
6: parce qu'on se déleste et on a l'impression d'être honnête, mais on charge l'autre d'un poids et en fait, il n'y a pas de solution. Voilà.
0: Non, il y a pas.
6: Faut s'adapter à chaque situation.
0: C'est aussi ce que dit le film. C'est ce que voilà, il y a pas de bonne ou de façon de faire. Juste on fait comme on peut en tant qu'être humain.
6: Ouais, c'est ça.
0: Et je précise qu'il y a aussi vraiment beaucoup de grands moments de comédie, comme à l'enterrement où vous vous demandez si les gens vont venir pleurer votre mère ou lui réclamer de l'argent.
6: Y a ça aussi. C'est vrai, que Catherine Cosme, la réalisatrice de Sauvons les meubles, elle ne va plus à Avignon parce qu'il y a des gens qui pourraient. Parce que sa mère a fait des emprunts à la consommation en usurpant son identité, mais elle a aussi emprunté de l'argent à tous les gens de sa ville.
0: Ça fait beaucoup de remboursement.
6: Et ben, ça crée, comme d'habitude, de la comédie énormément dans le film.
0: Mais c'est toujours dans le drame qu'il y a les meilleurs ressorts de comédie. Vima Lapons a d'ailleurs reçu le César cette année du meilleur second rôle pour L'Attachement. Il y a aussi des similitudes dans ce film, hein, sur justement le rapport au deuil.
6: Oui, totalement, oui. Des fois, on ne sait pas trop si on est pris dans des films parce que ça va vous arriver et que ça va vous aider à traverser ces moments ou l'inverse. Et je pense que oui, c'est différents types de deuil parce que dans L'Attachement, j'aide Pio Marmaille à retrouver une connexion avec la vie. Là, dans ce film, Sauvons les meubles de Catherine Cosme, je traverse moi-même et je retraverse en suivant les pas dans la neige de la réalisatrice que j'incarne, qui elle-même se voit à travers moi et qui peut faire la catharsis du deuil. Dans le Pierre Salvadori, je suis carrément morte. Dans le Michel Gondry, que je vais tourner en juin-juillet, là, je me fais tuer. Voilà. Et dans le Erwan Leduc, que je vais tourner en octobre, je me fais buter aussi. Voilà. Ouais.
0: Donc, à un moment donné, vous aurez fait votre travail sur le deuil. Et sur la mort, et sur le rapport à la mort. En tout cas, au César, vous disiez que le deuil, ce n'est pas triste, et qu'il faut vivre, justement.
6: Je trouve que parfois, les adversités quotidiennes, les petites adversités administratives, par exemple, sont vachement plus morbides, effectivement, et dures à traverser que la mort, qui est parfois très vivifiante, parce que les morts, ils nous disent de vivre deux fois plus. On ne fait pas que le deuil, en plus des gens qui meurent. Il y a aussi les déménagements, les histoires d'amour.
0: Ouais, c'est vrai, les amitiés.
6: Voilà.
0: Enfin, le deuil d'une amitié aussi.
6: Voilà.
5: Et honnêtement, je trouve que le deuil, c'est pas triste. C'est quelque chose pour moi, de très propulsant, de très vivant. Et en tout cas, ce qui m'a été donné à voir, je trouve que c'est, finalement, ça m'a appris qu'il faut vivre deux fois plus pour tout ce qu'on n'a pas eu. Et il faut vivre quatre fois plus pour tous les gens qu'on a perdus.
0: C'est tellement juste ce que vous avez dit au César, Vima Lapons.
6: Là, excusez-moi, je suis choquée parce que je regarde jamais les. Là, j'ai pas regardé, par exemple, mais j'ai la voix qui tremble, c'est incroyable.
0: Ça s'appelle l'émotion.
6: Ça s'appelle donc l'émotion.
0: Et l'émotion sincère que nous, on reçoit aussi, c'est ce qu'on aime dans cette cérémonie, c'est de sentir l'émotion sur scène. Moi, c'est ce que je préfère quand les discours sont gorgés d'émotion.
6: Oui, comme celui de Karim Leclou l'année passée, qui était magnifique.
0: Qui remercie les gens gentils. Qui dit qu'il n'y a pas de honte à être gentil.
6: Et qui remercie sa femme et son fils en disant « Merci de m'accorder encore un peu de temps ». Ça, c'est déchirant. C'est magnifique.
0: Vous aviez dédié aussi ce César à tout ce qu'il nous reste de joyeux. Ça aussi, c'était beau.
6: Oui, je crois aussi parce que je disais oui, que c'était... je partageais
0: important en ce moment.
6: Oui, clairement, à tout niveau. Et puis, parce que en fait, j'ai juste partagé un truc que j'avais un peu... dont j'avais pris conscience il n'y a pas longtemps sur cette aspect que la joie, c'est une énergie, une éthique, et pas forcément une émotion. Et j'avais envie de le dire, parce que c'est un moment joyeux.
0: Et c'est votre moment. Vous avez remercié aussi pas mal de personnes qui ont croisé votre route, dont Pio Marmaille, parce qu'on va parler de la Vénus électrique, avec qui vous avez tourné 5 fois.
5: Merci Pio, de ton regard dans la fiction, comme dans la vie. Merci de tes hectolitres de blagues qui m'ont sauvée plein de fois.
6: Ouais, j'ai pas réussi à dire hectolitres, je me rends compte.
0: Oh, mais ça passait.
6: Le choix du mot est arrivé dans ma tête à ce moment-là et j'étais là, je me dis pourquoi j'ai dit ce mot hyper dur à dire.
0: J'ai appris récemment qu'on le surnommait Marmite Vous étiez au courant?
6: Alors moi, bien sûr, je l'appelle Pipou Marmite.
0: Ouais, Pipou ouais. Marmite, voilà. Alors, Pio Marmaille, puisque vous êtes tous les deux à l'affiche de la Vénus électrique, qui sera donc mardi le 12 mai en ouverture du Festival de Cannes. Déjà, qu'est-ce que ça représente pour vous d'ouvrir le plus grand festival de cinéma au monde?
6: En fait, je crois que petit à petit, ça se rapproche, c'est mardi, ouais. Le 12, je me rends compte de ce que ça veut dire, parce que je pratique beaucoup le déni, ce qui est super pour le deuil, hein, par ailleurs.
0: Ouais, c'est vrai aussi.
6: Et donc, jusque-là, je me rends pas très bien compte, ce qui me permet de sauter à pieds joints dans les situations. Donc là, je commence à me rendre compte.
0: Que ça arrive.
6: Je commence à avoir bien les chocottes, en fait.
0: C'est vrai?
6: Oui, parce que c'est un moment d'exposition très fort, et on a envie d'être à la hauteur, et aussi de, avec ce très beau film, je trouve, de Pierre Salvadori, qui est aussi une mise en abîme de ce que c'est que la création, le cinéma, créer avec les gens qu'on aime, ou aimer les gens parce qu'on crée avec eux, vraiment, et dans ce que raconte le film, et dans ce qu'on a vécu dans le tournage. Voilà, on a envie d'être élégant.
0: Et ben franchement, le film est très réussi. Alors, ça raconte l'histoire d'une foraine qui est jouée par Anaïs de Moustier, qui est prise pour une médium par un peintre veuf incarné par Pio Marmaille, qui cherche à rentrer en contact avec sa femme décédée que vous jouez. Je me demande justement qu'est-ce qui vous a attiré dans ce projet. Vous venez un petit peu d'y répondre, parce qu'à la fois vous jouez avec votre complice Pio Marmaille pour la cinquième fois, vous jouez pour Pierre Salvadori, qui a vraiment un univers singulier qui vous correspond bien. Et puis il y a l'univers du cirque aussi. Que vous connaissez parfaitement bien. J'ai l'impression que ce film était fait pour vous.
6: Merci, puisque il est beau.
0: Il est beau.
6: Après, c'est vrai que j'ai trouvé aussi que Pierre Salvadori, c'est de la dentelle, il n'y a jamais rien qui est laissé au hasard. Et s'il a fait un film d'époque là, les années 20-30, c'est aussi parce que la foire, la fête foraine, c'est là où le cinéma est né. Le cinéma était une attraction au début de la fête foraine. Et donc, c'est en ça aussi que moi, l'aspect, l'histoire du cirque aussi est née en lui volant ses vedettes, comme Charlie Chaplin, Buster Keaton, W.C. Field. Et donc, c'est des frères ennemis en plus. Parce que souvent, le cirque est très mal représenté au cinéma. Souvent, on se fout de sa gueule. C'est assez étonnant. Et là, j'ai trouvé que c'est un beau point de départ pour le film. Parce que c'est sur le surnaturel, sur la communication avec les morts.
0: On y revient toujours.
7: Comment s'appelait l'être cher?
8: Irène.
7: J'entends quelqu'un murmurer un prénom.
8: Quel prénom?
7: Antoine.
8: Hein? Voici en sec, monsieur Balestro. Je vous propose de les reprendre. Quand il vous voit, il peint, et quand il peint, je vends.
7: Je vous croyais son ami. Il n'y a pas de place pour les scrupules dans ce grand corps?
8: Il est large. Il peut contenir l'ami et le marchand. Je vous propose 100 francs par tableau achevé et 150 francs pour les grands formats.
7: Peins le monde pour moi.
8: Elle m'a demandé le pain. C'est merveilleux, ça. Je n'avais pas touché un pinceau depuis son décès.
7: Ah, Irène, si tu savais, ce lac.
8: Je voudrais parfois y retourner et m'y laisser couler.
7: Hein? Je te l'interdis, tu m'entends?
0: La Vénus électrique, grand film d'ouverture du prochain festival de Cannes, mardi prochain, le 12 mai, qui sortira en salle dans la foulée avec Vimala Ponce, qui est mon invité cette semaine, Pio Marmaille, mais aussi Gilles Lelouch, Anaïs de Moustier, Gustave Kervern. Alors, Vimala, vous jouez Irène, votre personnage est mort avant même que le film commence, mais cette femme hante le récit de façon presque fantomatique. Comment est-ce qu'on construit un personnage qui n'existe que dans l'esprit des autres?
6: C'est vrai que de ce qu'on se disait avant, je trouve que c'est aussi ça qui est très beau dans le film, c'est que la peinture, puisque c'est un des sujets importants dans le film, qui finalement est un peu l'ancêtre du cinéma, c'est une façon de communiquer avec les morts, c'est une façon de se réconcilier aussi, et je trouve, avec ses propres émotions, le film pose vraiment, c'est une histoire d'amour entre quatre personnages, c'est une histoire de trahison, ce sont des personnages qui ne sont pas... parfois moraux, mais qui sont tous nécessaires les uns aux autres. Il y a une vraie mécanique du sentiment dedans. Et je trouve que le film pose vraiment la question de est-ce que le mensonge est un remède émotionnel? Est-ce que le mensonge nous aide à vivre?
0: Est-ce qu'il y a des bons mensonges aussi, hein?
6: Voilà, c'est ça. Et est-ce que la fiction, par là même, est un mensonge qui nous aide à vivre?
0: Ça parle aussi des muses. Je trouve que c'est un bel hommage aux muses, parce que le personnage de Pio Marmaille, finalement... Qui a le talent en lui, il n'arrive à en faire quelque chose que par le regard d'une femme.
6: le film.
0: D'abord sa femme, vous, puis Anaïs de Moustier.
6: Complètement, et je trouve aussi que le personnage que j'interprète, Irène, est un personnage très contemporain, puisque justement, elle dynamite la figure de la muse passive. Mmh. C'est finalement plutôt une Pygmalion. C'est elle qui va inspirer, mais dans la forme de dicter les comportements, les choix à faire sur les carrières. Donc, c'est plutôt un agent, en fait.
0: C'est vrai. Voilà. Indépendance. Oui.
6: Et elle, on croit qu'elle est beaucoup, construite par le regard des hommes, mais en fait, elle ne fait que s'en échapper.
0: Ah ben, c'est un personnage très moderne. Et puis elle est passionnante, et puis elle est très forte. Le film parle donc de spiritisme aussi, du fait de parler avec les morts. Vous avez déjà consulté, vous, des médiums?
6: Au Mexique, ouais. J'ai consulté une sorcière.
0: Carrément.
6: Ouais, qui m'a à la fois tiré les cartes, et en même temps, c'est très physique, c'est un peu une sorte d'ostéopsie, la sorcière au Mexique. Et bon,
0: ça vous a plu?
6: J'ai adoré. Puis de toute façon, c'est comme dans la vie, quoi. C'est ce qu'on y met soi et ce qu'on invente soi sur ce qu'on nous dit qui marche, quoi.
0: Mais puis c'était une expérience. Qu'est-ce que ça change pour vous aujourd'hui de tourner avec Pio, que vous connaissez tellement bien? Et je rappelle que vous avez fait 5 films ensemble.
6: Pio, c'est quelqu'un qui m'a énormément aidée dans ma vie. Et je pense qu'on le dit peut-être pas assez, mais les actrices entre elles, se cèdent énormément. Parfois, on est là où on arrive à être, c'est parce que quelqu'un nous a aidé à mieux jouer, comme Karim Leclou, ou nous a motivé, ou nous fait rire quand on va pas bien, comme William Lebkill, ou tout d'un coup, comme Pio Marmaille, nous suit de film en film, et finalement, quand on est réunis devant une caméra, la caméra, elle ne ment pas, elle capte des choses que même en live, on ne voit pas. Et c'est vrai que pour jouer souvent, comme ça nous est arrivé ces dernières années, des couples qui s'aiment de manière fulgurante, et ben quand on a 10 ans d'amitié, de lien en commun, c'est 10 ans d'acteur studio gagnés pour des scènes parfois trop courtes pour exprimer des sentiments très profonds.
0: Toute la palette de sentiments.
6: Ouais.
0: Merci beaucoup, vous restez à mes côtés, Vima Lapence, parce qu'on va tout de suite découvrir les films de votre vie sur Europe 1.
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0: Merci d'être à l'écoute de Clap, soyez les bienvenus si vous nous rejoignez. J'ai le plaisir d'avoir à mes côtés Vima Lapence. Ça va toujours, Vima?
6: Je suis dans le même plaisir que vous, plaisir partagé, miroir magique.
0: Miroir magique, j'adore. Alors Vimala, vous êtes en ce moment à l'affiche de Sauvons les meubles, double signification pour le titre de ce très très joli film sur le deuil, mais qui est un film aussi très solaire, plein d'humour. Sauvons les meubles, c'est sauvons les meubles au sens littéral, puisque vous devez accompagner votre mère dans les derniers jours de sa vie et qu'elle est surendettée. Et puis c'est sauvons les meubles de cette famille aussi.
6: Oui, et puis c'était sauvons les meubles aussi au tournage, parce que ce film a coûté 450 000 euros, 600 000 euros après, quand la post-prod, la promotion et 23 jours de tournage. Donc moi j'aimerais dire que Catherine Cosme, dont c'est le premier film, qui est chef décoratrice, qui a eu le César cette année pour le décor de L'Inconnu de la Grande Arche de Stéphane de Moustier, très grand réalisateur aussi. Elle a fait du coup un grand travail, parce qu'on n'avait pas beaucoup d'argent, et le film se situe dans le sud, dans le Gard, avec cette lumière du sud magnifique. Et elle a composé aussi ce film par rapport à l'ombre et la lumière. C'est-à-dire que les maisons du sud n'ont pas beaucoup de grandes fenêtres pour échapper à la chaleur. Et donc quand on était dans la zone de la chambre, de la maladie, du combat contre la maladie, peu de lumière tamisée, et hop, quand on ressort et qu'on va au lac se laver, la nature était un vrai personnage. Et au-delà de, effectivement, il y avait beaucoup de moments d'humour face à cette adversité de la maladie. Il y avait ces grands moments, en fait, de beauté, de la nature, de la lumière, qui aident à vivre.
0: C'est un très joli film, très réussi. Vraiment, je vous encourage à aller le découvrir dès ce soir. Vous pouvez y aller. C'est en ce moment au cinéma et vous serez mardi soir en ouverture du Festival de Cannes.
6: Allez-y voir le film parce qu'il fait beau dehors.
0: Oui.
6: Et c'est un petit film petit dans le sens de la distribution, qui va pas survivre une semaine.
0: Il faut encourager ce genre de film. Et justement, il fait beau et c'est agréable aussi d'être dans une salle de cinéma climatisée. On le dit nous ici. Par toute saison, il faut aller au cinéma. Et le film de Salvadori qui sera en ouverture de Cannes, on en reparlera nous également la semaine prochaine dans Clap, qu'on a beaucoup aimé. Alors maintenant, c'est l'heure de votre questionnaire. Quel est votre meilleur souvenir de cinéma, Vima Lapence?
6: Mon meilleur souvenir de cinéma, c'était quand j'étais... Alors, je ne sais plus quel âge j'avais, j'étais probablement en cinquième.
0: Ouais.
6: Quand, en fait, les trois frères sont sortis, des Inconnus, il y avait aussi Pocahontas qui est sorti, le dessin animé.
0: Oui.
6: Et en fait, j'ai menti à mes parents en les appelant d'une cabine téléphonique, puisque c'était ça, pour leur dire que j'allais voir Pocahontas, mais en fait, parce qu'ils ne voulaient pas que j'aille voir les trois frères.
0: Pourquoi ? Parce qu'il y a des grossièretés ?
6: Je pense que c'était ça, je me souviens plus très bien. Et je crois que ce mensonge jubilatoire fait que j'ai eu une espèce de première zone de liberté de rentrer dans un univers et de me rendre compte aussi que le rire, parfois, ça remplace des grandes épopées morales. Voilà, c'est sorti comme ça.
0: Oui, on a choisi l'extrait des trois frères.
10: Votre Colin. Avec ou sans patate ?
11: Sans patate.
6: Bah écoutez, oui,
0: on
6: c'est...
0: adore.
6: Bah, j'avoue que j'ai eu la chance de jouer avec Pascal Légitimus dans La Loi de la Jungle de Antonin Peredjedko avec Vincent McCain. Et j'étais très impressionnée en vrai. Et c'est vrai aussi que Riyad Satouf, sur le site de la Cinéthèque, qui est un site qui remplace la Cinémathèque en lien fait par Cédric Clapiche, a mis dans sa liste de chefs-d'œuvre. Les trois frères.
0: Il a raison. Votre film réconfort, Vima la Ponce,
6: c'est Tiny Furniture, donc des petits meubles.
0: Mm-hmm.
6: Petits meubles, c'est le titre. Après, sauvons les meubles. De Lina Dunham, qui l'a fait à 20 ans, qui est une comique américaine et dont la mère, la vraie mère, est photographe de petits meubles. Bon. Artiste aussi, en fait, je suis épatée par ce film parce que elle met en scène sa mère, elle met en scène sa vie et elle est d'une intelligence immense. Moi, je l'ai découverte par le livre de Judd Apatow qui s'appelle Nos héros comiques, où t'as énormément de comiques comme Jim Carrey qui en fait disent des choses profondément philosophiques, puisque c'est un cliché, mais c'est vrai que les gens qui paraissent et qui disent des idiots, soi-disant, qui disent des bêtises. C'est finalement les gens souvent les plus profonds et les plus intelligents, parce que l'inverse est plus difficile. On voit tout de suite quelqu'un qui fait l'intelligent.
0: C'est vrai.
6: Et là, ils font plutôt les idiots et ils disent des trucs intelligents.
0: Quel est le film le plus traumatisant que vous ayez vu, Vima la Ponce ?
6: Amoureux de ma femme, de Daniel Auteuil.
0: Alors là, je suis curieuse de savoir pourquoi. Pourquoi traumatisant ?
6: Écoutez, j'ai pas vu le film. Je n'ai vu que l'affiche et suis dit, je vais être traumatisée. Je ne vais pas y aller. J'ai hésité avec Get Out.
0: Get Out, c'est bien traumatisant.
6: Mais Get Out, je pense que la preuve que le malaise social peut être vraiment plus violent qu'un film d'horreur.
12: Mais c'est tellement injuste quand je pense à Laurence, qui est une femme si raffinée.
13: Isabelle, ils sont dans le salon, ils nous attendent.
12: Mais je n'arrive pas à comprendre comment il a pu quitter Laurence, qui est une femme extraordinaire, pour cette gamine de 30 ans.
13: Oh, écoute, c'est pourtant très facile à comprendre. Hein.
12: Qu'est-ce que t'as dit ?
13: Moi ?
12: Qu'est-ce que t'as dit ?
13: Rien.
12: Si, tu as dit que...
13: pas du tout, j'ai dit qu'ils nous attendent dans la pièce à côté, voilà.
0: Voilà, un extrait de Amoureux de ma femme, le film le plus traumatisant pour Vima la Ponce, bien qu'elle ne l'ait jamais vu. Mais vous aurez reconnu la voix de Daniel Auteuil, qui sera d'ailleurs au Festival de Cannes.
6: Bon, je vais lui en parler.
0: Vous pourrez échanger avec lui à propos de ce film et la voix de Sandrine Kiberlin aussi. Le film que vous avez le plus vu dans votre vie, celui-là, vous l'avez vraiment vu, Vima la Ponce?
6: Ouais, c'est difficile, les

0: une actrice qu'on a peu vue parce qu'elle a arrêté sa carrière brutalement et qu'on retrouve dans un documentaire merveilleux, Searching for Debra Winger de Patricia Arquette. Non, de Rosanna Arquette. Oh là là, décidément. Bon, je les aime toutes les deux d'amour.
1: Ouais, on les adore.
0: Et je vous encourage à voir ce film aussi.
1: Film plutôt récent.
0: Film plutôt récent. Bah, Cage Illionnaire et je crois que le documentaire de Rosanna Arquette est plus ancien, où on voit plein d'actrices qui témoignent de leur expérience de tournage.
1: Votre séance de cinéma la plus dingue?
0: C'est un film d'un réalisateur chilien qui est à la fois aussi, décidément, peintre. Voilà.
1: Mais de toute façon, ça fait partie de vous.
0: Oui, peut-être, ouais, mais je ne me suis pas rendu compte en répondant.
1: Cet amour pour l'art.
0: qui est dans sa globalité. Film, en fait, j'étais à la projection et pendant toute la projection, j'ai adoré le film, hein, je l'ai revu 7 fois. Mm-hmm. Mais pendant la projection, à 3 places de moi, il y avait Pedro Almodovar. Du coup, c'est aussi cette sensation que je trouve qui est compliquée pour moi d'aller au cinéma avec des gens, déjà, parce que je suis toujours inquiet si c'est moi qui ai décidé de comment ils ressentent les choses. Et du coup, je passe un film à me demander comment l'autre va.
1: Comment l'autre va.
0: Et là, il y avait Pedro Almodovar à 3 mètres de moi. Donc, j'étais complètement bouleversée, stressée. Je me demandais ce qu'il en pensait.
1: Vous lui avez demandé ?
0: Et en fait, quand la lumière s'est rallumée, ce n'était pas Pedro Almodovar. Donc, je m'étais vraiment inquiétée pour rien, comme souvent dans la vie.
1: Mince, vous êtes très inquiète.
0: Oh là là, c'est très un moteur.
1: Anxieuse.
0: Oh là là.
1: Le film qui vous fait le plus rire?
0: The Curse. Alors, c'est pas une...
1: C'est une mini-série.
0: C'est une mini-série. J'adore le format des mini-séries. Je trouve qu'il permet à l'heure actuelle de retrouver les digressions au cinéma, de pouvoir passer du temps sur des personnages, de pas être obligé de courir après un scénario et d'être dans l'efficacité. Donc c'est The Curse, une série de Nathan Fiedler avec Emma Stone et les frères Safdie qui produisent aussi, et comme beaucoup de grands réalisateurs et réalisatrices produisent aussi leurs films, comme ça ils gardent une zone de grande liberté.
1: C'est ça.
0: Franchement, j'ai rien envie de dire, parce que le cinéma de Nathan Fiedler, qui est toujours à la lisière du canular, c'est-à-dire que souvent il simule des téléréalités, on ne sait pas si c'est vrai ou faux. Et il a une présence si malaisante et si géniale et si touchante. Regardez ça, c'est génial.
2: Mes maisons reflètent la communauté locale.
3: Suivez-moi.
4: Et on est mariés, alors franchement.
5: Je vais en faire de la charpie.
4: Qu'est-ce qui pourrait aller de travers?
6: Je vous jette un sort.
7: Qu'est-ce qu'elle a dit?
8: Il se passe des trucs bizarres.
1: Vima La Ponce, le film qui vous fait pleurer à chaque fois?
0: Dogman, de
1: Matteo Garrone.
0: Matteo Garrone, qui est l'histoire d'un monsieur qui s'occupe des chiens, des toiletteurs
1: pour chiens.
0: Avec une présence très particulière de cet acteur dont j'ai oublié le nom, qui, dès qu'il arrive à l'écran, moi, me fait pleurer. Et c'est l'histoire d'une tendresse écrasée, on va dire, par la violence du monde, parce que c'est écrasé par un homme qui, en fait, aussi impose sa violence physique. Et je trouve le film vraiment bouleversant aussi par rapport à ce qu'a dit, décidément, je n'arrête pas de le citer, Karim Leclou, sur les gentils.
1: Mais on l'embrasse, on l'aime trop, Karim Leclou, ici, vous savez. Quel est le film que vous pensez à vos 20 ans?
0: In a World, qui est un film de Lake
1: Bell.
0: Bell, pardon, femme que je ne connaissais pas du tout, et qui fait un film incroyable avec un sujet sur, vous savez, ces voix des années 90-2000 qui disent One day in a city. Enfin, les grosses voix comme ça de bonhomme. Et j'adore. Elle, son père est une star de ça dans le film. Et elle veut avoir une carrière là-dedans. Et là, il y a un développement de comédie par rapport à ce sujet que je vous laisse découvrir. C'est génial.
9: Soyons honnêtes, l'industrie du cinoche n'a pas envie de femmes.
10: Oui, enfin, pas, je sais, tu me l'as bien fait comprendre.
9: Je suis pas sexiste, c'est la vérité, c'est tout. Tu devrais rester dans les accents, c'est ça ton truc. C'était quoi déjà cette phrase de Star Wars que tu disais avec un accent russe quand t'étais...
10: Oui, je vois de quoi tu parles.
9: Fais-moi plaisir, dis-la.
11: Ce ne sont pas ces droïdes-là que vous recherchez.
9: J'adore quand tu le fais, c'est dingue.
1: J'imagine qu'en VO, ça...
0: C'est génial. Non, mais même en VF, là, ça
1: marche, ça marche. Votre comédie romantique préférée?
0: Love Lies Bleeding de Rose Glass.
1: Encore un film récent, hein?
0: Oui.
1: Magnifique, la musique.
0: C'est ma musique préférée, je crois.
1: Avec Kristen Stewart. Thriller féministe.
0: Très haute.
1: Histoire de deux héroïnes hors normes, ouais. Très haute.
0: Très, très haute.
1: Et violent aussi.
0: Très, très violent. Oui, c'est énervant quand il y a deux femmes qui s'enfuient, on dit toujours.

0: Bonjour, Thelma et Louise. Mais bah bon, après tout, pourquoi pas.
1: Encore une fois, petit clin d'œil au Festival de Cannes. C'est l'affiche du Festival de Cannes, c'est Thelma
0: vrai.
1: Et Louise.
0: Et c'est vrai que ce film, je le trouve formidable. En plus, l'actrice a fait du bodybuilding pour ce film. Ouais. Et je trouve que ça parle aussi d'un Hulk au féminin et du film que j'adore, des Rape and Revenge, qui a chez Kill Bill, de ces femmes fortes qui sont très inspirantes.
1: Le film que vous conseillez à un enfant ?
0: Une série encore sur Netflix, ouais. De Inside Job.
1: Vous êtes très dans l'air du temps, hein. Vous êtes très plateforme.
0: Très plateforme, très impressionnée aussi par Shion Takeuchi, la créatrice de la série. Mm-hmm. Hyper douée, très très drôle. C'est une série d'animation sur les conspirationnistes.
1: Ah oui.
0: Sauf que ça rend compte d'une équipe un peu comme les Men in Black en fait, qui disent oui, en fait, tout ce que les conspirationnistes disent est vrai. Donc pareil, réservoir de comédie intense.
1: Avec la voix de Matt Damon aussi.
0: Et de aussi Christian Slater.
1: Génial. Quel héros de film auriez-vous aimé être ?
0: Alors, c'est drôle que vous disiez ça, parce que j'ai un jeu à un moment avec mes amis qui était quel héros de Walt Disney, enfin des films d'animation on voudrait être, on croit être, et celui qu'on est vraiment. Donc moi, je voudrais être...
1: Vous avez fait les deux, j'adore.
0: Master Oogway dans Kung Fu Panda, donc la tortue,
1: c'est ça.
0: Le grand sage.
1: Ouais.
0: Et je crois être... Je mets un petit
1: en
0: suspense.
1: Réalité, oui, c'est ça. Alors attendez, déjà, pourquoi est-ce que vous voudriez être la tortue ?
0: Bah parce que...
1: Elle est inspirante, elle m'est sûre. Ouais.
0: Bah j'aimerais atteindre le calme, mais j'ai peur d'atteindre le calme. Donc j'y arrive pas. Voilà.
1: Ok, donc en réalité...
0: Je suis Iago, le perroquet de Jafar dans Aladdin. Avec cette phrase géniale.
1: Ah,
0: j'imagine.
2: Jafar, je suis coincé.
0: Quand il est coincé dans la porte.
2: Oh, hey, minute, Jafar. Ça pourrait être toi. C'est abruti de Marie. Attends, disons que toi, tu épouses la princesse. Te prime et ensuite c'est toi qui deviendrais sultan.
3: J'épouse cette mégère et je deviens sultan. Cette idée a un certain mérite.
2: Oui, du mérite, oui.
1: Aladdin, c'est votre dessin animé préféré ?
0: Ah, c'est un de mes dessins animés préférés parce que le génie, c'est Robin Williams.
1: C'est vrai, qui nous manque. Hein.
0: Ah ouais, j'ai tellement pleuré quand il est mort.
1: Un film qui a changé votre vie, Vima Labonce.
0: Uncut Gems des Frères Safdie.
1: Ouais.
0: Bon, ça recommence, mais bon. Good Time, oh là là, qu'est-ce que c'est bien, avec Robert Pattinson. Je le dis aussi en VF.
1: Ils ont énormément de talent en même temps.
0: Énormément produit par Scorsese aussi assez vite. Donc c'est dire... D'ailleurs, Scorsese, un film que j'adore regarder, After Hours, qui est un film... Voilà, c'est les films que j'adore parce que dans le cas... Là, c'est Adam Sandler dans Uncut Gems qui est aussi...
1: Film de plateforme aussi, hein, il me semble.
0: Ah oui, vraiment un film où Adam Sandler est à contre-emploi. Donc, pas du tout dans un registre de comédie goofy, potache. Et... personnage qui prend toujours les mauvaises décisions. Voilà, comme dans After Hours.
1: Et puis une façon de filmer New York aussi.
0: C'est d'une maîtrise.
1: Ils savent faire. Hein.
0: Ouais, ils étaient très jeunes. Enfin,
1: vous avez vu Marty Suprême ?
0: Non.
1: Qui est leur dernier film ?
0: Non, je sais.
1: Enfin, le film de Josh Safdie.
0: J'ai pas vu, non. Il faut que je rattrape mon retard.
1: Mais en même temps, vous avez beaucoup tourné ces derniers temps.
0: Oui, mais c'est pas une raison.
1: C'est vrai. Quel serait le titre du film de votre vie ?
0: La mort vous va si bien.
1: On a beaucoup parlé de mort dans la première partie de notre interview, c'est vrai. Mais pourquoi ce titre ?
0: Déjà, c'est un de mes films préférés de Robert Zemeckis, avec Bruce Willis, que j'adore. Et d'ailleurs aussi, quand ils étaient ensemble avec Demi Moore. On m'a envoyé des photos de Demi Moore à la période de G.I. Jane, quand elle était... Je n'ai pas réussi à le dire, G.I. Jane.
1: C'est dur à dire.
0: Elle a le crâne rasé, et en fait, j'avais la même robe au César. Donc j'étais trop fière, et elle a des gros bras comme ça, comme moi, musclés. Bon bref, grosse digression, j'étais trop fière de lui ressembler.
1: Et il y a Goldie Hawn dans le film, et Meryl Streep, qui sont fantastiques. Voilà. C'était très moderne pour l'époque, la mort vous si bien.
0: De la chirurgie esthétique.
1: De la peur de vieillir.
0: Il y a Isabella Rossellini. C'est regarder ce film ou re-regarder-le, c'est hilarant et terrifiant.
1: Vous avez peur de vieillir ?
0: J'y travaille. Je trouve que c'est passionnant et ça alterne d'un jour sur l'autre. Mais je trouve qu'il y a quelque chose qui est très intéressant là-dedans et que de toute façon, on n'a pas le choix.
1: Donc
0: c'est du boulot.
1: Ouais.
0: C'est du boulot parce qu'on peut Le problème, c'est de pas forcément avoir l'air jeune. Souvent, moi, je déteste quand on me dit « Ah, t'as pas l'air d'avoir 43 ans ». C'est très agaçant. Du coup, je trouve que c'est pas le problème d'avoir l'air jeune, c'est le problème de rester beau. Ou de... Voilà, ça n'a rien à voir.
1: Mais en tout cas, belle, vous l'êtes dans Sauvons les meubles, film bouleversant et en même temps léger. Allez découvrir ce film, on l'a dit tout à l'heure, c'est un petit film qu'il faut encourager. Il est en ce moment au cinéma et puis on vous suivra avec attention lors de votre montée des marches mardi pour la Vénus électrique. On en reparlera dans l'émission, c'est un gros gros coup de cœur aussi ce film et ça sort mercredi prochain. Merci beaucoup Vima Lapence.
0: Merci beaucoup à vous, c'était génial.
1: C'était un grand grand plaisir pour moi, très belle semaine à vous.
4: 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Vous retrouverez évidemment samedi prochain de 18h à 19h sur Europe 1 avec en invité Antoine Reinhartz qui est à l'affiche du film L'Abandon qui relate les derniers jours de Samuel Paty, vous savez ce professeur décapité par un terroriste islamiste à la sortie de son collège. C'est la fin de nos programmes de nuit. Dans un instant, Charles Huillier et toute l'équipe d'Europe 1 Matin Week-end vous offrent les premières informations de la journée avec toute l'actualité économique et politique, la météo d'Estelle, Estelle Lafond, et puis aussi tous vos rendez-vous culture, immobilier, gastronomie et découverte. C'est juste après la chanteuse Auréa avec Soirée mondaine. Je vous embrasse.

0: Oria pour vous ce matin qui vous a chanté Soirée mondaine. Bien sûr, on l'a entendu plusieurs fois pendant le titre. Alors, je ne sais pas ce que ça vous évoque, Charles, mais pour moi, ça me fait penser un petit peu à Indila il y a quelques
1: tout
0: années.
1: À fait, ce qui n'est pas pour nous déplaire.
0: Non, bien sûr, ouais. Et c'était pour vous réveiller ce matin sur Europe 1, 5h57.
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0: Bonjour à tous, bonne nuit à ceux qui vont se coucher, bon réveil à vous qui nous écoutez en ce dimanche 10 mai, nous sommes ensemble eh bien, jusqu'à 9h pour Europe 1 Matin Week-end présenté par Charles Luidier. Bonjour Charles.
1: Bonjour Estelle Lafond, bonjour Nicolas Charpentier, réalisateur oui. de cette émission jusqu'à 9h. Je suis ravi d'être à nouveau en votre compagnie ce dimanche matin. La semaine prochaine, ce sera le retour d'Alexis de la Fléchère. Hein.
0: Voilà. Ah, Nicolas va retrouver ses petites habitudes avec Alexis.
1: et puis... Alors, comme j'assure encore l'intérim quelques heures, pour l'occasion, on vous a concocté un programme très alléchant, vous qui nous écoutez, composé de chroniques culturelles et d'informations. Alors, les chroniques, justement, on va vous en parler. Le monsieur immobilier d'Europe 1, Christophe Bordet, nous parlera du prix des assurances habitation. Cela coûte de plus en plus cher et cela n'isera pas en s'arrangeant, nous dira Christophe. Alors, pour nous détendre, il aura l'entretien de Philippe Legrand. Philippe reçoit Jamie
0: Gourmaud, qui a été, je pense, quelqu'un qui a accompagné beaucoup d'enfants, en tout cas de mon âge, dans C'est pas sorcier, dans notre jeunesse sur France 3.
1: Le journaliste scientifique qui sera donc en compagnie de Philippe Legrand. Vanessa Zah et Olivier Pouls nous proposeront leur balade du week-end. Vanessa nous emmènera dans le Val-de-Loire, au domaine de Chaumont. Olivier Pouls nous parlera quant à lui cuisine, comme d'habitude, et nous présentera le navarin d'agneau. Ce n'est pas si facile à préparer, alors il faudra bien écouter Olivier. Mathieu Alterman sera là aussi. Il nous parlera de ces artistes qui ont loupé leur dernier album. Michael Jackson ou Edith Piaf en font partie. Et puis c'est vrai que David Bowie, lui, a en revanche très bien réussi sa sortie. Mathieu nous dira tout. Et puis vous aurez vos journaux toutes les demi-heures jusqu'à 9h. L'actualité est très dense ce matin. Les passagers du navire MV Ondus seront évacués tout à l'heure. Évacuation sous contrôle à Tenerife. Et puis à l'approche des vacances d'été, on va se poser une question dans l'actualité ce matin. Faut-il craindre des avions cloués au sol? En tout cas, l'Union européenne étudie toutes les perspectives face à une éventuelle pénurie de kérosène. L'UE qui pourrait avoir recours à du kérosène américain en cas de besoin. Merci à tous de vous réveiller en notre compagnie ce matin sur Europe 1. Il est 6h.
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1: Et on l'évoquait justement, bientôt la fin d'un très long cauchemar pour les passagers du MV Ondus. Ils seront débarqués sur l'île espagnole des Canaries, Tenerife dans la matinée. Mais l'aventure n'est pas finie pour eux. Un protocole sanitaire très strict les attend. Les explications à suivre dans votre journal. Pas de guerre fratricide en vue pour Édouard Philippe et Gabriel Attal. Les deux anciens premiers ministres d'Emmanuel Macron ne comptent pas se mettre de bâton dans les roues en vue de la présidentielle de 2027. Ils veulent empêcher coûte que coûte un second tour RN-LFI. L'Iran menace les États-Unis de lourdes ripostes après la destruction de deux de ses navires par les Américains. Washington attend toujours une réponse de Téhéran quant à leur position et leur proposition de paix. En attendant, le détroit d'Ormuz reste bloqué. La pénurie de carburant plane sur les vacances d'été. Mais l'UE aurait une solution. Elle viendrait des États-Unis. Elle s'appellerait le Jet A. C'est du kérosène. On vous explique tout dans cette édition. La tendance météo avec vous, Estelle Lafond.
0: Eh bien, le temps calme d'hier laisse place à une météo beaucoup moins clémente. Je vous donnerai plus de détails en fin de journal.
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1: Et le premier journal de cette matinale est présenté par Pierre Vesque. Bonjour Pierre.
4: Bonjour Charles, bonjour à tous. La fin d'un cauchemar. Les passagers et membres d'équipage du MV Ondus vont être enfin débarqués sur l'île espagnole de Tenerife. L'évacuation doit commencer à 9h. Le patron de l'Organisation Mondiale de la Santé est présent. Il affirme que l'Espagne est prête et préparée. 6 cas ont été confirmés hier. Ils sont porteurs de l'antivirus, une maladie qui provoque des problèmes respiratoires. Il n'y a ni traitement ni vaccin. Laura Legault, pour des raisons sanitaires, le navire n'accoste pas directement. Il reste au large des Canaries et un protocole sanitaire très strict sera respecté.
5: Oui, dans un premier temps, une équipe médicale à bord examine les passagers avant de les autoriser à débarquer. Seuls les voyageurs asymptomatiques pourront être évacués aujourd'hui. Ils devront porter un masque FFP2. Le ministre de l'Intérieur espagnol a détaillé le protocole.
6: Le débarquement se fera par groupe de nationalité seulement quand l'avion sera sur la piste, prêt à partir. Le dispositif de rapatriement empêche tout contact avec la population civile. Toutes les zones de transit seront isolées. Il n'y aura aucun contact avec des personnes civiles.
5: Toutes les personnes à bord du navire sont considérées comme des contacts à haut risque par l'OMS. L'agence recommande donc un suivi de ses passagers pendant 42 jours. Certains pays comme l'Espagne et le Royaume-Uni ont d'ailleurs annoncé une quarantaine imposée à l'hôpital pour leurs citoyens rapatriés. Les 5 Français, eux, seront examinés à l'Institut Pasteur. Selon les résultats, ils seront confinés à domicile ou mis à l'isolement à l'hôpital. Une fois tous les passagers évacués, le navire poursuivra sa route jusqu'aux Pays-Bas où il sera désinfecté.
4: Les explications de Laura Legault pour Europe 1.
1: Et dans le reste de l'actualité, l'hymne vichiste « Maréchal, nous voilà » a été diffusé vendredi en marge des commémorations du 8 mai 1945. C'était à Carpentras, dans le Vaucluse.
4: Et une maladloire du maréchal Pétain, plus nouveau maire du Rassemblement national fraîchement élu, un cocktail utilisé par l'opposition du maire Hervé de Lépineau pour provoquer, je cite, « une manipulation politique ». Un extrait a été publié sur les réseaux sociaux qui a évidemment créé la polémique. La mairie se défend d'être responsable de la programmation musicale diffusée pendant les commémorations. Les explications de Mathis Lang pour Europe 1.
7: Dans cette vidéo diffusée sur les réseaux sociaux, on entend ce qui résonnait dans les rues de Carpentras vendredi. L'extrait publié par Ici Vaucluse a de quoi surprendre. En fait, c'est une radio associative RTVFM qui en est responsable. Elle gérait en tant que prestataire la diffusion des musiques durant les cérémonies et c'est le programmateur de cette même radio qui a commis l'erreur, explique son président Alain Giraudy.
8: Il a pu télécharger une playlist et dans cette playlist s'est retrouvé ce morceau. Et comme il est très jeune, il a 33 ans, c'est la jeunesse et la méconnaissance de l'histoire ont fait que malheureusement, ce morceau-là, il ne s'est pas rendu compte qu'il était venu se mettre dans la playlist.
7: Le prestataire a réitéré ses excuses auprès de la commune, mais le maire, lui, en veut désormais à certains de ses opposants politiques. Hervé de Lépineau les accuse de s'être servi de cette affaire pour créer la polémique.
9: L'ex-directeur de cabinet du maire socialo-communiste sortant, je sais qu'il y a des parlementaires aussi qui ont relayé, comme ils n'ont rien vérifié du tout, il y a réellement une intention de nuire.
7: Le maire a annoncé hier son intention de porter plainte pour malveillance auprès du parquet de Carpentras.
4: Mathis Lang pour Europe 1, scène similaire au Canet en Roussillon où cette même chanson a été diffusée. Une erreur humaine de l'ingénieur du son est évoquée.
1: Et puis afin d'éviter un duel LFI-RN, Gabriel Attal et Édouard Philippe souhaiteraient passer un accord.
4: Les deux anciens premiers ministres d'Emmanuel Macron refusent de laisser la place à ces deux partis. Gabriel Attal a évoqué l'existence d'un accord avec Édouard Philippe. Alexis de la Fontaine, hors de question pour eux de s'attaquer et même de faire campagne séparément.
10: Oui, Gabriel Attal et Édouard Philippe auraient conclu un accord pour que le moins bien placé des deux se retire de la course à la présidentielle en janvier prochain. Un comité de liaison entre les partis Renaissance, Horizon, Modem et UDI a d'ailleurs été mis en place. La députée Priscilla Thévenot, soutien de Gabriel Attal, justifie cette démarche.
11: Rien de secret, une démarche transparente, collective et affichée et assumée. Ensuite, là, chaque famille politique fait sa campagne et c'est bien heureux. Et puis, les modalités de réunion, d'union, se feront au regard de ce qui aura été décidé dans le cadre des travaux de ce comité de liaison.
10: Mais alors, comment départager les deux hommes qui sont au coude à coude dans les sondages? L'idée d'une primaire reste sur la table, même si les deux favoris préfèrent s'entendre en coulisses. Un moyen d'exclure les candidatures alternatives d'Elisabeth Borne ou Sébastien Lecornu, et surtout celle de Bruno Retailleau.
4: Alexis de la Fontaine du service politique d'Europe 1.
1: Et pendant ce temps, Emmanuel Macron, lui, regarde cette course à l'Elysée de très loin. Il se rend aujourd'hui au Kenya.
4: Le président de la République rencontrera son homologue kenyan. À l'issue de cette rencontre, des accords entre entreprises françaises et kenyanes doivent être signés. Le pays accueille aujourd'hui 140 entreprises françaises. Hier, le chef de l'État était en Égypte où il a rencontré le président Abdel Fattah al-Sissi. Il terminera sa tournée africaine en Éthiopie.
1: L'escalade verbale entre meurtres iraniens et américains continuent.
4: Le régime iranien menace les États-Unis d'une lourde riposte après l'attaque de ses pétroliers vendredi. De son côté, Washington attend toujours une réponse de Téhéran concernant leur dernière proposition afin de mettre un terme au conflit.
1: Et d'ailleurs, les pourparlers entre l'Iran et les États-Unis semblent être au point mort. En conséquence, le trafic maritime du détroit d'Ormuz est toujours à l'arrêt.
4: Nous connaissons désormais par cœur les conséquences de ce blocage. Prix du baril élevé, il est toujours au-dessus des 100 dollars. Les prix des carburants ne diminuent pas. En moyenne, vous payez 2 euros votre litre d'essence. 2,15 euros pour le gazole. Et toujours cette question, allons-nous vers une pénurie de carburant alors que les vacances d'été arrivent à grands pas? Il faut trouver des solutions pour pallier cette éventualité. L'agence de l'UE pour la sécurité aérienne ouvre la voie à l'utilisation du Jet A, un kérosène produit aux États-Unis. Gérard Felzer, ancien pilote de ligne et président de l'association Aviation sans frontières, nous explique la spécificité de ce carburant.
12: On a deux types de kérosène utilisés en matière d'aviation, c'est le Jet A et le Jet A. Les Américains, eux, ont du kérosène dénommé Jet A avec une température de congélation plus fragile, 40 degrés, alors que le Jet A1, c'est 47 degrés. L'objectif de tout ça, c'est de trouver des sources d'approvisionnement pour qu'on puisse diversifier nos achats et avec un coût moins important.
4: Gérard Felzer, ancien pilote de ligne et président de l'association Aviation sans frontières au micro d'Europe 1.
1: Il est 6h09 sur Europe 1. Depuis le 1er mai, la France s'est officiellement entrée en période de surveillance renforcée concernant les maladies transmises par les moustiques.
4: L'année 2025 était une année record de nombreuses contaminations en France métropolitaine, de maladies comme le chikungunya transmises par les piqûres du moustique tigre. Mais quelle solution pour empêcher la prolifération de ces moustiques? Éviter l'eau stagnante, tout le monde le sait. Mais les autorités réfléchissent à d'autres remèdes, comme lâcher des moustiques tigres mâles stérilisés pour limiter la prolifération de l'insecte. Comment ça marche? Réponse avec le reportage du correspondant d'Europe 1 dans le Sud-Ouest, Stéphane Place.
13: Lutter contre la prolifération du moustique tigre en lâchant dans les quartiers affectés des moustiques tigres. Mais attention, ceux-là sont des mâles stériles. C'est la technique développée par Terratis, cette entreprise de Montpellier que dirige Clélia Oliva.
14: On fait l'élevage pour obtenir des mâles adultes que l'on va ensuite stériliser tout simplement en les passant sous un rayon X. On va relâcher chaque année et même chaque semaine des moustiques tigres mâles stérilisés. Alors les mâles ne piquent pas, donc ils ne sont pas une nuisance. Mais par contre, leur rôle va être d'aller s'accoupler avec les femelles sauvages sur le terrain, et les femelles ne s'accouplant qu'une seule fois, elles vont ensuite pondre que des œufs vides toute leur vie. Donc on arrive à empêcher leur descendance et ainsi on empêche la prolifération. Chez nos premiers clients, l'année dernière à Brive-la-Gaillarde et à Montpellier, on a réussi à atteindre jusqu'à 50% de réduction. Et cette année, on continue chez ces clients-là, on continue même à côté de Lyon et on va continuer dans notre territoire pour cette saison de pouvoir aller jusqu'à 80% de réduction.
13: Et chacun de nous peut agir contre les moustiques tigres en veillant tout simplement à ne pas laisser sur son balcon, sa terrasse, voire dans son jardin, des récipients, même le plus petit, comme une coupelle, un cendrier, un pli de bâche avec de l'eau stagnante. Bordeaux, Stéphane Place, Europe 1.
1: Et en sport, le Grand Prix de France en MotoGP à suivre aujourd'hui sur les antennes de Canal+.
4: Un an après le sacre du français Johann Zarco, sous la pluie, le circuit Bugatti du Mans accueille à nouveau le Grand Prix de France. Départ 14h à suivre en direct et en intégralité sur Canal+. Hier, lors de la course sprint, c'est l'Espagnol Jorge Martin qui s'est imposé. À noter l'absence du champion du monde en titre, l'Espagnol Marc Marquez, il souffre d'une fracture au pied. Il va devoir subir une opération.
1: Merci Pierre Vesque, c'était votre journal. Un mot sur le temps, Estelle Lafond. Le beau soleil d'hier, eh bien, je crois bien que c'est fini.
0: Et oui, ce matin, presque tout le monde va se réveiller sous les nuages, avec d'ailleurs du vent le long de la Manche, qui va rester en place toute la journée, entre 50 et 60 km/h pour la puissance des rafales. Des Hauts-de-France au Grand Est, les averses seront moins nombreuses, mais les orages ne sont pas loin. Ce sera surtout dans l'après-midi que ça va commencer à gronder. Mmh. Et on trouve une dépression aussi dans le Sud-Est, avec une météo assez pluvieuse de la Provence au Morvan. Des Charentes à l'est de l'Occitanie, si on trace un arc, on trouve une zone un petit peu tampon, vous voyez, nuageuse, mais globalement plus sèche. Et seulement un petit quart sud-ouest de la Gironde au contrefort du Languedoc, eh bien, va profiter d'une plutôt jolie matinée ensoleillée avant une très nette dégradation cet après-midi.
1: Ah, ça veut dire qu'on devine le retour des orages.
0: Et oui, une fois n'est pas coutume, des orages localement assez violents du côté du Pays Basque notamment, avec addition de rafales de vent, parfois à 90 km/h, et des grêlons imposants, 2 cm de diamètre. Donc attention sur la route et attention à vos parterres de fleurs. Côté température, ce matin, oui quand même, on ne sait jamais, si vous avez des tulipes dans le jardin, matin, elles ne vont pas apprécier la grêle.
1: J'ai que ça.
0: Comptez donc pour les températures ce matin, 6 degrés à Épinal, vous avez 8 à Mende, 9 pour Sochaux, Fontainebleau et Charleville-Mézières, 10 à Colmar, Montluçon et Aubenas, comptez 11 pour Langres, Amiens, Montauban et Auxerre, 12 degrés pour Manosque, Bourges, Brive-la-Gaillarde et Castelnaudary, 14 à Paris, Niort et La Rochelle, 15 à Biarritz et 17 à Toulon.
1: Merci Estelle Lafond. Dans quelques minutes, ce sera le meilleur de Pascal Pro et vous, mais juste avant. Les courses, les pronostics, c'est comme d'habitude avec Monsieur Thierry Léger. Bonjour Thierry.
15: Bonjour Charles, c'est sur l'hippodrome de Paris-Longchamp que va se courir ce quintet à handicap qui réunira un lot homogène de 20% âgés de 4 à 7 ans sur la distance de 2000 mètres. Et pour bâtir mon pronostic, j'ai fait confiance aux concurrents ayant fait l'arrivée d'un quintet similaire disputé le 29 mars à Saint-Cloud avec les numéros 13 Sabroso, 11 Almiro et 20 Guillerette arrivés respectivement 2e, 4e et 6e. Et force est de reconnaître que jugé sur cette performance, il mérite de figurer dans une sélection. On leur opposera Big Log, le numéro 12, n'ayant plus à faire ses preuves dans cette catégorie des quintets. 19 participations, 2 victoires et 8 fois dans les 5 premiers. Pochiavo, le numéro 2, qui lui va débuter à ce niveau. Mais jugé sur ce qu'il a réalisé de mieux, nul doute qu'il devrait pouvoir d'emblée s'illustrer dans ce style d'épreuve. Et Dalakir, le numéro 10, lauréat avec la manière d'un quintet bien composé, le 20 avril à Fontainebleau, et qui sur sa lancée peut confirmer en dépit d'une pénalité de 3 kilos. Enfin les numéros 17, Another Light, et 9, Spanish Breeze, Sen, compléteront ma sélection. Mon pronostic, 13, 11, 20, 12, 2, 10, 17 et 9.
1: Je vois, Estelle, que vous
0: comptez
1: avez
0: sur mes doigts.
1: Tout noté. Merci beaucoup, Thierry Léger.
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0: Et oui, Pascal Pro et vous, vous retrouvez bien sûr dès demain, de lundi à vendredi sur Europe 1, 16h, 18h.
1: Et ce mardi, Pascal a reçu Philippe Risoli, souvenez-vous, l'animateur qui a marqué les années 90, le Juste Prix notamment.
0: Oui, voilà, c'est ça.
1: Et Philippe Risoli qui s'est cette semaine avec Pascal positionné contre la réduction des jeux télévisés dans l'audiovisuel public. Cela faisait pourtant partie des préconisations du rapporteur Charles Alloncle. Extrait.
16: Moi, je veux bien, on peut supprimer ce qu'on veut, mais pourquoi s'attaquer au... Moi, c'est ça que j'aurais bien aimé que, dans son rapport, ils nous disent, voilà, moi, j'aimerais qu'il y ait moins de jeux parce que... Mais parce que quoi ? Là, on ne sait pas.
17: Bien sûr.
16: On ne sait pas. Donc, ça veut dire quoi ? Que c'est une sous-culture, le jeu ? Pas du tout. D'abord, ce sont des formats assez extraordinaires pour la plupart d'entre eux.
17: Des qui traversent.
16: Non, tiens, j'ai participé là récemment, parce qu'ils ont aussi des formats en prime time, des formats aussi plus longs. Oui. J'ai participé récemment à 100% Logique, le jeu de Cyril Ferraud. La réponse est sous vos yeux. Mais c'est un jeu absolument extraordinaire.
17: Et qui cartonne.
16: Qui cartonne. Ah oui. Alors, vous allez faire quoi ? Vous allez l'enlever, mais au nom de quoi vous allez l'enlever ? C'est un jeu de réflexion, c'est un jeu passionnant. Allez dans n'importe quelle boutique, allez acheter des jeux de société. Vous allez voir le nombre de créations qu'il y a sur des jeux par jour.
17: Oui, mais est-ce que c'est au service public de proposer des jeux ? C'est quand même une question qu'on peut se poser.
16: Non, mais alors, ça veut dire que vous avez un point de vue négatif sur le jeu, obligatoirement.
18: Pas forcément, monsieur.
17: Pas forcément.
18: Ça veut dire qu'on considérait que c'est pas essentiel.
19: Si, on peut aussi considérer que
16: Philippe,
19: c'est un... Philippe, très bien. Comme l'objectif était de rationaliser les coûts du service public qui coûte 4 milliards pour contribuables, monsieur Charles Alloncle a proposé une économie de 1 milliard. Les 1 milliard, il a bien fallu arbitrer. Je ne crois pas que ce soit d'ordre moral, je crois que c'est plutôt d'ordre financier. Mon point de vue, c'est juste un constat que je lis.
16: Son constat. Oui, non, mais parce que, si vous voulez, là, on vit dans un pays où on n'arrête pas de raisonner en perte et donc en économie. On pourrait peut-être raisonner aussi, à l'inverse, un petit peu en profit. Si vous voulez, moi, si on me dit, voilà, sur le service public, il y a un certain nombre de producteurs. C'est pareil, l'histoire de producteur-animateur, je ne comprends pas très bien son truc, mais enfin bon. Il y a un certain nombre de productions qui, passez-moi l'expression, mais ont tendance à se gaver un peu, à avoir la pédale lourde sur leur facturation. Là, je le suis. Parce que c'est vrai, c'est pas normal. normal qu'on fasse 60% de
19: marge.
16: Bénéfices,
19: mais les bénéfices,
16: de
19: bien sûr.
16: Qu'on prenne 60% de marge quand on facture un jeu. Ça me paraît complètement. Mais en même temps, celui qui prend ses 60% de marge, il n'est pas rentré dans un bureau avec une mitraillette. Il a bien discuté avec quelqu'un, il a bien échangé avec un professionnel. Un professionnel de la télévision, normalement, qui représente un diffuseur. Donc, quand ce diffuseur, il a quand même une vague idée du coût d'un jeu qui, normalement, dure à peu près 26 minutes, même si maintenant, on a tendance à les rallonger un petit peu. Donc, il signe le contrat et allons-y, c'est parti pour... Et en plus, sur des années. Là, je le suis complètement, il y a un problème. Mais c'est pas en enlevant des jeux que vous résoudrez ce problème-là.
20: Il dit qu'il y a 9 jeux par jour diffusés sur France 2
16: et il compte les
20: rediffusions. Donc, sur une période de 24 heures, il a étudié le dossier. Oui. Sur une période de 24 heures, il dit qu'il y a 9 jeux diffusés sur France 2, comptant les rediffusions. Bon,
17: est-ce que c'est au service public?
16: Si vous voulez, on se met devant la télé, on va les compter, les jeux. Il y en a pas 9.
17: Philippe,
19: je crois pas que ce soit la question
17: du
19: jeu.
17: Service public, ça coûte 4 milliards.
19: Mais oui.
17: Bon, il y a besoin d'économies partout. Les jeux, est-ce qu'ils doivent être payés par vos impôts? Parce que c'est ça la question. Ou est-ce que le service public doit...
16: Est-ce que les séries doivent être payées par vos impôts?
17: Exactement, mais il y a un moment... Non, parce qu'on peut considérer que le service public, c'est quoi? C'est de faire connaître le patrimoine, par exemple littéraire, le patrimoine culturel, le patrimoine théâtral, le patrimoine cinématographique. Moi, je vois plus le service public comme cela.
16: Oui, mais ce n'est pas que ça.
17: Mais la discussion... Le problème, c'est qu'on n'a plus d'argent, en fait. C'est ça, le souci. Quand on a de l'argent, il n'y a pas de problème. Aujourd'hui, il n'y a plus d'argent.
0: Débat très animé, comme d'habitude, chez Pascal Pro, 16h-18h toute la semaine. Donc, de retour dès demain, Pascal et son équipe, 16h-18h sur Europe 1.
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1: Et le retour de l'actualité avec Pierre Vesque.
4: Au deuxième jour de sa tournée africaine, Emmanuel Macron s'envolera ce matin pour Nairobi, capitale du Kenya. Au programme, un tête-à-tête et une conférence de presse dans l'après-midi avec son homologue kényan. Et la signature d'accord entre des entreprises des deux pays. Hier, le chef de l'État a inauguré le nouveau campus de l'université Sangor de la francophonie en compagnie du président égyptien à Alexandrie. Intensification de la coopération entre la France et l'Algérie. La ministre déléguée auprès des armées, Alice Ruffo, a rencontré le président algérien. Ils ont établi une feuille de route, notamment sur le domaine sécuritaire et de défense. Une visite consulaire sera organisée dans les prochains jours pour Christophe Glaize, journaliste emprisonné en Algérie. Une première depuis son incarcération. Vladimir Poutine estime que le conflit en Ukraine touche à sa fin. Le président russe célébrait hier la victoire soviétique sur l'Allemagne nazie. Pour l'occasion, un défilé militaire allégé était organisé par le chef du Kremlin. Un cessez-le-feu de 3 jours est en vigueur depuis hier en Ukraine, mais Russes et Ukrainiens s'accusent mutuellement de l'avoir violé.
1: Merci Pierre Vesque. Dans une poignée de secondes sur Europe 1, Christophe Bordel, monsieur immobilier de la radio, nous parlera du prix des assurances habitation. Elles vont malheureusement continuer à flamber. Puis Fabrice Lafitte, avec sa note secrète, nous fera redécouvrir un tube des Rolling Stones que vous entendez en ce moment. Estelle, c'est le tube Common.
0: Common, mais alors ça doit être un des tout premiers ou un très vieux parce qu'il ne me dit rien.
1: Et tout à fait.
0: C'est pour ça que Fabrice nous en parle.
1: Exactement, à tout de suite sur Europe 1.
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0: Sur Europe 1, et juste avant de rejoindre Christophe, Charles, on n'oublie pas le journal de 6h30 qui arrive dans 10 minutes.
1: Et nous nous poserons une question. Nos avions resteront-ils cloués au sol durant les vacances d'été à cause du manque de kérosène? En tout cas, l'Union européenne espère éviter la pénurie et pourrait, pour ce faire, demander l'aide des États-Unis avec du kérosène made in USA. On en parlera dans le journal de 6h30.
0: Mais tout de suite, chose promise, chose due, il a sonné à la porte, on a entendu le petit ding-dong, c'est Christophe Bordel, le monsieur immobilier d'Europe 1.
1: Bonjour Christophe.
21: Bonjour Christophe. Et bonjour à tous.
1: Alors, vous nous parlez immobilier comme chaque week-end. Et Christophe, le prix des assurances habitation flambe une nouvelle fois.
6: Oui, le prix moyen d'une assurance habitation pèse de plus en plus lourd dans le budget des Français et représente 202 euros cette année, une hausse de plus de 2% par rapport à 2025, selon une étude lesfurets.com. Alors, je rappelle que l'on parle de moyenne quand même, donc il y en a qui sont plus élevés évidemment. Dans le détail, assurer un appartement coûte environ 155 euros par an. Le tarif pour une maison s'établit à 271 euros. Ce sont les propriétaires occupants qui payent le plus cher leur assurance habitation avec 260 euros par an en moyenne. Les locataires, 162 euros en moyenne cette année. C'est 3% de plus par rapport à 2025.
21: Alors, Christophe, il y a des régions où les assurances habitation sont plus élevées que dans d'autres.
6: Oui, les plus chères. Tiens, pour commencer, Provence-Alpes-Côte d'Azur, l'Île-de-France, l'Auvergne-Rhône-Alpes, Occitanie et Grand Est, ça c'est donc les plus chers, en moyenne 2 à 3% de plus par an, en particulier d'ailleurs si vous habitez un appartement, ça augmente un peu moins pour les maisons. Une région qui échappe aux hausses, la Bretagne, ils ont des chapeaux ronds, vive les Bretons.
21: Merci Christophe.
6: Bon, non mais vive la Bretagne parce que c'est moins cher, 118 euros pour un appartement, 217 euros pour une maison. Les écarts de tarifs entre les régions s'expliquent par plusieurs facteurs. Alors, les risques climatiques, inondations, épisodes de grêle intenses, tiens, comme cette semaine, ce que l'on a vécu en Occitanie. Bon, la sécheresse qui revient de plus en plus fréquemment. Il y a aussi la densité urbaine. Les grandes villes à forte densité de population, les grandes métropoles, toujours très attractives, subissent statistiquement plus de cambriolages et de vandalisme que les zones rurales. La délinquance y est plus forte. Résultat, eh bien, c'est nous tous qui payons.
21: Bon, en petit écureuil que vous êtes, Christophe, je suis persuadé que vous avez des conseils pour peut-être payer moins cher en assurance.
6: Bon, alors je ne vais rien révolutionner, mais en tout cas, ce qui est sûr, c'est qu'il faut faire jouer la concurrence, tout simplement. La loi Hamon, en vigueur depuis 2015, permet à chaque assuré de résilier son contrat à tout moment, après un an, sans frais ni justification. En comparant, il est possible de réaliser plusieurs dizaines d'euros d'économies par an sur son assurance habitation. Donc j'ai envie de vous dire maintenant, la balle est dans votre camp, à vous de jouer.
21: À vous de jouer. Merci beaucoup Christophe Bordet.
0: 6h23 sur Europe 1. Europe 1 matin week-end, ça continue bien sûr avec Charles Huillier jusqu'à 9h, mais pour l'instant, eh bien, il est l'heure d'accueillir Fabrice Laffitte pour la note secrète.
21: Bonjour Fabrice Laffitte.
22: Bonjour Charles, bonjour Estelle, bonjour à tous.
0: Bonjour Fabrice.
21: Nous vous retrouvons comme chaque week-end à l'occasion de cette note secrète sur Europe 1. Vous nous révélez tous les petits secrets qui se cachent derrière une chanson. Le 10 mai 1963, les Rolling Stones enregistrent leur premier titre, Come On, au studio olympique de Londres.
0: Le début d'une légende.
22: Alors, le premier interprète de Come On est le chanteur et guitariste américain Chuck Berry, également auteur de ce titre, et ça c'était en octobre 1961. Pour bien comprendre l'histoire de cette reprise, il faut le revenir légèrement en arrière. Dick Rowe, directeur artistique du label Decca, qui a refusé un peu plus tôt les Beatles, il s'était un petit peu planté, fait signer un contrat aux Rolling Stones le 8 mai 1963.
0: Ouais, en fait, il avait repéré les Stones au Craveddy Club, un club de Londres, le 28 avril de la même année.
22: Oui, à l'époque, il s'appelait encore les Rolling Stones. Il n'y avait pas le G. Le pianiste du groupe, Ian Stewart, est soustrait de la formation officielle par Andrew Lloyd Goodman pour des raisons de look. Ian Stewart continue néanmoins à travailler comme chauffeur pour les Stones et ça va très vite, car deux jours plus tard, le 10 mai 1963, Mick Jagger et ses acolytes sont en studio pour enregistrer leur premier single. Ils ont choisi Come On, une face B de Chuck Berry. Cette session d'enregistrement d'un montant de 40 livres, soit un peu plus de 46 euros, au studio olympique de Londres, dure 3 jours.
21: Et alors, la qualité du son n'étant pas excellente, Dick Rowe renvoie tout ce beau petit monde dans un autre studio en 1963.
22: Oui, le 16 mai 1963, et finalement, Dick Rowe décide de conserver la première prise originale légèrement saturée de Common. Et pour être honnête, ce premier 45 tours des Stones ne rencontre aucun succès, mais leur permet de se faire connaître de la presse anglaise et puis de faire leur premier passage à la télévision.
21: Et justement, on va écouter sur Europe 1 Common, les Rolling Stones.

0: C'était Common, que vous ne connaissez peut-être pas. C'était le premier 45 tours des Rolling Stones, enregistré un 10 mai, comme aujourd'hui, mais là, c'était en 1963.
1: Et les Rolling Stones, qui devraient prochainement entamer une nouvelle tournée européenne, avec 4 premières dates calées en Suisse au mois de novembre, mais soyons très prudents, car leur dernière tournée, celle de 2025, avait été annulée sans plus de raison.
2: Oui, bon, ils sont plus tout jeunes en même temps.
0: C'est vrai.
2: On ne les blâmera pas. Merci Fabrice Lafitte. Merci Fabrice Lafitte.
1: Merci Charles et Estelle. Bon dimanche.
0: Bon dimanche. La chronique de Fabrice Lafitte, bien sûr, que vous pouvez retrouver pour réécouter peut-être un petit peu Common, ce premier titre des Rolling Stones, est sur Europe1.fr et l'appli Europe 1. Dans un instant, Charles, bien sûr, c'est le journal qu'on retrouve.
2: Oui, avec évidemment cette question qu'on se posera. Eh bien, on ira voir tout simplement Marie-Claude. L'histoire de Marie-Claude est assez incroyable. C'est une retraitée nantaise. Mmh. Impossible pour elle d'avoir accès à sa maison. La raison, un locataire l'empêche de pouvoir récupérer son bien. Récit à suivre. Et puis, un petit peu plus tard, après notre édition de 6h30, ce sera l'entretien de Philippe Legrand. Et Philippe Legrand s'entretiendra avec
0: Jamie Gourmaud.
2: Ah oui, évidemment.
0: Ah là là.
2: Rappelez-vous.
0: Émission cultissime de France 3.
2: Mais oui, le camion blanc.
0: Oui, c'est ça, Marcel.
2: La petite voix aussi.
0: La petite voix et Fred, bien sûr.
2: Et Fred, qu'on n'oublie pas. Voilà.
0: C'est pas sorcier.
2: Donc, c'est pas sorcier. Jamie Gourmaud. Alors, Jamie Gourmaud qui ne nous parlera pas de
0: c'est pas sorcier,
2: mais tout simplement, il s'entretiendra avec Philippe Legrand parce que Jamie Gourmaud est quand même journaliste scientifique.
0: Bien sûr.
2: Voilà pour le programme. Et puis, on n'oublie pas vos points réguliers, Estelle, sur la météo. Et puis aussi nos chroniques, avec notamment les balades de Vanessa Zah et d'Olivier Pouls qui arriveront d'ici peu aussi. Vanessa Zah nous emmènera dans le Val-de-Loire, au Nobaine de Chaumont. Et puis Olivier Pouls nous dira comment cuisiner le navarin d'agneau.
0: Il paraît que c'est pas si facile.
2: C'est pas si facile. Mmh. Écoutez bien les conseils d'Olivier Pouls. En attendant, il est 6h30 sur Europe 1.
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2: Et à la une de l'actualité, manquera-t-on de kérosène cet été? Alors que les vacances se préparent, une pénurie de carburant pour nos avions plane de plus en plus en Europe. Alors pour éviter ce scénario catastrophe, l'Union européenne pourrait se tourner vers les États-Unis, vous l'entendrez. Emmanuel Macron est en Afrique. Le chef de l'État doit notamment assister au sommet Africa Forward au Kenya. Point d'orgue d'une visite de 5 jours pour renforcer les liens commerciaux entre l'Afrique et la France. Et puis, dernier jour pour la Foire de Paris. Pour l'occasion, le concours L'Épine doit récompenser les innovations qui vont transformer votre quotidien. Europe 1 est allé à la rencontre de certains inventeurs. La tendance météo avec vous, Estelle Lafond.
0: Eh bien, en résumé, plus orageuse au nord le matin, averse au sud. Et seul le sud-ouest va profiter au réveil d'un temps ensoleillé. Mais seulement ce matin, je vous explique pourquoi à la fin du journal.
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2: Le journal de 6h30 est présenté par Alexis Bourdon. Bonjour Alexis.
5: Bonjour Charles, bonjour à tous. Les vacances d'été sont-elles menacées? La situation au Moyen-Orient fait craindre le pire pour les compagnies aériennes. Certaines ont déjà fait le choix de supprimer des vols au mois de juin. Si l'Union européenne assure être à l'abri des pénuries de kérosène en coulisses, la Commission européenne se prépare à tous les scénarios, Laura Logo.
6: Parmi les pistes envisagées par Bruxelles, trouver de nouvelles sources d'approvisionnement en kérosène, notamment aux États-Unis, avec le Jet A, un type de kérosène non utilisé en Europe, explique Gérard Felzer, président d'Aviation Sans Frontières.
7: On a deux types de kérosène utilisés, c'est le Jet A et le Jet A. Les Américains, eux, ont du kérosène dénommé Jet A, avec une température de congélation plus fragile, 40 degrés, alors que le Jet A, c'est 47 degrés.
6: Un kérosène plus vulnérable en altitude, mais qui est aussi moins coûteux. Face à la hausse des prix, l'Union européenne assouplit les règles pour les compagnies aériennes. Les avions peuvent désormais voler avec plus de kérosène que nécessaire dans leur réservoir pour éviter de refaire le plein à destination. Et les compagnies qui annulent un vol à cause du prix du carburant ne sont plus tenues de verser d'indemnités de compensation aux voyageurs, seulement de rembourser leurs billets. L'Union européenne tente donc de rassurer, mais les aéroports allemands alertent. Jusqu'à 20 millions de voyageurs pourraient être affectés cet été par des annulations de vols. Il y a 2 semaines, la compagnie française Transavia avait déjà annoncé la suppression de 2% de ses vols jusqu'à fin juin.
5: Laura Legault pour Europe 1 et avant la guerre au Moyen-Orient, 20% du kérosène consommé en Europe transitait par le détroit d'Ormuz.
2: Et d'autant que pour le moment, cette voie maritime, le détroit d'Ormuz, pourrait rester bloqué.
5: La reprise des combats semble même plus proche que jamais. Hier soir, les gardiens de la Révolution ont menacé d'une lourde riposte des sites américains dans la région et des navires ennemis. Déclaration au lendemain d'attaques de l'armée américaine contre deux pétroliers iraniens dans le golfe d'Oman, alors que le cessez-le-feu entre l'Iran et les États-Unis semble toujours en vigueur.
2: L'actualité ce matin, c'est aussi l'arrivée du MV Hondus au large de Tenerife.
5: Le navire de croisière où a été détecté un foyer d'antivirus est attendu en début de matinée. Près de 150 passagers et membres d'équipage doivent débarquer. Objectif pour l'Organisation mondiale de la santé, empêcher tout contact avec la population civile. Pour le moment, 6 cas d'antivirus ont été détectés. Ce virus connu mais rare pour lequel il n'y a ni vaccin ni traitement nous ramène quelques années en arrière. Certains s'imaginent une diffusion de la maladie similaire au Covid-19. Et vous, redoutez-vous une nouvelle pandémie? Pour répondre, rendez-vous sur le site et l'application d'Europe 1. Le professeur Bruno Mégabarne, chef de service de réanimation médicale et toxicologie à l'hôpital Lariboisière à Paris, ne croit pas à un scénario catastrophe.
8: Ce sont quand même des contaminations qui nécessitent une certaine proximité. Et actuellement, toutes les personnes malades sont déjà hospitalisées. Donc, sur le navire, ne se trouvent que des personnes asymptomatiques et très probablement, mais ça, je n'ai pas le résultat, avec des contrôles, donc des tests génomiques négatifs. L'incubation, en fait, est plutôt de l'ordre de 10 à 15 jours en moyenne, mais il a été décrit des cas d'incubation plus longues jusqu'à 6 semaines. Donc, de fait, les personnes qui sont actuellement asymptomatiques, qui ont été qualifiées de contact, vont être surveillées et testées de façon répétée pendant ces fameuses 6 semaines.
5: Le professeur Bruno Mégabarne, le chef de service réanimation médicale toxicologie à l'hôpital Lariboisière à Paris, au micro d'Europe 1 Soir Weekend. Au total, 5 personnes seront rapatriées en France. Une réunion est d'ailleurs programmée aujourd'hui à Matignon. Sébastien Lecornu doit rassembler une partie de ses ministres pour faire un point sur la situation.
2: Et à 6h34, une réunion sur la gestion de l'antivirus se fera sans Emmanuel Macron, qui lui est en déplacement en Égypte.
5: Le chef de l'État est arrivé hier à Alexandrie pour inaugurer une université de la francophonie avec son homologue égyptien Abdel Fattah al-Sissi. Le début d'une tournée de 5 jours en Afrique avec en point d'orgue le sommet Africa Forward au Kenya. 2000 participants attendus et Mathis Lang, des dizaines d'entreprises françaises seront au rendez-vous.
9: Oui, aux côtés d'Emmanuel Macron, de son homologue kényan et de plusieurs dirigeants africains, pas moins de 40 grands patrons français sont attendus. Ceux de Danone, d'Orange ou bien encore de Canal+, et d'EDF. Face à eux, de grands groupes africains. L'événement est notamment organisé par BPI France, la banque publique d'investissement. Priorité donnée au secteur de l'énergie, de la santé, du numérique et de l'agro-industrie. L'Élysée promet des annonces d'ampleur sur place, à la fois d'entreprises françaises en Afrique, mais aussi dans l'autre sens. Promesses qui ne sont pas chiffrées à la veille de l'ouverture du sommet. Pour Paris, l'objectif est de déconstruire l'image de son recul économique en Afrique face à la place grandissante de la Chine, mais aussi de la Russie. L'Hexagone reste le 4e investisseur du continent. En choisissant de s'ouvrir davantage aux pays non francophones, la France a changé de stratégie. En 15 ans, cela a permis une multiplication par 2 du nombre de filiales d'entreprises françaises présentes en Afrique.
5: Mathis Lang pour Europe 1. Autre dossier chaud pour Emmanuel Macron, le rapprochement enclenché avec l'Algérie. La ministre française déléguée aux armées, Alice Ruffo, et le président algérien Abdelmajid Tebboune ont établi une feuille de route. Objectif, intensifier la coopération en matière migratoire et judiciaire. Une manœuvre qui ne vous a semble-t-il pas convaincu. Hier, vous étiez 96% à ne pas croire au dégel des relations entre la France et l'Algérie en réponse à la question Europe 1 du jour.
0: Il est 6h36.
2: Allez, retour en France, en Loire-Atlantique précisément, ou une retraitée victime d'un squatteur. Conséquence, elle n'a toujours pas accès à ses maisons.
5: C'est une affaire qui n'en finit pas du côté de Nantes. Depuis plusieurs mois, Marie-Claude, 73 ans, tente de récupérer sa maison. Un locataire refuse de payer et a siliconé les serrures. La septuagénaire tente par tous les moyens d'alerter sur sa situation. Le récit avec la correspondante d'Europe 1 en Loire-Atlantique, Sandrine Prioul.
10: Elle s'était de nouveau installée sur cette grande place nantaise en vue de l'audience de jeudi dernier censée statuer sur le litige. Un fauteuil de camping, son panneau à la main, « Je n'ai plus accès à ma maison ». Marie-Claude, 73 ans, déjà une grève de la faim, une cagnotte de soutien, des riverains qui veulent l'aider coûte que coûte. Mais rien n'y fait, toujours pas moyen de remettre les pieds dans ce pavillon où elle a grandi. Le locataire à qui elle louait initialement une chambre n'en démord pas, il serait dans son bon droit et la dame n'aurait pas dû venir rôder dans cette maison, sa propre maison. Des différends autour du contrat de bail, alors il a obstrué les serrures et se charge de maîtriser lui-même les commandes du volet roulant électrique pour être libre de ses va-et-vient. Selon la presse locale, d'aucuns disent dans le quartier que le locataire assume réceptions et barbecues. L'audience de jeudi dernier devrait permettre la résiliation du bail locatif et l'expulsion forcée de l'occupant. Le juge des contentieux tranchera d'ici quelques semaines.
5: Sandrine Prioul, correspondante d'Europe 1 en Loire-Atlantique, et après un nouveau souci de santé de la propriétaire du logement, l'audience au tribunal a été reportée au 11 juin prochain.
2: Allez, on prend désormais la direction de Paris. Ce sont les dernières heures pour la foire.
5: Au parc des expositions Porte de Versailles, en plus de nombreux stands, les visiteurs peuvent croiser des inventeurs. Depuis 125 ans, le concours L'Épine récompense des innovations qui ont révolutionné notre quotidien. C'est le cas de nos stylos bioubiens, des lentilles et de contact. Cette année, de nombreux inventeurs présentent des objets axés sur la sécurité, comme l'a constaté Emma Benyoussef Sudarovitch pour Europe 1.
11: Au premier coup d'œil, l'invention de Laurent ressemble à un porte-manteau, tout ce qu'il y a de plus banal. Et pourtant, ce que cet ancien gendarme a inventé, c'est un outil de défense. Muni d'une alarme, il peut aussi être utilisé comme un bouclier pour se protéger d'un assaillant.
12: En plaçant vos doigts sous le porte-parapluie, il va déclencher une double alarme, 85 décibels, qui va pouvoir dissuader l'adversaire. Si ça ne suffit pas, que vous êtes confronté par une agression physique, là cette fois-ci, le produit est escamotable et on se retrouve avec une perche qui puisse faire écran pour garantir cette distance de sécurité qui va vous permettre d'avoir un angle de sortie.
11: Sur le stand voisin, Lionel et Damien, marins-pompiers à Marseille, ont créé un système pour protéger les maisons menacées par les flammes des feux de forêt en attendant l'arrivée des pompiers. Des pylônes d'environ 2 mètres de haut qui projettent de la brume.
13: On prend l'eau dans une réserve artificielle, donc souvent les piscines. Et grâce à une motopompe et un réseau de tuyaux et de perches, on va faire un rideau d'eau qui va créer un écran au feu et couper le rayonnement thermique. On a vu beaucoup des gens essayer de protéger leur maison et leur bien avec un simple tuyau d'arrosage. L'idée, voilà, c'était vraiment de trouver quelque chose qui puisse les mettre en sécurité.
11: Cette année, le jury du concours L'Épine fera son choix parmi 205 inventions.
5: Emma Benyoussef Sudarovitch pour Europe 1.
2: Allez, pour terminer cette édition, Alexis, on va parler rugby, la 23e journée du top 14.
5: Le Racing reçoit La Rochelle ce soir à 21h05 sur Canal+. Hier soir, carton plein pour Toulouse face à Toulon avec une victoire 51-27. Plus tôt, Bordeaux est allé gagner 40-38 sur la pelouse de Bayonne, ou encore Pau s'est imposé à la maison contre Castres, succès 27-15.
2: Voilà, et puis on pense très fort à Anissa Haddadi. Vous le savez, elle co-anime la matinale avec Dimitri Pavlenko. Elle est supportrice du FC Sochaux, le FC Sochaux qui espérait un retour en Ligue 2 hier soir, mais qui devra attendre malheureusement. On passe à la météo avec vous, Estelle Lafond, avec effectivement aujourd'hui un temps qui fera qu'on devra peut-être ressortir les parapluies.
14: Oh, peut-être même sûr, c'était déjà le cas hier, notamment dans le Nord-Ouest. Ce qu'il faut savoir, c'est que ça continue donc aujourd'hui. Des pluies orageuses qui vont s'étendre jusqu'aux régions de l'Est, englober notamment la région parisienne, même si les coups de tonnerre seront moins forts dans la région. On a un vent côtier aussi qui va stationner toute la journée le long de la Manche, renforçant l'instabilité du temps. Du Nord au Grand Est, les nuages dominent et les orages vont prendre un petit peu le pas passé la mi-journée. Et là où il pleut surtout aussi ce matin, c'est du Morvan à la Provence, régime pluvieux à cause d'une dépression qui est arrivée des Baléares. Donc les pluies vont s'atténuer près des côtes en deuxième partie de journée. Et profitez, auditeurs du Sud-Ouest, à vous que je m'adresse, puisque ce matin, vous êtes au calme, relativement au soleil, si ce n'est quelques pluies au niveau du Poitou. Mais en deuxième partie de journée, des bons développements orageux vont vous surprendre, voire même avec de la grêle, surtout sur la fin d'après-midi, du côté du Pays Basque, des grêlons estimés à 2 cm d'épaisseur par Météo France.
2: Et puis un mot sur les valeurs ce matin.
14: Eh bien, des minimales un petit peu en baisse, mais ce n'est pas forcément très très brutal. 8 degrés à Mende, comptez 10 à Embrun, à Gap, ainsi qu'à Rodez, Caen et Aurillac. Vous
0: vous avez 11 degrés à Langres, à Nevers, à Lille et à Beauvais, 12 pour Mont-de-Marsan, Blois et Angers, 13 pour Carcassonne, Angoulême, Valence et Albi, 14 pour la capitale et Châteauroux, 15 à Biarritz et Fréjus.
2: Allez, les balades de Vanessa Zà et d'Olivier Pouls, elles arrivent d'ici un petit quart d'heure. Vanessa nous emmènera du côté du Val-de-Loire au domaine de Chaumont et puis Olivier Pouls nous dira comment cuisiner le navarin d'agneau.
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0: Mais d'abord à 6h40, bien, il est l'heure d'accueillir Philippe Legrand pour son entretien dominical. Il reçoit ce matin Jamy Gourmaud.
2: Oui, on se souvient tous de Fred et Jamy.
0: Oui,
2: l'émission,
0: c'est mon enfance.
2: L'émission C'est pas sorcier. Et ce matin, Jamy revient sur le 28 avril 1925, jour de l'ouverture à Paris d'une exposition internationale, exposition consacrée aux arts décoratifs. Bonjour Philippe Legrand.
16: Bonjour Charles, bonjour à tous. Retour en 1925. Bonjour Jamy Gourmaud.
17: Bonjour Philippe.
16: Jamy, vous avez fait de votre prénom le nom de votre réputation et surtout de votre savoir-faire. Racontez la complexité des sciences et de ses phénomènes avec la volonté que chacun en comprenne la signification. Jamy Gourmaud, vous êtes originaire de Vendée, la terre est votre premier ancrage. Vous qui, enfant, avez joué dans les campagnes et les fermes, vous en avez gardé le goût du bonheur et le respect de la nature. Jamy Gourmaud, plusieurs de vos succès en sont le reflet, comme C'est pas sorcier ou encore Incroyable expérience, mais aussi Jamy épicurieux qui souligne dans ce titre astucieux

0: 28 avril 1925 l'ouverture à Paris de l'exposition internationale des arts décoratifs et industriels. Le témoignage d'Éric Emmanuel Schmitt sur la beauté au micro d'Europe 1.
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0: La beauté console, c'est ce que nous dit au micro d'Europe 1 dans cette archive l'écrivain que vous connaissez, le philosophe aussi et membre de l'Académie Goncourt, Éric Emmanuel Schmitt. Vous avez choisi, Jamy Gourmaud, de revenir sur le 28 avril 1925. Dans ce que nous dit Éric Emmanuel Schmitt, il y a cette notion de beauté. Le 28 avril 1925, c'est un peu ça, c'est la beauté à travers, à Paris, hein, l'exposition et l'ouverture de l'exposition internationale des arts décoratifs et industriels.
2: C'est une nouvelle beauté. De nouvelles lignes. Alors, pas nouvelles pour les artistes, les architectes qui sont présents au salon, mais pour beaucoup de visiteurs, cette nouvelle architecture, ce nouveau style, hein, puisque c'est la naissance, l'émergence, l'éclosion de l'art nouveau, eh bien, tout cela est totalement merveilleux, extraordinaire, parce que on ne l'a encore vu nulle part. Donc, cette exposition, c'est une forme de départ. On ne sait pas encore quel sera le devenir de ce style. Mais on le voit bien un siècle plus tard, hein, puisque nous sommes pile un siècle après le début de cette exposition, un tout petit peu plus. Eh bien, on voit qu'autour de nous, ce style a laissé sa marque et a été à l'origine d'autres styles. Donc, finalement, l'histoire a continué.
0: L'influence est là, derrière cet art déco, la naissance, évidemment aussi la présentation au public français, mais pas que français, puisque c'est une exposition internationale. On est en 1925 et il faut se remettre dans le contexte de l'époque. L'esplanade des Invalides, le quai rive gauche et rive droite, les alentours du Grand Palais, justement, et du Petit Palais sont mobilisés pour cette exposition. Il y a une forme de gigantisme.
2: Ah ben, complètement. Quand on replonge dans les plans de l'exposition, c'est assez incroyable parce que effectivement toute une partie de la ville de Paris est fermée, voilà, est consacrée à cette exposition.
0: Alors, il y a jusque sur les ponts, puisque on le dit là,
2: bien sûr,
0: c'est incroyable.
2: Le pont Alexandre III est fermé,
0: mobilisé pour, voilà, des stands et donc, qui présentent
2: exactement
0: des travaux, voilà, du monde entier.
2: Alors il y a plusieurs entrées. Il y en a une qui est magistrale du côté de la place de la Concorde. Et puis on rentre dans cet espace qui est clos et on a vraiment le sentiment, quand on regarde les photos de l'époque, on a le sentiment d'entrer sur une nouvelle planète, dans un autre monde, puisque, je le disais il y a quelques instants, ce sont des lignes nouvelles, une architecture nouvelle, qui peut sembler brute pour certains, un nouvel équilibre, de nouveaux matériaux, le béton est roi, le verre est roi, il y a cette fameuse colonne lalique.
0: Et le bois est travaillé d'une certaine manière. Il est laqué aussi.
2: Oui, tout à fait. Ben oui, on va chercher des choses. À l'époque, ce sont les colonies. Donc, on va chercher des savoir-faire dans tout cet espace, même un espace extraterritorial. On va chercher des savoir-faire qui vont se marier avec de nouveaux matériaux que l'on commence à utiliser. Je parlais du béton, il y a un endroit, par exemple, il y a une forêt avec des arbres en béton. Voilà. Les feuilles sont aussi en béton. Il y a cette fameuse colonne lalique qui doit faire une quinzaine, vingtaine de mètres en verre, qui est le point central de l'exposition. C'est là où les gens se
0: retrouvent.
2: Une œuvre
0: française au milieu des 21 pays représentés.
2: Absolument.
0: Dont la Russie, oui, et la Chine, très,
2: oui,
0: présente.
2: Oui,
0: on est en 1925.
2: Oui, parce que ce sont des pavillons, donc il faut imaginer ça un peu comme... c'est une exposition internationale, donc chacun vient y présenter à la fois son style architectural, l'art de l'époque, mais aussi des techniques.
0: On voyage avec cette date, Jamy Gourmaud, que vous avez choisi, donc ce 28 avril 1925. On voyage aussi avec Les ailes de la forêt, votre nouveau livre, le premier roman chez Albin Michel, avec cette couverture incroyable, hein, ces couleurs. On est évidemment dans la forêt amazonienne, et là, vous nous emmenez

0: portée par un papillon avec cette couleur si particulière, bleutée en quelque sorte, et qui est difficile à trouver.
1: Absolument, c'est le bleu morpho. Alors, difficile à trouver, encore une fois, il faut se replonger dans le contexte de l'époque. On est en 1924, les collectionneurs de papillons se croisent à tous les coins de rue. Les enfants, à l'époque, chassent le papillon dans les campagnes. À Noël, aux anniversaires, on offre la panoplie du chasseur de papillons. Et puis on échange, on achète les papillons. Il y a des galeries d'entomologie, des cabinets d'entomologie un peu partout dans Paris. Il y a des galeries qui sont qui ne sont occupées que par des galeries que par des cabinets d'entomologie.
0: Et les passionnés sont là.
1: Et les passionnés sont là. Et certains papillons se vendent une fortune. Il y en a un dont je parle dans le roman. C'est le prix d'une voiture de luxe à l'époque. Donc il y a vraiment un engouement autour de ce papillon, un engouement qu'on a oublié aujourd'hui. Le papillon est partout.
0: Il y a du suspense aussi. Hein.
1: Oui, il est dans la
0: derrière
1: décoration. On parlait de l'exposition internationale. Pourquoi j'ai choisi cette date? Parce que c'est un lieu aussi dans lequel va se dérouler une partie de ce roman. Donc, le papillon se retrouve dans les motifs de décoration, dans les cabarets, les meneuses de revue se déguisent en papillon. Le papillon est vraiment partout.
0: Et il y a aussi de la poésie, hein, derrière les ailes de la forêt. Votre livre à lire aux éditions Albin Michel. Merci beaucoup, Jamy Gourmaud, d'être venu ce dimanche matin.
1: Merci Philippe, à bientôt.
2: Et merci également à vous, Philippe Legrand, pour cet entretien passionnant.
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2: Avec Alexis Bourdon.
6: Le MV Ondus, bientôt au large de Tenerife. Le navire de croisière où a été détecté un foyer d'antivirus est attendu en début de matinée. Près de 150 passagers et membres d'équipage doivent débarquer. Objectif pour l'OMS, empêcher tout contact avec la population civile. Emmanuel Macron en Afrique. Le chef de l'État est arrivé hier à Alexandrie. En fin de matinée, il doit prendre la route pour le Kenya pour assister au sommet Africa Forward en présence de nombreux chefs d'entreprise français. Manquera-t-on de kéro cet été, alors que les vacances estivales se préparent, une pénurie de carburant pour nos avions plane de plus en plus en Europe. Pour éviter ce scénario catastrophe, l'Union européenne pourrait se tourner vers un carburant venu des États-Unis. Et puis en rugby, quatrième journée du tournoi des 6 nations féminins, la France s'est imposée 69 à 28 contre l'Écosse. Une large victoire qui permet aux Bleus de recoller aux Anglaises avec 20 points pour les deux équipes. L'Angleterre qui sera les prochaines adversaires du 15 de France dans une semaine pour une finale dans ce tournoi.
2: Merci Alexis Bourdon. N'oubliez pas que le journal de 7h arrive dans 8 minutes et parmi les sujets qui seront abordés, nous évoquerons Édouard Philippe qui réunit aujourd'hui les cadres du parti Horizon à Reims. L'objectif, évoquer bien sûr la présidentielle de 2017, de 2027 même, et la stratégie à adopter, ce sera, vous le savez, soit Gabriel Attal, soit Édouard Philippe. Et puis notez que juste après, ce seront les balades du week-end avec Vanessa Zah et lui, Olivier Pouls, et ce sera dans une poignée de secondes sur Europe 1.
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4: À 6h53 sur Europe 1, le journal de 7h n'est plus très loin.
2: Oui, et durant cette édition, nous nous poserons une question. Manquera-t-on de kérosène cet été? En tout cas, l'Union européenne espère éviter la pénurie. Elle pourrait recourir à du kérosène américain. Il s'appelle le Jet A. Et cela, nous en parlerons dans notre édition de 7h ce matin.
4: Mais pour le moment, on accueille, ça y est, 6h53. Oui. Sortez vos tabliers et vos petites valises. Nous partons en balade et en cuisine.
2: Bonjour les amis Vanessa Zah et Olivier Pouls.
11: Bonjour tout le monde.
15: Bonjour Estelle.
2: Vanessa, alors que le Festival de Cannes déroule son tapis rouge à partir de mardi, vous nous proposez une escapade cinéma au domaine de Chaumont-sur-Loire.
15: Parce que pour la nouvelle édition donc, de ce Festival international des Jardins, qui est devenu un incontournable, évidemment, je vous en parle souvent, eh bien, le Jardin fait son cinéma. Et figurez-vous que le Festival de Cannes, il déroule aussi son tapis. Alors, je serais tentée de vous dire son tapis vert, mais pas du tout, je ne vais pas faire de mauvais jeu de mots. Ouais. Il est rouge. Alors, il y a un premier jardin dans lequel donc, ce red carpet traverse un miroir d'eau. Et alors, ce miroir est peuplé d'une multitude de tiges et de cannes, mais des cannes de marche. Tête de canard. Ah. Voilà, donc triple jeu de mots, vous l'avez compris, la ville de Cannes, les cannes végétales et les cannes de marche. Donc on se croirait dans
2: On
15: s'amuse bien là-bas, c'est très visuel. On se croirait dans une roselière, on est au milieu des marais, une canet qui a évidemment la forme de la palme du festival. Les appareils photo, eux aussi, sont là, mais sous forme de longues vues, vous savez, celles qui sont destinées à l'observation ornithologique. Voilà comment finalement la nature devient cinéma. La vedette, c'est elle, c'est la nature.
2: Et il y a aussi, Vanessa, un second jardin dédié au festival, qui lui est assez caustique, j'ose le mot.
15: Vous osez, c'est le cas, c'est le Festival des Cannes. Alors en fait, vous avez des grandes tiges végétales, très élancées, fières, très séductrices face au jury. Mm-hmm. Elles attendent évidemment la gloire. Et puis au bout de ce parcours, certaines vont triompher en recevant une palme, et puis d'autres vont retourner au potager, d'où le navet et les tomates qui sont plantées. Voilà, on est vraiment dans ce clin d'œil aux critiques toujours très, très redoutées.
2: Bon, j'adore. Une nature très théâtrale, et cinématographique en effet.
15: Oui, parce qu'il y a une vraie similitude finalement entre le cinéma et le paysage. Ce sont deux arts qui travaillent sur la scénographie, donc il y a différents plans, premier plan, arrière-plan. Il y a aussi une bonne circulation avec les protagonistes. Et puis ça véhicule évidemment des idées extraordinaires, imaginaires, vous l'avez vu. Et vous êtes quand même assez bluffé de voir certains artistes qui ont vraiment réussi leur tableau en se réattribuant de grands films, comme Fenêtre sur cour, le fabuleux Jardin d'Amélie Poulain, alors là qui est très créatif, très réussi autour de l'épicerie d'en bas, le photomaton, le café des Deux Moulins. Et puis Avatar, avec l'Arbre des âmes. Alors là, ça va beaucoup plus loin qu'une jungle artistique, écologique. C'est vraiment un jardin qui s'adapte aux évolutions climatiques, puisque chaque jardin a un sens. Et aussi ceux de deux stars du cinéma qui ont joué les tistous au pouce vert, Sabine Azéma. Mélanie Laurent.
2: Bien sûr. Alors, on dort où et dans quel décor, surtout, Vanessa?
15: Au cœur de la nature, évidemment, au Bois des Chambres.
2: Merci, Vanessa. Alors, avec vous, Olivier Pouls, on parle du Navarin,
11: Le Navarin d'agneau, plat délicieux aux accents un peu printaniers. Alors, comme beaucoup de plats mijotés, c'est un plat qui serait né au Moyen-Âge. Au Moyen-Âge, à l'époque, on avait besoin de cuire longtemps les morceaux de viande parce qu'on n'avait pas tout à fait l'hygiène d'aujourd'hui. Alors, au début, il était surtout élaboré avec du mouton. C'est un peu plus costaud. Aujourd'hui, on préfère l'agneau. C'est beaucoup plus fin aussi.
2: Bien sûr.
11: Et puis le mot navarin, lui, il fait allusion au navet, a priori, qui le compose. Mais il y a une autre théorie qui est amusante. Navarin viendrait d'une célèbre bataille navale en 1827, victoire des navires franco-russo-britanniques, sur la flotte ottomane, dans la baie de Navarin, évidemment, en Grèce.
2: Et la recette
11: Alors, la recette pour réussir aujourd'hui ce navarin, vous allez commander de l'épaule d'agneau, c'est un morceau qui est très bon, coupé en morceaux chez votre boucher, parce qu'il est à la fois moelleux, un petit peu gras, et puis il a du goût. Et vous allez faire revenir ces morceaux dans un peu de beurre, et puis les saupoudrer de farine, ça s'appelle singer, c'est ce qui va permettre de lier la sauce. D'accord. Ensuite, on va ajouter un bon trait de sauce tomate, de l'ail, un bouquet garni, un bon trait de vin blanc, et du bouillon de volaille. On laisse mijoter tout ça pendant 45 minutes, tranquillement, et puis ensuite on va rajouter des rates. On a parlé des pommes de terre nouvelles il n'y a pas longtemps.
2: Oui.
11: Des carottes, des navets coupés en gros dés. 10 minutes plus tard encore, on va ajouter des petits oignons et des petits pois. Et on laisse encore frémir 15 minutes. Vous savez, les légumes, on les rajoute petit à petit en fonction des durées de cuisson. Et puis, il n'y a plus qu'à servir tout ça bien chaud. La sauce se sera liée toute seule. Et là, vous avez un délicieux plat printanier.
4: Et dominical.
2: Le Navarin d'agneau. Merci Olivier, merci Vanessa.
4: Et pour retrouver bien sûr leur chronique à tous les deux, ça se passe sur Europe1.fr et l'appli Europe1. Oui, je vous conseille de la réécouter, notamment si vous souhaitez eh bien cuisiner un Navarin d'agneau prochainement, puisque la recette est quand même un petit peu compliquée à retenir de tête. 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
2: Et juste après le journal de 7h qui approche à grands pas, ce sera dans une minute, ce sera la pop culture de Mathieu Alterman, consacrée à ces chanteurs qui ont soit réussi leur dernier album, soit raté leur dernier album. Et puis Roland Pérez nous expliquera en détail la procédure du plaidé coupable. En attendant, il est quasiment 7h sur Europe. Et merci à tous de vous réveiller en notre compagnie ce matin.
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2: Et à la une de l'actualité, bientôt la fin d'un très long cauchemar pour les passagers du MV Ondus. Ils seront débarqués sur l'île espagnole des Canaries dans la matinée. Mais l'aventure n'est pas finie pour eux. Ils devront respecter un protocole sanitaire très encadré. Les explications à suivre dans votre journal. Édouard Philippe est en route vers l'Élysée. L'ancien Premier ministre réunit aujourd'hui les cadres de son parti Horizon à Reims pour un meeting. Il doit passer du statut de chef de parti à celui de chef de l'État. Les explications d'Europe 1 à suivre. L'Iran menace les États-Unis de lourdes ripostes après la destruction de deux de ses navires par les Américains. Washington attend toujours une réponse de Téhéran quant à une proposition de paix. Et en attendant, le détroit d'Ormuz reste bloqué et la pénurie de carburant plane sur les vacances d'été. L'Union européenne aurait donc une solution. Elle viendrait des États-Unis et elle s'appellerait le Jet A. C'est tout simplement du kérosène made in USA. Les explications dans votre édition. La tendance météo avec vous, Estelle Lafont.
4: C'est un dimanche qui n'a rien à voir avec le samedi si calme qu'on a eu hier sur une grande majorité du territoire. Les nuages ont gagné la partie. Je vous donnerai le détail en fin de journal.
2: 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Le journal de 7 heures est présenté par Pierre Vesque. Bonjour Pierre.
16: Bonjour Charles, bonjour à tous. Cette croisière devait être un rêve, elle est devenue un cauchemar. Après plusieurs semaines bloquées dans l'océan Atlantique, les passagers, membres d'équipage du MV Ondus, vont enfin être débarqués sur l'île espagnole de Tenerife. L'évacuation doit commencer à 9h. L'Organisation Mondiale de la Santé est présente, elle affirme que l'Espagne est prête et préparée. Les 6 cas ont été confirmés hier, ils sont porteurs de l'antivirus, une maladie qui provoque des problèmes respiratoires. Il n'y a ni traitement ni vaccin. Laura Legault, pour des raisons sanitaires, le navire n'accoste pas directement. Il reste au large des Canaries et un protocole sanitaire très strict devra être respecté.
17: Oui, dans un premier temps, une équipe médicale à bord examine les passagers avant de les autoriser à débarquer. Seuls les voyageurs asymptomatiques pourront être évacués aujourd'hui. Ils devront porter un masque FFP2. Le ministre de l'Intérieur espagnol a détaillé le protocole.
18: Le débarquement se fera par groupe de nationalité seulement quand l'avion sera sur la piste, prêt à partir. Le dispositif de rapatriement empêche tout contact avec la population civile. Toutes les zones de transit seront isolées. Il n'y aura aucun contact avec des personnes civiles.
17: Toutes les personnes à bord du navire sont considérées comme des contacts à haut risque par l'OMS. L'agence recommande donc un suivi de ses passagers pendant 42 jours. Certains pays comme l'Espagne et le Royaume-Uni ont d'ailleurs annoncé une quarantaine imposée à l'hôpital pour leurs citoyens rapatriés. Les 5 Français, eux, seront examinés à l'Institut Pasteur. Selon les résultats, ils seront confinés à domicile ou mis à l'isolement à l'hôpital. Une fois tous les passagers évacués, le navire poursuivra sa route jusqu'aux Pays-Bas où il sera désinfecté.
16: Laura Legault pour Europe 1. Les 5 passagers français seront rapatriés aujourd'hui en France. Le Premier ministre tiendra une réunion à Matignon pour faire un point de situation sur l'antivirus en compagnie du ministre de la Santé, du ministre de l'Intérieur ou encore le directeur général de la Santé.
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2: L'hymne vichiste Maréchal nous voilà, diffusé vendredi en marge des commémorations du 8 mai 45. C'était à Carpentras dans le Vaucluse.
16: Hymne à la gloire du maréchal Pétain plus nouveau maire du Rassemblement National fraîchement élu. Un cocktail facile. facile à utiliser pour l'opposition du maire Hervé de Lépineau pour provoquer, je cite, une manipulation politique. Un extrait a été publié sur les réseaux sociaux qui a évidemment créé la polémique. La mairie se défend d'être responsable de la programmation musicale diffusée pendant les commémorations. Les explications de Mathis Lang pour Europe 1.
19: Dans cette vidéo diffusée sur les réseaux sociaux, on entend ce qui résonnait dans les rues de Carpentras vendredi. L'extrait publié par Ici Vaucluse a de quoi surprendre. En fait, c'est une radio associative RTV-FM qui en est responsable. Elle gérait en tant que prestataire la diffusion des musiques durant les cérémonies et c'est le programmateur de cette même radio qui a commis l'erreur, explique son président Alain Giraudy.
20: Il a pu télécharger une playlist et dans cette playlist s'est retrouvé ce morceau. Et comme il est très jeune, il a 33 ans, c'est la jeunesse et la méconnaissance de l'histoire ont fait que malheureusement, ce morceau-là, il ne s'est pas rendu compte qu'il était venu se mettre dans la playlist.
19: Le prestataire a réitéré ses excuses auprès de la commune, mais le maire, lui, en veut désormais à certains de ses opposants politiques. Hervé de Lépineau les accuse de s'être servi de cette affaire pour créer la polémique.
21: L'ex-directeur de cabinet du maire social-communiste sortant, je sais qu'il y a des parlementaires aussi qui ont relayé, comme ils n'ont rien vérifié du tout, il y a réellement une intention de nuire.
19: Le maire a annoncé hier son intention de porter plainte pour malveillance auprès du parquet de Carpentras.
16: Mathis Lang pour Europe 1, scène similaire au Canet en Roussillon où cette même chanson a été diffusée. Une erreur de l'ingénieur du son est évoquée.
22: À un an de la présidentielle, tout s'accélère pour les futurs candidats à l'Élysée.
16: Selon Céto, ou tard dans la campagne présidentielle, ce dilemme anime chaque politique qui souhaite briguer le palais de l'Élysée. Lui a décidé de prendre un départ que certains jugeront précoce. C'est Édouard Philippe, l'ancien Premier ministre, réunit aujourd'hui à Reims les cadres de son parti Horizon. Jacques Serey, un meeting très politique doit lui permettre de passer du costume de chef de parti à celui de candidat à l'Élysée.
23: Oui, Édouard Philippe veut reprendre la main car il voit désormais plusieurs concurrents lui marcher sur les pieds. Bruno Retailleau s'installe à sa droite. Quant à sa gauche, Gabriel Attal se prépare à se lancer dans la course. Dans plusieurs enquêtes d'opinion récentes, Édouard Philippe perd des points. Alors à Reims, devant près de 800 élus et cadres d'Horizon, le maire du Havre veut montrer qu'il accélère avec la présentation d'une partie de son équipe de campagne. Autour de lui, l'ancien ministre Christophe Béchu, son fidèle conseiller Gilles Boyer ou encore l'ex-ministre Marie Guévenoux, proche de Gérald Darmanin. Manière de montrer qu'il est bel et bien en ordre de bataille, mais pas question encore de dévoiler son grand projet pour 2027. L'ancien Premier ministre continue d'avancer à petits pas. Ses proches parlent d'une montée en puissance progressive, avec dans le viseur un grand meeting à Paris début juillet. Comme si ce juppéiste avait retenu la leçon de la candidature de son mentor à la primaire de la droite en 2016. Les favoris trop précoces finissent parfois usés avant même le début de la campagne.
16: Jacques Serey du service politique d'Europe 1.
22: Et d'ailleurs, j'ajoute qu'à 8h12, mon invité de la matinale sera Pierre Jouvet, secrétaire général du PS. Nous évoquerons avec lui la crise que traverse actuellement le Parti Socialiste suite au départ, vous le savez car nous vous en avons parlé hier, suite au départ de Boris Vallot, l'un des cadres du parti. Emmanuel Macron, de son côté, continue d'occuper le terrain, mais à l'international. Direction le Kenya pour le chef de l'État.
16: Il doit s'envoler dans la matinée. Il rencontrera son homologue kényan. Une rencontre diplomatique sur l'angle du business. Des contrats doivent être signés entre entreprises françaises et kenyanes.
22: Une première visite consulaire pour Christophe Glaize en Algérie.
16: La ministre française déléguée aux armées, Alice Ruffo, a rencontré le président algérien et affirme que le journaliste recevra dans les prochains jours une visite consulaire, la première depuis l'incarcération du journaliste français.
22: L'escalade verbale continue entre Iraniens et Américains.
16: Le régime iranien menace les États-Unis d'une lourde riposte après l'attaque de ses pétroliers vendredi. De son côté, Washington attend toujours une réponse de Téhéran concernant leur dernière proposition afin de mettre fin au conflit.
22: Et d'ailleurs, les pourparlers entre l'Iran et les États-Unis semblent être au point mort. En conséquence, le trafic maritime du détroit d'Ormuz est toujours à l'arrêt.
16: Et nous connaissons désormais par cœur les conséquences de ce blocage. Prix du baril élevé, il est toujours au-dessus des $100. Les prix des carburants ne diminuent pas. En moyenne, vous payez 2 euros votre litre d'essence, 2,15 euros pour votre gazole. Et toujours cette question, allons-nous vers une pénurie de carburant alors que les vacances d'été arrivent à grands pas? Il faut trouver des solutions pour pallier cette éventualité. L'agence de l'UE pour la sécurité aérienne ouvre la voie à l'utilisation du Jet A, un kérosène produit aux États-Unis. Gérard Karl Felser, ancien pilote de ligne et président de l'association Aviation Sans Frontières, nous explique la spécificité de cet hydrocarbure.
0: On a deux types de kérosène utilisés en matière d'aviation, c'est le Jet A et le Jet A. Les Américains, eux, ont du kérosène dénommé Jet A avec une température de congélation plus fragile, 40 degrés, alors que le Jet A1, c'est 47 degrés. L'objectif de tout ça, c'est de trouver des sources d'approvisionnement pour qu'on puisse diversifier nos achats et avec un coût moins important.
16: Gérard Felzer, ancien pilote de ligne et président de l'association Aviation Sans Frontières au micro d'Europe 1.
22: En sport, le Grand Prix de France de MotoGP, Juan Zarco va-t-il récidiver au Mans son exploit de l'année dernière?
16: Le circuit du Mans accueille la cinquième manche du championnat du monde. La course sprint d'hier a vu l'Espagnol Jorge Martin s'imposer, Fabio Quartararo termine cinquième et Juan Zarco, lui, n'a pas pu faire mieux qu'une dixième place. Ce qui n'empêche pas le pilote Honda d'être au centre des discussions et de garder espoir pour la course sur le circuit emblématique du Mans. Reportage d'Axel May.
1: Jusqu'à 14h, c'est encore lui, le vainqueur sortant du Grand Prix de France. Juan Zarco sait que son exploit de l'an dernier au Mans a marqué durablement les esprits.
3: Plus le temps passe, plus on découvre que cette victoire, elle est marquante. Je me sens chanceux que j'ai été l'élu sur ce jour.
1: Clin d'œil au destin, il s'élancera de la 11e position, la même place qu'il occupait l'an dernier. Et comme l'année dernière, la pluie qui correspond à son style de pilotage est attendue aujourd'hui. Pour ce supporter, venu avec une miniature de la moto de Zarco qu'il a fabriquée en Lego, l'homme est un vrai champion.
6: Pour moi, Johan, ça a toujours été celui qui a été un peu sous-estimé depuis que Quartararo est en MotoGP. Mais le fait qu'il ait gagné Le Mans, c'est qu'il le mérite amplement. C'est un personnage très abordable, très humain.
1: Quant à l'autre Français, Fabio Quartararo, eh bien, le champion du monde 2021, s'élancera de la sixième position avec un absent notable cet après-midi, le champion en titre, l'Espagnol Marc Marquez, qui est cassé après une chute spectaculaire hier.
16: Axel May pour Europe 1, départ de la course, 14h en direct et en intégralité, bien sûr, sur Canal+.
22: C'était le journal de Pierre Vez. Qu'on passe à la météo, Estelle Lafont. Quelle est la couleur du ciel ce matin? Parce que je crois que le soleil est déjà levé, oui. Mais on est peu à le voir.
4: Exactement, seuls ceux qui nous écoutent dans le sud-ouest, donc belle matinée ensoleillée et calme, avec peut-être quand même quelques averses du côté du Poitou. Dans le nord-ouest, les pluies et orages se poursuivent, elles vont avancer en cours de journée pour s'approcher de la région parisienne et arriver peut-être même dans les contreforts du Grand Est. Ça se dégrade aussi à l'opposé de la carte, dans le sud-est. Dès la fin de nuit, ça a commencé, ça a amené dans la matinée un ciel couvert et gorgé de pluie sur toute la zone entre la Provence et le Morvan. Ailleurs dans le sud, c'est un peu couvert entre l'est Occitanie jusqu'aux Charentes. Oui. Je le disais, donc on a un petit quart sud-ouest qui va profiter d'une matinée un petit peu variable à ensoleiller avant cet après-midi. Une surprise, mais pas la meilleure, des orages parfois assez violents, notamment sur le Pays Basque avec de la grêle. Des grêlons prévus plutôt gros, jusqu'à 2 cm d'épaisseur, additionné de bonnes rafales de vent à 90 km/h. Et ce régime d'orage concerne, bien sûr, dans l'après-midi, toute l'Aquitaine jusqu'au centre Val-de-Loire. Les températures, elles ont un petit peu baissé, mais ce n'est pas non plus très brutal. Comptez 9 degrés à Nancy, à Metz et à Charleville-Mézières. Vous avez 11 à Alençon, à Clermont-Ferrand, à Vesoul et à Amiens. Comptez 12 pour Cherbourg, Laval, Dunkerque et Perpignan. 13 à Carcassonne, Nîmes, La Roche-sur-Yon et Pau. 14 pour Paris, Niort et Bordeaux. 15 à Biarritz et 17 à Toulon.
22: Voilà, je fais un petit pas de côté pour vous annoncer, puisque nous en parlions dans votre journal de 7h, le bateau, le MV Ondus, vient d'arriver aux Canaries, à Tenerife, en Espagne, et de cela nous parlerons évidemment dans notre prochaine édition, celle de 7h30. Ce qui vous attend de manière plus proche cette fois-ci, c'est plus légèrement bien sûr la pop culture de Mathieu Alterman, consacrée à ces chanteurs qui ont soit réussi, soit raté leur dernier album, et puis d'ici une minute, Roland Pérez nous expliquera en détail la procédure du plaidé coupable. A tout de suite sur Europe 1.
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4: Et à 7h13 sur Europe 1, eh bien nous retrouvons la chronique « Ai-je le droit ?» signée Maître Roland Pérez.
9: Bonjour Roland.
10: Bonjour Charles, bonjour à tous. Bonjour.
9: Alors dans l'actualité ces dernières semaines, il y a ce projet de loi sur la justice criminelle et le respect des victimes. Le texte a été adopté par le Sénat puis transmis à l'Assemblée nationale. Cela concerne en fait les procédures accélérées à l'instar de ce qui se passe dans les pays anglo-saxons, c'est-à-dire le régime du plaidé coupable. Roland, expliquez-nous.
10: Oui, en fait, le nom sûr, c'est, veut littéralement dire sanction utile, rapide et effective. Mmh. Et justement, le plaidé coupable, qui existe déjà dans notre droit pour les délits, risque maintenant d'arriver, et c'est la grande nouveauté qui fait évidemment parler, risque d'arriver pour les crimes. Ouais. Et là, c'est une vraie révolution pénale. Aujourd'hui, le plaidé coupable existe déjà pour les délits tels que le vol, la conduite alcoolisée, les violences légères, l'escroquerie simple. Juridiquement, ça s'appelle le CRPC, comparution sur reconnaissance préalable de culpabilité, mais la loi SUR veut créer autre chose. Une procédure de jugement des crimes reconnus, ça s'appelle la PJCR, en clair, lorsqu'un accusé reconnaît un crime, on pourrait éviter un procès criminel classique très long, avec des jurés, des témoins, des débats complets, pour aller vers une audience plus rapide.
9: Et moins chère peut-être aussi.
10: Bah oui, et devant des magistrats, trois magistrats professionnels.
9: Donc on pourrait plaider coupable pour un crime par exemple, alors pardon, pour un viol, un homicide ou même un braquage.
10: Oui, ce sont quand même des choses extrêmement graves.
9: Tout à fait.
10: Alors, on va dire que pas tous les crimes et pas n'importe comment. Le texte prévoit plusieurs conditions. Un, l'accusé doit reconnaître les faits. L'instruction doit être terminée, donc on va pas échapper quand même à une instruction du dossier. Et l'accusé, comme la victime, c'est important, comme la victime, doivent donner leur accord, chacun assisté par un avocat. L'audience serait quand même publique et se tiendrait devant trois magistrats professionnels. Exemple concret, un homme est mis en examen pour un viol. L'instruction est terminée. Les expertises ont été faites. Il reconnaît les faits. Aujourd'hui, il faut attendre une cour criminelle ou une cour d'assises, parfois plusieurs années. Eh bien, avec la loi SUR, si la victime accepte aussi cette voie, le dossier pourrait être jugé plus vite, sans refaire tout le procès classique.
9: Pourquoi ce plaidé coupable accéléré pour les crimes, alors ?
10: Parce que vous l'avez compris, la justice criminelle, on ne parle que de ça, est engorgée. Enfin, la justice tout court d'ailleurs, mais la justice criminelle l'est aussi. Le ministère de la Justice parle de près de 6000 affaires criminelles en attente et les délais peuvent aller de 6 à 8 ans. Est-ce qu'une victime a envie d'attendre autant de temps ? Parfois aussi, ceux qui sont les présumés coupables ou ceux qui n'ont pas encore reconnu ce crime vont rester en prison, mais ils ne peuvent pas rester plus de 2 ans, donc on va les sortir de prison. Donc l'idée affichée est donc simple, juger plus vite, éviter aux victimes d'attendre des années et rendre la sanction plus lisible.
9: Bon, alors, dans ce contexte, Roland, avec cette procédure, est-ce que la victime a vraiment son mot à dire ? Parce que c'est la crainte qu'on pourrait avoir.
10: Exactement, et c'est l'un des points essentiels, et c'est même l'un des points où il y a eu beaucoup plus de confusion dans les médias. La procédure ne pourrait être engagée qu'avec l'accord de la victime
9: et de
10: l'accusé. Et chacun pourrait refuser ou interrompre la procédure. Le juge garderait aussi un contrôle sur la qualification des faits et sur la peine. Exemple, une victime d'agression sexuelle criminelle dit « Je ne veux pas d'une procédure raccourcie, je veux une audience complète, je veux que tout soit entendu. » Eh bien, dans ce cas, selon l'esprit du texte, on revient à la procédure classique.
9: Et alors, l'accusé, qu'est-ce qu'il gagne à reconnaître son crime sans que ne soient plaidées parfois les circonstances atténuantes ?
10: D'abord, il va gagner du temps. Mais surtout, un plafond de peine. La peine prononcée ne pourrait pas dépasser les 2/3 de la peine maximale prévue par la loi. Exemple, pour un crime puni de 15 ans de réclusion criminelle, la peine dans cette procédure serait plafonnée à 10 ans. pour la perpétuité. Public Sénat rappelle que le dispositif débattu évoque un plafond à 30 ans.
22: Alors, ça peut choquer, hein, disons les choses, Roland. On reconnaît un crime et on obtient une réduction.
10: Ouais, c'est le cœur du débat aujourd'hui. Les partisans disent mieux vaut une condamnation rapide, certaine, assumée, plutôt qu'un procès dans 8 ans. Et puis les opposants répondent attention, un crime ne se négocie pas comme une contravention.
22: Ah, oui.
10: Le procès criminel sert aussi à établir la vérité, à entendre la victime et à comprendre les faits.
22: Alors, quel crime, parce qu'on a compris que les crimes, même gravissimes, étaient concernés, mais quel crime serait exclu de cette procédure accélérée ?
10: Alors, les crimes notamment pour le terrorisme, la criminalité organisée, les crimes contre l'humanité, les crimes commis par les mineurs, ou les affaires avec plusieurs accusés. Et au Sénat, on plaide pour que certains crimes sexuels soient également retirés du champ, notamment le viol sur mineur de 15 ans et le viol aggravé.
22: On sait que le Sénat l'a adopté largement d'ailleurs.
10: Oui, le texte a été adopté à 219 voix contre 111, mais il reste très contesté par une partie des avocats et également de la gauche parlementaire et des défenseurs des libertés publiques.
22: Donnez-nous, Roland, peut-être un exemple très concret de ce que ça changerait pour une victime, alors.
10: Prenons une femme victime d'un viol. Elle a déjà porté plainte, elle a été entendue, il y a eu une expertise médicale, une expertise psychologique, une confrontation avec plusieurs années d'instruction. L'accusée finit par reconnaître les faits. Aujourd'hui, elle peut encore attendre longtemps l'audience criminelle. Avec cette procédure, elle peut dire « je veux que ça se termine le plus vite ». Je veux une condamnation, mais je ne peux pas revivre 3 jours d'audience.
22: Bien sûr.
10: Dans ce cas, la procédure rapide peut avoir un intérêt humain.
22: Merci beaucoup Roland Pérez pour ces explications très intéressantes. Merci infiniment.
10: Merci.
4: Bon dimanche Roland, il est 7h19.
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22: Avec Pierre Vesque, et évidemment ce qui retient notre attention depuis un quart d'heure, c'est que le MV Ondus, ça y est, vient d'accoster Pierre sur les îles Canaries.
16: Le paquebot est dans le port espagnol de Granadilla de Tenerife aux Canaries. Les 5 Français à bord du navire MV Ondus seront rapatriés dans la journée en France, annonce le Quai d'Orsay. Le débarquement des passagers va commencer dans la matinée. Au deuxième jour de sa tournée africaine, Emmanuel Macron s'envolera pour Nairobi, capitale du Kenya. Au programme, un tête-à-tête et une conférence de presse dans l'après-midi avec son homologue kényan et la signature d'accords entre des entreprises des deux pays. Intensification de la coopération entre la France et l'Algérie. La ministre déléguée auprès des armées, Alice Ruffo, a rencontré le président algérien. Ils ont établi une feuille de route, notamment sur le domaine sécuritaire et de défense. Une visite consulaire sera organisée dans les prochains jours pour Christophe Glaize, emprisonné en Algérie. Une première pour le journaliste depuis son incarcération.
22: Merci Pierre Vesque. Évidemment, le prochain rendez-vous à 7h30, le journal sera consacré à cette arrivée donc des passagers du MV Ondus au niveau des îles Canaries. Le MV Ondus, hein, vous le savez, dont les passagers ont été touchés pour une partie en tout cas par l'antivirus. Le directeur de l'Organisation Mondiale de la Santé est sur place afin de superviser les opérations. Alors comment ces évacuations vont-elles s'organiser? Explication dans notre édition d'ici 10 minutes.
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4: 7h21 sur Europe 1, mais avant de retrouver l'info, eh bien une petite respiration, notamment en musique avec Mathieu Alterman qui nous parle d'albums ratés ou pas pour certains artistes.
22: Tout à fait, c'est la pop culture, la chronique de Mathieu, bonjour.
4: Bonjour Mathieu.
7: Bonjour Charles, bonjour tout le monde.
22: Et aujourd'hui, vous nous parlez de ces artistes qui ont soit réussi leur dernier disque, soit raté leur sortie.
7: Oui, dans la pop culture, il y a une chose plus difficile que réussir un tube, réussir sa sortie. Le dernier disque, c'est le moment de vérité, celui où l'artiste ne triche plus, ou au contraire se perd complètement. Prenez David Bowie, avec Black Star en 2016, il ne signe pas un album, hein, il orchestre sa disparition et meurt 48 heures après la parution.

0: to lose. Lazarus est un homme qui écrit son propre épilogue, c'est glaçant et c'est sans doute le dernier disque le plus maîtrisé de l'histoire.
1: Et là c'est presque finalement le coup parfait, hein, presque impossible de faire mieux finalement.
0: Oui, mais certains s'en approchent.
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0: Leonard Cohen, voix brisée, production austère, il ne séduit plus, mais il se confesse, c'est un disque terminal au sens littéral, publié également en 2016, deux semaines avant sa disparition. Et les Doors alors, en 1971, dernier enregistrement avec Jim Morrison. On entend déjà l'absence, c'est un groupe qui joue pendant que son chanteur s'efface.
1: Bon alors tout ça c'est très bien Mathieu, mais les francophones dans tout ça?
0: Eh bien c'est tout pareil et ça concerne aussi les légendes. Jacques Brel en 1977 se sait condamné, il vit ses derniers mois et publie Les Marquises. Une voix abîmée mais une vérité absolue, c'est un disque sans aucun maquillage.
3: Bien sûr il y a les guerres d'Irlande et les peuplades sans musique.
0: Jacques Brel a réussi quelque chose d'assez rare, une sortie digne. Un peu comme Johnny Hallyday, oui, avec son album posthume « Mon pays, c'est l'amour ».

0: Il y a une retenue, presque une pudeur. Un Johnny qui n'essaie plus de prouver à qui que ce soit, mais a juste existé une dernière fois. Le taulier termine en apothéose, comme il avait commencé. Et puis, parfois, il arrive que le dernier album devienne le chef-d'œuvre absolu, hein, comme le groupe Police en 1983. Il se déteste, mais il livre un sommet.
1: Ah, c'est le dernier disque, ça. Ah,
2: d'accord.
0: Every Breath You Take devient l'hymne de toute une génération. Il se sépare au sommet, parfait. Mais il y a des artistes...
1: Je vous vois venir, pardon, je vous coupe, Mathieu. Je vous vois venir, il y a ceux qui ne contrôlent rien, hein, quand même.
0: Et parmi les plus grands, prenez Edith Piaf en 1963, sa dernière année.
1: Ah oui, c'est pas pareil.
0: Bah oui, des chansons faibles, presque gênantes. C'est douloureux à entendre. La môme termine loin de son niveau légendaire. C'est pas une sortie, c'est un épuisement. Même les géants trébuchent. Hein, Led Zeppelin avec If Through the Outdoor en 1979. Ce n'est pas un ratage franc. Hein, c'est pire, c'est un disque déséquilibré. Un groupe qui se délite, dominé par le bassiste Jean-Paul Jones, pendant que Jimmy Page s'efface avec ses problèmes de drogue. All My Love, c'est déjà un adieu. Quelques mois plus tard, meurt le batteur John Bonham, ce qui montre finalement que la fin était déjà là. Même Michael Jackson a déçu avec son dernier disque, un mal nommé Invincible. Un projet qui sonne inachevé, une légende à bout de souffle, sa fin devient une confusion et il vendra plus de disques le mois suivant sa mort que les 10 dernières années de sa vie, cruauté du monde médiatique.
1: Alors bon, réussir son dernier disque, Mathieu, c'est aussi une question de lucidité. Hein.
0: Exactement, les grands derniers disques ne sont pas forcément les meilleurs, ce sont ceux qui regardent la fin en face. Bowie, Cohen, Johnny, Brel, eux ont compris. Les autres ont parfois continué trop longtemps et dans la musique, le vrai luxe n'est pas de durer, c'est de savoir s'arrêter.
1: Merci beaucoup. On s'arrête alors, Mathieu Alterman, merci beaucoup.
3: Et comme d'habitude, après Mathieu Alterman, on poursuit en musique. Un point commun, Charles, entre Pascal Obispo et Francis Cabrel.
1: Je l'ignore.
3: Eh bien, c'est la chanson qu'on va écouter maintenant. Ah. C'est un duo, Il faudrait que pleuve l'amour. C'est tout de suite sur Europe 1.

0: faudrait que pleuve l'amour du duo Francis Cabrel et Pascal Obispo. Alors je vous demandais avant la chanson, Charles, le point commun entre les deux artistes. Eh bien, outre cette chanson, c'est une anecdote qui vous servira à la machine à café, eh bien ils sont tous les deux natifs du Sud-Ouest. Voilà, ça vous fait une petite info à relayer à vos collègues. Dans deux minutes sur Europe 1, bien sûr, c'est le journal de 7h30.
1: Et nous allons parler évidemment du MV Ondus qui vient d'arriver aux Canaries. À tout de suite.
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1: Et à la une dans l'actualité de ce journal de 7h30, la fin du calvaire pour les passagers du MV Ondus, le navire de croisière où, pour rappel, a été détecté un foyer d'antivirus, vient tout juste d'arriver et d'accoster aux Canaries. 5 Français vont être rapatriés dans les heures qui viennent. On vous en parle dans cette édition. Du carburant américain pour des avions européens. L'idée des 27 de l'UE pour éviter une pénurie de kérosène cet été chez nous. On vous explique tout dans cette édition. Et puis les noyades sont toujours très nombreuses. L'été dernier, plus de 1400 accidents ont été recensés pour 400 qui ont été mortels. Europe 1 est allé dans la région PACA, l'une des régions les plus touchées. Mais d'abord la tendance météo avec vous, Estelle Lafond.
0: Eh bien, c'est une météo de nouveau perturbée aujourd'hui avec une seule exception ce matin et elle est pour le Sud-Ouest. Je vous donnerai le détail en fin de journal.
1: 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Le journal de 7h30 avec vous, Alexis Bourdon, bonjour.
9: Bonjour Charles, bonjour à tous. Manquera-t-on de kérosène cet été avec l'enlisement de la guerre au Moyen-Orient? Une pénurie de carburant pour nos avions planent de plus en plus en Europe. Pour éviter un scénario catastrophe, la Commission européenne se prépare à tous les scénarios. Laura Logo.
10: Parmi les pistes envisagées par Bruxelles, trouver de nouvelles sources d'approvisionnement en kérosène, notamment aux États-Unis, avec le Jet A, un type de kérosène non utilisé en Europe, explique Gérard Felzer, président d'Aviation Sans Frontières.
11: On a deux types de kérosène utilisés, c'est le Jet A et le Jet A. Les Américains, eux, ont du kérosène dénommé Jet A, avec une température de congélation plus fragile, 40 degrés, alors que le Jet A1, c'est 47 degrés.
10: Un kérosène plus vulnérable en altitude, mais qui est aussi moins coûteux. Face à la hausse des prix, l'Union européenne assouplit les règles pour les compagnies aériennes. Les avions peuvent désormais voler avec plus de kérosène que nécessaire dans leur réservoir pour éviter de refaire le plein à destination. Et les compagnies qui annulent un vol à cause du prix du carburant ne sont plus tenues de verser d'indemnités de compensation aux voyageurs, seulement de rembourser leurs billets. L'Union européenne tente donc de rassurer, mais les aéroports allemands alertent. Jusqu'à 20 millions de voyageurs pourraient être affectés cet été par des annulations de vols. Il y a deux semaines, la compagnie française Transavia avait déjà annoncé la suppression de 2% de ses vols jusqu'à fin juin.
9: Laura Legault pour Europe 1.
1: Les prix du kérosène ne devraient pas baisser tant que le détroit d'Ormuz reste bloqué.
9: Avant le début des combats, 20% du kérosène consommé en Europe transitait par cette voie maritime. Après l'annonce d'un cessez-le-feu entre l'Iran et les États-Unis, la reprise des combats semble même plus proche que jamais. Hier soir, les gardiens de la Révolution ont menacé d'une lourde riposte des sites américains dans la région et des navires ennemis. Déclaration au lendemain d'attaque de l'armée américaine contre deux pétroliers iraniens dans le golfe d'Oman.
1: Cessez-le-feu très fragile également entre la Russie et l'Ukraine.
9: Malgré une pause des combats jusqu'à lundi annoncée par Donald Trump, Kiev et Moscou s'accusent mutuellement de violer le cessez-le-feu. Hier, en marge des commémorations de la victoire russe sur l'Allemagne nazie du 9 mai, Vladimir Poutine a estimé que la guerre en Ukraine touchait à sa fin.
1: Et c'est l'actualité de cette matinée, c'est l'arrivée du MV Ondus au large de Tenerife, c'était il y a à peu près 30 minutes.
9: La fin d'un cauchemar pour près de 150 passagers et membres d'équipage. Le navire de croisière où a été détecté un foyer d'antivirus vient tout juste d'arriver dans le port de Granadilla, au sud-est de l'île de Tenerife. Objectif désormais pour l'Organisation mondiale de la santé, empêcher tout contact avec la population civile. Une mission assurée en étroite collaboration avec le gouvernement espagnol, détaillée par le ministre de l'Intérieur, Fernando Grande Marlaska.
12: Tout le dispositif est prêt pour que le débarquement et le rapatriement des voyageurs dans leur pays d'origine se fassent le plus rapidement possible et dans les conditions les plus sûres. Le débarquement se fera par groupe de nationalité seulement quand l'avion sera sur la piste, prêt à partir. Le dispositif de rapatriement que nous avons mis en place empêche tout contact avec la population civile qui ne court aucun risque. Toutes les zones de transit seront isolées. Il n'y aura aucun contact avec des personnes civiles.
9: Fernando Grande Marlaska, ministre de l'Intérieur espagnol. 6 cas d'antivirus ont été confirmés. Ce virus peut notamment provoquer un syndrome respiratoire aigu. Mais selon l'OMS, cette maladie n'a rien à voir avec le Covid-19. Et ce matin, sur Europe 1, on vous pose cette question. Redoutez-vous une nouvelle pandémie ? Pour répondre, rendez-vous sur le site et l'application d'Europe 1. Et parmi les passagers qui vont être débarqués, 5 Français. Ils seront rapidement rapatriés dans un avion spécialement affrété. Une réunion est d'ailleurs programmée aujourd'hui à Matignon. Sébastien Lecornu doit rassembler une partie de ses ministres pour faire un point sur la situation.
1: Et d'ailleurs, le directeur de l'Organisation mondiale de la santé est sur place afin de superviser ces évacuations. Alors, comment ces opérations vont-elles s'organiser ? On vous dira tout dans le journal de 8h sur Europe 1. Allez, on prend la direction de l'Égypte à présent. Emmanuel Macron a débuté hier une visite de 5 jours en Afrique.
9: Le chef de l'État est arrivé hier à Alexandrie en Égypte pour inaugurer une université de la francophonie avec son homologue Abdel Fattah al-Sissi. Il est attendu en fin de journée, en fin de matinée au Kenya. Là-bas, il assistera au sommet Africa Forward. 2000 participants attendus et parmi eux, Mathis Lang, des dizaines d'entreprises françaises.
13: Oui, aux côtés d'Emmanuel Macron, de son homologue kényan et de plusieurs dirigeants africains, pas moins de 40 grands patrons français sont attendus. Ceux de Danone, d'Orange ou bien encore de Canal+, et d'EDF. Face à eux, de grands groupes africains. L'événement est notamment organisé par BPI France, la banque publique d'investissement. Priorité donnée au secteur de l'énergie, de la santé, du numérique et de l'agro-industrie. L'Élysée promet des annonces d'ampleur sur place, à la fois d'entreprises françaises en Afrique, mais aussi dans l'autre sens. Promesses qui ne sont pas chiffrées à la veille de l'ouverture du sommet. Pour Paris, l'objectif est de déconstruire l'image de son recul économique en Afrique face à la place grandissante de la Chine, mais aussi de la Russie. L'Hexagone reste le 4e investisseur du continent. En choisissant de s'ouvrir davantage aux pays non francophones, la France a changé de stratégie. En 15 ans, cela a permis une multiplication par 2 du nombre de filiales d'entreprises françaises présentes en Afrique.
9: Mathis Lang pour Europe 1.
0: Il est 7h38.
1: Retour en France. À Avignon, une nouvelle victime d'un rodéo urbain.
9: Un homme de 79 ans est mort vendredi soir, percuté par un motard. L'engin circulait à contresens. Le conducteur avait pris la fuite après une tentative de contrôle par des policiers. Un homme âgé de 28 ans a été placé en garde à vue.
1: Et puis en Loire-Atlantique, une retraitée victime d'un squatteur et qui n'a donc toujours pas accès à sa maison.
9: Marie-Claude, 73 ans, tente de retrouver son logement. Depuis plusieurs mois, le locataire empêche la septuagénaire de récupérer son bien. Le récit avec la correspondante d'Europe 1 en Loire-Atlantique, Sandrine Prioul.
14: Elle s'était de nouveau installée sur cette grande place nantaise en vue de l'audience de jeudi dernier censée statuer sur le litige. Un fauteuil de camping, son panneau à la main, « Je n'ai plus accès à ma maison ». Marie-Claude, 73 ans, déjà une grève de la faim, une cagnotte de soutien, des riverains qui veulent l'aider coûte que coûte. Mais rien n'y fait, toujours pas moyen de remettre les pieds dans ce pavillon où elle a grandi. Le locataire à qui elle louait initialement une chambre n'en démord pas, il serait dans son bon droit et la dame n'aurait pas dû venir rôder dans cette maison, sa propre maison. Des différends autour du contrat de bail, alors il a obstrué les serrures et se charge de maîtriser lui-même les commandes du volet roulant électrique pour être libre de ses va-et-vient. Selon la presse locale, d'aucuns disent dans le quartier que le locataire assume réceptions et barbecues. L'audience de jeudi dernier devrait permettre la résiliation du bail locatif et l'expulsion forcée de l'occupant. Le juge des contentieux tranchera d'ici quelques semaines.
9: Sandrine Prioul pour Europe 1.
1: Et on en vient à présent à ce terrible constat. Les noyades sont en très forte hausse en France.
9: En ce week-end prolongé, vous avez peut-être fait le choix des plages. Et à l'heure des premières baignades, prudence. Selon un rapport de Santé publique France, les noyades ont augmenté l'été dernier, plus 15% en un an. Et notamment en région PACA, où les autorités appellent à la vigilance. Reportage du correspondant d'Europe 1 dans le Sud-Est, Stéphane Burgat.
15: Trop d'imprudence à l'image de ce trentenaire qui avoue braver régulièrement les drapeaux rouges de baignade durant l'été.
16: Si on s'éloigne pas trop, on peut se baigner, mais après c'est dommage quand même d'interdire complètement les gens de se baigner, même d'en profiter un petit peu.
15: Près de 60% des noyades sont recensées dans la région. S'alarme le colonel Franck Briand, directeur adjoint des sapeurs-pompiers des Bouches-du-Rhône. En cause le risque d'hydrocution avec les fortes chaleurs, mais surtout une méconnaissance des dangers.
17: Ici, nous avons d'autres risques, notamment des phénomènes marins de vagues qui empêchent le retour vers la côte. Dans ces cas-là, il est nécessaire de se laisser aller. Le courant va nous emmener ailleurs. En tout cas, il ne faut pas lutter contre l'eau puisque lutter, c'est s'épuiser. Et s'épuiser, c'est à un moment couler.
15: Beaucoup ignorent tout simplement les précautions de base, observe le commandant des sapeurs-pompiers, Stéphane Guyot.
18: Il faut privilégier, lorsqu'on va se baigner, des plages qui sont surveillées, notamment. Et bien évidemment, lorsqu'on s'y rend avec ses enfants, de s'assurer que ceux-ci savent bien nager et de les surveiller constamment. Parfois, on déplore effectivement des accidents dramatiques et la surveillance, elle est indispensable à ce niveau.
15: Et les pompiers qui déplore également depuis plusieurs années un manque d'apprentissage à la natation auprès des enfants. Marseille, Stéphane Burgat, Europe 1.
1: C'était le journal d'Alexis Bourdon. Je rappelle l'information principale de cette édition de 7h30. Le navire MV Ondus qui vient d'accoster sur l'île des Canaries. Les évacuations sous contrôle vont débuter. Je rappelle que parmi les 150 passagers, il y a 5 Français qui seront rapatriés dans les heures qui viennent dans un avion spécialement affrété. Et on y reviendra évidemment dans le journal de 8h présenté par Pierre Vesque. Rapidement la météo avec vous, Estelle Lafond. Météo de nouveau bien perturbée aujourd'hui avec une seule exception ce matin, elle est pour le sud-ouest.
0: Et oui, qui se trouve être la zone en fait où il fera à la fois le plus beau et le plus moche aujourd'hui. Donc une matinée calme et ensoleillée, mais dans l'après-midi, grosse dégradation avec des orages parfois violents, notamment sur le Pays Basque, avec des rafales parfois à 90 km/h et surtout de la grêle d'intensité notable, puisque Météo France prévoit des grêlons parfois atteignant jusqu'à 2 cm de largeur. Donc faites attention à vos pare-brises de véhicules et à vos toitures. Ces orages concernent aussi globalement tout le sud-ouest dans l'après-midi et vont avancer vers l'est, découvrant d'ailleurs un petit arc proche de l'Atlantique entre la Vendée et le nord des Landes, qui va profiter dans l'après-midi du retour de belles éclaircies. Du sud-est au Morvan, régime de pluie ce matin. Du grand est à la frontière belge, c'est un petit peu plus sec mais très nuageux. Et enfin pour toute la partie nord-ouest, donc de la Bretagne à l'Île-de-France, on a un ciel très nuageux, pluvieux et également parsemé d'orages pendant la matinée.
1: En un mot, Estelle, les températures ont, je suppose, un peu baissé dans ce contexte.
0: Oui, mais ce n'est pas très flagrant. Comptez ce matin une fourchette entre 8 et 13 degrés.
1: Par ici, les sorties, c'est la prochaine chronique sur Europe 1. Les conseils BD de Sébastien Bordonnave, les conseils lecture de Nicolas Carreau et l'actualité du numérique par Laura Tenoggi. À tout de suite.
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5: Bon réveil à tous sur Europe 1. Nous sommes le dimanche 10 mai et il est l'heure d'accueillir la bande de Par ici les sorties.
6: Oui, bonjour à tous les trois.
7: Bonjour Charles, bonjour à tous.
6: Il n'y a que de vie dans ce studio. Sébastien Bordenave, Nicolas Caro, Laura Tenougi. Nicolas Caro, j'ouvre les hostilités avec vous ce matin. Un roman américain signé Nathan Hill. C'est un format poche.
8: Nathan Hill qui publie peu mais bien son précédent et premier roman daté de 2016. Mmh. Énorme succès, Les fantômes du vieux pays. Il est revenu avec un roman génial, Bien-être, c'est le titre chez Folio. Un grand roman américain comme ils savent le faire.
6: Bon alors qu'est-ce que ça raconte ?
8: Une histoire d'amour. La rencontre est très belle dans les années 90. En 93 exactement, Jack est photographe, enfin il essaye, il a quitté son Kansas natal pour tenter sa chance à Chicago, il habite dans un petit studio dans une ancienne usine réhabilitée en logement pas cher, juste en face de lui en vis-à-vis, il y a l'appartement d'Elisabeth très belle, il la voit passer devant sa fenêtre, il a un peu honte de regarder, alors il se force à détourner le regard, il se concentre sur le roman qu'il est en train de lire, mais elle de son côté vous aviez deviné, elle fait pareil, elle le trouve beau, même s'il est malingre et caché sous des gros pulls, justement elle aime bien son air concentré à ce qu'il fait. Et bon, bien entendu, ils vont finir par se rencontrer pour de vrai, je vous raconte pas comment, mais coup de foudre, passion, etc. De toute façon, assez vite, on prend 20 ans dans la vue. Elle est psy maintenant, et lui prof. Ils ont un fils, Toby. À ce moment-là, ils sont en train d'acheter leur premier appartement sur plan. Et c'est l'occasion de faire un peu le bilan de ce qu'ils sont devenus. Et c'est pas la grande histoire d'amour prévue, finalement. C'est un roman sur le couple, mais aussi sur la modernité, sur la tyrannie numérique aussi. C'est très, très drôle et entraînant, et c'est brillant.
6: Bon, vous êtes conquis. Bien-être, donc, de Nathan Hill. Alors... Sébastien Bordenave, hein, je passe effectivement à la bande dessinée avec vous parce que ce matin, vous nous emmenez, Sébastien, au Japon.
9: Oui, hein. Je vous propose un Game of Thrones japonais en BD, donc au programme pour cette saga en 6 tomes des conquêtes, qu'elles soient militaires ou amoureuses, des félonies, de l'amour, des sacrifices et des trahisons, mais dans un Japon rêvé du 16e siècle. Alors, trois clans principaux s'affrontent sans merci. Et au milieu de tout ça, les invisibles, les chrétiens du Japon qui sont persécutés. Alors j'ai été voir si en vrai, c'était vrai. Et bah oui, par les jésuites, le catholicisme est arrivé là-bas au Japon au XVIe siècle. Alors les dessins de la BD, le clan des Otori n'ont rien à voir avec du manga, ils sont néanmoins vifs et saisissants.
6: C'est magnifique, d'ailleurs. Vous tenez dans vos mains, Sébastien, cette magnifique bande dessinée.
9: Ces dessins, on les doit à Benjamin Bachelier, qui se dit plutôt influencé par Hugo Pratt. Et le scénario, c'est Stéphane Melchior. Il a adapté les romans, le clan des Otori, des romans écrits par Liane Hearn. Elle a sorti 5 tomes du clan des Otori. Et là, la BD qui vient de sortir, c'est le tome 6 et ça sera le dernier. Alors, si vous aimez l'esthétisme japonais, leur sens particulier de l'honneur qui se règle au sabre, n'hésitez pas. Il faut tant de temps pour élever un homme et si peu pour anéantir une vie. Citation du clan des Otori. Voilà, une belle saga en BD à avoir chez soi, c'est chez Gallimard.
6: Laura Tenougi. Alors, ça, c'est extrêmement intéressant ce dont vous allez nous parler, Laura, parce que avec vous, on va réhabiliter la Concoyote. Oui, parce que vous nous parlez de la nouvelle star des réseaux sociaux et c'est justement la Concoyote.
10: Exactement, vous le prononcez très bien et beaucoup mieux que moi, Charles. Elle a 2000 ans et elle vient de découvrir TikTok, ce fromage franc-comtois.
6: On en fait des tonnes à chaque fois sur les réseaux.
10: Que nos grands-mères fondaient sur des pommes de terre est devenu en quelques jours la nouvelle obsession des réseaux sociaux. Et effectivement, on ne s'y attendait pas. Alors tout part d'un youtubeur, Johan Paps, qui tombe sur le produit, il n'en revient pas. 8 grammes de gras, 16 grammes de protéines pour 100 grammes, comment c'est possible? La vidéo fait le tour du web et c'est parti. Les internautes se ruent en cuisine, on en met sur des frites, sur du pain en fondu, le fromager partout. Alors d'abord sur les écrans, vous l'aurez compris, puis très vite dans les rayons, boum, des ventes, plus 7%. Un fromage qui coûte quand même moins de 2 euros.
6: Oui, c'est pas très cher.
10: C'est pas très cher. Oui. Et c'est la puissance d'un algorithme bien placé. Et bien sûr, quand un produit devient viral, les politiques ne sont jamais très loin. Et le ministre Serge Papin a même fait sa propre vidéo Concoyote. Ouais. On n'appelle pas ça surfer sur la vague, on appelle ça... nager dans le fromage fondu. Bon. Donc là, non, mais la leçon du jour, c'est qu'aujourd'hui, pour relancer un terroir vieux de 2 millénaires, il suffit parfois d'un smartphone et d'un bon plateau de frites.
6: Bon, très appétissant tout ça, effectivement. Les influenceurs s'en emparent.
10: Mais
6: nous en sommes.
10: À nous de lancer la prochaine tendance.
6: Formidable. J'aurai des royalties, j'espère, effectivement. Merci, les amis.
11: La Concoyote, mon fromage préféré, j'en ai toujours un pot dans le frigo.
6: Ça se voit pas.
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2: Actualité marquée évidemment par l'arrivée du MV Ondus au large des Canaries, Alexis Bourdon.
3: Oui, 150 passagers et membres d'équipage viennent tout juste d'entrer dans le port de Tenerife. La fin d'un cauchemar sur ce navire de croisière où a été détecté un foyer d'antivirus. Virus qui n'a rien à voir avec le Covid-19, assure l'OMS. Combien de temps va tenir le cessez-le-feu entre l'Iran et les États-Unis? Officiellement, les combats sont en pause depuis un mois. Pourtant, hier soir, les gardiens de la révolution ont menacé d'une lourde riposte des sites américains dans la région au lendemain d'attaques de l'armée américaine contre deux pétroliers iraniens dans le golfe d'Oman. À Avignon, nouvelle victime d'un rodéo urbain, un homme de 79 ans est mort vendredi soir percuté par un motard. L'engin circulait à contresens. Le conducteur avait pris la fuite après une tentative de contrôle par des policiers. Un homme âgé de 28 ans a été placé en garde à vue. Et puis en rugby, suite et fin de la 23e journée de Top 14, le Racing reçoit La Rochelle ce soir à 21h05 sur Canal+. Hier soir, carton plein pour Toulouse face à Toulon avec une victoire 51-27.
2: Merci Alexis.
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0: Arrive dans le studio, ce qui me laisse tout juste le temps de vous rappeler que le journal de 8h, c'est dans 10 minutes.
2: Et nous reviendrons évidemment sur cette actualité marquée par l'arrivée du MV Ondus au large des Canaries. Notez qu'il y a 150 passagers à bord et que bien il y a 5 Français qui seront rapidement rapatriés dans un avion spécialement affrété. C'est ce qu'a d'ailleurs déclaré aujourd'hui Matignon. Sébastien Lecornu doit rassembler une partie de ses ministres pour faire un point de situation. Alors, comment va se dérouler cette évacuation? On vous dira tout dans le journal de 8h, le journal de Pierre Vesque.
0: Mais d'abord, c'est la chronique immobilière signée Christophe Bordet.
2: Bonjour Christophe.
5: Bonjour Christophe. Et bonjour à tous.
2: Alors, vous nous parlez immobilier comme chaque week-end. Et Christophe, le prix des assurances habitation flambe une nouvelle fois.
5: Oui, le prix moyen d'une assurance habitation pèse de plus en plus lourd dans le budget des Français et représente 202 euros cette année, une hausse de plus de 2% par rapport à 2025, selon une étude lesfurets.com. Alors, je rappelle que l'on parle de moyenne quand même, donc il y en a qui sont plus élevés évidemment. Dans le détail, assurer un appartement coûte environ 155 euros par an. Le tarif pour une maison s'établit à 271 euros. Ce sont les propriétaires occupants qui payent le plus cher leur assurance habitation avec 260 euros par an en moyenne. Les locataires, 162 euros en moyenne cette année. C'est 3% de plus par rapport à 2025.
2: Alors Christophe, il y a des régions où les assurances habitation sont plus élevées que dans d'autres.
5: Oui, les plus chères. Tiens, pour commencer, Provence-Alpes-Côte d'Azur, l'Île-de-France, l'Auvergne-Rhône-Alpes, Occitanie et Grand Est, ça c'est donc les plus chers, en moyenne 2 à 3% de plus par an, en particulier d'ailleurs si vous habitez un appartement, ça augmente un peu moins pour les maisons. Une région qui échappe aux hausses, la Bretagne, ils ont des chapeaux ronds, vive les Bretons.
2: Merci Christophe.
5: Bon, non mais vive la Bretagne parce que c'est moins cher, 118 euros pour un appartement, 217 euros pour une maison. Les écarts de tarifs entre les régions s'expliquent par plusieurs facteurs. Alors, les risques climatiques, inondations, épisodes de grêle intenses, tiens, comme cette semaine, ce que l'on a vécu en Occitanie. Bon, la sécheresse qui revient de plus en plus fréquemment. Il y a aussi la densité urbaine. Les grandes villes à forte densité de population, les grandes métropoles, toujours très attractives, subissent statistiquement plus de cambriolages et de vandalisme que les zones rurales. La délinquance y est plus forte. Résultat, eh bien, c'est nous tous qui payons.
2: Bon, en petit écureuil que vous êtes, Christophe, je suis persuadé que vous avez des conseils pour peut-être payer moins cher en assurance.
5: Bon, alors je vais rien révolutionner, mais en tout cas, ce qui est sûr, c'est qu'il faut faire jouer la concurrence, tout simplement. La loi Hamon, en vigueur depuis 2015, permet à chaque assuré de résilier son contrat à tout moment, après un an, sans frais ni justification. En comparant, il est possible de réaliser plusieurs dizaines d'euros d'économies par an sur son assurance habitation. Donc j'ai envie de vous dire maintenant, la balle est dans votre camp, à vous de jouer.
2: À vous de jouer. Merci beaucoup Christophe Bordet. Et effectivement, il est 7h53, 54 même, dans 6 minutes. Eh bien, ce sera le journal de 8h. On parlera évidemment de l'arrivée du MV Ondus au large des Canaries. Mais juste avant, nous allons ouvrir le journal du dimanche. Nous ouvrons le journal du dimanche avec son directeur adjoint de la rédaction. Bonjour Raphaël Steinville.
6: Bonjour Charles.
2: Alors, que retrouve-t-on en une du JDD ce matin ?
6: À la une du JDD aujourd'hui, le ras-le-bol des Français face à la multiplication des violences urbaines, tandis que le pouvoir semble courir après le chaos et manifeste son impuissance à les contenir. Mercredi soir, le PSG se qualifie pour la finale de la Ligue des Champions, ce qui aurait dû être un moment de fête a viré au saccage. Paris a replongé dans ce décor devenu familier, vitrines brisées, mortiers d'artifice tirés sur les policiers, voitures incendiées, scènes d'émeutes jusque dans les rues les plus symboliques de la capitale. Le football, bien sûr, n'est qu'un prétexte. Ce que raconte le dossier du JDD, c'est autre chose. C'est l'effacement progressif de l'autorité de l'État, un pouvoir qui enquête, qui commente, qui verbalise parfois, mais qui ne dissuade plus. Une partie de la jeunesse n'a plus peur ni de la police, ni de la justice, ni même de l'idée de limite. Dans le JDD, nous racontons l'inquiétude des forces de l'ordre avant la finale du 30 mai, car tout le monde sait déjà que cette nuit-là sera explosive. Les policiers parlent désormais d'insurrection permanente. Et pendant ce temps, au sommet de l'État, les tensions montent jusque dans l'appareil sécuritaire lui-même. Dans ce contexte, Thibault de Montbrial en appelle à un véritable choc d'autorité. La peur doit changer de camp, dit-il. Car derrière ces violences qui se répètent, c'est toujours la même question qui revient. Une question presque existentielle pour le pays. Qui commande encore ?
2: Merci Raphaël Steinville. Bon dimanche à vous.
6: Bon dimanche à tous.
0: Et tous les dimanches, c'est La Voix est libre que vous retrouvez de 18h à 19h.
2: Nicolas Carreau.
0: Exactement, romans, essais, bandes dessinées, les livres sont mis à l'honneur par Nicolas Carreau. Et à l'occasion justement de la semaine de la grande famille Europe 1 qui se termine aujourd'hui, eh bien cette fois-ci, c'est Nicolas Carreau lui-même qui vous emmène dans sa propre bibliothèque. Et il sera interrogé par le musicien et écrivain Mathias Malzieu. Rendez-vous donc tout à l'heure 18h, 19h sur Europe 1. Dans quelques instants, Charles, eh bien c'est le retour de l'info sur Europe 1.
2: Tout à fait. Et nous allons évoquer bien sûr l'arrivée du MV Ondus au large des Canaries. C'était il y a à peu près 50 minutes. Le directeur de l'Organisation mondiale de la santé est sur place afin de superviser les évacuations des passagers qui ne vont pas tarder. Il y a 5 Français parmi ces passagers qui seront donc rapatriés en France à bord d'un avion spécialement affrété. Et de cela, on va parler bien sûr dans le journal de 8h. Juste après cette édition, je recevrai Pierre Jouvet, le secrétaire général du Parti Socialiste. Le PS est-il en crise après le départ de Boris Vallaud ? Olivier Faure, le patron du parti, est-il fragilisé ? Et puis, quelle stratégie à un an de la présidentielle ? Nous poserons toutes ces questions à Pierre Jouvet à 8h12.
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0: Dimanche 10 mai, Europe 1 Matin Week-end, c'est jusqu'à 9h avec Charles L'Huillier. Et avant de retrouver le journal, eh bien, le saint du jour, nous fêtons ce matin Sainte Solange.
2: Oui, bonne fête aux Solanges. L'histoire de Sainte Solange de Bourges est celle d'une jeune bergère du Berry qui refusa d'épouser le fils du comte de Poitiers car elle voulait se consacrer à Dieu. Depuis ce jour, on considère Sainte Solange comme la sainte patronne du Berry. Une église porte d'ailleurs son nom dans le département du Cher. Bon réveil sur Europe 1. Il est quasiment 8h.
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2: Et l'information principale de cette matinée, ça y est, le MV Ondus est arrivé, la fin d'un calvaire pour la centaine de passagers. Ils seront débarqués sur l'île espagnole des Canaries. Parmi eux, il y a 5 Français qui seront rapatriés dans les heures qui viennent à bord d'un avion spécialement affrété. Ces passagers devront respecter un protocole sanitaire très encadré. Les explications à suivre dans votre journal. Édouard Philippe en route pour l'Élysée, l'ancien Premier ministre réunit aujourd'hui les cadres de son parti Horizon à Reims pour un meeting. Il doit passer du statut de chef de parti à celui de chef de l'État. Les détails européens à suivre. Et puis les négociations sont au point mort entre Iraniens et Américains. Le trafic maritime du détroit d'Ormuz reste à l'arrêt. Et la conséquence directe, c'est la pénurie de carburant qui plane sur les vacances d'été. Mais l'UE aurait une solution. Elle viendrait des États-Unis et s'appellerait le Jet A. C'est tout simplement du kérosène Made in USA. On vous explique tout en fin d'édition. La tendance météo avec vous, Estelle Lafont.
0: Pas de grand et beau soleil comme hier. On le voit quand même, cela dit, un petit peu côté sud-ouest et sur la Corse ce matin. Mais ce sont les nuages, les grands gagnants de cette journée de dimanche. Plus de détails en fin de journal.
2: 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Ce journal de 8h est présenté par Pierre Vesque. Bonjour Pierre.
12: Bonjour Charles, bonjour à tous. La fin d'un long cauchemar pour la centaine de passagers du MV Ondus. Le paquebot est arrivé à Tenerife. Les touristes devraient débarquer d'ici une heure. Les 5 Français présents à bord vont être rapatriés dans la journée en France. L'Organisation Mondiale de la Santé est présente. Elle affirme que l'Espagne est prête et préparée. Laura Legault, pour des raisons sanitaires, le navire n'accoste pas directement. Il reste au large des Canaries et un protocole sanitaire très strict sera respecté.
14: Oui, dans un premier temps, une équipe médicale à bord examine les passagers avant de les autoriser à débarquer. Seuls les voyageurs asymptomatiques pourront être évacués aujourd'hui. Ils devront porter un masque FFP2. Le ministre de l'Intérieur espagnol a détaillé le protocole.
17: Le débarquement se fera par groupe de nationalité seulement quand l'avion sera sur la piste, prêt à partir. Le dispositif de rapatriement empêche tout contact avec la population civile. Toutes les zones de transit seront isolées. Il n'y aura aucun contact avec des personnes civiles.
14: Toutes les personnes à bord du navire sont considérées comme des contacts à haut risque par l'OMS. L'agence recommande donc un suivi de ses passagers pendant 42 jours. Certains pays comme l'Espagne et le Royaume-Uni ont d'ailleurs annoncé une quarantaine imposée à l'hôpital pour leurs citoyens rapatriés. Les 5 Français, eux, seront examinés à l'Institut Pasteur. Selon les résultats, ils seront confinés à domicile ou mis à l'isolement à l'hôpital. Une fois tous les passagers évacués, le navire poursuivra sa route jusqu'aux Pays-Bas où il sera désinfecté.
12: Les explications de Laura Legault pour Europe 1. Le Premier ministre tiendra une réunion à Matignon pour faire un point de situation sur l'antivirus en compagnie du ministre de la Santé, du ministre de l'Intérieur ou encore le directeur général de la Santé.
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2: Diffusion de l'hymne vichiste Maréchal nous voilà ce vendredi en marge des commémorations du 8 mai 45 à Carpentras dans le Vaucluse.
12: Le chant à la gloire du Maréchal Pétain a été entendu en fin d'après-midi depuis les haut-parleurs installés dans le centre-ville de Carpentras. Le nouveau maire de la ville et étiqueté Rassemblement National fait part de son écœurement et y voit une manipulation politique. Les explications de Mathis Lang pour Europe 1.
18: Dans cette vidéo diffusée sur les réseaux sociaux, on entend ce qui résonnait dans les rues de Carpentras vendredi. L'extrait publié par Ici Vaucluse a de quoi surprendre. En fait, c'est une radio associative RTV-FM qui en est responsable. Elle gérait en tant que prestataire la diffusion des musiques durant les cérémonies et c'est le programmateur de cette même radio qui a commis l'erreur, explique son président Alain Giraudy.
19: Il a pu télécharger une playlist et dans cette playlist s'est retrouvé ce morceau. Et comme il est très jeune, il a 33 ans, c'est là la jeunesse et la méconnaissance de l'histoire ont fait que malheureusement, ce morceau-là, il ne s'est pas rendu compte qu'il était venu se mettre dans la playlist.
18: Le prestataire a réitéré ses excuses auprès de la commune, mais le maire, lui, en veut désormais à certains de ses opposants politiques. Hervé de Lépineau les accuse de s'être servi de cette affaire pour créer la polémique.
20: L'ex-directeur de cabinet du maire socialo-communiste sortant, je sais qu'il y a des parlementaires aussi qui ont relayé, comme ils n'ont rien vérifié du tout, il y a réellement une intention de nuire.
18: Le maire a annoncé hier son intention de porter plainte pour malveillance auprès du parquet de Carpentras.
12: Mathis Lang pour Europe 1, scène similaire au Canet en Roussillon où cette même chanson a été diffusée. Une erreur de l'ingénieur du son est évoquée.
2: Et à quelques kilomètres seulement de Carpentras, à Avignon précisément, un homme de 79 ans a été mortellement fauché par un motard.
12: Il était sur le trottoir lorsqu'un individu à moto le percute et le tue. Le suspect est âgé de 28 ans, connu des services de police. Il tentait d'échapper aux forces de l'ordre. Il est actuellement en garde à vue.
2: Et les sujets régaliens qui seront au cœur de la prochaine présidentielle à un an de l'élection, tout s'accélère d'ailleurs pour les futurs candidats.
12: Se lancer tôt ou tard dans la campagne présidentielle, ce dilemme anime chaque politique qui souhaite briguer le palais de l'Élysée. Lui a décidé de prendre un départ que certains jugeront précoce. C'est Édouard Philippe, l'ancien Premier ministre réuni aujourd'hui à Reims les cadres de son parti Horizon. Jacques Serret, un meeting très politique doit lui permettre de passer du costume de chef de parti à celui de chef d'État.
21: Oui, Édouard Philippe veut reprendre la main car il voit désormais plusieurs concurrents lui marcher sur les pieds. Bruno Retailleau s'installe à sa droite. Quant à sa gauche, Gabriel Attal se prépare à se lancer dans la course. Dans plusieurs enquêtes d'opinion récentes, Édouard Philippe perd des points. Alors à Reims, devant près de 800 élus et cadres d'Horizon, le maire du Havre veut montrer qu'il accélère avec la présentation d'une partie de son équipe de campagne. Autour de lui, l'ancien ministre Christophe Béchu, son fidèle conseiller Gilles Boyer ou encore l'ex-ministre Marie Guévenoux, proche de Gérald Darmanin. Manière de montrer qu'il est bel et bien en ordre de bataille, mais pas question encore de dévoiler son grand projet pour 2027. L'ancien Premier ministre continue d'avancer à petits pas. Ses proches parlent d'une montée en puissance progressive, avec dans le viseur un grand meeting à Paris début juillet. Comme si ce juppéiste avait retenu la leçon de la candidature de son mentor à la primaire de la droite en 2016. Les favoris trop précoces finissent parfois usés avant même le début de la campagne.
12: Jacques Serret du service politique d'Europe 1.
2: Et puis dans 5 minutes, ce sera mon premier invité de la matinale. Je recevrai Pierre Jouvet, secrétaire général du Parti Socialiste en crise, vous le savez. Olivier Faure, le patron du parti, est-il fragilisé après le départ de Boris Vallaud, l'un des cadres du mouvement? Et puis quelle stratégie adopté à un an de la présidentielle? Nous poserons toutes ces questions à Pierre Jouvet. Dans le reste de l'actualité, il y a cette escalade verbale entre Iraniens et Américains. Elle continue.
12: Le régime iranien menace les États-Unis d'une lourde riposte après l'attaque de ses pétroliers vendredi. De son côté, Washington attend toujours une réponse de Téhéran concernant leur dernière proposition afin de mettre un terme au conflit.
2: Et puis les pourparlers entre l'Iran et les États-Unis semblent être au point mort. En conséquence, le trafic maritime du détroit d'Ormuz est toujours à l'arrêt.
12: Nous connaissons désormais par cœur les conséquences de ce blocage. Prix du baril élevé, il est toujours au-dessus des 100$. Les prix des carburants ne diminuent pas. En moyenne, vous payez 2€ votre litre d'essence, 2,15€ pour le gasoil. Et toujours cette question, allons-nous vers une pénurie de carburant? Alors que les vacances d'été arrivent à grands pas, il faut trouver des solutions pour pallier cette éventualité. L'agence de l'UE pour la sécurité aérienne ouvre la voie à l'utilisation du Jet A, un kérosène produit aux États-Unis. Gérard Fetzer, ancien pilote de ligne et président de l'association Aviation Sans Frontières, nous explique la spécificité de cet hydrocarbure.
22: On a deux types de kérosène utilisés en matière d'aviation, c'est le Jet A et le Jet A. Les Américains, eux, ont du kérosène dénommé Jet A avec une température de congélation plus fragile, 40 degrés, alors que le Jet A1, c'est 47 degrés. L'objectif de tout ça, c'est de trouver des sources d'approvisionnement pour qu'on puisse diversifier nos achats et avec un coût moins important.
12: Gérard Fetzer, ancien pilote de ligne et président de l'association Aviation Sans Frontières au micro d'Europe 1. Et on apprend que le géant pétrolier saoudien Aramco annonce une augmentation de 25,5% de son bénéfice net au premier trimestre.
2: C'était le journal de Pierre Vest que je rappelle. L'information principale, apprise il y a une heure, ça y est, le MV Ondus est arrivé aux Canaries. Les passagers vont commencer à être débarqués dans les heures qui viennent. Le directeur de l'OMS, l'Organisation Mondiale de la la Santé est sur place afin de superviser ces évacuations. Et nous parlerons de tout cela, bien sûr, dans notre prochaine édition, celle de 8h30. La météo avec vous, Estelle Lafond. Et c'est vrai que, eh bien, ça ne s'arrête pas de pleuvoir dans le Nord-Ouest.
0: Et oui, et ça continue même encore aujourd'hui avec de bons cumuls, notamment d'attendus sur la Bretagne. On a aussi de la pluie ce matin de la région PACA jusqu'au Morvan. Côté sud-ouest, en revanche, c'est ensoleillé ce matin. Une météo plus calme avant le retour d'une dégradation assez importante cet après-midi. Des orages plutôt violents avec parfois des rafales à 90 km/h et des grêlons, parfois de 2 cm d'épaisseur prévus par Météo France du côté du Pays Basque. Et puis pour le ressenti, eh bien, ça n'a que légèrement baissé. Comptez 7 à 13 degrés du nord au sud et entre 14 et 16 près de la Méditerranée.
2: Dans une minute, j'accueillerai Pierre Jouvel, secrétaire général du Parti Socialiste. Le PS est-il en crise après le départ de Boris Vallaud? Olivier Faure, le patron du parti, est-il fragilisé? Voici les axes de discussion que nous aurons avec Pierre Jouvet, qui sera là dans une minute sur Europe 1.
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0: Et à 8h12, il est l'heure d'accueillir l'invité d'Europe 1 matin week-end, Pierre Jouvet, secrétaire général du Parti Socialiste.
2: Bonjour Pierre Jouvet.
29: Bonjour Monsieur Lullier.
2: J'aimerais revenir évidemment avec vous sur ce coup de tonnerre au sein du PS, le départ de Boris Vallaud de la direction du Parti Socialiste. En fait, il est en désaccord avec Olivier Faure sur la stratégie à adopter. Alors Boris Vallaud, c'était quand même le patron des députés socialistes. La question est simple, Pierre Jouvet. Est-ce que le PS, déjà pas très en forme avant cet épisode, peut se remettre de cette crise à un an de la présidentielle?
29: Oh oui, évidemment. Boris Vallaud est toujours d'ailleurs président des députés socialistes à l'Assemblée nationale. Et effectivement, vous l'avez dit, il a relevé un désaccord, il a fait un choix. Moi, je regrette ce choix. Et dans le moment dans lequel nous sommes, à un an d'élection présidentielle, je crois que la responsabilité de tout dirigeant politique est d'amener des solutions, pas de provoquer des crises ou des départs. Et donc, moi, j'ai absolument confiance dans la capacité de tous les dirigeants socialistes à travailler pour amener des solutions aux Français en vue de l'élection présidentielle. Je crois que c'est ça le plus important.
2: Et je rappelle quand même que le principal point de fracture porte sur le mode de désignation du candidat PS à la présidentielle. Olivier Faure défend l'idée d'une primaire de la gauche et des écologistes, tandis que Boris Vallaud rejette cette option et réclame que le PS désigne rapidement son propre chef de file sans dépendre en fait d'un processus de primaire. Alors, c'est l'ensemble du courant de Boris Vallaud qui quitte la direction du PS, qui représente 21 secrétaires nationaux, un tiers de l'état-major. Est-ce qu'Olivier Faure, Pierre Jouvet, est-ce qu'Olivier Faure, le patron du parti, est fragilisé aujourd'hui?
29: Non, il ne l'est pas, parce qu'il y a une majorité qui reste, il y a une direction du parti qui va proposer évidemment à tous les socialistes des solutions et des alternatives. Vous savez, il y a une chose simple dans le moment dans lequel on est. Qu'est-ce que nous voulons pour les socialistes à la prochaine élection présidentielle ? Nous, nous considérons, avec Olivier Faure, qu'il est de notre devoir de rassembler la gauche et les écologistes pour avoir un candidat commun de cet espace-là, qui va de François Ruffin à Raphaël Glucksmann, et de proposer aux Françaises et aux Français un candidat unique sur la ligne de départ qui corresponde à cet espace politique. Et nous mettrons, dans les semaines et dans les mois qui viennent, toute notre énergie pour arriver à ce rassemblement et permettre aux Français d'avoir une offre politique qui puisse être en mesure d'être au deuxième tour de l'élection présidentielle et de la gagner face à l'extrême droite ou face à la droite d'Emmanuel Macron ou à la nouvelle droite reconfigurée. Notre obsession.
2: Pierre Jouvet, alors le problème, c'est qu'il y a en face de vous la France insoumise. Vous, vous voulez évidemment porter une voix de la gauche hors Mélenchon. Est-ce que c'est possible, Pierre Jouvet, d'atteindre le second tour avec deux candidats à gauche ?
29: Avec deux candidats à gauche, oui, avec plus, non. Votre question est très simple et ma réponse l'est tout autant. Vous savez, on a vu dans le passé, il y a eu de nombreux exemples aux élections présidentielles. En 2002, tout le monde se rappelle de Lionel Jospin et de la dispersion des offres à gauche. 7 candidatures au premier tour, une disqualification de Lionel Jospin du deuxième tour et une incapacité de gagner l'élection présidentielle. Puis ensuite, on a vu 2017, puis 2022. Et à chaque fois, on voit que le morcellement de l'offre à gauche fait que nous sommes empêchés d'être au deuxième tour. Ce que je considère, c'est qu'il y a dans ce pays une place pour une gauche dite radicale, incarnée par Jean-Luc Mélenchon, qui a annoncé sa candidature, et une place pour une gauche démocrate, écologiste, qui veut proposer un projet qui rassemble les femmes et les hommes de gauche et surtout qui est en capacité de rassembler plus largement au deuxième tour. Et c'est ça que nous voulons faire, c'est ça que nous devons proposer. Et je crois que tout dirigeant politique du Parti Socialiste, tout dirigeant politique de notre famille et de notre espace politique devrait se concentrer exclusivement là-dessus. Je vais vous dire, il n'est pas l'heure des états d'âme. Il est l'heure des états de service et il est l'heure de travailler pour offrir cette solution à des Françaises et à des Français qui attendent de nous des réponses dans un moment de crise extrêmement important. Vous l'avez relevé dans votre journal juste avant notre interview.
2: Mais alors c'est vrai qu'on peut parfois comprendre peut-être la frilosité de certains Français, de certains sympathisants du PS. Quand Olivier Faure a récemment renouvelé ses nombreux désaccords avec Jean-Luc Mélenchon, sauf que ce discours est percuté parfois par la réalité lorsque par exemple au municipal les listes LFI ont fusionné avec des candidats socialistes, ça concernait une trentaine de villes et pas des moindres, Toulouse, Brest, Nantes, Limoges, Clermont-Ferrand entre autres. Est-ce que vous comprenez qu'il y a un décalage entre le discours et la réalité, Pierre Jouvet ?
29: Le discours, il est de dire que nous offrons une offre politique alternative pour l'élection présidentielle et ça, rien ne viendra le changer. Vous relevez évidemment des choix qui ont été faits, notamment au niveau local par des municipalités au moment des élections municipales et nous pouvons le comprendre et même, je vais vous dire, les accepter. Vous savez, l'essentiel, c'est d'arriver à construire cette offre politique alternative qui fasse que la gauche peut l'emporter. Nous savons tous, et les sondages nombreux le démontrent, que Jean-Luc Mélenchon n'est pas en capacité de rassembler au-delà de son camp de la France insoumise, que Jean-Luc Mélenchon est aujourd'hui celui qui apparaît comme le plus repoussoir dans un deuxième tour et qui serait à coup sûr battu par Jordan Bardella, Marine Le Pen ou Édouard Philippe. Et la responsabilité de la gauche qui ne dirige plus ce pays depuis plus de 10 ans, c'est d'arriver à être en capacité de gagner à nouveau l'élection présidentielle. Et pour gagner, nous considérons, et c'est ça le travail que nous faisons avec Olivier Faure, avec la direction du Parti Socialiste, nous devons rassembler les forces de gauche qui sont parfois en désaccord, qui ont dans le passé souvent été désunies, et c'est ça qui doit véritablement chacun nous avoir comme objectif et comme obsession politique dans les semaines qui viennent.
2: N'avez-vous pas peur, Pierre Jouvet, que ce qui se passe au PS puisse laisser une sorte de boulevard à LFI à gauche, surtout que ça arrive au moment où Jean-Luc Mélenchon annonce sa candidature. Est-ce que vous n'avez pas peur de cette temporalité un peu malheureuse ?
29: D'abord, vous savez, je crois qu'on est encore loin de l'élection présidentielle et que si nous, en tant que responsables politiques, journalistes, on a la tête déjà dedans, les Français ne l'ont pas encore et que l'essentiel, c'est l'offre que nous proposerons. Mais par contre, ce que je peux comprendre néanmoins, c'est que les Français trouvent un peu tout ça ridicule. Et en réalité, excusez-moi cette expression un peu triviale, je crois que les Français se foutent un peu de tout ça. Et ce qu'ils veulent, c'est qu'on puisse leur amener des réponses et qu'on arrête un peu ce ridicule des crises, des familles qui s'engueulent pour après mieux se retrouver. Donc moi, vous savez, ce matin, j'appelle tout le monde à la fois à la raison, à la responsabilité et au dialogue. Nous avons beaucoup de travail, nous avons un projet qui est le projet du Parti Socialiste qui a été présenté par Chloé Ridel, qui s'appelle Vivre Libre, que nous sommes en train de présenter partout à nos militants, que nous allons voter le 25 juin prochain. Chacun doit mettre beaucoup d'énergie à défendre nos propositions, chacun doit mettre beaucoup d'énergie à trouver une solution qui permettra de rassembler toute la gauche pour arriver en mois de septembre à l'élection présidentielle en étant préparé avec un projet avec une stratégie politique qui nous permettra d'affronter cette élection présidentielle et d'aller devant les Français.
2: Le problème, c'est que la gauche se heurte tout de même à une sorte de plafond de verre depuis plus de 10 ans. Est-ce que, selon vous, Jean-Luc Mélenchon fracture davantage la gauche qu'il ne l'unit aujourd'hui en 2026 en France ?
29: Aujourd'hui, force est de constater que Jean-Luc Mélenchon est totalement isolé du reste de la gauche. Nous travaillons de manière régulière, et c'est même plus que régulière, c'est quasiment quotidienne, avec les écologistes, avec les ex-insoumis qui avaient décidé de quitter Jean-Luc Mélenchon, que ce soit François Ruffin, Clémentine Autain, Alexis Corbière. Nous travaillons avec les communistes et nous voyons qu'aujourd'hui, la France insoumise est isolée dans son espace à gauche. C'est le choix de Jean-Luc Mélenchon, c'est les choix qu'ils ont faits. Moi, je n'ai rien à en commenter. Et ce que je sais, c'est que nous travaillons avec l'ensemble des forces de gauche. Et ce que je leur dis, c'est très simple. C'est que je ne sais pas si le rassemblement de la gauche et des écologistes permet de gagner. Ce dont je suis sûr, c'est que quand la gauche est divisée, elle perd.
2: Rapidement, il nous reste 20 secondes. Pierre Jouvet, êtes-vous choqué lorsque Bali Bagayoko, le maire LFI de Saint-Denis, appelle à une insurrection populaire en cas de victoire du RN en 2027 ?
29: Non, je pense que insurrection populaire n'est pas le bon terme. Ce qui est certain, c'est qu'il faut tout faire d'un point de vue démocratique et politique pour empêcher l'arrivée de l'extrême droite au pouvoir, qui serait une catastrophe absolue pour notre pays.
2: Merci beaucoup, Pierre Jouvet.
29: Merci à vous.
2: Que vous êtes le secrétaire général du Parti Socialiste.
0: Il est 8h20.
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2: avec Pierre Vesque.
12: Le MV Honduras arrivé à bon port sur l'île de Tenerife aux Canaries. Les occupants seront débarqués dans les prochaines minutes. Les 5 Français présents à bord seront rapatriés en France dès aujourd'hui. Le Premier ministre tiendra une réunion à Matignon pour faire un point de situation sur l'antivirus en compagnie du ministre de la Santé, du ministre de l'Intérieur ou encore le directeur général de la Santé. Au deuxième jour de sa tournée africaine, Emmanuel Macron s'envolera pour Nairobi, capitale du Kenya. Au programme, un tête-à-tête et une conférence de presse dans l'après-midi avec son homologue kényan et la signature d'accords entre des entreprises des deux pays. Hier, le chef de l'État a inauguré le nouveau campus de l'Université Senghor de la francophonie en compagnie du président égyptien à Alexandrie. Intensification de la coopération entre la France et l'Algérie. La ministre déléguée auprès des armées, Alice Ruffo, a rencontré le président algérien. Ils ont établi une feuille de route, notamment sur le domaine sécuritaire et de défense. Une visite consulaire sera organisée dans les prochains jours pour Christophe Glaize, emprisonné en Algérie. Une première pour le journaliste depuis son incarcération.
2: Merci Pierre Vesque.
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0: 8h22 sur Europe 1. Merci d'être avec nous jusqu'à 9h, bien sûr. Avant de retrouver l'info avec le journal de 8h30, eh bien on va partir en balade, Charles, direction Chaumont. Et je crois qu'en cuisine, nous allons cuisiner de l'agneau.
2: C'est
0: ce
2: tout
0: matin.
2: À fait ça, avec Vanessa Zay et Olivier Pouls. Bonjour les amis.
1: Bonjour tout le
0: monde.
2: Vanessa, alors que le Festival de Cannes déroule son tapis rouge à partir de mardi, vous nous proposez une escapade cinéma au domaine de Chaumont-sur-Loire.
7: Parce que pour la nouvelle édition donc, de ce Festival international des jardins, qui est devenu un incontournable, évidemment, je vous en parle souvent, eh bien, le jardin fait son cinéma. Et figurez-vous que le Festival de Cannes, il déroule aussi son tapis. Alors, je serais tentée de vous dire son tapis vert, mais pas du tout, je ne vais pas faire de mauvais jeu de mots. Ouais. Il est rouge. Alors, il y a un premier jardin dans lequel donc, ce red carpet traverse un miroir d'eau. Et alors, ce miroir est peuplé d'une multitude de tiges et de cannes, mais des cannes de marche. Tête de canard. Ah. Voilà, donc triple jeu de mots, vous l'avez compris, la ville de Cannes, les cannes végétales et les cannes de marche. Donc on se croirait dans
2: On
7: s'amuse bien là-bas, c'est très visuel. On se croirait dans une roselière, on est au milieu des marais, une canet qui a évidemment la forme de la palme du festival. Les appareils photos, eux aussi, sont là, mais sous forme de longues vues, vous savez, celles qui sont destinées à l'observation ornithologique. Voilà comment finalement la nature devient cinéma. La vedette, c'est elle, c'est la nature.
2: Et il y a aussi aussi, Vanessa, un second jardin dédié au festival qui, lui, est assez caustique, hein, j'ose le mot.
7: Vous osez, c'est le cas, hein, c'est le Festival des Cannes. Alors, en fait, vous avez des grandes tiges végétales, très élancées, fières, très séductrices face au jury. Mmh. Elles attendent évidemment la gloire. Et puis, au bout de ce parcours, certaines vont triompher en recevant une palme. Mmh. Et puis, d'autres vont retourner au potager, d'où le navet et les tomates qui sont plantées. Voilà, on est vraiment dans ce clin d'œil aux critiques toujours très, très redoutées.
2: Bon, j'adore, vraiment j'adore. Une nature très théâtrale et cinématographique, en effet.
7: Hein. Oui, parce qu'il y a une vraie similitude, finalement, entre le cinéma et le paysage. Hein. Ce sont deux arts qui travaillent sur la scénographie. Donc, il y a différents plans, premier plan, arrière-plan. Il y a aussi une bonne circulation avec les protagonistes. Et puis, ça véhicule, évidemment, des idées extraordinaires, imaginaires, vous l'avez vu. Et vous êtes quand même assez bluffé de voir certains artistes qui ont vraiment réussi leur tableau en se réattribuant de grands films, comme Fenêtre sur cour, oui. Le fabuleux Jardin d'Amélie Poulain, alors là, qui est très créatif, très réussi, autour de l'épicerie d'en bas, le photomaton, le café des deux moulins, et puis Avatar.
2: Avatar
7: ouais, avec l'arbre des âmes. Alors là, ça va beaucoup plus loin qu'une jungle artistique, écologique. Hein. C'est vraiment un jardin qui s'adapte aux évolutions climatiques, puisque chaque jardin a un sens. Et aussi ceux de deux stars du cinéma qui ont joué les tistous au pouce vert, Sabine Azéma. Et Mélanie Laurent.
2: Bien sûr. Alors, on dort où et dans quel décor, surtout, Vanessa?
7: Au cœur de la nature, évidemment, au Bois des Chambres.
2: Merci, Vanessa. Alors, avec vous, Olivier Pouls, on parle du Navarin, ce matin.
1: Le Navarin d'agneau, plat délicieux aux accents un peu printaniers. Alors, comme beaucoup de plats mijotés, c'est un plat qui serait né au Moyen-Âge. Au Moyen-Âge, à l'époque, on avait besoin de cuire longtemps les morceaux de viande, parce qu'on n'avait pas tout à fait l'hygiène d'aujourd'hui. Alors, au début, il était surtout élaboré avec du mouton. C'est un peu plus costaud. Aujourd'hui, on préfère l'agneau, c'est beaucoup plus fin aussi.
2: Bien sûr.
1: Et puis le mot navarin, lui, il fait allusion au navet, a priori, qui le compose. Mais il y a une autre théorie qui est amusante. Navarin viendrait d'une célèbre bataille navale en 1827, victoire des navires franco-russo-britanniques, sur la flotte ottomane, dans la baie de Navarin, évidemment,
7: facile.
1: En Grèce.
2: Et la recette.
1: Alors, la recette pour réussir aujourd'hui ce navarin, vous allez commander de l'épaule d'agneau, c'est un morceau qui est très bon, coupé en morceaux chez votre boucher, parce qu'il est à la fois moelleux, un petit peu gras, et puis il a du goût. Mmh. Et vous allez faire revenir ces morceaux dans un peu de beurre, et puis les saupoudrer de farine, ça s'appelle singer, c'est ce qui va permettre de lier la sauce. D'accord. Ensuite, on va ajouter un bon trait de sauce tomate, de l'ail, un bouquet garni, un bon trait de vin blanc, et du bouillon de volaille. On laisse mijoter tout ça pendant 45 minutes, tranquillement, et puis ensuite on va rajouter des rates. On a parlé des pommes de terre nouvelles il n'y a pas longtemps, des carottes, des navets coupés en gros dés. 10 minutes plus tard encore, on va ajouter des petits oignons et des petits pois, et on laisse encore frémir 15 minutes. Vous savez, les légumes, on les rajoute petit à petit en fonction des durées de cuisson, et puis il n'y a plus qu'à servir tout ça bien chaud, la sauce se sera liée toute seule, et là vous avez un délicieux plat printanier.
7: Et dominical.
2: Le navarin d'agneau, merci Olivier, merci Vanessa.
0: Leurs chroniques sont à retrouver bien sûr tous les deux en intégralité sur europe1.fr, puisque si vous voulez cuisiner le navarin d'agneau, si vous avez tout retenu de tête, eh bien bravo à vous.
2: Je vais m'y mettre dès ce midi.
0: Le journal de 8h30, Charles, arrive dans moins de 3 minutes.
2: Oui, nous évoquerons, outre l'actualité liée à l'arrivée du MV Ondus au large des Canaries, nous évoquerons l'actualité qui vous concerne. Aurons-nous des pénurie de carburant et de kérosène à l'approche des vacances d'été. Oui, c'est vrai que l'Union européenne, en tout cas, table et projette, pourquoi pas, de demander aux États-Unis du kérosène made in USA afin d'éviter que les avions restent au sol. Ce sera donc l'objet d'une explication très précise dans le journal de 8h30 qui ne va plus tarder. À tout de suite sur Europe 1.
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2: Et à la une du journal de 8h30, après plusieurs semaines en haute mer, le MV Onduce est enfin arrivé à Tenerife. La fin d'un très long calvaire pour les passagers et membres d'équipage d'un navire où un foyer d'antivirus a été détecté. Manquera-t-on de kérosène cet été pour nos avions ? Alors que les vacances estivales se préparent, une pénurie de carburant pour nos avions plane de plus en plus en Europe. Alors pour éviter ce scénario catastrophe, l'Union européenne pourrait faire appel à un carburant américain, vous l'entendrez. Et puis, comment lutter contre la prolifération des moustiques tigres ? Dans le sud-ouest, une entreprise a trouvé un moyen de limiter la reproduction du nuisible, vous l'entendrez. Et puis la météo, avec la tendance, Estelle Lafond.
0: Eh bien, adieu le beau soleil présent sur les trois quarts de la carte hier. Beaucoup de ciel nuageux, pluvieux et orageux aujourd'hui. Je vous donne le détail en fin de journal.
2: 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Et le journal de 8h30 est présenté par vous, Alexis Bourdon, bonjour.
20: Bonjour Charles, bonjour à tous. La fin de plusieurs semaines de calvaire, le MV Onduce, bateau de croisière, où a été détecté un foyer d'antivirus, est arrivé il y a environ une heure dans un port de Tenerife. Une arrivée synonyme pour les 150 passagers et membres d'équipage d'un débarquement immédiat. Objectif pour l'Organisation mondiale de la santé, empêcher tout contact avec la population civile. Une mission assurée en étroite collaboration avec le gouvernement espagnol, détaillée par le ministre de l'Intérieur, Fernando Grande Marlaska.
21: Tout le dispositif est prêt pour que le débarquement et le rapatriement des voyageurs dans leur pays d'origine se fassent le plus rapidement possible et dans les conditions les plus sûres. Le débarquement se fera par groupe de nationalité seulement quand l'avion sera sur la piste, prêt à partir. Le dispositif de rapatriement que nous avons mis en place empêche tout contact avec la population civile qui ne court aucun risque. Toutes les zones de transit seront isolées. Il n'y aura aucun contact avec des personnes civiles.
20: Fernando Grande Marlaska, ministre de l'Intérieur espagnol. 6 cas d'antivirus ont été confirmés. Ce virus peut notamment provoquer un syndrome respiratoire aigu. Mais selon l'OMS, cette maladie n'a rien à voir avec le Covid-19. Et ce matin, on vous pose cette question. Redoutez-vous une nouvelle pandémie ? Pour répondre, rendez-vous sur le site et l'application d'Europe.
2: Et puis cette autre question qui nous concerne tous, c'est si cette guerre au Moyen-Orient vous faisait manquer vos vacances d'été ?
20: Avec le blocage du détroit d'Ormuz, où passe 20% du kérosène consommé en Europe, le risque de pénurie pourrait se faire de plus en plus insistant. Si l'Union européenne assure être à l'abri, en coulisses, la Commission se prépare à tous les scénarios, Laura Legault.
22: Parmi les pistes envisagées par Bruxelles, trouver de nouvelles sources d'approvisionnement en kérosène, notamment aux États-Unis, avec le Jet A, un type de kérosène non utilisé en Europe, explique Gérard Felzer, président d'Aviation Sans Frontières.
30: On a deux types de kérosène utilisés, c'est le Jet A et le Jet A. Les Américains, eux, ont du kérosène dénommé Jet A, avec une température de congélation plus fragile, 40 degrés, alors que le Jet A, c'est 47 degrés.
22: Un kérosène plus vulnérable en altitude, mais qui est aussi aussi moins coûteux. Face à la hausse des prix, l'Union européenne assouplit les règles pour les compagnies aériennes. Les avions peuvent désormais voler avec plus de kérosène que nécessaire dans leur réservoir pour éviter de refaire le plein à destination. Et les compagnies qui annulent un vol à cause du prix du carburant ne sont plus tenues de verser d'indemnités de compensation aux voyageurs, seulement de rembourser leurs billets. L'Union européenne tente donc de rassurer, mais les aéroports allemands alertent. Jusqu'à 20 millions de voyageurs pourraient être affectés cet été par des annulations de vols. Il y a deux semaines, la compagnie française Transavia avait déjà annoncé la suppression de 2% de ses vols jusqu'à fin juin.
20: Laura Legault pour Europe 1.
2: Et dans ce contexte, la situation dans le détroit d'Ormuz ne devrait pas s'arranger tout de suite.
20: La reprise des combats entre les États-Unis et l'Iran n'a jamais été aussi proche depuis le début du cessez-le-feu le 8 avril dernier. Les gardiens de la Révolution ont menacé d'une lourde riposte dans leur viseur des sites américains dans la région et des navires ennemis. Déclarations qui font suite aux attaques de l'armée américaine contre deux pétroliers iraniens dans le golfe d'Oman.
2: Et la sécurisation du détroit d'Ormuz, il en est question pour Emmanuel Macron en déplacement en Afrique en ce moment.
20: Le chef de l'État est arrivé hier en Égypte où il a rencontré son homologue Abdel Fattah al-Sissi. Ensemble, ils ont abordé la crise en cours au Moyen-Orient selon l'Élysée. Ce matin, cap sur le Kenya pour Emmanuel Macron qui assistera au sommet Africa Forward. 2000 participants attendus et parmi eux, Mathis Lang, des dizaines d'entreprises françaises.
5: Oui, aux côtés d'Emmanuel Macron, de son homologue kényan et de plusieurs dirigeants africains, pas moins de 40 grands patrons français sont attendus. Ceux de Danone, d'Orange ou bien encore de Canal+, et d'EDF. Face à eux, de grands groupes africains. L'événement est notamment organisé par BPI France, la banque publique d'investissement. Priorité donnée au secteur de l'énergie, de la santé, du numérique et de l'agro-industrie. L'Élysée promet des annonces d'ampleur sur place, à la fois d'entreprises françaises en Afrique, mais aussi dans l'autre sens. Promesses qui ne sont pas chiffrées à la veille de l'ouverture du sommet. Pour Paris, l'objectif est de déconstruire l'image de son recul économique en Afrique face à la place grandissante de la Chine, mais aussi de la Russie. L'Hexagone reste le quatrième investisseur du continent. En choisissant de s'ouvrir davantage aux pays non francophones, la France a changé de stratégie. En 15 ans, cela a permis une multiplication par deux du nombre de filiales d'entreprises françaises présentes en Afrique.
20: Mathis Lang pour Europe 1. Autre dossier chaud pour Emmanuel Macron, le rapprochement enclenché avec l'Algérie. La ministre française déléguée aux armées, Alice Ruffo, et le président algérien Abdelmajid Tebboune ont établi une feuille de route. Objectif, intensifier la coopération en matière migratoire et judiciaire. Le sort de Christophe Glaize pourrait également basculer grâce à cette reprise de contact entre Paris et Alger. Le journaliste français incarcéré va recevoir sa première visite consulaire dans les prochains jours.
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2: Et retour en France, à Avignon plus précisément, où un homme de 79 ans a été victime d'un rodéo urbain. Il est décédé vendredi soir.
20: Le piéton a été percuté par un motard. L'engin circulait à contresens. Le conducteur avait pris la fuite après une tentative de contrôle par des policiers. Un homme âgé de 28 ans et défavorablement connu des services de la justice a été placé en garde à vue.
2: En Loire-Atlantique, une retraitée victime d'un squatteur n'a toujours pas accès à sa maison.
20: Marie-Claude, 73 ans, tente de retrouver sa maison depuis plusieurs mois. Le locataire empêche la septuagénaire de récupérer son bien. Le récit avec la correspondante d'Europe 1 en Loire-Atlantique, Sandrine Prioul.
6: Elle s'était de nouveau installée sur cette grande place nantaise en vue de l'audience de jeudi dernier censée statuer sur le litige. Un fauteuil de camping, son panneau à la main, « Je n'ai plus accès à ma maison ». Marie-Claude, 73 ans, déjà une grève de la faim, une cagnotte de soutien, des riverains qui veulent l'aider coûte que coûte. Mais rien n'y fait, toujours pas moyen de remettre les pieds dans ce pavillon où elle a grandi. Le locataire à qui elle louait initialement une chambre n'en démord pas, il serait dans son bon droit et la dame n'aurait pas dû venir rôder dans cette maison, sa propre maison. Des différends autour du contrat de bail, alors il a obstrué les serrures et se charge de maîtriser lui-même les commandes du volet roulant électrique pour être libre de ses va-et-vient. Selon la presse locale, d'aucuns disent dans le quartier que le locataire assume réceptions et barbecues. L'audience de jeudi dernier devrait permettre la résiliation du bail locatif et l'expulsion forcée de l'occupant. Le juge des contentieux tranchera d'ici quelques semaines.
20: Sandrine Prioul, correspondante d'Europe 1 en Loire-Atlantique, et après un nouveau souci de santé de la septuagénaire, l'audience au tribunal a été reportée au 11 juin prochain.
2: Et on en vient désormais à ces petits insectes qui nous embêtent chaque année, mais qui peuvent parfois être extrêmement dangereux.
20: Les moustiques-tigres de retour avec l'alternance entre les beaux jours et la pluie, le nuisible prolifère. Après une année 2025, record 2026 s'annonce à haut risque. Depuis le 1er mai, la France est officiellement entrée en période de surveillance renforcée des maladies transmises par les moustiques. Dans le sud-ouest, une entreprise a mis au point un procédé pour empêcher la reproduction des moustiques tigres. C'est ce qu'a constaté le correspondant d'Europe 1 en Gironde, Stéphane Place.
3: Lutter contre la prolifération du moustique tigre en lâchant dans les quartiers affectés des moustiques tigres. Mais attention, ceux-là sont des mâles stériles. C'est la technique développée par Terratis, cette entreprise de Montpellier que dirige Clélia Oliva.
4: On fait l'élevage pour obtenir des mâles adultes que l'on va ensuite stériliser tout simplement en les passant sous un rayon X. On va relâcher chaque année et même chaque semaine des moustiques tigres mâles stérilisés. Alors les mâles ne piquent pas, donc ils ne sont pas une nuisance. Mais par contre, leur rôle va être d'aller s'accoupler avec les femelles sauvages sur le terrain, et les femelles ne s'accouplant qu'une seule fois, elles vont ensuite pondre que des œufs vides toute leur vie. Donc on arrive à empêcher leur descendance et ainsi on empêche la prolifération. Chez nos premiers clients, l'année dernière à Brive-la-Gaillarde et à Montpellier, on a réussi à atteindre jusqu'à 50% de réduction. Et cette année, on continue chez ces clients-là, on continue même à côté de Lyon et on va continuer dans notre territoire pour cette saison de pouvoir aller jusqu'à 80% de réduction.
3: Et chacun de nous peut agir contre les moustiques tigres en veillant tout simplement à ne pas laisser sur son balcon, sa terrasse, voire dans son jardin, des récipients, même le plus petit, comme une coupelle, un cendrier, un pli de bâche avec de l'eau stagnante. Bordeaux, Stéphane Place, Europe 1.
20: Et puis en rugby, quatrième journée du tournoi des Six Nations féminins, la France s'est imposée 69-28 contre l'Écosse. Une large victoire qui permet aux Bleus de recoller aux Anglaises avec 20 points pour les deux équipes. L'Angleterre, qui sera le prochain adversaire pour le 15 de France, c'est dans une semaine pour une finale dans ce tournoi.
2: Le journal de 8h30, celui d'Alexis Bourdon. Il est 9h20, Estelle Lafond. Adieu le beau soleil présent sur les trois quarts de la carte hier. Beaucoup de ciel nuageux, pluvieux et orageux aujourd'hui.
0: Et oui, alors je vais commencer par là où c'est calme, ça ira plus vite. Donc c'est un petit cœur sud-ouest ce matin. Ciel variable à ensoleillé, ponctué quand même de petites averses côté Poitou. Ensuite, toujours dans le sud, mais à l'opposé de la carte, donc côté sud-est de la région PACA, en remontant jusqu'à la Bourgogne-Franche-Comté, on a un bel axe pluvieux qui est dû d'ailleurs à une perturbation arrivée depuis cette nuit des Baléares. On poursuit notre chemin du Grand Est à la frontière belge. C'est un ciel bien couvert ce matin et modérément pluvieux. Pour le reste du Nord-Ouest, en revanche, on se trouve ce matin et cet après-midi aussi d'ailleurs sous un axe pluvieux orageux. Pas d'orage très intense, mais parfois de bons cumuls, hein, surtout entre hier et aujourd'hui côté Bretagne. Et puis cet après-midi, donc, ça se dégrade totalement sur le sud-ouest. Le calme avant la tempête ce matin, profitez-en. Des rafales sous les orages pouvant atteindre parfois 80 à 100 km/h. Des chutes de grêle aussi, particulièrement du côté du Pays Basque.
2: Un mot des températures ce matin et puis cet après-midi surtout.
0: Alors, de 8 à 13 degrés du nord au sud ce matin, jusqu'à 14 à 16 près de la Méditerranée. Et les maximales sont en légère baisse, 14 à 19 sur les régions proches de la Manche et 17 à 22 partout ailleurs.
2: Merci Estelle. Bonjour Alexandre Devecchio.
12: Bonjour Charles, bonjour à tous.
2: Un demi-siècle après l'instauration du regroupement familial, un sondage CSA pour CNews Europe 1 et le JDD révèle que 59% des Français se prononcent pour l'arrêt de ce dispositif. Le regroupement familial a, selon vous, marqué un tournant majeur dans notre politique d'immigration, Alexandre.
12: Oui, Charles, avec le regroupement familial, nous sommes passés d'une immigration de travail maîtrisée à une immigration de peuplement hors de contrôle. C'est par le décret du 29 avril 1976 que le gouvernement Chirac, sous l'autorité de Valéry Giscard d'Estaing, a instauré ce droit permettant aux étrangers séjournant régulièrement en France d'être rejoints par les membres de leur famille proche. L'idée était de permettre aux immigrés déjà installés de mener une vie familiale normale. Les nouvelles arrivées étant voué, pensait-on, à se réduire après le choc pétrolier de 1973. Mais malgré le début du chômage de masse, les flux migratoires ont continué. Les motifs liés au travail ont reculé, tandis que ceux fondés sur des raisons familiales ont pris le dessus. Parallèlement, l'origine géographique des nouveaux venus a changé avec un repli très net de l'immigration européenne et une accélération spectaculaire des flux extra-européens. Le regroupement familial préfigure et explique les bouleversements culturels et démographiques que nous connaissons surtout aujourd'hui la transformation des grands ensembles en cités-ghettos, puis la communautarisation et l'islamisation de pans entiers du territoire.
2: Et pourtant, les difficultés générées par ce nouveau dispositif sont apparues très rapidement.
12: Oui, Charles, si bien que dès 1978, Valéry Giscard d'Estaing lui-même a voulu suspendre partiellement son application. Mais le Conseil d'État, par l'arrêt du 8 décembre 1978, en a décidé autrement, annulant la décision restrictive du gouvernement et érigeant le droit de mener une vie familiale normale en droit fondamental, y compris pour les étrangers. Plus encore que la loi sur le regroupement familial de 1976, cette décision constitue peut-être le véritable tournant en matière de politique migratoire. Car l'arrêt du Conseil d'État, contraire à la volonté du gouvernement et du Parlement, comme à la volonté du peuple, peut s'apparenter à un véritable coup d'État des juges. D'autant que d'autres décisions similaires vont être prises par d'autres juridictions non élues qui vont accorder toujours plus de droits aux ressortissants étrangers. Ainsi, en 1993, le Conseil constitutionnel donne une reconnaissance constitutionnelle aux droits des étrangers au regroupement familial. En 2003, ce même Conseil constitutionnel sanctuarise le droit absolu au mariage, y compris pour les clandestins. À ces verrous juridiques internes s'ajoutent en outre des contraintes européennes. On peut citer notamment l'article 8 de la Convention européenne des droits de l'homme qui affirme que toute personne a droit au respect de sa vie privée et familiale.
2: Est-ce à dire, Alexandre, que malgré le souhait d'une large majorité de Français, eh bien le regroupement familial ne pourra jamais être supprimé en somme?
12: Non, Charles, mais il faut dire clairement aux Français que notre politique migratoire est actuellement confisquée par un gouvernement des juges et que la reprise de contrôle de celle-ci passera nécessairement par la remise en cause profonde de juridictions non élues comme le Conseil constitutionnel.

0: 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Comme vous le savez, toute cette semaine, votre radio préférée réunissait la grande famille Europe 1. C'est aussi l'occasion bien de remercier tous ceux que vous n'entendez jamais, mais sans qui Europe 1 ne serait pas Europe 1. Sylvaine Denis, responsable du patrimoine sonore et de la documentation. Alexandre Omar, qui organise la venue des invités de Christine et Pascal Pro. Ophélie Artaud, responsable du service web. Et pour terminer ces remerciements, notre directeur général, Donna Vidal-Revel.
1: Merci Estelle pour ces remerciements. Et puis j'accueille tout de suite en studio Elliot Deval, parce que d'ici 2h15, de 11 à 13h, ce sera Elliot Deval et vous. Oui, 2h15 très précisément. J'ai fait mes mathématiques, j'ai fait mes calculs.
2: Je ne prendrai pas le risque. Hein.
1: Quel est le programme aujourd'hui, Elliot?
3: Vous savez déjà qu'avant Elliot Deval et vous, il y aura Manuel Bompard, chef de file de la France Insoumise, comme invité d'Europe 1 CNews les Échos, invité de Pierre de Villeneuve. Donc on va débriefer cet entretien qui s'annonce très intéressant.
1: Quelques jours seulement
3: après la déclaration de Baliba Gayoko qui évoquait sur le média communautaire Ouma une possible
1: insurrection
3: populaire, une potentielle insurrection populaire en cas de victoire du Rassemblement National. Qu'est-ce que ça veut dire, l'insurrection populaire? On en a un peu parlé hier, il s'avère
1: c'est la guerre civile.
3: Vous savez, alors il ne prononce pas le mot de guerre civile, lui. Il parle d'insurrection populaire, et c'est vrai qu'il n'a pas précisé ses propos, donc ça serait intéressant que Manuel Bompard le fasse, et nous explique ce que c'est une insurrection populaire, si le résultat des élections présidentielles, eh bien ce résultat ne convient pas à la France insoumise. Vous savez qu'il y a eu un signalement auprès du procureur de la République, après les propos de Baliba Gayoko, qu'un député, Mathieu Bloch, a décidé d'interpeller le ministre de l'Intérieur après les propos de Baliba Gayoko. Vous savez, j'essaie de creuser, tout journaliste creuse. J'ai cherché toute la matinée, je n'ai pas trouvé de dépêche de l'agence France Presse sur les propos de Baliba Gayoko et sur les éléments judiciaires importants ou politiques importants, c'est-à-dire signalement auprès du procureur, interpellation du ministre de l'Intérieur, rien. Pourquoi?
1: Mais vous connaissez les accointances de certains organes.
3: Je ne sais pas s'il y a une accointance, mais parfois, vous savez, on reçoit souvent Gilles-William Golnadel qui avait théorisé le privilège rouge. Et donc, nous parlerons du privilège rouge entre 11h et 13h sur Europe 1.
1: Pas de nouvelles de Baliba Gayoko que vous avez
3: interpellé.
1: Oui.
3: Moi, mon rêve, vous savez quoi? C'est qu'un jour, cette émission à 11h, elle ne s'appelle pas Elliot Deval et vous, mais elle s'appelle Baliba Gayoko et vous. Il est le bienvenu.
1: On serait
3: pendant 2 heures ensemble, tous les deux, avec les auditeurs, parce qu'évidemment, ce sont les auditeurs qui prennent la parole.
1: Vous pensez que ça ferait autant d'audience ou pas?
3: Alors là, bien évidemment, même plus, bien sûr.
0: 11h, 13h, rendez-vous tout à l'heure, bien sûr, Elliot Deval et vous. Et je vous rappelle, bien sûr, le numéro de l'émission. Si vous souhaitez réagir à ces sujets, 01 80 20 39 21.
1: Et dans une poignée de secondes, ce sera drôle d'endroit pour une rencontre avec Naïma Bencheman qui recevra Tiff Barreau. À tout de suite sur Europe 1.
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1: Avec Alexis Bourdon.
11: Combien de temps va tenir le cessez-le-feu entre l'Iran et les États-Unis officiellement? Les combats sont en pause depuis un mois. Pourtant, un navire a été frappé par un projectile au large du Qatar ce matin. Cela pourrait être une mise à exécution des menaces iraniennes qui envisageaient une lourde riposte des navires ennemis dans la région au lendemain d'attaques de l'armée américaine contre 2 pétroliers iraniens dans le golfe d'Oman. Lui est arrivé à bon port. Le MV Ondus est actuellement dans un port de Tenerife. La fin d'un cauchemar sur ce navire de croisière où a été détecté un foyer d'antivirus. 5 Français seront rapidement rapatriés. Emmanuel Macron en route pour le Kenya. Le président français doit quitter dans la matinée Alexandrie en Égypte, au programme de ce deuxième jour de sa tournée africaine pour le chef de l'État.

0: la signature d'accords entre des entreprises françaises et kenyanes.
1: Merci Alexis.
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3: Drôle d'endroit pour une rencontre, c'est votre rendez-vous culturel tous les week-ends à peu près à 9h-10, consacré ce matin eh bien, à Tiff Barrow.
1: Autrice, compositrice, interprète, pianiste, star de la chanson en Belgique, elle sort l'album Drima, c'est son album, et elle est en compagnie de Naïma Benchemane. C'est à vous Naïma.

0: Bonjour Sylvain Roux.
1: Bonjour.
0: Vous êtes une star et une voix emblématique de la scène musicale belge. Vous êtes aussi une pianiste virtuose. Drôle d'endroit pour une rencontre. C'est la première fois qu'on propose cet endroit, je tiens à le dire à nos auditeurs. C'est à Europe 1 que vous avez choisi qu'on se rencontre. Pourquoi, Tiff Barreau, c'était si essentiel pour vous qu'on se retrouve dans la maison bleue d'Europe 1?
1: C'est là que je suis venue faire ma première interview. C'était en France.
0: C'est dans Culture Média.
1: Dans Culture Média. Et donc, symboliquement parlant, je me suis dit, en fait, cet endroit, il a une saveur particulière pour moi. Et comme, en plus, c'est un endroit qu'on ne vous avait jamais proposé, je me suis dit, génial, ça coche toutes les cases.
0: Ça y est, c'est la bonne idée.

0: Cathy Bao, forte de votre succès en Belgique, depuis quelques mois, vous êtes partie à la conquête du public français. Ça a un parfum de sacré pour vous. Est-ce que je me trompe, Thief Barojo? Je vois vos yeux vous illuminer quand vous me parlez de votre première interview à Europe 1.
1: Une fois qu'on a conquis la Belgique ou son propre pays, on a évidemment envie de sortir des frontières.
0: Envie d'ailleurs, oui.
1: Et puis en plus, les Belges francophones, ils ont grandi dans la culture...
0: La musique française.
1: Oui, la musique, la TV surtout. Mmh.
0: Exactement le même patrimoine et les mêmes aventures culturelles.
1: Voilà, donc il y a beaucoup de choses qui font partie de notre culture. Effectivement, j'ai l'impression d'être un petit peu chez moi aussi.
0: Les mêmes programmes télévisuels, je pense notamment au fait que vous soyez coach dans The Voice aussi, en Belgique. En tout cas, on a aussi The Voice ici.
1: Exactement, mais donc il y a plein de ponts. Puis Paris fait toujours rêver en tant qu'artiste. Il n'y a rien à faire. Et puis voilà, le next step, c'est son nom à l'Olympia. Hein. Je manifeste pour que ça arrive.
0: À vos souhaits, Sylvain. Stop!

0: Merci Vao. Vous êtes une artiste, vous êtes une fille, vous êtes une mère, vous êtes une amoureuse. Ce sont toutes ces femmes, quelque part, qui sont au cœur de votre dernier album qui s'appelle Dreama. Quelle couleur vous vouliez donner à ce nouvel album, Steve Barrow ? Celui de l'idée d'une métamorphose, d'une acceptation totale de vous-même ?
1: Un petit peu, certainement, en fait. C'est sûr qu'il s'est passé beaucoup de choses pour moi ces dernières années. Ça a été un mix entre du dream et du drama qui a donné ce mot valise, Dreama. Il y a surtout eu le fait de donner naissance, qui a été un grand, grand chamboulement pour moi, avec tout ce que ça peut comporter sur le plan privé, sur le plan professionnel.
0: La maternité dont vous parlez avec beaucoup de pudeur et de justesse, quelque part, en rappelant que ce n'est pas que joie de devenir maman, mais que ça implique pas mal de chamboulements personnel et physique aussi.
1: C'est-à-dire qu'on voit toujours la maternité comme quelque chose de très doux, très lumineux, et je suis tout à fait d'accord. Mais il y a aussi, pour beaucoup de femmes, un chamboulement psychique, physique, parfois identitaire, parfois aussi. Et je dis les mamans, mais c'est les parents. Parfois, de manière générale, il y a aussi les papas.
0: Absolument.
1: Je crois que j'ai dû faire partie de ces gens-là aussi, mais pour mon plus grand plaisir, parce qu'en fait, en tant qu'artiste, on a besoin de vivre des choses pour pouvoir composer, pour pouvoir nourrir l'inspiration. Et là, franchement, j'ai été hyper servie.

0: Et il y a eu ce truc où je me suis dit, dans cet album, en fait, je garde quand même l'ADN du projet qui est le piano-voix, mais j'ai envie de partir dans une production un peu plus audacieuse, plus riche, de ne pas me mettre de limites. Donc j'avais envie de faire des interludes presque cinématographiques. J'ai été mettre des interludes dans l'album, j'ai été mettre du lyrique, du gospel.
1: Je pense à l'affiche de l'album aussi, où vous êtes comme ça, le regard tourné vers l'avenir, un mélange entre guerrière et lumière. Je trouve que ça en dit long sur la couleur de cet album, non ?
0: Merci. Il y a une symbolique très forte derrière tout. J'ai tout imaginé, tout pensé. Et en même temps, j'ai pas trop réfléchi non plus. Il y a quelque chose d'assez fluide et naturel dans ce que j'ai fait. Ça respecte pas forcément les codes. Ça respecte pas forcément les codes des plateformes du streaming, etc. Mais j'espère vraiment que l'auditeur va écouter l'album comme un tout, comme une histoire avec un début, un milieu, une fin. Je me suis pas mis de limite, quoi.
1: Alors, vous n'êtes pas mis de limite. Alors maintenant, qu'est-ce qu'on peut vous souhaiter, Thibaut Barreau?
0: Ah, ben que ça continue. Peut-être ce que vous pouvez me souhaiter, c'est ce que je vais vous souhaiter aussi, c'est la santé.

0: infiniment. Merci, Thil Varo, de ce drôle d'endroit pour une rencontre dans la Maison Bleue Europe 1.
1: C'est marrant parce qu'à chaque fois que vous dites la Maison Bleue,
0: oui,
1: ça me fait penser à une chanson que j'ai écrite qui s'appelle Miracle sur l'album.
0: Le miracle.
1: Oui, c'est une chanson que j'ai écrite quand j'étais enceinte. Et en fait, mon fils a renommé cette chanson la chanson bleue. Et donc à chaque fois que vous dites la Maison Bleue, je pense à la chanson bleue. À mon avis, il va y avoir un truc.
0: On espère que vous aurez des miracles en France en tout cas.
1: Merci beaucoup.

0: Tiff Barreau, qui était donc l'invité de Naïma Benchemann dans ce drôle d'endroit pour une rencontre. Il est 8h56, il vient de nous rejoindre en studio pour nous présenter le programme du grand rendez-vous Europe 1 CNews et les Échos. C'est Pierre de Villeneau.
1: Bonjour Pierre de Villeneau.
2: Bonjour Charles, bonjour Estelle, bonjour à tous.
1: Alors quel est le programme? Je crois que ce sera particulièrement intéressant ce matin, encore plus que d'habitude.
2: C'est gentil. En tout cas, Manuel Bompard, le coordinateur de la France Insoumise, sera là pour nous parler de la candidature de Jean-Luc Mélenchon, qui s'est donc déclaré dimanche dernier. Pourquoi lui et pas ses lieutenants, dont Manuel Bompard fait partie? On parlera bien sûr du pouvoir d'achat qui reste l'axe bien principal sûr. De la France Insoumise avec la question des carburants et puis aussi l'insécurité. Comment pense-t-il mettre fin à l'hyperviolence en France? Y a-t-il une baguette magique du côté de la France Insoumise avec tous les faits que vous avez relatés dans la matinale d'Europe 1? On en parle avec lui tout à l'heure.
1: Merci Pierre de Villeneau, à tout à l'heure. 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
1: C'est arrivé demain, l'émission de Frédéric Taddeï. D'ici quelques minutes, ce sera après 9h. Bonjour Frédéric.
3: Bonjour Charles.
1: Quel est le programme?
3: Coluche, dont le 40e anniversaire de la mort tombera le 19 juin prochain. Jean-Louis Fabiani lui a consacré une biographie. Et puis c'est aujourd'hui le 10 mai, la journée commémorative de l'esclavage. Alors je reçois Marie Binet qui publie Une femme qui ment. Et la guerre de Troie, Axel Jorgensen publie Les vaisseaux noirs, un roman qui se passe juste avant l'Iliade d'Homère.
1: Passionnant, à tout de suite Frédéric.
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1: Il est 9h, quasiment 9h sur Europe 1. Merci à tous d'être avec nous.
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1: Et un point sur l'information à 9h, c'est avec Pierre Vesque. Bonjour Pierre.
15: Bonjour Charles, bonjour à tous. La fin d'un long cauchemar pour la centaine de passagers du MV Ondus. Le paquebot est enfin arrivé à Tenerife, aux Canaries, dans l'océan Atlantique. Les touristes devraient débarquer dans quelques minutes. Les 5 Français présents à bord vont être rapatriés dans la journée en France. L'Organisation mondiale de la santé est présente. Elle affirme que l'Espagne est prête et préparée. Le Premier ministre Sébastien Lecornu tiendra une réunion à Matignon pour faire un point de situation sur l'antavirus en compagnie du ministre de la Santé, du ministre de l'Intérieur ou encore le directeur général de la Santé. En politique, le Parti Socialiste déplore le départ de son chef de file des députés à l'Assemblée nationale. Le PS reproche à Boris Vallaud de brutaliser ses partenaires. Pierre Jouvet était l'invité d'Europe 1 matin week-end. Le secrétaire général du Parti Socialiste regrette son départ.
16: Je regrette ce choix et dans le moment dans lequel nous sommes, à un an d'élection présidentielle, je crois que la responsabilité de tout dirigeant politique est d'amener des solutions, pas de provoquer des crises ou des départs. Et donc moi, j'ai absolument confiance dans la capacité de tous les dirigeants socialistes à travailler pour amener des solutions aux Français en vue de l'élection présidentielle. Nous savons tous que Jean-Luc Mélenchon n'est pas en capacité de rassembler au-delà de son camp de la France insoumise, que Jean-Luc Mélenchon est aujourd'hui celui qui apparaît comme le plus repoussoir dans un deuxième tour. Et la responsabilité de la gauche, c'est d'arriver à être en capacité de gagner à nouveau l'élection présidentielle. Et pour gagner, nous devons rassembler les forces de gauche.
15: L'interview de Pierre Jouvert a écouté sur l'application Europe 1 et le site internet europe1.fr. À Avignon, dans le Vaucluse, un homme de 79 ans a été mortellement fauché par un motard vendredi. L'incident s'est produit à un passage piéton. L'individu à moto le percute et le tue. Une fois arrivé sur place, les secours n'ont rien pu faire pour sauver la victime. Le suspect est âgé de 28 ans, connu des services de police. Il a été blessé après avoir été éjecté de son deux-roues. Il a été brièvement hospitalisé avant d'être placé en garde à vue pour homicide routier aggravé. L'escalade verbale entre Iraniens et Américains continuent. Le régime des Mollahs menace les États-Unis d'une lourde riposte après l'attaque de ses pétroliers vendredi. De son côté, Washington attend toujours une réponse de Téhéran concernant leur dernière proposition afin de mettre un terme au conflit. Aucun dialogue donc entre ces deux pays. Le trafic du détroit d'Ormuz est toujours à l'arrêt. Les autorités européennes ont peur de la pénurie et ils se tournent vers les États-Unis pour l'achat du kérosène Jet A, un autre hydrocarbure que les Européens n'ont pas l'habitude d'utiliser. Le géant pétrolier saoudien Aramco annonce une augmentation de 25,5% de son bénéfice net au premier trimestre. Transport, Grand Prix de MotoGP, Grand Prix de France en MotoGP, à suivre aujourd'hui sur les antennes de Canal, un an après le sacre du français Johann Zarco sous la pluie. Le circuit Bugatti au Mans accueille à nouveau le Grand Prix de France. Départ 14h, à suivre en direct et en intégralité sur Canal+.
1: Merci beaucoup Pierre Vesque. On va faire un point sur la météo quand même.
0: Et oui,
1: avec
0: avant,
1: vous Estelle.
0: Avant de se quitter, alors ça continuait de pleuvoir déjà cette nuit dans le nord-ouest, ça poussait même jusqu'au bassin parisien et donc tout le nord-ouest ce matin est concerné avec des nuages, un petit peu d'éclatements orageux. On a aussi un vent sensible près des côtes de la Manche, sur les Hauts-de-France et le Grand Est, c'est déjà moins arrosé mais avec une dominante nuage. Du Morvan à la région PACA, là aussi on a des remontées pluvieuses toute la matinée. Côté sud-ouest en revanche, la météo est déjà plus calme. C'est assez ensoleillé, si ce n'est quelques ondées dans le Poitou. En deuxième partie de journée, on a un bel axe orageux et pluvieux qui s'installe dans le tiers nord avec des pluies plutôt continues qui donnent des cumuls importants côté Bretagne. Et puis je parlais d'une météo calme dans le sud-ouest, et eh bien on oublie ça en deuxième partie de journée puisque le ciel va gronder très fort, s'additionner de grêle et de rafales intempestives à parfois 90 km/h pour les ressentis. Comptez 7 à 13 au nord, du nord au sud pardon, et de 14 à 16 près de la Méditerranée.
1: Eh bien j'ai été ravi de passer ces quelques week-ends avec
0: Merci,
1: et avec
0: aussi.
1: Les auditeurs Estelle.
0: On retrouve notre ami Alexis de la Fléchère dès le week-end prochain.
1: Dès samedi effectivement ce sera Alexis de la Fléchère et puis tout de suite sur Europe 1 c'est Frédéric Taddeï. N'oubliez pas à 10h le grand rendez-vous Europe 1 CNews Les Échos avec Manuel Bompard comme invité.
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3: Bonjour, bon dimanche. Le 19 juin prochain, ce sera le 40e anniversaire de la mort de Coluche. Le sociologue Jean-Louis Fabiani lui consacre une biographie. Il est mon premier invité ce matin. Et aujourd'hui, 10 mai, c'est la journée commémorative de l'esclavage. Je reçois à cette occasion Marie Binet qui publie Une femme qui ment. À la mort de sa mère, elle s'est aperçue que celle-ci lui avait toujours caché sa véritable identité. Elle descendait en réalité d'esclaves noirs aux Antilles. Et l'on terminera l'émission avec Axel Jorgensen qui a écrit un gros roman racontant les origines de la guerre de Troie. Jean-Louis Fabiani, bonjour.
17: Bonjour.
3: Vous êtes sociologue et vous consacrez à Coluche un livre aux éditions de La Découverte. Que reste-t-il aujourd'hui de l'œuvre de Coluche ?
17: Alors, ce qui reste en premier, bien entendu, ce sont les Restos du Cœur qui sont toujours actifs, et plus actifs que jamais, et qui demeurent, je crois, l'héritage premier de Coluche. Mais il y a aussi ses sketchs, bien sûr, qu'on continue d'écouter ou de regarder, les DVD, l'ensemble des sketchs de Coluche continue de se vendre, et même si les jeunes générations n'ont plus le contact direct avec le comique.
3: Oui, parce que ces sketchs, quand même, ont vieilli, comme tous les sketchs. D'ailleurs, l'humour, c'est quelque chose qui vieillit terriblement vite.
17: Absolument, c'est quelque chose qui se périme et qui, effectivement, ne se comprend que par rapport au contexte. Alors, si vous pensez, par exemple, à l'un de ces sketchs les plus célèbres sur la publicité pour la lessive, aujourd'hui, nous n'avons plus ces publicités sur la lessive à la télévision, donc, et le rapport à la télévision a d'ailleurs changé. Donc, effectivement, tout ce qui était greffé sur l'actualité est, pour une part, obsolète. Mais il n'y a pas que ça chez Coluche, et je voudrais citer le plus célèbre de ses sketchs, l'histoire d'un mec qui n'est pas greffé sur une actualité et qui, justement, a gardé toute sa force, alors qu'il n'est basé sur rien, puisque c'est une histoire drôle qui n'est même pas. C'est l'histoire d'un mec qui a perdu ses lunettes dans la Loire et qui les cherche dans la Seine. Donc le pitch est vraiment très limité, mais il en fait quelque chose qui est d'une grande force comique.
3: Jean-Louis Fabiani, vous montrez bien dans votre livre que Coluche a incarné au fond une sorte d'après 68. Hein. Il arrive après Fernand Reynaud, un moment où on désacralise les autorités, c'est le moment de la libération sexuelle, il est proche d'Harakiri. Mais c'est vrai que tout cet humour, au fond, ce qu'il en reste aujourd'hui pour les jeunes générations, j'ai l'impression que c'est sa version la plus conventionnelle, c'est-à-dire les rôles que Coluche a pu tenir dans des films de Claude Zidi, L'aile ou la cuisse avec Louis de Funès, ou L'inspecteur la bavure avec Gérard Depardieu. Et au fond, comique de Coluche se trouve réduit à ça pour les jeunes d'aujourd'hui.
17: Oui, très probablement, parce que ils sont en contact à travers les rediffusions, le streaming, avec tous ces films. Alors, faut-il, c'est une question très importante que vous posez, au moins en creux. Est-ce que la carrière cinématographique de Coluche a été, de son vivant, à la hauteur de ses sketchs? En tout cas, il a réuni des publics très divers. L'aile ou la cuisse, c'est un des plus grands succès du cinéma français de l'époque. Il a aussi, alors vous ne l'avez pas mentionné, mais il était dans Ciao Pantin, où il a joué d'une certaine manière son propre rôle. Et donc je pense qu'il y a au fond une filmographie de Coluche qui demeure avec beaucoup, beaucoup de navets, il faut le dire, mais aussi des films où il montre son talent de comédien et sa verve comique.
3: Qu'est-ce qu'il y avait de radicalement différent chez Coluche, qui succède au fond à Fernand Reynaud, hein? Fernand Reynaud, c'est le grand comique français des années 60. Il se tue à 47 ans, en 1973, au volant d'une Rolls décapotable. Et Coluche devient une star, lui aussi, en 1973, avec l'histoire d'un mec. Il a alors 29 ans. Il lui succède, hein, on peut le dire comme ça. Et leur humour est complètement différent, même si l'un comme l'autre font des sketchs qu'on ne fait plus aujourd'hui.
17: Ma thèse est que Coluche joue le rôle de Fernand Reynaud dans un contexte social et politique complètement différent, puisque les thèmes de Fernand Reynaud sont pas si éloignés, hein, que de ceux de Coluche. Reynaud est un des premiers à évoquer le racisme. Il y a une sorte aussi de comique un peu absurde avec le 22 Anières. Vous voyez, toutes ces choses-là qu'on connaît plus beaucoup. Mais moi, j'ai trouvé une continuité et la rupture, elle est évidemment dans ce que vous appelez la désacralisation. C'est-à-dire le fait que, effectivement, pour Coluche, c'est vraiment ni Dieu ni maître, et il adopte les slogans de 68, dont nous sommes effectivement éloignés aujourd'hui, jouir sans entrave. Donc, sa vie elle-même est une vie de plaisir. Il affiche, au fond, cet hédonisme post-68 qui fédère de nombreux groupes sociaux en France.
3: Mais qui ne les fédère pas tous non plus. Quand il devient le comique numéro 1 dans les années 70, Coluche, il est l'idole des cours de récréation, il fait rire une bonne partie de la France, mais il y a une partie de la France qui ne fait pas rire du tout. Je me souviens de Michel Drucker le recevant un dimanche après-midi avec sa femme et ses deux enfants, et qui raconte après avoir reçu des tonnes de lettres en disant comment vous pouvez recevoir un type aussi grossier, aussi vulgaire. Aujourd'hui, tout le monde aime Coluche, enfin ceux qui l'ont connu à l'époque, mais ce n'était pas le cas à ce moment-là. C'est un peu comme le général de Gaulle, quoi. Le consensus, ça vient après.
17: Ah, tout à fait, tout le monde est gaulliste aujourd'hui, oui. Même les anti-gaullistes des années 60, oui, c'est clair. Oui, Coluche aujourd'hui, bien, on oublie. Enfin, moi, j'ai essayé de ne pas l'oublier dans ce petit livre, mais effectivement, Coluche a eu beaucoup d'opposition dans la France conservatrice, qui y voyait effectivement un individu extrêmement grossier, extrêmement critique à l'égard des valeurs établies, etc. Ce qui n'était pas entièrement, d'ailleurs, parce que pour avoir autant de succès, il faut être aussi quelque part un peu mainstream, hein, je pense. Mais en tout cas, effectivement, si Le Figaro ou la presse plus conservatrice ne faisait pas l'éloge de Coluche que pouvait faire Libération, et a fortiori Charlie Hebdo, qui a été son compagnons de route.
3: Ou même,
17: donc,
3: il
17: ne faut pas exagérer non plus.
3: Ou même, pardon de vous interrompre, mais même Europe 1, qui l'engage en 1978, ça n'a duré qu'une saison. Hein. Il s'est fait virer, et puis ensuite il se fait virer de RMC. Il reviendra ensuite à Europe 1, on en reparlera.
17: Oui, il reviendra à Europe 1, je le raconte, à Europe 1, avec Maryse. Il était chez lui à Europe 1, à la différence de RMC, où il a fait que quelques jours, il a injurié
3: oui, il se faisait
17: la
3: virer
17: famille
3: partout.
17: Grimaldi. Bon.
3: Je vous interromps, on fait une pause et on revient tout de suite à Coluche.
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3: Nous sommes avec Jean-Louis Fabiani, il est sociologue, il consacre un livre de sociologue à Coluche, dont on commémorera le 40e anniversaire de la mort le 19 juin prochain. On se demandait quel est son héritage, qu'est-ce qui reste aujourd'hui de Coluche. On l'a dit, plus les films que les sketchs, les Restos du cœur, bien entendu, mais il y a peut-être aussi sa tentative de candidature avortée aux élections de 1980. Au fond, il est le premier à faire ce genre de coup et beaucoup d'autres y penseront par la suite. Et au fond, à chaque fois, on se dit comme Coluche en 1981.
17: Absolument. Alors, il y avait eu des candidats un petit peu marginaux comme Louis Ducatel ou Marcel Barbu, mais c'est le premier artiste qui songe à faire une campagne. Alors au début, c'est une plaisanterie, mais c'est une plaisanterie qui dure et à laquelle Coluche finit par croire dur comme fer. Et surtout, alors ce qui est tout à fait fascinant pour moi, c'est que les grands intellectuels français de gauche, hein, il faut le préciser, comme Deleuze et Guattari, Pierre Bourdieu, mais aussi Alain Touraine, ont été les principaux soutiens de cette candidature avortée de Coluche. Donc ils l'ont prise très au sérieux, y compris Bourdieu, qui a vu, au fond, l'expression de la voix des sans-voix, de l'entrée en politique d'un individu qui n'avait pas de capital politique, et ça, alors que, c'était peut-être un peu exagéré. Coluche, il n'avait pas de programme, et il naviguait entre des pôles très différents, un pôle qu'on dirait populiste, un pôle un petit peu poujadiste. Gérard Nicou, du CI du Nati, l'avait soutenu au début. Il était très fortement anti-impôt, donc c'est pas une candidature que la gauche radicale aurait dû soutenir, mais effectivement, Coluche, pour répondre à votre question, a été un premier modèle, et ensuite, on a entendu parler de Jean-Marie Bigard, de Patrick Sébastien et d'autres qui, au fond, voulant capitaliser sur leur popularité dans les médias ou leur popularité artistique, ont envisagé se présenter. Mais le coup de Coluche était un coup de génie, même s'il n'a pas marché, parce que il a fait croire à des intellectuels qui étaient un peu perdus, je crois, que ça pouvait être une solution.
3: Vous montrez bien aussi dans votre livre qu'à partir du moment où, d'abord qu'il y a une rupture pour Coluche, à un moment il est une star tellement énorme, il n'en peut plus, il va divorcer avec sa femme, il va tomber dans la drogue et il va partir aux Antilles, il veut s'isoler, mais il est aussi très critiqué au fond. Vous rappelez le droit de réponse que lui consacre Michel Pollack en 1983, où son authenticité est remise en question au fond. 1983, c'est l'année de La femme de mon pote et de Tchao Pantin, son fameux César du meilleur acteur, alors qu'il s'est contenté en fait de jouer le dépressif héroïnomane qu'il était à ce moment-là. Mais bon, on lui tresse des couronnes en tant qu'acteur, parce qu'on ne le fait jamais aux comédiens comiques et on attend qu'ils aient fait un film dramatique pour enfin leur reconnaître des talents de comédien. Mais au fond, dans la dernière partie de sa vie, au moment où il fait faire les Restos du cœur, au tout dernier moment, c'est quelques mois avant sa mort, qui crée les Restos du cœur, il est controversé, Coluche. Il ne fait plus l'unanimité.
17: Tout à fait, tout à fait. Et ça, c'est très important parce que sa grave dépression, sa toxicomanie, et ça, sont liés aussi au fait que le personnage qu'il s'était créé, ce que j'appelle classiquement la persona, est mis en question, puisqu'il a joué. Le paragraphe de mon livre s'appelle « L'invention d'un clown prolétaire », donc je montre comment il a aussi, comme beaucoup de gens d'ailleurs, construit une image de marginal alors qu'il n'était pas tout à fait. Et beaucoup de gens, y compris dans son entourage, y compris Pierre Desproges, qui parle de la cour du roi Coluche, se mettent à douter au fond de son authenticité. On l'accuse aussi, et ça c'est très fort dans le milieu des comédiens, notamment du Café de la Gare, on l'accuse au fond d'avoir plagié notamment l'histoire d'un mec qui était un sketch fait pour s'entraîner.
3: Un sketch auquel comme tout le monde avait participé au Café de la Gare.
17: Oui, absolument, y compris Depardieu qui s'était planté. Enfin, c'était un truc d'exercice. Mais justement, c'est là que se voit sa force comique. C'est-à-dire qu'il arrive à faire quelque chose avec rien du tout. C'est une blague qui est très pauvre. Et il arrive à évoquer des sujets de société à travers ce bafouillement. Enfin, j'ai essayé de faire une analyse précise de ce sketch parce qu'il me semble très intéressant et en même temps il a eu beaucoup d'ennemis, le plus grand étant évidemment Pierre Desproges, mais pas seulement. Donc il s'est attiré au fond beaucoup de jalousie, mais aussi des questions sur au fond le rôle qu'il jouait. Ce rôle était de toute manière ambivalent dès le départ, puisqu'il était, il n'avait pas une position d'intellectuel de gauche, il était il n'était pas de droite non plus. Enfin bon, et donc ses fans se sont divisés.
3: Et donc, il revient à Europe 1 en 1985. Il va créer les Restos du cœur à la fin de l'année et mourir 6 mois plus tard, en juin 86. Le dernier tournant de Coluche, au fond, c'est quand il devient celui que Philippe Gildas, à l'époque, qui était directeur d'antenne à Europe 1, appelait Mimi le plus gentil. Il avait été considéré comme vulgaire, comme méchant. Et tout à coup, il devenait adorable à la fin de sa vie.
17: Oui, et il avait aussi, disons, récupéré, si on peut dire. Il allait bien, il était dans les Alpes-Maritimes. Il avait envoyé à son impresario Paul Lederman l'esquisse de nouveaux sketchs. Enfin, il était, alors qu'il avait fait ses adieux au musical très tôt, il avait vraiment envie de revenir sur cette base, disons, du dernier Europe 1, c'est-à-dire avec Maryse, quelqu'un de très gentil, de très aimé, je pense, dans la station de radio, et qui, au fond, était un faux méchant. Et évidemment, la tragédie de sa mort l'a empêché, au fond, de revenir sous une forme nouvelle et plus mature, et c'est bien dommage.
3: Il avait 41 ans, hein, Coluche, quand il est mort. Merci Jean-Louis Fabiani. Votre livre s'intitule Coluche et il est paru aux éditions de La Découverte.
17: Merci.
3: Et puis on est le 10 mai, c'est la journée commémorative de l'esclavage. Alors je reçois dans un instant Marie Binet qui publie Une femme qui ment.
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3: Aujourd'hui, 10 mai, c'est la journée commémorative du souvenir de l'esclavage et de son abolition. Cela fait suite à la reconnaissance de la traite et de l'esclavage en tant que crime contre l'humanité, dite loi Taubira, adoptée par le Parlement le 10 mai 2001. Marie Binet, bonjour.
25: Bonjour.
3: Vous êtes réalisatrice, vous avez publié plusieurs livres et aujourd'hui vous publiez Une femme qui ment chez Maurice Nadeau. Vous y racontez comment à la mort de votre mère, vous avez découvert qu'elle avait falsifié son identité. Vous aviez 25 ans à l'époque, vous étiez blonde et normande. Vous avez enquêté et vous avez réalisé que vous étiez noire et descendante d'esclaves. Votre mère, vous l'avez cachée.
25: Ah oui, c'était un secret d'histoire, un secret de société aussi, parce que, en fait, je pense que l'origine de ce secret de famille date de 1848 et de l'abolition de l'esclavage. C'était donc un secret maintenu depuis de très longues dates. Et à partir de ma recherche, j'ai fait une recherche d'identité, une recherche de. Familiale pour un secret de famille et je suis entrée vraiment dans la grande histoire.
3: Pourquoi avait-elle dissimulé ses origines, à votre avis, et l'avait-elle fait même auprès de votre père ?
25: Alors, bon, les enfants ne connaissent pas forcément les manières, dont les mots entre les époux. En tout cas, elle arrive en France, dans une France colonialiste, malgré tout. Elle arrive à Bordeaux. Bordeaux, quand même, une des villes qui a fait qui a bénéficié du commerce triangulaire.
3: Et on est en 1924, hein, si je me souviens bien. Elle a 8 ans, elle arrive avec sa mère.
25: Exactement. Elle arrive là et comment faire pour pouvoir avoir un petit peu d'estime, se faire des amis et se faire des amis si on a du sang noir, ça marche pas parce que le racisme est un système finalement de pouvoir et où une partie de la population n'a pas soi-disant les mêmes qualités que l'autre partie.
3: Pourtant, votre mère était blanche, hein, en apparence, pour tout le monde, elle est blanche, comme vous l'êtes vous, d'ailleurs. Hein.
25: Elle est blanche. Alors, quand on est aux Antilles, si moi j'arrive aux Antilles et je dis je suis noire, instantanément, je suis accueillie, prise dans les bras, on m'aide, on m'ouvre les portes, les registres, on m'explique tout de l'histoire des Antilles et de l'esclavage.
3: Ce qui vous est arrivé depuis que vous avez eu cette révélation.
25: Absolument. D'ailleurs, la révélation qui était progressive, c'est impossible dans une minute de changer complètement son univers. J'ai vécu dans une famille tout à fait normale en province. Et tout d'un coup, je suis devenue différente. Alors, il se trouve que j'ai fait une recherche très longue. Elle a commencé j'ai découvert petit à petit un demi-frère déjà qui avait été abandonné.
3: Par votre mère, hein. Elle avait eu un enfant 20 ans avant vous, un petit garçon avant la Seconde Guerre mondiale et elle l'a abandonné.
25: Voilà. Alors à cette époque-là, évidemment, on guillotinait encore les faiseuses d'anges. Il n'était pas question de faire passer l'enfant avant la naissance. Il n'y avait pas non plus de contraception. Une jeune femme de 20 ans qui vient d'avoir un enfant doit se débrouiller pour le faire vivre, pour exister. La guerre avait provoqué des situations très difficiles. Sa propre mère est morte et elle s'est retrouvée seule avec cet enfant. Donc, quand l'oncle a pris l'enfant, parce que c'était un petit garçon, probablement il devait être adorable, et l'oncle n'avait pas d'enfant mâle, il a pris cet enfant, il l'a élevé, et après elle n'a plus jamais pu, au départ elle a pensé le retrouver, mais en fait elle n'a jamais pu le retrouver. Et là, je pense que mon père savait, et qu'il n'a pas non plus eu envie de montrer qu'il y avait un enfant hors mariage dans sa famille bourgeoise.
3: Votre mère, vous avez toujours dit à vous tous qu'elle était américaine, née en Floride, avec des origines aristocratiques hongroises. Elle était devenue une bourgeoise de Cherbourg. Hein, mais même sa date de naissance était fausse, elle s'était rajeunie. Et en réalité, elle était la fille d'une métisse très blanche et d'un père que vous avez découvert, mais au bout d'un certain temps, qu'il était noir. Vous ne le soupçonniez pas du tout.
25: Alors, donc, c'est une enquête qui commence comme dans un roman policier, par une mort. Donc, elle meurt. Et à ce moment-là, je n'ai aucun élément. Et c'est des indices, des éléments complètement minuscules qui vont me conduire jusqu'à cette découverte. Le demi-frère va m'apprendre, quand je vais découvrir ce demi-frère, qui est déjà une aventure incroyable et magnifique, parce que je rencontre une personne de grande qualité, ce demi-frère. Il me dit que sa mère venait des Antilles. Donc, je vais aux Antilles. Et aux Antilles, assez rapidement, finalement, de bouche à oreille, les personnes étant d'une aide absolument fabuleuse, me prennent en charge d'une certaine manière, me font mon éducation. C'était fabuleux. On m'explique, donc je rencontre aussi Ina Césaire, Raphaël Confiant, sont des intellectuels de grande qualité qui, eux, ont réfléchi depuis très longtemps à l'importance de l'esclavage dans cette société, expliquant comment se situaient tous les échelons de la société. Et quand on me dit que je suis noire, je vois la photo de mon grand-père, homme politique, qui avait fait beaucoup de choses, il était radical socialiste à l'époque, et beaucoup, beaucoup de choses pour la Martinique. Je suis éblouie, heureuse parce qu'on me rejette. C'est assez amusant. Je découvre que je suis noire, tout en étant blanche, mais de couleur, mais je découvre que je suis noire, ma famille normande me rejette. Par racisme, entre guillemets.
3: Par racisme, tout simplement parce qu'elle veut pas sortir toutes ces histoires comme quoi votre mère leur avait menti pendant toute sa vie et qu'elle avait un enfant déjà, etc. etc.
25: Oui, ils veulent pas se sentir trahis, parce qu'on a été trahis, tous les enfants, en fait.
3: Voilà, mais c'est peut-être pas la couleur noire qui les gênait, c'était simplement le fait qu'elle avait menti.
25: Alors, c'est très, très difficile, parce qu'il y a quand même beaucoup d'échelons dans la recherche, mais qui est aussi une recherche mentale. Il faut arriver à penser autrement, et essayer de comprendre ce que signifie cet exil, cette personne qui a été dans la perte de son identité complète, puisque jusqu'à sa mort, elle n'a jamais pu dire qui elle était.
3: Elle n'a jamais voulu dire qui elle était.
25: Elle n'a jamais voulu, mais c'est ça le problème du mensonge. C'est qu'à partir du moment où on se crée une nouvelle identité, c'est impossible, on devient esclave de l'identité qu'on
3: s'est créée. Mais c'est là où votre livre est assez fascinant d'ailleurs, parce qu'elle a vécu avec cette histoire pendant toute sa vie sans jamais la révéler à qui que ce soit. En tout cas, que vous sachiez, et c'est quand même assez fascinant de découvrir quand elle meurt que votre mère n'est pas exactement la femme que vous pensiez.
25: Oui, évidemment, pas exactement, pas du tout. Et d'aller plus loin, parce qu'en fait, je crois que elle-même avait ignoré l'ancêtre pirate né le 20 d'or de
3: l'an 4 de la Révolution. Oui, tout ce que vous avez retrouvé par la suite.
25: Je veux dire, à un moment, j'ai suffisamment d'éléments romanesques, intéressants, sociologiques aussi, qui reprennent d'abord l'histoire de secret de famille, de toute famille, ensuite l'histoire d'une époque, ensuite l'histoire du colonialisme, ensuite l'histoire du racisme, ensuite la découverte de l'esclavage. Et tout ça et fait partie de la recherche, mais que j'ai à un moment réuni dans un film qui s'appelait Noir Comment, qui a eu des prix au Canada, en France, à Ouagadougou également.
3: Noir Comment, ça veut dire jusqu'à quel point? Parce que dans la société martiniquaise, évidemment, il y avait une hiérarchie entre les peaux plus ou moins noires.
25: Extraordinaire. C'est Raphaël Confiant cite 125 différenciations de couleurs. Là, il faut vraiment être très calé pour pouvoir faire ces différenciations.
3: Et alors donc, je disais, votre mère avait été la fille d'une métisse très blanche et d'un père noir. Ce père avait 20 ans de plus que sa mère. Il était le maire de sa commune, mais c'était un homme très riche, un propriétaire foncier. Il avait un chauffeur. Il organisait des courses hippiques. Il avait fondé un journal. C'est lui, le descendant d'esclaves aussi. Hein.
25: Alors justement, à la fin, quand j'ai eu fait ce film, une téléspectatrice m'a envoyé une lettre et j'ai reçu par un mail le certificat qui était l'authentification de l'identité d'esclave de son grand-père, et de sa grand-mère en fait, parce que c'était la femme qui avait donné les enfants. Et comment on avait construit le mot cléostrate, qui est l'anagramme
3: son nom, nom.
25: L'anagramme d'électorat, c'est amusant pour un maire d'avoir un nom comme celui-ci. Et donc, je reçois ce papier. Et là aussi, c'est une étape cruciale. Parce que à partir du moment où je vois écrit l'histoire de ce nom dans un pays où justement c'est la généralité de ne avoir pas de nom, de ne pas avoir d'histoire, et tout d'un coup de découvrir une origine réelle, ça m'a fait un véritable choc. Et le choc a été, comme tous les chocs de cette histoire, parce que finalement, il y a plein de chocs pour arriver au choc final. Et ce choc a dû être mûri. Je l'ai intériorisé, et puis, petit à petit, j'ai compris que, en fait, il y avait un secret politique, qui était le secret qui datait justement de l'abolition de l'esclavage, et où le gouverneur de la Martinique à l'époque avait surtout dit à tout le monde « il est essentiel d'oublier ».
3: Mais pardonnez-moi Marie Binet, mais ce que fuyait votre mère, est-ce que ça n'était pas tout simplement qu'elle était une enfant naturelle, née d'un père inconnu, qu'elle-même avait abandonné son premier enfant, qu'elle avait eu sans être mariée avant la Seconde Guerre mondiale? Au fond, ça n'était pas du tout d'être noire et descendante d'esclaves.
25: Oui, pour moi, premièrement, dans le début de mon enquête. Et ensuite, je me suis aperçue que il y a un malaise identitaire qui vient de ce première manière de cacher ses origines. même sa propre mère ou son propre père a dû cacher les origines. C'est-à-dire qu'au moment de l'abolition de l'esclavage, il y avait les esclaves qui avaient déjà été affranchis ou qui avaient acheté leur affranchissement en travaillant, en étant des hommes d'excellence, et puis d'autres qui, plus malheureux, étaient simplement coupeurs de canne dans les champs et fouettés de l'aube au crépuscule. Donc, dans cette société, déjà, dire qu'on était du haut de cette société, c'était mieux. Hein. Et donc, le haut de cette société, ça voulait dire qu'on était déjà libéré, et à ce moment-là, on ne revendique pas du tout la fin de l'esclavage. On ne dit pas « je suis, mon grand-père est l'esclave ». Parce que moi, c'est mon arrière-grand-père qui est né esclave. C'est il y a 5 minutes, quoi. Enfin, c'est incroyable. C'est un rétrécissement du temps qui est sidérant.
3: Mais vous ne trouvez pas étrange qu'on puisse se sentir victime de quelque chose dont ont été victimes nos ancêtres, mais pas nous? Vous n'avez pas été victime de l'esclavage, votre mère non plus, votre grand-père non, c'est un homme très riche, très aimé de la population et totalement libre, lui non plus n'a pas été victime de l'esclavage.
25: Alors, la première chose des enfants d'esclaves, c'est déjà d'exceller, d'être les meilleurs, de travailler fantastiquement, de faire des efforts fabuleux. Donc, ils sortent de l'esclavage avec cette dimension-là. Ma mère, elle fait ce qu'on appelle passer la ligne. C'est-à-dire que dans ce pays, on la prend pour une noire. Hein, comme moi, quand j'y suis arrivée. On sait qui elle est. Quand elle va traverser la mer pour aller jusqu'à Bordeaux, elle n'est plus noire, puisque sa couleur est claire. Et donc, elle va tout faire pour effacer. Et c'est un peu être victime de ça, que de tout faire pour effacer. Au lieu de s'enorgueillir en disant « moi, je suis une Américaine », d'ailleurs, c'est ce qu'elle a fait, elle, en transformant son identité. Ce qui est extraordinaire, c'est que pour se sortir de cette honte, de cette douleur, que de génération en génération, les enfants et petits-enfants continuent à ressentir sans en avoir réellement, comme on le dit tout de suite, la preuve, déjà pas la preuve, et puis ensuite, apparemment pas la douleur, puisque le temps est passé, eh bien non, en fait, il y a une douleur qui persiste, et qui persiste dans une espèce de errance identitaire.
3: Merci Marie Binet, votre roman s'intitule « Une femme qui ment » et c'est paru chez Maurice Nadeau. Et maintenant on va s'intéresser à la guerre de Troie, ou plutôt aux prémices de la guerre de Troie, tout ce qui s'est passé avant la guerre de Troie, avec Axel Jørgensen. 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
3: Axel Jürgensen, bonjour.
17: Bonjour.
3: Vous publiez chez Albin Michel Les Vaisseaux Noirs, votre premier roman. Il fait 450 pages et il a la particularité de nous raconter ce qui s'est passé avant la guerre de Troie. Il se termine d'ailleurs par le premier vers de l'Iliade, le récit d'Homère. C'est un préquel, hein, comme on dit aujourd'hui en parlant des séries télévisées. Alors, qu'est-ce qui vous a donné l'idée de vous lancer dans une telle entreprise, retracer chaque étape de la montée du conflit entre les Grecs et les Troyens? Et pourquoi l'avez-vous intitulé « Les vaisseaux noirs » ?
17: Alors, ce qui m'a donné l'idée, d'abord, c'est une passion qui m'est venue de l'enfance ou de la préadolescence. Quand j'avais 12 ans, j'avais un professeur d'histoire-géographie extraordinaire, comme il y en a quelques-uns, et qui nous a tous marqués, puisque au lieu de suivre le programme, strictement, d'histoire, il nous a raconté pendant 2 mois l'Iliade et l'Odyssée. Et il vivait cette épopée, il le racontait comme un aède, sans notes, devant nos yeux fascinés. Je me souviens de lui essayant de monter sur les tables, il mettait son pied sur le bureau pour raconter l'assaut des Grecs qui montait sur les remparts, etc. Donc c'était vraiment, il vivait, enfin c'était peut-être même d'ailleurs l'assaut des Troyens qui essayait de passer le mur, la palissade faite par les Grecs à un moment donné de la guerre. Et il racontait tout ça avec beaucoup d'enthousiasme, et donc ma passion est née à ce moment-là. Et j'avais envie de raconter cette histoire depuis toujours à mes enfants, mais j'ai eu envie de la raconter depuis les origines de cette guerre, et je me suis rendu compte que très peu de choses finalement étaient disponibles. J'ai dû rassembler un grand nombre de sources, puisque tous les épisodes que je raconte figuraient dans une épopée perdue qui s'appelait les Chants Cypriens, mais à laquelle les dramaturges antiques, Eschyle, Euripide, Sophocle, avaient accès, et également les mythographes comme Apollodore, Hygin, et donc j'ai rassemblé tous ces matériaux pour écrire cette histoire, parce qu'elle me passionnait. Et pourquoi la lumière? Parce que vous me demandiez les vaisseaux noirs. Parce que la lumière est omniprésente dans ce récit. En fait, ces hommes, tout au long de ces prémices de la guerre de Troie, ils vont essayer de fuir la guerre. Et parfois, ils tentent de se dissimuler. Il y a l'épisode d'Achille qui se déguise en femme et qui va se cacher dans l'île de Skyros. Il y a aussi l'épisode d'Ulysse qui simule la folie. Et Palamède va le confondre et donc il va devoir y aller. Donc, ils essayent de fuir et petit à petit, ils vont devoir y aller. Et dans cette fuite, et ça, c'est vraiment un thème qui est récurrent dans mon récit, mais qui est récurrent dans toutes ces épopées antiques. Dans cette fuite, ces hommes sont un peu des ombres errantes. À chaque fois, ils se trompent de chemin. Parfois, enfin, la première fois qu'ils veulent aller en Troade, les Grecs, ils se perdent, ils se retrouvent en Mysie. Ils vont connaître une débâcle terrible à ce moment-là. C'est une histoire qui est peu connue, pourtant, qui a donné l'objet à une tragédie de chacun de ces auteurs que j'ai précités. Il y a beaucoup d'épisodes comme ça où ils se trompent de chemin, c'est vraiment cette errance. Et je trouve que ce sont un peu des ombres errantes assoiffées de lumière, parce que le thème de la lumière est omniprésent dans ces épopées. Et Achille, par exemple, représente à lui seul vraiment la lumière. Et donc, voilà, je trouvais que ces vaisseaux noirs, à la fois, c'est pour faire un lien, bien sûr, avec l'actualité et cette montée inexorable vers la guerre que raconte cette épopée originelle et que je raconte dans mon livre, mais c'était aussi pour symboliser ce thème de la lumière essentielle. Ces héros sont traversés par cette lumière.
3: Alors, je rappelle que tous ces héros sont des personnages de fiction, hein.
17: Bien sûr.
3: Mais cette guerre de Troie a peut-être eu lieu, après tout. On en trouve les traces, ici et là. Mais vous n'avez rien inventé, en fait. Hein, tout ce que vous racontez dans ce roman, ça figurait dans des tragédies, dans des récits qu'on perpétue depuis maintenant des siècles, voire des millénaires.
17: Oui, absolument. Alors, en fait, je le disais tout à l'heure, l'origine, ce sont les Chants Cypriens, qui ont été écrits au VIe siècle, donc 2 siècles, après l'Iliade et l'Odyssée, au VIe siècle par
3: avant Jésus-Christ,
17: oui, bien sûr. Donc ils ont été écrits par un certain Stasinos de Chypre, d'où le nom Chant Cyprien. Donc cette épopée est malheureusement perdue, mais nous en avons un résumé. dans un texte qui s'appelle la Chrestomathie de Proclos. Alors Proclos, c'était un philosophe néo-platonicien du 5e siècle après Jésus-Christ pour le coup. Et il a fait un résumé, alors qui est très, très succinct, et j'allais dire lacunaire, mais il est plus que lacunaire, il est lapidaire. C'est-à-dire, ce serait des bullet points, on dirait aujourd'hui. C'est une succession de bullet points où on dit, voilà, alors Paris se rend à Troie avec Énée. Donc là, on apprend qu'Énée est du voyage, et il enlève Hélène, il profite de l'absence.

0: et à partir, en revanche, de thèmes qui ont été développés, comme je le disais, par certains auteurs antiques. Donc, il y a les poètes, notamment, hein, bien sûr, Virgile, Ovide ont abordé certains de ces aspects, également Pausanias, mais aussi et surtout les dramaturges qui, eux, ont développé dans certaines tragédies certains aspects bien précis de ces mythes. Donc voilà, il a fallu faire un travail un petit peu de raccommodage, mais aussi d'invention pour expliquer voilà, comment se succèdent tous ces événements.
1: La guerre de Troie était-elle inéluctable? Et si oui, la faute à qui? Les Moires, les dieux ou bien les hommes?
0: Alors, je pense que c'est un peu une pyramide. Les hommes ne sauraient s'exempter de leur responsabilité. Paris a une responsabilité évidente puisqu'il suit ses instincts, etc.
1: Et il enlève Hélène
0: quand même, cause de la guerre. Mais les destins sont déjà un peu noués. C'est ça qui est intéressant, c'est que alors les hommes, on le voit tout au long de cette histoire, sont les jouets des dieux. Les dieux sont capricieux et donc tout cela, enfin l'histoire à la base, ça vient d'une vexation. Hein. Cela se passe lors des noces des parents d'Achille qui s'appellent Pélée et Thétis. Thétis est une déesse, c'est une Néréide, une fille de la mer. Et donc à leurs noces, comme elle, c'est une déesse, alors une déesse mineure certes, mais malgré tout, sont invités tous les dieux de l'Olympe, tous sauf une, la déesse Eris, qui est la déesse de la discorde. On a préféré ne pas l'inviter, on comprend pourquoi. Et donc, alors, elle découvre que ces noces ont lieu, elle est très contrariée, évidemment, et donc elle décide, de semer la discorde en jetant dans l'assemblée une pomme qu'elle est allée cueillir, une pomme d'or qu'elle est allée cueillir au jardin des Hespérides, et cette pomme d'or, elle va la lancer dans l'assemblée, et Aphrodite, Athéna et Héra vont se disputer pour savoir qui récupère cette pomme sur laquelle est écrite « À la plus belle ».
1: Et donc, la fameuse pomme de discorde.
0: Voilà, c'est la fameuse pomme de discorde, exactement. Et donc, il va y avoir un jugement des déesses. C'est Paris qui va devoir juger, à la demande de Zeus, laquelle parmi ces trois déesses est la plus belle. Donc, la discorde naît à ce moment-là. Donc, on pourrait dire quel est le fait des dieux, mais en réalité, on va se rendre compte dans un certain nombre d'événements, et c'est pareil dans l'Iliade, hein, dans toutes ces tragédies, ces épopées antiques, les destins sont déjà noués, ils sont noués par les Moires, et en fait, les dieux, eux-mêmes, sont soumis à ce destin, à cette trame.
1: Quand l'Iliade commence, au pied des murailles de Troie, hein, l'avenir est déjà tracé pour chacun des deux camps et pour tous les protagonistes. Hein. Nul ne peut échapper à son sort, aussi effrayant soit-il. On fait une pause et on y revient tout de suite après.
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1: Nous sommes toujours avec Axel Jorgensen qui publie Les Vaisseaux Noirs, qui raconte toutes les étapes, hein, tout ce qui s'est passé avant la guerre de Troie.

0: et parmi tous les héros et héroïnes plus fascinants les uns que les autres de la guerre de Troie, vous avez privilégié dans votre roman les figures d'Achille, le grec, et de Paris, le troyen, le héros et l'anti-héros. Pourquoi ces deux-là ?
1: Alors, d'abord pour une raison narrative, parce que en choisissant ces deux héros, on pouvait aborder à peu près tous les épisodes justement antérieurs à la guerre en elle-même, hein, tous les épisodes menant de cet épisode de la pomme de discorde que j'ai raconté jusqu'à l'arrivée et la rencontre des Troyens et des Grecs devant les murailles de Troie. Donc en les suivant, on pouvait faire ça, mais aussi et surtout, je dirais, parce que leur personnalité ne me semblait pas jusqu'à présent avoir été représentée telle qu'elle le méritait. La personnalité d'Achille, d'abord, quand vous regardez dans le cinéma, de manière générale, Achille est présenté comme un être brutal, sauvage, colérique, c'est un pléonasme hein, dans le cas d'Achille de dire colérique, et je trouve que c'est un raccourci simpliste et qui nous arrange bien, et que ce n'est pas la manière dont Homère présentait Achille. Homère, c'est quelqu'un d'extrêmement sensible. Achille, c'est quelqu'un d'extrêmement sensible. Il est, avant de partir à la guerre, le centaure Chiron, qui est son éducateur, qui a été l'éducateur de plein de héros, lui a appris la musique et donc il joue de la lyre comme personne, marque de sensibilité, et il est aussi guérisseur, il est médecin, puisqu'il lui a appris la médecine. Et par ailleurs, il déploie vis-à-vis de Patrocle une grande finesse, il est très protecteur.
0: Est-ce que c'est son amant ?
1: Alors oui, c'est son amant. Enfin, pour moi je ne peux pas l'imaginer autrement, parce que c'est un amour fou, c'est un amour passionné qu'ils ont tous les deux, et il est bien plus haut que l'amour qu'il aura pour Briseis. Il va avoir d'autres histoires, même des histoires que je ne peux pas raconter dans Les Vaisseaux Noirs, puisqu'ils se déroulent après, et c'est un épisode méconnu aussi. Il va tomber un peu amoureux de la reine des Amazones, Penthésilée. Donc il a des histoires féminines, hein, tout à fait. Il n'est pas exclusif, d'ailleurs. L'idée d'homosexualité exclusive n'existe pas, et l'idée d'homosexualité tout court n'existe pas. On est sexuel ou on ne l'est pas. Donc il a une sexualité, de manière générale, libre, mais avec Patrocle, il y a clairement autre chose, et il y a de l'amour. Donc, il avait cette espèce de finesse, et pourquoi je trouve que c'est un raccourci de le présenter de manière bestiale ? Parce que c'est toujours... évidemment, il y a un moment où il va faire commettre tellement d'atrocités, mais après la mort de Patrocle, et Patrocle sait sa faiblesse justement, il va commettre tellement d'atrocités qu'on dit, en fait, il était bestial dès l'origine. Mais non, ce qui est intéressant, c'est que, justement, c'est un homme comme les autres, humain, trop humain, plein de faiblesses, et c'est une de ses faiblesses, son amour fou pour Patrocle, qui va le faire sortir de son rang, comme la rivière elle-même sort de son lit dans l'Iliade.
0: Et puis il sait qu'il va mourir, hein, il sait qu'il va mourir pendant la guerre de Troie. Et Paris alors, hein, Paris, c'est vraiment l'anti-héros, Paris, c'est un horrible personnage, Paris.
1: Alors, je reviens sur un point d'Achille où vous dites il sait qu'il va mourir, et ça je pense que c'est très important, parce que ça dit tout de la grandeur d'Achille. Achille, il y a une prophétie qui lui est révélée par sa mère qui lui dit effectivement qu'il va mourir devant Troie, donc même pas en ayant participé de fait, il va participer à beaucoup de choses, mais il va même pas participer au sac de Troie et à la prise de la ville. Il le sait, quand il part il le sait, et je trouve qu'il y a du Cyrano, la beauté en plus, chez Achille, parce que on ne se bat pas dans l'espoir du succès, non, c'est bien plus beau lorsque c'est inutile. Donc, ça, c'était pour Achille. Pour Paris, je suis moins sévère avec vous. Paris, pour moi, c'est Bellamy.
0: De Maupassant,
1: voilà, tout à fait.
0: C'est un type assez veule.
1: Oui, c'est un type assez veule. Alors, Paris, il y a une scène terrible dans l'Iliade où il fuit devant Ménélas. Son frère le traite de suborneur, de séducteur à la petite semaine. Enfin, je ne me souviens plus du terme exact, mais lâche, évidemment. Alors, il n'est pas toujours lâche, notamment dans ses prémices qui, encore une fois, racontent des mythes qui existent, qui étaient connus, donc je ne les invente pas. Et dans ces mythes, il est parfois courageux, hein, notamment il se fait reconnaître à l'occasion de jeux funèbres qui sont organisés en sa mémoire. C'est ça qui est quand même assez extraordinaire, mais on peut pas tout raconter ici. Mais donc il va participer à des jeux funèbres et il s'illustre avec énormément de courage. Et il y a d'autres scènes où il va faire preuve de courage. Donc je le dirais pas toujours lâche, moi, à Paris. Et par ailleurs, oui, c'est un arriviste. Il y a aucun doute là-dessus, c'est un séducteur et un inconséquent, mais il a une excuse, c'est qu'il a été abandonné enfant Il a été à la merci des loups et des ours. Il a été sauvé vraiment par un miracle. Donc, on l'excuse un petit peu.
0: Et alors, Hélène de Troie, qui est-elle, Hélène de Troie? Alors, c'est la plus belle femme du monde. Paris l'a enlevée à son mari, le roi Ménélas, qui va constituer l'élément déclencheur de la guerre. Hein. Mais c'est aussi la fille de Zeus et de Léda.
1: Ah, c'est aussi la fille de Zeus et de Léda, absolument. Hélène, moi, ce qui m'intéressait dans l'histoire d'Hélène, là aussi, c'était de la présenter d'une manière... Alors, pour les antiques, Hélène était une salope. On va le résumer très clairement. C'est à cause d'elle que la guerre est arrivée. Vraiment, elle s'est laissée aller et tout est de sa faute finalement. Bon, elle est souvent présentée comme ça dans la tragédie antique. Aujourd'hui, on a tendance parfois, dans des romans plus contemporains, à la présenter comme une héroïne féministe avant l'heure. Au fond, elle a bien le droit d'avoir un amant. Ménélas, il n'était pas à la hauteur. Elle en avait marre. Voilà. Bon.
0: Ça n'a rien de féministe, ça. Juste.
1: mais on dit.
0: On aime voir des féministes partout.
1: Voilà. Donc c'est un petit peu la manière dont on la présente aujourd'hui. Et je pense que elle est plus intéressante que ça parce que Hélène, elle subit son destin. Et à aucun moment, et ça on en est peu conscient, mais c'est aussi comme ça qu'elle est présentée dans Homère. Hein. Elle n'aime pas Paris. Elle sait qu'elle est victime d'un sortilège. Elle est prisonnière de son désir pour Paris, elle ne peut pas le quitter, elle est victime d'un charme lancé par Aphrodite, mais au fond, elle a le recul, et c'est plus terrible, et c'est beaucoup plus intéressant, elle a tout le temps le recul nécessaire pour se dire, mais ce type-là est insupportable. Alors pour le coup, elle le voit de cette manière, il n'a pas de grandeur, il commet beaucoup de méfaits, c'est un arriviste, et elle déteste, ce ne sont absolument pas ses valeurs à elle. Donc Hélène, je trouve, est un personnage assez remarquable, et souvent négligé, voilà, présentée soit comme une midinette, soit dans l'Antiquité, voilà, comme une femme de petite vertu, elle n'est rien de tout cela.
0: Un mot juste sur le sortilège dont elle est victime, on dirait l'emprise aujourd'hui, hein. Le sortilège vient justement du jugement de Paris, le jour où il a fallu déterminer laquelle des trois était la plus belle, entre Aphrodite, Héra et Athéna. Paris devait juger et Aphrodite a acheté son vote en lui promettant en échange l'amour de la plus belle femme du monde, en l'occurrence Hélène. Et donc Hélène n'a pas le choix dans cette histoire. Elle
1: Bien
0: est
1: sûr.
0: Sous emprise sexuelle, tout du moins, de Paris. Elle va abandonner sa fille et elle s'en sortira vivante. Hein.
1: Oui.
0: Troie sera mise à sac, mais Hélène s'en sort.
1: Ah, elle s'en sortira lors d'une scène qui est assez amusante, où en fait Ménélas... la découvre. Alors, elle s'est remariée après la mort de Paris. Paris meurt avant la chute de Troie. Et elle va se retrouver face à Ménélas. Et Ménélas va être ému, veut la tuer, parce que franchement, elle a mérité. Et il va être ému parce que son sein se dévoile à ce moment-là. Voilà. Et donc, il est ému par la vision de ce sein. Et il dit, finalement, je vais te reprendre.
0: Eh oui, c'est quand même la plus belle femme du monde.
1: Voilà, absolument.
0: Merci Axel Jorgensen. Les vaisseaux noirs, c'est tout à fait passionnant. Hein, ça vient de paraître chez Albin Michel.
1: Merci.
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0: C'est arrivé demain, est arrivé à son terme. On se retrouve samedi prochain à 9h. Pour la suite, passez une excellente semaine sur Europe 1. Dans un instant, ce sera le grand rendez-vous Europe 1 CNews Les Échos, animé par Pierre de Villeneau. Bonjour Pierre.
3: Bonjour Frédéric Taddeï.
0: Qui est votre invité?
3: Mon invité est le coordinateur de LFI, Manuel Bompard.
0: Merci Pierre, bonne émission.
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3: 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Bonjour Frédéric.
2: Bonjour Pierre, bonjour à tous. L'Ondus a accosté tôt ce matin vers 7h30 à Tenerife, aux portes de Granadilla. Le navire de croisière à bord duquel un foyer d'antivirus a été détecté. Les passagers vont être transférés par voie aérienne vers leur pays d'origine. 350 policiers étaient mobilisés pour leur évacuation, dont une unité anti-drone. Signalons que le président des îles Canaries a tenté d'interdire le mouillage du paquebot, mais le gouvernement espagnol est intervenu et a imposé l'ancrage. Côté français, les ministères de la Santé et des Affaires étrangères ont fait savoir que nos 5 compatriotes seront placés en quarantaine à l'hôpital durant 72 heures, puis à l'isolement chez eux durant 45 jours, et d'ajouter que leur transfert se fera dans le respect des protocoles sanitaires en vigueur et en conformité avec les recommandations de l'Organisation mondiale de la Santé. Le Premier ministre Sébastien Lecornu tiendra, lui, cet après-midi une réunion à Matignon pour faire un point de situation sur l'antivirus. En mer toujours, un projectile non identifié a frappé un navire au large des côtes du Qatar. Selon l'agence de sécurité maritime britannique, un vraquier a signalé avoir été touché au nord-est de Doha par un projectile inconnu. Ce dernier a déclenché un léger incendie, il a été circonscrit. Aucune victime ni impact sur l'environnement ne sont à déplorer. Les gardiens de la révolution iranienne avaient menacé la veille de prendre pour cible des navires ennemis dans la région. Jean-Luc Mélenchon appelle à éviter le suicide anti-LFI. Le chef de file de la France Insoumise essaie de convaincre les autres partis de gauche, se dit prêt à nouer un accord avec eux en cas d'échec d'une primaire non mélenchoniste. Jean-Luc Mélenchon, qui fait par ailleurs l'objet d'un sondage BVA Ipsos dans les colonnes de la Tribune du dimanche, il en ressort que 70% des Français voient Mélenchon comme un handicap pour la gauche. Présidentiel toujours, Édouard Philippe réunit ses cadres ce jour à Reims. Le candidat Horizon organise un meeting qui doit lui permettre de passer du costume du chef de parti à celui de candidat à l'Élysée. L'ancien Premier ministre entend montrer qu'il est en ordre de bataille à l'heure où il perd des points dans les sondages. Côté sport, en rugby, Toulouse consolide sa place en tête du top 14. Les Rouges et Noirs se sont imposés hier soir sur la pelouse de Toulon 51-27 lors de la 23e journée. Et puis en tennis de table, les Bleus ont cédé avec les honneurs en demi-finale des Mondiaux face à la multititrée Chine. 3-1. Eh bien, nos Bleus sont assurés d'avoir porté le bronze. 10h passées de bientôt 3 minutes. 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
2: Bonjour à tous et bienvenue sur le plateau du Grand Rendez-vous Europe 1, CNews, Les Échos. Bonjour Manuel Bompard.
3: Bonjour.
2: C'est votre grand rendez-vous ce dimanche. Vous êtes coordinateur de la France Insoumise. Dimanche dernier, Jean-Luc Mélenchon s'est déclaré candidat à l'élection présidentielle. Ce sera sa quatrième candidature à la fonction suprême et il a expliqué être le mieux placé dans votre mouvement pour faire face à la situation de la France dans le domaine national mais aussi dans la France dans le monde. Le pouvoir d'achat reste bien sûr l'une de vos principales préoccupations, ça tombe bien, les Français aussi, et ils veulent vous entendre ce matin sur ce sujet, sur le carburant, sur la fiscalité et aussi sur l'insécurité. Le soir de la victoire du PSG en demi-finale de Ligue des Champions reste encore dans les esprits. Hier encore, un enfant de 9 ans a été tabassé sur un terrain de football par des jeunes. Un gendarme a été tué lors d'un contrôle routier. Que vous inspire ce climat de violence et comment l'endiguer? Pour vous interroger ce matin, Stéphane Dupont des Échos. Bonjour Stéphane.
4: Bonjour.
2: Et Mathieu Bock-Côté. Bonjour Mathieu.
5: Bonjour.
2: Avant d'aborder ces sujets, Manuel Bompard, les passagers du MV Ondus vont débarquer à Tenerife aujourd'hui. Le patron de l'OMS disait hier que ce sont des cas contact à haut risque de hantavirus, est-ce que ça vous inquiète?
3: Et ça m'inquiète évidemment, à partir du moment où il y a une nouvelle forme d'épidémie, même si pour l'instant elle est assez réduite en termes d'impact, et puis si mes informations sont bonnes, elle n'a pas les mêmes caractéristiques qu'avait par exemple le Covid en termes de transmission. Néanmoins, il y a une nouvelle souche qui a l'air plus dangereuse, donc évidemment, je pense que c'est nécessaire d'être vigilant. Maintenant, pour peut-être prendre un peu de hauteur par rapport à ce sujet, je crois que c'est malheureusement quelque chose qui va se multiplier dans les prochaines années, c'est-à-dire l'émergence de ce qu'on a appelé avec Jean-Luc Mélenchon d'ailleurs les maladies politiques ou les maladies écologiques, c'est-à-dire des maladies qui ont des conséquences, qui ont qui retrouvent leur source, leur origine dans la manière avec laquelle nos sociétés aujourd'hui traitent leur rapport à la nature.
4: C'est lié au réchauffement climatique, selon vous?
3: Non, je dis pas que cette maladie est liée au réchauffement climatique, mais on voit bien que c'est comme le Covid de ce point de vue-là, des maladies qui sont d'abord sur des animaux qui ensuite sont transmis à l'être humain, et donc ça pose la question des zones de contact.
2: Le Covid, c'est pas expliqué. Vous savez très bien qu'il y a des suspicions sur ce fameux laboratoire P4 en Chine où jamais vraiment les choses n'ont été expliquées.
3: Enfin, il me semble quand même que ce qui, on va peut-être pas
2: refaire l'histoire du Covid
3: sur le Covid, mais je pense que la question du rapport entre les êtres humains, les animaux, ce qu'on appelle les zoonoses, tout ça pose des questions qui sont des questions politiques sur lesquelles il faut essayer d'apporter des réponses. Pour le reste, il y a des personnes qui sont contaminées aujourd'hui par cette maladie, il faut bien qu'ils débarquent quelque part, et je pense que tout est fait pour qu'ils puissent débarquer dans un endroit où il n'y a pas de risque de transmission sur le reste de la population, enfin en tout cas je l'espère.
5: Mais pour reprendre votre formule, prendre un peu de hauteur sur les événements, est-ce qu'il y a des leçons aussi à retenir de l'épisode Covid? C'est-à-dire, si on pense à cela, on voit la suspension généralisée des libertés à ce moment, la tentation d'encadrer, de normer la vie sociale intégralement, est-ce qu'il y a des leçons à retenir pour ne pas verser dans une forme de panique nouvelle?
3: Encore une fois, je pense quand même, pour pas tomber dans une forme de panique nouvelle, il faut peut-être être prudent sur les comparaisons qu'on fait.
2: Nous le sommes.
3: Bien sûr. Non, mais par rapport à votre question, on parle pas là aujourd'hui d'un virus qui peut ou qui se transmet très facilement sur l'ensemble de la population. Donc déjà, soyons vigilants là-dessus. Après, si on revient sur la manière avec laquelle le Covid a été géré, évidemment, je partage l'idée qu'il y a eu une forme de suspension des libertés individuelles.
4: Il y a eu des excès?
3: Je pense que oui, il y a eu des excès, oui, bien sûr. Je pense qu'il y a eu des excès, peut-être par manque de préparation aussi, parce que nos sociétés, elles ont été très largement affaiblies pour pouvoir faire face à ce type de situation. Et donc, on s'est retrouvé un peu pris par l'urgence dans des décisions qui étaient des décisions qui, évidemment, ont mis quand même, d'abord, ont suspendu l'ensemble de notre activité et en plus se sont retrouvés à des positions qui allaient à l'encontre des libertés individuelles. Moi, je forme le vœu qu'on soit mieux préparé pour faire face, si on doit y arriver, à de nouvelles pandémies.
2: En tout cas, il y en a un qui est préparé, c'est Jean-Luc Mélenchon, et s'est déclaré candidat à la présidentielle. Est-ce le meilleur choix ou est-ce le seul choix pour LFI?
3: Non, c'est le meilleur choix. On a eu une discussion collective entre différents choix qui s'offraient à nous, avec un certain nombre de personnes qui étaient tout à
2: même. On peut savoir qui?
3: Il y en a plusieurs, des noms.
5: Par exemple, vous,
3: la présidente de notre groupe parlementaire, Mathilde Panot, la coprésidente de l'Institut de la Boétie.
4: C'est vous qui auriez dû...
3: Moi-même, je suis coordinateur du mouvement.
5: Vous y avez pensé? Vous êtes projeté à l'Élysée à l'instant?
3: Non, mais moi, j'ai pas... Je sais que peut-être c'est difficile à comprendre pour les observatrices et les observateurs, etc. Mais nous, en fait, on se pose pas la question de notre rapport à l'élection présidentielle sous la forme d'une forme d'ambition personnelle. On se pose la question de savoir...
5: Vouloir, quand même.
3: Oui, bien sûr, mais on se pose la question parce qu'on partage tous un même programme, un même projet pour la société, et on se pose la question de quel est le dispositif le plus efficace pour essayer d'amener nos idées au pouvoir. Et on a considéré collectivement que la candidature de Jean-Luc Mélenchon était la meilleure solution. Mais évidemment, Jean-Luc Mélenchon entouré d'une équipe, parce que j'en fais partie, qui est une équipe aussi susceptible de gouverner ce pays demain.
4: En 2022, au soir du premier tour, Jean-Luc Mélenchon dit « faites mieux, prenez le relais ». Manifestement, vous êtes le coordinateur de la France Insoumise, c'est vous qui auriez dû prendre le
3: regardez.
4: Relais. Qu'est-ce qui s'est, pourquoi ça ne s'est pas fait?
2: Vous n'avez pas fait mieux?
3: Ah bah si, on a fait mieux précisément. J'allais vous dire, regardez, il faut regarder les choses un petit peu précisément. Depuis 2022, il y a eu des élections législatives.
2: Et vous êtes plus nombreux à l'Assemblée.
3: On est plus nombreux à l'Assemblée nationale. Il y a eu des élections européennes, on est plus nombreux au Parlement européen. Il y a eu des élections municipales. On a plus de maires, plus de conseillers municipaux
2: donc
3: qu'avant.
2: Donc vous avez fait mieux.
3: Donc
2: mais
3: on a
2: ça
3: fait
2: ne suffit
3: mieux.
2: Pas à Jean-Luc Mélenchon.
3: Mais c'est pas que ça ne suffit pas à Jean-Luc Mélenchon, c'est qu'on se pose la question à un moment, dans le contexte politique que l'on connaît, national et international, de quelle est la personne qui nous paraît avoir le plus de qualité pour pouvoir gouverner ce pays demain. Et au vu notamment de la situation internationale telle qu'elle est, je crois que notamment l'expérience de Jean-Luc Mélenchon sur ces sujets, sa profondeur politique, fait qu'aujourd'hui c'est le mieux de la
4: vie. C'est la quatrième candidature.
3: Mais pas seulement.
4: Il y a quatre fois que les Français lui, trois fois les Français lui ont déjà dit
3: on
4: non.
3: On va y venir.
4: Pourquoi la quatrième fois il lui dirait oui?
3: On va y venir.
4: Pourquoi?
3: Mais je vais vous promets, j'y viens. Mais je voulais juste vous dire.
2: Impatient comme ça, c'est
3: je voulais
2: il
3: juste
2: va vous
3: dire.
2: Répondre, Manuel.
3: Non seulement Jean-Luc Mélenchon me paraît. Non seulement Jean-Luc Mélenchon me paraît être le candidat à l'intérieur de la France Insoumise le mieux placé pour gouverner le pays demain. Mais ça me paraît être aussi la personnalité politique parmi toutes les personnalités politiques de ce pays la mieux préparée.
2: Parce que.
3: Parce que cette expérience sur les questions internationales, il en a encore fait la démonstration. Cette semaine, parce que son expérience, parce que sa profondeur politique me paraît être ce dont on a besoin aujourd'hui pour faire face à une situation.
5: Mais posons les choses autrement.
3: Des temps qui sont des temps très troublés. Attendez, on va prendre les questions une par une.
5: Allez-y.
3: Ensuite, il y a la question de sa quatrième candidature. C'est vrai, vous avez raison, Jean-Luc Mélenchon a déjà été candidat à trois fois. Mais il ne vous aura pas échappé que la première fois, il a fait 11%, la deuxième fois, il a fait 19%, et la troisième fois, il a fait 22%. Donc pour l'instant, à chaque candidature, il a progressé dans son score. Et je sais que par exemple, le président aujourd'hui du Brésil, Lula, a été élu président à sa quatrième candidature. Donc vous voyez, dans la vie, il ne faut pas lâcher. C'est la ténacité
5: Que Jean-Luc Mélenchon ait décidé collectivement d'être candidat à la présidence de la République.
3: Non, ce n'est pas il a décidé collectivement. Pourquoi vous caricaturez comme ça?
5: C'est une moquerie. Je vous dis pourquoi. Parce que personne n'est surpris, honnêtement. Dès 2022, tout le monde comprenait qu'il trouverait le moyen d'y être. Ce n'est pas une condamnation. Mais le fait est que.
3: Mais
5: il n'y a pas chez lui quelque chose comme une forme de culte de la personnalité?
3: Non, mais c'est parce que vous êtes matricé par une vision de l'élection présidentielle qui consistera à croire que les gens rêvent d'être demain candidat à l'élection.
5: Et vous pensez que c'est pas son cas?
3: Mais non, c'est pas comme ça que nous on fonctionne.
5: Vous, peut-être j'en sais rien, lui probablement.
3: Non, nous collectivement on fonctionne pas comme ça et Jean-Luc Mélenchon non plus. D'ailleurs, cette discussion et ce débat, on l'a eu. Pour le reste, vous dites il s'est décidé tout seul. Enfin, excusez-moi, mais Jean-Luc Mélenchon, il y a d'abord eu une procédure qui a été votée à la France Insoumise par plus de 96% des insoumis qui ont voté cette procédure. Et ensuite, il y a eu une réunion de ce qu'on a appelé notre intergroupe. C'est une centaine de personnes, des députés, des eurodéputés, des maires, qui collectivement ont eu ce débat et cette discussion. Et on dit, nous, on considère que c'est Jean-Luc Mélenchon la meilleure candidature. Et c'est pas terminé. Une fois que Jean-Luc Mélenchon a présenté sa candidature, il a dit, je serai candidat si je réunis 150 000 parrainages de citoyens. En 24 heures, il a eu les 150 000. Aujourd'hui, on est prêt à 250 000. Et donc, j'en profite. D'ailleurs, si vous voulez apporter votre parrainage à la candidature de Jean-Luc Mélenchon, allez sur le site Mélenchon2027.fr et vous pouvez.
2: Qu'est-ce que vous répondez aux 70% des Français qui, ce matin, dans un sondage, pensent que Jean-Luc Mélenchon est un handicap pour faire gagner la gauche?
3: Je ne crois pas que ce sondage dise quoi que ce soit de juste. Et j'ai regardé avec amusement, puisque c'est un sondage qui a été publié par l'Institut Ipsos, j'ai regardé avec amusement ce que disait l'Institut Ipsos à quelques mois de l'élection présidentielle de 2022. À 4 mois du premier tour de l'élection présidentielle de 2022, l'Institut Ipsos disait que Jean-Luc Mélenchon allait faire 8,5%, que Valérie Pécresse allait faire 14%. j'ai besoin de vous rappeler peut-être que le soir du premier tour de l'élection présidentielle, Jean-Luc Mélenchon n'a pas fait 8, il a fait 22.
6: Et Valérie Pécresse n'a pas fait 14, elle a fait 4.
2: Pas toujours. Oui. Il se trompe parfois, mais il se trompe pas toujours.
3: Bah, en l'occurrence, l'Institut Ipsos, dans l'élection présidentielle de 2022, s'est lamentablement planté. Donc, il continue à nous donner des solutions, des leçons aujourd'hui sur qui serait le bon candidat. Oh, il n'y a pas que Ipsos, il y en a d'autres. Hein. Les sondeurs sont la seule profession France qui peut se tromper au moins une fois sur deux et à qui on continue à faire confiance. Les politiques, j'ai un conseil à vous donner, arrêtez de leur faire confiance.
4: Vous niez le fait que parmi beaucoup de Français, Jean-Luc Mélenchon provoque du rejet, de la crispation. C'est l'homme politique le moins populaire aujourd'hui en France.
3: Alors exemple, vous voyez, là par exemple...
4: Je parle de popularité, pas d'intention de votre nom d'accord.
3: La popularité, ce que vous dites est absolument faux. Pardonnez-moi de vous le dire, parce que je sais que tout le monde répète ça, Jean-Luc Mélenchon est le moins apprécié. Je renvoie à tout le monde sur une publication que j'ai faite sur mon compte Twitter cette semaine, dans laquelle j'ai fait la démonstration sur toutes les cotes de popularité que c'est faux de dire que Jean-Luc Mélenchon est celui qui reçoit le plus d'avis négatifs.
2: On ira regarder.
3: Ben, vous pourrez aller le vérifier. Ceci étant dit, si vous me posez la question de savoir si tout le monde en France aime Jean-Luc Mélenchon, non, vous avez raison. Ah, ça c'est vrai, mais c'est le principe de la démocratie. Dans la démocratie, il y a des idées différentes, des candidatures différentes qui se confrontent, et l'objectif c'est de réunir une majorité. Et nous, on travaille à essayer de réunir cette majorité, pas seulement pour Jean-Luc Mélenchon, mais pour le programme qu'il porte, parce qu'on considère que ce programme est celui qui est le plus susceptible de refonder le pays, de refonder la France qui a été largement détruite ces dernières années par les gouvernements successifs.
2: Et on va en parler dans la suite de cette émission. Manuel Bompard est l'invité du Grand Rendez-vous. Restez bien avec nous sur Europe et sur CNews.
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2: Suite du grand rendez-vous sur Europe 1 et sur CNews avec le coordinateur de la France Insoumise, Manuel Bompard. On parlait de la présidentielle. Vous savez que l'usage fait qu'une fois que vous êtes élu président de la République, c'est l'ensemble des élus de France et tout particulièrement les maires qui accrochent le portrait du président de la République dans leur bureau. Pourquoi est-ce que M. Bagayoko ne veut pas ?
3: C'est pas qu'il ne veut pas, c'est qu'il a dit les choses... il a dit, moi je respecte un usage si l'autre usage est respecté. Et l'autre usage, c'est notamment que l'État... abonde au financement des collectivités locales et des collectivités territoriales. Et ça fait depuis des années et des années que la ville de Saint-Denis et le département de la Seine-Saint-Denis, de manière plus générale, sont, d'un certain point de vue, oubliés, abandonnés par,
2: c'est une forme de chantage.
3: Par l'État. Non, c'est pas une forme de chantage, c'est une forme d'expression d'une colère vis-à-vis de la manière avec laquelle les gouvernements successifs ont traité nos villes populaires en particulier. Et donc, c'est un usage.
2: Mais ça pourrait marcher dans d'autres villes aussi. C'est pas que
3: mais il y a d'autres villes...
2: Vous pensez que ça va créer un précédent ?
3: Non, mais il y a d'autres villes, vous savez, qui ont retiré le portrait du président de la République. Et Baliba Gayoko a répondu qu'il remettrait avec plaisir le portrait du président de la République si le gouvernement... Enfin,
2: donc c'est pas personnel contre
3: ah, absolument pas. Après, on a beaucoup de choses de personnel à dire sur le président de la République, mais ce n'est pas le sujet. Le sujet, en l'occurrence,
2: ça peut l'être aujourd'hui si vous voulez dire des choses à propos du président de la République.
3: Ah non, mais moi je combats sa politique, c'est pas sa personne. Moi, j'ai jamais combattu les personnes des gens. Hein. J'ai toujours combattu.
2: Non, mais là, c'est sa fonction
3: politique.
2: En l'occurrence.
3: Oui, mais précisément sa fonction.
2: C'est pas pour
3: sa fonction. Elle lui donne aussi des devoirs, et notamment parmi ses devoirs, il y a le fait que nos villes populaires en particulier, elles peuvent pas être abandonnées comme elles le sont. Des années et des années par le gouvernement.
4: Les transferts financiers, les transferts de fonds ne sont pas mineurs.
3: Ah bah, si vous voulez regarder comment on boucle aujourd'hui un budget d'une collectivité locale après des budgets qui, année après année,
4: donc la politique
3: dans les dotations publiques...
4: Ça, au fil du temps, pour vous, finalement, il n'y a pas assez d'argent qui est transféré à une ville comme Saint-Denis aujourd'hui.
3: Ah, je pense qu'il n'y a pas... De manière générale, on a coupé dans
5: c'est
3: les financements par l'État.
5: C'est quand même une ville qui a été beaucoup aidée au moment des Jeux Olympiques. Il y a eu beaucoup de choses
3: faites. Attendez, là, on parle d'une discussion plus générale qui est de savoir...
5: Mais moi, je vous parle de ce qui a été fait il y a deux ans. Et beaucoup de choses ont été faites pour Saint-Denis et la Seine-Saint-Denis au moment des JO.
3: Ce que je vous propose, après, un, c'est d'inviter Baliba Gayoko pour parler avec lui de la situation à Saint-Denis, mais pour la connaître moins que lui, sans doute, un petit peu. Je pense pas qu'on puisse dire que la ville de Saint-Denis n'est pas confrontée aujourd'hui à de lourdes difficultés et que la solidarité nationale ne devrait pas s'exprimer davantage envers des villes qui font partie des villes les plus populaires du pays. D'ailleurs, il y a une caractéristique, vous savez, aux élections municipales, c'est que les villes que la France insoumise a gagné aux élections municipales font toutes partie des 50 communes les plus pauvres de France, qui sont bien souvent des territoires qui ont été des territoires malheureusement trop abandonnés par les politiques publiques. Mmh. Et donc, Baliba Gayoko, par
2: exemple, Monsieur David Biro, c'est augmenter son indemnité de maire.
3: Non, pas du tout. Enfin, après, si vous voulez, on y reviendra.
2: Non, mais vous parlez d'argent, je vous parle d'argent.
3: Oui, mais on peut parler d'argent si vous voulez, mais ce n'est pas vrai ce que vous dites, parce que en comparaison avec l'indemnité que touchait le maire précédent, qui cumulait son indemnité de maire et son indemnité à l'agglomération, David Biro gagne moins d'argent. Donc, précisément, il a fait, au contraire, fait faire des économies. Mais en l'occurrence, oui, nos villes, les villes que nous dirigeons sont des villes qui ont fait partie des plus pauvres. Et je pense, puisque c'est la question que vous me posez, que l'action de Baliba Gayoko a une dimension symbolique visant à protester contre l'abandon des villes populaires
2: par
3: les politiques
2: publiques.
3: Alors,
2: c'est une forme de protestation.
4: Alors, sous le signe de la protestation, il y en annonce peut-être une autre. Monsieur Bagayoko dit si jamais le RN l'emporte à la présidence.
3: Vous avez un problème avec Baliba Gayoko, on dirait.
2: Non, mais.
4: Je vous pose une question sur une figure
3: allez-y,
4: importante.
3: Allez-y.
4: Non, je mentionne une figure politique importante aujourd'hui qui fait une déclaration. Où est le problème?
3: Allez-y, posez votre question, je vous répondrai après.
4: Non, d'accord, vous semblez avoir un problème qu'on nomme un de vos élus qui est important.
3: Ah non, pas du tout, mais je remarque une forme d'acharnement qui ne s'abat bizarrement pas sur les autres élus. Mais allez-y, posez votre question.
4: On verra s'il y a acharnement. Ouais. Trouvez-moi un autre élu qui, dans les circonstances, a dit si jamais, oui, Madame Panou, si vous avez raison, si jamais le RN l'emportait demain à la présidentielle, il plaiderait pour une insurrection populaire sous le signe de la Bastille, dit-il, donc avec une référence à la violence.
3: Les Gilets jaunes aussi, vous l'avez oublié.
4: Mais la Bastille aussi, une dimension à la violence. Donc pour vous, une élection présidentielle emportée par un parti, on peut en appeler à l'insurrection populaire avec une dimension violente.
3: Mais monsieur,
4: juste avoir, où est le problème avec ça ?
3: Monsieur Boccoté, j'espère que si par malheur le Rassemblement national devait remporter l'élection présidentielle, il y aura des mobilisations populaires puissantes dans ce pays. Je l'espère.
4: Vous supposez comme la majorité populaire aurait voté pour lui.
3: Je l'espère parce que quand je vois par exemple ce que font les maires élus il y a quelques semaines du Rassemblement national dans des mairies qui à Liévin par exemple mettent en place des politiques discriminatoires et illégales dans l'accès au logement, à Carcassonne s'attaquent aux organisations syndicales. Je vous dis, heureusement, je souhaite que face à ce type de politique, il y ait une mobilisation populaire. Et ça m'inquiète beaucoup. Et ça m'inquiète beaucoup sur votre conception de la démocratie. Si vous considérez que parce que quelqu'un a gagné une élection, on n'a plus le droit de se mobiliser et de protester.
4: Insurrection populaire avec une référence à la violence. Imaginez
3: non,
4: quelqu'un
3: il n'y a pas de référence à la violence.
2: La Bastille.
3: Mais attendez.
4: Imaginez que M. Mélenchon arrive à la présidence de la République. C'est pas inimaginable.
3: Vous êtes
6: contre la Bastille, la prise de la Bastille, on la célèbre chaque année. Je ne sais pas si vous êtes au courant, ça s'appelle le 14 juillet.
4: Imaginez que des gens disent si jamais M. Mélenchon arrive à la présidence de la République, ou vous, qu'en sais-je, eh bien, une insurrection populaire serait légitime.
3: Mais
4: vous en penseriez quoi?
3: Mais je pense que ce que je pense, c'est que si Jean-Luc Mélenchon, ce que je souhaite, remporte la prochaine élection présidentielle, il y aura aussi sans doute des secteurs de la société qui se mobiliseront. C'est la démocratie.
6: Mais vous ne souhaitez pas la violence.
3: Mais ce n'est pas la violence, la mobilisation.
6: Mais c'est précisément ça.
5: Ça peut être compris comme le non-respect.
3: Vous l'avez compris comme ça. Non, je pense que vous ne l'avez pas compris comme ça. Vous faites semblant de l'avoir compris comme ça pour essayer de vous en prendre à Bali Bagayoko.
4: Madame Panot a dit la même chose, si je peux me permettre.
3: Voilà, monsieur Bocoté.
4: Deux figures importantes de votre parti.
3: Allez, peut-être Bali Bagayoko a fait peut-être une maladresse et qu'il a envisagé la possibilité de la victoire du Rassemblement National. Je pense qu'il aurait mieux fait de ne pas le faire parce qu'on va battre le Rassemblement National dans cette élection. Et ils ne gagneront pas. Mais si par malheur le Rassemblement National devait l'emporter, je vous le redis, je n'ai pas de problème. Je souhaite absolument qu'il y ait des mobilisations populaires.
6: Violentes ou pas violentes?
3: Mais absolument pas violentes.
6: Ah ben voilà, c'est la question qu'on vous pose depuis.
4: Vous croyez que vous avez répondu que c'est pas
3: posé la question? Vous m'auriez posé la question plutôt que d'essayer de faire croire que Bali Bagayoko avait appelé à ça. Vous m'auriez posé la question.
4: C'est pas bien de faire semblant que ce n'a pas été dit.
3: Mais la référence à la Bastille, mais vous êtes incroyable. Chaque année, dans ce pays, on fête le 14 juillet. Et vous êtes pour. Enfin, qu'est-ce que c'est que cette histoire? La Bastille fait partie de notre histoire
6: historique.
3: Vous savez, dans la Déclaration des droits de l'homme et du citoyen de 1793, il y avait cette phrase: quand le gouvernement viole les droits humains, l'insurrection est le premier des devoirs pour le peuple.
4: Voilà. On y revient, l'insurrection.
3: Vous voyez, ben oui, mais ça veut dire la mobilisation populaire, évidemment. Nous sommes démocrates, nous sommes pour la révolution citoyenne, nous sommes la prise du pouvoir par les urnes, en gagnant les élections, et ensuite il y a des mobilisations populaires, et je souhaite qu'il y ait des mobilisations populaires. Mais comme, c'est pour ça que je vous disais que vous aviez un problème avec Bali Bagayoko, parce que
6: on a pas un problème
3: vous
6: avez
3: déformé ces citations pour essayer de leur faire croire autre chose que ce qu'il dit vraiment.
6: Vos méthodes me trouvent
3: un peu ridicule.
6: Bon, vous permettez, j'ai une autre question à propos de Jean-Luc Mélenchon.
4: Il ne devrait pas être interdit d'être honnête.
6: Il refuse de débattre avec Jordan Bardella. Pourquoi?
3: Mais c'est absolument faux, ça aussi. Oh là là, vous avez...
6: Séance d'explication, est-ce qu'il refuse ou est-ce qu'il refuse pas? Est-ce qu'on peut organiser d'ailleurs ici sur
3: Que M. Bardella soit candidat, et Jean-Luc Mélenchon débattra avec M. Bardella pour l'instant dans les élections.
6: Vous savez très bien que ça dépend d'une échéance.
3: Attendons de savoir cette échéance, et puis si M. Bardella...
6: Et après, il est prêt à débattre.
3: Mais non, évidemment, mais jusque-là, mais c'est plutôt l'inverse qui s'est produit. Je ne sais pas si vous êtes au courant, mais moi, par exemple, vous pouvez en être témoin auprès de toutes les chaînes, depuis plusieurs années, je dis, mais M. Bardella, venez débattre. Venez débattre. Il refuse de débattre aux dernières élections législatives et avant aux dernières élections européennes. Il a refusé de participer à un certain nombre de débats.
5: Il a débattu avec Gabriel Attal, j'ai le souvenir de ce...
3: Ah, aux élections européennes, juste avec Monsieur Attal, ouais. Mais avec nous, il a pas voulu débattre. Donc ne dites pas qu'on en voudrait pas débattre avec Jordan Bardella. Ça serait au contraire un grand plaisir de débattre avec Monsieur Bardella, parce que je pense qu'en quelques secondes, je pense que sa faiblesse apparaîtrait aux yeux du plus grand monde.
6: On verra.
3: Inconsistance et son incompétence, ce serait un bonheur de pouvoir la démontrer à tout le monde.
6: On va organiser ça. Je le disais en introduction, Jean-Luc Mélenchon s'est positionné comme celui qui veut mettre un terme à la crise sociale, notamment redonnant du pouvoir d'achat aux Français. Un autre sondage, pardonnez-moi, il y a 48 heures, qui dit que les responsables du RN recueillent le plus haut niveau de confiance des Français pour gérer... C'est pas Ipsos.
4: C'est qui alors?
6: C'est l'AB. Vous voulez qu'on parle pouvoir d'achat? Jordan Bardella, laissez-moi terminer la question. Jordan Bardella, 38%. Marine Le Pen, 35%. Après, il y a toute une série de candidats. Édouard Philippe, Gabriel Attal, Bruno Retailleau. Ça descend. Et Jean-Luc Mélenchon ne récolte que 18%. Comment est-ce que vous expliquez ça?
3: Je l'explique pas parce que je n'y crois pas, mais je vais plutôt vous parler de ce que nous proposons pour faire face à cette situation, et vous verrez, j'en suis convaincu que les gens qui nous écoutent seront convaincus. D'abord, cette situation, elle est due à une situation internationale. Bon, et aujourd'hui, on paye les conséquences d'une crise internationale dont les Françaises et les Français...
6: Le fait que le RN soit devant pour régler les pouvoirs...
3: Non, je parle de l'augmentation des prix du carburant, monsieur. Oui. On parle du sujet, là. Le sujet, c'est qu'aujourd'hui, vous avez des centaines de milliers de personnes dans ce pays qui n'en peuvent plus, qui se serrent la ceinture tous les jours et qui voient le prix du carburant exploser en raison d'une situation internationale dont ils ne sont pas responsables. Et face à cette situation, vous avez un gouvernement qui ne fait quasiment rien. Bon, quelques petites aides ciblées qui honnêtement servent à rien et dont l'essentiel du pays ne voit pas la couleur. C'est ça la situation dans laquelle on est aujourd'hui. Et à l'autre bout de la chaîne, vous avez des grands groupes pétroliers qui, eux, s'en mettent plein les poches. Total qui a augmenté son bénéfice sur le premier trimestre de l'année de 50%.
6: Et qui plafonne le carburant.
3: Il plafonne tellement le carburant qu'il continue à gagner de l'argent puisqu'il a augmenté son bénéfice. Et absolument pas. C'est absolument pas assez. Et d'ailleurs, c'est la raison pour laquelle il ne faut pas laisser Total prendre tout seul une mesure de plafonnement. Mais il faut que le gouvernement prennent un décret qui permet de bloquer les prix ou du carburant.
4: Ou encore en baissant les taxes sur l'essence.
6: Attendez, parce que là, on ouvre une brèche importante. Je vais laisser passer la pub et reprendre.
3: On y revient alors.
6: Parce que la pub, on n'aura pas le temps de s'expliquer. Voilà, à tout de suite.
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6: Suite du grand rendez-vous Europe 1 CNews Les Échos avec Manuel Bompard, on parlait du pouvoir d'achat, de la crise du carburant, de l'efficacité ou pas, vous disiez, du gouvernement. Et on en était au chapitre de Total, effectivement. La France Insoumise s'est illustrée en dénonçant les super profits de Total, plus 51% au premier trimestre réalisé hors de France. Est redistribué en partie à la pompe avec ce plafonnement du prix à 1,99 pour l'essence et 2,25 pour les gasoils.
3: Vous n'êtes pas avocat de Total.
6: Je ne suis pas avocat de Total.
3: Mais pourquoi vous présentez les choses de cette manière?
6: Pourquoi est-ce que je présente? Qu'est-ce que j'ai fait? Qu'est-ce qui ne va pas dans ma présentation?
3: Vous avez dit une augmentation des profits réalisés pour la plupart hors de France et redistribué à la pompe par du blocage. Non, c'est absolument faux. Les profits ont été réalisés partout, certains
6: pas
3: en France.
6: Si, ils vont à perte. En France.
3: Ce n'est pas
6: et
3: vrai.
6: Je ne suis pas l'avocat de Total.
3: Ce n'est pas vrai.
6: C'est factuel,
3: c'est
6: monsieur Bompard.
3: Complètement faux.
6: Bah non.
3: Les activités de raffinage de Total en France ont généré du bénéfice. Donc, oui, mais ne dites pas
6: de la vente,
3: Total ne
6: pas de la vente. Prenez la vente du carburant.
5: C'est une partie infime du bénéfice de Total, monsieur Bompard. Le raffinage,
3: c'est plusieurs centaines de millions d'euros.
5: Mais c'est rien par rapport au chiffre d'affaires et au profit de Total.
3: Non, vous dites des choses. Pardon, deuxièmement, monsieur, quand vous êtes un groupe intégré comme Total, si vous vendez votre... Oui, mais qui est un groupe intégré, c'est-à-dire qui gère l'extraction, le transport, le raffinage et ensuite la distribution.
9: Le problème, c'est pas de savoir si au moment où vous distribuez, vous faites des profits ou pas. Le fait, c'est de savoir est-ce que sur toute la chaîne, vous faites des profits ou pas. Parce que sinon, et tout le monde le sait, ça a été largement documenté, Total a des pratiques qui s'appellent des pratiques de prix de transfert. C'est-à-dire, vous vendez le carburant à la filiale française un peu plus cher, de telle sorte à ce que les bénéfices ne soient pas largement déclarés en France, mais qu'ils soient plutôt déclarés en Suisse ou dans des paradis fiscaux. De telle sorte que dans cette situation, Total, depuis 10 ans, en France, ne déclare quasiment et ne paye aucun impôt sur les sociétés, alors qu'ils font des profits gigantesques.
6: 19 milliards d'impôts.
9: Pas semblant non, que vous ne voyez pas le
6: milliard d'impôts, 19 milliards d'impôts en 2025.
5: Ah oui, quand même.
9: Attendez, je vous parle de l'impôt sur les sociétés, là. Vous vous agglomérez tout. Donc, d'abord, ce n'est pas la même chose dont
6: attendez,
9: on est en train de parler.
6: Vous posez la question.
9: Maintenant,
6: alors,
9: si vous me
6: est-ce
9: dites.
6: Est-ce que vous préférez Total qui a une cotation à la fois à Paris et à New York est-ce que vous préférez que Total s'en aille
9: mais
6: et
9: attendez.
6: Que ça ne soit plus un fleuron français?
9: Non, moi, ce que je préfère, monsieur, parce que vous essayez de m'installer dans une position vis-à-vis
6: mais
9: de. Vous
6: voulez parler de Total, je vous
9: moi, non, je ne vous parle pas de Total, je vous parle des prix des carburants pour les gens qui n'arrivent plus à se déplacer.
5: On vous parle de
9: partout,
5: Total,
9: dans les zones rurales en particulier où il n'y a pas de transport en commun, les gens ne s'en sortent plus. Et de l'autre côté, vous avez des groupes qui s'en mettent plein les poches. Donc si vous les interrogez, vous savez que cette situation elle est intenable. Et je vous dis comment vous pouvez accepter.
6: Ils vont tous chez Total parce que c'est moins cher.
9: Mais évidemment, mais tout le monde le fait. C'est pas le sujet. La question c'est de savoir pourquoi Total peut faire ça et les autres distributeurs ne le font pas précisément parce que Total maîtrise l'ensemble de la chaîne. Donc si vous voulez faire en sorte d'avoir une position qui s'applique sur tout le monde, alors c'est au gouvernement d'agir et de prendre
4: par exemple en baissant ses taxes.
9: Non, en prenant une mesure de blocage des prix.
4: Est-ce qu'il n'y aurait pas même moyen de baisser les prix en baissant les taxes?
9: On va venir sur les taxes si vous voulez.
4: Alors vous parlez
9: un décret
4: du consommateur.
9: C'est prévu par le code du commerce. Un décret pour bloquer les prix, ça prend une minute. Le gouvernement décide de le faire et les prix baissent immédiatement.
5: Aucun pays européen n'a pris de mesure de blocage des prix.
9: Ils ont baissé les taxes. Vous connaissez vachement bien vos sujets, vous.
5: Ils ont baissé les taxes.
9: Je vais vous dire quelque chose, monsieur.
5: Je pense à l'Espagne, notamment qui a un gouvernement de gauche.
9: Pardon, mais arrêtez de répéter des choses. Excusez-moi, je le dis tranquillement, mais arrêtez de répéter des choses qui sont fausses. Je vais vous donner par exemple un pays européen dans lequel il y a du blocage des prix. Vous le connaissez très bien. La France. Dans les départements et territoires d'outre-mer, on bloque les prix et on encadre les marges. Et d'ailleurs, ça fait qu'en Guadeloupe et en Martinique, les prix du carburant ont augmenté 2 fois moins que ce qu'ils ont augmenté dans le reste du pays. Et d'ailleurs, pendant le premier mois, ils n'ont pas augmenté. C'est parce qu'il y a des mesures qui sont décidées par le préfet chaque mois de fixer le prix du carburant et d'encadrer les marges.
6: À la marge dans les territoires.
9: Vous connaissez ce pays, la France, il est en Europe, vous êtes d'accord?
5: Vous pensez que si demain on bloque les prix, les gens vont continuer à importer du pétrole pour le distribuer?
9: Oui, je le pense. Ils ne le vendront pas à perte, puisque la preuve qu'ils ne le vendront pas à perte, c'est que déjà, en faisant à 1,99, ils continuent à gagner de l'argent. Donc ils ne vendront pas à perte. Ils ne vendront pas leur carburant à perte.
5: 1,70, ils
9: ne
5: vendront pas à perte. Mais vous plaisantez ou quoi?
9: Monsieur, je ne plaisante pas. Je vais vous dire pourquoi je ne plaisante pas et tout le monde va le comprendre. Est-ce que ça coûte 1 euro plus cher d'extraire 1 litre de pétrole aujourd'hui qu'il y a 2 ans? Est-ce que ça coûte 1 euro plus cher aujourd'hui?
6: Est-ce que vous voulez...
9: Non, répondez à ma question. Est-ce que oui ou non, ça coûte 1 euro plus cher d'extraire 1 litre de pétrole aujourd'hui qu'il y a 2 ans?
5: Quel type de pétrole?
9: Non, ça ne coûte pas 1 euro plus cher, ça coûte exactement le même prix. Donc si le prix du carburant a augmenté, c'est pas parce que ça coûte plus cher de produire du pétrole. C'est parce qu'au milieu, il y a des marchés dans lesquels il y a des effets d'aubaine et de la spéculation.
6: Mais ce sont les courtiers. Mais vous parlez de Rotterdam. Mais Rotterdam, ce sont les courtiers.
9: Mais c'est pas seulement Rotterdam.
6: Ce sont les courtiers.
5: Mais parce que la production, il n'y a plus d'exportation du
6: golfe
5: Persique. Monsieur Bompard,
6: c'est pas forcément les pétroliers eux-mêmes.
9: Mais Total ne fait pas d'opération. Total n'a pas acheté l'ensemble des stocks de pétrole avant le déclenchement de la guerre et a fait une culbute gigantesque parce qu'ils ont revendu après. Tout le monde le sait.
5: Donc la liste du pétrole, elle éduque à la spéculation. C'est pas le blocage du détroit d'Ormuz.
9: C'est le blocage du détroit d'Ormuz qui produit des logiques de spéculation. Et ensuite, si ça dure, évidemment, il va y avoir des tensions sur l'approvisionnement.
6: Monsieur Bompard, je note juste que dans la première période, dans votre mouvement,
9: logiquement et totalement des mécanismes
6: spéculatifs. Je note juste que dans votre mouvement, chez LFI, Clémence Guettet a envisagé de nationaliser Total. On en est là.
9: Oui, mais d'abord, on va prendre les choses par étapes, si vous voulez bien. La première étape, c'est de bloquer les prix. Et ça, on peut le faire tout de suite. Et ça ne coûte pas 1 euro à l'État.
6: Donc, vous contraignez Total à bloquer les prix?
9: Ah, pas que Total, l'ensemble des producteurs, distributeurs de pétrole.
6: Donc, principalement Total,
9: bloquer les prix. En bloquant les prix, vous évitez qu'ils fassent des super profits. Et surtout, vous permettez aux gens de respirer.
4: Mais justement, permettez-moi d'y revenir avec cette question. Vous avez un réflexe, c'est normal, étatiste, socialisant dans le rapport à l'État, mais baisser les taxes sur l'essence, baisser les taxes sur les...
9: Socialisant.
4: Oui, ça veut dire que jamais plus, plus l'état d'argent, plus vous êtes heureux. Mais le fait est que le commun est mortel.
9: Ne dites pas des choses. Ne faites pas des procès d'intention. Mon sujet, c'est pas l'état, là. Mon sujet, c'est les gens.
4: Alors, dans ce cas-là, la baisse des taxes.
9: Vous comprenez?
4: J'espère bien. La baisse des taxes.
9: Et pendant que les gens ne s'en sortent plus, il y a Total qui s'en met plein les poches. Vous comprenez que c'est inacceptable?
4: Et la baisse des taxes, vous avez vraiment l'impression que l'état, lui, s'en met plein les poches et le commun est mortel demanderait bien une baisse des taxes sur les
9: taxes. Mais regardez, je vais vous dire quelque chose. Si vous bloquez le prix à 1,70€, c'est la proposition que l'on
4: fait. Mais si vous baissez les taxes, vous baissez le prix.
9: Écoutez, monsieur Bocoté.
4: C'est toujours la baisse des prix.
9: Laissez-moi aller jusqu'au bout de ma démonstration.
4: Vous l'avez fait, si je peux me permettre.
9: Si vous bloquez le prix à 1,70€, Total va à peu près faire 40 centimes de profit en moins sur le litre du carburant. Et les 10 centimes restants, c'est l'État. Puisque si vous bloquez le prix à 1,70€, il y aura 10 centimes de taxes en moins par rapport au prix auquel est le carburant aujourd'hui. Donc en bloquant les prix, vous allez faire faire un effort à Total, et vous allez empêcher que l'État, en quelque sorte, gagne des taxes supplémentaires. Parce que ça, ce n'est pas normal que l'État gagne des taxes supplémentaires. Ensuite, vous me posez la question de savoir si on peut aller plus loin en baissant les taxes de manière générale. Moi, je vous dis, pourquoi pas? Mais si vous baissez les taxes de manière générale sans mesure de blocage des prix, vous n'avez aucune garantie qu'il y a une répercussion sur le prix du carburant. Et d'ailleurs, ça a été fait sur la restauration. Vous vous en rappelez? Où on a baissé la TVA sur ce sujet.
5: Sur les carburants,
9: ça ne s'est pas traduit.
5: Sur les carburants, ça, pas... M. Bompard, ça a été fait en 2022 et les prix ont baissé. Ça a coûté très cher, ça a coûté 8 milliards. Et ça, ça a marché.
9: Mais c'était une mesure... Au carburant, c'était le bouclier sur les carburants.
5: Oui.
9: Oui, bah oui, ça a marché, oui.
5: Oui.
9: Et bah, je vous propose de faire mieux, moi, de faire un blocage des prix par le gouvernement qui le décide.
4: Donc vous avez, mais je comprends, vous n'avez pas d'opposition de principe à la baisse des taxes sur le carburant à condition qu'il y ait ensuite blocage des prix.
9: Je n'ai pas d'opposition de principe à la baisse des taxes sur les produits de première nécessité, à tel point que les premiers...
4: Dans le carburant.
9: Dans les carburants, l'énergie, qui font partie des produits de première nécessité, les premiers qui l'ont proposé à l'Assemblée nationale, c'est la France insoumise, et à l'époque, le Rassemblement national s'était abstenu. Donc, s'il vous plaît, regardez un petit peu les votes. Mais ce que je vous dis aujourd'hui, c'est qu'une mesure qui n'a aucune garantie qu'elle va avoir une répercussion sur le prix du carburant, qui va coûter 12 milliards d'euros par an à l'État.
4: Non, qui va redonner de l'argent français, il ne faut pas se tromper.
9: D'accord, mais vous allez financer comment?
4: L'État des Français n'appartient pas. L'argent des Français n'appartient pas à l'État.
9: D'accord, très bien, mais quand il manque 12 milliards.
4: Vous avez un réflexe socialiste?
9: Non, je n'ai pas de réflexe socialiste. Mais
4: communiste, d'accord.
9: Mais oui, j'ai un réflexe socialiste et communiste, j'ai pas de problème si vous voulez, mais c'est pas mon sujet.
4: J'assumais, c'est encore mieux.
9: Mais bien sûr que j'assume, mais c'est pas mon problème. Mon problème, c'est de savoir si vous enlevez 12 milliards dans les recettes, vous pouvez prendre les mots que vous voulez.
4: C'est-à-dire les recettes, l'argent pris aux Français pour l'appareil bureaucratique.
9: C'est pas l'argent pris aux Français. Ça s'appelle la redistribution, monsieur Bocoté.
4: Ça s'appelle peut-être
9: la
4: confiscation.
9: On est en France ici. Et en France, on a une politique de redistribution.
4: Il y en a partout en Occident, cher monsieur.
9: On a une politique de redistribution des richesses. Et donc, il y a un impôt. Et l'impôt, il faut faire en sorte que ça soit ceux qui gagnent le plus, qui contribuent le plus. Et ensuite, on redistribue dans nos services publics. Oui, ça, je suis très attaché.
5: Vous reconnaissez, monsieur Bompard, qu'il n'y a plus d'argent dans les caisses et qu'on ne peut pas financer une mesure à 12 milliards aujourd'hui. On n'a plus l'argent.
9: Non, je ne dis pas qu'il n'y a plus d'argent dans les caisses. Je dis que si le Rassemblement national, parce que j'ai bien compris que vous vouliez en quelque sorte populariser sa mesure. Parce que vous parlez que de celle-là, alors que je vous parle de blocage des prix.
4: Vous pensez pas que c'est un réflexe libéral?
9: Pas le blocage des prix, les taxes, alors que je vous propose une mesure qui coûte 0 euro à l'État et qui permet d'avoir un impact immédiat.
4: C'est pas le réflexe libéral
9: de
4: vouloir
9: parler de la proposition du Rassemblement national.
4: Non, je parle d'une proposition libérale, de mon sens.
1: Messieurs, que vous êtes sur CNews et sur Europe 1 et que si vous parlez en même temps, le pauvre auditeur d'Europe 1.
9: C'est vrai, ça
1: veut
9: rien. Ça vous avez raison, mais c'est M. Bocoté qui est particulièrement turbulent ce matin.
4: C'est remarquable. Une proposition libérale de bon sens, vous appelez ça du RN.
1: S'il vous plaît.
9: Laissez-moi parler. Quant au Rassemblement national, il va peut-être falloir qu'ils précisent leur proposition, parce qu'initialement, ils nous ont dit qu'il fallait que l'État renonce aux taxes sur l'augmentation du prix. Hein? Les taxes sur l'augmentation du prix, c'est 20%. Sur 50 centimes d'augmentation, ça veut dire que le prix augmente de 40 centimes. La belle affaire. Vous êtes très content. Si le prix du carburant, il est à 2,20 plutôt qu'à 2,30, vous pourrez dire merci à Monsieur Bardella et à Madame Le Pen. Maintenant, ils nous disent non, finalement, c'est toutes les taxes qu'on va baisser. Bah, très bien. Mais alors, dites-nous, vous allez trouver les 12 milliards. Dites-nous comment vous allez financer cette mesure. Moi, je vous propose une mesure immédiate, effet direct. Elle coûte 0 euro à l'État et elle permet de ramener les prix au niveau auquel ils étaient avant. Je pense qu'elle est mieux que les autres. Je pense que c'est celle-là qu'il faut défendre.
1: J'entends ce que vous dites. À aucun moment, vous ne craignez que Total ne se barre à l'étranger. À aucun moment, vous vous dites, en fait, Total a une double cotation à New York et à Paris. Bon, bah, finalement, on va mettre les activités aux États-Unis.
9: Et donc, si vous pensez que Total peut, du jour au lendemain, se priver du marché de la distribution du carburant en France, parce qu'on va lui demander pendant quelques mois... Parce qu'on va lui demander pendant quelques mois de faire des efforts.
5: BP qui est un grand pétrolier.
9: Parce qu'on va lui demander pendant deux et trois mois de faire des efforts. Vous croyez qu'ils vont partir, abandonner ce marché et qu'il n'y a personne d'autre qui viendra? Mais vous ne connaissez pas très bien comment ça fonctionne.
5: BP vient d'arrêter, les distributeurs.
9: Mais vous savez le niveau d'investissement qu'il faut pour mettre en place un système de distribution de carburant? Vous croyez que parce qu'ils vont gagner un peu moins pendant une certaine période, ils vont prendre le risque de perdre beaucoup pendant des décennies? Mais alors franchement, vous ne vivez pas dans le même monde que moi. Moi, je vous dis que Total fera des efforts qui s'assieront un peu sur leur super profit pendant quelques mois, et ça sera pas plus mal. Et pour le reste, vous avez parlé de réquisition ou de nationalisation. Oui, je vous confirme qu'au vu des bénéfices gigantesques que réalise Total depuis plusieurs années, quasiment 100 milliards d'euros versés en dividendes aux actionnaires sur les 10 dernières années, oui, on pourrait se poser la question de savoir si on ferait pas mieux que ça soit un groupe public qui agisse sur
4: réquisition et nationalisation.
9: Non, je vous ai pas dit que c'était le programme, mais le sujet est posé.
5: Et vous finissez quand, vous financez comment la nationalisation?
9: Bah regardez, je vais vous montrer quelque chose.
1: Alors vous allez me montrer dans un instant parce que c'est à nouveau la
9: pub,
1: tout de suite.
9: On y revient alors.
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1: Dernière partie du grand rendez-vous avec Manuel Bompard. Dans un instant, on parle de l'insécurité. Mais d'abord, on termine le chapitre sur les carburants avec Stéphane Dupont.
5: Oui, juste avant la pause publicitaire, vous nous disiez que Total, vous n'excluiez pas une nationalisation, même parler de réquisition. Alors, si c'est une nationalisation, comment est-ce que vous financez cette nationalisation? Ça coûtera très très cher.
9: Combien?
5: La capitalisation boursière de Total, c'est autour de 130 milliards.
9: Voilà.
5: Donc, si vous avez 130 milliards pour acheter...
9: Non,
5: vous avez 130
9: milliards pour acheter Total. Bon, d'abord, pour nationaliser une entreprise, vous achetez pas 100% de sa capitalisation boursière.
5: Même la moitié, ça fait beaucoup d'argent.
9: Vous êtes au courant. Deuxième.

0: jamais, c'est le groupe BlackRock. Donc, si vous préférez...
1: Il y a 1 million de petits actionnaires aussi de Total.
0: Oui, mais
1: en... Des Français de...
0: Oui, mais en pourcentage de capitalisation, ils n'arrivent pas c'est à la cheville, donc c'est à la cheville du groupe BlackRock.
2: C'est une option que vous envisagez vraiment?
0: Bien sûr, c'est une option tout à fait envisageable. Vous savez, quand, si vous achetez une entreprise et qu'en moins de 10 ans, elle a déjà remboursé le coût de l'achat, c'est plutôt une bonne affaire. Les gens qui nous écoutent, je pense qu'ils le comprendront. Hein, s'ils sont capables, s'ils achètent un appartement et qu'en en 10 ans, ils arrivent à le rembourser, ils sont plutôt contents. Hein. Donc, c'est quelque chose qui sera extrêmement rentable. Et surtout, parce que c'est aussi ça le sujet, c'est pas juste pour régler des histoires avec Total. La question, c'est de savoir, est-ce qu'on considère que dans le monde tel qu'il est aujourd'hui, avec la nécessité aujourd'hui de préparer la société de l'après-pétrole, parce que la vérité, c'est ça qu'on doit faire. Est-ce qu'on n'a pas intérêt d'avoir une maîtrise
1: le gouvernement
0: stratégique
1: déjà a annoncé
0: des groupes pétroliers? Moi, je pense qu'on en a besoin.
1: Et justement, le gouvernement, on a parlé de l'électrification. Je voudrais qu'on parle de l'insécurité en France. Ces débordements à Paris après la qualification du PSG lors de la demi-finale de Ligue des Champions. On va voir une image qui est l'image d'une voiture de police qui recule devant les émeutiers. Je le signale pour les auditeurs d'Europe 1, c'est cette voiture que vous avez pu voir sur les quais à Paris qui recule tellement les émeutiers je ne sais pas si c'est des émeutiers ou des supporters, les individus qui sont devant... font reculer cette voiture de police. C'est une image évidemment très très forte qui en dit long. Qu'est-ce qu'on fait contre ce genre de débordement en France, Manuel Bompard?
0: Bah, d'abord, on évite de jeter le stigmate sur l'ensemble des supporters. On parle de...
1: J'ai dit les émeutiers.
0: Non, mais je réponds pas spécialement par rapport à votre question, mais on parle de quelques dizaines, peut-être quelques centaines de personnes parmi plusieurs dizaines de milliers de supporters.
1: Bon, une fois qu'on a fait ça.
0: Non, mais c'est important de le faire.
1: Très bien.
0: Parce qu'il y a des gens qui sont allés fêter une victoire sans participer à quelques débordements que ce soit. Et deuxièmement, on fait en sorte de faire régner et respecter l'ordre public. Et donc, on a des dispositifs de maintien de l'ordre. On organise y compris des festivités quand il doit y avoir des festivités pour faire en sorte qu'elles ne dégénèrent pas, tout simplement. Alors ouais, c'est pas si facile que ça. On essaye de faire en sorte que ça se passe dans les meilleures conditions possibles. Voilà ce qu'on fait. Et puis après, là, ça ouvre une question plus large, si vous voulez, qui est la question de qu'est-ce qu'on fait face au problème d'insécurité, comment on permet de garantir la sécurité pour chacune et chacun en France de pouvoir vivre en paix, en tranquillité et en sécurité. Et ça, de mon point de vue, pour ça, on tourne la page des logiques qui sont à l'œuvre depuis des années et des années, portées à grand discours, guerriers, de shérifs, où on fait croire que parce que on va surarmer les policiers, qu'on va augmenter le quantum de peine en permanence, que ça va régler quelque chose.
3: C'est quoi la différence entre armée et surarmée?
0: Non, mais attendez. Monsieur,
3: vous avez dit on va surarmer les policiers. Je distingue donc que vous distinguez armés et surarmés les policiers.
0: Je suis pas sûr que par exemple dans les manifestations, on ait besoin d'avoir des armes qui s'apparentent parfois à des armes de guerre. Voilà, on peut avoir des méthodes de maintien de l'ordre.
1: Mais là dans le cas précis, méthodes... vous m'avez dit qu'il fallait faire régner l'ordre, mais avec quoi? Avec des policiers sans armes?
0: Mais j'ai pas dit que à quel moment j'ai dit qu'il fallait des policiers sans armes.
1: Je vous demande de préciser là par exemple, là dans une soirée comme ça, bien sûr le 30 mai, on ne va pas avoir
0: des dispositifs de maintien de l'ordre
1: le 30 mai. C'est quoi un dispositif de maintien de l'ordre selon Manuel Bompard?
0: C'est ce qu'on fait depuis des dizaines d'années et des dizaines d'années, que quand il y a des regroupements, des attroupements, des regroupements massifs, on les encadre pour que ça se passe dans les bonnes conditions, pour que les gens puissent faire la fête, mais évidemment qu'on puisse pas s'en prendre à des gens et détruire du mobilier ou s'en prendre à la vie ou
3: s'en prendre à des policiers
0: à des gens,
3: par exemple.
0: Comment expliquez-vous
3: que des personnes comme ça décident de se jeter sur des policiers avec une intention manifestement malveillante à leur endroit? Comment l'expliquez-vous?
0: Je ne sais pas, je ne connais pas la situation.
1: Est-ce que c'est pas à cause de certains slogans de la France Insoumise qui dit la police tue?
0: Quel rapport? Exactement.
1: Est-ce que vous soutenez la police?
0: Quand elle fait bien son travail, je la soutiens absolument. Mais quand elle le fait mal, je la critique. Pourquoi il faudrait accepter, même quand elle ne respecte pas les règles de la déontologie?
1: Qu'est-ce qui reste dans le narratif? Est-ce que ça reste que vous soutenez en l'occurrence?
0: Je comprends pas très bien. Vous soutenez la police quand elle ne respecte pas le code de la déontologie de la police?
1: Je suis pas là pour. Responsable politique.
0: Vous n'êtes pas responsable politique, mais je pense qu'on devrait tous être d'accord pour dire que quand la police fait bien son travail, on la soutient, et que si la police ne respecte pas un code de déontologie,
3: ça, c'est l'évidence.
0: On la dénonce.
3: Mais on peut revenir à la question de base qui me semble importante.
1: Il y a des services pour sanctionner les policiers qui font pas leur
0: travail. Des services qui, en l'occurrence, aujourd'hui, et tout ça est largement documenté, par rapport à d'autres pays européens, ne sont pas indépendants, et donc ont plutôt tendance à protéger...
1: Vous remettez en doute l'IGPN ?
0: Je remets en doute absolument l'indépendance de l'IGPN, puisque l'IGPN n'est pas indépendante. Donc oui, bien sûr, je remets en doute, et je défends, au contraire, l'idée qu'on ait un organisme de contrôle contrôle de la police, qui soit un organisme

0: réellement indépendants comme ça existe dans d'autres pays d'Europe. Parce que, de manière générale, c'est vrai pour la police, c'est vrai pour les médias aussi, par exemple, il vaut mieux qu'ils soient contrôlés par des organismes qui sont des organismes indépendants et pas des organismes qui sont composés de policiers eux-mêmes, qui ont des relations parfois de travail, d'amitié, de proximité avec les personnes qui sont mises en cause dans cette affaire.
1: Manuel Bompard, c'est un principe
0: assez élémentaire de la justice.
1: D'accord, mais principe encore élémentaire. Et si d'un côté, quand les policiers sont attaqués par des dealers, on le comprend presque, c'est une logique, ils veulent tuer l'autorité.
0: Là, c'est pas des dealers, là.
1: Voilà, j'y arrive. Là, c'est pas des dealers, pas du tout. Ce sont des jeunes ordinaires, entre guillemets. Qu'est-ce qui les pousse, eux qui sont pas des dealers, qu'est-ce qui les pousse à vouloir humilier, laisser agresser les policiers?
0: Faites un travail. Moi, je ne sais pas.
1: On le fait. La culture anti-police existe.
0: Je ne sais pas comment la situation a dégénéré. Je n'étais pas sur place. En tout cas, je désapprouve évidemment le fait que c'est dégénéré. Et je pose la question.
1: Et la destruction d'une exposition consacrée au vivre ensemble.
0: Pardon?
1: Et avec la destruction aussi d'une opposition consacrée au vivre ensemble.
0: Je ne sais pas.
1: La place de la Concorde.
2: C'était l'exposition d'Yana Sturbestrand, pardon, qui était sur le vivre ensemble, qui s'est retrouvée complètement.
1: Qui a été un peu vivre moyen ensemble.
0: Et je suis évidemment en désaccord avec ça. Mais si vous voulez bien qu'on essaye peut-être de trouver des réponses qui sont des réponses.
2: Oui, des réponses à l'insécurité.
1: Il faut d'abord un bon diagnostic.
0: Qui sont des réponses politiques. Mais moi, mon diagnostic, c'est que les politiques qui sont à l'œuvre depuis des dizaines d'années sur ce sujet, sont des politiques qui ont absolument échoué. Moi, ça me fait quand même doucement sourire. C'est-à-dire que maintenant, on met en cause la France insoumise, en quelque sorte, comme si elle était responsable de l'insécurité, des problèmes qu'il peut y avoir dans le lien entre la police et la population, alors que précisément, la France insoumise n'a pas dirigé ce pays, et globalement, à part depuis maintenant le mois de mars, n'a pas dirigé nos communes.
2: Non, mais comme vous l'avez dit, vous êtes très nombreux au Parlement, donc le message passe.
0: Ben, moi, je vous dis que, oui, mais précisément, en termes de conséquences politiques, je vous dis que la doctrine que l'on défend sur ce sujet, qui s'appuie sur le déploiement d'une police de proximité, qui s'appuie sur un travail de prévention, qui s'appuie sur un travail de réinsertion, par exemple, en doublant les effectifs de probation, parce qu'aujourd'hui, on n'est pas dans la moyenne européenne. Bah, ça, c'est une politique qui fonctionne mieux, qui marche mieux pour, par exemple, éviter la récidive, pour lutter contre l'insécurité, pour faire en sorte que les gens puissent vivre en paix, en tranquillité. Regardez, ça devrait vous intéresser. Regardez aux États-Unis. Pendant des années, ils ont dit on va avoir la politique, on va faire des prisons super fermées, on va augmenter les peines, etc. Il y a quelques mois, dans deux villes, à Détroit et San Francisco, ils ont réintroduit une police de proximité. Ça a baissé de 50% la criminalité aux États-Unis. Hein, et ils sont en train de dire, c'est peut-être ça la solution. Bah voilà. Bah moi, je pense que c'est ça la solution. Oh. Vous voyez, je pense que ça marche bien.
1: San Francisco
0: mieux
1: est un
0: que
1: modèle.
0: Que pour les autres.
1: Ok, on en reparlera une autre fois.
0: Mais non, je n'ai pas dit que c'était.
1: C'est original comme point de vue.
0: Monsieur Bocoté, c'est vous qui êtes assez original parce que.
1: Vous êtes conscient de l'état des villes américaines dont vous parlez.
0: Oui, mais précisément, si vous aviez écouté peut-être ma démonstration jusqu'au bout, je vous ai dit que c'était récent ce qui vient d'être fait et que ça avait produit des premiers résultats. Je ne vous ai pas dit San Francisco.
1: Que je sache, ce n'était pas des villes dirigées par des consommateurs.
0: Ce qui est assez original, c'est votre capacité à pas très bien comprendre ce que je dis.
1: Oh, je crois que je vous écoute.
0: Pour plutôt développer vos fantasmes à vous sur moi. Mais.
1: Calmez-vous en ce matière, si je peux me permettre.
0: Politique, évidemment.
1: Je vous rassure. Mais pour le reste.
0: Mais moi,
1: je ne doute pas de votre bonne foi, mais je crois que vous en doutez vous-même.
0: J'ai dit par contre que le développement de la police de proximité, ça marche, et je pense que ça devrait être un modèle pour nous.
2: Bon. Jeudi dernier, Laurent Nunez était l'invité d'Europe 1 et de CNews dans la grande interview. Le ministre de l'Intérieur a vanté sa méthode par rapport à celle de son prédécesseur, qui, selon lui, a permis de renouer le dialogue avec l'Algérie. Qu'est-ce que vous en pensez?
0: Ah bah sur ce point, je suis d'accord. La politique a été celle de Monsieur Retailleau. La politique de « je bombe le torse, vous allez voir ce que vous allez voir » a produit une situation absolument ridicule dans laquelle on avait interrompu toute forme de collaboration et de coopération avec l'Algérie sur les questions sécuritaires, mais de manière plus générale sur les questions économiques. Vous aviez peut-être vu que Madame Meloni en Italie avait d'ailleurs flairé l'histoire parce qu'elle commençait à se rapprocher et à créer une forme de coopération économique avec l'Algérie. Franchement, heureusement que Monsieur Retailleau.
1: Vous ne croyez pas qu'il y a une hostilité du régime algérien contre la France ?
0: Craché dans une nuit pour ne plus être ministre de l'Intérieur, parce que sinon on sera encore au point mort du fait qu'on n'a plus aucune relation
2: avec l'Algérie. Vous êtes d'accord avec la politique du gouvernement et
3: vous êtes d'accord avec Emmanuel Macron quand il dit que c'est des maboules qui voulaient nous brouiller avec l'Algérie?
0: Ah, je pense que la politique qui consiste à vouloir ne pas comprendre que pour faire avancer, y compris des dossiers avec l'Algérie, il faut lui parler, construire des relations.
1: Comme Christophe Glaize, par exemple.
0: Par exemple, j'aimerais bien et je souhaite.
1: Dans un pays qui arrête comme ça un journaliste, qui le kidnappe, oui. On doit faire semblant que c'est un pays normal, avec un régime démocratique légitime.
0: Mais je ne vous ai pas demandé de faire semblant de quoi que ce soit, monsieur Bocoté.
1: Pour vous, c'est un régime, c'est une dictature, l'Algérie ?
0: Non. Mais on va d'abord.
1: Arrêtez le journaliste.
0: Parce que ça vous intéresse, Christophe Glaize ?
1: Je
0: vous en parlais un petit peu moins que quand c'était.
1: On en parle régulièrement, cher monsieur.
0: Problème sans salle, mais.
1: On en parle régulièrement.
0: Moi, ça m'intéresse, par exemple. Et donc, je me pose la question de savoir comment on fait en sorte qui soit libéré le plus rapidement possible.
1: Mmh. Manifestement,
0: je pense que ce qui permettra sa libération le plus rapidement possible, ce n'est pas la politique de Monsieur Retailleau du coup de menton.
1: Et il est plus dans affaires, à part ça.
0: L'Algérie. Vous construisez une relation et dans cette relation, évidemment, il faut avoir des...
1: Pour convaincre un régime autoritaire de libérer aux journalistes.
0: Et la libération. Eh ben, on en reparlera, Monsieur Bocoté. Mais pour l'instant, Monsieur Retailleau, il n'a rien obtenu du tout. Votre idole, là. Votre idole sur ce sujet.
1: Je vous laisse mon fantasme politique.
0: Votre idole sur ce sujet, manifestement. Vous avez l'impression que vous allez faire avancer les sujets.
1: Vous me corrigez, Monsieur Retailleau n'est plus ministre. Monsieur Retailleau n'est plus ministre et Monsieur Glaise est encore en prison.
0: Oui, mais Monsieur Boualem-Sansal a été libéré, ça ne vous a pas échappé.
2: À propos de Boualem-Sansal, est-ce que vous avez hâte de lire son dernier livre?
0: Non, absolument pas. Moi, j'ai dit. Mais parce que je ne partage, d'abord je n'admire pas spécialement le travail de Monsieur Sansal, et y compris je ne partage absolument pas ses idées politiques, ce qui m'a pas empêché de demander sa libération, parce que je pense que quand on quand on a une conception des droits humains et de la liberté d'expression, même quand on n'est pas d'accord avec une personne,
1: vous ne lisez pas les livres des gens avec qui vous êtes en désaccord.
0: Mais
1: moi, je dis sur le droit de patron.
0: Ça m'arrive de lire des livres de gens avec qui je suis en désaccord.
2: En tout cas, vous ne lirez pas.
0: Ceux de Boualem Sansal.
2: Vous ne lirez pas le dernier Boualem Sansal.
0: Et on a le droit aussi, monsieur Bocoté.
1: Bien sûr, mais
0: sur CNews, on n'est pas encore à obliger
1: de lire ce livre. Bien sûr que non. Vous faites l'économie des grands écrivains et ça vous concerne.
2: C'est fini. Merci beaucoup.
0: Merci à vous.
2: Bon dimanche à vous tous.
4: Bonne journée à vous.
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2: Il est 11h sur Europe 1. Merci d'être avec nous en ce dimanche 10 mai. On va commencer dans quelques instants, Elliot Deval et vous. Nous sommes en direct jusqu'à 13h. Mais avant cela, c'est le point sur l'information. Et bien sûr, avec Frédéric Joncheret. Bonjour Frédéric.
14: Bonjour Elliot, bonjour à tous. Le débarquement des passagers de l'Ondus a débuté. Le navire de croisière a accosté tôt ce matin à Tenerife. Les passagers sont évacués par voie aérienne vers leur pays d'origine. Le dernier vol de rapatriement décollera demain vers l'Australie. Des transferts qui sont encadrés par les autorités sanitaires et et 350 policiers. Avant l'arrivée du navire, le président des îles Canaries a tenté en vain d'interdire le mouillage du paquebot. Le gouvernement espagnol est intervenu. Les 5 Français qui sont à bord seront rapatriés aujourd'hui en France par un vol sanitaire. Ils seront placés en quarantaine à l'hôpital durant 72 heures, puis à l'isolement chez eux durant 45 jours. Enfin, notez que le Premier ministre Sébastien Lecornu tiendra cet après-midi une réunion à Matignon pour faire un point de situation sur le hantavirus. L'Iran menace les États-Unis d'une lourde riposte après l'attaque de ses pétroliers. Téhéran se dit prêt à s'en prendre à des sites appartenant à Washington au Moyen-Orient en cas de nouvelles agressions de sa marine marchande. Coïncidence ou non, un navire a été visé par un tir au large des côtes du Qatar. Il s'agirait d'un vraquier américain. Selon l'agence de sécurité maritime britannique, il indiquait avoir été touché par un projectile inconnu. Le navire a dû faire face à un léger incendie. Aucune victime ni impact sur l'environnement ne sont à déplorer. Les gardiens de la révolution iranien avaient menacé la veille de prendre pour cible des navires ennemis dans la région. L'Ukraine et la Russie s'accusent mutuellement de violer le cessez-le-feu, une trêve de 3 jours qui a débuté hier. Quant au Premier ministre slovaque Robert Fico, qui assistait aux commémorations du 9 mai sur la Place Rouge, il indiquait à Vladimir Poutine que Volodymyr Zelensky se disait prêt à rencontrer le président russe dans n'importe quel format. La réponse de Poutine a été claire. Si le président ukrainien est intéressé par une rencontre, il doit contacter son homologue russe par téléphone. Fin de citation. Jean-Luc Mélenchon, un handicap pour la gauche, c'est ce que pensent 70% des Français interrogés par l'Institut BVA Ipsos pour la Tribune du Dimanche. Le leader de la France Insoumise a réagi dans ces mêmes colonnes. Ces sondages n'ont aucune valeur. Ceux qui s'en réclament sont incapables de se qualifier pour le second tour. Mais en répétant ça, ils font déjà la campagne de Jordan Bardella, a-t-il déclaré. En moto GP, Marc Marquez est forfait pour au moins 2 Grands Prix. Le champion du monde en titre s'est fracturé le pied droit hier après une lourde chute lors de la course sprint du Grand Prix de France au Mans. Le départ de la course sera donné à 14h. C'est à suivre sur Canal+. Et notez que Francesco Bagnaia partira en pole position. Quartararo de la 5e, Zarco de la 10e. Et enfin, terminons avec les pronostics de Thierry Léger pour le quintet de cet après-midi à Longchamp. Il vous conseille de jouer le 13, le 11, le 20, le 12, le 2, le 10, le 17 et le 9.
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14: 11h passées de 3 minutes, place à Elliott de Vallée-Vous.
15: Merci cher Frédéric et rendez-vous à midi pour un nouveau point sur l'information.
14: À tout à l'heure.
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15: 11h03 sur Europe 1, merci d'être avec nous en direct pour Elliott de Vallée-Vous, votre rendez-vous dominical avec Estelle Lafond. Chère Estelle, bonjour.
17: Bonjour Elliott, bonjour à tous.
15: Nous sommes avec le tandem du dimanche, le duo de choc. On va commencer par le boum, plus boum. Jeune, Éric Revel. Cher Éric, comment ça va
18: Estelle.
15: Quelle coupe de cheveux magnifique.
18: Ah, ouais, c'est Sébastien
15: ah oui,
18: Ligny,
15: non.
17: Non, non vous.
15: Bah, Sébastien, je ne vais pas parler de ses cheveux, le pauvre. Non, Éric Revel, c'est magnifique. Vous avez tout mis en arrière.
18: Bah toujours.
15: Non, ça permet, non pardonnez-moi. Ça non,
17: parfois, la mèche est sur le côté.
15: Non, là, il y a, une nouveauté capillaire. Ah, il oui, y a un côté vraiment aérodynamique.
18: Bon. Il manque la veste en cuir de
15: ouais, c'est
18: dimanche.
15: Très classe.
18: Je préfère le David Bowie. J'ai parfois mon blouson.
15: Pierre de Villeneuve est également avec nous. Qui c'est quasiment, c'est peu ou prou le même style.
18: C'est la coupe des vieux.
15: Non,
18: non,
15: non,
18: des gens qui
19: Pierre de Villeneuve est très chic.
15: Ah bah, c'est la classe.
18: Oui,
15: c'est la classe. Effectivement, Pierre de Villeneuve, c'est il y a un style, il y a une élégance. On le à gauche, on le jalouse un peu, c'est vrai. Vous êtes
18: capillairement, oui, mais moi,
15: mais
18: c'est
15: pas que capillairement. Le style est parfait de Pierre de Villeneuve.
18: Ah, mais moi, j'aime beaucoup le style un peu dandy.
15: Vous êtes quand même le seul homme en France, Sébastien Ligné, à être en col roulé au mois de mai. C'est extraordinaire.
18: Pardon, mais il fait un peu frais à Paris.
15: Non, mais entre il fait un peu frais et je vais mettre un col roulé, il y a peut-être
17: une différence entre février.
20: C'est Monsieur Le Maire qui avait dit qu'il faut mettre des cols roulés pour économiser le chauffage.
15: Écoutez, visiblement, il a été entendu. Une personne
17: en France.
15: C'est Sébastien Ligné, chef du service politique de Valeurs Actuelles. Ça va Sébastien?
18: Mais toujours, toujours le dimanche quand je suis avec vous.
15: Oh,
18: et ça fait du bien de retrouver mon cher Éric Revel.
15: C'est vrai, Éric Revel qui nous avait manqué, non pas le week-end dernier. Mais oui, vous avez pris un peu de repos. Mais ouais, c'est normal, c'est normal.
19: Il faut prendre du repos et du recul.
15: Pierre de Villeneuve est avec nous, bien sûr. Vous étiez...
20: À l'instant.
15: Vous étiez aux manettes du grand rendez-vous entre 10h et 11h et vous aviez comme invité Manuel Bompard. C'est toujours très intéressant d'écouter l'un des chefs de file de la France insoumise, Manuel Bompard, qui est un homme politique averti, un homme de lettres aussi, un homme de verbe. Et les mots ont un sens, et c'est très intéressant de voir à quel point les médias restent silencieux. Est-ce que c'est par complaisance? Est-ce que c'est par peur? Lorsque il y a la nouvelle figure de la France insoumise, Bali Bagayoko, qui évoque l'idée d'une insurrection populaire si l'année prochaine le Rassemblement national arrive au pouvoir. C'est pas n'importe quoi cette formule, l'insurrection populaire. Il prend l'exemple d'ailleurs concret de la prise de la Bastille. Bon, il y a après cette déclaration, malgré le silence médiatique, des députés ont décidé de signaler ces propos au procureur de la République. Donc article 40, ce qui veut dire que ce sera la justice de déterminer si oui ou non, ces propos tombent sous le coup de la loi. Et vous avez également le député UDR Mathieu Bloch qui a interpellé le ministre de l'Intérieur, Laurent Nunez, pour que sanction il y ait contre Bali Bagayoko. Alors pour les auditeurs qui n'étaient pas avec nous, puisqu'on était les seuls à en parler hier bien sûr, je vous propose de réécouter Bali Bagayoko. Et puis ensuite, on écoutera la réponse de Manuel Bompard, parce que insurrection populaire, qu'est-ce que ça veut dire insurrection populaire? D'abord, Monsieur Bali Bagayoko.
3: En 2027, si on a Jordan Bardella ou Marine Le Pen élus au second tour, qu'est-ce qui se passerait? On fait un peu de prospective, là, selon vous, à votre échelle de maire de Seine-Saint-Denis.
21: Il n'est pas possible, si l'on dit bien qu'il y a celles de ceux qui se rangent du côté, en fin de compte, de valeurs qui sont en opposition aux valeurs de la République, ce qu'est l'extrême droite. Et celles de ceux qui sont les tenants en fait, de la République et donc des valeurs fortes, notamment y compris à gauche et chez les écologistes, avec l'ensemble de la force de masse qu'il y a derrière, moi j'ai l'intime conviction que la population est capable de se lever. Et cette forme d'insurrection populaire, elle ne sera possible que si déjà on redonne en fait, du pouvoir à la base.
3: Les mots sont importants parce que vous appelez à l'insurrection populaire.
21: Bien sûr, l'insurrection populaire au sens, bien sûr, lever de la population de manière importante, parce que c'est malheureusement, toutes les réformes importantes dans ce pays se sont faites par une insurrection populaire. D'ailleurs, la prise de la Bastille, tous ces sujets-là, c'est des choses qui sont liées en fait, à l'histoire de France. Et c'est bien parce qu'à un moment donné, il y a une forme d'indignation populaire qui se traduit par une mobilisation de masse, et qui fait qu'à un moment donné, on met tout le monde sur trembleur, et c'est comme ça en fait qu'on arrive à avoir des...
3: Alors attention, parce qu'on va vous reprocher d'appeler à l'insurrection, Monsieur Bagayoko.
21: Oui, mais en fait, ce que certains diront, c'est qu'aujourd'hui, Bali, c'est pas un gourou, et que les gens, ils sont à la fois conscientisés, et qu'en fait, ils n'ont pas besoin d'appel.
15: L'insurrection populaire, et vous, Pierre de Villeneuve, vous avez fait le travail de tout journaliste, c'est-à-dire Bali Bagayoko, ça n'est pas n'importe qui, c'est juste le maire de la deuxième ville d'Île-de-France.
20: 150 000 habitants.
15: C'est pas rien. Et puis c'est devenu une figure importante de la France insoumise. Donc vous avez pu échanger avec Manuel Bompard, qui est encore une fois un homme de verbe, un homme de lettres. Il sait ce que ça veut dire. Les mots ont un sens.
19: L'insurrection. Il n'emploie pas le même mot.
15: Ah bah attendez. On va écouter la réponse. Donc c'était un peu mouvementé, bien sûr, avec Manuel Bompard. Insurrection populaire, Kézako.
22: J'espère que si, par malheur, le Rassemblement National devait remporter l'élection présidentielle, il y aura des mobilisations populaires puissantes dans ce pays. Je l'espère. Si vous considérez que parce que quelqu'un a gagné une élection, on n'a plus le droit de se mobiliser et de protester.
1: Insurrection populaire avec une référence à la violence. Imaginez
22: Non, il n'y a pas de référence à la violence.
1: La Bastille.
22: Mais attendez.
1: Imaginez que M. Mélenchon arrive à la présidence de la République. Ce n'est pas inimaginable.
22: Vous êtes contre la Bastille. La prise de la Bastille, imaginez, on la célèbre chaque année. Je ne sais pas si vous êtes au courant, ça s'appelle le 14 juillet.
1: Imaginez que les gens disent si jamais M. Mélenchon arrive à la présidence de la République, ou vous, qu'en sais-je, eh bien, une insurrection populaire serait légitime.
22: Mais
1: vous en penseriez quoi?
22: Mais je pense que ce que je pense, c'est que si Jean-Luc Mélenchon, ce que je souhaite, remporte la prochaine élection présidentielle, il y aura aussi sans doute des secteurs de la société qui se mobiliseront. C'est la démocratie.
15: Mais vous ne souhaitez pas la violence.
22: Mais ce n'est pas la violence, la mobilisation.
15: Mais
22: si par malheur le Rassemblement National devait l'emporter, je vous le redis, je n'ai pas de problème. Je souhaite absolument qu'il y ait des mobilisations populaires.
15: Violentes ou pas violentes?
22: Mais absolument pas violentes.
15: Ah ben voilà,
1: c'est
15: la question qu'on vous pose depuis.
1: Vous croyez que les polémiques,
22: c'est pas la
1: question.
22: Vous m'auriez posé la question plutôt que d'essayer de faire croire que Bali Bagayoko avait appelé à ça. Vous m'auriez posé la question.
1: C'est pas bien de faire semblant que ce n'a pas été dit.
22: C'est vous qui faites semblant. Mais la référence à la Bastille, mais vous êtes incroyable. Chaque année dans ce pays, on fête le 14 juillet.
15: Alors, moi, je vais faire juste une chose simple. Hein. Il suffit d'ouvrir un Larousse, d'accord? Donc, insurrection, c'est quoi? C'est une action de s'insurger, de se soulever contre le pouvoir établi pour le renverser. Voilà ce que c'est une insurrection. Le mot employé par Bali Bagayoko. Le mot employé par M. Bompard, c'est la mobilisation. Ben non, c'est tout autre. C'est une action de se rassembler, de dynamiser les énergies, la mobilisation. Si M. Bali Bagayoko avait employé le terme de mobilisation, ben personne n'en aurait parlé. Dans une démocratie, évidemment que vous pouvez vous mobiliser, même grandement, le droit de grève, par exemple, les mobilisations, les manifestations, que sais-je. La mobilisation, c'est formidable, c'est dynamique, tiens, c'est Larousse qui le dit. En revanche, l'insurrection, c'est une autre chose. C'est formidable comme séquence, et c'est une séquence qu'on a pu vivre avec vous, Pierre de Villeneuve.
20: C'est la raison pour laquelle, à la fin, je lui demande, parce que ça dure longtemps, là. Ah ouais, bah, les équipes d'Europe 1 ont shorté l'extrait, mais ça dure très très longtemps, et il est dans son couloir de nage, et avec Mathieu Bocoté, on est dans l'autre, et c'est difficile et de le faire sortir de ce mot de mobilisation. C'est pour ça qu'à la toute fin de l'extrait que vous avez passé, mobilisation violente ou pas violente, il répond évidemment pas violente.
15: Mais
20: donc il est en désaccord avec Bali Bagayoko qui parle d'insurrection. Voilà.
15: Parce qu'une insurrection pacifique, j'aimerais bien découvrir ce que c'est, mais pourquoi pas, non violente, une insurrection non violente, peut-être que c'est un nouveau terme. Ce qui est certain en tous les cas, c'est que la sémantique employée par Manuel Bompard n'est pas la même que M. Bali Bagayoko. Et je constate que tous les médias ces derniers jours ont parlé de cette action de Bali Bagayoko de décrocher le portrait d'Emmanuel Macron, du président de la République. Et ça a fait toute une polémique, etc. Vous en avez même parlé avec Manuel Bompard. Honnêtement, là, on est dans la symbolique, l'anecdotique. En revanche, qu'un édile appelle ou parle d'insurrection en cas de victoire d'un camp ou d'un autre, bah, c'est juste un régime différent. C'est s'asseoir sur la démocratie, sur le suffrage universel. On bascule dans une autre société, Sébastien Ligné.
18: Oui, mais pardon, mais Bali Bagayoko dit tout haut ce que tous les insoumis pensent tout bas. Jusqu'à très récemment, même Jean-Luc Mélenchon parlait d'insurrection citoyenne. Madame Panot, il y a seulement quelques semaines, a expliqué qu'en cas de victoire électorale du Rassemblement National en 2027, elle n'accepterait pas le résultat des urnes, même si elle a tenté de nous expliquer que ce n'était pas exactement ce qu'elle avait dit. Au fond, dans la logique insoumise, il y a cette idée qui était notamment expliquée dans le livre La Meute, que si le RN venait à remporter l'élection présidentielle l'année prochaine, Marine Le Pen ou Jordan Bardella auraient l'Élysée et que la France insoumise aurait la rue et qu'ils prépareraient le futur affrontement. C'est une logique qui est fondamentalement insoumise dans l'esprit. Je ne comprends pas pourquoi M. Bompard essaye de nous expliquer que ça n'a rien à voir avec son projet.
15: Parce que, pardonnez-moi, c'est juste que appeler à l'insurrection et caractériser ensuite l'insurrection, c'est pénalement répréhensible.
18: Mais c'est ce qu'ils ont fait.
15: C'est pour ça qu'aujourd'hui, Emmanuel Bompard, avec une volonté de la France insoumise de se, non pas recentrer, puisque c'est une formation qui assume sa radicalité. Mais il y a un monde qui sépare la radicalité de la sédition ou de l'insurrection.
18: Quand on nous expliquait « je n'appelle pas au calme »,
15: mais vous avez raison.
18: Ils ont toujours encouragé les mobilisations, même quand elles devenaient violentes. Ils ont parlé d'insurrection. Jean-Luc Mélenchon, c'était dans son programme, dans ses manifestes, l'insurrection
15: mais
18: citoyenne.
15: Mais si Manuel Bompard, ce matin, ne parle pas d'insurrection, mais de mobilisation, c'est un homme profondément intelligent, c'est un homme profondément politique. Il a bien compris que dans le climat actuel et l'image que voulait renvoyer la France insoumise de présidentiable avec Jean-Luc Mélenchon, bah, le terme insurrection n'était peut-être pas le meilleur.
18: Bien sûr.
15: On parle de mobilisation pacifique. Et on fait comme si de rien n'était. Mais qu'il se rassure, Manuel Bompard, les médias complaisants ou lâches ou peureux, ils ne vont pas aller sur ce terrain-là. Ils ne vont pas se poser la question du... Mais attendez, comment se fait-il qu'un maire puisse prononcer une telle formule? Et puis, quelle est l'idée exacte de Bali Bagayoko? Je crois d'ailleurs qu'il a dit, mais il faudrait l'inviter Bali Bagayoko pour qu'il puisse en parler. Je vais le refaire, mais j'ai l'impression de me répéter. Je suis un perroquet. Qu'il vienne, qu'il en parle, et s'il nous écoute, d'ailleurs, s'il veut réagir en direct là maintenant, je pense qu'on doit avoir ses coordonnées, qu'on tente de le joindre, Bali Bagayoko, pour qu'il précise ses propos, parce que c'est des propos qui sont peut-être, qui tombent peut-être sous le coup de la loi, c'est à la justice de le déterminer. Il est 11h15, je vais vous donner la parole, Eric, bien sûr. On salue notre ami Pierre de Villeneuve. Il y a du monde en régie qui souhaite, et au standard qui souhaite réagir, au 01 80 20 39 21. On ira voir Philippe en Vendée. et Jérémy du côté de Béziers.
9: 11h15 sur Europe 1, je vous rappelle également que vous pouvez retrouver Pierre de Villeneuve dès demain pour Europe 1 soir, 19h-21h. Merci Pierre et à demain. Restez avec nous bien sûr sur Europe 1, toujours en compagnie de notre duo d'éditorialistes de ce dimanche, Sébastien Ligné et Eric Revel. À tout de suite.
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9: Presque 11h17 sur Europe 1. Merci d'être avec nous jusqu'à 13h en direct pour Elliot Deval et vous, en compagnie du duo d'éditorialistes de ce dimanche 10 mai, Sébastien Ligné et Eric Revel. Si vous nous rejoignez à l'instant, eh bien on débriefait juste avant la pause avec Pierre de Villeneuve, le grand rendez-vous Europe 1 CNews et Les Échos, où il recevait Manuel Bompard, et on s'en est mis du coup à dériver sur les propos de Bali Bagayoko qui appelait à l'insurrection populaire en cas de victoire du Rassemblement National en 2027.
15: Et cette formule d'insurrection populaire est désormais signalée au procureur de la République et ce sera à la justice de déterminer si oui ou non c'est pénalement répréhensible. Philippe et Jérémy sont en direct avec nous. Vous pouvez nous appeler au 01 80 20 39 21 01 80 20 39 21 pour réagir en direct bien sûr. Éric Revel, cher Éric Revel, les mots ont un sens. Parler de mobilisation ne pose aucun problème.
28: Bien sûr que
15: bien
28: non.
15: Sûr. Et tant mieux si les partis, si les associations, si les syndicats se mobilisent. On est allé voir la définition du Larousse, c'est une mobilisation, il n'y a rien de mal. L'insurrection peut avoir des conséquences bien plus lourdes. On n'est pas sur la même sémantique. Manuel Bompard parle de mobilisation, Bali Bagayoko parle d'insurrection.
28: Oui, exactement. Alors, Sébastien Ligné a rappelé très correctement et très précisément que la France insoumise a souvent employé ce mot d'insurrection citoyenne. Mais pourquoi est-ce que Manuel Bompard est obligé de corriger le tir, si j'ose dire ? Parce qu'en fait, vous êtes dans la deuxième phase classique de Jean-Luc Mélenchon, candidat à la présidentielle. D'abord, il solidifie son socle, ça il l'a fait, ça c'est le premier étage de la fusée de toute campagne présidentielle de Jean-Luc Mélenchon. Puis ensuite, il essaie d'arrondir les angles, il essaie de se présenter pour essayer de séduire un autre électorat. Le moins qu'on puisse dire, c'est que la déclaration du maire de Saint-Denis, d'insurrection populaire, tombe à rebours de ce qu'est en train de faire Jean-Luc Mélenchon. C'est-à-dire qu'il essaye d'attirer à lui de nouveaux électeurs, et ce mot de radicalisation, d'insurrection populaire, pardonnez-moi, mais quand on fait référence à la Bastille, c'est un langage révolutionnaire, et insurrection populaire, vous l'avez dit, c'est une connotation de violence, c'est-à-dire que c'est d'une certaine manière, un appel à une guerre civile dans les rues. Ne pas respecter...
15: Il n'emploie pas le terme de guerre civile. Moi, j'aimerais qu'il précise ses propos. Et surtout, j'aimerais que dans les actes, il nous explique ce qu'il veut faire.
28: Vous avez dit que c'était anecdotique, le décrochage du portrait du président de la République. Non, mais je vais vous dire pourquoi. Parce que son argument au maire de Saint-Denis, c'est de dire que tant qu'il n'aura pas les aides suffisantes pour une ville qui est fragile, j'entends. Saint-Denis, 150 000, Saint-Denis-Pierrefitte, il ne remettra pas... Mais en réalité, regardais, vous savez quoi ? Si vous regardez les dotations globales données par l'État à la ville de Saint-Denis-Pierrefitte, le calcul que j'ai là, sous les yeux, c'est 287 euros par habitant. C'est nettement au-dessus de la moyenne des villes en France. Oui,
15: on pourrait vous répondre. Attendez, Eric, s'il vous plaît.
28: Parce qu'en réalité, il a des subventions importantes pour cette ville.
15: C'est l'une des villes les plus pauvres de France, donc c'est normal qu'il ait des subventions. Et si je signalais et soulignais l'histoire du décrochage, qui pour moi est une histoire du portrait du président de la République qui est anecdotique, c'est la tartufferie médiatique, c'est-à-dire qu'il y a eu bon nombre de dépêches, d'articles, d'interviews sur cette histoire de « je vais décrocher le portrait du président de la République », il n'y a rien, il n'y a pas une dépêche de l'agence France-Presse, par exemple, sur la déclaration de Bali Bagayoko, qui pourrait ensuite être devant les tribunaux pour avoir parlé d'insurrection populaire. C'est ça que je veux dire. Évidemment que ça peut être un sujet, si vous voulez, on en parle du portrait décroché. Il me semble que ce n'est pas forcément l'élément le plus important. Moi, je pense que Bali Bagayoko, quand il parle d'insurrection populaire, soit ça plaît, soit ça dérange, mais comme on a la trouille de parler de Bali Bagayoko dans certains médias, eh ben, on va éviter de traiter ce sujet-là. Philippe et Jérémy sont en direct avec nous. Ils ont souhaité réagir au 01 80 20 39 21. Jérémy, bonjour. Comment ça va, Jérémy ?
2: Bonjour, ça va.
15: Bon, vous nous appelez de Béziers ?
2: C'est pas juste là, je suis au travail, je suis à côté de Béziers, qui est un petit village qui touche Béziers, mais j'habite Béziers.
15: Vous êtes au travail, vous travaillez un dimanche?
2: Ah oui, France travaille tout le temps, vous savez.
15: Vous travaillez dans quoi?
2: J'ai une supérette avec mon petit frère.
15: Oh, c'est formidable ça. Et vous vendez quoi comme produit dans votre supérette? C'est des produits locaux?
2: Alors, il y a des produits locaux, et après, c'est une supérette d'alimentation générale, donc... C'est pour l'alimentation générale pour les habitants du village. C'est juste à côté de Béziers, ça s'appelle Bougeant. Et voilà.
15: Eh bien, écoutez...
2: C'est la première fois que je suis à la radio, donc...
15: Eh bien, écoutez, il faut une première à tout, oui. Cher Jérémy. Pourquoi...
2: En plus, ce sujet est important.
15: Mais alors, c'est ça qui m'intéresse. C'est pourquoi, pour la première fois, vous décidez de prendre votre téléphone et d'appeler lorsque on parle de cette séquence donc de Bali Bagayoko, le maire de Saint-Denis, qui, dans un entretien, dans un média qui s'appelle Ouma, qui est une actualité, il se présente comme ça, hein, une actualité communautaire, actualité musulmane, francophone. Pourquoi vous dites, tiens, je vais appeler parce que ces propos m'ont fait réagir.
2: Déjà, ces propos dans un média communautaire, déjà, je ne savais pas que ça existait, parce que pour moi, les médias, ça doit être ouvert à tout le monde, déjà, première base. Et ensuite, on voit le vrai visage des LFI, quoi. De toute façon, les gens commencent à voir un petit peu que c'est des gens ultra dangereux pour notre pays. Ils veulent diviser notre France au lieu de rassembler notre France. Et j'ai l'impression que l'état de droit avec eux, ça n'existe pas parce qu'ils n'obéissent à aucune règle. Ils essaient de recréer une nouvelle France, comme ils le disent, mais cette nouvelle France... on n'en veut pas, parce que c'est une France qui divise les gens, c'est pas une France qui rassemble.
15: Et ça puis surtout, moi, vous savez, il y a souvent l'argument quand on parle de Saint-Denis, de Bali Bagayoko, oui. Certains disent, mais il a à peine été élu. C'est faux. Il a été élu, il y a une forte, effectivement, abstention du côté de Saint-Denis. Mais c'est pas parce qu'il y a une. Mais c'est pas le problème. C'est pas parce qu'il y a une forte abstention qu'il n'a pas été élu. Dans une république démocratique, dans notre société, eh ben, le suffrage fait foi. C'est-à-dire qu'il faut respecter la réponse des électeurs, la volonté des électeurs, eh bien, de changer parfois. À Saint-Denis, c'est le cas. Ils ont voulu. Élire comme maire Bali Bagayoko, une sorte de vent dégagiste, parce que les précédents n'ont pas réussi à faire vivre cette ville comme ils l'entendaient, et ben ça sera à Bali Bagayoko de respecter les promesses qu'ils l'ont fait, qu'ils l'ont installé à la mairie. Comment ?
2: Il va avoir une vitrine pour LFI.
15: C'est le choix des urnes. Moi, c'est pas ça qui me choque. Ce qui me choque, c'est que Bali Bagayoko, il veut qu'on respecte à juste titre le choix des électeurs dans sa ville. En revanche, il appelle à l'insurrection populaire. Si à la présidentielle, ça n'est pas Jean-Luc Mélenchon et si c'est le Rassemblement national. Vous voyez ce que je veux dire ? C'est ça l'incohérence.
2: C'est ça. Et ils sont, de toute façon, ils sont toujours incohérents en ce moment. Et puis, de plus en plus, ils ne se cachent plus. Et c'est ce qui est incohérent, c'est qu'ils demandent une révolte. Mais la révolte, personne ne la fera. J'espère qu'il y a beaucoup de Français qui vont pas suivre. Oula. Ces fous furieux, quoi.
15: Alors là, je vais vous dire, peut-être c'est que du côté de Béziers et vous êtes épargné. Je suis pas sûr que d'appeler à l'insurrection populaire et de mobiliser en quelque sorte ces militants, ils ne trouvent pas un certain écho notamment en région parisienne ou dans sa ville. Mais moi, j'aimerais aller en profondeur. Je voudrais lui dire à Bali Bagayoko, oui. Et quand vous dites insurrection populaire, concrètement, vous expliquez, c'est quoi ? Qu'est-ce que vous allez faire ? Allez, on se projette. Au soir du second tour, c'est Jordan Bardella ou Marine Le Pen qui était élu président ou présidente. Ben, vous faites quoi, monsieur Bagayoko ? Vous prenez la parole et vous dites, allez, hop, insurrection populaire. Mais c'est quoi concrètement ? C'est très surprenant comme déclaration.
2: En fin de compte, il demande cette insurrection, cette révolte populaire. Il demande en gros de ne pas respecter le vote des Français, quoi. Et pourtant, c'est fou quand même qu'on laisse qu'on laisse une personne. Je me demande le préfet ce qu'il fait. Maintenant, on met une loupe sur cette ville. Alors déjà, il y avait déjà des soucis au niveau de l'insécurité et tout ça, mais maintenant, ça va être avec ce personnage. Quand j'ai entendu dire aussi qu'il se présente un peu comme le Obama français, on est loin de Obama.
15: C'est pas lui qui se présente ainsi comme...
2: C'est les médias qui le...
15: Non, mais c'est les médias qui l'ont présenté comme le Obama français.
18: C'est extrêmement, encore une fois, c'est essentialiser cette personne à sa couleur de peau. Parce qu'on a un élu de couleur noire d'importance, forcément, on le compare à Obama.
15: Je vois pas le lien qui peut être fait avec Barack Obama. Merci beaucoup, Jérémy. Philippe nous appelle, un Vendéen. Rapidement, cher Philippe, parce qu'on va pas non plus passer toute l'émission sur Bali Bagayoko et ses déclarations, surtout que dans quelques instants, nous parlerons de la violence dans le football amateur avec un garçon de 9 ans qui a été roué de coups par ses adversaires lors d'un tournoi de football. Philippe, bonjour.
4: Bonjour Elliot, merci de me recevoir sur votre antenne.
15: Eh ben, le plaisir est partagé et merci à vous de prendre le temps de nous appeler.
4: Alors moi, ce n'est pas tant un soulèvement populaire, une insurrection que je crains. Je crains surtout un mouvement de sécession de partie du territoire mené par la gauche de la gauche et qui serait suivi par les mouvements de gauche sur le modèle de la Commune de Paris de 1871. Est-ce que vous vous souvenez de la loi immigration de M. Darmanin en 2024?
15: Oui.
4: Le lendemain de son vote par l'Assemblée, il y avait plusieurs départements qui étaient tenus par la gauche qui ont annoncé qu'ils n'appliqueraient pas cette loi. Si ça ne s'appelle pas de la sédition, je ne sais pas ce que c'est.
15: Mmh. Or, c'est intéressant ce que vous dites.
4: C'est ce qui débute toutes ces sessions. Et dans le cas précis, le gouvernement de M. Macron n'avait pas réagi. Les exécutifs départementaux étaient restés en place. Ils n'avaient pas été traduits devant la justice. Ils n'avaient pas été démis de leurs fonctions par les préfets. L'État est faible face à ce genre de mouvement.
15: Une réflexion qui est assez intéressante parce que c'est une question qu'on pourra se poser ou qu'on pourrait se poser, c'est est-ce que les mairies ou les élus locaux vont essayer d'entrer en confrontation avec la politique nationale qui pourrait être menée par tel ou tel candidat et président ou présidente. Un grand merci, cher Philippe. Il est 11h28, on revient dans quelques secondes.
6: Restez avec nous dans la prochaine partie d'Eliott de Vallée-Vous, direction Vendin dans le Pas-de-Calais, où à l'issue d'un tournoi de football, un enfant de 9 ans a été violemment agressé par 5 de ses adversaires. A tout de suite.
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9: 11h30 sur Europe 1. Merci d'être avec nous pour la suite d'Eliott Deval et vous. En direct jusqu'à 13h, toujours en compagnie du duo d'éditorialistes de ce dimanche, Éric Revel et Sébastien Ligné. Et après Bali Bagayoko, eh bien, direction le nord de la France, le Pas-de-Calais plus précisément, à Vendin dans le Pas-de-Calais, où eh bien, un enfant de 9 ans a été roué de coups par 5 adversaires à l'issue d'un match de foot.
15: Et là, on bascule encore une fois dans l'ultra-violence dans notre société. Et le football, et notamment le football amateur, peut être un symbole, un symptôme de cette société qui perd tout repère. Vendredi, vous avez un garçon qui s'appelle Matteo. C'est un jeune joueur de football de 9 ans. Il a été lynché par 5 joueurs de l'équipe adverse. Donc ce sont des gamins qui vont lyncher un gamin. Les autres enfants l'ont mis à terre, puis roué de coups au visage et au corps. Un adulte est finalement intervenu quelques instants plus tard. On va écouter le sujet, il est signé Chloé Tarka. Mais cette histoire, elle est sidérante. Matteo, il a 9 ans. Il participe à un tournoi de football. Et vous avez des individus de 11 ans, des enfants de 11 ans, qui vont le tabasser. Il a été hospitalisé, Matteo. Donc on est avec le président d'ailleurs du club, qui s'appelle Julien Bory, président du club Auchy-les-Mines. On va avoir sa réaction dans quelques instants, mais pour comprendre les faits, je vous propose d'écouter le sujet de Chloé Tarka.
14: Il repart sous les applaudissements, mais sur un brancard. C'est ainsi que Matteo, jeune footballeur de 9 ans de l'association sportive Auchy-les-Mines, a terminé son tournoi vendredi. Selon le club du Pas-de-Calais, la rencontre face à une équipe de Creil s'était pourtant déroulée normalement jusqu'au coup de sifflet final.
16: Alors que je pense que tout le monde allait se diriger vers la remise des coupes, le petit Matteo se retrouve au milieu des joueurs de Creil. Il est bousculé, alors il rebouscule le joueur adverse qui l'a poussé. Et d'un seul coup, en fait, il est mis au sol, il est balayé.
14: Matteo reçoit alors plusieurs coups de pied à la tête et au corps. D'après le club, 5 jeunes joueurs de l'équipe adverse seraient impliqués. Pris en charge par les pompiers, le jeune garçon est transporté aux urgences. Une scène d'une violence inédite.
16: Souvent, c'est dans des catégories plus âgées. Là, un tel déchaînement de violence sur des enfants de 9-10 ans, c'est du jamais vu et j'espère ne jamais le revoir.
14: Le jeune joueur est finalement ressorti de l'hôpital avec plusieurs contusions, mais surtout un important choc psychologique selon ses proches. Le club annonce vouloir saisir la Ligue des Hauts-de-France et accompagner la famille dans d'éventuelles poursuites judiciaires.
15: Julien Bory est en direct avec nous, président du club. Bonjour président.
17: Bonjour.
15: Merci d'être en direct sur Europe 1 pour Eliott Deval et vous. Julien, est-ce que vous avez des nouvelles déjà de Matteo ce matin? Comment va-t-il? Et puis vous, comment vous allez? Parce que vous étiez présent au moment des faits.
17: Alors pour Matteo, je tiens à rassurer tout le monde, il va beaucoup mieux. Il est ressorti dans la soirée de vendredi de l'hôpital après avoir eu quelques contrôles. Il a d'ailleurs joué samedi matin parce qu'il tenait à honorer sa place pour le dernier match de championnat et il a marqué. Donc Matteo va mieux.
15: Bon, c'est déjà une formidable nouvelle.
17: Quant à moi, ça va, à part qu'on est un petit peu surpris par tout cet emballement médiatique autour de l'histoire. Mais on est très touché par le soutien aussi apporté aux petits.
15: Quand vous dites on est surpris par l'emballement médiatique, qu'est-ce que vous entendez par là? Est-ce que vous dites que c'est un phénomène anecdotique ou c'est parce que c'est... un peu vertigineux d'être au cœur de finalement un fait qui est gravissime, c'est-à-dire que maintenant on a des gamins de 9 ans qui se font tabasser après un match de foot.
17: Si vous voulez, c'est quelque chose que moi j'avais jamais vécu en 6 ans de présidence, un déchaînement de violence comme je l'ai déjà dit dans d'autres médias de cet âge-là. Je rappelle que c'est des enfants de 9-10 ans et donc je comprends que ça ait touché beaucoup de monde. On a reçu le soutien de pas mal de clubs, de notre municipalité. C'est touchant. À côté de ça, il y a des choses qu'on ne peut pas accepter. Actuellement, le club de Creil, qui n'a toujours pas répondu pour l'instant, sur les réseaux, est victime de, d'une campagne de haine sur ses réseaux. Je rappelle qu'en fait, il n'y a qu'un éducateur et 5 joueurs concernés. Nous, on n'accepte pas que le club de Creil, dans son intégralité et tous ses bénévoles, soient remis en cause. C'est ça qui nous gêne le plus dans cette histoire.
15: Mais alors là, je vais vous dire, vous avez raison que jamais il faut essentialiser ou généraliser ou mettre en porte-à-faux une institution, un club, lorsque, et vous avez bien fait de le rappeler, c'est un éducateur et 5 joueurs. Vous avez dit en revanche, c'est ça le plus important dans l'histoire, mais peut-être que c'est une formule malheureuse. Moi, ce qui me marque le plus...
17: On en est, si vous voulez, à mettre l'affaire de côté, tellement on voit en fait qu'il y a un déchaînement de violence qui se retourne contre le club de Creil. On se sent presque gêné d'avoir dénoncé ces violences, alors que à la base, c'est la seule action. Nous, on veut juste que les violences s'arrêtent. On en a marre. Il n'y a pas que à Hochelay-les-Mines, tous les week-ends, sur tous les terrains de football, dans tous les districts, il se passe des choses, il se passe des violences. Parfois, c'est les parents, les joueurs entre eux, les éducateurs. Et en fait, il y en a marre. Depuis la période post-Covid, le football, qui est le sport le plus populaire, est un véritable défouloir. Et nous, on dit stop. Là, c'est un enfant de 9 ans, battu par d'autres enfants. C'est un degré de violence qui n'est jamais vu. Nous, on met en cause le comportement de l'éducateur parce que, en ne voulant pas dénoncer le nom de ses joueurs et en nous sortant la phrase « Ah ouais, mais c'est lui qui a commenté », en fait, il cautionne cette violence. On ne peut pas se permettre de cautionner une violence pareille. Ça aurait été mes joueurs qui auraient fait ça, et c'était terminé. Les dossiers partaient à la Ligue, ils ne jouaient plus au football. Fini.
15: Non mais alors là c'est encore une fois très intéressant et très important ce que vous nous dites, c'est-à-dire que l'éducateur, et ce n'est pas tout le club qui est incriminé, et vous avez bien raison de le rappeler, n'est même pas en soutien de Matteo pour sanctionner ces joueurs qui ont 10, 11 ou 12 ans.
17: C'est des joueurs de 9-10 ans, c'est une catégorie...
15: 9-10 ans.
17: Et en fait, ce qui me choque, c'est que l'éducateur de Creil, en plus, au départ, c'est lui qui a la meilleure réaction, puisque c'est lui le plus proche du début de l'altercation. C'est lui qui intervient le premier, qui sépare ses joueurs, qui frappe le petit Matteo. Et derrière, en n'acceptant pas de les dénoncer, donc parce qu'il sait très bien, vu que c'est lui qui intervient, qui a tapé, en ne voulant pas donner leur numéro de licence et en refusant de les identifier, en fait, il valide leur comportement. C'est pas possible de faire ça.
15: Éric Revel a une question
28: président,
15: pour vous.
28: Je voulais vous poser une question. Vous avez tout à fait raison. Il ne faut pas stigmatiser le club de football de Creil. Mais vous avez dit quelque chose d'important. Vous avez dit si ça avait été mes joueurs qui s'étaient rendus coupables de telle exaction, j'envoyais les dossiers directement à la Ligue et ils ne jouaient plus jamais au foot. Est-ce que les 5 enfants qui s'en sont pris à votre joueur, est-ce qu'ils ont été radiés du football club de Creil? Est-ce qu'ils ont pris des mesures contre
17: ces agissements? Aujourd'hui, on n'a pas de retour du club de Creil qui est muet sur les réseaux et je crois aux appels des journalistes. Ils ont le droit de prendre du recul sur la situation avant de réagir. Maintenant, là où ils auraient dû intervenir tout de suite, l'éducateur, c'est déjà dénoncer les joueurs concernés. Et surtout, la scène était lunaire. Vous aviez le camion de pompiers qui arrive pour venir chercher le petit Matteo. Eux étaient derrière en train de célébrer leur victoire au tournoi, dans des selfies avec la coupe. Enfin, aucun sens moral et fair play. Il y a des clubs sur Internet qui ont demandé la disqualification. Non, l'AFC Creil a fait un super tournoi, une super finale. Ils nous ont battus en jouant très bien au football. Ils méritaient leur victoire. C'est pas une question sportive ou parce qu'on a perdu. C'est une question d'image. Comment tu as pu célébrer la victoire en félicitant ces gamins alors que nous, le petit, partait en brancard, quoi.
15: C'est une histoire qui est absolument une affaire qui est absolument lunaire. Vraiment, mais vous avez dit quelque chose d'important. C'est le football amateur depuis le Covid est devenu un défouloir. Il y a une accélération de cette violence dans le monde du football amateur. Sébastien Ligné, vous restez avec nous, président, parce que c'est important d'avoir votre analyse et votre retour d'expérience, bien sûr.
0: Sébastien Ligné. C'est une affaire saisissante et qui montre bien qu'on a abandonné à la fois médiatiquement mais aussi politiquement le sport amateur. Avant, moi quand j'étais jeune, quand je jouais au foot en banlieue parisienne, l'association sportive c'était un lieu d'éducation, de communauté, de vivre ensemble même on pourrait dire. Et aujourd'hui malheureusement c'est devenu par endroits des lieux de fracture, de division, de violence de plus en plus jeunes avec des parents qui n'osent plus envoyer leurs enfants dans certains clubs de foot parce qu'ils ont peur pour leur enfant. On peut parler évidemment de l'aspect violence avec les parents, les éducateurs qui ne sont plus au niveau parce que les parents ont une responsabilité lourde. Je peux vous dire, les parents, le week-end dans les tournois, qui enveniment parfois les situations, qui sont parfois violents avec les entraîneurs et les éducateurs, parce que c'est aussi une perte de civilité des parents qui se transmet aux enfants. On peut aussi parler, pardon, de l'aspect communautaire. On n'en parle jamais. Il y a eu il y a quelques mois un rapport flash parlementaire mené par Caroline Yadan, donc députée Renaissance, et Julien Odoul, député RN, qui ont alerté sur cette situation avec des centaines de clubs ouvertement communautaires, séparatistes, avec des faits communautaires religieux qui n'existaient pas il y a 10 ans. On parle de prières dans les vestiaires, on parle de joueurs de foot de 10-11 ans qui demandent à flouter leurs genoux sur les photos diffusées sur les réseaux sociaux du club par pudeur islamique. On parle de la pression des entourages, on parle des vestiaires qui deviennent non mixtes parfois, où les femmes sont obligées de quitter l'enceinte, les jeunes filles sont obligées de quitter les enceintes sportives et aller s'installer ailleurs. Il y a une pression communautaire, notamment en banlieue parisienne, qui est extrêmement forte. On pourrait parler du livre de Daniel Riolo, Raikai Football Club, qui est sorti il y a 15 ans. Aujourd'hui, je pense qu'il pourrait faire un numéro 2 qui serait 100 fois pire. Et ça, c'est un sujet qu'on a abandonné.
15: Alors, ce qui est intéressant, c'est aussi, parce que vous dites, Julien Bory, on est surpris par le traitement médiatique. C'est devenu effectivement au cœur de l'actualité ces dernières heures. Mais pour l'instant, les réactions politiques se font attendre. Là, j'ai pas vu de réaction de la ministre des Sports. Est-ce que vous avez été sollicité par la FFF ? Est-ce que la FFF vous a appelé pour prendre des nouvelles du gamin, déjà ?
17: Non, alors avec le jour férié et le week-end qui s'en suit, je pense que j'aurai déjà un retour de la Ligue dont on dépend à partir de lundi.
15: Non, mais ça, c'est une histoire de fou, pardonnez-moi de le dire, Président. Hein. C'est-à-dire que c'est un fait très grave de voir un gamin de 9 ans roué de coups par des gamins de 10-11 ans, que ça soit jour férié ou pas jour férié. Le bon sens voudrait que le président de la Ligue vous appelle dès ce week-end.
17: Avec le nombre de sollicitations qu'on a eues, peut-être que j'ai eu des appels. Ah. Ce matin, par exemple, j'ai eu une quinzaine d'appels alors que j'étais en train d'arbitrer un match et je ne pouvais pas décrocher.
15: Bien sûr.
17: Peut-être que dedans, il y avait de l'eau. Par contre, je voudrais juste rebondir sur ce que votre journaliste a dit avant.
15: Bien sûr, allez-y, Julien, évidemment.
17: Je comprends son message. En revanche, nous, on est déçus de la reprise médiatique qui a pu être faite sur les réseaux sociaux, notamment sur Twitter, qui ont voulu politiser notre message. Je suis profondément choqué qu'on mette en avant l'origine des joueurs de Creil, le milieu social. C'est pas ça le problème de fond. C'est vraiment un problème sur la violence dans le football. L'ethnicité, le milieu social n'a rien à voir. Et nous, par contre, on soutient le club de Creil qui, je vous dis, subit une vague de racisme sur les réseaux depuis hier. Mmh. Et on n'est pas d'accord avec ça.
15: Julien Bory, vous êtes président du club d'Auchy-les-Mines. Permettez-moi de rappeler, vous avez très bien fait une nouvelle fois de remettre l'église au milieu du village en disant, mais attendez, ce qui se passe sur les réseaux sociaux, on le condamne et nous, on soutient le club qui est victime de harcèlement. Nous, dans cet entretien depuis le début, je ne vous parle absolument pas de ce que vous dénoncez actuellement. Hein. Je vous donne la parole pour qu'on puisse parler des violences et de comprendre aujourd'hui comment, sur un terrain de football, un vendredi, avec un tournoi, des garçons qui ont 9 ans, comment ça a pu se passer. Restez avec nous, Julien Bory, président du club Auchy-les-Mines. On continue d'en parler dans quelques instants sur Europe 1.
1: 11h43, et je vous le rappelle que toute cette semaine, eh bien, c'était la semaine de la grande famille Europe 1. C'était aussi l'occasion de remercier tous ceux que vous n'entendez jamais, mais sans qui Europe 1 ne serait pas Europe 1. Alors merci à Léa Sabatier, responsable des réseaux sociaux, Jean Lénaf, réalisateur d'Europe 1 Matin, Tuc Dual de Dieu le veut, rédacteur en chef des histoires d'amour extraordinaires de Sophie Davant, et je referme ces remerciements avec Constance Binquet, notre présidente. Restez avec nous, Elliot Devalet-Vous, c'est jusqu'à 13h. À tout de suite.
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1: Il est midi moins le quart, merci à vous si vous nous rejoignez à l'instant sur Europe 1. Je vous rappelle, avant la pause, eh bien, qu'on abordait la violence dans le football amateur après le lynchage de Matteo, 9 ans vendredi en mars.

0: et 11 ans du côté du Pas-de-Calais. Ça a dégénéré vendredi. Nous sommes avec le directeur, le président du club Auchy-les-Mines, Julien Bory, qui il y a quelques instants nous donnait des nouvelles rassurantes de Matteo. D'ailleurs, c'est positif puisqu'il a été hospitalisé vendredi, mais il a voulu jouer samedi, il a marqué samedi. Voilà aussi un garçon qui symbolise cet aspect combatif et résilient. Julien Bory est toujours avec nous, président. Est-ce que vous pouvez nous raconter comment ça s'est passé? Parce que vous étiez présent, Julien Bory.
1: Je vais me répéter, mais en gros, le match se passe très bien. Et d'ailleurs, c'est un super tournoi. Ils méritent leur victoire. Tout se passe bien, coup de sifflet final, les équipes commencent à se saluer. Moi-même, je rentre pour saluer l'éducateur de Creil. Et d'un seul coup, sur un attroupement, il y a une bousculade. Matteo est bousculé, il rend la bousculade et le joueur est mis au sol et il prend des coups. Ça a duré une quinzaine de secondes, mais c'était très violent, très rapide. Et je rappelle que l'éducateur de Creil est le premier à intervenir puisqu'il est juste à côté de la situation. Et tout se calme très rapidement, mais ça reste un déchaînement de violence qui est incompréhensible.
0: Les parents de Matteo étaient présents ?
1: Les parents de Matteo étaient présents, oui. Alors la maman était derrière la main courante, vu que c'est la règle au football. Et le papa qui est coach était sur le bord du terrain.
0: Et les parents de Matteo ont pu échanger avec les parents ? Est-ce qu'il y avait des parents des enfants du club de Creil ?
1: Alors non, parce qu'il y avait un déplacement, il y avait quelques parents, mais je ne pense pas que tous les parents des joueurs de Creil étaient présents. Mmh. Sinon, on aurait pu échanger, les choses auraient pu être différentes. Mmh. Par contre, on a pu échanger donc, avec l'éducateur de Creil et
0: Et cet éducateur qui aujourd'hui refuse de donner les noms des garçons.
1: Alors aujourd'hui, je ne sais pas, mais sur place, oui, là.
0: Oui, sur place, pardonnez-moi. Sur place, qui a refusé, donc c'était il y a 48 heures. Je ne veux pas vous mettre en difficulté, bien évidemment, et président, j'imagine que d'ailleurs, émotionnellement, ça doit être difficile. Vous êtes sursollicité, on doit vous appeler toutes les deux minutes. Donc, si vous avez besoin de souffler ou si vous avez. Vous voulez mettre un terme à notre échange, il y a vraiment aucun problème, je le comprends pleinement.
1: Je vais devoir vous laisser parce que j'ai mon fils qui est en train de jouer, je voudrais voir la fin de son match.
0: Ah, écoutez, voilà une bonne nouvelle. La seule question que je voulais vous poser, et ce sera ma toute dernière question, parce que vous avez parlé de cette violence désinhibée dans le football, vous avez dit que vous étiez arbitre également. En tant qu'arbitre, vous voyez...
1: Arbitre bénévole,
0: arbitre bénévole, mais est-ce que l'arbitre bénévole que vous êtes, il est confronté là aussi à cette violence, parfois ces insultes? Est-ce que les joueurs vous respectent encore?
1: Alors c'est parfois compliqué, mais on va dire que dans 90% des matchs, il y a quand même un respect envers l'arbitre, parce que tout le monde sait que s'il n'y a pas d'arbitre, il n'y a pas de match.
0: Eh bien écoutez, merci beaucoup d'avoir réagi. On souhaite bon match à votre fils. Il joue quel poste?
1: Il est attaquant dans l'équipe U15.
0: Attaquant, il est gaucher ou il est droitier?
1: Droitier.
0: Écoutez, ça arrive,
2: c'est bien aussi. Ça
0: arrive vraiment meilleur. Merci Julien Bory, merci beaucoup. Et j'espère que la Fédération française de football va prendre en main le dossier. Pourquoi pas Matteo et toute cette équipe les inviter pour la finale de Coupe de France, c'est dans pas longtemps. Ce serait un beau symbole.
3: Bien sûr, mais vous êtes aussi bien optimiste. Hein.
0: Et alors là, détrompez-vous, parce qu'on a un président de la Fédération française de football qui ne plaisante pas sur ces sujets-là. Et si vous voulez, on prend le pari, il est 11h50 ce dimanche. Un, vous allez avoir une réaction très rapide du président de la FFF. Et deux, le jeune Matteo et l'équipe de Auchy-les-Mines, pour le symbole, ils vont être invités à la finale de Coupe de France. C'est pas grand-chose, mais c'est aussi la politique, c'est aussi une histoire de symbole. Et puis ensuite, il faut voir comment politiquement le sujet va être pris en main, parce qu'on est sur une affaire de violence avec des enfants de 9 et 10 ans. Laurent est en direct avec nous. Bonjour Laurent.
4: Bonjour Elliot, bonjour à vous tous.
0: Comment allez-vous, cher Laurent ?
4: Comme un dimanche, ça va très bien.
0: Bon, écoutez, si ça va bien un dimanche, j'aimerais que tous les autres jours de la semaine soient comme un dimanche. Mais vous nous appelez en tant qu'entraîneur de foot.
4: Oui, je suis chargé du protocole d'échauffement gardien de but dans mon club. Je vais taire le nom du club et je vais être un peu généraliste. Concernant cette équipe de Creil qu'on a eu l'occasion de rencontrer plusieurs fois, c'est vrai que quand vous arrivez là-bas, c'est... Alors, pas les joueurs, mais l'environnement. Toutes les personnes qui sont le long des mains courantes, on arrive, on vous filme, on vous prend en photo, etc.

0: etc. D'un air de dire, ben, s'il se passe quelque chose, on va vous retrouver. Voilà. C'est moi, c'est le sentiment que ça m'a donné. Donc, je pense que je suis pas le seul à penser cela. Mais, ça donne une drôle de, comment dirais-je? Une drôle d'impression. Voilà. C'est, le stade est situé en plein milieu d'un quartier, d'ailleurs, je pense assez difficile d'après les échos qu'on a eus à droite à gauche. Ça veut pas dire que, voilà. Mais
1: là, vous parlez d'un climat. Moi, ce qui m'intéresse, c'est plutôt que, et j'entendais le président Boré dire, j'ai pas envie de stigmatiser tout un club, d'attaquer tout un club. Vous parlez d'un climat et surtout de ce que vous avez ressenti lorsque vous êtes rendu sur place. Moi, je voudrais qu'on prenne de la hauteur et qu'on parle de la situation de manière générale, cette désinhibition de la violence. Le président Boré parlait d'un déchaînement de violence depuis, notamment l'après-Covid. C'est-à-dire, il n'y a plus aucun filtre. Est-ce que ça, vous le vivez vous aussi, coach ?
0: Ouais, complètement. Alors, surtout par rapport aux parents, les joueurs en eux-mêmes, bon, moi j'étais joueur un peu plus âgé, mais c'est surtout la violence le long des mains courantes, les spectateurs.
1: Mais c'est quoi le long des mains courantes, pardonnez-moi.
0: C'est les gens qui sont spectateurs.
1: Ah oui, non mais vous voyez, les gens qui sont spectateurs, pour l'auditeur qui n'est pas forcément tous les dimanches sur un terrain de foot, le long des mains courantes, il ne sait pas ce que ça veut dire. Donc, c'est le bord-terrain, les spectateurs qui sont présents, voilà. Qui assistent au match du dimanche.
0: Souvent les parents, les amis des parents, les amis des joueurs, etc.
1: Et vous avez en fait un climat très désagréable, délétère, où parfois vous avez l'impression qu'ils excitent les joueurs, qu'ils les galvanisent, mais pas de la meilleure des manières.
0: Vous voyez, dans certains clubs, il y a même un club que je connais que je ne citerai pas non plus, ils sont obligés de recruter une sécurité privée à chaque match pour éviter les débordements.
1: Mais quand on parle de Matteo, on parle d'un enfant de 9 ans. On parle d'un enfant de 9 ans lynché par des enfants de 10 ou 9 ans. Enfin, là, on n'est pas sur un match régional, amateur, d'adultes. C'est des bébés, c'est des enfants, quoi.
0: Oui, mais de plus en plus tôt, la violence dans les cours de maternelle, ça commence. Parlez aux institutrices, vous verrez. Ça commence dès le plus jeune âge. On est baigné dans un monde de violence. Violence dans la vie de tous les jours, on l'a extrapolé, hein, au travail, sur la route. Sur la route, j'en parle même pas, j'en sais quelque chose. Je suis conducteur routier de métier, donc je vis ces violences tous les jours. Tous les jours.
1: Quelle tristesse. Et ce qui va être intéressant, c'est de voir quelles seront les réactions politiques, la prise en main de ce sujet. Parce que toute instrumentalisation est insupportable, mais toute récupération l'est aussi. Toute absence de récupération. Quand je dis absence de récupération, c'est quoi ? Récupérer un sujet politique, c'est pas de le modeler à sa sauce. C'est de prendre en main, au sens propre, le sujet et d'en tirer toutes les conséquences. Est-ce qu'aujourd'hui, on tire toutes les conséquences de cette violence, Sébastien Ligné ?
2: Ouais, honnêtement, le sport...
1: Je vous sens désespéré, mais
2: bien
1: vous
2: sûr,
1: êtes
2: mais parce que le sport,
1: joueur.
2: En plus, c'est tellement important. On parle de faire société, faire nation, de civilité. Le sport, c'est un maillon essentiel de cette chaîne-là. Pour les enfants, quoi de mieux qu'une association sportive, qu'un club de football, de rugby, pour créer un sentiment collectif. Je le rappelais, il y a aussi une forme d'éducation. Moi, je me rappelle que dans mon club, c'était un club de cheminots assez populaire d'ailleurs, si vous aviez des mauvaises notes en primaire ou au collège, si vous aviez des mots dans le carnet, bah, vous étiez aussi pénalisé sur le terrain le dimanche. Il y avait un sentiment global. On faisait société. Aujourd'hui, c'est de moins en moins le cas. Les parents, on le disait tout à l'heure, ont de plus en plus peur. On peut aussi parler de l'éducation, parce qu'un enfant de 9 ans qui en vient à tabasser à terre un adversaire sur un match de foot, il y a une question d'éducation.
1: À 9 ans, moi,
2: si,
1: vous avez
2: si à la maison
1: raison.
2: Tout se passe bien, si vous avez des parents qui inculquent les bonnes valeurs à votre enfant, le dimanche sur le stade de foot, il ne va pas tabasser un concurrent. Et on le voit, et tous les deux auditeurs qu'on a eus viennent de nous rappeler à deux reprises que les parents sont devenus des acteurs de cette violence-là. Vous avez aujourd'hui des parents qui n'hésitent pas à insulter les adversaires ou un collègue ou un coéquipier de son enfant parce qu'il ne lui fait pas une bonne passe. Enfin, vous rendez compte du message et de l'image que vous renvoyez à votre enfant quand c'est le parent, l'adulte, qui vient à invectiver un petit de 9 ans. c'est dramatique. Et on le voit aujourd'hui, vous avez de plus en plus d'enfants qui font moins de sport d'ailleurs, parce qu'ils ont peur.
1: L'insécurité sur un terrain de football, le déni de ce sujet-là, c'est le même déni qu'il y a pu avoir sur l'insécurité de manière générale. Et vous avez tout à l'heure cité Daniel Riolo qui a écrit Arcaï Football Club. Pour l'insécurité en France, je vous rappelle qu'il y a 15 ans quasiment, était publié La France Orange Mécanique. On expliquait que ce livre de Laurent Barton était un livre farfelu, crypto-fasciste, d'extrême droite, qui jouait sur les peurs, que cette insécurité n'existait pas, etc., etc. Daniel Riolo, lorsqu'il publie Arcaï Football Club, oui, il est mis en grande difficulté. Personne ne va parler de ça. Le journal L'Équipe, qui est le journal de référence du sport, vous croyez qu'ils ont fait un article sur le petit Matteo ? Bon, bah, le biais idéologique, le déni qu'il peut y avoir de cette situation participe à ce qu'aujourd'hui, bah, le phénomène de violence sur un terrain de football ne devienne pas exceptionnel, mais devienne la norme, Eric Revel.
3: Oui,
1: le déni.
3: Je vous écoutais avec beaucoup d'attention parce que je partage vos propos. Alors, la question que je me pose quand même, parce qu'il y a d'autres sports collectifs dans ce pays, oui, le volley, le basket, Sébastien parlait du rugby. Est-ce que cette violence désinhibée dans le sport collectif roi qui est le football est une sorte de cas unique ou bien est-ce que ça se propage ailleurs ? Moi, j'ai jamais entendu parler de ce type de violence à répétition dans d'autres sports collectifs, me semble-t-il. Parfois, il y a quelques débordements au rugby, bon, très bien, mais j'ai jamais entendu qu'au volley, au basket, et Dieu sait qu'on a des stars mondiales comme Wembanyama qui joue au basket, dans des clubs, il est originaire de Nanterre, Wembanyama, j'ai jamais entendu parler de ce genre d'agression. Maintenant, ce qui m'interpelle beaucoup, et Sébastien, oui, a raison, c'est que vous avez deux pôles de vivre ensemble. Il y a l'éducation nationale et puis il y a le sport. Bah, il y a un point commun entre les classes, une classe dans un collège et une équipe de foot, en l'occurrence, sur un terrain, c'est que normalement, vous apprenez là les bases de l'effort collectif. Donc, vous parliez de faire société, Sébastien. Eh ben, on a l'impression que ces deux symboles-là sont en train de voler en éclats, ce qui veut dire que la société française est fracturée et ne joue plus collectif.
1: Il est 11h59 sur Europe 1. Vous suivez en direct Elliott Deval et vous. Et on vous en remercie, bien sûr. On est ensemble jusqu'à 13h. Et si vous souhaitez réagir, 01 80 20 39 21. Je pense que cette agression d'un gamin de 9 ans, donc Matteo, et on salue Matteo, on salue ses proches, ses copains, évidemment ses coéquipiers, ça va devenir un sujet politique majeur dans les prochaines heures. Donc ça va vraiment être au cœur de l'actualité ces prochaines heures et ces prochains jours. Je serais curieux de voir quelles seront les réactions politiques, et notamment de la ministre des Sports, bien sûr, mais aussi du président de la Fédération française de football. Le football, on dit souvent que un terrain de foot, ça peut être aussi le miroir d'une société, un miroir grossissant. Et quand vous avez une violence juvénile de plus en plus importante, ne vous étonnez pas que sur un terrain de football, un gamin de 9 ans puisse être lynché par d'autres gamins du même âge. Il est midi sur Europe 1. Frédéric Joncheret nous a rejoint pour le point sur l'information. Rebonjour Frédéric.
4: Rebonjour Elliott, bonjour à tous. Jean-Luc Mélenchon appelle à éviter le suicide anti-LFI. Le chef de file de la France insoumise essaie de convaincre les autres partis de gauche. Il se dit prêt à nouer un accord avec eux en cas d'échec d'une primaire non mélenchoniste. Jean-Luc Mélenchon, qui fait par ailleurs l'objet d'un sondage BVA Ipsos dans les colonnes de la Tribune du Dimanche, il en ressort que 70% des Français voient Mélenchon comme un handicap pour la gauche. Les Français se foutent un peu de tout ça, c'est ce que pense Pierre Jouvet après le départ de Boris Vallaud de la direction du PS. Le secrétaire général du Parti Socialiste a réagi ce matin sur Europe 1. Il dit regretter ce choix et appelle à la raison, la responsabilité et au dialogue. Il affirme également que son parti peut l'emporter en 2027. Présidentiel toujours, Édouard Philippe réunit ses cadres ce jour à Reims. Le candidat Horizon organise un meeting qui doit lui permettre de passer du costume du chef de parti à celui de candidat à l'élection l'Élysée. L'ancien Premier ministre entend montrer qu'il est en ordre de bataille à l'heure où il perd des points dans les sondages. À Tenerife, les passagers du paquebot Hondius débarquent. Près de 150 personnes munies de masques FFP2 sont prises en charge. Elles sont toutes asymptomatiques, selon le ministère de la Santé espagnol. Parmi elles, 5 ressortissants français. Ils vont être rapatriés aujourd'hui par un vol sanitaire, puis placés en quarantaine à l'hôpital 72 heures. Avant d'être à l'isolement chez eux durant 45 jours. L'Iran lance un avertissement aux alliés des États-Unis. L'armée iranienne prévient que tous les pays qui se rangent du côté des Américains en imposant des sanctions à la République islamique d'Iran auront certainement des difficultés à franchir le détroit d'Ormuz. Et en marge de ces menaces, eh bien le Koweït annonce avoir subi une attaque de drone et un navire américain a été touché par un projectile inconnu au large des côtes du Qatar. Retour chez nous avec la publication au journal officiel de l'aide au carburant dédiée aux entreprises du BTP. Le décret du jour leur accorde sous condition 20 centimes par litre de gazole non routier au mois de mai. Sont éligibles les sociétés de 20 salariés maximum. Au chapitre des faits divers, deux bandes rivales se sont affrontées la nuit dernière près de Lyon. Un homme est décédé, une jeune femme a été grièvement blessée, son pronostic vital est engagé. Les victimes auraient été percutées par une voiture alors que leurs rivaux prenaient la fuite. 3 personnes ont été interpellées. Et puis côté ciel, épisode orageux attendu à partir de 15h et jusqu'en soirée. 8 départements du sud-ouest sont placés en vigilance orange. Il s'agit de l'Ariège, l'Aveyron, la Haute-Garonne, le Gers, les Pyrénées-Atlantiques, les Hautes-Pyrénées, le Tarn et le Tarn-et-Garonne. Europe 1. 12h passé 3 minutes, au retour de votre émission, Elliot Deval et vous.
1: Merci beaucoup, cher Frédéric, et rendez-vous à 13h pour un nouveau point sur l'information.
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1: Un peu plus de midi sur Europe 1, on est en direct, bien sûr, pour Elliot Deval et vous. Toujours avec Estelle Lafond, avec les auditeurs qui peuvent réagir au 01 80 20 39 21. Avec un certain Sébastien Ligné qui poursuit pour la deuxième mi-temps. On va filer la métaphore sportive et on va éviter de se taper dessus, comme sur les terrains de football ce week-end. Avec Eric Revel, bien sûr. Oui, cher Eric, rebonjour. Et on va parler intolérance. Intolérance du monde culturel. Vous allez me dire, rien de neuf sous le soleil. Mais ça se poursuit. À Vimoutier, le Salon du Livre ne sera finalement pas parrainé par le philosophe Michel Onfray. Parce qu'une pétition du parti de Raphaël Glucksmann, Place Publique, a fait céder les organisateurs. Michel Onfray ne parraine plus l'événement, mais reste toutefois invité. Le principal intéressé a réagi à ce propos. Je vous propose d'écouter Chloé Tarka.
7: À l'origine de la polémique, une lettre adressée au préfet de l'Orne. Elle est signée par l'un des co-référents du parti Place Publique en Normandie et du secrétaire de la section ornaise de la Ligue des Droits de l'Homme. Les deux hommes reprochent à Michel Onfray des propos tenus fin mars sur CNews à propos du maire de Saint-Denis, Bali Bagayoko. Faute de réponse des autorités, une pétition est alors mise en ligne.
8: Michel Onfray contribue à mettre à mal notre cohésion nationale. Il s'en prend directement à notre bien collectif, le plus précieux, celui de faire nation qui s'appuie sur notre constitution et sur la déclaration des droits de l'homme et du citoyen qui proclame l'égalité de droits entre les hommes. Par cette pétition, nous demandons donc expressément aux organisateurs du Salon du Livre de Vimoutier de renoncer à faire de Michel Onfray le parrain de sa 6e édition.
7: Un acte de censure, selon Michel Onfray.
9: Et il se fait que M. Sacriste a écrit au préfet en lui disant que ma présence était indésirable, c'est pas seulement le parrainage, c'était ma présence sous prétexte de trouble à l'ordre public. Alors il peut me cracher dessus, j'ai un peu l'habitude, je veux juste pouvoir donner mon avis, qu'il continue à me cracher dessus, mais qu'au moins on entende ma parole sans qu'elle soit censurée.
7: Avec plus de 400 signatures recueillies, les organisateurs ont finalement décidé de supprimer le parrainage de l'événement. Le philosophe sera malgré tout présent au salon en tant qu'auteur. Il rappelle que les accusations formulées à son encontre relèvent, selon lui, de la diffamation.
1: Et Michel Onfray est en direct avec nous. Un grand merci de réagir, cher Michel Onfray, en direct sur Europe 1. De quoi cette censure est-elle le nom, selon vous, Michel ?
10: D'abord, je veux dire que nous n'avons pas renoncé au parrainage. Ces gens-là veulent absolument mentir et inondent la presse locale de mensonges. Donc, évidemment, je ne dirai pas les noms, mais enfin, toute la presse locale fait savoir que nous renonçons au parrainage. Il n'y avait pas de parrainage. Il y a eu un parrainage tout au départ de ce salon, je ne sais plus de quand ça date. Simplement, vous ne trouverez nulle part, sur les affiches, ou sur les flyers, ou sur toutes les invitations qui ont été faites, le fait que je serai parrain de ce salon. Donc, d'abord, ça c'est un faux procès. Alors après, je dirais, c'est toute la meute de la France insoumise et associée, c'est-à-dire que ce monsieur sacriste-là fait partie du groupe politique de monsieur Glucksmann, qui est associé à Mélenchon, et qui est associé à toute la gauche, et aux syndicats associés eux aussi. C'est une censure de ma personne, c'est aussi, permettez que je le pense comme ça, mais enfin, une censure de CNews. C'est la chaîne tout entière, c'est Europe 1 aussi qui sont concernés, parce que ils veulent faire taire les chaînes dans lesquelles on peut dire des choses qu'on ne peut dire nulle part ailleurs. Donc, c'est une attaque personnelle, j'ai un peu l'habitude, ça prend cette forme-là ces temps-ci.
1: C'est une attaque personnelle sur des propos qui ont été tenus lors de votre émission concernant Balibagayoko, qui ont été complètement déformés, sortis de leur contexte, et d'ailleurs... La justice, pour l'instant, n'a absolument pas répondu aux accusations dont vous êtes désormais la cible. Et pourtant, vous seriez, selon le communiqué de Place Publique, un danger pour la cohésion nationale. Vous imaginez, Michel Onfray ?
10: Oui, c'est beaucoup d'honneur. Je suis un danger pour la cohésion nationale. Ces gens-là ne sont pas de danger du tout pour la cohésion nationale, bien sûr, évidemment. Oui, j'avais commenté... le mot du maire de Saint-Denis qui disait qu'il exigeait l'allégeance. Et il disait, moi je viens du sport et quand quelqu'un a gagné et il faut donc se soumettre. Et les gens qui ne sont pas d'accord avec moi n'auront qu'à quitter la municipalité. Et je m'aperçois que quand il s'agit d'Emmanuel Macron, il n'y a plus d'allégeance. L'allégeance, ça ne fonctionne plus. Pourtant, il y a eu une élection, il l'a gagnée. Et on devrait dire, bah, j'exige l'allégeance. Et si on n'est pas content, on s'en va. Donc je vois que l'allégeance, elle est vraiment à double entrée, ou entrée multiple. Simplement, on voit bien qu'il s'agit d'un combat politique, et que je fais l'objet d'un combat politique. Je suis une cible, j'ai beaucoup écrit contre Mélenchon, je vois bien que toute l'armée de Mélenchon est à mes trousses. Bon, ça fait partie du jeu.
1: Alors, vous dites l'armée de Mélenchon, mais Place Publique n'est pas forcément... en adéquation avec les idées de Jean-Luc Mélenchon. C'est dire que cette volonté de censurer, cette meute qui peut se mettre en place pour attaquer un individu, on l'a vu avec Boualem Sansal, on le voit avec vous, Michel Onfray, ça ne touche pas que l'extrême-gauche, ça touche désormais la gauche qu'on disait républicaine. Mais qu'est-ce qu'il y a de républicain à s'en prendre aux idées, par exemple, de Michel Onfray ou de Boualem Sansal?
10: Moi, j'attendrai que peut-être M. Glucksmann fasse savoir qu'il se désolidarise. M. Glucksmann s'est fait moquer sur son nom, à consonance juive, et M. Mélenchon s'en est publiquement moqué. Ce monsieur qui s'appelle Sacriste a été candidat sur la deuxième circonscription du département de l'Orne, gauche unie, c'est-à-dire Parti socialiste, Parti communiste, Place Publique et, je le rappelle, et la France insoumise, dont il a été dit que c'était un parti violemment antisémite. Donc, Il y a les grandes annonces et puis il y a les faits. Donc, sauf à ce que M. Glucksmann fasse savoir que peut-être son militant a exagéré, je considérerais que M. Glucksmann fait partie du camp des gens qui s'associent à un parti violemment antisémite.
1: Quand est-ce que doit se tenir ce salon du livre, cher Michel Onfray, et est-ce que vous allez y aller? Est-ce que vous, aujourd'hui, réfléchissez à ne pas mettre les pieds à ce salon?
10: Bien sûr que j'irai, bien sûr que je vais m'y trouver. Je prends mon agenda parce que, en plus de ça, j'ai pas la mémoire des chiffres. Et ce sera le samedi 23 mai.
1: Bah, ce qui serait bien, c'est qu'on y serait présent. Non, mais il faudrait aller au salon du livre avec des journalistes, avec vous accompagner, voir comment se déroulera. Et j'imagine que vous allez recevoir, parce que c'est souvent un microclimat omniprésent, sorte de rouleau compresseur médiatique, mais un microclimat dans le cœur des Français. Et vous êtes évidemment suivi d'ailleurs chaque week-end sur CNews par des centaines de milliers de Français, vous êtes lu par des centaines de milliers de Français, vous êtes une voix et une plume aux yeux de bon nombre de Français. Donc il y a toujours ce décalage entre cette meute minoritaire dans le cœur des Français, mais majoritaire médiatiquement, qui a finalement pignon sur rue et qui a son rond de serviette sur les plateaux de télévision, Michel Onfray.
10: Ben oui, vous avez raison, parce que mon ami Bruno Amato, qui est le patron de ce salon, qui d'ailleurs est banquier dans des petites agences rurales, enfin vraiment à l'ancienne, et qui la nuit écrit des jolis romans, ne reçoit que des messages de félicitations. Quand la presse locale a fait savoir que je renonçais, alors que je renonçais évidemment pas, les messages sont extrêmement sympathiques, rien de négatif. Il y a effectivement une minorité agissante et très, très violente et qu'on entend beaucoup, et puis une majorité silencieuse qui nous soutient. Donc d'abord, j'y serai présent physiquement, et puis adviendra ce qu'il adviendra, mais nous avons de toute façon le préfet à nos côtés, nous avons la République, je dirais, à nos côtés, c'est pas moi qui suis un danger pour la République, nous travaillons avec la gendarmerie, et je serai physiquement présent, et puis il arrivera ce qu'il arrivera.
1: Non mais vous imaginez le contexte, c'est qu'il faut la gendarmerie pour le Salon du Livre, voilà dans quelle société on est en train d'avancer. Michel Onfray...
10: Mais oui, mais dans la mesure où j'ai pas été condamné pour racisme, je rappelle que toute la presse qui fait savoir que je le suis, et dans l'injure publique et dans la diffamation, et moi aussi je pourrais invoquer le harcèlement moral. Donc,
1: mais ça pourrait entraîner des actions en justice, et j'imagine que vous y réfléchissez, bien évidemment, Michel Onfray.
10: Non, je n'y réfléchis pas parce que je sais que je perdrai en justice. J'ai mis justice, nous sommes à l'oral, j'ai mis justice entre guillemets. Donc il y a un tas de magistrats qui donneraient raison à ces gens-là, qui donneraient pas raison au droit ni à la vérité.
1: Eh ben, écoutez, cher Michel Onfray, quel triste climat aujourd'hui en France. Je vous remercie parce que je vous ai appelé à la dernière minute et gentiment vous avez accepté de réagir en direct dans notre émission.
10: Je suis dehors dans la rue, donc.
1: Écoutez, voilà, c'est la magie aussi de cette émission, c'est-à-dire absolument. Que parfois on peut appeler à tout moment nos invités. Un grand merci, Michel Onfray.
10: Merci, Elliot.
1: Entend aussi la colère et de Michel Onfray, mais. Quel air très calme, c'est-à-dire quand vous êtes sûr de votre fait, quand vous n'avez rien à vous reprocher, vous n'avez pas besoin de pousser des cris d'orfraie. Mais vous imaginez Michel Onfray, qui est l'une des plus grandes figures modernes de philosophe intellectuel en France, qui est aujourd'hui cloué au pilori avec, pour aller dans un salon, imaginez qu'il y aura des gendarmes, une sécurité. C'est quand même assez triste, Éric Revel.
3: Bah oui, c'est triste. La censure dont est victime Michel Onfray, mais on l'a bien compris qu'il donnait date et qu'il sera sur ce salon. En fait, si on regarde globalement tout ce qui est en train de se passer, vous avez une véritable bataille culturelle qui est engagée en réalité avant cette élection déterminante présidentielle de 2027. D'une certaine manière, la cérémonie des Molières à laquelle on a assisté, qui était une idéologie très à gauche, vous montre bien que ce combat culturel, qui préexiste toujours d'ailleurs, mais là qui va se faire sur une période beaucoup plus courte à une période politique, cette bataille culturelle, en réalité, on est engagé. Donc les voix discordantes qui ne plaisent pas encore une fois à cette doxa idéologique globale, on essaie de les évacuer. Et donc interdire à Michel Onfray de venir dans un salon, c'est lui interdire finalement de parler et d'échanger ses idées autour de ses livres avec les lecteurs qui viendraient faire dédicacer leurs ouvrages. Mais c'est pas la première fois, Elliot. Là, on parle d'un salon du livre, mais vous souvenez sans doute que dans certaines universités, des gens, vous parliez de gauche républicaine, je pense à François Hollande qui était venu pour parler d'un de ses livres, qui avait vu ce livre déchiré en place publique. Je pense à Sylviane Agacinski, la philosophe, épouse de feu Lionel Jospin, s'était vu également, dans certaines conditions, interdire de venir débattre avec des étudiants d'ultra-gauche. Tout ça n'est pas nouveau, mais s'accélère et prend des voies différentes parce qu'en fait, en point de mire, vous avez, au-delà du combat des idées, un combat politique qui se soldera par l'élection présidentielle de 2027.
2: Éric est là, je pense que la bataille culturelle, elle ne dépend absolument pas du calendrier électoral et que même après 2027,
3: elle
2: continuera parce qu'on parle d'une citadelle aujourd'hui avec des gens qui considèrent que le monde culturel leur appartient et qu'il n'y a aucune raison de faire venir et d'inviter dans leur citadelle des voix divergentes. Sort de la commission d'enquête sur l'audiovisuel public, je pense qu'on pourrait faire exactement le même travail d'enquête parlementaire sur le monde culturel, sur le monde artistique, littéraire, de l'édition, du théâtre, du cinéma. Ce sont les mêmes logiques qui règnent à la fois dans l'audiovisuel public et dans ces milieux culturels. Et vous avez raison, Eliott, de parler du fait et de mentionner le fait que c'est place publique et non pas la France insoumise. Parce que, hélas, on pourrait élargir le cordon des des censeurs jusqu'au bloc central. C'est comme Emmanuel Macron qui a évoqué l'idée d'un label des médias et de label de confiance. Ce n'est pas Jean-Luc Mélenchon qui parle de labelliser les médias. Il faut bien comprendre que, hélas, la censure n'est pas simplement le lieu de la France insoumise et que vous avez aujourd'hui des voix, des esprits du bloc central, voire même parfois du centre droit, qui considèrent qu'en effet, il y a des paroles qui n'ont pas le droit d'être dites, qu'il y a des livres qui n'ont pas le droit d'être publiés et qu'il y a des penseurs, des philosophes qui n'ont pas
1: droit de citer. Ce qui est incroyable, c'est qu'on a une accélération de l'intolérance avec des cas très symboliques et que ce système médiatique et culturel ne supporte pas aujourd'hui de perdre parfois quelques batailles et de perdre son hégémonie. Premier exemple, le rapport de la commission parlementaire sur l'audiovisuel public. Vous avez eu une levée de bouclier médiatique quelques jours avant le vote avec des fausses informations qui ont pu sortir de ce rapport, alors que c'était interdit et illégal, avec une machine médiatique qui s'est mise en branle les derniers jours pour discréditer le travail de Charles Aloncle. Défaite d'ailleurs historique pour le système, puisque ce rapport est publié. Deuxième exemple, c'est l'affaire Grasset, avec cette cabale contre Boualem Sansal. C'est-à-dire que vous ne supportez pas l'idée d'avoir Boualem Sansal chez Grasset, avec le départ de Olivier Nora et ce système médiatique qui va recréer et complètement remodeler l'histoire. Et Boualem Sansal, à tel point qu'à un moment donné, il s'est dit « je vais peut-être me barrer de la France ». Je suis désolé de le dire ainsi, mais c'est comme ça qu'il l'a dit. Il est revenu d'ailleurs sur ses propos, c'est rassurant d'ailleurs, et finalement il va rester. Michel Onfray, toujours la même chose. Donc cette censure, elle s'accélère ces derniers jours, et on en a des exemples très concrets. J'aurais pu rajouter les Molières.
3: Bien sûr, Sabine,
1: Eugénie Bastier. Non, mais parce que j'ai essayé de faire la liste non exhaustive.
3: Vous avez raison. C'est très éclairant. Et tout ça va dans la même direction, en fait.
1: Les Molières, l'affaire Grasset, le rapport de la commission parlementaire, et ce qui en a été fait. Vous avez bien sûr Michel Onfray qui était en direct avec nous. Vous imaginez ça? Et c'est un système quand même, c'est une machine, hein. C'est un rouleau compresseur. C'est minoritaire dans l'opinion publique. En revanche, dans le système médiatique, c'est majoritaire. Sabine, bonjour.
5: Oui, bonjour. Bonjour Eliott, bonjour tout le monde.
1: Ah, c'est une Marseillaise qui nous appelle.
5: Oui, bon, Marseillaise.
1: Ça arrive même au meilleur, hein, c'est pas grave.
5: Avec le ciel gris.
1: Vous allez nous supporter le 30 mai prochain?
5: Oui, bien sûr, bien sûr.
1: Le dites pas trop fort, parce qu'à Marseille, vous allez avoir des soucis si vous commencez à supporter le PSG en finale de Ligue des Champions. Mais ce n'est pas du PSG dont il est question, c'est évidemment de la censure, l'intolérance. Avec Michel Onfray, je rappelle pour les auditeurs qui nous rejoignent à midi 19, vous pouvez nous appeler au 01 80 20 39 21. À Vimoutier, le Salon du Livre ne sera pas parrainé par le philosophe Michel Onfray, du moins... Certains tentent d'enlever ce parrainage, mettent la pression sur les organisateurs, parce que pour une partie de la gauche, une pétition qui a été lancée par un proche de Raphaël Glucksmann, attaquant Michel Onfray pour qu'il ne parraine plus cet événement. Vous en pensez quoi, chère Sabine ?
5: Mais je trouve que c'est contre la liberté d'expression, que c'est scandaleux. Je soutiens 100% Michel Onfray. On a la chance de l'écouter sur CNews régulièrement.
1: Et sur Europe 1.
5: Sur Europe 1 aussi, oui. Et je trouve ça scandaleux. Je trouve que ces gens qui se disent pour la liberté d'expression et pour la tolérance, en fait, ne sont pas du tout en adéquation avec ce qu'ils disent par ailleurs. Je trouve ça honteux.
1: Mais par exemple, dans cette tribune, du moins, dans les arguments... exploité par ses signataires de la pétition contre Michel Onfray, il parle de cohésion nationale. Visiblement, Michel Onfray serait un danger pour la cohésion nationale et viendrait marcher sur des principes républicains. Je prends un principe républicain et de notre cohésion nationale, c'est le respect du suffrage universel, c'est-à-dire la démocratie par les urnes pour le peuple, par le peuple. D'accord ? C'est le principe même de notre Constitution. Il s'avère que, puisque c'est après l'affaire Balibagayoko, que Michel Onfray est devenu la cible prioritaire. Balibagayoko, cette semaine, il explique qu'en cas de victoire du Rassemblement National l'année prochaine, il pourrait y avoir une insurrection populaire. Je suis pas sûr que d'appeler à l'insurrection populaire, ça soit très cohésion nationale compatible. Je suis pas sûr que ça soit de nature à respecter les valeurs républicaines. Et parmi les valeurs républicaines, il y a évidemment le droit de vote et le respect des urnes. Mais cette incohérence-là, vous pouvez la montrer et la mettre sous le nez des signataires, ils regarderont ailleurs. Ils regarderont ailleurs. Vous savez, si cet homme vous dit, vous avez votre stylo blanc, c'est un beau stylo blanc. Il vous dira, non, en fait, il est bleu mon stylo. Non, tout le monde le voit. Quand le réel est même face à eux, c'est pas grave, il faudra tourner la réalité. Vous voyez ce que je veux dire, Sabine ?
5: Oui, en plus, ils mettent des cibles dans le dos des gens, quoi, comme on dit tout le temps sur CNews, et c'est la vérité, parce que c'est montrer du doigt quelqu'un comme un ennemi. S'il y a une cohésion nationale qui doit se former contre un philosophe ou un écrivain, mais c'est catastrophique, quoi.
1: Et je vais vous dire, dans cette intolérance-là, il y a aussi beaucoup de fébrilité et de peur, parce que si demain, je propose un débat entre Michel Onfray et l'instigateur de cette pétition, je prends pari que ce dernier refuserait de débattre avec Michel Onfray.
5: Il se défie, de toute façon, ils ne viennent jamais parler à l'antenne.
1: Regardez, je vais faire. Sabine, mais j'y pense maintenant. Faites-moi un signe si vous avez essayé de joindre Balibagayoko et s'il a répondu positivement ou négativement. On me fait non. C'est-à-dire qu'il n'était pas disponible. On va essayer de l'appeler avant 13h. Ça fait 48 heures que j'essaye d'avoir M. Balibagayoko en direct pour qu'il précise ses propos sur l'insurrection populaire. Je serais très curieux de voir ce qu'il va nous dire.
5: On voit bien sur les vidéos ce qu'ils font régulièrement sur les journalistes de CNews, de Frontières. Ils refusent complètement.
1: Eh bien, écoutez, c'est triste tout cela, chère Sabine. Oui. Merci beaucoup de nous avoir appelés au 01 80 20 39 21. Un tout autre sujet, c'est maintenant. L'actualité nous amène également ce dimanche à Avignon, où un homme de 79 ans a succombé à ses blessures après avoir été percuté par un motard en plein rodéo urbain. L'individu de 28 ans roulait à contresens. Il venait quelques minutes plus tôt de se soustraire à un contrôle de police. Il y a tout dans ce sujet. Les faits se sont produits vendredi soir. L'homme était bien connu des services de police. Je vous propose d'écouter Bruno Bartosetti, secrétaire national du syndicat Unité.
11: Le conducteur, qui était en garde à vue, il a été légèrement blessé et conduit à l'hôpital. Et bien sûr, l'enquête est en cours et on va pouvoir déterminer d'abord les raisons pour lesquelles ils ont refusé le contrôle. Est-ce qu'ils étaient sous stupéfiants ? Ce que l'on sait, c'est que le conducteur, lui, était connu des services de police. Je n'ai pas encore tout à fait les motifs exacts. Mais voilà ce que je sais, en tout cas, sur le déroulé de cette triste affaire.
1: Je répète, vous avez, et pensons à sa famille, pensons évidemment aux défunts, un homme de 79 ans qui tranquillement veut traverser la route. Il va être percuté par un motard connu des services de police qui refuse d'obtempérer et qui était en roue arrière qui organisait un rodéo urbain. C'est terrible. Terrible, pourquoi ? Parce que dans ce sujet, il y a toute la faillite de ces dernières années pour frapper fort contre ceux qui défient l'autorité, Sébastien Ligné. Et ce qui est arrivé hier, vous n'avez pas eu de voiture, avant-hier, il n'y a pas eu d'émeute pour cet innocent qui a été tué. Il n'y a pas eu de voiture brûlée, il n'y a pas eu de réaction, ou très peu de réaction politique, Sébastien.
2: Bien sûr, il y a déjà avant tout une faillite politique et même, j'allais dire, judiciaire sur le cas des refus obtempérés, plus de 25 000 par an. On en parle à intervalles réguliers sur cette antenne parce que malheureusement, on est incapable politiquement de juguler le phénomène. On nous explique que les techniques d'intervention qui sont utilisées par exemple au Royaume-Uni pour pousser ne peuvent pas être appliquées en France pour diverses raisons. On nous explique que quand vous faites un refus obtempéré, vous allez avoir une amende forfaitaire que vous pourrez payer au bout de 6 mois. Dans les cas les plus graves, vous aurez un procès au bout de 3 ans et vous irez jamais en prison. On pourrait parler aussi de l'incapacité de ce pays à régler le problème de la de la conduite sous stupéfiants et la conduite sous alcool. On pourrait parler sur les rodeaux urbains de la faillite aussi culturelle. Enfin, moi, c'est toujours ça qui m'avait choqué. Souvenez-vous de ce film qui avait été présenté au Festival de Cannes en 2022, un film sur les rodéos urbains qui faisait la gloire de ces gestes-là. La réalisatrice parlait d'un geste artistique en nous expliquant que les jeunes de banlieue qui faisaient ça par envie artistique et que c'était un moyen d'expression extraordinaire alors que ça tue chaque année des personnes, que vous aviez eu l'année dernière un enfant qui est mort à cause d'un rodéo urbain, que ça crée pour les riverains un sentiment d'insécurité absolue. Donc c'est une faillite en effet totale.
1: Les policiers, ils vous disent quoi en off? Ils vous disent on a tous en tête le drame de l'affaire Naël, refus d'obtempérer et Naël qui meurt d'une balle du gendarme qui était immobilisé. On a tous en tête ça et c'est bien pour ça que maintenant les rodéos urbains ou les refus d'obtempérer,
2: on laisse faire.
1: C'est pas qu'on laisse faire, mais en tous les cas, on n'intervient pas de la même manière. Résultat aujourd'hui, l'enquête va le déterminer, mais cet homme qui a tué un pauvre octogénaire, 79 ans, pauvre homme de 79 ans, ça participe aussi à ce climat-là, Éric Revel.
3: Ben oui, écoutez, moi je vais être très clair, je fais plus confiance aux forces de l'ordre pour arrêter... quelqu'un qui s'adonne au rodéo urbain ou quelqu'un qui refuse d'obtempérer, je fais plus confiance évidemment aux autorités qu'à celui qui va me foncer dessus au risque de me blesser grièvement avec une moto ou parce qu'il a refusé d'obtempérer à un contrôle. Donc les choses doivent être très claires. Les forces de l'ordre doivent jouer leur rôle, même si, vous avez raison, Ignote, depuis l'affaire Naël, ben on sent bien que les policiers sont... Ils sont dans un stress.
1: Il est midi 27 sur Europe 1. Courte pause. Je vous sens un peu moins punchy là. C'est la dernière demi-heure. Éric Revel, Sébastien Ligné.
3: C'est un peu.
1: Non, mais pas sur le fond. Pas du tout. Je vous demande jamais de crier.
3: Non.
1: Déjà, c'est difficile de vous entendre.
3: La voix, Sébastien Ligné, ça sert à rien.
1: Mais pas du tout. Mais motivé. On va retrouver la motivation dans quelques instants après une courte pause. À tout de suite sur Europe 1. Restez avec nous.
12: Midi 28, la suite d'Eliott Deval. Vous bien sûr en direct jusqu'à 13h, je vous rappelle le numéro pour réagir en direct à l'émission si vous le souhaitez, 01 80 20 39 21, à tout de suite.
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12: Merci d'être avec nous, de nous rejoindre sur Europe 1 à midi 29 pour la dernière partie d'Eliott Deval et vous, en direct bien sûr jusqu'à 13h. Je vous rappelle le numéro de l'émission, si vous souhaitez, le numéro du standard, si vous souhaitez réagir, 01 80 20 39-21. Et on continue bien de parler de ce refus d'obtempérer à Avignon vendredi qui a coûté la vie à un septuagénaire sur un passage piéton.
1: Et Grégory est en direct avec nous. Bonjour Grégory.
21: Oui, bonjour Eliott, bonjour à tous.
1: Merci de nous appeler au 01 80 20 39-21.
21: Merci à vous. Eh bien écoutez, moi je ne peux pas m'empêcher de ne pas penser à l'affaire Naël, parce que c'était pareil, hein, l'affaire Naël, c'est refus d'obtempérer. Et il ne faut pas oublier que Naël a failli tuer deux personnes, c'est-à-dire un cycliste et un piéton. Bon, voilà, et après, on... Bon. Alors, pour revenir justement à l'affaire du motard qui a tué un homme de 70 ans, moi, il faut se mettre aussi dans la tête des policiers, refus d'obtempérer, parce qu'il y a, entre parenthèses, que... indirectement, avec toute cette affaire, Naël, tout ça, qu'on ne peut plus donner le pouvoir à la police, indirectement, vous savez, ça va très très vite. Un réflexe, une fraction de seconde, il n'a pas voulu tirer parce que pour peur de d'avoir toutes les représailles, voilà, la police tue, la police est méchante. Et alors que si on donnait le pouvoir à la police, je pense que les policiers auraient empêché cette personne de tuer
1: Grégory, un homme. La situation est tellement grave qu'on, pour l'instant, n'ayant pas tous les éléments sur ce dossier-là, il me paraît dangereux de dire les policiers ne sont pas intervenus parce qu'ils ont eu peur d'avoir une nouvelle affaire Naël, etc. En revanche, en prenant de la hauteur, ce qui est vrai, c'est qu'en off, les policiers, les gendarmes vous disent que ils ont tous en tête lorsqu'il y a un refus d'obtempérer ou lorsqu'ils vont intervenir et qu'ils vont au contact sur les rodéos urbains ou que sais-je dans des quartiers parfois difficiles, d'aller au contact de la population, voilà. Ils craignent d'une chose, c'est évidemment une émeute. Donc oui. Ça, ils vous le disent en off souvent. Donc c'est que cette peur, vous savez, c'est la phrase de Thibault de Montbrial, cette peur, elle doit changer de camp. Mais il y a des villes où les rodéos urbains gangrénés pourrissaient la vie de la société, et ces villes-là, elles ont retrouvé une certaine sérénité. Je pense par exemple à la ville de Cannes et au maire de Cannes, David Listard, qui a réussi à changer la donne.
21: Mais de toute façon, oui, vous avez tout à fait raison, Elliot, de dire qu'il n'y avait pas tous les alignements. Effectivement, on ne sait pas grand-chose pour l'instant. Mais justement, c'est là où je rebondis sur ce que vous dites. Je pense qu'indirectement, mais on n'en est pas sûr, qu'à force d'accuser, de montrer toujours le doigt à la police, eh ben, peut-être, hein, c'est pour ça que j'ai bien insisté sur le peut-être tout à l'heure, que vous savez, c'est une fraction de seconde, des fois le réflexe, la peur d'être accusé, la peur de faire ce qu'on a fait au policier qui a tué Naël, quoi. La police n'a plus tous les droits maintenant, et c'est dommage, c'est dangereux.
1: Alors attendez, que la police n'ait pas tous les droits, tant mieux.
2: Elle n'a jamais eu.
1: Mais je vois ce que vous voulez dire. C'est-à-dire que l'intervention de la police, elle est toujours au contact, si vous voulez, de la délinquance, de la criminalité. C'est la formule, c'est la violence légitime des forces de l'ordre. Vous avez par exemple des formations politiques qui appellent à ce qu'il y ait une présomption de légitime défense pour les policiers.
21: C'est-à-dire
1: vraiment englober et protéger au maximum les forces de l'ordre qui interviennent, et souvent on le dit, et peut-être pas assez, mais c'est vrai que nos policiers, ce sont les derniers remparts dans notre société face à une société qui est en train de s'effondrer. Cher Grégory, je vous remercie. Oui. On continue
21: merci
1: d'ailleurs
21: à vous.
1: Parler de la police, puisqu'on va parler des violences urbaines à Paris. Donc restez avec nous, du moins, et continuez de nous écouter. Il y a eu les premières comparutions immédiates hier. Excusez-moi de spoiler, hein, mais il n'y a pas besoin. Hein. Première comparution immédiate, il n'y en a pas un qui est derrière les barreaux.
2: Évidemment.
1: Voilà. Donc on en parle tout de suite. « 72 heures, je le disais, après les violences urbaines, après la victoire du Paris Saint-Germain en demi-finale de Ligue des Champions, vous aviez des forces de l'ordre qui ont été attaquées, vous avez du mobilier urbain qui a été dégradé, des gens, ces images absolument dingues, ou des personnes qui étaient dans leur voiture saccagée avec une foule qui pouvait hurler « tuez-le, tuez-le ». Je rappelle les chiffres, 95 personnes, dont 9 mineurs parisiens, ont été placés jeudi en garde à vue après les incidents dans la capitale qui ont suivi le match Bayern-PSG. 22 gardes à vue avaient d'ailleurs été prolongées. Parmi les infractions les plus graves, le parquet de Paris a fait état jeudi de violences sur les fonctionnaires de police. Et il y a eu les premières comparutions immédiates. Ce samedi, notre journaliste au service police justice, Juliette Sadat, s'est rendue sur place et écoutez son témoignage.
14: Plusieurs personnes comparaissaient ce samedi au tribunal de Paris après avoir été interpellées le soir du match Bayern-PSG. Il y a cet individu de 19 ans reconnu coupable d'avoir tiré plusieurs fois des tirs tendu de mortier en plein visage d'une policière. Il est connu de la justice. Le ministère public avait requis à son encontre 1 an de prison ferme. Le tribunal lui a attribué 10 mois de sursis. Il y a ensuite ces deux individus interpellés à proximité de feux de poubelle. Ils ont été donc suspectés de participer à un regroupement en vue de commettre des violences ou des dégradations. L'un des deux a été relaxé pour ce chef. Il n'a écopé que d'un stage de citoyenneté pour l'autre. l'autre reconnu coupable. Il a eu, en plus de ce stage de citoyenneté, 200 euros d'amende, pas de prison prononcée. Le quatrième individu dont on a pu suivre l'audience, son procès a été renvoyé. C'est-à-dire qu'il sera jugé ultérieurement. Le tribunal s'est posé la question de savoir si, en attendant, il serait placé en détention provisoire. Le ministère public avait requis ce placement en détention provisoire. Il a été placé sous contrôle judiciaire uniquement. Pas de peine ferme donc prononcée ce samedi. Je rappelle que pour des violences volontaires commises sur les forces de l'ordre, la peine encourue est de 5 ans de prison ferme, 10 lorsque les violences sont aggravées.
1: Et donc voilà, bah, c'est rebelote. L'histoire sans fin, cher évidemment. Sébastien Ligné.
2: Non, c'est très intéressant. Il y a deux éléments. Et d'ailleurs, Gérald Darmanin en parle souvent. Il parle du problème du manque d'instantanéité des peines aujourd'hui. C'est-à-dire que pour qu'un, notamment un mineur, comprenne que chaque action, chaque crime, chaque délit a une conséquence, il faut que la peine soit immédiate, qu'il comprenne immédiatement qu'il y a sanction. Aujourd'hui, ça n'existe plus, parce que les principaux cas qu'on a eus, que ce soit l'année dernière ou lors de la finale de la Ligue des Champions ou lors de la demi-finale cette année, quelles sont les grandes peines qui sont prononcées ? Bon, bah, vous avez le sursis, donc ça, voilà. La personne qui est condamnée à sursis ne ressent à aucun moment donné la conséquence de son action. Vous avez l'amende qui, pour certaines, ne sont jamais payées. Et ensuite, vous avez les deux grands mots français, citoyen. Le fameux stage de la citoyenneté. J'explique une nouvelle fois aux auditeurs ce que c'est. C'est un stage qui est obligatoire de quelques heures seulement, où en fait on vous explique les grands principes de la République, de la laïcité. Vous faites des quiz.
1: C'est la JAPD quoi.
2: C'est la JAPD, c'est la journée,
1: c'est la journée
2: la défense.
1: D'appel.
2: Vous faites un quiz à la fin de la journée avec un petit QCM, vous remplez. Le 14 juillet, c'est à quoi ça correspond. La liberté, est-ce que c'est bien, est-ce que c'est mal, etc. C'est ça, un stage de citoyenneté. Vous avez la lettre d'excuse, où le mineur doit écrire par exemple, au propriétaire de la voiture qu'il a brûlée pour dire monsieur, madame, je suis désolé d'avoir brûlé votre voiture, je recommencerai pas. Et vous avez les travaux d'intérêt général, dont je rappelle qu'en France, ils ne sont pas obligatoires. C'est-à-dire que si vous êtes condamné à du travail d'intérêt général, vous avez le droit de dire non en France. Vous avez le droit de refuser.
1: Je rappelle, je vais vous donner ce cas. Donc, comparution immédiate suite aux violences le soir du match du Paris Saint-Germain. Il a 19 ans. Il est déjà connu des services de la police et de la justice. Il est reconnu coupable d'avoir tiré des tirs de mortier en plein visage d'une policière qui a plusieurs jours d'ITT. Il sera finalement condamné à 10 mois de sursis probatoire, obligation de travailler et d'indemniser la victime, encore heureux, interdiction de paraître aux abords d'un stage et stage de citoyenneté. Il risquait jusqu'à 10 ans de prison. Oui. On est passé de 10 ans de prison à 10 mois de sursis probatoire et stage de citoyenneté.
3: Mais comment vous voulez que ça s'arrête? Comment vous voulez que ça s'arrête?
1: Ça s'arrête pas jamais, malheureusement.
3: Pardonnez-moi, je vais être un peu caricatural. C'est presque un encouragement. Si vous n'avez aucune sanction, vous continuez parce que vous partez du principe que tirer au mortier sur des policiers, c'est une forme d'amusement. Donc vous allez continuer à vous amuser. Puis attendez, on a une spécificité quand même en France. Il faut quand même la souligner. Arsenal s'est qualifié pour la finale de la Champions League le 30 mai contre le PSG à Budapest. Vous avez vu des débordements, Arsenal?
1: Non, mais alors c'est différent.
3: Le Bayern a été éliminé. Vous avez vu des débordements à Munich?
1: Le public britannique.
3: Mais c'est devenu
1: différent.
3: Une spécificité française. Alors je mets pas dans le même panier tous les supporters, les vrais du PSG. Et
1: vous en avez deux dans le studio. Sébastien Ligné et moi, j'ai jamais tiré au mortier toute la victoire du PSG.
2: Hein.
3: Bon, Sébastien Ligné, lui, il est en reportage souvent pour les soirées où le PSG gagne. Non, il est pas en reportage. Mais voyez, donc. Pourquoi est-ce que ça ne continuerait pas? D'ailleurs, je serais le ministre de l'Intérieur, même s'il a fait des déclarations sur ces news européens intéressantes, je serais quand même très inquiet pour le 30 mai, que le PSG gagne ou qu'il perde.
1: Mais alors moi, ce que je ne comprends... Alors c'est vrai que ça va être une journée, mais on va éviter de parler du 30 mai, c'est dans deux semaines et demie, il faut préparer, anticiper. Mais ça va être une journée sous haute tension, parce que vous avez un concert à Bercy, donc avec près de 20 000 spectateurs. Stade de France, c'est Aya Nakamura qui se produit, il y aura 80 000 personnes. C'est en plein Roland-Garros, sur une journée comme celle du 30 mai, vous avez 70 000 personnes qui sont attendues à Roland. Vous avez un autre concert à la U Arena, avec 4 000 à la Défense, avec 4 000 spectateurs pour Damso. Et vous avez le Parc des Princes qui sera ouvert pour les supporters. Non, c'est pas la même chose. Le Parc des Princes, ça sera sur billetterie avec une 20 000 Parisiens qui regarderont le match puisque le match sera à Budapest. Et effectivement, le maire de Paris, et je trouve ça plutôt habile de la part du maire de Paris, Emmanuel Grégoire, qui demande à ce qu'il y ait une fan zone pour la finale de Ligue des Champions. Pourquoi c'est habile ? C'est vrai que c'est plus de travail pour les forces de l'ordre, mais au moins, plutôt que de les avoir tous éparpillés partout, vous créez la fan zone comme il y a pu avoir des fan zones alors qu'on était en pleine menace terroriste XXL en 2016, à l'Euro 2016, par exemple, vous aviez des fan zones. Mmh. Vous sécurisez au maximum la fan zone et vous regroupez les spectateurs qui souhaitent voir
3: vous êtes très optimiste, Elliot. Vous pensez qu'une fan zone, ça empêchera la bordélisation de la rue avant, après
2: Tous les policiers vous disent qu'ils préfèrent une fan zone parce que vous pouvez filtrer les entrées et les sorties.
3: Bien sûr.
2: Vous pouvez suivre les personnes qui sortent et qui rentrent. C'est beaucoup plus facile. Et qui dit fan zone, règlement sécuritaire plus strict que simplement dans un maintien de l'ordre dans la rue. Les policiers peuvent
1: mais dans tous les cas, puisqu'il n'y a plus d'autres... Je vais vous dire, soit vous annulez tous les événements, faites aucun événement, puisque vous abandonnez, soit vous vous dites est-ce que avec une fan zone, c'est-à-dire on arrive à sécuriser au maximum l'événement, est-ce qu'on protège mieux? En 2016, si mes souvenirs sont bons, Euro 2016 qui était organisé en France, la fan zone, vous savez où elle était? Elle était au Champ de Mars. Il y avait une fan zone immense au Champ de Mars. Il y avait des centaines de milliers de personnes qui s'étaient réunies, par exemple, pour la finale de l'Euro, France-Portugal, c'était au Champ de Mars, dans un contexte, je le rappelle, tout aussi important qu'aujourd'hui, parce que la menace, elle n'a jamais été réduite.
3: Bien sûr.
1: Il y avait une menace terroriste XXL. Je vous rappelle que le lendemain de ce match, il y a juste eu les attentats de Nice, et que 2016, les attentats se multipliaient malheureusement 2015-2016.
2: Ce sera un abandon, pardon. Si on refusait de faire une fan zone,
1: Il n'y en a pas eu l'année dernière. Et vous avez vu ce qui s'est passé. C'est-à-dire que ça a été
2: on donnerait raison aux casseurs en disant finalement vous avez gagné, la rue vous appartient ce soir-là.
1: Midi 42 sur Europe 1, courte pause. On revient dans un instant, on pense aux auditeurs. C'est vrai que, vous savez que depuis le début du conflit, moi j'essaye de prendre le pouls des auditeurs. Comment ça va, le pouvoir d'achat, le carburant, qu'ils nous racontent un peu ce qu'ils sont en train de vivre ces derniers jours. Est-ce qu'ils arrivent à joindre les deux bouts? Et c'est vrai que ce week-end, je ne l'ai pas fait. Alors, je vous présente mes excuses, chers auditeurs.
0: Retour, la boussole.
1: Mais c'est vrai qu'on doit le refaire. Alors que dans l'actualité, vous savez que la crainte, c'est aussi la crainte sur la flambée des kérosènes. Et est-ce que vous avez des voyageurs comme en Allemagne? Par exemple, il y a 20 millions de voyageurs menacés par des annulations de vols en Allemagne. Alors, ce qui se passe en Allemagne n'est pas le cas, pourrait ne pas se passer en France. Mais bon, pourquoi ça se passe en Allemagne et pas en France? On peut avoir... Est-ce que nos vacances d'été sont menacées?
0: Oui. C'est vrai.
1: Je commence à avoir un peu la trouille, moi.
0: Eh bien, restez bien avec nous pour Elliot Devalet, vous jusqu'à 13h en direct sur Europe 1. Et si vous souhaitez réagir à ce prochain sujet, dans l'émission 01 80 20 39 21. À tout de suite.
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0: Tout juste midi 46 sur Europe 1. Merci de nous rejoindre pour la dernière partie, le dernier quart d'heure d'Elliot Deval et vous en direct sur Europe 1. Faut-il craindre des avions cloués au sol cet été? L'Union européenne pourrait avoir recours à du kérosène américain en cas de besoin. Craignez-vous de devoir annuler vos vacances d'été? Appelez-nous pour en parler. 01 80 20 39 21.
1: Et on va se tourner vers nos amis allemands. Puisque de nombreux vols devraient être annulés cet été en Allemagne du fait de cette explosion des prix du kérosène. Et on parle de 20 millions de voyageurs qui devraient...

0: pour votre pouvoir d'achat. Je vous propose, parce qu'on est allé du côté de la foire de Paris. C'est une foire qui est en Berne. Pourquoi ? Parce qu'elle se termine d'ailleurs ce dimanche. C'est un événement parisien incontournable qui réunit quelques 1250 exposants chaque année, accueille 400 000 visiteurs en l'espace de 12 jours. Mais difficulté, puisque les Français n'ont plus suffisamment d'argent, et ben ils achètent moins dans cette foire. On est là vraiment dans l'idée du pouvoir d'achat. Vous voyez le sujet, écoutez attentivement, il est signé Ben Youssef, Emma Ben Youssef Sudarovitch, bien sûr.
1: Entourée de ses sacs faits main en Île-de-France, Marie-Pierre regarde les allées clairsemées du pavillon. La créatrice le sent bien. Cette année, les clients se restreignent.
2: J'en vois plus qu'avant qui vont dire « J'ai un budget cette année, j'ai pris en liquide pour être sûr de ne pas dépasser. » Ça, c'est des choses qu'on ne voyait pas. On était vraiment sur de l'achat coup de cœur.
1: Derrière son stand, Adrien est à l'affût. Présent depuis 16 ans à la Foire de Paris et inventeur d'un casse-noix à air propulsé, il enchaîne les démonstrations pour attirer les visiteurs. Frileux lorsqu'il s'agit d'ouvrir le portefeuille.
3: Il faut argumenter, il faut dire que c'est fait en France. Voilà. Chaque petit argument va compter pour la décision finale. Il ne faut pas les lâcher. Ils ne se disent pas, tiens, je réfléchis. Puis finalement, ça, on l'entend toute la journée.
1: Pour séduire les clients, Xavier, coutelier dans Lyon, aurait bien voulu proposer des ristournes, mais il ne peut pas se le permettre.
4: J'ai besoin de gaz pour forger, d'essence pour me déplacer. Je ne peux pas répercuter des baisses de prix énormes parce que je suis à des prix déjà très bas.
1: Comme d'autres artisans, Xavier regrette d'être venu cette année et n'est pas encore certain de se réinscrire pour l'édition 2027.
0: Et Sandrine est en direct avec nous, elle nous appelle d'Isère. Bonjour Sandrine.
5: Bonjour Eliane, bonjour à tous.
0: Merci de nous appeler en direct sur Europe 1 au 01 80 20 39 21. C'est une maman qui nous appelle.
5: Oui, c'est ça. J'ai trois filles en garde alternée, mais trois filles avec moi, de travail, pour essayer de profiter, de les emmener un peu au resto, au cinéma, parce que tout coûte excessivement cher. Donc voilà. Donc en plus, je fais du domicile. Donc avec l'essence, voilà, c'est quelque chose que je vois tous les jours.
0: C'est-à-dire, vous avez deux activités professionnelles ?
5: Oui, oui, oui. Je suis salariée à temps complet et j'ai réouvert mon entreprise que j'avais à l'époque du Covid, parce que j'avais ouvert un mois et demi avant le premier confinement. Donc, je traitais les poux à domicile, enfin, dans un local. Ça existe que dans les grandes villes. Et puis, il faut avoir des filles en général pour connaître ce problème. Et donc, j'ai dû fermer après avec la guerre et l'inflation. Et là, j'ai rouvert parce qu'il me fallait un deuxième travail. Mon salaire seul ne me suffisait pas pour pouvoir profiter un peu, quoi. Sinon, je fais rien. Et donc, j'ai réouvert, mais à domicile. Donc, je vais chez les gens, ouais.
0: Eh ben, écoutez, ça vous fait des semaines à combien d'heures de boulot par semaine ?
5: Alors après, ça va dépendre des semaines. Hein, pour être honnête, il y a des semaines où c'est plus calme parce que j'ai pas des poux toutes les deux minutes non plus. Donc voilà.
0: Bon, allez dans le studio d'Europe 1, Sébastien Ligné, je peux vous dire.
6: J'ai plus un cheveu sur le caillou. Non,
0: même avec peu de cheveux, Sébastien Ligné, il en a tout le temps, je crois. En tous les cas, il m'en cherche beaucoup. Chaque week-end, il m'en cherche. Alors, plus sérieusement, vous travaillez en moyenne combien d'heures par semaine ?
5: Oh ben je fais, 40 heures, 40, 45 heures, ça va dépendre des semaines.
0: Et aujourd'hui, est-ce que, c'était une auditrice, et je la salue si elle nous écoute, elle avait eu cette formule qui m'avait marqué il y a deux semaines, elle avait dit, et elle avait deux jobs comme vous, elle avait dit « je travaille plus pour gagner moins ». Est-ce que vous travaillez plus par rapport à il y a 10 ans, vous travaillez plus et vous gagnez moins ? Vous avez cette sensation-là ?
5: Ah oui, parce qu'avant, par exemple, je faisais 100 euros de course par semaine, là, je suis à 200. Donc, de toute façon, il faut... Alors après, je ne fais pas trop de courses quand je suis toute seule, vous voyez. Même en faisant deux travail, je suis obligée de faire attention quand même.
0: Vous avez des filles en bas âge ?
5: J'en ai une qui a 18 ans, ouais. Une qui a 10 et une petite qui a 7 ans, ouais.
0: 7 ans. 7, 10 et 18. Elle veut faire quoi dans la vie, votre fille aînée ?
5: Ah bah elle part à Madrid, c'est un autre sujet, les études. Elle est en SMS, enfin, à mon époque c'était SMS, maintenant c'est
0: quoi, SMS ?
5: C'est sciences médico-sociales.
0: Ah, d'accord.
5: Elle voulait faire kiné, mais en fait en France, on ne prend pas en fac de médecine des personnes qui viennent de la filière sciences médico-sociales.
0: Et donc elle part...
5: Donc elle part à Madrid faire son école de kiné.
0: C'est sympa Madrid, hein. C'est festif. Hein.
5: Oui, bah, moi je vous avoue, j'ai un peu la trouille avec tout ce qui se passe, en sécurité, etc. Mais bon...
0: Écoutez, de toute façon, non, il n'y a pas d'inquiétude. À... Bah, 18 ans

0: C'est vrai que c'est tôt, hein, de passer courageux à 18 ans comme ça.
1: Ah oui, d'aller, ouais. Je l'admire pour ça. Ouais.
0: Mais c'est formidable. Mais c'est une ville qui est merveilleuse pour les étudiants, qui est très festive, oui, très agréable. C'est, ouais, c'est très, très, très sympa. Je vous remercie, chère Sandrine, de nous avoir appelés. C'est intéressant de voir aussi que les Français sont parfois obligés de cumuler les jobs. À l'heure où on explique que le travail est un problème, Eric Revel, vous en avez qui se disent bah, « je vais enchaîner deux activités professionnelles pour arriver à joindre les deux bouts ».
2: Ben oui, il y a pas le choix et je pense que l'auditrice incarne parfaitement ça. Il y a une perte de pouvoir d'achat, il y a des prix qui explosent, pas que sur le carburant, Elliot, sur les prix de consommation, les produits de consommation de tous les jours. Et puis, on parlait aussi de cette difficulté à payer l'essence ou à payer un billet d'avion pour ceux qui le peuvent. Vous savez, pourquoi est-ce que les Français, alors en voiture, parfois en avion, parfois, préfèrent aller passer leurs vacances à l'étranger ? Parce qu'en réalité, et les tours opérateurs le disent, c'est devenu beaucoup plus cher de prendre une semaine en France, par exemple sur la Côte d'Azur, que ce n'en est, que c'est cher de le prendre sur une côte espagnole. Mmh. Et il y a aussi ça qui est en train de se passer.
0: C'est que le prix du kérosène aujourd'hui, quand vous prenez l'avion régulièrement, je ne vais pas citer les compagnies qui se présentent comme des compagnies low cost, mais ça coûte un bras. Oui. Et ça a augmenté, je vous assure, un aller-retour, non pas en moyen ou long courrier, sur des courriers,
2: vol par intérieur.
0: Vol intérieur. Oui. J'en cite un au hasard. Nice. Bien, au hasard. Oui. Paris-Nice.
2: Oui.
0: Paris-Nice, là, on est, quand vous prenez un billet assez rapidement, c'est quasiment 300, 350 euros en semaine. Hein, en semaine. Donc c'est énorme les prix des vols dits low cost. Mmh. Et vous n'avez pas intérêt de prendre une valise en plus.
2: Non.
0: Si vous rajoutez la valise, etc., ça peut aller jusqu'à 500 euros. Hein. Mmh. Facilement.
2: Non,
0: on peut faire le test maintenant.
2: L'hypocrisie quand même du kérosène.
0: Allez, on fait le test.
2: Puisque Estelle en parlait, l'hypocrisie du kérosène qu'on va sans doute importer
3: aller,
2: des États-Unis.
3: Aux Américains.
2: Bon, parce que j'entendais le responsable de l'aviation civile qui disait qu'en France, en tout cas, je ne parle pas de l'Allemagne, mais il n'y aurait pas de problème, visiblement, d'approvisionnement. Mais vous savez, l'hypocrisie, c'est quoi ? C'est que ce kérosène américain, il est produit à partir de pétrole de schiste.
0: Voilà.
2: Mais non, mais attendez, on nous explique que c'est pas bien, etc.
0: Là, je vais faire le test en direct.
2: Bon.
0: En direct. Eric Revel sur l'explosion des prix des billets d'avion. Je suis sur une compagnie dite low cost, d'accord ? On garde le vol intérieur,
3: Paris-Nice.
0: Le vol Paris-Nice, par exemple. Mais l'argument, c'est de dire, non, mais vous y prenez très tard. Donc quoi, on le prend début juin ? En semaine ? On se dit quoi ? Du 1er au 4 juin, donc lundi 1er au 4 juin. Tout seul, hein. Aller-retour, bien sûr,
2: aller
0: parce
2: retour.
0: Que si vous prenez qu'un aller, vous êtes cartonné.
3: Sans bagage.
4: Avec
0: sans bagage.
4: Sac,
0: tiens, on va voir. Si vous partez le 1er juin, le premier prix, il faut partir à 7h du matin, sans bagage. Hein. Le premier prix est à 91 euros. Bon. Le retour est à. Tac, tac, tac. Oui, il faut partir à 6h30 du matin.
2: Oui, bah
0: vous arrivez à 4h du mat à l'aéroport.
2: Bah oui, il faut faire des économies.
3: Il faut faire des efforts.
0: Eh bien, écoutez, le 1er juin, il est, si vous ne prenez pas de valise, c'est 142 euros. Mais si vous prenez le format Smart, c'est-à-dire avec. Ah, c'est avec les services privés. Je ne sais même pas comment ça fonctionne. C'est, vous passez de 140 à 246 euros si vous mettez une valise visiblement et que vous avez un siège standard, service prioritaire.
2: Enfin, en même temps, si vous faites l'aller-retour dans la journée, vous n'avez peut-être pas besoin de valise. Hein.
0: Non, mais là,
3: c'était
0: 4 jours.
4: Mais,
0: j'avais pas suivi.
4: Pardon,
0: bon, c'est moins cher que je l'imaginais.
4: Même 150 ou 200 euros, vous avez aujourd'hui.
0: Sans valise et tout seul.
4: Non, mais vous avez aujourd'hui des Français, même des Français de la classe moyenne, qui, à cause de la flambée des prix du carburant, à cause de la flambée des prix tout court d'ailleurs, ne peuvent plus se permettre d'avoir un aller-retour à 200 euros.
2: Mais
4: et qui parfois font l'impasse sur des week-ends, font parfois
0: bien
4: l'impasse
0: sûr.
4: Sur des
0: vous
4: vacances.
0: Avez entièrement raison.
4: On pourrait faire exactement le même exercice, Elliot, sur les trains, parce que le train qui est censé être l'alternative un peu
2: non,
4: moins
2: c'est
4: cher,
2: c'est
4: aussi cher,
2: voire plus cher que
4: l'avion. Et donc c'est terrible, parce qu'on parle donc d'une auditrice qui enchaîne deux travails, mais pourquoi ? Mais parce que tout augmente dans ce pays, sauf les salaires. Donc comment vous voulez continuer à vivre ? Et là, vous avez, je ne sais pas si vous avez vu, on parle du kérosène et de l'avion. Vous avez une compagnie low cost en France qui a mis une clause qui consiste à dire, même sur un vol que vous avez réservé il y a 3 ou 4 mois,
3: on peut vous demander
4: vous pouvez
3: de rajouter.
4: Avoir un supplément carburant à cause de la montée des prix. Et vous recevez un mail en disant, bon, bah, les prix augmentent.
0: C'est quoi comme... elle est connue
4: Vous devez rajouter 150 euros. Et la Commission européenne, pour une fois, fait quelque chose de bien, a expliqué à cette commission, que c'était à cette compagnie, que c'était absolument interdit.
0: Ah bah, écoutez, enfin, bravo. Bravo la Commission européenne. Comme quoi, qu'est-ce que c'est bon d'être européen.
4: Mais qu'est-ce parfois, que ça c'est peut bon arriver.
0: Merci à la Commission européenne. 12h57 sur Europe 1. Un grand merci pour ce week-end, chers auditeurs, de partager chaque week-end une partie de votre journée avec nous, entre 11h et 13h en direct. Merci à tous les auditeurs qui ont pris leur téléphone au 01 80 20 39 21. Chère Estelle, excellente fin de week-end.
5: Également à vous, Elliot, on se retrouve la semaine prochaine.
0: Sébastien Ligné, qui, je l'espère, la semaine prochaine, il aura fait tomber le col roulé. Ah, vous ne serez pas avec nous le week-end prochain?
4: Ah non.
0: C'est le pont de l'ascension.
4: C'est le grand pont.
5: Et pour la finale du PSG, c'est bon, puisque c'est un samedi. Vous serez là dimanche,
4: bien
5: donc.
4: Sûr.
0: Vous serez là dimanche.
4: Dépend.
5: Ouais, voilà. Ça dépend, victoire ou défaite.
0: Effectivement, je pense que ça dépend du score.
2: Ça dépend s'il aurait été dans la fan zone ou pas.
0: Eric Revel, merci. Merci vraiment à toutes les équipes en régie. Merci à Sébastien, à Loïc Vimard, bien sûr. Merci à Emma, à Christopher, Valérie Danan. Vous êtes en forme, Eric Revel.
2: Super.
0: On se retrouve ce soir, non?
2: Face à Julien Drey.
0: Face à qui?
2: À Julien Drey.
0: Le Baron Noir.
2: Le Baron Noir.
0: Vous n'avez pas encore surnom. Merci.
2: Non.
0: Merci à Charles Lhuillier qui a préparé cette émission également. L'info se poursuit sur Europe 1 dans quelques instants.
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5: Bon dimanche à tous, il est 13h sur Europe 1. Et on retrouve bien sûr Frédéric Jancheret pour le point sur l'actualité. Bonjour Frédéric.
12: Bonjour Estelle, bonjour à tous. Un enfant roué de coups lors d'un tournoi de football. Matteo, 9 ans, a subi un déchaînement de violence vendredi à Vendin-le-Vieil dans le Pas-de-Calais. Le joueur de Chilémine a été frappé à coups de pied au torse et à la tête à l'issue de son match face à Creil. Tout serait parti d'une simple bousculade. Après un passage à l'hôpital, l'enfant est ressorti. Julien Bory, le président de son club, dénonce une banalisation de la violence dans le football ces dernières années. Drame en Meurthe-et-Moselle. Un père de famille a tiré sur ses deux fils la nuit dernière. L'un âgé de 8 ans est décédé. L'autre âgé de 16 ans est grièvement blessé. L'auteur a ensuite retourné l'arme contre lui. Fait divers, toujours, c'est une information Europe 1. Un violeur présumé a été interpellé ce matin à la station de Châtelet-Léal. L'individu alcoolisé aurait conduit une femme dans les toilettes donnant sur la ligne 4 et lui aurait imposé un rapport sexuel. Alerté par un témoin, une équipe de la RATP l'a arrêté. La victime choquée a déposé plainte. Quant à l'auteur présumé, il a été placé en garde à vue. Si par malheur le RN l'emporte, j'espère qu'il y aura des mobilisations populaires puissantes. Déclaration de Manuel Bompard, le coordinateur national de la France Insoumise, a réagi aux propos de Bali Bagayoko qui appelle à une insurrection populaire en cas de victoire du Rassemblement national à la présidentielle. Il était ce matin l'invité du grand rendez-vous européen CNews Les Échos. Quant à son chef de file, Jean-Luc Mélenchon, il est considéré par la majorité des Français comme un handicap pour la gauche. C'est ce que pensent 70% des personnes interrogées par l'Institut BVA Ipsos. Le leader de la France insoumise a réagi. Ces sondages n'ont aucune valeur. Ceux qui s'en réclament sont incapables de se qualifier pour le second tour. Mais en répétant ça, ils font déjà la campagne de Jordan Bardella, a-t-il déclaré. Plus de 200 000 migrants ont accosté en Angleterre depuis 2018, selon le gouvernement britannique. La côte nord de la France est le principal point de départ de ces migrants qui traversent la Manche à bord de petites embarcations précaires et surchargées. Aux Canaries, le débarquement des 150 passagers du Hondus se poursuit. Nos 5 compatriotes vont être rapatriés en France aujourd'hui. Du côté des sports, en tennis, Hugo Humbert va tenter de se hisser en 8e de finale du Masters 1000 de Rome. Notre dernier tricolore affrontera en début d'après-midi le Croate Prismic, issu des qualifications. Et un dernier mot côté ciel pour vous dire que l'épisode orageux attendu à partir de 15h et jusqu'en soirée va toucher 8 départements du sud-ouest. Ils sont placés en vigilance orange. Il s'agit de l'Ariège, l'Aveyron, la Haute-Garonne, le Gers, les Pyrénées-Atlantiques, les Hautes-Pyrénées, le Tarn et le Tarn-et-Garonne. 12h passées de bientôt 3 minutes, 13h passées de bientôt 3 minutes, et vous retrouvez à présent en quête d'esprit avec Aymeric Pourbet.
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8: Bonjour à tous, bienvenue dans Enquête d'esprit sur CNews et Europe 1. Il y a un an, le 8 mai 2025, Léon XIV était élu pape. Avec cette phrase prononcée au balcon de la basilique Saint-Pierre, le mal ne l'emportera pas. Le 8 mai, c'est aussi l'anniversaire de la victoire des Alliés contre le nazisme en 1945. Et le 8 mai, c'est également la fête de Saint-Michel, dite de printemps. Cette date serait-elle donc le signe d'une victoire spirituelle possible contre le mal ? Celui qui nous menace à l'extérieur, mais aussi celui qui nous ronge à l'intérieur. Et comment l'archange qui domine le Mont-Saint-Michel nous aide-t-il dans ce combat ? Est-il un atout décisif pour nous conduire vers les hauteurs célestes ? On en parle aujourd'hui dans Enquête d'esprit, pour cette émission qui est en partenariat avec l'hebdomadaire France Catholique. Bonjour Éloi Rochebrune, les informations religieuses de la semaine avec vous pour commencer.
13: Bonjour Aymeric, bonjour à tous. Léon XIV ira-t-il en France en septembre ? Les évêques de France s'y préparent, c'est ce qu'ils ont affirmé dans un communiqué publié mercredi. On y trouve déjà quelques détails sur les raisons de ce voyage. On voit ça avec Constantin de Vergennes, journaliste à France Catholique.
14: Le cardinal Jean-Marc Aveline, qui est le président de la conférence des évêques de France, rapporte dans le communiqué où il annonce que Léon XIV devrait se rendre en France en septembre, que le pape a manifesté à plusieurs reprises l'estime qu'il portait à la France et à ses grandes figures spirituelles. Peu de temps après son élection, par exemple, il avait adressé une lettre aux évêques de France pour donner comme modèle en termes de mission eh bien Saint Jean-Eudes, le curé d'Ars ou encore Sainte Thérèse de Lisieux. Et puis dans son encyclique Dilexité, il y a une petite dizaine de saints français qui sont cités, comme Saint Marcellin Champagnat par exemple, ou encore Charles de Foucault. Il y a un autre point d'attention pour le pape, c'est la laïcité. Selon lui, il y a en France une laïcité mal comprise. La véritable laïcité étant celle, dit-il, qui n'exclut pas la religion, mais qui la chérit. Et c'est aussi à ce titre que Léon XIV a expliqué suivre avec attention le dynamisme autour des baptêmes d'adultes en France, pays considéré pendant un certain temps, avait-il dit, comme l'un des pays les plus sécularisés qui soit.
13: Emmanuel Macron en Arménie cette semaine, premier pays chrétien dans l'histoire, sur fond d'accord bilatéral entre nos deux pays. Le chef de l'État a rappelé l'engagement de la France auprès de l'Arménie et de son patrimoine, lui qui est menacé par l'Azerbaïdjan. Le récit de Félix Perola.
15: À Erevan, Emmanuel Macron s'est recueilli sur le mémorial du génocide arménien. Plus d'un million de chrétiens ont péri massacrés par l'Empire ottoman entre 1915 et 1916. La veille, le chef de l'État évoquait les nouvelles menaces sur l'Arménie. Son voisin azéri a annexé le Haut-Karabakh en 2023. Il retient des prisonniers politiques et menace le patrimoine chrétien local.
16: C'est le dialogue que nous voulons conduire avec la Turquie, avec l'Azerbaïdjan. La libération des prisonniers, le respect du patrimoine religieux et culturel.
15: Depuis l'annexion du Haut-Karabakh, toute la population arménienne a fui. Bakou en profite pour faire disparaître le patrimoine, ce que nous explique Alexandre Goudarzi de l'ONG SOS Chrétien d'Orient.
17: Il y a effectivement une volonté d'effacer toute trace de l'arménité. On recense à peu près 500 ou 600 sites arméniens dans tout le Karabakh. Et évidemment, ils sont largement menacés. Tous n'ont pas été pulvérisés, rasés, détruits, mais une bonne partie d'entre eux.
15: Depuis l'annexion en 2023, les autorités azéries ont détruit 2 cathédrales et au moins 6 églises dans le Haut-Karabakh.
13: Des chrétiens d'Orient menacés que défend l'œuvre d'Orient qui fête cette année ses 170 ans. 170 ans de combat, de soutien et de fraternité avec les chrétiens de tout l'Orient à travers le mécénat, le conseil, l'envoi de volontaires et la prière. Monseigneur Hugues de Voilemont, directeur général, nous partage les grands événements qui ont construit l'œuvre d'Orient.
18: L'œuvre d'Orient a été créée il y a 170 ans et depuis sa création, c'est une relation d'amitié et de fraternité que nous vivons entre nos églises, les églises latines et les églises orientales. Et il y a beaucoup de moments qu'on pourrait évoquer d'importants. En 1915, un de mes prédécesseurs, directeur général, avait dénoncé le génocide qu'ont subi les populations arméniennes. Ça a été un moment très, très important d'engagement. Un autre période, c'est les 15 dernières années, à la faveur aussi des graves crises et des guerres qu'ont subi les chrétiens en Orient, la mobilisation de l'œuvre d'Orient et la générosité des donateurs pour pouvoir répondre aux défis très importants pour les chrétiens qui étaient déplacés, pour ceux qui veulent rester, de l'aide d'urgence, de l'aide humanitaire.
13: Un anniversaire que vous allez pouvoir suivre en direct sur notre antenne. Une messe sera célébrée à Notre-Dame de Paris à 15h et présidée par le cardinal Claudio Guggerotti en charge des églises orientales au Vatican. Et pour terminer, la commémoration du 8 mai 1945, victoire contre le nazisme. Une chapelle pour les martyrs catholiques de l'Allemagne nazie a été inaugurée la semaine dernière à la cathédrale de Meaux. Le diocèse a mis à l'honneur 3 figures de la Seine-et-Marne, Maurice Rondeau, un prêtre, René Boitier, un scout de France, et René Rouzet, de la jeunesse ouvrière catholique. Les 3 sont morts en déportation à cause de leur action catholique clandestine. Ils avaient été béatifiés en décembre dernier. C'est la fin de votre journal, Aymeric. C'est à vous pour la suite d'Enquête d'Esprit.
8: Merci Éloi Rochebrune. On vous retrouve la semaine prochaine pour d'autres informations d'Enquête d'Esprit. Aujourd'hui, nous parlons de la figure de l'archange Saint-Michel et du combat spirituel qui va avec dans la vie chrétienne. Nous sommes en compagnie de Dom Pierre Dohat. Bienvenue, merci d'être avec nous. Vous êtes le recteur du sanctuaire du Mont-Saint-Michel. Vous organisez un pèlerinage pour les jeunes ce week-end au Mont-Saint-Michel pour la deuxième année avec ce thème, justement, « Le mal ne prévaudra pas ». Vous êtes aussi l'auteur d'un livre qui s'appelle La stratégie des anges chez Salvator. Avec nous également le père Jean-Baptiste Hédard. Bonjour mon père.
19: Bonjour Henrik.
8: Bienvenue, vous êtes le doyen de la faculté de théologie de l'Université de l'Ouest à Angers et auteur de ce livre, Le diable dans ses œuvres, comprendre l'action invisible du mal et s'en libérer. C'est surtout la fin, bien sûr, qui est importante, publié chez Arthège. Avec nous également, bien sûr, Véronique Jacquier. Bonjour Véronique.
20: Bonjour Henrik, bonjour à tous.
8: Vous nous parlerez de l'histoire singulière de la prière d'exorcisme à Saint-Michel qui a été promu par le pape Léon XIII, dont se réclame justement l'actuel pontife Léon XIV. Et puis Guy Barret est avec nous, bonjour, bienvenue.
21: Bonjour.
8: Vous êtes haut fonctionnaire émérite et auteur de Saint-Michel, ange de la France et de l'Italie, publié chez Via Romana, où vous racontez l'histoire de la protection de l'archange Saint-Michel pour ces deux pays, évidemment. Vous nous en parlerez. Alors, pour commencer, Saint-Michel est-il le protecteur de Léon XIV ? On peut se poser la question, effectivement, quand il y a un an, très exactement, le 8 mai 2025, eh bien, lorsqu'il a été élu, Léon XIV, parmi ses premières phrases, a dit ceci, « Dieu vous aime tous et le mal ne l'emportera pas, nous sommes tous dans les mains de Dieu. C'est pourquoi, sans peur, unis, main dans la main, avec Dieu et entre nous, allons de l'avant. » Alors, Dom Pierre Dohat, c'est la phrase que vous avez choisie, « Le mal ne prévaudra pas pour ce pèlerinage que vous organisez du 8 au 10 mai. » Pourquoi avoir choisi cette phrase et est-ce qu'elle est particulièrement d'actualité ?
22: En fait, c'était d'abord un événement marquant pour la première édition du pèlerinage en 2025, qui commençait le 8 mai, le jour de l'élection du Saint-Père. Et donc, avec tous les pèlerins, on a pu écouter le discours qu'il a donné en haut de la loggia à Saint-Pierre de Rome. Et on a tous été très marqués par ses paroles, le fait qu'il ait choisi le nom de Léon a bien sûr sonné à nos esprits comme un signe aussi.
8: Donc le continuateur de Léon XIII, on en parlera voilà, tout à l'heure.
22: Exactement, Léon XIII qui avait promu donc la prière à Saint-Michel et rappelé que Saint-Michel avait un rôle de protection pour l'Église. Et c'est un thème d'actualité, cette question du mal dont nous souhaitons la défaite. C'est une question d'actualité parce que chacun d'entre nous, notre vie est traversée par le mal, notre vie est traversée par l'épreuve, que ce soit individuellement ou collectivement. Et donc c'est la raison aussi de ce pèlerinage pour aider nos pèlerins à croire en la victoire du bien sur le mal.
8: Pourquoi le 8 mai, c'était effectivement traditionnellement la Saint-Michel dite de printemps, parce qu'il y a aussi une fête de Saint-Michel le 29 septembre.
22: Ça, c'est à cause grâce aux apparitions de Saint-Michel en Italie, au Mont Gargan, à la fin du 5e siècle. Et depuis cette époque-là, dans toute l'Église occidentale, Saint-Michel est fêté prioritairement le 8 mai, puis le 29 septembre. Et aujourd'hui encore, au Mont Saint-Michel, le 8 mai est une fête importante. Ouais.
8: Alors justement, Guy Barret, cette apparition de Saint-Michel au Mont Gargan, dans le sud de l'Italie, c'est la première apparition de Saint-Michel en Europe. Oui. On est à la fin du 5e siècle. Et déjà dans une situation de crise, c'est la fin de l'Empire romain, c'est cela ?
19: Tout à fait, c'est la fin de l'Empire romain, c'est un énorme cataclysme pour l'Europe occidentale, que cette fin de l'Empire romain, que personne n'imaginait du reste. Et on est à la fin de l'Empire romain, dont le dernier empereur est déposé en 475, donc apparition de Saint-Michel en 490, 492, 493, vous voyez, on est vraiment dans la foulée de cette disparition de l'Empire romain, et de surcroît, nous sommes aussi au temps des grandes invasions, ce qu'on appelle les grandes invasions barbares du 5e siècle, avec le sac de Rome en 410, en 455. Donc vous voyez, il y a également la nécessité de protéger la papauté qui s'est installée à Rome avec le premier pape, Saint-Pierre. Donc il y a la nécessité de protéger la papauté naissante, et puis également dire la vérité qui n'est pas dans la vision arienne des choses, puisque les principaux royaumes de l'époque étaient des royaumes ariens. Donc il y avait une double nécessité.
8: Donc l'arianisme, c'est une hérésie chrétienne.
19: C'est une hérésie chrétienne.
8: On considère que Jésus n'est pas vraiment Dieu.
19: Voilà, c'est cela. Et donc il y avait cette double nécessité, à la fois de protéger le siège de la papauté, et puis de lutter contre une hérésie qui était alors prédominante.
8: Donc Pierre Dohat, c'est un peu la même chose au Mont-Saint-Michel, l'apparition donc à l'évêque Aubert, on est là au 8e siècle, et encore une situation de crise. Est-ce qu'on peut dire finalement c'est un peu une récurrence, Saint-Michel intervient dans les situations, dans les moments de crise particulièrement?
22: Il faudrait lui poser la question, mais c'est vrai qu'on constate en tout cas cette coïncidence entre différents événements qui ont marqué l'histoire de notre continent d'une manière générale et des apparitions. On pourrait citer d'autres exemples. Au Mont-Saint-Michel, ce qui est marquant, c'est le lieu que choisit Saint-Michel, donc entre ciel et mer, est un lieu aussi où l'environnement proche du Mont-Saint-Michel n'est pas un environnement très chrétien. Les chrétiens, au début du 8e siècle, dans cette région-là, sont présents dans les grandes villes, mais autour du Mont, dans les villages autour du Mont, on prie plutôt les dieux ancestraux, en fait. Et au moment de la fondation du premier sanctuaire, eh bien, c'est encore, a priori, un lieu occupé par des cultes ancestraux qui datent de la nuit des temps, et notamment de prières pour les morts. Et donc c'est vrai que Saint-Michel choisit ce lieu comme pour le convertir au Christ, en fait.
8: C'est aussi un lieu dont on dit, ça s'appelait le Mont-Tombe, Père Jean-Baptiste Hédard, qui était infesté. Ça existe, c'est une réalité, vous qui avez étudié l'action du démon, que des lieux puissent être infestés par des esprits mauvais?
20: Oui, alors on ne va pas dire qu'il habite là, il agit sur des lieux, souvent des lieux qui ont été marqués par des activités particulièrement graves, des rites de sorcellerie, etc., qui peuvent marquer un lieu et qui, par lequel le démon donne au démon un pouvoir sur ce lieu. Voilà, c'est, alors on parlera de maison hantée, bon, mais certaines régions, certaines, on voit ça dans certains pays, j'entendais les exorcistes philippins parler de ça, où c'est des arbres, des lieux où ont eu lieu des sacrifices à des démons, voilà. Eh bien, ces lieux restent marqués spirituellement, et c'est les gens qui vivent à proximité de ces lieux souffrent d'une action maléfique sur eux. Mmh. Oui.
8: D'où la nécessité de l'action de Saint-Michel, on en reparlera bien sûr au cours de cette émission. Je reviens à l'histoire Guy Barret, parce qu'on va très vite, mais il y a quand même une apparition de Saint-Michel qui est moins connue peut-être, mais l'histoire elle est très connue, c'est celle de Jeanne d'Arc.
19: Oui, alors justement,
8: je vous en prie, allez-y.
19: Pour revenir sur le mont Saint-Michel, les apparitions, les visions qu'a eues l'évêque Aubert de l'archange Saint-Michel en 708-709, il se trouve que 708-709, c'est le début des invasions omeyyades parties d'Afrique du Nord et qui ont déferlé après les îles des Açores et des Baléares sur toute l'Espagne visigothique, qui ont remonté la Narbonnaise et qui se projetaient de pénétrer toute l'Aquitaine et de remonter jusqu'au grand sanctuaire catholique de l'époque, qui est celui de Saint-Martin à Tours. Donc, il y avait là la nécessité pour l'archange de protéger la chrétienté encore fragile de cette invasion. Et du reste, on en a vu les effets quelques années plus tard, en 732, et même en 721, lorsqu'il y a eu une première défaite à Toulouse des envahisseurs omeyyades, et puis la grande bataille et victoire connue de près de Poitiers sur les omeyyades. Donc voilà, il y avait cette nécessité de protéger la chrétienté décente face à une invasion et puis une hérésie.
8: Léon Exarchopoulos.
1: Oui, Saint-Michel, c'est pas n'importe qui, c'est un archange et c'est un guerrier. Hein. Mais pourquoi, donc, Pierre Doate, que savons-nous précisément de lui? Comment en parle-t-on dans l'Ancien Testament?
22: Alors, on nous en parle dans le livre de Daniel, donc un des grands prophètes de l'Ancien Testament, qui nous le présente dans un rôle de combat et de lutte contre les forces maléfiques, contre les forces démoniaques. Et puis, c'est un petit peu sous le même aspect qu'il est présenté dans le livre de l'Apocalypse. Donc, l'image de Saint-Michel comme combattant est directement tirée des Écritures. Même si ce n'est pas son seul rôle, le seul rôle qui est évoqué dans les Écritures, mais c'est souvent celui qu'on a retenu, et particulièrement aujourd'hui, la plupart des chrétiens, quand ils invoquent Saint-Michel, pensent à cette dimension de combattant, de guerrier. Voilà, on le voit représenté en soldat, etc. Mais à l'époque de la fondation du sanctuaire du Mont-Saint-Michel, on priait plutôt Saint-Michel pour sa mission d'accompagner les défunts, d'accompagner les morts, pour son rôle d'ange psychopompe et psychostase. Par exemple, c'est ce qu'on voit sur nos cathédrales. Toutes nos cathédrales construites avant le XIIIe siècle, jusqu'au XIIIe siècle, présentent Saint-Michel plutôt sous les traits d'un jeune homme qui porte dans les mains une balance.
8: Qui pèse les âmes.
22: Voilà, qui pèse les âmes en lien avec le jugement particulier. Voilà.
8: Alors, on reparlera de Jeanne d'Arc, hein, Guy Barret, oui, bien sûr, parce qu'évidemment, ça nous concerne au premier chef, mais on va se rendre dans un autre sanctuaire que le Mont-Saint-Michel, qui est à mi-chemin, en quelque sorte, entre le Mont-Saint-Michel et le Monte Sant'Angelo, qui est dans le sud de l'Italie. C'est l'abbaye Saint-Michel de Cluse, ou, de son nom italien, le Sacra di San Michele. Et il y a une épée qui joint ces différents sanctuaires, un alignement géographique sur la route de Jérusalem, perché à plus de 1000 mètres d'altitude dans le Piémont, près de Turin, cap donc sur ce haut lieu spirituel avec Marie-Victoire Dieudonné.
3: La Sacra di San Michel, un livre aux pages de pierre. Guide depuis 30 ans, Tatiana raconte cette abbaye bénédictine fondée au Xe siècle. Première étape presque initiatique, franchir le portail de l'escalier des morts.
21: Les chapiteaux vont nous montrer nos bagages lourds. Il faut les laisser au fur et à mesure qu'on fait une partie, on peut dire, du voyage, parce que plus on est léger, et donc plus de la partie sombre, on arrive à la lumière. Donc, pour le pèlerin, ça, c'est un petit chemin pour se purifier.
3: Pour se purifier, une autre figure veille sur les lieux.
21: L'archange qui est en train de terrasser le mal.
3: À mi-chemin entre le Mont Saint-Michel et le Monte Sant'Angelo, la Sacra est l'un des 7 sanctuaires dédiés à l'archange.
21: Ça, c'est la ligne, on peut dire, de l'archange. Et l'archange n'est pas un personnage comme nous, c'est un esprit. Il faudrait le retrouver dedans chacun de nous, chaque fois que quelque chose arrive à nous donner des soucis, à notre centre. Donc on est toujours en bataille. On est, on peut dire, un petit peu toujours comme l'archange.
3: Et parmi les 200 000 visiteurs chaque année, beaucoup viennent comme Marie chercher cet effort.
0: Le fait d'y arriver par la rando, pour moi, ça rajoute comme une quête, une petite... Alors, c'était 1h30 de montée, c'est pas énorme, mais il y a quelque chose de l'ascension qui, pour moi, connecte bien avec la dimension spirituelle d'un lieu comme ça.
2: Selon la légende, un ange aurait déplacé les matériaux jusqu'ici. Depuis plus de 1000 ans, la Sacra veille donc sur la vallée.
8: Alors Guy Barret, est-ce qu'on peut dire que Saint-Michel, c'est l'ange ou l'archange des hauteurs, qu'il aime bien les monts, hein, que ce soit ce mont qu'on vient de voir italien, le mont Saint-Michel bien sûr, il y en a d'autres aussi en Europe.
19: Tout à fait, jusqu'au mont au péril de la mer, le mont Saint-Michel. Sans aucun doute, c'est l'ange des hauteurs, ben, c'est ce qui est logique aussi pour un archange. Finalement, il fait ce qu'a fait Élie, ce qu'a fait le Christ, puisque le Christ est allé enseigner souvent sur la montagne, les béatitudes se furent un enseignement sur la montagne. Donc, il y a une logique là.
8: C'est aussi le Golgotha.
19: C'est aussi le Golgotha, exactement.
8: Donc Pierre Dehaat, on peut dire que l'archange Saint-Michel, il nous montre le ciel, il nous montre justement, c'est le chemin du paradis.
22: Oui, exactement, c'est comme ça qu'on appelait les chemins du Mont Saint-Michel au Moyen-Âge, on les appelait les chemins du paradis. Il y avait cette identification entre le Mont Saint-Michel, cette espèce de citadelle imprenable, et la Jérusalem céleste, la Jérusalem nouvelle. Et donc les pèlerins qui se rendaient vers le Mont le vivaient comme une anticipation, une préfiguration du pèlerinage ultime que nous ferons tous vers la Jérusalem nouvelle. Et puis, alors c'est au 19e que la République a placé en haut de la flèche du Mont Saint-Michel un grand Saint-Michel avec le doigt tendu vers le ciel. Et donc c'est un bel hommage effectivement à la mission de Saint-Michel.
8: La République laïque qui met un Saint-Michel, c'est assez curieux.
22: Mais c'est très chouette, il a très réussi.
8: Comment est-ce que Saint-Michel agit, donc Père Edard, parce que on a entendu dans ce reportage effectivement cette personne dire il agit à l'intérieur de nous. Est-ce qu'on peut dire on va en parler dans la deuxième partie, mais j'aimerais que vous nous expliquiez. Comment est-ce que, très concrètement, Saint-Michel peut nous aider ?
20: Oui, Saint-Michel, comme les bons anges, agissent en venant illuminer notre intelligence et notre affectivité. Ils viennent mettre en nous, susciter de bonnes émotions, agir sur notre psychologie d'une manière positive pour provoquer en nous un mouvement de courage, un mouvement de... Voilà, venir aussi... Dieu permettant susciter, donner une éclairer notre alors Dieu seul peut agir sur l'intelligence directement, mais les anges peuvent orienter celle-ci par le jeu des émotions, par un certain nombre d'effets, hein, qui fait que la personne va se sentir en paix, va être courageuse face à une adversité, va discerner, poser le bon discernement, il va permettre que le bon discernement soit posé et que le courage soit mis en œuvre, que la vertu de force soit mise en œuvre pour lutter. Et ne pas se laisser aller à la désespérance. Hein, ça, c'est l'action de l'ange se fait de cette manière-là.
8: Donc Pierre Dehaat, quand vous accueillez des pèlerins au Mont Saint-Michel, il vous confie justement ce combat qu'ils mènent et la manière dont Saint-Michel les aide.
22: Ah oui, alors je pense que c'est l'expérience de tout prêtre d'une manière générale. On entend beaucoup les gens nous parler de leur combat, mais c'est vrai qu'au Mont Saint-Michel, peut-être ce qu'il y a de très fort, c'est que on constate que ce combat que traversent les personnes, eh bien, ils trouvent auprès de Saint-Michel un réconfort, un soutien, un encouragement à ne pas se laisser vaincre par le mal et à choisir le Christ. Moi, c'est ça qui me marque. C'est Saint-Michel conduit au Christ. Voilà, il n'est pas là pour nous arrêter à lui-même. Il n'est qu'un serviteur de la volonté de Dieu. Qu'un serviteur qui nous oriente vers la rencontre avec le Christ lui-même.
20: Et ça peut être par rapport... Vous avez toute une dévotion, une mauvaise dévotion aux anges aujourd'hui qui court dans la société moderne, aller dans les grandes librairies, c'est que Saint-Michel et les anges de Dieu conduisent au Christ. Alors que beaucoup de figures angéliques qui sont vendues, et vous avez même des courants religieux d'angélologie ou d'angéologie, vont en fait détourner du Christ. Et ce sont des pièges pour les...
8: Guy Barret, vous confirmez, oui.
19: Oui, tout à fait. Et d'ailleurs, l'exemple de Sainte-Jeanne d'Arc en est aussi l'illustration, parce que, comme vous le disiez, mon père, Jeanne a été confortée, enseignée par l'archange Saint-Michel. C'était une fille de la campagne, comme tout le monde le sait, mais elle a été enseignée confortée dans sa mission, car elle ne s'en sentait pas capable elle-même, par Saint-Michel. Donc il y a vraiment toute une formation par
8: On connaît ces voix, hein, ce sont ces fameuses voix, Sainte-Marguerite, ouais. Sainte-Catherine, Saint-Michel, c'est un peu moins connu.
19: Alors Saint-Michel, en plus, oui, c'est moins connu, en même temps, c'est lui qui était le en quelque sorte le chef de son conseil. Il y a aussi également Saint-Gabriel aussi qui était dans le conseil de Jeanne, mais principalement Saint-Michel. Et en fait, il y a quelque chose d'extraordinaire dans ce qui s'est passé au temps de Jeanne avec l'archange, c'est qu'elle a été enseignée, suivie, guidée par l'archange durant 7 ans. C'est quand même considérable et totalement exceptionnel.
8: Vu l'ampleur de la tâche aussi, peut-être effectivement c'était nécessaire. Donc Pierre Dehade, juste avant la pub.
22: Il y a un moment qui est poignant dans la vie de Saint-Michel, dans la vie de Sainte-Jeanne d'Arc, pardon, en lien avec Saint-Michel, c'est le moment où dans son procès, elle va déclarer avoir menti. C'est un moment terrible, tout s'effondre un petit peu sous ses pieds, sous la pression de ses détracteurs. Et elle dit, voilà, j'ai menti, j'ai inventé, j'en ai rajouté. Et pendant la nuit, Saint-Michel, c'est assez fort, hein, Saint-Michel va la visiter et lui dit, mais ça va pas du tout, ma grande, qu'est-ce qui t'a pris de mentir comme ça? Et il va lui donner, ça rejoint un peu ce que disait le père, hein, un courage, une force d'âme supplémentaire pour le lendemain dire, en fait, c'est hier que j'ai menti, quand je vous ai dit que j'avais menti. Et Saint-Michel, c'est celui qui nous évite de sombrer, en fait. Elle aurait pu sombrer à ce moment-là, Jeanne d'Arc, si elle n'avait pas eu ce secours de Saint-Michel. Et l'intervention de Saint-Michel va l'aider à ne pas sombrer, justement.
8: Saint-Michel, l'archange du combat spirituel. On va détailler, bien sûr, tout cela dans la deuxième partie de cette émission. Vous restez en notre compagnie. On se retrouve dans un instant.
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8: De retour dans Enquête d'esprit, nous parlons de la figure de l'archange Saint-Michel, de son combat contre le démon, du combat spirituel plus largement à l'occasion de la Saint-Michel dite de printemps. C'est aussi la date anniversaire de l'élection de Léon XIV avec cette phrase qu'il a prononcée à ce moment-là. Il y a un an, jour pour jour, le mal ne prévaudra pas. Il y a aussi un pèlerinage qui est organisé ce week-end justement au Mont-Saint-Michel. Et nous sommes avec le recteur du sanctuaire du Mont-Saint-Michel, Dom Pierre Dehade, qui organise ce pèlerinage, qui est l'auteur aussi d'un livre, La stratégie des anges chez Salvatore. Nous sommes également avec le père Jean-Baptiste Hédard, il est doyen de la faculté de théologie de l'Université de l'Ouest à Angers, auteur de Le diable dans ses œuvres, comprendre l'action invisible du mal et s'en libérer. Chez Arthège, Véronique Jacquier, bien sûr, qui est avec nous, et puis Guy Barret, qui est l'auteur de Saint-Michel, ange de la France et de l'Italie, publié chez Via Romana, la protection de l'archange sur ces deux pays, notamment. Et puis, cette émission, vous le savez, est en partenariat avec l'hebdomadaire français. Catholique. Alors, Père Hédard, peut-être commencer cette deuxième partie par une précision, parce qu'effectivement, le nom de Saint-Michel veut dire quelque chose de très précis. Il indique aussi sa mission.
20: Oui, voilà. Le nom dans la Bible, le nom, c'est la mission. Donc, Michael, qui est comme Dieu? C'est une interrogation. Il s'oppose en cela au démon, parce que le démon veut être l'égal de Dieu, veut être indépendant, c'est-à-dire autonome, indépendant de Dieu, ne pas dépendre. Et Michael professe que tout toute vie, toute existence s'en réfère nécessairement à Dieu. C'est une attitude de service, d'humilité, là où le diable dit « je ne servirai pas, non serviam ». Michael répond « qui est comme Dieu, qui ne… » Voilà, nous dépendons de Dieu, nous servons Dieu.
8: Guy Barret, c'est une tentation très moderne, volonté de s'affranchir de la tutelle de Dieu.
19: Oui, tout à fait. Et là, si on se réfère encore à la Bible, bien, on voit que dans maints exemples, et par exemple dans le psalmisme nous dit « Non pas à nous, Seigneur, mais à ton nom donne la gloire ». C'est-à-dire que nous devons rester dans une démarche d'humilité, et toute la gloire est à Dieu.
8: Ne pas rechercher son propre intérêt.
19: Oui, c'est ça. C'est la vaine gloire aussi, en quelque sorte. Et là, c'est quelque chose qui est vraiment, je dirais, d'actualité, parce que chacun veut être son propre roi. Donc, je dirais, il y a une tentation de l'égo-roi aussi dans le monde moderne.
8: L'individualisme aussi. Donc, Pierre Dohat, est-ce que ça explique, et puis aussi le fait qu'on ait un peu occulté Dieu dans notre société, qu'il y ait un retour à la dévotion à l'archange Saint-Michel, c'est la nécessité du combat et puis peut-être de l'espérance.
22: Je pense qu'on a toujours eu besoin de Saint-Michel et que ce qui marque notre société aujourd'hui, cet individualisme, cet orgueil, était déjà présent. On peut dire que dans le péché d'Adam et Ève était déjà présent cet orgueil et ce désir d'indépendance absolue vis-à-vis de Dieu, qui est peut-être exacerbé par la société dans laquelle nous vivons aujourd'hui. Mais c'est vrai aussi qu'on remarque depuis quelques années un intérêt renouvelé pour la figure de Saint-Michel et pour la figure des anges en général. Pendant longtemps, on a refusé peut-être dans la prédication de beaucoup mettre en avant la figure de l'ennemi, l'adversaire de l'humanité, celui que Jésus appelle l'assassin depuis les origines. Donc, en parlant moins du démon, on a moins eu besoin de parler des anges et de Saint-Michel, c'est une évidence. S'il n'y a plus d'ennemis identifiés, il n'y a plus besoin d'identifier ses alliés. Et comme, ça c'est un grand bienfait, je trouve, du ministère de Saint-Jean-Paul II, qui a recommencé à parler dans ses catéchèses, notamment à reparler du démon, à reparler de la prière aux anges dans le combat contre le démon, eh bien du coup voilà, puisque l'ennemi est de nouveau identifié, eh bien on se rappelle qu'il y a aussi des alliés dans ce combat spirituel d'abord.
8: On en a besoin parce que ça nous dépasse. Alors Véronique, il y a un autre pape, il y a plus d'un siècle, le pape Léon XIII, qui a eu justement affaire au démon et qui en a tiré une prière qui existe toujours, la prière à Saint-Michel, racontez-nous.
1: Oui, une prière pour demander à Saint-Michel de repousser le mal et de protéger l'humanité de l'action du démon. Alors, Léon XIII l'a écrite en 1884, un 13 octobre, juste après avoir célébré la messe dans la chapelle vaticane. Alors qu'il se trouve en prière, il entend une conversation entre deux voix, l'une douce et bienveillante, l'autre dure et gutturale. Et celle qui est dure, celle de Satan, se vante de pouvoir détruire l'Église. Mais il dit qu'il lui faut du temps, entre 75 ans et 100 ans environ, et il lui faut aussi plus de puissance. Et la voix douce, celle du Christ, permet cette épreuve et accorde à Satan l'énergie et le temps nécessaires. Et puis, Léon XIII a une vision absolument terrible. Il voit la terre enveloppée par les ténèbres et les démons se répandre pour détruire les œuvres de l'Église et commencer à s'attaquer à l'Église. Et alors Saint-Michel apparaît et chasse les démons dans un abîme. Le pape voit aussi Saint-Michel intervenir plus tard auprès des personnes qui multiplient les prières ferventes envers l'archange. Durant cette vision, Léon XIII, des témoins ont attesté de la scène, Léon XIII était comme en extase et son visage reflétait quelque chose d'inhabituel et de grave. Et puis tout de suite après justement cette scène, il se rend dans son bureau, il compose une prière à Saint-Michel, il fait venir le secrétaire de la congrégation des rites, il lui demande d'imprimer cette prière. Quelques temps plus tard, il décide que cette prière, qui est donc désormais connue comme la prière à Saint-Michel Archange, soit récitée à la fin de chaque messe dans toutes les églises du monde. Alors, cette fameuse prière, elle a été abandonnée au moment de Vatican II en 1964, puis elle a été remise à l'honneur par le pape Jean-Paul II, qui a donc effectivement commencé à reparler beaucoup de la protection de l'archange Saint-Michel. Mais c'est surtout le pape François qui l'a remise à l'honneur, parce que il a demandé explicitement, en octobre 2018, aux catholiques du monde entier de prier l'archange Saint-Michel pour, disait le pape François, protéger l'Église du diable qui cherche toujours à nous séparer de Dieu et à nous diviser.
8: Merci beaucoup Véronique pour ces explications, Père Hédard.
20: Un petit élément supplémentaire, c'est que une des premières choses que le pape François a fait a été de consacrer le Vatican, l'État du Vatican, à Saint-Michel, archange de l'Almède, sous la protection de Saint-Michel. Il devait avoir quelques idées en tête.
8: Et de citer Léon Blois, qui ne prie pas Dieu, prie le diable.
19: Ce qu'avait initié le pape Benoît XVI.
20: D'accord.
19: Oui, tout à fait. Et ce que je voulais simplement ajouter, c'est est-ce une coïncidence, mais en tout cas, cette intervention du pape Léon XIII, c'est 33 ans, jour pour jour, avant le 13 mai 1917, Fatima.
8: Les apparitions de Fatima, effectivement, où là aussi
19: du 13 octobre, avec le miracle du soleil, et puis tout ce que l'on sait sur cette apparition.
8: Mais Père Hédard, c'est quand même assez terrifiant ce que nous a raconté Véronique sur cette vision de l'enfer et du diable qu'a eu le pape Léon XIII. Pourquoi est-ce que son réflexe a été de recourir à l'action des anges et de celle de Saint-Michel en particulier?
20: Eh bien parce qu'il avait confiance et foi en la puissance des anges. Prenez le récit de l'Apocalypse, dans le livre de l'Apocalypse au chapitre 12, à la fin de la Bible, où on a cette grande vision de la femme qui peut être identifiée soit... c'est pas soi, qui est à la fois la Vierge, la Nouvelle Ève et Sion, l'Église, et le dragon qui cherche à la vaincre, et ce dragon qui est vaincu par Saint-Michel, le texte le dit. Donc, habité par cet héritage-là et par toute la spiritualité de la tradition de l'Église, face à cette agression maléfique, le réflexe du Saint-Père était de prier Saint-Michel.
8: C'est une évidence.
20: C'est une évidence.
8: Ça n'allait plus pour nous aujourd'hui, mais justement, ça revient. Alors, Dom Pierre Dohat, est-ce que ça veut dire aussi qu'on ne peut pas s'en sortir par nos propres forces humaines? On parle souvent d'un combat civilisationnel, politique, et de fait, ça existe. Mais finalement, le vrai combat, il est d'abord invisible?
22: Le vrai combat, il est d'abord et avant tout invisible. On ne peut pas s'en sortir sans l'aide de Dieu et sans l'aide des anges. Après, ce qui est merveilleux, c'est que il n'est pas nécessaire que nous prions spécialement Saint-Michel pour qu'il fasse le bien. Il n'attend pas, comme un chien en cage, d'être libéré par nos prières pour pouvoir agir, heureusement. Ceci dit, le fait de prier les anges, le fait de prier l'archange, nous permet d'être lucides sur le combat spirituel qui est en jeu en nous d'abord et aussi autour de nous, d'avoir cette lucidité et aussi cette disponibilité à l'action des anges et de Saint-Michel. Donc la prière ne change rien, mais elle change tout. La prière ne change rien parce que Dieu fait toujours ce qui est bon pour l'homme, il fait toujours ce qui est nécessaire à l'Église, mais elle change tout parce qu'elle nous rend plus disponibles à son action. Hein.
8: Est-ce que vous dites la prière d'exorcisme à Saint-Michel à la fin de la messe?
22: Oui, on dit la prière de Léon XIII tous les jours au sanctuaire à la fin de la messe. Oui.
8: On peut en citer un extrait pour nos auditeurs d'Europe 1 qui n'ont pas vu ce que effectivement se déroulait sur l'écran. Un extrait, Saint-Michel archange, défendez-nous dans le combat, soyez notre secours contre la malice et les embûches du démon. Et voilà, la prière se poursuit. Mais en tout cas, ça c'est le début. Père Hédard, pour bien comprendre comment se joue ce combat et donc l'action aussi du démon sur nous que vous avez étudié, expliquez-nous comment justement est-ce que le démon agit sur l'homme, est-ce qu'il a tout pouvoir en quelque sorte pour agir sur nous?
20: Non, il a un pouvoir limité, Saint Paul le rappelle, nous ne pouvons pas être tentés au-delà de nos forces, donc ça c'est une première chose, il ne faut pas vivre dans la peur, et voir l'action du démon comme une action permise par Dieu pour nous faire grandir dans l'amour. Va mon fils, essaye de marcher, si tu tombes, c'est pas grave, je serai là pour te ramasser, mais voilà.
8: C'est sous contrôle.
20: Et le démon sait ce qui le rend fou furieux. Mais il va agir sur nous essentiellement, il agit sur la matière, et notre psychologie est inscrite dans la matière, notre cerveau, donc il va jouer avec le système hormonal, avec un certain nombre d'éléments, pour provoquer en nous des émotions, pour susciter en nous des craintes, des peurs, de la colère, etc., etc., susciter des désirs, pour essayer de nous manipuler, mais en sachant qu'il y a toujours en nous un sanctuaire de liberté, hein, qui est notre intelligence et notre volonté, sur lequel il n'a aucun pouvoir direct. Il peut essayer de les orienter en nous assiégeant,
8: hein,
20: par la tentation, tout simplement, mais il ne peut pas vaincre directement ce qui est notre sanctuaire, là où Dieu se manifeste à nous, et donc nous avons toujours, il y a toujours un espace de liberté où nous pouvons...
8: On a le choix.
20: Hein, c'est comme pour citer un film où un terroriste disait à un père abbé d'une abbaye « Tu n'as pas le choix », et le père abbé de l'abbaye de Tibrine répondait en disant « Oui, j'ai le choix », même si ce choix implique
8: la mort,
20: mais j'ai le choix.
8: C'est quand même effectivement assez intéressant aujourd'hui où on a tendance à victimiser un peu toutes les causes qu'on peut imaginer, de dire non, il y a une marge de liberté et donc Voilà, chacun aussi a sa propre responsabilité.
20: Oui, alors bon, il faut pas. Il y a des circonstances particulières où une personne peut subir un mal parce qu'il y a un mécanisme psychologique qui fait qu'elle est paralysée dans son action. Et là, voilà. Mais il y a toujours un espace où la liberté va se proposer, va se voilà. Qu'est-ce que je fais du mal que j'ai subi? Bah là, ma liberté entre en jeu.
8: Donc Pierre Dehaene, vous avez particulièrement étudié les pères du désert, justement, dans ce mécanisme de la tentation et la manière aussi d'y résister. Quelles sont les clés que vous pouvez
22: Pour rappel, d'abord, les pères du désert, donc c'est cette école spirituelle qui est née dans le désert égyptien au début du 4e siècle, avec notamment saint Antoine du désert. Et au fur et à mesure des siècles, ils ont en quelque sorte élaboré une sorte de doctrine spirituelle que je conseille vraiment à nos auditeurs et à nos téléspectateurs, qui est une doctrine spirituelle très simple, très ancrée dans le réel, et en même temps très fine psychologiquement, et qui met en lumière d'abord les symptômes un petit peu qui manifestent qu'il faut entrer dans le combat spirituel. Alors, ils en donnent une quarantaine ou une cinquantaine, ils aiment bien faire des listes, mais il y en a quatre que je retiens, c'est si tu ressens de la tristesse, pas de la tristesse simplement psychologique, hein, mais vraiment la tristesse de l'âme, si tu sens que tu es en prise régulière avec l'orgueil, c'est-à-dire que tu n'as besoin de personne, tu fais tout par toi-même, si tu sens en toi une tendance à l'esprit de division, et si tu sens en toi une tendance au mensonge. Voilà, c'est les quatre premiers que je cite.
8: Ce sont les mots de notre société que vous décrivez.
22: Mais voilà, c'est ça, exactement. En fait, on remarque qu'on est tous traversés un petit peu par ces symptômes-là. Et alors, ce qui est très beau, c'est qu'il propose ensuite des remèdes, une sorte de pharmacopée spirituelle avec la prière, la parole de Dieu, l'ascèse, les sacrements, même s'ils n'en parlaient pas de cette manière-là, les sacrements. Bref, tous ces instruments qui sont mis à notre disposition dans notre vie chrétienne pour ne pas laisser le mal l'emporter.
8: Alors justement, Père Hédard, dites-nous quelles sont les armes dont on dispose pour lutter. On a parlé de Saint-Michel, mais on peut élargir, bien sûr. Et notamment, vous faites référence à l'adoration de Dieu comme un des remèdes essentiels.
20: Oui, ben c'est remettre les choses dans le bon sens, quoi. C'est qui est comme Dieu. À la suite de Saint-Michel, les anges vivent face à Dieu, ils sont dans un acte d'adoration perpétuelle. Et en les imitant de ce point de vue-là, on se tourne vers Dieu, plutôt dans le combat. Oui, on doit lutter contre l'ennemi, mais le premier mouvement qui va nous permettre de lutter contre l'ennemi, c'est de se tourner vers Dieu et d'entrer dans l'action de grâce. Saint Paul dit « En toute chose, rendez grâce ». À partir de ce moment-là, l'ennemi, on lui échappe. Enfin, il ne peut plus nous saisir, il n'a plus prise. Hein. Et donc ça, c'est vraiment, le premier réflexe spirituel, c'est d'entrer et dans cette attitude-là d'adoration et d'action de grâce envers Dieu, de louange.
8: Guy Barret.
5: Oui, ce que je voudrais ajouter, mais c'est tout à fait dans le prolongement de ce que disait don Pierre, c'est la messe. La Sainte Messe est centrale et nous en avons un exemple historique avec Anne d'Autriche qui, face aux frondes parlementaires et frondes des princes entre 1648 et 1652, s'est tournée vers Monsieur Ollier, curé de Saint-Sulpice, pour demander ce qu'elle devait faire. Et Monsieur Ollier lui a dit « Eh bien, écoutez, faites dire des messes en l'honneur de Saint-Michel pour la sauvegarde de l'Église et de l'État. » Et ce qui a été fait, tous les premiers mardis des mois, cette messe a été dite et très vite... Les frondes ont cessé, enfin c'est ce qui était des formes des guerres civiles très violentes, ont cessé et la paix civile est revenue et puis après nous avons eu une apothéose avec le règne de Louis XIV.
8: C'est vrai qu'il ne faut pas oublier que Saint-Michel est aussi le patron secondaire de la France. Une question de Véronique Jacquet.
1: Oui, quand je vous écoute, vous nous donnez des armes spirituelles pour combattre le mal, mais je suis sûre que parmi tous ceux qui nous écoutent ou qui nous regardent, beaucoup n'ont même pas conscience de ce qu'est le mal, parce qu'on est dans un monde qui l'a chassé. Le mal est travesti, le mal est minoré. Donc par quoi faut-il commencer? Est-ce qu'il n'y a pas quand même une façon de sortir d'un aveuglement de notre pensée moderne pour comprendre justement ce qu'est profondément la pensée religieuse et chrétienne?
8: Jean-Pierre Dehaene.
1: Je pense en cela, Saint-Michel peut nous aider. C'est un bon maître, non?
22: Saint-Michel est certainement un bon maître pour cela. En fait, Saint-Michel, c'est celui qui nous aide à dénoncer le mal. Et c'est vrai que notre société, c'est pas nouveau, hein, mais que notre société a tendance à nommer bien ce qui est mal et nommer mal ce qui est bien. Donc ce qu'il faut d'abord, c'est avoir cette lucidité, ce courage de la vérité. C'est pour ça que les Pères du Désert insistent beaucoup sur le piège que représente le mensonge. Parfois, il y a des mensonges que nous impose la société, mais aussi des mensonges qu'on se fait à nous-mêmes. Au fond, on sait très bien ce qui est bon pour nous, on sait très bien ce qui est bon pour l'autre, mais voilà, on éteint petit à petit la finesse de notre conscience. Et donc, cette figure de Saint Michel est là pour nous rappeler, nous mettre face à la vérité du mal qui est d'abord en nous, encore une fois, mais aussi du mal qui entoure et qui nous entoure et qui est présente dans notre société.
11: Mal nommer les choses, c'est ajouter au malheur du monde, hein, effectivement. Père Hédard, effectivement, on a du mal à reconnaître le mal aujourd'hui. Il faut commencer par désigner l'ennemi.
20: Il faut d'abord commencer par désigner la lumière et la source de la lumière. Commencez par ça. Parce que sinon, montrer l'obscurité en disant c'est l'obscurité, vous laissez les gens dans la désespérance. Commençons par montrer le Christ, et c'est à la lumière du Christ, s'offrant dans son amour, sur la croix, que là, la noirceur du mal va apparaître dans sa vérité. Et on ne sera pas dans la désespérance.
11: Et la désespérance est aussi une tentation de l'ennemi.
20: Et bien sûr, c'est dans toutes les formes d'action du mal, ce qu'il cherche à produire ultimement. Hein, c'est le péché qui ne peut pas être remis, le péché contre l'esprit. Qu'est-ce que c'est? C'est la désespérance. Voilà, c'est ce qui caractérise le démon en lui-même. S'il n'est que désespérance, puisqu'il est, en enfer. Là, pour lui, il n'y a plus aucune espérance possible.
11: Don Pierre Dohat, je reviens à la question de la messe, hein, des sacrements qui sont effectivement parmi les armes spirituelles, les moyens privilégiés, avec aussi une messe le 11 octobre, qui a été là aussi, qui a un lien avec l'histoire, puisqu'elle vient de Charles VII,
22: c'est ça.
11: Du roi Charles VII, à qui Jeanne d'Arc, donc, que Jeanne d'Arc a remis en selle, si je puis dire.
22: Voilà, et Charles VII qui avait créé l'ordre de Saint-Michel, donc un ordre de chevalerie très important dans l'histoire de France. Et donc il y avait cette tradition tous les ans, le 11 octobre, et cette tradition se perpétue encore au sanctuaire du Mont-Saint-Michel, de célébrer une messe pour la France et de demander à Saint-Michel d'exercer

0: Octobre chaque année, oui.
1: Mais pourquoi est-ce que la messe et les autres sacrements sont des moyens privilégiés pour justement entrer et remporter le combat spirituel,
2: Père Edard ? Tout simplement, la messe, c'est l'offrande du Christ, c'est le sacrifice du Christ, c'est l'amour à l'état pur. Le démon ne peut pas supporter ça. C'est tout simplement cela. C'est Dieu qui agit. Dans les sacrements, Dieu agit. Le démon, face à ça, ne peut rien. Voilà, c'est tout simplement.
1: Alors, pour les quelques minutes qui nous restent, j'aimerais qu'on s'intéresse à une question d'actualité qui est celle de la fin de vie, parce qu'effectivement, on l'a dit tout à l'heure, le terme même, le nom de Saint-Michel signifie qu'il est comme Dieu, et donc il lutte contre la tentation de vouloir tout maîtriser, d'être comme Dieu, et notamment la mort, avec aussi cette tentation de la Genèse, dont Pierre Doat, le démon qui dit à Ève « vous serez comme des dieux ». En quoi Saint-Michel nous aide dans ce sujet d'actualité, encore une fois, qui est la fin de vie ?
0: Au Mont-Saint-Michel, dans l'abbatiale du Mont-Saint-Michel, il y a un petit bas-relief qui est dans un coin du déambulatoire qui montre la scène où l'ange expulse Adam et Ève de la présence de Dieu juste après cette trahison d'Adam et Ève qui ont voulu être comme des dieux ou qui ont cru à la promesse du démon de devenir comme des dieux s'ils désobéissaient à Dieu. Et cet ange est représenté avec une épée flamboyante, une épée tournoyante, et ceux qui ont fait ce bas-relief ont voulu le présenter un petit peu avec les attributs de Saint-Michel. Alors, dans la Bible, c'est un séraphin qui joue ce rôle-là d'expulser Adam et Ève, peu importe. Toujours est-il que cela montre que à ce moment-là, le monde angélique remet l'humanité dans les limites de la création, dans ces limites qu'il a voulu franchir, qu'il a voulu outrepasser. Et on peut reconnaître cette tentation de dépasser les limites que Dieu nous a données, les limites que Dieu a mis à notre nature, dans à peu près tout ce qui, depuis la nuit des temps, consiste à faire le choix du mal contre le bien, à faire le choix de l'autonomie plutôt que celui de la dépendance, etc. Et on peut penser qu'aujourd'hui, toutes ces lois ou ces tentations de lois qui vont choisir à la place de Dieu de la fin de vie d'une personne, sont dans la ligne directe en fait de cette première faute d'Adam et Ève.
1: D'ailleurs, Père Edard, cette tentation est vieille comme le monde, effectivement, on vient de l'entendre, mais ça veut dire aussi que le combat, il est d'abord invisible, si je puis dire, avant d'être, ou spirituel, avant d'être politique.
2: Oui, tout à fait. Juste une petite histoire qui me revient des religieuses infirmières dans le nord de la France, frontière avec la Belgique, qui sont régulièrement obligées de faire appel au curé de la paroisse ou à l'exorciste du diocèse pour venir exorciser des maisons dans lesquelles a été vécue l'euthanasie. C'est un exemple pour revenir à l'histoire de
1: très
2: début
1: concret.
2: De l'émission. C'est que là où est commis un crime, puisque l'euthanasie est objectivement un crime, on met fin à une vie humaine innocente, on donne pouvoir. Là, c'est l'œuvre, c'est vraiment une œuvre d'ordre démoniaque. Voilà. Donc c'est vieux comme le monde. Dans la Grèce antique, la Rome antique ou autre, il y a des tas de populations qui choisissaient de mettre fin à la vie, ou de nouveau-nés, ou de vieillards, ou autres, ou le vieillard lui-même s'excluait de la tribu dans certaines civilisations, parce qu'il pesait sur la civilisation, voilà, sur la société, sur le clan. Voilà, donc c'est
1: rien
2: de nouveau sous le soleil.
3: Oui, tout à fait.
1: Et en revanche, on sait effectivement où sont les armes de ce combat spirituel.
3: Oui,
1: merci, grâce à vous, merci d'avoir été avec nous et d'avoir éclairci cette question du combat spirituel. Dont Pierre Doat, je rappelle donc le titre de votre livre, La stratégie des anges chez Salvator. Père Edard, le diable dans ses œuvres, comprendre l'action invisible du mal et s'en libérer, chez Artege. Et puis Guy Barret, Saint-Michel, ange de la France et de l'Italie, chez Via Romana. Je signale aussi que vous venez de publier un livre sur la Vierge Marie, cette fois, et notamment sur cette notion qu'on appelle la co-rédemption. C'est un débat actuellement dans
3: tout
1: l'Église sur la place de la Vierge Marie dans le salut, que vous éclairez donc à travers ce nouveau livre, chez Via Romana. Et puis Véronique, un dernier mot sur France Catholique.
4: Oui, le hors-série de France Catholique qui est consacré à l'épopée de l'Algérie chrétienne. Donc vous saurez tout, les grands saints, bien entendu, Saint Augustin, Saint Charles de Foucault, mais aussi les sanctuaires. Voilà, on revient sur ces mémoires chrétiennes en Algérie. Vous pouvez découvrir et commander ce hors-série sur france-catholique.fr.
1: Merci beaucoup. Et puis, une dernière annonce pour la fête de l'Ascension qui aura lieu jeudi prochain, le 14 mai. Ce sera en direct de Vannes sur l'antenne de CNews. CNews depuis l'église Saint-Paterne à 11h. Voilà. Merci à Tara Souvé également, aux équipes techniques de CNews. Et puis la semaine prochaine, dans Enquête d'Esprit, nous parlerons de la présence de l'église en banlieue, dans les cités. Nous serons notamment avec l'évêque de Saint-Denis.

0: Monseigneur Guillet. Voilà, très bonne journée à tous. Merci encore à nos invités et on se retrouve la semaine prochaine.
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2: Merci Émeric Pourbet, on vous retrouve la semaine prochaine. Eux, vous les retrouvez dès demain et toute la semaine de 7h à 9h. C'est l'équipe d'Europe 1 Matin, Dimitri Pavlenko, Anissa Haddadi, Olivier Delagarde, Vincent Hervouet et toutes les signatures Europe 1, Charlotte Dornelas, Olivier Babot, ainsi que l'ensemble de la rédaction. Europe 1 Matin, 7h-9h, c'est tous les jours. Et tout de suite, vous retrouvez Alessandra Martinez pour l'éphéméride.
3: Chers amis, bonjour. Nous souhaitons aujourd'hui une très bonne fête à toutes les Solanges, dont la sainte patronne est une martyre de la pureté. Voici son histoire. Nous sommes à la fin du 9e siècle dans le Berry. Solange est une jeune bergère. Elle est très pieuse et très belle. Si belle que le fils du comte de Poitiers, qui croise un jour son chemin, tombe fou amoureux d'elle et décide de l'épouser. Mais Solange refuse. Le jeune noble est furieux. Il décide de l'enlever. Il la soulève de terre, la charge sur son cheval et fuit avec elle au galop. Solange se débat tellement qu'en franchissant une rivière, elle tombe dans l'eau avec le cavalier. Elle n'a pas le temps de s'enfuir. Le jeune homme tire son épée et lui tranche la gorge. On raconte que sa tête étant coupée, elle prononce encore trois fois le nom de Jésus avant d'expirer. On dit aussi qu'à la manière de Saint-Denis, elle aurait ramassé sa tête et l'aurait portée jusqu'à l'église Saint-Martin. Solange est donc une sainte céphalophore. On sait enfin qu'après sa mort, son assassin se convertit. Et voici enfin la très courte prière prononcée par sainte Solange alors qu'elle était pourchassée. Jésus, mon Jésus, secourez-moi. C'est tout pour aujourd'hui. À demain, chers amis. Ciao.
2: Merci Alessandra et bon dimanche. Tout de suite, on va écouter Charlotte Cardin, notre deuxième Canadienne préférée après Céline Dion, et son titre « The Way We Touch ».

0: C'était Charlotte Cardin sur Europe 1 et son titre The Way We Touch. Restez bien avec nous sur Europe 1. Dans un instant, votre rendez-vous dominical à ne pas manquer. Tout en bonne humeur, Guillaume Benesch et Sophie Dolan, le poulet du dimanche. À tout de suite.
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2: Bon, alors aujourd'hui, je suis plutôt d'humeur bioclimatique.
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0: Restez bien sur Europe 1 dans un instant, votre point sur l'info, suivi de votre rendez-vous dominical avec Sophie Dolan et Guillaume Benesch, le poulet du dimanche.
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8: 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Toute l'actualité avec Frédéric Jonchuré. Bonjour Frédéric.
9: Bonjour Guillaume, bonjour à tous. Les 5 passagers français du Hondus ont quitté Tenerife. Ils ont débarqué du paquebot où a été détecté un foyer d'antivirus. Ils ont aussitôt pris un vol sanitaire pour être rapatriés en France. Ils vont être placés en quarantaine à l'hôpital 72 heures avant d'être à l'isolement chez eux durant 45 jours. Avant leur départ des Canaries, les autorités espagnoles avaient indiqué que tous les passagers étaient pour l'heure asymptomatiques. Dans le Pas-de-Calais, des violences qui font froid dans le dos. Matteo, un jeune joueur de seulement 9 ans, joueur de football, a été roué de coups à la fin d'un match entre son club d'Auchy-les-Mines et celui de Creil. L'enfant a été frappé à coups de pied au torse et au visage. Fort heureusement, il est ressorti de l'hôpital sans grosses séquelles. Tout serait parti d'une simple bousculade. Le président de son club dénonce une banalisation de la violence dans le football ces dernières années. C'est une information Europe 1. Un violeur présumé a été interpellé ce matin à la station de Châtelet-Léal. L'individu alcoolisé aurait conduit une femme dans les toilettes donnant sur la ligne 4. Il lui aurait imposé un rapport sexuel. Alerté par un témoin, une équipe de la RATP l'a arrêté. La victime choquée a déposé plainte. Quant à l'auteur présumé, il a été placé en garde à vue. Côté politique, Pierre Jouvet réagit au départ de Boris Vallaud de la direction du PS. Selon le secrétaire général du Parti Socialiste, les Français se foutent un peu de tout ça. C'est ce qu'il a déclaré ce matin sur Europe 1. Il dit toutefois regretter ce choix et appelle à la raison, la responsabilité et au dialogue. Il affirme que son parti peut l'emporter en 2027. Jean-Luc Mélenchon, un handicap pour la gauche, c'est ce que pensent 70% des Français interrogés par l'Institut BVA Ipsos. Pour le leader de la France Insoumise, ces sondages n'ont aucune valeur. Ceux qui s'en réclament sont incapables de se qualifier pour le second tour. À l'étranger, Vladimir Poutine propose de se tourner vers Gerhard Schröder pour mettre fin au conflit russo-ukrainien. Le président russe souhaiterait que son ami et ancien chancelier allemand devienne médiateur dans la guerre en Ukraine. Un choix qui suscite des réactions politiques opposées en Allemagne. Nouvelles tensions au Moyen-Orient. Plusieurs pays ou bien ont été ciblés par des attaques ces dernières heures. Les Émirats arabes unis et le Koweït disent avoir été visés par des drones iraniens. Par ailleurs, un navire américain a été touché par un projectile inconnu au large des côtes du Qatar. Et en moto Grand Prix, le départ du Grand Prix de France est donné en ce moment au Mans. Une cinquième manche du championnat du monde qui voit Francesco Bagnaia partir en pole position. Nos Français Quartararo et Zarco s'élancent dans le top 10. C'est parti pour 27 tours et c'est à suivre sur Canal+.
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8: Madame, Monsieur, bonjour, il est 14h, vous êtes sur Europe 1, bienvenue dans le poulet du dimanche. Bonjour Sophie Delan.
0: Bonjour Guillaume Benesch, bonjour à vous chers auditeurs d'Europe 1. Comme chaque dimanche, deux générations autour de la table qui se répondent, se questionnent. Guillaume a 25 ans, j'en ai le double, et entre nous, une seule ambition, comprendre le monde dans lequel on vit.
8: Alors nous retrouverons bien sûr tout à l'heure notre mamie poète, Danielle Moreau, et aujourd'hui une invitée qui a touché des millions de Français, parce qu'elle parle de nos grands-parents, de transmission et aussi d'amour.
0: À 23 ans, quand la vie commence à peine, elle a fait un choix que peu de jeunes feraient aujourd'hui, prendre soin de son arrière-grand-mère Fernande, âgée de 101 ans, et transformer cette relation en aventure humaine. Depuis, leur vidéo cumule des millions de vues sur les réseaux sociaux. Mélissa Anton, bonjour et bienvenue dans le poulet du dimanche sur Europe 1.
11: Bonjour, merci de m'accueillir, je suis ravie d'être ici.
8: Mais nous aussi.
0: Mélissa Anton, à votre avis, pourquoi est-ce qu'on vous reçoit à notre table ce dimanche sur Europe 1 ?
11: Écoutez, déjà dans la présentation, je me reconnais vachement. C'est pas parce qu'on ne fait pas partie de la même génération qu'on peut pas parler de ce sujet qui nous unit si bonnement. Donc je pense que c'est pour ça que je suis invitée.
8: Complètement, parce qu'aujourd'hui en France, plus de 11 millions de personnes accompagnent un proche en perte d'autonomie. Et pourtant, ce sujet reste largement invisible, parce que derrière le mot « aidant », il y a des vies qui basculent, des jeunes qui ralentissent, des familles qui s'adaptent. Pour la génération de Sophie, s'occuper des anciens, c'était presque une évidence, une continuité naturelle. Pour ma génération, la nôtre, Mélissa, c'est plus complexe. On parle d'équilibre, d'indépendance, de projet personnel, on veut aider, mais sans toujours savoir jusqu'où. Et puis il y a vous, Mélissa, à 23 ans, vous décidez de vivre avec votre arrière-grand-mère centenaire, non seulement pour l'aider, mais pour lui offrir une seconde vie, des moments de tendresse, de transmission, mais aussi des vidéos qui ont ému des millions de personnes sur les réseaux. Alors une question simple, est-ce que prendre soin de ses aînés aujourd'hui est un sacrifice ou une chance? Et surtout, qu'est-ce que cette relation dit de notre époque? C'est tout l'enjeu de cette discussion dans le poulet du dimanche sur Europe 1, on va en parler pendant une heure.
0: Mélissa Anton, à 23 ans, on construit sa vie. Vous avez choisi d'accompagner celle de votre arrière-grand-mère, qui, je le répète, a quand même 101 ans. D'où vient cette décision?
11: Écoutez, au départ, quand je prends cette décision, c'est pour la remettre au centre parce que, bon, comme tu l'as si bien expliqué, on fait peut-être partie d'un monde assez individualiste aujourd'hui. Mais moi, je voyais cette femme qui avait une petite flamme qu'on pouvait encore raviver au fond d'elle, qui vivait en fait, en parlant avec elle, je me rends compte qu'on avait la même vie de jeune fille, aussi trépidante soit-elle, au centre de l'attention. Voilà, elle était un peu au milieu des histoires de cœur. Elle faisait des petits concerts à la Cour des Miracles. Elle était amie avec Marcel Cerdan. Elle a vraiment pas eu une vie très banale et elle n'est jamais allée à l'école non plus. Voilà, elle a élevé 5 enfants. Et en parlant avec elle, je me rends compte que son modèle à elle ressemble vachement à l'enfance que j'ai pu avoir. J'avais l'impression que ça pouvait être moi qui racontais des anecdotes en l'écoutant parler. Et puis je me suis dit, mince alors, puisque je me projetais en la regardant, donc ça veut dire que c'est à ça que je vais ressembler en vieillissant. Et pourquoi je dis à ça? Parce que je voyais que pendant toute mon enfance, mamie, c'était quelqu'un très en retrait, plus du tout au centre de l'attention. Et c'est vrai que c'est pas désagréable quand on est au milieu de l'intérêt des personnes.
0: Alors moi, j'ai une question pour vous deux. Ouais. Parce que j'ai la chance aujourd'hui d'être avec deux jeunes de 23 ans et 26 ans.
8: Et comme tu dis si bien, c'est ton botox naturel.
0: Exactement. Ça m'empêche de vieillir, exactement. Alors, j'ai lu quand même que le déclic, c'était les Sims. Est-ce que tu as joué, toi, aux Sims?
8: Ah, mais évidemment.
0: Et moi, je voudrais connaître les Sims.
11: Mais qui n'a pas déjà joué aux Sims? C'est quoi, Sims?
0: J'avoue que je crois que mon beau-fils a essayé de me faire jouer un jour aux Sims. Et c'est un monde un peu virtuel où on peut choisir sa propre vie.
11: Génial.
8: Tu construis ta famille, tes personnages, ta maison.
0: Je peux changer de personnage, etc.
8: Les Sims 2, d'ailleurs, sont les meilleurs.
0: Mais c'était pas Second Life, un peu?
8: Non, c'est vraiment... T'as tes personnages, tu leur donnes une histoire,
12: tu crées ta famille, tu les habilles, ils ont les habits pour le sport, les habits pour la maison, les habits pour la
0: vie. Donc c'est ce qui est arrivé à mamie Fernande.
11: On a même tenté de nous reproduire avec un ovni pour vous dire on fait tout dans les cimetières. Vraiment, c'est terrible. Mais c'est vrai qu'à ce moment-là, mamie s'intéressait, moi je m'intéressais forcément à elle, et elle en retour, et c'est ce que j'ai vraiment apprécié, c'était pas moi je, il y avait un vrai échange, et elle a commencé à vouloir regarder ce que je faisais, et c'est vrai qu'elle est devenue curieuse, qu'est-ce que c'est sur cet ordinateur. Je lui explique le principe des Sims, elle se met à côté de moi et on se met à choisir la couleur de son rouge à lèvres, la taille de sa poitrine, la robe, les mesures, etc. Wow. Elle était très très très investie. Hein, donc
0: ça a duré une journée en plus, je pense.
11: Ouais. En plus, au départ, hein, créer le personnage, c'est le moment le plus court, ça nous a pris des heures.
12: Et après, tu passes des heures à construire ta maison et puis c'est
0: mais
12: c'est cool.
0: C'est fantastique parce que du coup, ça lui a redonné un souffle de vie, une deuxième jeunesse, et elle s'est dit finalement, c'est ce qui nous réunit, c'est la vie.
11: Oui, et puis là où je vous rejoins, vous avez parlé de Botox naturel en disant que vous êtes en lien avec la jeunesse, ça vous permet de ne pas vieillir. C'est exactement le cas avec mon arrière-grand-mère. Aujourd'hui, on vit à trois avec mon chéri, elle et moi-même. Et tout le temps, c'est ce qu'elle nous répète sans cesse. Elle se sent bien entre jeunes. Elle se sent pas de trop. Elle se sent pas à l'écart. Elle est dans son élément naturel.
12: Moi, j'ai envie de comprendre quand même qu'est-ce qui fait que c'est vous qui avez fait ce choix.
11: Ah, bah parce qu'elle est venue vivre chez mon père au départ, il y a 5 ans. Et moi, je faisais mes études de droit, donc j'étais vachement à la maison. Et quand je voyais son quotidien, que je veux pas le critiquer, mais pendant 20 ans, c'était un copier-coller, un peu comme dans les Sims. Si tu t'occupes pas de tes Sims, ils font la même chose tous les jours. Il faut les entretenir.
0: Question pour un champion, Colombo.
11: Voilà, exactement. La toilette, le repas, la sieste. Mais il n'y avait pas d'activité parce que on va éviter de la fatiguer en faisant des activités inutiles. Mais ça passait même partout. Si elle voulait aller sortir se promener, c'était pas possible parce qu'elle risquait d'attraper froid. Et bon, ça m'a fait beaucoup de peine et je me suis mis à commencer à lui faire les ongles. Puis je voyais tout de suite que quand elle allait se coucher le soir, elle avait hâte qu'une chose le lendemain, c'était de me retrouver pour voir ce que j'allais lui préparer.
0: Un vrai scandale, les ongles rouges. Ses enfants étaient effrayés. Parce que
11: elle
0: c'est
11: a eu tellement peur,
0: mais
11: c'est
0: oui,
11: dingue.
0: Mais oui, elle était comme une petite fille. Oulala. Et elle met ses petites mains que j'adore contre son cœur. Ouais. Alors, moi, il faut quand même que je vous fasse un aveu. Je ne connaissais pas Mel et Fernande. Et Guillaume et notre mamie Danielle, que nous allons donc avoir bientôt
12: en plateau. Qui est la mamie.
0: Qui est notre mamie Danielle à nous, que nous adorons. Mais dit, tu ne connais pas Mel et Fernande. Donc j'ai été évidemment vous voir sur les réseaux sociaux et vous allez nous raconter cette première vidéo, ce déclic. Et je dois reconnaître que j'ai fondu. J'ai pleuré, quoi, parce que ça m'a tellement émue de voir votre relation avec votre mamie que ça m'a rappelé que je n'ai pas eu une aussi belle relation avec mes grands-mères et que le temps qu'on perd, c'est pour ça que je vous dis à vous tous les jeunes qui nous écoutez, prenez soin de vos grands-parents et surtout qu'ils vous racontent leurs histoires. C'est un bonheur. Et pour conclure sur ma petite personne, j'ai relu ce matin même le journal intime de ma grand-mère, qui m'a fait aussi pleurer parce que j'ai relu son écriture.
12: T'as la chance d'avoir ça.
11: Oh, oui, grave.
0: Et heureusement, voilà, qu'elle m'a laissé ça parce qu'elle est décédée malheureusement il y a longtemps. Donc voilà, merci Mélissa de m'avoir fait ce cadeau.
11: Mais merci pour cette confidence, hein, parce que voilà.
0: J'ai retrouvé voilà sa grande histoire d'amour avec mon grand-père pendant 37 ans, alors que vous, votre arrière-grand-mère Fernande, a eu la chance de vivre pendant 78 ans cette merveilleuse histoire d'amour. Alors revenons à ces fameux réseaux sociaux qui l'ont fait revivre et c'est devenu une rockstar.
11: Ouais, mais par contre, pour rebondir sur ce que vous venez de dire, c'est vrai que la relation que j'ai avec mon arrière-grand-mère, je m'estime très chanceuse parce que je ne l'ai pas eu avec mon arrière-grand-père. Parce que quand il est décédé, c'était il y a 7 ans, et j'avais pas encore ce déclic sur la vision des grands-parents, et c'est pour ça que c'est hyper, hyper important, si vous nous écoutez, que vous avez vos grands-parents, de nourrir ce lien que vous avez, de leur poser une question. Si vous hésitez à les appeler, faut plus hésiter, parce que pour vous, ça va paraître une action un peu anodine, mais pour eux, ça va égayer leur journée, quoi. Moi, je sais que le fils de mon arrière-grand-mère, quand il l'appelle, prend des nouvelles. Pendant 3 jours, elle m'en parle. Qu'est-ce que je suis contente. Et il m'a dit qu'il allait venir avec Charlotte à la maison. On va lui préparer une tarte aux fraises. Elle est en boucle là-dessus. Donc c'est vraiment, c'est pas négligé du tout, quoi.
12: Non, mais en plus, c'est vrai que c'est un réflexe où je trouve que quand tu grandis, bon, quand t'es chez tes parents, à la maison, tu vois plus souvent tes grands-parents. Puis ensuite, après, tu pars faire tes études, etc. Et c'est un moment sur lequel t'as un peu moins le réflexe. Ouais. Moi, je l'ai eu moins pendant un moment. Et puis, à un moment donné, tu te dis, mais en fait,
11: c'est. Mais surtout, tu penses à ton futur, quoi.
12: Ouais, puis il faut les appeler. Moi, c'est souvent un rituel, c'est quasiment tous les dimanches.
0: Ouais. Bah, c'est merveilleux. Il faut avoir des rituels. Alors, premier rituel, première vidéo, parce qu'il faut quand même que nos auditeurs d'Europe 1
13: connaissent ce deuxième déclic après les Sims.
12: Alors Fernande a 101 ans, elle a 2 millions d'abonnés sur les réseaux, c'est énorme.
13: Mais si je te dis, c'est une star.
11: Et en plus, elle le dit qu'elle sait qu'elle est une star. Alors, première vidéo, mon arrière-grand-mère, donc on échange, ça fait plus de 6 mois qu'elle vit chez mon père. On n'a jamais rien filmé à ce jour. Et elle m'explique que voilà, elle souhaiterait vraiment être au centre de l'attention, mais qu'elle ne sait pas comment faire parce que il n'y a pas ce lien social. À part la famille, elle ne voit personne. Et de toute façon, on connaît toutes ces histoires, donc il n'y a plus d'utilité de les raconter. Et en fait, je lui propose tout simplement de partager ces histoires en publiant son livre. Et elle me dit, mais Mélissa, ce n'est pas possible. Il y a trop d'histoires qui regardent personne. Enfin, on ne peut pas. Et je dis, mais tu peux alors, dans ce cas-là, choisir ce que tu veux raconter, et je nous filme. Première vidéo, je lui peins les ongles. Pendant ce temps, on revient souvent aux ongles, hein, vous avez vu, elle est très coquette. Et à ce moment-là, elle me raconte à quel point la première femme de son mari était négligée, Philomène, qui a été si négligée, si moche, voilà, c'est les termes qu'employait mamie. Et première vidéo, 3 millions de vues. Donc l'aventure commence à ce moment-là. Moi, je m'attendais à ce qu'il y ait quelques petits messages pour lui lire et lui dire « Voilà, mamie, regarde, tu importes aux yeux de ces personnes-là qui ne te connaissent même pas, elles veulent en savoir plus. » Et en fait, c'est des centaines de commentaires, quoi.
12: C'est incroyable. Et ouais. Donc aujourd'hui, c'est quoi le rythme de publication? Comment ça marche?
11: Écoute, il n'y a même pas de règles. Il n'y a même pas de règles parce que, d'ailleurs, c'est ce que les gens ont remarqué. Souvent, si vous nous suivez, que vous nous écoutez, beaucoup d'entre vous affolez s'il n'y a pas de vidéo pendant 2 semaines. Mais parce qu'en fait, je ne me dis pas, allez, 3 fois par semaine, il faut que je filme quelque chose. Non, c'est en fonction de si j'ai envie, l'interaction, l'état de mamie. Parce que toutes les vidéos, elles ne sont jamais scénarisées. C'est toujours hyper spontané. C'est pour ça que les gens nous suivent. C'est que ça vient quand ça vient.
13: Beaucoup de l'observation, j'ai l'impression. Parce que c'est vrai que vous êtes engagé totalement après cette observation. Mais peut-être qu'on peut revenir quelques mots sur quand même qui est Fernande. Parce que Fernande, c'est quand même, on pourrait dire, presque votre opposé. Parce que elle n'a pas eu de scolarité du tout, elle n'a jamais été à l'école, parce qu'en plus elle avait des crises d'asthme, donc elle sait lire, mais elle écrit assez bizarrement, vous le dites et tout. Elle est quand même, tu vois, d'une fratrie de 9 enfants, elle est née donc en Algérie avec un père maçon, elle n'avait pas beaucoup de moyens, ils étaient à 9 dans une pièce, donc ça aussi, vous l'avez donné quand même aussi, une seconde vie, on pourrait dire.
11: Oui, puis d'ailleurs, souvent, c'est ce que je dis, qu'au moment de la vieillesse, souvent, on dit vieillesse est égal accompagnement de fin de vie. Donc, on finit dans un EHPAD, parce qu'après un EHPAD, il n'y a pas d'après. Mais enfin, je veux dire, allez, quand on va dans un EHPAD, il n'y a pas de sortie de prévue, quoi. On n'y va pas pour une courte durée en général. C'est là qu'on fait la fin de vie. Et moi, je ne vois pas du tout la vieillesse comme un accompagnement de fin de vie, mais comme une seconde vie, justement. Parce qu'on se permet de vivre des choses qu'on ne peut pas vivre quand on est mère, quand on est fille, quand on est femme, quand on est sœur. Il y a plein, plein de choses qui naissent au moment de la retraite. Et quand on est arrière-grand-mère, enfin, on n'a plus rien à penser à part sa famille, s'occuper de son petit train-train. Et mamie, en l'occurrence, elle a commencé petit à petit à me dire « J'ai jamais vécu ci, j'ai jamais vécu ça. Mais de toute façon, c'est pas possible. Maintenant, c'est trop tard. » Ah, trop tard, à moi, faut pas me dire ça.
12: C'est un peu la liste de mes envies, quoi.
11: C'est ça. Trop mignon. J'appelle la maison du bonheur. Il y a cette liste exhaustive des premières fois de mon arrière-grand-mère qui, au début, pour moi, c'était pas une liste, hein, parce qu'il y avait une première fois, puis deux, puis trois. Mais voilà.
12: Bon, dans un instant, vous allez nous raconter une histoire unique, celle d'une femme justement de 101 ans qui découvre la vie grâce à son arrière-petite-fille. Vous êtes sur Europe 1, à tout de suite.
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0: Nous sommes de retour dans le Poulet du Dimanche sur Europe 1. Jusqu'à 15h, on tente de réunir les générations. Notre invitée du jour, Mélissa Anton, avec son arrière-grand-mère Fernande. Elle cumule des millions d'abonnés sur les réseaux sociaux.
12: Mélissa, quelle génération vous sépare avec Fernande? On suppose donc qu'il y a des sujets qui, pour chacune d'entre vous, sont assez différents, amènent une vision différente. Donc on a quelques questions pour vous à vous poser à travers les générations.
11: Ah, avec plaisir.
0: Votre génération veut du sens, du temps, de l'équilibre. La sienne, accepter davantage la contrainte. Quand vous comparez vos deux vies, qui est la plus heureuse?
11: Ah, c'est une bonne question. Alors, c'est vrai que surtout nous, à notre âge, on court vachement après les projets, après toujours dans le après, le futur. C'est d'ailleurs comme ça qu'on trouve rarement le temps de s'occuper de nos grands-parents. Et mon arrière-grand-mère, quand je vois, elle a quand même perdu son fils, elle a perdu son mari... Enfin, elle n'a pas eu une vie très... Enfin, elle a perdu ses frères et sœurs, ses parents, elle a perdu tout le monde, en fait. C'est la doyenne de sa famille. Et aujourd'hui, elle dit qu'elle est hyper heureuse et qu'elle veut vivre jusqu'à 126 ans. Donc moi, je la respecte énormément
0: plus
11: pour ça.
0: Plus que Jeanne Calment.
11: Ouais. Elle veut battre les records, hein, elle n'a pas peur. Mais je la respecte vraiment pour ça parce que quand on se dit avoir perdu tout le monde... Bah, j'imagine qu'on a envie de rejoindre ses proches et pas forcément envie d'être heureux et envie de vivre. Et mamie, elle répète tous les jours à quel point elle est heureuse et j'en suis infiniment reconnaissante parce que je lui demande pas, hein, de me dire est-ce que t'es heureuse. Et elle me le dit d'elle-même. Donc, je pense peut-être elle plus que moi, parce qu'aujourd'hui, elle est dans une situation où elle profite à fond de tout ce qu'elle vit et elle se pose pas de questions. C'est moi qui vais me les poser à sa place. Et moi, je suis hyper heureuse de vivre tout ce que je vis avec elle. Et si tout était à refaire, je le referais mille fois. Enfin, je veux dire, au début, je pensais avoir mis ma vie entre parenthèses pour mon arrière-grand-mère. Et en fait, je me rends compte que j'existe grâce à mon arrière-grand-mère. Donc, c'est... je ne saurais pas trop répondre à la question. On est autant heureuse l'une que l'autre, mais différemment, en tout cas.
12: Vous avez choisi de vous occuper d'elle, mais est-ce que, selon vous, sa génération s'occupait mieux de ses anciens que la nôtre?
11: Oui, complètement. Ben déjà, il y avait beaucoup moins d'EHPAD. Même, en fait, à part nous, en Europe, quand on regarde, que ce soit en Afrique, en Asie...
0: En Italie, même.
11: Au Danemark. On est amené à vieillir plus longtemps et dans de meilleures conditions parce qu'on finit pas forcément dans des maisons spécialisées. Et oui, à cette époque-là, bien sûr qu'ils s'en occupaient mieux.
12: Quand vous en avez parlé à vos potes, qu'est-ce qu'ils vous racontent? Qu'est-ce qu'ils vous disent?
11: Eh ben, ça finit qu'au final, j'ai plus d'amis, quoi. J'y m'en reste un ou deux. Ouais, vraiment, mais parce que on comprend pas forcément mes choix, parce que quand on va me proposer une sortie et que je vais dire, je peux pas parce que je m'occupe de mon arrière-grand-mère, une fois, deux fois, on comprend. La troisième, la quatrième, ça les saoule et du coup, ils décident de m'exclure de tout projet, quoi.
0: Mais alors, Mélissa, on peut quand même dire un petit mot de Florent, qui est votre amoureux, qui est quand même un garçon exceptionnel.
11: Ouais.
0: Car c'est quand même Florent qui, à l'époque, avait quoi, 23, 24...
11: Aujourd'hui, c'est un 2000,
12: il
11: donc...
12: Il a 26
0: ans. Qui est quand même le premier, dit à Mélissa, et si on prenait mamie à la maison avec nous?
11: Complètement.
0: Il n'y a pas beaucoup de jeunes amoureux
11: et
0: garçons.
11: Non, je suis obligée de le marier, c'est même pas lui qui va me faire une demande. Enfin,
0: il faut l'épouser tout de suite, ce garçon.
11: Ouais, je pense pas qu'il en existe d'autres, en tout cas pour moi, à ce niveau-là de gentillesse, de bienveillance. Même mamie, je veux dire, la nuit, il ne me réveille pas quand il entend que mamie et elle tousse. Il y va lui-même, quitte à dormir avec elle.
0: Et il la porte et il dit « Je porte mon poids plume de 40 kilos. »
11: Ouais, il est trop mignon. Chou. Et puis, il s'occupe... Enfin,
0: il est chou.
11: Quand je pars faire les courses avec mamie, elle dit « Je vais aller aux toilettes. » Et ben, il lui dit « Mamie, retiens-toi. Retenez-vous, parce qu'il la voit. Retenez-vous, Mélissa va arriver. » Non, il l'emmène et il fait ce que je fais, moi. Donc, je trouve ça dingue, alors que c'est pas son arrière-grand-mère. Enfin, ça l'est devenu. Mais à l'origine, ça l'est pas et je trouve ça vraiment très beau.
0: Ouais, c'est magnifique. Alors, pour revenir quand même, une petite question sur les téléphones et les réseaux sociaux. Et votre vie en ligne, est-ce qu'elle comprend le monde d'aujourd'hui, Fernande, votre mamie?
11: Oui, mais parce que je ne lui cache rien et je lui montre tout, les côtés positifs comme les côtés négatifs.
0: Y compris la guerre, etc., le monde tel qu'il est.
12: Quand il y a des haters, par exemple.
11: Quand il y a des personnes qui disent que mon arrière-grand-mère, ils certifient qu'elle est décédée parce que, soi-disant, ils m'ont croisée dans la rue et que je leur ai dit oui, elle est décédée. Tout ça, je le partage avec elle parce que à quel point c'est ridicule. Et mamie, souvent, elle se réveille le matin, me dit j'ai rêvé de ci, j'ai rêvé de ça. Je peux te dire qu'il y a beaucoup de gens qui nous jalousent et c'est tant mieux. Mamie, elle voit la réussite comme... en fait, si on nous jalouse, c'est qu'on réussit. Donc, elle est absolument pas... Elle a pas peur des haters, elle a pas peur du monde des réseaux. Et d'ailleurs, au tout début début, quand on a commencé les vidéos, moi j'avais peur de mettre un pied là-dedans, parce que je lui ai dit, mamie, tu sais, c'est pas forcément tout beau tout rose, nous on va essayer de montrer la vraie vie, mais les gens vont nous ramener les pieds sur terre en nous critiquant, en nous insultant.
13: Mais elle est connectée, je veux dire, par exemple, vous lui montrez ChatGPT, Claude, etc.
11: Ah non, ça
13: elle
11: connaît pas. Non,
13: les intelligences vous lui montrez pas aussi, est-ce que vous l'épargnez aussi tout ce qui se passe aujourd'hui dans le monde?
11: Ah oui, complètement.
13: Vous l'épargnez.
11: Ah non, on vit dans un monde Sims. Tout beau tout rose.
13: Donc,
11: voilà, dans un monde
13: de Sims, exactement. Ok, d'accord.
12: Okay. Chance parfois. Vous avez 23 ans, elle a plus de 100 ans. Qui profite le mieux de la vie aujourd'hui? Parce que vous le disiez tout à l'heure, il y a quand même une session, c'est-à-dire que vous avez moins d'amis, vous avez la chance d'avoir votre amoureux à la maison.
11: Mamie, elle a plus profité de sa vie que moi, je pense. Peut-être aussi parce qu'elle n'a pas travaillé, donc elle profitait de chaque instant présent et elle était vraiment dans le moment du présent. Alors que nous, comme je disais, on est toujours en fonction de notre génération dans le futur. Après, je m'estime énormément chanceuse de tout ce que je vis aujourd'hui, de tout ce que je vis dans mon couple, avec mon arrière-grand-mère, mais aussi grâce à tout ce que les réseaux nous ont apporté. Moi, au départ, c'est vrai que je voulais être notaire, avocate, je ne savais pas trop. Aujourd'hui, je sais que je veux travailler dans le bien vieillir. On me propose énormément de projets. Aujourd'hui, je suis en train d'écrire un film fiction sur notre histoire. Je fais des choses qui ne se seraient jamais présentées si j'avais choisi le premier chemin de vie. Donc, je
12: Les choses sont allées super vite, en plus.
11: En 5 ans.
13: Un podcast mieux vieillir.
11: Ouais. Mon podcast, L'art de bien vieillir. Le livre, Mais les ferments dans la regarde en vieillir, j'ai appris à vivre. Je suis en train d'écrire un film. Il y a France Télé qui me rédige une émission pour que je sois animatrice. Je fais 1 milliard de choses.
13: Mais alors, donc, vous faites 1 milliard de choses. Mais ce que je trouve extraordinaire, c'est que vous faites aussi 1 milliard de choses pour votre mamie Fernande, parce que t'imagines, elle n'avait jamais voyagé. Donc, premier TGV, elle ne s'était jamais baignée. Donc, première baignade dans la piscine. Elle n'avait jamais été aux eaux.
11: Même la maison de fou que je loue à chaque fois.
13: L'anniversaire des 100 ans, vous allez le raconter à Guillaume, parce que c'est un truc de dingue à faire pour ta grand-mère.
11: Cet anniversaire, et bon, je le dis, j'en ai vraiment pas honte ni peur du tout des chiffres. C'était 100 000 euros de budget pour 100 ans.
13: Et sans t'inviter.
11: Sans inviter. En fait, c'était le chiffre clé. Et c'était dingue. Et ça, encore une fois, c'est grâce aux réseaux sociaux. Sinon, on n'aurait jamais pu vivre ça. Alors, pareil, on va être beaucoup critiqué. Pourquoi faire quelque chose d'aussi gros? Mais en fait, quand mamie, elle a été toute sa vie à compter chaque centime pour s'acheter une baguette de pain parce qu'elle n'a jamais travaillé, je pense que, c'est formidable de pouvoir aller d'un extrême à un autre en se disant, bon, moi, j'ai tout vécu, quoi.
12: Et puis aujourd'hui, elle a un regard en se disant, c'est grâce à mon arrière-petite-fille que ça se fait.
11: Oui, exactement. Et puis elle est très, elle n'est pas devenue, elle n'est pas dans la demande constamment d'avoir des choses exorbitantes, exceptionnelles. Quand tu lui offres un bouquet de fleurs, elle est hyper contente. Quand tu lui offres une boîte de chocolat, elle peut se mettre à pleurer. Mais d'un côté, chaque année, pendant 3 mois, je nous organise des vacances de rêve, je suis obligée.
13: C'est génial, c'est merveilleux. Elle vous offre son passé, vous lui offrez son futur.
11: Oh, c'est beau.
13: Fernande est née donc à une époque, on disait quand même, où les femmes avaient peu de droits, peu de liberté, peu de choix. On dirait que MeToo n'existait pas. Quand vous comparez vos deux vies, justement, est-ce que vous avez le sentiment d'être plus libre qu'elle ou parfois plus perdue?
11: Non, moi, je pense quand même plus libre. Mamie, si elle était là, elle dirait « Ah non, c'est mon époque qui était la meilleure » parce qu'on a déjà eu 20 fois cette discussion. Parce que mamie, elle a eu un amant et un époux formidable.
13: Un amant?
11: Non, mais un amant, son mari, quoi, pardon. Mais
12: Sophie.
13: Alors, tu rigoles, mais ça m'a fait tellement rire dans cette scène dans votre livre où vous expliquez, ou peut-être dans une des vidéos, que son arrière-grand-mère, donc Fernande, 101 ans, n'a jamais vu son mari tout nu.
11: Ouais, c'est vrai. C'était que la lumière éteinte.
13: Ah oui, Guillaume, tout d'un coup, je t'ai séché, là. Et c'est tellement mignon. Elle a ouvert une fois la porte de la salle de bain. Oh, elle a fait oulala.
12: Mais c'est différent générationnel, quand même, entre nous, notre perspective.
11: Oui, il y a une certaine marque de respect. Aujourd'hui, femme n'a pas dépassé certaines limites, c'est dingue.
12: T'as quand même des applis de rencontre qui font la pub sur des bus en ce moment pour dire si t'es en couple et marié, que tu vas aller tromper ton...
13: Non, mais c'est horrible.
12: Mais
13: je ne veux pas entendre ces choses-là, c'est épouvantable. Tu vas choisir quel fruit,
11: Si tu veux la pastèque, t'es plutôt.
13: On n'est pas salade de fruits.
11: Mais pour en revenir, mamie, il faut quand même préciser qu'à son époque, elle ne pouvait pas avoir de compte en banque sans l'autorisation de
13: figure paternelle.
11: Il fallait que son mari lui autorise ou que son père lui autorise. La liberté financière des femmes est arrivée hyper tard. Donc ça, c'est
13: le droit de vote aussi.
11: Le droit de vote, bien sûr. Rien que le fait de parler de ses règles, de parler de sa sexualité, on n'en parlait pas avant. C'était très choquant.
13: Elle vous en parle aujourd'hui.
11: Ouais.
12: C'était la question que vous avez posée, super.
11: Ouais, aujourd'hui, on en parle librement. Mamie, si elle fait des rêves coquins, elle va me les raconter. Non, il n'y a pas de... Y a plus
12: cette
11: de
12: logique de transmission comme ça, vous pensez qu'elle est... Comment elle se crée? Parce que moi, je pense aussi aux auditeurs d'Europe 1 qui nous écoutent et qui se disent, c'est compliqué de tisser du lien parfois avec ses grands-parents.
11: En vrai, c'est... dans la communication, dès le début, mamie, c'était un mur fermé. Faut dire la vérité. Mon arrière-grand-mère n'a toujours pas été aussi... ouverte à l'idée de parler de plein de sujets. C'était la première à me recadrer, à me remettre à ma place. Et puis, à force qu'elle me raconte quelques histoires, je me suis mis à interagir en disant « Ah, mais ce que tu me dis là, ça me fait penser à telle histoire que j'ai vécue. Ah, mais tu sais que mamie, maintenant, on peut parler de ça très librement. Il n'y a personne qui va nous gronder. Bah, tu penses que qui peut te dire quelque chose? On est en dans un cercle très privé. » Et petit à petit, elle a commencé à se détacher de toutes ces... toutes ces rigidités auxquelles elle était attachée. Et moi aussi, de m'entendre parler avec une ouverture incroyable de sujets qui pouvaient paraître choquants.
13: Et que de voir, mais elle est toujours gênée un petit peu parce qu'elle dit « à cause de moi, vous n'avez pas de vie intime ».
11: Oui, elle est... forcément, quand on est proche aidant, on est toujours dans
13: de chambre côte-côte.
11: C'est très culpabilisateur pour la personne. Elle vient te rappeler que c'est toi qui lui essuie les selles, c'est toi qui lui fais la toilette, c'est toi qui est là pour elle quand ça va pas. Donc, j'imagine qu'à sa place, ça doit vraiment pas être facile. En tout cas, moi, je ressens aucune gêne quand je m'occupe d'elle. Je me dis pas, c'est dégueulasse. Non, franchement, c'est naturel, quoi. Comme si on s'occupait d'un bébé.
13: Dans un instant, on va essayer de comprendre comment Fernande a fait pour avoir une si belle longévité. Et puis, on parlera des aidants aussi, ces invisibles sans qui rien ne serait possible. Et on écoute tout de suite Lucente, Shot You Dead.

0: C'était Lucent, Shot You're Dead.
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2: Nous sommes de retour sur Europe 1 avec Sophie Dolan. Il est 14h30 passé, vous êtes dans le poulet du dimanche. Comme chaque semaine, on se réunit autour de la table entre générations pour débattre et puis échanger sur la société.
0: Aujourd'hui, nous recevons Mélissa Anton. À 23 ans, elle a fait un choix contre-courant, vivre avec son arrière-grand-mère Fernande, âgée de plus de 100 ans. Une histoire de transmission devenue un véritable phénomène, suivie aujourd'hui par plus de 2 millions de personnes sur les réseaux sociaux. Mélissa Anton, est-ce que vivre avec une personne de 101 ans a changé votre rapport à la vie ?
2: Mais avant de connaître votre réponse, ouais. Mélissa, nous accueillons quand même autour de la table notre mamie poète. Bonjour, Danielle Moreau.
3: Je ne suis que mamie, hein.
0: Elle tient bien la rampe encore, notre Danielle. Alors, je sais que notre sujet du jour vous touche tout particulièrement.
3: Ah, mais oui, moi-même et Fernande, je les suis et je pleure à chaque fois et ça me rappelle ma grand-mère. Et j'envie, alors, je vous envie une chose déjà, c'est Florent. Ouais. Si j'avais un Florent avec moi pour s'occuper de ma maman,
2: voilà,
3: ça serait formidable.
2: Il n'a pas
3: un père, un grand-père.
2: Et Daniel, le mari direct aussi. Hein.
3: Donc j'ai fait un petit poème, une ode à Fernande qui me touche tant et que j'aimerais tellement connaître. Donc ce petit poème est pour elle. Elle n'a pas étudié Hugo ni le Becherel, mais l'école de la vie lui apprend l'essentiel. Elle voue à son mari un amour éternel et elle le rejoindra sans doute au 7e ciel. Elle semble avoir grandi au temps des ménestrels et elle a tout connu, Netflix et Minitel. Elle a passé sa vie, les mains dans l'eau de Javel, mais tout ça c'est fini grâce à la jolie Mel qui la sort de l'EHPAD et va mettre du sel dans une vie un peu fade, soudain devenue belle. La vieillesse est parfois aussi sombre qu'un tunnel dans notre société par trop individuelle. Pour briser les tabous du générationnel, elles deviennent colocs avec leurs petits rituels. Fourrir dès le matin, manucure et rimmel. Et avant le coucher, quelques bonbons au miel. Spa, zoo et piscine, TGV, bel hôtel. À 100 ans, elle s'éclate, c'en est presque irréel. Fernande est devenue un peu comme un label. Sur TikTok ou Facebook, elle pète les décibels. Nous sommes des millions à la suivre en virtuel. Et notre grand espoir, mais la vie est cruelle, c'est que notre Fernande devienne une immortelle.
4: Oh, c'est vraiment bravo, hein. C'est magnifique. Il faudra que je lui dise.
3: Ah oui, je vous le donne.
4: Avec plaisir. Il est magnifique, vraiment bravo.
3: Merci,
4: c'est très touchant.
3: Merci. Fernande m'a inspiré.
4: Oh, c'est trop mignon, vraiment, merci beaucoup.
0: Ah oui, merci, vraiment.
2: Ce qu'il faut dire aussi, parce que c'est un sujet qui inspire Daniel, parce que Daniel vit ça aussi au quotidien. Elle vit avec sa maman.
3: Malheureusement, Alzheimer gâche tout, c'est-à-dire que j'en vis justement ce partage. Vous pouvez regarder
4: des
3: photos ensemble.
4: Je sais que ça n'a rien à voir.
3: Ça change tout, mais bon.
4: Mais c'est vous l'héroïne dans l'histoire, la plus courageuse, parce que Alzheimer, je sais à quel point c'est pas facile.
3: C'est dur pour les proches.
4: Et c'est beaucoup plus facile de prendre la décision de placer dès le début cette personne-là. Et vous avez fait le choix de vous en occuper.
0: Jamais
4: donc,
0: le fera, Daniel.
3: Ah non, ça, je repousse.
4: Ouais,
3: vraiment
4: bravo.
3: mais c'est génial votre discours et votre exemple, parce que j'espère que ça donnera envie à d'autres personnes.
0: J'espère aussi. Est-ce que vous, Mélissa Anton, est-ce que cette expérience vous donne envie, vous aussi, de vivre 100 ans et plus?
4: Ah oui. Ah oui, au départ, j'avais peur de vieillir, j'avais peur de mourir. Forcément, on se demande qu'est-ce qui se passe après, comment on va s'occuper de nous, surtout qu'on est dans une génération où on n'a pas forcément envie d'avoir d'enfants. Et au final, qu'adviendra, on s'en fout. Moi, j'aurai des enfants ou pas, je sais que je vivrai aussi longtemps que mamie, je l'espère, parce qu'elle me donne envie tous les jours quand je la vois, elle est hyper lumineuse.
0: Mais faites un enfant, vous vous rendez compte que votre arrière-grand-mère, ça serait incroyable.
4: Mais alors bon, si je dois faire pour elle, il faut que je me marie rapidement, parce que je lui ai dit que ça serait ma demoiselle d'honneur.
2: Ouais, voilà, Florent, tu sais quoi faire.
4: voilà. Surtout que je sais déjà chez quel bijoutier je veux ma bague.
2: Bon, on est quand même sur un sujet qui concerne beaucoup, beaucoup de Français au quotidien. La question des aidants, la question d'avoir le courage aussi, pour le coup, d'accompagner, etc. Comment vous avez, enfin quel regard vous avez aujourd'hui sur les personnes qui sont comme vous, qui accompagnent leurs grands-parents, leurs parents, et que vous voyez à côté qu'il y a des personnes qui le font pas du tout, ou comme vos potes qui vous disent grosso modo bon, t'es pas dispo et c'est fini.
4: Alors pour les personnes qui s'en occupent en premier, c'est le plus important. Beaucoup plus courageux, et je vous félicite 20 000 fois de plus que moi, parce que moi j'ai entre guillemets l'aide des réseaux sociaux, de tous les commentaires positifs, de toutes les personnes qui nous soutiennent au quotidien, et c'est vrai que ça donne envie de continuer, même si mon arrière-grand-mère en elle-même c'est mon trophée, tous les jours je continue pour elle. Mais de voir tous ces messages si bienveillants, ça donne beaucoup de courage. Et le magnifique poème que tu viens de me faire, Daniel, franchement, je me dis, mais pourquoi un jour je pourrais arrêter? C'est impossible. Et parce que, bien sûr, on inspire des gens, mais les personnes qui le font sans avoir à filmer quoi que ce soit, dans l'ombre, en ayant des parents qui ont Alzheimer, des grands-parents, je trouve ça dingue. C'est vraiment, vraiment une force. Alors, c'est peut-être un devoir aussi pour la génération de nos grands-parents, mais pour nous, c'est vraiment un choix de vie qui est peu commun et très respectable. Donc, vraiment, bravo. Je respecte beaucoup ces personnes.
5: Je voulais peut-être profiter pour parler quand même d'une initiative que j'ai trouvée assez formidable. C'est Henri de Ranchabot qui, suite au décès de sa fille, a créé la Fondation France Répit, qui est la première maison de répit à Lyon pour accueillir les aidants non professionnels qui soutiennent justement leurs proches à domicile. Malades et aidants se retrouvent dans un cadre apaisant parce qu'il faut inventer de nouvelles solidarités, parce que vous le faites avec tout votre amour, mais il y a aussi beaucoup de personnes dont c'est compliqué de les avoir à la maison. Et là, ils peuvent se ressourcer, les aidants avec les malades, parce que là, on voit la jolie Mel, on voit Mamie Fernande, c'est formidable, mais c'est quand même, je crois qu'il y a plus de 9 millions, 10 millions,
2: 11 millions de personnes
4: et 70% des aidants sont en dépression.
5: Et voilà, exactement, et on va vivre de plus en plus tard, donc qu'est-ce qu'on va faire de tous nos...
4: Ah oui, complètement. Il faut déjà redorer l'image des EHPAD, il faut changer complètement le système.
3: Et pas seulement le nom, parce que je suis furieuse.
4: Et pas seulement le nom,
3: c'est
4: le taxi qui m'en a parlé ce matin, j'ai dit waouh, c'est
3: avec
4: dingue.
3: Avec tout ce qu'il y a à faire, ils n'ont trouvé qu'à changer le nom.
4: J'en ai parlé la dernière fois, mais déjà, il n'y a pas de ministre de la vieillesse. Il y a ministre de la jeunesse, mais
3: on
4: pas
3: vote
4: de...
3: Mélissa.
4: Non, votez Mélissa. Non, mais enfin, c'est vrai que c'est complètement stupide. On prévoit de vieillir plus longtemps, mais il n'y a pas une personne dans la politique qui est amenée à vraiment s'approprier le sujet.
5: Est-ce qu'on pourrait donner peut-être des actions très concrètes à nos auditeurs d'Europe 1 pour se dire, qu'est-ce qu'on fait? Moi, par exemple, c'est vrai que j'ai très peur. Ma mère, elle n'a que 87 ans. Elle a fait quand même une rupture d'anévrisme. Moi, j'ai peur qu'elle tombe. Alors, je sais que vous avez fait beaucoup d'initiatives aussi. Vous pourrez peut-être nous en parler avec la Poste.
4: Ouais.
5: Mais moi, je veux qu'elle ait le bracelet. Tu sais, lorsque tu tombes la nuit, tu es l'assistance. Enfin, on commence à avoir peur. 87, on se dit, c'est bientôt 90 ans. Toi, tu as encore ta grand-mère, elle a quel âge?
2: Ouais, bah, j'ai encore deux de mes grand-mères.
5: Elles ont quel âge?
2: Elles ont 92, 91 et 87.
5: Tu n'as pas peur de la fameuse chute où on se dit une fois qu'elle chute?
2: Ils ont la chance de vivre avec mes deux grands-pères et bon j'ai trois
5: t'as
2: mamies parce que mon grand-père s'est marié et voilà.
5: T'as de la
2: j'ai une de mes mamies qui est décédée il y a deux ans mais qui a eu un parcours de vie de fin de vie très compliqué avec à l'hôpital. Enfin bon, elle avait un début d'Alzheimer etc et en fait il y a des moments bon bah malheureusement faut l'accepter. La personne qui a Alzheimer a des propos qui peuvent dépasser sa pensée originelle. Et un médecin qui n'a pas supporté, donc ils ont appelé ma mère en disant juste, bon, bah, en fait, elle est vulgaire, il faut qu'elle parte.
5: Oui, parce qu'il y a l'Alzheimer gentil, l'Alzheimer plus agressif.
2: Et bon, et elle était toute douce, ma mamie. Et elle se retrouve virée de cet hôpital-là, avec ma mère obligée sur ce de trouver des solutions.
4: C'est un sujet aussi. Enfin,
2: c'est un sujet. Et donc, ce qui fait que t'as quand même des parcours, je trouve, où en vrai, ça pose question. Tu dis, il y a 50 ans, et vous le disiez tout à l'heure, on était capable de vivre, a priori.
5: On n'avait pas le choix, Guillaume, je pense.
2: Non, mais justement, et je pense que cette question du choix aujourd'hui qui a été aussi pensée, alors dans un système très capitalistique, des maisons de retraite et autres, en fait, ça fait que aujourd'hui, on est plus habitué à ça, on n'a plus forcément de solutions, et les gens trouvent ça anormal de vivre.
5: Alors, essayons de trouver des solutions peut-être aussi aujourd'hui. Mélissa Anton, est-ce que vous pourriez nous donner ne serait-ce que des petites solutions par exemple, pour ma maman ou le futur, qu'est-ce qu'on fait? Est-ce qu'il faut déjà transformer malheureusement une salle de bain, changer la baignoire?
4: La Poste le propose. La Poste le propose. Eux, ils proposent. Bon, c'est absolument pas sponsorisé par la Poste, cette discussion. Mais c'est vrai que je travaille beaucoup avec eux. Il y a la téléassistance, on en a parlé tout à l'heure. La livraison de repas à domicile. Et ça, c'est fait par des chefs cuisiniers. C'est pas du tout un repas de cantine. Nous, on l'a testé plusieurs fois. Voilà. Le facteur te livre ça. Il y a le facteur qui peut aussi passer plusieurs fois par semaine, voire tous les jours, pour voir si la personne vit seule, comment elle va, si elle va bien, si elle a besoin de quelque chose. Ça, c'est vraiment génial. Je ne sais plus comment ça s'appelle, mais c'est facteur
5: quelque
4: chose.
5: C'est créer le lien social. Hein, c'est
4: exactement.
5: Ça.
4: Ne jamais faire en sorte que la personne soit isolée. C'est l'isolement qui tue, en général, la personne âgée. Et parce que c'est vrai, même on nous dit de vieillir longtemps, mais quand on vieillit, c'est hyper compliqué de trouver les infirmiers, c'est hyper compliqué de trouver les kinés, de trouver des médecins disponibles. Ils sont tous overbookés, il n'y a plus de place. Et dans les hôpitaux, ils finissent dans des brancards à attendre toute la journée dans les couloirs. Nous, on était un dimanche soir pour une prise de sang et pendant 5 heures ils n'ont pas voulu hydrater mamie alors qu'on était venu pour une prise de sang, pas voulu lui donner une goutte d'eau. Ah non non, on privilégie d'autres patients qui sont plus jeunes. Non, mais j'étais...
2: Ça vous donne envie, je pense à ça, mais d'avoir un engagement politique ?
4: Ah oui, oui, complètement. Alors, je sais qu'aujourd'hui, je ne peux pas, parce qu'une vie politique, il faut s'y accorder son temps à 100%.
5: Commencer dans votre région, déjà, peut-être, aussi, avec,
4: oui.
5: À la mairie.
4: Oui, c'est vrai.
5: À la mairie, ne serait-ce.
2: Être témoin, enfin, ouais. J'ai envie de dire, parce que je pense que pour des personnes qui ont, et des auditeurs d'Europe 1 qui nous écoutent, qui ont 45, 50, 60, 65 ans, et qui s'occupent de leurs parents, bon, il y a déjà une vie qui s'est passée, il y a des engagements, il y a peut-être des enfants, il y a un travail, il y a d'autres sujets, donc ça fait déjà beaucoup. Je me dis...
4: Après, pareil, il existe des organismes pour ceux qui travaillent pour avoir un emploi du temps plus flexible par rapport...
2: avec une aide
4: ouais, exactement. Et ça, on n'en parle pas beaucoup des institutions comme ça.
2: Moi, en vous entendant à 23 ans, je me dis, bon, il y a un jour vous allez reprendre votre vie du quotidien un peu nouvelle et différente. Et ce jour-là, toute cette expérience de vie, elle va forcément vous amener quelque chose avec un engagement quel qu'il soit. Et si vous disiez tout à l'heure que vous vouliez devenir avocate et finalement vous allez faire votre vie dans le fait de bien vivre et bien vieillir.
4: C'est dans la droiture, hein, quoi qu'il en soit.
2: Il y a une certaine logique.
5: Enfin, vous allez monter peut-être une de ces fameuses maisons pour les aidants. On parlait de la longévité de Fernand, donc quand même 101 ans. Et c'est vrai que les centenaires, ça nous fascine. On a toujours envie de percer leurs secrets, de comprendre comment ils traversent finalement le siècle. Eh bien, figurez-vous qu'en 2018, pour le journal d'Europe 1, le journaliste Benjamin Piter est parti à la rencontre du Duguette, âgé de 100 ans, qui travaillait encore dans son magasin de photographie. Luchon.
4: C'est pas
5: la preuve, et oui, que cette expression qu'on connaît tous, le travail c'est la santé, ouais. A tout son sens, on écoute.
6: Il y en a qui rêvent de partir à la retraite, elle ne veut pas en entendre parler. Henriette vient de fêter ses 100 ans, pas question de laisser son labo photo à qui que ce soit, elle travaille à Luchon, Benjamin Péter l'a rencontré.
7: Ça c'est en 48-50, quand la chapelle a été construite à ce moment-là.
8: Et qui c'est qui les a prises ces photos ?
7: C'est moi. On a commencé avec le noir et blanc et puis ça évolue. Et j'ai essayé de suivre tout.
8: Ce qui fait que vous vendez des cartes SD, des
7: clés USB ? Ah bah bien sûr, il faut s'adapter avec le numérique.
8: Et la retraite, vraiment vous y pensez pas ?
7: Non, je sais pas ce que c'est la retraite. Pour moi j'ai de zéro et je m'en aperçois pas. J'ai la tête et les jambes. Ça m'intéresse pas de quitter la boutique, de quitter ma vie, quoi, dans le fond, parce que pour moi, c'est la vie.
2: Ben voilà, on l'a dans notre argument. Ben
5: voilà, exactement. C'est ce qui m'intéresse.
2: Vous voulez travailler plus, et ben voilà. Écoutez, Huguette.
3: Si vous gagnerez peut-être 64 ans, c'est rien.
4: Mais c'est vrai que, quand même, moi, j'ai dans mon petit dicton, pour bien vieillir, il y a trois choses à mettre en place. Le lien, le mouvement. Donc là, Huguette nous montre très clairement que le mouvement, ça lui permet de vivre longtemps et bien, visiblement. Et le plaisir. Parce que le lien social, c'est très important. Si mamie ne m'avait pas cette jeunesse, ces 78 ans d'écart qui nous séparent, mais en même temps, on dirait deux meilleurs amis, c'est incroyable. Et je pense que si tout le monde avait sa Mel et sa Fernande, la vie serait beaucoup plus jolie et riche en discussions, en plein de choses.
5: Je vous adore, Mel et Fernande, qui sont quand même logotisées et marquées, je trouve ça merveilleux, sur leur voiture.
4: C'est vrai.
5: Sur leur Hyundai. Et j'ai tellement aimé, tu vois cette vidéo, tu vois, donc Fernande dans sa chaise roulante qui dit « Mais c'est pas possible, oulala, cette voiture, mais c'est pas la nôtre, c'est pas possible. Mais si, regarde mamie, c'est Mel et Fernande, c'est écrit. »
4: J'étais obligée de le faire parce qu'il y a du coup presque un an, Hyundai me dit « Voilà, mais est-ce que tu vas être ambassadrice de notre marque ?» Je dis « Bien sûr, avec plaisir, mais il me faut un modèle pour mamie. » Donc, on va choisir ensemble le Tucson, etc. Et en fait, je sais pas pourquoi, comme il n'y avait pas le nom sur sa voiture, elle n'arrêtait pas de me dire, mais de toute façon, c'est pas ma voiture, tu m'as dit ça pour me faire plaisir, c'est pas ma voiture. J'ai dit, attends, mais tu vas me lâcher avec ça? On va à la concession tout de suite, là.
2: Et donc, tu l'as logoté.
4: J'ai mis de deux côtés, Mel et Fernande. Moi, il n'y a pas de sujet.
2: Bon, dans un instant, on va continuer de parler de nos anciens sur Europe 1. EHPAD, justement, à la maison, la question de l'argent, vivre vieux est-il devenu compliqué? On en parle dans quelques minutes sur Europe 1, tout de suite.
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0: Nous sommes de retour dans le poulet du dimanche sur Europe 1 avec Mélissa Anton. Nous essayons de comprendre comment mieux accompagner nos aïeux.
2: Alors Mélissa, une place en EHPAD coûte en moyenne à peu près 3 000, 3 500, 4 000 euros aujourd'hui en France. Est-ce que la dignité en fin de vie est devenue une question de moyens?
4: Non, puisque ça coûte beaucoup moins cher de prendre quelqu'un à la maison pour s'occuper de cette personne-là. Si vraiment on peut pas s'en occuper, bah payer une personne 2000 euros par mois, ça reste presque moitié prix qu'un EHPAD. Et pour moi, c'est pas du tout une fin de vie digne que de finir dans un EHPAD.
2: Vous êtes anti-EHPAD, clairement.
4: Anti-EHPAD. Oui, mais... Alors au début, je ne l'étais pas. Je n'avais pas d'avis sur la question. Puis, je suis allée moi-même voir ce qui s'y passait. J'avais beaucoup de respect et j'en ai toujours beaucoup de respect pour les aides-soignants qui travaillent dans des EHPAD parce que je me disais, waouh, c'est pas facile ce que je fais au quotidien, mais je le fais pour mon arrière-grand-mère. Il y en a qui le font pour des inconnus. Puis, je suis allée voir. Puis, il y a des chefs cuisiniers qui m'expliquent qu'ils mettent 90 centimes par portion, par personne pour les repas. Et en fait, qu'ils te mettent une poudre pour faire gonfler les portions dans les assiettes, donc un petit truc comme ça finit énorme, et en fait ils mangent du vide. Moi j'attendais avec impatience le moment l'après-midi où ils allaient tous se réunir et personne ne parle entre eux. Ils disent vraiment qu'ils sont venus là pour attendre que la mort vienne les chercher. Donc moi j'ai beaucoup de mal avec
5: Mais Mélissa elle a sûrement lu les Fossoyeurs, hein, je sens un livre, le fameux. Non, parce qu'en tous les cas vous en parlez très bien, mais comment on fait, parce que moi je vois, j'ai ma tante de 98 ans qui malheureusement est alitée depuis 2 ans, elle ne peut
4: plus
5: bouger.
4: C'est pas pareil. Non, mais
5: oui, mais donc
4: pareil.
5: Du coup elle a 2 aides à domicile en permanence, ça coûte très cher, malheureusement.
4: Ouais,
5: donc du coup, parce que vous, ça veut dire qu'il faut quand même...

0: EHPAD depuis ce matin.
1: Non, pas d'EHPAD, mais je crois qu'il y a des résidents.
2: Il y a des résidents seniors.
0: Mais les résidents seniors, c'est pour les personnes qui sont plus autonomes. J'en ai visité une qui était formidable. Je crois que c'est Active Senior, quelque chose comme ça. C'est vraiment super. Le dimanche, ils t'organisent un défilé de mode. T'as des stylistes qui viennent avec des portants. Ils jouent le jeu, ils font des recettes de cuisine.
2: C'est la résidence de meeting.
0: Franchement, c'est super sympa. Et c'est...
2: Mais la problématique, c'est que ça demande l'autonomie de la personne.
0: Exactement.
2: A priori, on vit dans un appartement, il n'y a pas d'aide médicalisée continue, c'est-à-dire qu'il y a des médecins à disposition, mais en tout cas, ou des infirmiers, mais pas automatiques, etc.
0: Non, oui, parce qu'en plus, c'est interdit, parce que sinon, ça serait reconditionné en EHPAD.
2: Mais c'est vrai qu'il y a quand même, enfin, moi, je me souviens de ma grand-mère qui était en EHPAD quand j'allais la voir. Enfin, c'est très dur et c'est d'une tristesse.
1: C'est
2: quand même fait voler son téléphone par une personne sur place et pas une personne qui était, pour le coup, âgée et qui était au sein de cette maison. Par une personne qui s'occupait du ménage et qui lui a volé son tel, ma pauvre mamie.
0: Ah, ça a pas
2: sur ce, on n'avait plus de nouvelles d'elle pendant deux jours. Enfin,
0: j'ai des directeurs d'EHPAD aussi qui m'ont raconté des sacrées histoires qui se cachaient dans les toilettes des résidents et qu'ils entendaient leurs aides-soignants menacer leurs patients de les frapper.
2: Et en respectant toutes les personnes qui travaillent
0: bien
2: évidemment
0: sûr,
2: dans les EHPAD.
1: Ah oui, parce qu'il y a aussi des EHPAD formidables.
0: Ah non,
1: faut quand
0: bien
1: même
0: sûr. Je ne mets pas tous les œufs dans le même panier. Mais il y a cette réalité où moi, je sais que je n'aurais jamais l'idée de la mettre dans un EHPAD par peur qu'il se passe quelque chose et que je n'ai pas la main dessus.
1: Alors vous parlez très librement aussi d'argent, puisque Guillaume et Mélissa, vous êtes des enfants nés avec les réseaux sociaux, donc on le sait plus ou moins
0: facilement,
1: voilà, qu'on peut effectivement gagner de l'argent. Et tant mieux, c'est ce qui vous permet de faire une belle vie pour votre arrière-grand-mère Fernande. Mais du coup, comment ça se passe? Vous devez avoir aussi beaucoup de jalousie, j'imagine, de votre famille, mais comment ça se... passe parce que vous ne l'obligez jamais, Fernande, à faire quoi que ce soit, il faut peut-être le préciser aussi.
0: Bon, en fait, il faut quand même expliquer que tout ce que je fais, que ce soit les contrats avec des marques, que ce soit ce que je fais à la télé, que ce soit le livre, tout est toujours à mon nom. C'est-à-dire que si demain, mon arrière-grand-mère n'est pas présente, ça ne change pas que le projet a lieu, puisque tout est fait et signé avec moi. Les marques, elles ont conscience qu'à un moment donné, mon arrière-grand-mère, elle a 101 ans et qu'à 101 ans... pas avoir de contrat de travail, Huguette nous a prouvé le contraire. Mais enfin, c'est très particulier comme situation, et justement parce qu'il y a beaucoup de jalousie autour de certaines personnes dans notre famille, faut être très prudent.
1: Il y en a même qui voulaient qu'elle meure, c'est épouvantable.
0: Voilà, il faut être très très très prudent. Je n'ai pas honte de dire, et je n'ai pas peur de dire, qu'il y a des personnes qui m'ont même menacé de faire des procès ou autre, mais je suis hyper, hyper, hyper sûre de moi, en fait, parce que le moindre centime que je gagne, je le mets à disposition pour mon arrière-grand-mère. Donc demain, qu'il y ait quoi que ce soit, j'ai un milliard de factures qui montrent même qu'on devrait me rendre de l'argent, parce que même moi, j'en ai pas profité, en fait. Je m'amuse pas
1: parce
0: à aller m'acheter...
1: Parce que combien gagne un aidant, Guillaume, toi, tu sais, vous savez, parce que c'est peut-être ça aussi qu'il faut voir, c'est que peut-être un aidant gagne pas très bien sa vie pour s'occuper 24-24 de quelqu'un.
0: Par contre, il y a quand même des aides en fonction du niveau d'autonomie. Plus on est autonome, moins on va gagner d'argent forcément. Mais pour une personne qui a Alzheimer ou qui va être en fauteuil roulant, je sais qu'on peut avoir, ça peut aller jusqu'à 1 500 € par mois d'aide. Donc après, je ne connais pas exactement les...
2: Quand vous n'avez pas de travail, parce qu'a priori, vous n'avez pas le temps d'en avoir...
0: Si, je crois même que tu peux cumuler. Tu peux cumuler un travail et ça, mais encore faut-il trouver le temps et un emploi du temps, adapté. Quand tu postules à un travail, il faut faire en fonction de ce travail-là et en général pas l'inverse. Et là, ta priorité, c'est surtout la personne que tu vas aider, donc c'est très compliqué. Mais il faut bien se renseigner. Moi, c'est volontaire, je ne touche pas d'aide pour m'occuper de mon arrière-grand-mère. Mais par contre, parce que les enfants de mon arrière-grand-mère continuent aussi de s'en occuper, et j'ai voulu que ce soit eux qui continuent de la toucher, parce que pour moi, c'est normal, avec ce que je gagne sur les réseaux et tout, c'est normal. Mais il existe des dispositifs pour quand même toucher des aides.
1: Moi, j'aime bien les résidences, ça s'appelle quoi, les résidences seniors, où il y a des seniors et des jeunes qui cohabitent.
0: Ça peut être aussi résidence senior.
2: Je connais pas ça.
1: Ah, mais c'est formidable, c'est-à-dire que...
0: C'est des colocations intergénérationnelles,
1: Colocations
2: intergénérationnelles.
1: Ah, mais ça, c'est mon
2: rêve.
1: C'est
2: génial pour toi.
1: Mais plus tard, si je suis seule, je crois que je ferai vraiment une coloc avec des jeunes, parce que c'est ce qui me maintient en vie.
0: Là, franchement,
1: je serai toujours curieuse, j'apprendrai tous les jours.
0: Et puis vous leur apprendrez plein de choses, et ils vous en prendront plein de choses.
1: Mais ça me donne envie de noter. En fait, il faudrait peut-être aussi dire à nos auditeurs d'Europe 1, et y compris vous, qu'il faudrait tenir très jeune, finalement, son journal de bord. Et c'est pour ça que j'admire aussi. Mmh. Vous avez entendu parler de ces biographes à l'hôpital en fin de vie qui sont les biographes des personnes, okay, et qui racontent toutes leurs histoires,
2: ah ouais,
1: avant de mourir. Et d'ailleurs, il y a Claire Léos, je souligne son livre, qui est un très bel ouvrage, un livre qui s'appelle « J'écrirai ton histoire ». Et c'est l'histoire, justement, d'une biographe dans les hôpitaux. Et on voit...

0: qu'ils ont des heures et des jours supplémentaires de vie parce qu'ils racontent leurs histoires.
1: C'est beau. Incroyable.
2: Ouais. En vrai, je trouve que c'est une idée en or. Ouais. Fernand avait écrit une partie de ses mémoires.
1: Pas une partie. À partir de 7 ans, de l'âge de 7 ans jusqu'à aujourd'hui, tous les jours que la vie fait, mamie écrit et documente ses journées. Et là, j'ai retrouvé, parce que je cherchais des recettes de cuisine.
2: Elle les a toutes. Elle a tout. Ah, c'est incroyable.
1: Elle a tout. J'ai tout à la maison. Ma grand-mère, sa fille aînée, elle est venue m'apporter ça. Et moi, je croyais que c'était des recettes. Alors, je me suis mis à chercher. Et là, je suis tombée sur un passage qui m'a brisé le cœur. Le moment où son fils, il est en train de partir, elle explique...
0: Pendant le Covid.
1: Pendant le Covid. Elle raconte quand il est tombé malade, quand elle a appris qu'il est tombé malade, elle raconte tout. Et elle met le jour, la date et l'heure, quoi. C'est ça glace le sang. Après, elle dit, bon, ben là, c'est le jour où on l'enterre.
0: Il avait quel âge?
1: C'est horrible. 40... moins de 50 ans,
0: mais il avait. Comment il avait moins de 50 ans? Elle en avait 100?
1: Bah non, il y a 5 ans, elle en avait... oui, elle a eu tard, elle a eu à 50 ans. Elle, 40 ans, mais comme ça.
0: Ah non, mais...
1: Si, c'est ça.
0: Incroyable.
1: Vous mettez le doute là. Si, c'est ça. Si, à 50 ans. Si, à 50 ans.
0: Ah non, mais ça, c'est un record, c'est incroyable.
1: Arrêtez, vous mettez le doute là. Non, je suis sûre, il n'avait pas du tout 60 ans. Et je le sais parce qu'aujourd'hui, les enfants de mamie, il y en a encore qui viennent d'avoir 61, 62, donc...
2: Et alors, vous parlez justement de quand on plonge dans ces journaux, dans ces histoires, etc. Y a pas aussi une question aussi d'intimité ou de quelque chose d'assez étrange d'entrer autant dans la tête et dans la vie de
1: Eh ben justement, je le fais pas. Je le fais pas. Mamie, elle a écrit son livre qu'à 80 ans, elle a édité pour la famille. Je ne l'ai pas lu et c'est volontaire. Je le lirai quand elle sera partie. Parce qu'aujourd'hui, tout ce qu'elle me raconte, je veux que il n'y ait pas de réaction de ma part comme si j'avais déjà lu ou que je connaissais déjà tout ce qu'elle allait me raconter.
2: Que ce soit naturel. Et...
1: Ouais, complètement. Mais donc je me prive de lire son livre.
0: Vous parlez du mot partir et je dois reconnaître que lorsque vous avez fait ce témoignage bouleversant dans l'émission 7 à 8, le témoignage, vous étiez justement, vous pleuriez, ouais, c'est normal, pleurer, ouais. au départ, proche ou lointain, ce qu'on espère pour Fernande. Et Fernande regarde après. Ce témoignage, elle-même pleure. Et moi, alors là, ça m'a fait pleurer.
1: Ah bah oui.
0: Mais parce que je me dis.
1: Est-ce qu'on se rend compte que je pleure, elle pleure et vous pleurez?
0: Mais oui, mais c'est. Non, mais. Parce que c'est une telle émotion, c'est-à-dire que je comprends tellement votre attachement et tout d'un coup, on se dit, mais oui, forcément, elle va partir un jour. Mais comment elle va déjà, votre grand-mère? Votre arrière-grand-mère?
1: Aujourd'hui, elle va super bien. Je la retrouve demain soir. Je pars toujours à courte durée, donc je fais en sorte de tout avoir d'un coup sur Paris parce que j'ai le cœur brisé quand je la laisse plus de 3 jours. Mais
0: comme son enfant, en fait.
1: Ouais, c'est ça, c'est exactement ça. Mais en ce moment, elle va vraiment super bien, impeccable avec ses enfants. Et il y a un truc auquel je suis vraiment attachée et je l'ai fait sans même en avoir envie, sans le faire exprès. Quand elle a emménagé chez moi, elle disait beaucoup qu'elle voulait mourir, que voilà, elle avait l'impression de nous déranger, etc. Puis petit à petit, elle s'est sentie chez elle et elle a commencé à arrêter ce discours. Et aujourd'hui, ça fait des semaines et des semaines que je ne l'ai pas entendu dire qu'elle n'était pas bien ou pleurer ou dire qu'elle voulait mourir, alors qu'avant, elle pleurait tous les jours. Donc, je suis trop contente. Ouais. Elle va très bien,
2: écoutez,
1: ma petite amie.
2: C'est génial. C'est bientôt la fin de ce poulet du dimanche. Mais comme chaque semaine, chère Mélissa, Sophie a son lot de questions à vous poser.
1: Ouais.
2: C'est du tac au tac. Vraiment du tac au tac. Voilà, voilà le questionnaire de
1: Un
2: Sophie.
1: Un mot, c'est...
0: Presque.
1: Okay.
0: Première question, si vous étiez présidente de la République demain matin, quelle serait votre première mesure pour les personnes âgées?
1: Ouvrir d'autres institutions que les EHPAD.
0: Bravo. Quand tout devient un peu trop intense, comment vous ressourcez-vous?
1: Dormir.
0: Le livre que vous aimeriez lui offrir?
1: Le mien.
0: Le conseil d'un autre siècle qu'elle vous a donné et que vous n'oublierez jamais?
1: De toujours être honnête.
0: Beau conseil. Une femme âgée que vous admirez profondément?
1: Marthe Villalonga.
0: Est-ce qu'elle est toujours vivante, Marthe Villalonga?
1: Je ne crois pas. Ah, il fallait dire quelqu'un de vivant?
0: Non, pas du tout. Mais non. Elle est formidable. Elle était dans le film avec Guy Bedos, qui était un éléphant, ça trompe énormément. Un film incroyable que je vous conseille. Un film justement sur la vieillesse qui vous a bouleversé.
1: À bicyclette. À bicyclette, c'est pas vraiment un film sur la vieillesse, mais...
0: C'est avec Montand, c'est ça?
1: Je sais plus, c'est de qui.
2: C'est la chanson du Montand. Non, c'est avec Lucie, à bicyclette, non?
0: Ah oui, tu as raison.
1: C'est, bon, c'est un peu la même énergie, c'est pas trop vieillesse, mais... Ou sinon, maison de retraite avec Eve Adams, qui est très sympa.
0: Bon, ok. Moi, c'est dans le sujet. La chanson qui vous rend joyeuse et celle qui vous rend triste?
1: La chanson qui me rend joyeuse, Ain't No Mountain High Enough. Ça me rend heureuse. Et la chanson qui me rend triste, c'est petite fleur que mamie, quand elle écoute, elle pleure. Donc, je pleure avec elle.
0: Vous pouvez nous chanter quelques... C'est quoi, petite fleur?
1: Je peux vous le faire écouter, mais je vais en choisir une autre, sinon. Je sais. Berthe et Sylva, les roses blanches. Voilà, ça, c'est une chanson préférée de mamie qui l'a fait pleurer de sa maman.
0: Quel est le trésor caché de votre mamie Fernande?
1: Qu'elle est restée jeune.
0: La plus grande émotion que vous avez vécue avec elle?
1: C'est 100 ans, la robe de mariée.
0: Ce que vous n'avez jamais osé lui dire?
1: Que ma vie s'arrêtera quand elle partira.
0: Le souvenir qui restera quand elle ne sera plus là?
1: Elle, vraiment elle, dans toute son intégralité.
0: Et les deux petites dernières questions, si vous deviez garder une seule leçon de votre grand-mère pour toute votre vie, ce serait laquelle?
1: Ouh là là, ben la franchise, hein, l'honnêteté, c'est aussi mon combat, donc c'est pour ça que j'ai fait des études de droit.
0: Si vous deviez lui dire merci, là maintenant au micro, vous lui diriez quoi?
1: Merci mamie d'être toi, de me rendre heureuse chaque jour et d'être aussi gentille avec Florent et moi, parce que je sais que tous les jours ne sont pas faciles et on t'aime très fort.
0: Mélissa Anton, merci vraiment beaucoup d'avoir partagé ce moment avec nous sur Europe 1.
1: Merci
0: à vous. On retrouve votre livre Mel et Fernande aux éditions Fayard et bien sûr vos aventures sur les réseaux sociaux ainsi que votre podcast L'Art de bien vieillir.
2: Merci Mélissa Anton d'avoir été avec nous ce dimanche. 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D'abord avec l'heure des pros en co-diffusion avec CNews de 9h à 10h et puis Pascal Pro et vous l'après-midi de 16h à 18h pour débattre de l'actualité et vous donner la parole. C'est sur Europe 1 bien sûr.
0: Chers auditeurs, on se retrouve dimanche prochain sur Europe 1. Nous aurons le plaisir de recevoir Emmanuel Arnaud. Son nom ne vous dit peut-être rien et pourtant des milliers de personnes échangent leur maison pour partir en vacances grâce à lui. Vous verrez, c'est absolument fascinant. D'ici là, comme toujours, échangez, débattez. Très bon dimanche sur Europe 1. 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Et à 15h, l'essentiel de l'actualité, c'est avec Frédéric Joncheray. Bonjour Frédéric.
3: Bonjour Estelle, bonjour à tous. Aux Canaries, Espagnols et Français ont été les premiers évacués du paquebot Hondius. Nos 5 ressortissants ont pris aussitôt un vol sanitaire pour être rapatriés en France. Ils vont être étroitement suivis durant un mois et demi. Avant de quitter le bord, les 150 passagers étaient tous asymptomatiques. Et ajoutons que le Premier ministre Sébastien Lecornu organise cet après-midi une réunion à Matignon pour dresser un point de situation sur l'antivirus. Manuel Bompard ouvert à une nationalisation de Total Energy. Le coordinateur de LFI estime que l'option est tout à fait envisageable et une opération qui serait extrêmement rentable pour l'État. C'est ce qu'il a déclaré ce matin dans le grand rendez-vous Europe 1 CNews Les Échos dont il était l'invité. Il évalue le montant que devrait débourser l'État à 70 milliards d'euros. Publication aujourd'hui au journal officiel de l'aide au carburant dédié aux entreprises du BTP. Le décret leur accorde sous condition 20 centimes par litre de gazole non routier au mois de mai. Sont éligibles les sociétés de 20 salariés maximum. La crise dans le Golfe, le Qatar et l'Iran ont eu un échange aujourd'hui. Le Premier ministre qatari a appelé le ministre iranien des Affaires étrangères pour lui confier que la fermeture ou l'utilisation du détroit d'Ormuz comme moyen de pression ne ferait qu'aggraver la crise au Moyen-Orient et d'ajouter que le concept de libre navigation ne pouvait pas faire l'objet de compromis. Le Qatar, dont l'un des navires commerciaux a subi une attaque de drone dans ses eaux territoriales. Vladimir Poutine souffle le nom de Gerhard Schröder pour mettre fin à la guerre en Ukraine. Le président russe propose que son ami et ancien chancelier allemand devienne médiateur du conflit. Il est selon lui le meilleur candidat pour reprendre le dialogue avec les Européens. Un nom qui fait beaucoup réagir et qui divise en Allemagne. Retour en France avec ce déchaînement de violence. Vendredi, Matteo, 9 ans, a été roué de coups au torse et au visage à la fin d'un match de football entre son club d'Auchy-les-Mines et celui de Creil. Tout est parti d'une bousculade, une violence gratuite qui scandalise le monde du ballon rond et plus largement celui des éducateurs. Drame en Meurthe-et-Moselle, un père de famille a tiré sur ses deux fils la nuit dernière. L'un âgé de 8 ans est décédé, l'autre âgé de 16 ans est grièvement blessé. L'auteur a ensuite retourné l'arme contre lui. Et côté sport, en MotoGP, Jorge Martin remporte le Grand Prix de France au Mans. L'Espagnol a survolé la course. Il a devancé l'Italien Bezzecchi et le Japonais Ogura. Fabio Quartararo prend la 6e place. Quant à l'ancien tenant du titre, Juan Zarco, il finit à la 11e position. Et un dernier mot de tennis, il n'y a plus de Français à Rome. Notre dernier représentant, Hugo Humbert, a été sorti aux portes des 8e de finale par le Croate Prismic, issu des qualifications. Score final 6-1, 7-5. 15h passées de 3 minutes, retrouvez la semaine politique avec Alexis de la Fontaine.
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3: Bonjour à tous et bienvenue sur Europe 1 dans la semaine politique. Et tout de suite, réécoutons le grand rendez-vous de l'insoumis Manuel Bompard sur Europe 1 et CNews.
6: Bonjour Manuel Bompard.
7: Bonjour.
6: C'est votre grand rendez-vous ce dimanche. Vous êtes coordinateur de la France Insoumise. Dimanche dernier, Jean-Luc Mélenchon s'est déclaré candidat à l'élection présidentielle. Ce sera sa quatrième candidature à la fonction suprême. Et il a expliqué être le mieux placé dans votre mouvement pour faire face à la situation de la France dans le domaine national, mais aussi dans la France dans le monde. Le pouvoir d'achat reste bien sûr l'une de vos principales préoccupations. Ça tombe bien, les Français aussi. Et ils veulent vous entendre ce matin sur ce sujet, sur le carburant, sur la fiscalité et aussi sur l'insécurité. Le soir de la victoire du PSG en demi-finale de Ligue des Champions reste encore dans les esprits. Hier encore, un enfant de 9 ans a été tabassé sur un terrain de football par des jeunes. Un gendarme a été tué lors d'un contrôle routier. Que vous inspire ce climat de violence et comment l'endiguer? Pour vous interroger ce matin, Stéphane Dupont des Échos. Bonjour Stéphane.
8: Bonjour.
6: Et Mathieu Bock-Côté. Bonjour Mathieu.
9: Bonjour.
6: Avant d'aborder ces sujets, Manuel Bompard, les passagers du MV Ondus vont débarquer à Tenerife aujourd'hui. Le patron de l'OMS disait hier que ce sont des cas contact à haut risque de hantavirus. Est-ce que ça vous inquiète?
7: Et ça m'inquiète évidemment à partir du moment où il y a une nouvelle forme d'épidémie, même si pour l'instant elle est assez réduite en termes d'impact. Et puis, si mes informations sont bonnes, elle n'a pas les mêmes caractéristiques qu'avait par exemple le Covid en termes de transmission. Néanmoins, il y a une nouvelle souche qui a l'air plus dangereuse. Donc évidemment, je pense que c'est nécessaire d'être vigilant. Maintenant, pour peut-être prendre un peu de hauteur par rapport à ce sujet, je crois que c'est malheureusement quelque chose qui va se multiplier dans les prochaines années, c'est-à-dire l'émergence de ce qu'on a appelé avec Jean-Luc Mélenchon d'ailleurs les maladies politiques ou les maladies écologiques, c'est-à-dire des maladies qui ont des conséquences, qui ont qui retrouvent leur source, leur origine dans la manière avec laquelle nos sociétés aujourd'hui traitent leur rapport à la nature.
8: C'est lié au réchauffement climatique, selon vous?
7: Non, je dis pas que cette maladie est liée au réchauffement climatique, mais on voit bien que c'est comme le Covid de ce point de vue-là, des maladies qui sont d'abord sur des animaux qui ensuite sont transmis à l'être humain, et donc ça pose la question des zones de contact.
6: Le Covid, c'est pas expliqué. Vous savez très bien qu'il y a des suspicions sur ce fameux laboratoire P4 en Chine où jamais vraiment les choses n'ont été expliquées.
7: Enfin, il me semble quand même que ce qui, on va peut-être
6: pas refaire l'histoire du Covid.
7: Sur le Covid, mais je pense que la question du rapport entre les êtres humains, les animaux, ce qu'on appelle les zoonoses, tout ça pose des questions qui sont des questions politiques sur lesquelles il faut essayer d'apporter des réponses. Pour le reste, il y a des personnes qui sont contaminées aujourd'hui par cette maladie, il faut bien qu'ils débarquent quelque part, et je pense que tout est fait pour qu'ils puissent débarquer dans un endroit où il n'y a pas de risque de transmission sur le reste de la population, enfin en tout cas je l'espère.
9: Mais pour reprendre votre formule, prendre un peu de hauteur sur les événements, est-ce qu'il y a des leçons aussi à retenir de l'épisode Covid? C'est-à-dire, si on pense à cela, on voit la suspension généralisée des libertés à ce moment, la tentation d'encadrer, de normer la vie sociale intégralement. Est-ce qu'il y a des leçons à retenir pour ne pas verser dans une forme de panique nouvelle?
7: Encore une fois, je pense quand même, pour ne pas tomber dans une forme de panique nouvelle, il faut peut-être être prudent sur les comparaisons qu'on fait.
6: Nous le sommes.
7: Oui, bien sûr, non, mais par rapport à votre question, on ne parle pas là aujourd'hui d'un virus qui peut ou qui se transmet très facilement sur l'ensemble de la population. Donc déjà, soyons vigilants là-dessus. Après, si on revient sur la manière avec laquelle le Covid a été géré. Évidemment, je partage l'idée qu'il y a eu une forme de suspension des libertés individuelles.
8: Il y a eu des excès?
7: Je pense que oui, il y a eu des excès, oui, bien sûr. Je pense qu'il y a eu des excès, peut-être par manque de préparation aussi, parce que nos sociétés, elles ont été très largement affaiblies pour pouvoir faire face à ce type de situation, et donc on s'est retrouvé un peu pris par l'urgence dans des décisions qui étaient des décisions qui évidemment ont mis quand même d'abord ont suspendu l'ensemble de notre activité et en plus se sont retrouvés à des positions qui allaient à l'encontre des libertés individuelles. Moi, je forme le vœu qu'on soit mieux préparé pour faire face si on doit y arriver à de nouvelles pandémies.
6: Il y en a un qui est préparé, c'est Jean-Luc Mélenchon, et s'est déclaré candidat à la présidentielle. Est-ce le meilleur choix ou est-ce le seul choix pour LFI?
7: Non, c'est le meilleur choix. On a eu une discussion collective entre différents choix qui s'offraient à nous, avec un certain nombre de personnes qui étaient tout
6: amées. On peut savoir qui?
7: Il y en a plusieurs, des noms.
9: Par exemple, vous,
7: la présidente de notre groupe parlementaire, Mathilde Panot, la coprésidente de l'Institut de la Boétie,
8: c'est vous qui aurait dû...
7: Moi-même, je suis coordinateur du mouvement.
9: Vous y avez pensé? Vous êtes projeté à l'Élysée,
7: non? Non, mais moi, j'ai pas... je sais que peut-être c'est difficile à comprendre pour les observatrices et les observateurs, etc., mais nous, en fait, on se pose pas la question de notre rapport à l'élection présidentielle sous la forme d'une forme d'ambition personnelle. On se pose la question de savoir...
9: Faut vouloir, quand même.
7: Oui, bien sûr, mais on se pose la question parce qu'on partage tous un même programme, un même projet pour la société, et on se pose la question de quel est le dispositif le plus efficace pour essayer d'amener nos idées au pouvoir. Et on a considéré collectivement que la candidature de Jean-Luc Mélenchon était la meilleure solution, évidemment Jean-Luc Mélenchon entouré d'une équipe, parce que j'en fais partie, qui est une équipe aussi susceptible de gouverner ce pays demain.
8: En 2022, au soir du premier tour, Jean-Luc Mélenchon dit « faites mieux, prenez le relais, manifestement vous êtes le coordinateur de la France Insoumise, c'est vous qui auriez dû prendre le
7: regardez.
8: Relais ». Qu'est-ce qui, pourquoi ça ne s'est pas fait?
6: Vous n'avez pas fait mieux?
7: Ah bah si, on a fait mieux précisément. J'allais vous dire, regardez, il faut regarder les choses un petit peu précisément. Depuis 2022, il y a eu des élections législatives.
6: Et vous êtes plus nombreux à l'Assemblée.
7: On est plus nombreux à l'Assemblée nationale. Il y a eu des élections européennes, on est plus nombreux au Parlement européen. Il y a eu des élections municipales, on a plus de maires, plus de conseillers municipaux
6: donc
7: qu'avant.
6: Donc vous avez fait mieux.
7: Donc
6: mais
7: on a
6: ça
7: fait
6: ne
7: mieux.
6: Suffit pas à Jean-Luc Mélenchon.
7: Mais c'est pas que ça ne suffit pas à Jean-Luc Mélenchon, c'est qu'on se pose la question à un moment, dans le contexte politique que l'on connaît, national et international, de quelle est la personne qui nous paraît avoir le plus de qualité pour pouvoir gouverner ce pays demain. Et au vu notamment de la situation internationale telle qu'elle est, je crois que notamment l'expérience de Jean-Luc Mélenchon sur ces sujets, sa profondeur politique, fait qu'aujourd'hui c'est le mieux.
8: C'est la quatrième candidature.
7: Mais pas seulement. Attendez.
8: Quatrième candidature. Il y a quatre fois que les Français lui, trois fois les Français lui ont déjà dit
7: on
8: non.
7: On va y venir.
8: Pourquoi la quatrième fois lui dirait oui?
7: On va y venir.
8: Pourquoi?
7: Mais je vais vous promets, j'y viens. Mais je voulais juste vous dire.
6: Impatient comme ça, Stéphane.
7: Je voulais
6: il
7: juste
6: va vous
7: dire,
6: répondre, Manuel.
7: Non seulement Jean-Luc Mélenchon me paraît, Jean-Luc Mélenchon me paraît être le candidat à l'intérieur de la France Insoumise le mieux placé pour gouverner le pays demain. Mais ça me paraît être aussi la personnalité politique parmi toutes les personnalités politiques de ce pays la mieux préparée.
6: Parce que.
7: Parce que cette expérience sur les questions internationales, il en a encore fait la démonstration. Cette semaine, parce que son expérience, parce que sa profondeur politique me paraît être ce dont on a besoin aujourd'hui pour faire face à une situation.
9: Mais posons les choses autrement.
7: Des temps qui sont des temps très troublés. Attendez, on va prendre les questions une par une. Ensuite, il y a la question de sa quatrième candidature. C'est vrai, vous avez raison, Jean-Luc Mélenchon a déjà été candidat à trois fois. Mais il vous aura pas échappé que la première fois, il a fait 11%, la deuxième fois, il a fait 19%, et la troisième fois, il a fait 22%. Donc pour l'instant, à chaque candidature, il a progressé dans son score. Et je sais que par exemple, le président aujourd'hui du Brésil, Lula, a été élu président à sa quatrième candidature. Donc vous voyez, dans la vie, il ne faut pas lâcher. C'est la ténacité.
9: Que Jean-Luc Mélenchon ait décidé collectivement d'être candidat à la présidence de la République.
7: Non, c'est pas il a décidé collectivement. Pourquoi vous caricaturez comme ça?
9: Je vous dis pourquoi. Parce que personne n'est surpris, honnêtement. Dès 2022, tout le monde comprenait qu'il trouverait le moyen d'y être élu. C'est pas une condamnation. Mais le fait est que. Mais il n'y a pas chez lui quelque chose comme une forme de culte de la personnalité?
7: Non, mais c'est parce que vous êtes matricé par une vision de l'élection présidentielle qui consistera à croire que les gens rêvent d'être demain candidats à l'élection.
9: Et vous pensez que ce n'est pas son cas?
7: Mais non, ce n'est pas comme ça que nous, on fonctionne.
9: Peut-être vous, j'en sais rien, lui, probablement.
7: Non, nous, collectivement, on ne fonctionne pas comme ça, et Jean-Luc Mélenchon non plus. D'ailleurs, cette discussion et ce débat, on l'a eu. Pour le reste, vous dites qu'il s'est décidé tout seul. Enfin, excusez-moi, mais Jean-Luc Mélenchon, il y a d'abord eu une procédure qui a été votée à la France Insoumise par plus de 96% des insoumis qui ont voté cette procédure. Et ensuite, il y a eu une réunion de ce qu'on a appelé notre intergroupe. C'est une centaine de personnes, des députés, des eurodéputés, des maires, qui collectivement ont eu ce débat et cette discussion. Et on dit, nous, on considère que c'est Jean-Luc Mélenchon la meilleure candidature. Et c'est pas terminé. Une fois que Jean-Luc Mélenchon a présenté sa candidature, il a dit, je serai candidat si je réunis 150 000 parrainages de citoyens. En 24 heures, il a eu les 150 000. Aujourd'hui, on est prêt à 250 000. Et donc, j'en profite. D'ailleurs, si vous voulez apporter votre parrainage à la candidature de Jean-Luc Mélenchon, allez sur le site Mélenchon2027.fr et vous pouvez.
6: Qu'est-ce que vous répondez aux 70% des Français qui, ce matin, dans un sondage, pensent que Jean-Luc Mélenchon est un handicap pour faire gagner la gauche?
7: Je ne crois pas que ce sondage dise quoi que ce soit de juste. Et j'ai regardé avec amusement, puisque c'est un sondage qui a été publié par l'Institut Ipsos, j'ai regardé avec amusement ce que disait l'Institut Ipsos à quelques mois de l'élection présidentielle de 2022. À 4 mois du premier tour de l'élection présidentielle de 2022, l'Institut Ipsos disait que Jean-Luc Mélenchon allait faire 8,5%, que Valérie Pécresse allait faire 14%.
10: j'ai besoin de vous rappeler peut-être que le soir du premier tour de l'élection présidentielle, Jean-Luc Mélenchon n'a pas fait 8, il a fait 22. Et Valérie Pécresse n'a pas fait 14, elle a fait 4.
6: Pas toujours. Oui. Il se trompe parfois, mais se trompe pas toujours.
10: En l'occurrence, l'Institut Ipsos, dans l'élection présidentielle de 2022, s'est lamentablement planté. Donc, il continue à nous donner des solutions, des leçons aujourd'hui sur qui serait le bon candidat. Oh, il n'y a pas que Ipsos, il y en a d'autres. Hein. Les sondeurs sont la seule profession en France qui peut se tromper au moins une fois sur deux et à qui on continue à faire confiance. Mais moi, j'ai un conseil à vous donner.
8: Vous niez le fait que parmi beaucoup de Français, Jean-Luc Mélenchon provoque du rejet, de la crispation. C'est l'homme politique le moins populaire aujourd'hui en France.
10: Alors par exemple, vous voyez, là, par exemple...
8: Je parle de popularité, pas d'intention de retourner d'accord.
10: La popularité, ce que vous dites, est absolument faux. Pardonnez-moi de vous le dire, parce que je sais que tout le monde répète ça, Jean-Luc Mélenchon est le moins apprécié. Je renvoie à tout le monde sur une publication que j'ai faite sur mon compte Twitter cette semaine, dans laquelle j'ai fait la démonstration sur toutes les cotes de popularité que c'est faux de dire que Jean-Luc Mélenchon est celui qui reçoit le plus d'avis négatifs.
6: On ira regarder.
10: Mais vous pourrez aller le vérifier. Ceci étant dit, si vous me posez la question de savoir si tout le monde en France aime Jean-Luc Mélenchon, non, vous avez raison. Ah, ça c'est vrai, mais c'est le principe de la démocratie. Dans la démocratie, il y a des idées différentes, des candidatures différentes qui se confrontent, et l'objectif c'est de réunir une majorité. Et nous, on travaille à essayer de réunir cette majorité, pas seulement pour Jean-Luc Mélenchon, mais pour le programme qu'il porte, parce qu'on considère que ce programme est celui qui est le plus susceptible de refonder le pays, de refonder la France qui a été largement détruite ces dernières années par les gouvernements successifs.
6: Et on va parler dans la suite de cette émission. Manuel Bompard est l'invité du Grand Rendez-vous. Restez bien avec nous sur Europe 1 et sur CNews.
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6: Suite du grand rendez-vous sur Europe 1 et sur CNews avec le coordinateur de la France Insoumise, Manuel Bompard. On parlait de la présidentielle. Vous savez que l'usage fait qu'une fois que vous êtes élu président de la République, c'est l'ensemble des élus de France et tout particulièrement les maires qui accrochent le portrait du président de la République dans leur bureau. Pourquoi est-ce que M. Bagayoko ne veut pas ?
10: C'est pas qu'il ne veut pas, c'est qu'il a dit les choses. Il a dit, moi je respecte un usage si... L'autre usage est respecté, et l'autre usage, c'est notamment que l'État abonde au financement des collectivités locales et des collectivités territoriales. Et ça fait depuis des années et des années que la ville de Saint-Denis et le département de la Seine-Saint-Denis, de manière plus générale, sont, d'un certain point de vue, oubliés, abandonnés par,
6: c'est une forme de chantage.
10: Par l'État. Non, c'est pas une forme de chantage, c'est une forme d'expression d'une colère vis-à-vis de la manière avec laquelle les gouvernements successifs ont traité nos villes populaires en particulier. Et donc, c'est un usage.
6: Mais ça pourrait marcher dans d'autres villes aussi. C'est pas que
10: mais il y a d'autres villes...
6: Vous pensez que ça va créer un précédent ?
10: Non, mais il y a d'autres villes, vous savez, qui ont retiré le portrait du président de la République. Et Baliba Gayoko a répondu qu'il remettrait avec plaisir le portrait du président de la République si le gouvernement... Enfin,
6: donc c'est pas personnel contre...
10: Absolument pas. Après, on a beaucoup de choses de personnel à dire sur le président de la République, mais ce n'est pas le sujet. Le sujet, en l'occurrence...
6: Ça peut l'être aujourd'hui si vous voulez dire des choses à propos du président de la République.
10: Ah non, mais moi je combats sa politique, c'est pas sa personne. Moi j'ai jamais combattu les personnes des gens. Hein. J'ai toujours combattu
6: sa fonction,
10: politique.
6: En l'occurrence.
10: Oui, mais précisément sa fonction,
6: c'est pas pour sa fonction,
10: elle lui donne aussi des devoirs, et notamment parmi ses devoirs, il y a le fait que nos villes populaires en particulier, elles peuvent pas être abandonnées comme elles le sont depuis des années par le gouvernement.
9: Les transferts financiers, les transferts de fonds sont pas mineurs.
10: Ah bah, si vous voulez regarder comment on boucle aujourd'hui un budget d'une collectivité locale après des budgets qui, année après année, coupent dans les dotations publiques.
9: Ça, au fil du temps, pour vous, finalement, il n'y a pas assez d'argent qui est transféré à une ville comme Saint-Denis aujourd'hui.
7: je pense qu'il n'y a pas, de manière générale, on a coupé dans les financements par l'État.
8: C'est quand même une ville qui a été beaucoup aidée au moment des Jeux Olympiques, qui a eu beaucoup de choses
7: faites. Attendez, là, on parle d'une discussion plus générale qui est de savoir.
8: Mais moi, je vous parle de ce qui a été fait il y a deux ans, et beaucoup de choses ont été faites pour Saint-Denis et la Seine-Saint-Denis au moment des JO.
7: Ce que je vous propose, après, un, c'est d'inviter Bali Bagayoko pour parler avec lui de la situation à Saint-Denis, mais pour la connaître moins que lui, sans doute, un petit peu. Je pense pas qu'on puisse dire que la ville de Saint-Denis n'est pas confrontée aujourd'hui à de lourdes difficultés et que la solidarité nationale ne devrait pas s'exprimer davantage envers des villes qui font partie des villes les plus populaires du pays. D'ailleurs, il y a une caractéristique, vous savez, aux élections municipales, c'est que les villes que la France insoumise a gagné aux élections municipales font toutes partie des 50 communes les plus pauvres de France, qui sont bien souvent des territoires qui ont été des territoires malheureusement trop abandonnés par les politiques publiques. Et donc, Bali Bagayoko,
14: par exemple, Monsieur David Biro, c'est augmenter son indemnité de maire.
7: Non, pas du tout. Enfin, après, si vous voulez, on y reviendra.
14: Vous parlez d'argent, je vous parle d'argent.
7: Oui, mais on peut parler d'argent si vous voulez, mais ce n'est pas vrai ce que vous dites, parce que en comparaison avec l'indemnité que touchait le maire précédent, qui cumulait son indemnité de maire et son indemnité à l'agglomération, David Biro gagne moins d'argent. Donc, précisément, il a fait, au contraire, fait faire des économies. Mais en l'occurrence, oui, nos villes, les villes que nous dirigeons sont des villes qui ont fait partie des plus pauvres. Et je pense, puisque c'est la question que vous me posez, que l'action de Bali Bagayoko a une dimension symbolique visant à protester contre l'abandon des villes populaires par les politiques publiques.
14: Forme de protestation.
9: Alors, sous le signe de la protestation, il en annonce peut-être une autre. Monsieur Bagayoko dit si jamais le RN l'emporte à la présidence.
7: Vous avez un problème avec Bali Bagayoko, on dirait.
14: Non, mais.
9: Je vous pose une question sur une figure importante.
7: Allez-y.
9: Moi, je mentionne une figure politique importante aujourd'hui qui fait une déclaration. Où est le problème?
7: Allez-y, posez votre question, je vous répondrai après.
9: Non, d'accord, vous semblez avoir un problème qu'on nomme un de vos élus qui est important.
7: Ah non, pas du tout, mais je remarque une forme d'acharnement qui ne s'abat bizarrement pas sur les autres élus. Allez-y, posez votre question.
9: On verra si c'est acharnement. Trouvez-moi un autre élu qui, dans les circonstances, a dit, si jamais, oui, Madame Panou, si vous avez raison, si jamais le RN l'emportait demain à la présidentielle, il plaiderait pour une insurrection populaire sous le signe de la Bastille, dit-il, donc une référence à la violence.
7: Des Gilets jaunes aussi, vous l'avez oublié.
9: Mais la Bastille aussi, une dimension à la violence. Donc pour vous, une élection présidentielle emportée par un parti, on peut en appeler à l'insurrection populaire avec une dimension violente.
7: Mais monsieur Bock-Côté, j'espère que si par malheur le Rassemblement national devait remporter l'élection présidentielle, il y aura des mobilisations populaires puissantes dans ce pays. Je l'espère.
9: Vous supposez comme la majorité populaire aurait voté pour lui.
7: Je l'espère parce que quand je vois par exemple ce que font les maires élus il y a quelques semaines du Rassemblement national dans des mairies qui à Liévin par exemple mettent en place des politiques discriminatoires et illégales dans l'accès au logement, à Carcassonne s'attaquent aux organisations syndicales. Je vous dis, heureusement, je souhaite que face à ce type de politique, il y ait une mobilisation populaire. Et ça m'inquiète beaucoup. Et ça m'inquiète beaucoup sur votre conception de la démocratie. Si vous considérez que parce que quelqu'un a gagné une élection, on n'a plus le droit de se mobiliser et de protester.
9: Insurrection populaire avec une référence à la violence. Imaginez que quelqu'un
7: dise. Il n'y a pas de référence à la violence.
14: La Bastille, ici.
7: Mais attendez.
9: Imaginez que Monsieur Mélenchon arrive à la présidence de la République. C'est pas inimaginable.
7: Contre la Bastille, la prise de la Bastille, on la célèbre chaque année. Je ne sais pas si vous êtes au courant, ça s'appelle le 14 juillet.
9: Imaginez que des gens disent si jamais M. Mélenchon arrive à la présidence de la République, ou vous, qu'en sais-je, eh bien, une insurrection populaire serait légitime.
7: Mais je pense que ce que je pense, c'est que si Jean-Luc Mélenchon, ce que je souhaite, remporte la prochaine élection présidentielle, il y aura aussi sans doute des secteurs de la société qui se mobiliseront. C'est la démocratie.
14: Mais vous ne souhaitez pas la violence.
7: Mais ce n'est pas la violence, la mobilisation.
14: Mais c'est précisément
8: ce que vous Ça peut être compris comme le non-résultat.
7: Vous l'avez compris comme ça. Non, je pense que vous ne l'avez pas compris comme ça, que vous faites semblant de l'avoir compris comme ça pour essayer de vous en prendre à Bali Bagayoko.
9: Donc, Madame Panou a dit la même chose, si je peux me permettre.
7: Voilà, Monsieur Bock-Côté. Si par
9: deux
7: malheur.
9: Deux figures importantes de votre parti.
7: Allez, peut-être Bali Bagayoko a fait peut-être une maladresse et qu'il a envisagé la possibilité de la victoire du Rassemblement National. Je pense qu'il aurait mieux fait de ne pas le faire parce qu'on va battre le Rassemblement National dans cette élection.
9: Et il ne gagnera pas.
7: Mais si par malheur le Rassemblement National devait l'emporter, je vous le redis, je n'ai pas de problème. Je souhaite absolument qu'il y ait des mobilisations populaires.
14: Violentes ou pas violentes?
7: Mais absolument pas violentes.
14: Ah ben voilà, c'est la question qu'on vous pose depuis.
9: Vous croyez qu'il y aurait polémique si vous pas posé la
7: question? Vous m'auriez posé la question plutôt que d'essayer de faire croire que Bali Bagayoko avait appelé à ça. Vous m'auriez posé la question.
9: C'est pas bien de faire semblant que ce n'a pas été dit.
7: Non, c'est vous qui faites semblant. Mais la référence à la Bastille, mais vous êtes incroyable. Chaque année dans ce pays, on fête
10: le 14 juillet et vous êtes pour. Enfin, qu'est-ce que c'est que cette histoire là?
14: Il y a des faits.
10: Partie de notre
14: histoire. Il y a des faits historiques.
10: Vous savez, dans la Déclaration des droits de l'homme et du citoyen de 1793, il y avait cette phrase quand le gouvernement viole les droits humains, l'insurrection est le premier des devoirs pour le peuple.
9: Voilà. On y revient, l'insurrection.
10: Vous voyez, ben oui, mais ça veut dire la mobilisation populaire, évidemment. Nous sommes démocrates, nous sommes pour la révolution citoyenne, nous sommes la prise du pouvoir par les urnes, en gagnant les élections, et ensuite il y a des mobilisations populaires, et je souhaite qu'il y ait des mobilisations populaires. Mais comme, pardon, c'est pour ça que je vous disais que vous aviez un problème avec Bali Bagayoko, parce que
14: non, on pas un
10: vous
14: avez
10: déformé ces citations pour essayer de leur faire croire autre chose que ce qu'il dit vraiment.
14: Vos méthodes me un peu ridicule. Bon, vous permettez, j'ai une autre question à propos de Jean-Luc Mélenchon.
9: Il ne devrait pas être interdit d'être honnête.
14: De débattre avec Jordan Bardella. Pourquoi?
10: Mais c'est absolument faux, ça aussi. Oh là là, vous avez.
14: Séance d'explication, est-ce qu'il refuse ou qu'il refuse pas? Est-ce qu'on peut organiser d'ailleurs ici sur
10: mais que M. Bardella soit candidat, il y a plus Jean-Luc Mélenchon débattra avec M. Bardella pour l'instant dans les élections.
14: Vous savez très bien que ça dépend d'une échéance.
10: Bah alors donc, attendons de savoir cette échéance et puis si M. Bardella.
14: Et après, il est prêt à débattre.
10: Mais non, évidemment. Mais d'accord. Enfin, jusque-là, pardon, mais c'est plutôt l'inverse qui s'est produit. Hein. Je ne sais pas si vous êtes au courant, mais moi, par exemple, vous pouvez en être témoin auprès de toutes les chaînes, depuis plusieurs années, je dis mais M. Bardella, venez débattre! Venez débattre, il refuse de débattre aux dernières élections législatives et avant aux dernières élections européennes. Il a refusé de participer à un certain nombre de débats.
8: Il a débattu avec Gabriel Attal, j'ai le souvenir de ce...
10: Ah, aux élections européennes, juste avec Monsieur Attal, ouais. Mais avec nous, il n'a pas voulu débattre. Donc ne dites pas qu'on n'en voudrait pas débattre avec Jordan Bardella. C'est moi, ça serait avec, au contraire, un grand plaisir de débattre avec Monsieur Bardella, parce que je pense qu'en quelques secondes, je pense que sa faiblesse apparaîtrait aux yeux du plus grand
14: monde.
10: Son inconsistance et son incompétence, ce serait un bonheur de pouvoir la démontrer à tout le monde.
14: On va organiser ça. Je le disais en introduction, Jean-Luc Mélenchon s'est positionné comme celui qui veut mettre un terme à la crise sociale, notamment redonnant du pouvoir d'achat aux Français. Un autre sondage, pardonnez-moi, il y a 48 heures, qui dit que les responsables du RN recueillent le plus haut niveau de confiance Ipsos, des Français pour gérer... C'est pas Ipsos.
9: C'est qui alors?
14: C'est l'AB.
9: Vous voulez qu'on parle
14: pouvoir d'achat. Jordan Bardella, laissez-moi terminer la question. Jordan Bardella, 38%. Marine Le Pen, 35%. Après, il y a toute une série de candidats. Édouard Philippe, Gabriel Attal, Bruno Retailleau. Ça descend. Et Jean-Luc Mélenchon ne récolte que 18%. Comment est-ce que vous expliquez cela?
10: Je ne l'explique pas parce que je n'y crois pas, mais je vais plutôt vous parler de ce que nous proposons pour faire face à cette situation. Et vous verrez, j'en suis convaincu que les gens qui nous écoutent seront convaincus. D'abord, cette situation, elle est due à une situation internationale. Bon, et aujourd'hui, on paye les conséquences d'une crise internationale dont les Français
14: le
10: et les Français...
14: Le fait que le RN soit devant pour régler les pouvoirs...
10: Non, je parle de l'augmentation des prix du carburant, monsieur. Oui. On parle du sujet, là. Le sujet, c'est qu'aujourd'hui, vous avez des milliers, des centaines de milliers de personnes dans ce pays qui n'en peuvent plus, qui se serrent la ceinture tous les jours et qui voient le prix du carburant bondir, exploser en raison d'une situation internationale dont ils ne sont pas responsables. Et face à cette situation, vous avez un gouvernement qui ne fait quasiment rien. Bon, quelques petites aides ciblées qui honnêtement servent à rien et dont l'essentiel du pays ne voit pas la couleur. C'est ça la situation dans laquelle on est aujourd'hui. Et à l'autre bout de la chaîne, vous avez des grands groupes pétroliers qui, eux, s'en mettent plein les poches. Total qui a augmenté son bénéfice sur le premier trimestre de l'année de 50%.
14: Et qui plafonne le carburant.
10: Vous voyez, il plafonne tellement le carburant qu'il continue à gagner de l'argent puisqu'il a augmenté son bénéfice. Et absolument pas. C'est absolument pas assez. Et d'ailleurs, c'est la raison pour laquelle il ne faut pas laisser Total prendre tout seul une mesure de plafonnement. Mais il faut que le gouvernement prennent un décret qui permet de bloquer les prix du carburant.
9: Ou encore en baissant les taxes sur l'essence.
14: Attendez, parce que là, on ouvre une brèche importante. Je vais laisser passer la pub et on reprend
10: la pub. On y revient alors.
14: Parce que sinon, on n'aura pas le temps de s'expliquer. Voilà, à tout de suite.
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14: Suite du grand rendez-vous Europe 1 CNews, Les Échos avec Manuel Bompard. On parlait du pouvoir d'achat, de la crise du carburant, de l'efficacité ou pas, vous disiez, du gouvernement. Et on en était au chapitre de Total, effectivement. La France Insoumise s'est illustrée en dénonçant les super profits de Total, plus 51% au premier trimestre réalisé hors de France et redistribué en partie à la pompe, avec ce plafonnement du prix à 1,99 pour l'essence et 2,25 pour les gasoils.
7: Vous n'êtes pas avocat de Total.
14: Je ne suis pas avocat de Total.
7: Mais pourquoi vous présentez les choses de cette manière?
14: Pourquoi est-ce que je présente? Qu'est-ce que j'ai fait? Qu'est-ce qui ne va pas dans ma présentation?
7: Mais vous avez dit une augmentation des profits réalisés pour la plupart hors de France et redistribués à la pompe par du blocage. Non, c'est absolument faux. Les profits ont été réalisés partout, certains
14: pas en France.
7: Ils vendent
14: à perte. En France.
7: Ce n'est pas
14: vrai. Et je ne suis pas l'avocat de Total.
7: Ce n'est pas vrai.
14: C'est factuel, monsieur Bompard.
7: C'est complètement faux.
14: Bah non.
7: Les activités de raffinage de Total en France ont généré du bénéfice. Donc, ne dites pas que Total ne fait pas de la vente du carburant. C'est une partie infime du bénéfice de Total, monsieur Bompard.
8: Le raffinage,
7: c'est plusieurs centaines de millions d'euros.
8: Mais c'est rien par rapport au chiffre d'affaires et au profit de Total.
7: Non, vous dites des choses. Pardon, deuxièmement, monsieur, quand vous êtes un groupe intégré comme Total, si
14: privé,
7: vous vendez
14: privé,
7: votre... Oui, mais qui est un groupe intégré, c'est-à-dire qui gère l'extraction, le transport, le raffinage et ensuite la distribution. Le problème, c'est pas de savoir si au moment où vous distribuez, vous faites des profits ou pas. Le fait, c'est de savoir est-ce que sur toute la chaîne, vous faites des profits ou pas. Parce que sinon, et tout le monde le sait, ça a été largement documenté, Total a des pratiques qui s'appellent des pratiques de prix de transfert. C'est-à-dire, vous vendez le carburant à la filiale française un peu plus cher, de telle sorte à ce que les bénéfices ne soient pas largement déclarés en France, mais qu'ils soient plutôt déclarés en Suisse ou dans des paradis fiscaux. De telle sorte que dans cette situation, Total, depuis 10 ans, en France, ne déclare quasiment et ne paye aucun impôt sur les sociétés alors qu'ils font des profits gigantesques.
14: Faites pas semblant que vous ne voyez pas le milliard d'impôts en 2025.
8: Ah oui, quand même.
7: Attendez, je vous parle de l'impôt sur les sociétés, là. Vous vous agglomérez tout. Donc, d'abord, ce n'est pas la même chose dont on est en train de parler.
14: Je vais poser la question.
7: Maintenant, si vous me dites que
14: vous préférez Total, qui a une cotation à la fois à Paris et à New York, est-ce que vous préférez que Total s'en aille
7: et que
14: ça ne soit plus un fleuron français?
7: Non, moi, ce que je préfère, monsieur, parce que vous essayez de m'installer dans une position vis-à-vis de Total.
14: Vous voulez parler de Total, je vous
7: interroge. Non, je ne vous parle pas de Total, je vous parle des prix des carburants pour les gens qui n'arrivent plus à se déplacer.
8: On vous parle de
7: partout
8: Total,
7: dans les zones rurales en particulier où il n'y a pas de transport en commun, les gens ne s'en sortent plus. Et de l'autre côté, vous avez des groupes qui s'en mettent plein les poches. Donc si vous les interrogez, vous savez que cette situation elle est intenable. Et je vous dis comment vous pouvez accepter
14: ils vont tous chez Total parce que c'est moins cher.
7: Mais évidemment, mais tout le monde le fait. C'est pas le sujet. La question c'est de savoir pourquoi Total peut faire ça et les autres distributeurs ne le font pas précisément parce que Total
14: gagne de l'argent,
7: maîtrise l'ensemble de la chaîne. Donc si vous voulez faire en sorte d'avoir une position qui s'applique sur tout le monde, alors c'est au gouvernement d'agir et de prendre
9: une mesure de blocage des prix. Est-ce qu'il n'y aurait pas moyen de baisser les prix en baissant les taxes?
7: On va venir sur les taxes si vous voulez.
9: Alors, vous parlez du décret consommateur.
7: C'est prévu par le code du commerce. Un décret pour bloquer les prix, ça prend une minute. Le gouvernement décide de le faire et les prix baissent immédiatement.
8: Aucun pays européen n'a pris de mesure de blocage des prix.
7: Ils ont baissé les taxes. Vous connaissez vachement bien vos sujets, vous.
8: Ils ont baissé les taxes.
7: Je vais vous dire quelque chose, monsieur.
8: Je pense à l'Espagne, notamment, qui a un gouvernement de gauche.
7: Pardon, mais arrêtez de répéter des choses. Excusez-moi, je le dis tranquillement, mais arrêtez de répéter des choses qui sont fausses. Je vais vous donner, par exemple, un pays européen dans lequel il y a du blocage des prix. Vous le connaissez très bien. La France. Dans les départements et territoires d'outre-mer, on bloque les prix et on encadre les marges. Et d'ailleurs, ça fait qu'en Guadeloupe et en Martinique, les prix du carburant ont augmenté 2 fois moins que ce qu'ils ont augmenté dans le reste du pays. Et d'ailleurs, pendant le premier mois, ils n'ont pas augmenté du tout. C'est parce que tout est déjà plus cher. C'est parce qu'il y a des mesures qui sont décidées par le préfet chaque mois de fixer le prix du carburant et d'encadrer les marges.
14: À la marge dans les territoires
7: d'outre-mer. Vous connaissez ce pays, la France, il est en Europe, vous êtes d'accord?
8: Vous pensez que si demain on bloque les prix, Les gens vont continuer à importer du pétrole pour le distribuer.
10: Oui,
8: et
10: je le pense. Oui, je le pense. Ils ne le vendront pas à perte, mais parce que la preuve qu'ils ne le vendront pas à perte, c'est que déjà, en faisant à 1,99, ils continuent à gagner de l'argent. Donc ils ne vendront pas à perte. Ils ne vendront pas leur carburant à perte.
8: 1,70, ils
10: ne
8: vendront pas à perte. Mais vous plaisantez ou quoi ?
10: Monsieur, je ne plaisante pas. Je vais vous dire pourquoi je ne plaisante pas et tout le monde va le comprendre. Est-ce que ça coûte 1 euro plus cher d'extraire un litre de pétrole aujourd'hui qu'il y a 2 ans ? Est-ce que ça coûte 1 euro plus cher aujourd'hui ?
14: Est-ce que vous voulez...
10: Non, répondez à ma question. Est-ce que oui ou non, ça coûte 1 euro plus cher d'extraire un litre de pétrole aujourd'hui qu'il y a 2 ans ?
8: Quel type de pétrole ?
10: Non, ça ne coûte pas 1 euro plus cher, ça coûte exactement le même prix. Donc si le prix du carburant a augmenté, c'est pas parce que ça coûte plus cher de produire du pétrole. C'est parce qu'au milieu, il y a des marchés dans lesquels il y a des effets d'aubaine et de la spéculation.
14: Mais ce sont
10: donc,
14: les courtiers. Mais vous parlez de Rotterdam. Mais Rotterdam, ce sont les courtiers.
10: Mais c'est pas seulement Rotterdam.
14: Ce sont les courtiers.
8: Mais parce que la production, il n'y a plus d'exportation du golfe persique. Monsieur Bompard,
14: c'est pas forcément les pétroliers eux-mêmes.
10: Mais Total ne fait pas d'opération. Total n'a pas acheté l'ensemble des stocks de pétrole avant le déclenchement de la guerre et a fait une culbute gigantesque qu'ils ont revendue après. Tout le monde le sait.
8: Donc la liste du pétrole, elle est due qu'à la spéculation. C'est pas le blocage du détroit d'Ormuz.
10: C'est le blocage du détroit d'Ormuz qui produit des logiques de spéculation. Et ensuite, si ça dure, évidemment, il va y avoir des tensions sur l'approvisionnement.
14: Juste, M. Bompard,
10: juste que dans la première période,
14: dans votre mouvement,
10: logiquement et totalement des mécanismes.
14: Je note juste que dans votre mouvement, chez LFI, Clémence Guettet a envisagé de nationaliser Total. On en est là.
10: Oui, mais d'abord, on va prendre les choses par étapes, si vous voulez bien. La première étape, c'est de bloquer les prix. Et ça, on peut le faire tout de suite. Et ça ne coûte pas 1 euro à l'État.
14: Donc, vous contraignez Total à bloquer les prix.
10: Ah, pas que Total, l'ensemble des producteurs, distributeurs de pétrole.
14: Donc, principalement Total, bloquer
10: les prix. Principalement Total,
8: puisque
10: en bloquant les prix, vous évitez qu'ils fassent des super profits. Et surtout, vous permettez aux gens de respirer.
9: Mais justement, permettez-moi d'y revenir avec cette question. Vous avez un réflexe, c'est normal, étatiste, socialisant dans le rapport à l'État, mais baisser les taxes sur l'essence, baisser les taxes
10: socialisant.
9: Oui, ça veut dire que vous aimez plus prix... l'État d'argent, plus vous êtes heureux. Mais le fait est que le commun est mortel.
10: Ne dites pas des choses. Ne faites pas des procès d'intention.
9: C'est pas un procès d'intention.
10: Mon sujet, c'est pas l'État, là. Mon sujet, c'est les gens.
9: Bah, alors, dans ce cas-là, la baisse des taxes.
10: Vous comprenez?
9: J'espère bien. La baisse des taxes.
10: Et pendant que les gens s'en sortent plus, il y a Total qui s'en met plein les poches. Vous comprenez que c'est inacceptable?
9: Et la baisse des taxes. Vous avez vraiment l'impression que l'État, lui, s'en met plein les poches et le commun est mortel demanderait bien une baisse des taxes sur les.
10: Mais regardez, je vais vous dire quelque chose. Si vous bloquez le prix à 1,70€, c'est la proposition que l'on
9: fait. Mais si vous baissez les taxes, vous baissez le prix.
10: Écoutez, monsieur Bocoté.
9: Vous êtes contre la baisse des prix ?
10: Laissez-moi aller jusqu'au bout de ma démonstration.
9: Vous l'avez fait, si je peux me permettre.
10: Si vous bloquez le prix à 1,70€, Total va à peu près faire 40 centimes de profit en moins sur le litre du carburant. Et les 10 centimes restants, c'est l'État. Puisque si vous bloquez le prix à 1,70€, il y aura 10 centimes de taxes en moins par rapport au prix auquel est le carburant aujourd'hui. Donc en bloquant les prix, vous allez faire un effort à Total, et vous allez empêcher que l'État, en quelque sorte, gagne des taxes supplémentaires. Parce que ça, ce n'est pas normal que l'État gagne des taxes supplémentaires. Ensuite, vous me posez la question de savoir si on peut aller plus loin en baissant les taxes de manière générale. Moi, je vous dis, pourquoi pas? Mais si vous baissez les taxes de manière générale, sans mesure de blocage des prix, vous n'avez aucune garantie qu'il y a une répercussion sur le prix du carburant. Et d'ailleurs, ça a été fait sur la restauration. Vous vous en rappelez? Où on a baissé la TVA sur ce sujet.
8: Sur les carburants,
10: ça ne s'est pas traduit.
8: Sur les carburants, ça, M. Bompard, ça a été fait en 2022 et les prix ont baissé. Ça a coûté très cher, ça a coûté 8 milliards. Et ça a marché.
10: Mais c'était une mesure au carburant, c'était le bouclier sur les carburants.
8: Oui.
10: Oui, bah oui, ça a marché, oui.
8: Oui.
10: Eh ben, je vous propose de faire mieux, moi, de faire un blocage des prix par le gouvernement qui le décide.
9: Donc, je comprends, vous n'avez pas d'opposition de principe à la baisse des taxes sur le carburant, à condition qu'il y ait ensuite blocage des prix.
10: Je n'ai pas d'opposition de principe à la baisse des taxes sur les produits de première nécessité, à tel point que les premiers.
9: Dans le carburant.
10: Dans les carburants, l'énergie, qui font partie des produits de première nécessité. Les premiers qui l'ont proposé à l'Assemblée nationale, c'est la France Insoumise, et à l'époque, le Rassemblement national s'était abstenu. Donc, s'il vous plaît, regardez un petit peu les votes. Mais ce que je vous dis aujourd'hui, c'est qu'une mesure qui n'a aucune garantie qu'elle va avoir une répercussion sur le prix du carburant, qui va coûter 12 milliards d'euros par an à l'État.
9: Non, qui va redonner de l'argent français, on va pas se tromper.
10: D'accord, mais vous allez financer comment ?
9: L'État des Français l'argent des Français n'appartient pas à l'État.
10: D'accord, très bien, mais quand il manque 12 milliards...
9: Vous avez un réflexe socialiste ?
10: Non, je n'ai pas de réflexe socialiste. Mais
9: communiste, d'accord.
10: Mais oui, j'ai un réflexe socialiste et communiste, j'ai pas de problème si vous voulez, mais c'est pas mon sujet.
9: J'assume, c'est encore mieux.
10: Mais bien sûr que j'assume, mais c'est pas mon problème. Mon problème, c'est de savoir si vous enlevez 12 milliards dans les recettes, Vous pouvez prendre les mots que vous
9: voulez. C'est-à-dire les recettes de l'argent pris aux Français pour l'appareil bureaucratique.
10: C'est pas l'argent pris aux Français. Ah bon. Ça s'appelle la redistribution, monsieur Bocoté.
9: Ça s'appelle peut-être la confiscation.
10: On est en France, ici. Et en France, on a une politique de redistribution.
9: Il y en a partout en Occident, cher monsieur.
10: On a une politique partout de redistribution des richesses. Et donc, il y a un impôt. Et l'impôt, il faut faire en sorte que ça soit ceux qui gagnent le plus, qui contribuent le plus. Et ensuite, on redistribue dans nos services publics. Oui, ça, je suis très attaché.
8: Vous reconnaissez, monsieur Bompard, qu'il n'y a plus d'argent dans les caisses et qu'on ne peut pas financer une mesure à 12 milliards aujourd'hui. On n'a plus l'argent.
10: Non, je ne dis pas qu'il n'y a plus d'argent dans les caisses. Je dis que si le Rassemblement national, parce que j'ai bien compris que vous vouliez en quelque sorte populariser sa mesure.
9: Je m'en sors contre-fiche, nous sommes les porte-voix de personne.
10: Vous dites, si le Rassemblement, parce que vous parlez que de celle-là, alors que je vous parle de blocage des prix.
9: Vous pensez pas que c'est un réflexe libéral?
10: Pas le blocage des prix, les taxes, alors que je vous propose une mesure qui coûte 0 euro à l'État et qui permet d'avoir un impact immédiat.
9: C'est pas le réflexe libéral que
10: vous voulez parler de la proposition du Rassemblement national.
9: Non, je parle d'une proposition libérale, mon sens.
14: Messieurs, que vous êtes sur CNews et sur Europe 1 et que si vous parlez en même temps, le pauvre auditeur d'Europe 1,
10: c'est vrai, ça vous avez raison. C'est M. Bocoté qui est particulièrement turbulent ce matin.
9: C'est remarquable. Une proposition libérale de bon sens, vous appelez ça le RN.
14: S'il vous plaît.
10: Laissez-moi parler. Quant au Rassemblement national, il va peut-être falloir qu'ils précisent leur proposition, parce qu'initialement, ils nous ont dit qu'il fallait que l'État renonce aux taxes sur l'augmentation du prix. Hein ? Les taxes sur l'augmentation du prix, c'est 20%. Sur 50 centimes d'augmentation, ça veut dire que le prix augmente de 40 centimes. La belle affaire. Vous êtes très contents. Si le prix du carburant il est à 2,20 plutôt qu'à 2,30, vous pourrez dire merci à M. Bardella et à Mme Le Pen. Maintenant, ils nous disent non, finalement, c'est toutes les taxes qu'on va baisser. Bah, très bien, mais alors dites-nous où vous allez trouver les 12 milliards. Dites-nous comment vous allez financer cette mesure. Moi, je vous propose une mesure immédiate, effet direct. Elle coûte 0 euro à l'État et elle permet de ramener les prix au niveau auquel ils étaient avant. Voilà, je pense qu'elle est mieux que les autres. Je pense que c'est celle-là qu'il faut défendre.
14: J'entends ce que vous dites. À aucun moment, vous ne craignez que Total ne se barre à l'étranger. Aucun moment.
10: Mais
14: Total, à aucun moment, vous vous dites, en fait, Total a une double cotation à New York et à Paris. Bon, bah, finalement, on va mettre les activités aux États-Unis.
10: Et donc, si vous pensez que Total peut, du jour au lendemain, se priver du marché de la distribution du carburant France, parce qu'on va lui demander pendant quelques mois...
14: Stations.
10: Parce qu'on va lui demander pendant quelques mois de faire des efforts.
8: BP qui est un grand pétrolier.
10: Parce qu'on va lui demander pendant 2 ou 3 mois de faire des efforts. Vous croyez qu'ils vont partir, abandonner ce marché et qu'il n'y a personne d'autre qui viendra? Mais vous connaissez pas très bien comment ça fonctionne.
8: BP vient d'arrêter les distributeurs.
10: Mais vous savez le niveau d'investissement qu'il faut pour mettre en place un système de distribution de carburant? Vous croyez que parce qu'ils vont gagner un peu moins pendant une certaine période, ils vont prendre le risque de perdre beaucoup pendant des décennies? Mais alors franchement, vous vivez pas dans le même monde que moi. Moi, je vous dis que Total fera des efforts qui s'assieront un peu sur leur super profit pendant quelques mois et ça sera pas plus mal. Et pour le reste, vous avez parlé de réquisition ou de nationalisation. Oui, je vous confirme que au vu des bénéfices gigantesques que réalise Total depuis plusieurs années, quasiment 100 milliards d'euros versés en dividendes aux actionnaires sur les 10 dernières années, oui, on pourrait se poser la question de savoir si on ferait pas mieux que ça soit un groupe public qui agisse
9: sur réquisition et nationalisation.
10: Non, je vous ai pas dit que c'était le programme, mais le sujet est posé.
8: Et vous finissez quand vous financez comment la nationalisation?
10: Bah regardez, je vais vous montrer quelque chose.
14: Alors vous allez me montrer dans un instant parce que c'est à nouveau la
10: pub,
14: à tout de suite.
10: On y revient alors.
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2: Les résultats, c'est que ma peau est plus tonique et plus ferme. 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
1: Merci beaucoup Isabelle.
2: Merci.
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14: Dernière partie du grand rendez-vous avec Manuel Bompard. Dans un instant, on parle de l'insécurité. Mais d'abord, on termine le chapitre sur les carburants avec Stéphane Dupont.
8: Oui, juste avant la pause publicitaire, vous nous disiez que Total, vous n'excluiez pas une nationalisation, même parler de réquisition. Alors, si c'est une nationalisation, comment est-ce que vous financez cette nationalisation? Ça coûtera très très cher.
10: Combien?
8: La capitalisation boursière de Total, c'est autour de 130 milliards.
10: Voilà.
8: Donc, vous avez 130 milliards pour acheter.
10: Non,
8: vous avez
10: 130 milliards pour acheter. Bon, d'abord, pour nationaliser une entreprise, vous achetez pas 100% de sa capitalisation boursière.
8: Même la moitié, ça fait beaucoup d'argent.
10: Vous êtes au courant. Deuxièmement, il y a eu des mesures de nationalisation en France qui se faisaient pas au niveau de la capitalisation boursière, notamment dans les années 80. Pour le reste, mais imaginons que nous sommes sympathiques et que nous faisons, ça fait 70 milliards, c'est ça?
8: Oui.
10: Bon. Total, c'est 100 milliards sur les 10 dernières années de dividendes distribués à des actionnaires, principalement anglo-saxons. Le deuxième actionnaire de Total, personne ne le dit jamais, c'est le groupe BlackRock. Donc, si vous préférez...
14: Il y a 1 million de petits actionnaires aussi de Total.
10: Oui, mais
14: des Français.
10: Oui, mais en pourcentage de capitalisation, ils n'arrivent pas à la cheville du groupe BlackRock.
8: C'est une option que vous envisagez vraiment?
10: Bien sûr, c'est une option tout à fait envisageable. Vous savez, si vous achetez une entreprise et qu'en moins de 10 ans, elle a déjà remboursé le coût de l'achat, c'est plutôt une bonne affaire. Les gens qui nous écoutent, je pense qu'ils le comprendront. Hein. S'ils sont capables, s'ils achètent un appartement et qu'en 10 ans ils arrivent à le rembourser, ils sont plutôt contents. Hein. Donc c'est quelque chose qui sera extrêmement rentable. Et surtout, parce que c'est aussi ça le sujet, c'est pas juste pour régler des histoires avec Total. La question, c'est de savoir est-ce qu'on considère que dans le monde tel qu'il est aujourd'hui, avec la nécessité aujourd'hui de préparer la société de l'après-pétrole, parce que la vérité c'est ça qu'on doit faire. Est-ce qu'on n'a pas intérêt d'avoir une maîtrise stratégique
14: des
10: groupes pétroliers? Moi, je pense qu'on en a besoin.
14: Et justement, le gouvernement, on a parlé de l'électrification. Je voudrais qu'on parle de l'insécurité en France. Ces débordements à Paris après la qualification du PSG lors de la demi-finale de Ligue des Champions. On va voir une image qui est l'image d'une voiture de police qui recule devant les émeutiers. Je le signale pour les auditeurs d'Europe 1, c'est cette voiture que vous avez pu voir sur les quais à Paris qui recule tellement les émeutiers je sais pas si c'est des émeutiers ou des supporters, les individus qui sont devant. Font reculer cette voiture de police. C'est une image évidemment très très forte qui en dit long. Qu'est-ce qu'on fait contre ce genre de débordement en France, Manuel Bompard?
10: D'abord, on évite de jeter le stigmate sur l'ensemble des supporters. On parle de...
14: J'ai dit les émeutiers.
10: Non, mais je réponds pas spécialement par rapport à votre question, mais on parle de quelques dizaines, peut-être quelques centaines de personnes parmi plusieurs dizaines de milliers de supporters.
14: Bon, une fois qu'on a fait ça.
10: Non, mais c'est important de le faire.
14: Très bien.
10: Parce qu'il y a des gens qui sont allés fêter une victoire sans participer à quelques débordements que ce soit. Et deuxièmement, on fait en sorte de faire régner et respecter l'ordre public. Et donc, on a des dispositifs de maintien de l'ordre. On organise y compris des festivités quand il doit y avoir des festivités pour faire en sorte qu'elles ne dégénèrent pas tout simplement. Alors ouais, c'est pas si facile que ça. Et on essaye de faire en sorte que ça se passe dans les meilleures conditions possibles. Voilà ce qu'on fait. Et puis après, là, ça ouvre une question plus large, si vous voulez, qui est la question de qu'est-ce qu'on fait face au problème d'insécurité, comment on permet de garantir la sécurité pour chacune et chacun en France, de pouvoir vivre en paix, en tranquillité et en sécurité. Et ça, de mon point de vue, pour ça, on tourne la page des logiques qui sont à l'œuvre depuis des années et des années, portées à grand discours, guerriers, de shérifs, où on fait croire que parce que on va surarmer les policiers, qu'on va augmenter le quantum de peine en permanence, que ça va régler quelque chose.
9: C'est quoi la différence entre armée et surarmée?
10: Non, mais attendez. Monsieur.
9: Vous avez dit, on va surarmer les policiers. Je distingue donc que vous distinguez armée et surarmée les policiers.
10: Je suis pas sûr que, par exemple, dans les manifestations, on ait besoin d'avoir des armes qui s'apparentent parfois à des armes de guerre. Voilà. On peut avoir des méthodes de maintien de l'ordre.
14: Mais là, dans le cas précis, méthodes... vous m'avez dit qu'il fallait faire régner l'ordre, mais avec quoi? Avec des policiers sans armes?
10: Mais j'ai pas dit que, à quel moment j'ai dit qu'il fallait des policiers sans armes.
14: Je vous demande de préciser, là, par exemple, là, dans une soirée comme ça, bien sûr, le 30 mai, on ne va pas avoir.
10: Il faut des dispositifs de maintien de l'ordre.
14: Le 30 mai. C'est quoi un dispositif de maintien de l'ordre selon Manuel Bompard?
10: C'est ce qu'on fait depuis des dizaines d'années et des dizaines d'années, que quand il y a des regroupements, des attroupements, des regroupements massifs, on les encadre pour que ça se passe dans les bonnes conditions, pour que les gens puissent faire la fête, mais évidemment qu'on puisse pas s'en prendre à des gens et détruire du mobilier ou s'en prendre à la vie ou
9: s'en prendre à des policiers
10: à des gens,
9: par exemple. Comment expliquez-vous que des personnes comme ça décident de se jeter sur des policiers avec une intention manifestement malveillante à leur endroit? Comment l'expliquez-vous?
10: Je ne sais pas, je ne connais pas la situation.
14: Est-ce que c'est pas à cause de certains slogans de la France Insoumise qui dit la police tue, la police tue, la police tue?
10: Quel est le rapport? Exactement.
14: Est-ce que vous soutenez la police?
10: Quand elle fait bien son travail, je la soutiens absolument. Mais quand elle le fait mal, je la critique.
3: pourquoi il faudrait accepter, même quand elle ne respecte pas les règles de la déontologie.
14: Qu'est-ce qui reste dans le narratif? Est-ce que ça reste que vous, vous soutenez, okay, en l'occurrence...
3: Je ne comprends pas très bien. Vous soutenez la police quand, elle ne respecte pas le code de la déontologie de la police.
14: Je ne suis pas là pour... responsable politique.
3: Bah, vous n'êtes pas responsable politique, mais je pense qu'on devrait tous être d'accord pour dire que quand la police fait bien son travail, on la soutient, et que si la police ne respecte pas un code de déontologie,
9: ça, c'est l'évidence.
3: Eh ben, on la dénonce.
9: Mais on peut revenir à la question de base qui me semble importante.
14: Il y a des services pour sanctionner les policiers qui ne font pas leur
3: travail. Des services qui, en l'occurrence, aujourd'hui, et tout ça est largement documenté, par rapport à d'autres pays européens, ne sont pas indépendants, et donc ont plutôt tendance à protéger...
14: Vous remettez en doute l'IGPN ?
3: Ah, je remets en doute absolument l'indépendance de l'IGPN, puisque l'IGPN n'est pas indépendante. Donc oui, bien sûr, je remets en doute, et je défends, au contraire, l'idée qu'on ait un organisme de contrôle de la police qui soit un organisme réellement indépendant, comme ça existe dans d'autres pays d'Europe. Parce que, de manière générale, c'est vrai pour la police, c'est vrai pour les médias aussi, par exemple, il vaut mieux qu'ils soient contrôlés par des organismes qui sont des organismes indépendants et pas des organismes qui sont composés de policiers eux-mêmes, qui ont des relations parfois de travail, d'amitié, de proximité avec les personnes qui sont mises en cause dans cette affaire. C'est un principe assez élémentaire de la justice.
9: D'accord, mais principe encore élémentaire. Et si, d'un côté, quand les policiers sont attaqués par des dealers, on le comprend presque, c'est une logique, ils veulent tuer l'autorité.
3: Là, c'était pas des dealers, là.
9: Voilà, j'y arrive. Là, c'est pas des dealers, pas du tout. Ce sont des jeunes ordinaires, entre guillemets. Qu'est-ce qui les pousse, eux qui sont pas des dealers, qu'est-ce qui les pousse à vouloir humilier, laisser agresser les policiers?
3: Faites un travail. Moi, je ne sais pas.
9: On le fait. La culture anti-police existe.
3: Je ne sais pas comment la situation a dégénéré. Je n'étais pas sur place. En tout cas, je désapprouve évidemment le fait que c'est dégénéré. Et je pose la question.
9: Et la destruction d'une exposition consacrée au vivre ensemble.
3: Pardon ?
9: Et avec la destruction aussi d'une opposition consacrée au vivre ensemble.
3: Je ne sais pas.
14: C'était l'exposition d'Yana Sturbestrand, pardon, qui était sur le vivre ensemble, qui s'est retrouvée complètement.
9: Et qui était un peu vivre moyen ensemble.
3: Je suis évidemment en désaccord avec ça. Mais si vous voulez bien qu'on essaye peut-être de trouver des réponses qui sont des réponses
14: un peu plus larges.
9: Il faut d'abord un bon diagnostic.
3: Qui sont des réponses politique. Mais moi, mon diagnostic, c'est que les politiques qui sont à l'œuvre depuis des dizaines d'années sur ce sujet sont des politiques qui ont absolument échoué. Moi, ça me fait quand même doucement sourire. C'est-à-dire que maintenant, on met en cause la France

0: qui s'appuie sur le déploiement d'une police de proximité, qui s'appuie sur un travail de prévention, qui s'appuie sur un travail de réinsertion, par exemple en doublant les effectifs de probation, parce qu'aujourd'hui on n'est pas dans la moyenne européenne. Bah ça, c'est une politique qui fonctionne mieux, qui marche mieux, pour par exemple éviter la récidive, pour lutter contre l'insécurité, pour faire en sorte que les gens puissent vivre en paix, en tranquillité. Regardez, ça devrait vous intéresser. Regardez aux États-Unis. Pendant des années, ils ont dit on va avoir la politique, on va faire des prisons super fermées, on va augmenter les peines, etc. Il y a quelques mois, dans deux villes, à Détroit et San Francisco, ils ont réintroduit une police de proximité. Ça a baissé de 50% la criminalité aux États-Unis. Hein. Et ils sont en train de dire, c'est peut-être ça la solution. Moi je pense que c'est ça la solution. Oh. Vous voyez, je pense que ça marche bien.
1: San Francisco est un modèle
0: pour les autres.
1: Ok, on en reparlera une autre fois.
0: Mais non, mais je n'ai pas dit que c'était
1: original comme point de vue.
0: Monsieur Bocoté, c'est vous qui êtes assez original parce que
1: vous êtes conscient de l'état des villes américaines dont vous parlez.
0: Oui, mais précisément, si vous aviez écouté peut-être ma démonstration jusqu'au bout, je vous ai dit que c'était récent ce qui vient d'être fait et que ça avait produit des premiers résultats. Je ne vous ai pas dit San Francisco.
1: Que je sache, c'était pas des villes dirigées par des conservateurs.
0: Ce qui est assez original, c'est votre capacité à pas très bien comprendre ce que je dis.
1: Oh, je crois que vous écoutez.
0: Pour plutôt développer vos fantasmes à vous sur moi. Mais
1: calmez-vous en ces matières. Je peux me permettre.
0: Politique, évidemment.
1: Je vous rassure. Mais pour le reste,
0: mais moi,
1: je ne doute pas de votre bonne foi, mais je crois que vous en doutez vous-même.
0: J'ai dit par contre que le développement de la police de proximité, ça marche, et je pense que ça devrait être un modèle pour nous.
2: Bon. Jeudi dernier, Laurent Nunez était l'invité d'Europe 1 et de CNews dans la grande interview. Le ministre de l'Intérieur a vanté sa méthode par rapport à celle de son prédécesseur, qui, selon lui, a permis de renouer le dialogue avec l'Algérie. Qu'est-ce que vous en pensez ?
0: Sur ce point, je suis d'accord. La politique a été celle de M. Retailleau. La politique de « je bombe le torse, vous allez voir ce que vous allez voir » a produit une situation absolument ridicule dans laquelle on avait interrompu toute forme de collaboration et de coopération avec l'Algérie sur les questions sécuritaires, mais de manière plus générale sur les questions économiques. Vous aviez peut-être vu que Madame Meloni en Italie avait d'ailleurs flairé l'histoire parce qu'elle commençait à se rapprocher et à créer une forme de coopération économique avec l'Algérie. Franchement, heureusement que Monsieur Retailleau...
1: Vous ne croyez pas qu'il y a une hostilité du régime algérien contre la France ?
0: Dans une nuit pour ne plus être ministre de l'Intérieur, parce que sinon on serait encore au point mort du fait qu'on n'a plus aucune relation avec l'Algérie.
2: Vous êtes d'accord avec la politique du gouvernement et
3: vous êtes d'accord avec Emmanuel Macron quand il dit que c'est des maboules qui voulaient nous brouiller avec l'Algérie ?
0: Je pense que la politique qui consiste à vouloir ne pas comprendre que et pour faire avancer, y compris des dossiers avec l'Algérie, il faut lui parler, construire des relations.
1: Comme Christophe Glaise, par exemple.
0: Par exemple, j'aimerais bien et je souhaite.
1: Dans un pays qui arrête comme ça un journaliste, qui le kidnappe, oui. Et on doit faire semblant que c'est un pays normal, avec un régime démocratique légitime.
0: Mais je ne vous ai pas demandé de faire semblant de quoi que ce soit, monsieur Bocoté.
1: Pour vous, c'est un régime, c'est une dictature, l'Algérie ?
0: Non. Mais on va d'abord.
1: Arrêtez le journaliste.
0: Parce que ça vous intéresse, Christophe Glaise ? Je vous en parlais un petit peu moins que quand c'était.
1: On en parle régulièrement, cher monsieur.
0: Moi, sans salle, mais.
1: On en parle régulièrement.
0: Moi, ça m'intéresse, par exemple. Et donc, je me pose la question de savoir comment on fait en sorte qu'il soit libéré le plus rapidement possible.
1: Manifestement.
0: Je pense que ce qui permettra sa libération le plus rapidement possible, ce n'est pas la politique de monsieur Retailleau, du coup de menton.
1: Il n'est plus en affaire. Avec ça,
0: L'Algérie. Vous construisez une relation et dans cette relation, évidemment, il faut avoir des...
1: Pour convaincre un régime autoritaire de libérer aux journalistes.
0: Et la libération. On en reparlera, M. Bocoté, mais pour l'instant, M. Retailleau, il n'a rien obtenu du tout. Votre idole, là. Votre idole sur ce sujet.
1: Je vous laisse mon fantasme politique.
0: Votre idole sur ce sujet, manifestement. Vous avez l'impression que vous allez faire avancer les sujets avec
1: l'Algérie. Vous me corrigerez, M. Retailleau n'est plus ministre. Et M. Glaise est encore en prison.
0: Oui, mais M. Boualem Sansal a été libéré. Ça ne vous a pas échappé.
2: À propos de Boualem Sansal, est-ce que vous avez hâte de lire son dernier livre ?
0: Non, absolument. Pas. Parce que je ne partage, d'abord je n'admire pas spécialement le travail de M. Sansal, et y compris je ne partage absolument pas ses idées politiques, ce qui ne m'a pas empêché de demander sa libération, parce que je pense que quand on a une conception des droits humains et de la liberté d'expression, même quand on n'est pas d'accord avec une personne...
1: Vous ne lisez pas les livres des gens avec qui vous êtes en désaccord.
0: Mais
1: moi, je dis sur le droit de patron.
0: Ça m'arrive de lire des livres de gens avec qui je suis en désaccord.
2: En tout cas, vous ne lirez pas. Vous ne lirez pas le dernier Boualem Sansal.
0: Et on a le droit aussi, monsieur Bocoté.
1: Bien sûr,
0: sur CNews, on n'est pas encore obligé de
1: lire. Bien sûr que non. Vous faites l'économie des grands écrivains et ça vous concerne.
2: C'est fini. Merci beaucoup.
0: Merci à vous.
2: Bon dimanche à vous tous.
0: Bonne journée à vous.
4: Place maintenant au discours du Premier ministre Sébastien Lecornu lors de la commémoration du génocide arménien à Marseille.
5: Il y a 111 années, dans la douceur d'Erevan, au pied des neiges éternelles du mont Ararat, à l'ombre des clochers séculaires qui jalonnent le Caucase, au cœur d'un pays de cocagne où les histoires millénaires se chantent et se dansent au son du Kotchari, l'horreur. L'horreur d'un peuple pris au piège au creux des vallées qui étaient les siennes, l'horreur de villages entiers raflés et exécutés au bord de la première rivière.

0: hier, l'horreur pour des familles amassées dans leur propre foyer que des exécuteurs ont embrasé. L'horreur pour des milliers et des milliers de femmes violées avant d'être abattues. L'horreur pour des vieillards tabassés et fusillés. L'horreur pour tous les enfants chassés, torturés, tués sans merci, jusqu'à les chercher à coups de poignard alors qu'ils étaient encore dans le ventre de leur mère. L'horreur pour un peuple déporté, massacré, martyrisé, qu'un gouvernement avait voulu exterminer. Je cite ce télégramme funeste officiel de l'époque, je cite « sans égard pour les femmes, les enfants, les infirmes, sans écouter les sentiments de la conscience ». Un grand crime, pensé, organisé, ordonné, exécuté au mépris de toutes les lois des hommes. Plus d'un million d'hommes, de femmes, d'enfants massacrés. Un génocide, un crime contre l'humanité. Mesdames et messieurs, la France, en son temps, a agi. Oh, certes, il aurait fallu qu'elle en fasse bien plus encore pour empêcher la catastrophe, on le sait. Mais l'union sacrée entre les peuples de France et d'Arménie, qui remonte au roi Léon V de Lusignan, a permis de sauver des vies. Jaurès a réveillé les consciences à la tribune de l'Assemblée nationale. Clémenceau aussi, en préfaçant l'un des premiers recueils de témoignages des massacres en Arménie, qu'il appelait notre vaillante petite alliée. Anatole France, Charles Péguy, Pierre Quillard ont alerté. Des navires de notre marine nationale ont rejoint le Moussadag, où nos marins ont sauvé quelque 4000 vies. 58 000 réfugiés arméniens ont débarqué dans le port de Marseille. Leurs enfants y vivent encore. Et à l'ombre des oliviers du sud de la France, la mémoire d'un peuple continue de se transmettre. Sa grandeur aussi, par leur énergie, leur persévérance, leur éthique également. Les Arméniens de France se sont hissés par leur travail au plus haut niveau de la société française. Leur courage ne s'est pas tari. Et les héros d'Arménie, de la résistance, Manouchian en tête, l'ont mis au service de notre patrie tout entière. La culture arménienne se transmet toujours. Et les soirs de fête, sous le ciel du Sud, résonne souvent le kotchari que des enfants d'Arménie, devenus fils et filles de France, dansent, apportant plus de 4000 kilomètres d'Erevan. L'Arménie a survécu. Elle vit au cœur et au creux de nos cœurs. Mesdames et messieurs, si l'Arménie a survécu, elle vivra. La France est toujours à ses côtés. Et je le dis devant vous aujourd'hui, la souveraineté d'un pays ami ne se négocie pas. C'est pourquoi la France soutient l'Arménie, diplomatiquement, mais aussi, depuis maintenant quelque temps, militairement. Des armes françaises sont envoyées régulièrement en Arménie pour qu'elles puissent se défendre et se protéger. Des militaires français forment des militaires arméniens sur leur sol, parce que l'histoire entre nos deux peuples est vieille d'un millénaire. Parce que l'amitié entre nos deux nations s'est renforcée dans les plus dures épreuves. Et tout simplement parce que c'est l'Arménie et parce que nous sommes la France. Hommage aux victimes du génocide arménien. Vive l'amitié entre la France et l'Arménie. Vive Marseille, vive la République et vive la France.
1: Merci à tous d'avoir écouté La Semaine Politique et je vous dis à la semaine prochaine.
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17: Je vous raconte aujourd'hui l'histoire d'amour extraordinaire entre la chanteuse Catherine Ringer et le guitariste Fred Chichin, les deux membres fondateurs du mythique groupe Lerita Mitsuko. C'est juste après les infos. Bon dimanche, il est 16h. Et sur Europe 1, à 16h, l'essentiel de l'actualité, c'est avec Frédéric Joncheret. Bonjour Frédéric.
1: Bonjour Estelle, bonjour à tous. La SNCF et la RATP expérimentent le pistolet à impulsions électriques. 300 à 400 agents, soit 10% des effectifs de la police ferroviaire, en seront équipés. Après avoir suivi une formation, ils circuleront dans plusieurs grandes gares du réseau, comme Lyon-Part-Dieu, Marseille-Saint-Charles ou encore Rennes. Une expérimentation qui durera 3 ans pour maîtriser les situations violentes dans les réseaux de transport. Les agents de la RATP qui ont arrêté ce matin un violeur présumé, alerté par un témoin. Ils ont interpellé un individu enivré qui aurait conduit de force une femme dans les toilettes donnant sur la ligne 4. L'agresseur lui aurait imposé un rapport sexuel. Il a été placé en garde à vue. Quant à la victime, elle est choquée et a déposé plainte. Dans le Pas-de-Calais, des violences qui font froid dans le dos. Matteo, un jeune footballeur de 9 ans, a été tabassé vendredi à la fin d'un match entre son club d'Auchy-les-Mines et celui de Creil. L'enfant a été frappé au sol, à coups de pied, au niveau du torse et du visage. Fort heureusement, il n'a pas été grièvement blessé. Une violence gratuite chez les moins de 11 ans qui inquiète les encadrants du ballon rond. Édouard Philippe lance sa campagne pour 2027. Le président d'Horizon réunissait ses troupes à Reims. Il a esquissé les contours de sa course à l'Élysée. Il est question, je cite, d'une nouvelle phase qui doit s'élargir très au-delà du parti en vue d'une recomposition politique en 2027. Édouard Philippe qui tiendra un meeting le 5 juillet à Paris. Manuel Bompard était l'invité ce matin du grand rendez-vous Europe 1 CNews Les Échos. Pour le coordinateur de LFI, Jean-Luc Mélenchon a toutes ses chances pour 2027, arguant que le président brésilien Lula a été élu à sa 4e candidature. Aux Canaries, les 5 Français passagers du paquebot Hondius ont été évacués. Ils ont été rapatriés en France via un vol sanitaire. Ils vont être placés à l'isolement durant un mois et demi. Précisons qu'avant de quitter le bord, le ministère de la Santé espagnol a indiqué que les 150 passagers et membres d'équipage étaient tous asymptomatiques. Au Pakistan, 15 policiers ont été victimes d'un attentat près de la frontière avec l'Afghanistan. Un poste de contrôle de police a été pris pour cible par des assaillants. Ils ont fait exploser une voiture piégée avant d'ouvrir le feu sur les forces de l'ordre. Côté sport, en MotoGP, triplé Aprilia sur le Grand Prix de France au Mans. Jorge Martin s'est imposé devant Marco Bezzecchi et Ai Ogura. Au général, l'Italien Bezzecchi est en tête devant son coéquipier espagnol Martin pour un petit point. On signalera que Quartararo est entré dans les points en prenant la 6e place. Prochain Grand Prix dans une semaine en Catalogne. Et en tennis, c'en est fini. Des dernières chances françaises à Rome. Hugo Humbert a été sorti en 2-7 par le Croate Prismic au 3e tour.
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1: 16h passées de 3 minutes, retrouvez Sophie Davant et les histoires d'amour extraordinaires.
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17: Bonjour à toutes et bonjour à tous, quel plaisir de vous retrouver sur Europe 1 le week-end, le samedi et le dimanche de 16h à 17h pour vous parler d'amour. Le couple dont je vais vous parler aujourd'hui a marqué l'histoire de la musique en France dans les années 1980. Une chanteuse et un guitariste qui ne vivent que pour la musique. Véritables artistes, souvent provocateurs, rebelles aussi. Catherine Ringer et Fred Chichin ont connu la galère et la gloire, passant à deux doigts d'une carrière internationale qu'ils ont préféré délaisser au profit de leur vie de famille. Les Rita Mitsouko, ovni musical, est presque à l'opposé de la vie simple que Catherine Ringer et Fred Chichin ont menée jusqu'à la mort du guitariste en 2007. Et pour en parler, je recevrai tout à l'heure Yves Bigot, journaliste, auteur, producteur, dirigeant de médias et spécialiste de la musique. Mais tout de suite, place au récit.
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Paris, Olympia, 13 novembre 2007. Ce soir, les Rita Mitsouko doivent entamer une série de concerts dans la mythique salle de la capitale avant de démarrer une tournée en France. Ce soir-là, Fred Chichin, guitariste et fondateur des Rita Mitsouko avec Catherine Ringer, sa compagne et chanteuse du groupe, ne monte pas sur scène. Il est à l'hôpital. Voilà quelques mois déjà qu'on lui a découvert un cancer. La dernière fois qu'il est monté sur scène, c'était pendant l'été, au festival Rock en scène. Il se savait déjà malade, mais refusait de flancher. Alors oui, il est plus statique sur scène, mais l'énergie débordante déployée par Catherine compense largement la baisse de régime de Fred.

Mais ce soir, pour le concert à l'Olympia, la maladie a gagné. Fred renonce à jouer. Après le Coca Light, voilà le Rita Light. À quand le Rita Zéro ? Lance alors Catherine Ringer en débarquant seule sur scène, sans micro, avec sa voix puissante et reconnaissable entre toutes. Émue, la chanteuse explique ensuite au public présent ce soir-là, sans doute déçu de ne pas voir le guitariste, que Fred est trop malade pour monter sur scène, mais qu'il lui a demandé d'assurer le show pour le groupe et pour le public, qu'il a insisté pour qu'elle assure la tournée qui débute. Alors, ce soir, Catherine assure. Elle a fait une promesse à Fred et elle va la tenir. Dans cet Olympia bondé, l'ambiance est très particulière, teintée d'une sorte d'intensité rare, empreinte d'émotion. Deux semaines plus tard, Fred Chichin s'éteint à l'hôpital. Des suites de sa maladie, il avait 53 ans. Cela faisait presque 30 ans qu'avec Catherine, ils avaient fondé leur premier groupe. 30 ans qu'ils s'aimaient aussi. Au moment de vivre ces derniers instants, Fred demande à nouveau à Catherine de poursuivre l'aventure d'Erita Mitsuko. Continue sans moi, je suis remplaçable en tant que guitariste. C'est toi qui fais le show. Mais comment peut-elle continuer sans lui ? Fred est irremplaçable aux yeux de Catherine. C'est ensemble qu'ils ont créé ce groupe, ensemble qu'ils ont composé les musiques, écrit les paroles, ensemble aussi qu'ils ont fondé une famille. 30 ans qu'ils se connaissent.

commence en 1979. Catherine Ringer est déjà une artiste complète. Elle danse, chante, joue la comédie. En cette année 1979, elle tient un rôle dans un spectacle musical, un opéra rock, intitulé « Flash Rouge ». Le metteur en scène s'appelle Marco. C'est un ami de Jean-Louis Chichin, le père de Fred. En mai 1979, Jean-Louis est invité par Marc O à voir la pièce qui se joue à Montreuil, en banlieue est de Paris. Après le spectacle, Jean-Louis va saluer Marco. « Mon fils fait de la guitare, est-ce qu'il pourrait pas vous rejoindre? Vous êtes trois. » »« Oui, qu'il vienne !» Et Fred est venu. Le courant passe tout de suite entre les deux. Fred a un côté punk, peut-être dû aux quelques mois de prison qu'il vient d'effectuer pour trafic de drogue. Drogue qu'il ne faisait pas que vendre. Son côté mauvais garçon attire inévitablement Catherine. Et quand il lui lance de but en blanc, « Tu chantes bien, mais tes musiciens sont nuls. Tu veux qu'on fasse un groupe ensemble ?» Catherine approuve, sans sourcil.

Après avoir conclu ce pacte musical, ils se rapprochent inexorablement. Selon le frère de Fred, lors de leur première rencontre, ils passent toute l'après-midi et la soirée ensemble à écouter des morceaux de la pièce. Pourtant, au début, Fred se fait discret. Il invite de se pointer aux répétitions quand le psychanalyste Félix Gattari, ami du metteur en scène, est présent. Il est tombé, lui aussi, totalement amoureux de Catherine. Deux coqs dans la même basse-cour, c'est trop. Mais c'est bien Fred qui emporte le cœur de la jeune femme de 22 ans. L'alchimie semble fonctionner entre Fred et Catherine tant sur le plan musical que sur celui des sentiments. L'attirance est si forte entre les deux qu'il ne faut que quelques semaines pour que Catherine rompe avec son compagnon du moment. Ils étaient ensemble depuis 10 ans.

Pour l'instant, Catherine continue de jouer son rôle dans la pièce de Marco et Fred d'y jouer de la guitare. Mais au bout de 2 mois, alors que l'Institut National de l'Audiovisuel propose de venir filmer la pièce, c'est la rupture. Le jour du tournage, Catherine a la voix fatiguée. Marco veut pourtant qu'elle chante, à tout prix. Il lui propose alors une piqûre de cortisone pour la soulager. Catherine refuse catégoriquement cette proposition, qu'elle trouve honteuse, et quitte la troupe sur le champ. Elle emmène évidemment Fred Chichin dans son sillage. Une nouvelle vie commence alors pour le tout jeune couple. Ils emménagent ensemble dans un tout petit studio dans le 19e arrondissement de Paris, avenue Jean Jaurès, dans un fond de cour. Ils trouvent la place d'y entasser leurs instruments, guitare, basse, synthétiseur et magnétophone.

0: sans un rond, amoureux et musicien. Ils commencent à écrire quelques chansons ensemble, tout en continuant des petits boulots qui leur permettent de remplir le frigo. Il leur arrive aussi de jouer en live. Oh, ne croyez pas qu'ils se produisent dans des salles de concert, comme vous pouvez l'imaginer. Non, ils jouent là où ils peuvent, là où l'on veut bien d'eux. Une de leurs premières performances se passe dans une fête privée en banlieue, chez le producteur d'un autre groupe emblématique du début des années 80, Taxi Girl. Ils sont loin d'être au point avec leur musique, mais Catherine a une aura. Ils ont beau n'être que deux, jouer devant un public distrait, la chanteuse sait les captiver. Il est temps pour eux de se lancer à fond et de monter un groupe digne de ce nom. Il est déjà rare de rencontrer son âme sœur, alors si en plus elle se passionne pour les mêmes choses que vous, c'est exactement ce qu'il se passe pour Catherine Ringer et Fred Chichin, qui s'apprêtent à se lancer dans la musique sans concession. Restez bien avec nous sur Europe 1 et je vous raconterai la suite de ce récit. A tout de suite.
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0: Entre la diva punk et le guitariste, l'amour est fusionnel, intense, exclusif. Depuis qu'ils se sont rencontrés, ils ne se quittent jamais. Et bien qu'ils connaissent le succès, rien n'est plus important pour eux que leur vie de famille, quitte à mettre leur carrière de côté.
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a quitté son cursus scolaire classique à 15 ans pour se lancer dans une carrière d'artiste. Elle qui posait enfant pour des magazines ou qui apparaissait dans quelques films se retrouve dans d'improbables mises en scène dont les auteurs sont à la recherche de voix différentes, mal placées ou suraiguës. Cela correspond parfaitement à la personnalité de Catherine qui, à 18 ans, va encore plus loin dans l'expression artistique puisqu'elle tourne dans des films pour adultes. Petite parenthèse à propos de cette période de sa vie. D'une part, la famille de Fred et Fred lui-même ne lui en tiendront pas rigueur. Ils considèrent Catherine comme une artiste totale et ses pas de côté comme l'expression extrême de sa personnalité. D'autre part, souvenez-vous de ce moment de télé qui a marqué les années 90. Sur un plateau, à côté de Serge Gainsbourg, elle doit se défendre face aux attaques du chanteur qui la traite de prostituée, justement pour avoir tourné des films porno. Si vous ne l'avez pas vu, allez chercher sur Internet, c'est impressionnant. Fin de la parenthèse.

Oui, Catherine est indépendante depuis toujours. Fred, quant à lui, aime tenter de se débrouiller seul aussi. Son expérience carcérale il y a un an lui a ouvert les yeux. Lui qui évoluait comme musicien dans des groupes punk au sein desquels il n'était qu'un exécutant, comprend qu'il doit créer ses propres sons, ses propres chansons, ses propres mélodies. Avec la personnalité déjantée de Catherine, il a trouvé son âme sœur musicale. Il n'a plus besoin de se shooter à l'héroïne, celle-ci est désormais incarnée par Catherine. Ensemble, ils cherchent donc à monter un groupe, un vrai. Guitare, basse, clavier, batterie et chant. Sauf qu'à part le frère de Fred et un ancien de l'opéra rock Flash Rouge, les musiciens passent, mais ne s'arrêtent pas longtemps avec les Sprats. C'est le nom du groupe. Sans musiciens assidus, ce groupe ne va vivre que quelques mois. Trop dur pour les autres de suivre le délire permanent de Catherine et de Fred. Alors, ils retournent à leur duo. Ils écrivent seuls, se produisent seuls aussi, avec pour seul accompagnement un magnétophone sur lequel ils ont enregistré les bases rythmiques de leurs chansons.

Les Spratts n'existent plus et c'est la naissance de Rita Mitsouko. Il faut quand même qu'on en parle de ce nom improbable. Selon Catherine Ringer, c'est elle qui trouve ce nom. J'ai pris le nom de Rita pour les consonances espagnoles et aussi pour toutes ces Rita qui clignent de l'œil, Renoir et Worth. Mitsouko, c'est un parfum de Guerlain. L'association a une résonance exotique. Pour le goût du voyage, cela ne veut rien dire de spécial. C'est beau et international. Fred aime bien. Mais on va croire que c'est moi, Rita Mitsouko, lui dit-elle. Ce n'est pas grave, répond Fred, humblement. Vous vous demandez peut-être qui est cette Rita Renoir. Eh bien, c'est en fait le pseudonyme d'une stripteaseuse de Crazy Horse Saloon. Voilà pour le nom du nouveau groupe. Pour le moment, même s'ils sont complices et fusionnels, chacun veut quand même garder son identité. Et l'on apprend alors que Fred est Rita et Catherine Mitsouko.

premier concert, premier article aussi. Catherine et Fred commencent à se faire un nom dans le milieu musical, mais ça ne les fait pas encore manger. Ils passent cette période avec philosophie, vivant de petits boulots pour payer leur loyer. Et puis c'est la première tournée à travers la France, en première partie d'un groupe américain, Indoor Life. Une des dates se passe à Paris, dans la mythique salle de l'Élysée-Montmartre. C'est ici que Catherine Ringer va marquer les esprits et forger chez les Rita Mitsouko leur caractère déluré et provocant. En plein milieu du concert, Catherine Ringer, qui a ses règles ce jour-là, s'empare de son tampon hygiénique. Et je me dis, tiens, c'est mon Tampax, ça dégoûte les hommes, c'était provocateur avec le sang qui dégoulinait. J'ai pris le Tampax, je l'ai fait tournoyer et il s'est retrouvé sur un mec qui était là. Cet épisode, peu ragoûtant, je vous l'accorde, est pourtant très significatif de ce qu'il lit Fred Chichin à Catherine Ringer. Lui, il aime cette femme, justement, car elle peut avoir des réactions auxquelles personne ne s'attend. Pour lui, Catherine est une œuvre d'art à part entière, comme il le confiera à Thierry Ardisson dans les années 90, devant Catherine, présente sur le plateau. Ce que les gens ne voient pas toujours, explique-t-il, c'est que Catherine, c'est une bosseuse incroyable. Elle a une technique de voix que personne n'a en France. Moi, je suis juste là pour mettre les cadres, pour que le tableau soit droit. Mais le tableau, c'est elle. Oh, arrête Fred, tu me fais rougir, réagit Catherine. Non, c'est vrai, c'est la meilleure.

Fred et Catherine viennent d'avoir une petite fille, Ginger Roman, qui voit le jour le 1er mars, quelques semaines à peine avant la sortie du premier album du groupe, qui va le révéler avec le morceau « Marcia Baila ».

Sur ce premier album, Catherine et Fred étaient Rita et Mitsuko. Sur leur nouvel opus, ils sont l'un et l'autre. Rita Mitsuko devient les Rita Mitsuko. Catherine et Fred sont indissociables. Ils font absolument tout ensemble. Au début, on s'est trouvé parce qu'on cherchait la même chose, explique Fred Chichin dans un entretien à la télévision suisse en 1989. Mais après, le fait d'être ensemble, d'être un couple, ça nous a protégés. On n'est pas tout seul face au business. Quand on rentre, on est chez nous. Les gens disent que c'est dur, mais pour nous, c'est plus facile. Si elle n'était pas là pour chanter ce que je compose, mes morceaux n'auraient pas la même gueule. C'est elle qui donne la vie à

Car oui, en plus d'être un duo, Catherine Ringer et Fred Chichin sont bien un couple, et même plus, une famille. Une famille qui n'entend pas se séparer, imploser simplement pour connaître un succès international. Le producteur et découvreur de talent Seymour Steen, qui a notamment découvert Madonna, les signe sur son label et sort Marcia Baella en version anglaise aux États-Unis.

0: Jusqu'ici, tout va bien. Fred et Catherine sont enthousiastes. Mais quand les discussions portent sur une tournée de concerts au pays de l'oncle Sam, l'affaire prend une toute autre tournure. Ah mais on ne peut pas, il y a école. Il faut attendre les vacances, il faut trouver une babysitter, rétorque le couple au producteur. Pour Catherine et Fred, l'important c'est de faire de la musique et de s'occuper de leurs enfants ensemble. Le succès, tant mieux s'ils en ont. Alors une tournée aux États-Unis, oui, mais non. Catherine Ringer et Fred Chichin ne vivent que pour leur musique, leur amour et leurs enfants, quitte à faire passer leur carrière au second plan. On se retrouve dans un instant pour la suite de ce récit. A tout de suite sur Europe 1.
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0: Déjantés sur scène et complètement rock dans leur musique, Fred Chichin et Catherine Ringer sont à l'opposé de leur image dans leur vie quotidienne. Aux rock stars qui partent en vacances au soleil sur des îles paradisiaques, eux préfèrent louer une petite maison en Vendée.
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toutes les interviews, on remarque une constante. Fred Chichin ne parle jamais de lui seul. Il utilise toujours le « nous » où il parle d'elle. Son amour pour sa compagne s'exprime par une reconnaissance absolue du talent de Catherine. Il se voit comme l'artisan au service d'une diva punk. Il est le tailleur de pierre, elle, la cathédrale, dont il espère à chaque instant qu'elle l'aime autant que lui.

Il est difficile de trouver beaucoup d'informations sur leur vie privée. Ils la protègent autant que leur indépendance artistique. Pourtant, au détour d'interviews, on peut entendre quelques déclarations très touchantes, comme dans cette séquence pour la télévision où ils sont filmés l'un et l'autre en gros plan. On y entend Fred Chichin poser des questions à Catherine, qui y répond. Dis-moi, qu'est-ce que tu ferais si je te quittais ? Je te suivrai, fidèle comme une ombre. Dis-moi, est-ce que tu m'aimes ? Catherine, souriante, un peu gênée aussi, répond « Ben oui !»« Ah bon, et pourquoi ?» relance Fred. « Parce que t'es beau, et puis t'es gentil, et puis t'es mon copain. » Fred insiste. « C'est tout ?»« Ah non, c'est beaucoup. Fais-moi un sourire alors. » Une séquence très intime où l'on sent la complicité du couple, où l'on aperçoit l'amour dans leurs yeux, dans les questions de Fred et les réponses de Catherine. L'amour qu'ils se portent, ils en font un totem. Leur vie privée, leur vie de famille passe avant tout, avant même leur succès. Extravagants et aventuriers dans leur production musicale, ils sont à l'opposé dans leur quotidien. Pour eux, le plus important, c'est la vie de famille. D'ailleurs, après Ginger, Catherine et Fred ont deux autres enfants. Simone, qui voit le jour en 1990, et Raoul en 1992.

Bien loin des standards des stars du rock, Catherine et Fred s'occupent de leurs enfants comme des parents, tout ce qu'il y a de plus normal. On les voit à la sortie de l'école avec un goûter pour ensuite déposer Raoul à son cours de basket. Catherine et Fred mettent un point d'honneur à protéger leur progéniture de leur célébrité. Petits, les trois enfants ont-ils perçu la renommée de leurs parents ? Pas vraiment, à en croire Simone. Bien sûr que je m'en rendais compte, a-t-elle confié à Stan Cuesta dans le livre Catherine Ringer et Lerita Mitsuko. Est-ce que c'était gênant ? Oui et non. Il y avait toujours des gens pour nous poser des questions connes et d'autres pour nous dire des choses chouettes et agréables. Mes parents ont toujours été hyper discrets, pas spécialement people. On menait une vie normale.

Bon, normal, peut-être pas tant que ça, car les enfants grandissent à Montreuil, dans la maison du couple. Mais cette maison n'est pas qu'une maison, c'est aussi dans le fond du jardin un studio où Catherine et Fred composent quasiment tous leurs albums. Pour Catherine, cette maison, c'est une sorte de foutraque où se côtoient les instruments et les jouets d'enfants. Après les années de galère, cette maison est un nouveau moyen de garder leur indépendance artistique, de vivre dans une certaine autarcie. Ils se plaisent aussi dans cette ville de Montreuil et on peut les croiser faisant leurs courses, comme des gens normaux. La simplicité, elle se voit aussi dans leurs instants de décompression. Quand ils partent en vacances, les Ringer et Chichin ne sont pas à Saint-Barth, Saint-Tropez, aux Maldives ou sur un yacht de luxe. Non, eux, les vacances, c'est en France qu'ils les passent. Pendant une dizaine d'années, à partir des années 1990, ils louent une petite maison en Vendée, juste à côté de la maison achetée par le père de Fred. Croyez-moi, je l'ai vue sur Internet, cette maison. On est loin d'un bien ostentatoire. Le couple vient ici pour se reposer, parfois bosser un peu. La légende voudrait qu'ils aient composé leur chanson « Le petit train » au cœur d'un été vendéen.

0: La plupart du temps, c'est simplement pour passer les vacances, en famille ou avec des amis, comme Josiane Balesco, amie de longue date de Catherine. Ensemble, elles se rendent au marché. Quand une fête de village est organisée, il n'est pas rare d'y croiser Fred, Catherine et leurs enfants. On les voit à vélo ou tous ensemble dans leur voiture, toujours le sourire aux lèvres, même quand ils doivent patienter que l'éleveur d'à côté ait fait traverser ses moutons. Dans la région, le couple a ses habitudes. Catherine Ringer et Fred Chichin sont par exemple des clients réguliers de l'Aubray, un restaurant à l'ambiance guinguette sur les rives du Lay, à Péau. Ils y viennent presque tous les samedis avec leurs trois enfants, le père de Fred et sa compagne, ainsi que les trois demi-sœurs de Fred. Parfois, ils partent aussi en balade, en barque, sur le Lay, la rivière qui coule dans le coin. Interrogés par le journal Ouest France, les habitants du coin sont unanimes. On sentait qu'ils étaient très bien ici, quand ils venaient au méchoui que l'on organisait sur les bords de la rivière du Lay. Ils aimaient se mélanger avec les gens simples du coin, qui ne connaissaient rien de leur vie de star parisienne. Ils restaient discrets, habillés très décontractés, en vacances. Malheureusement, cette vie simple et heureuse va bientôt être chamboulée. 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
0: Après 29 ans de musique et d'amour, après un dernier baroud d'honneur au printemps et à l'été 2007, Fred n'a plus la force de lutter contre la maladie.
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Fred apprend qu'il est porteur de l'hépatite C au début des années 2000. À cette époque, le virus est souvent surnommé la maladie silencieuse, car il peut rester dormant pendant des décennies avant de ravager le foie. Pour Fred, l'annonce est un choc, mais aussi une explication à ses coups de fatigue chroniques qu'il mettait jusque-là sur le compte du travail acharné en studio. Dans l'intimité de leur maison de Montreuil, la nouvelle est reçue avec la pudeur habituelle du couple. On n'en fait pas un drame public, on se serre les coudes. Catherine devient alors, plus que jamais, la gardienne de son énergie. Fred n'a jamais caché son passé. L'hépatite C, il savait probablement d'où elle venait. Les années de défonce punk à la fin des années 70, les seringues partagées dans les squats, avant la rencontre avec Catherine. Avec la maladie qui le ronge, ses proches racontent que Fred pouvait passer des journées entières couché sur un canapé au studio, terrassé par les effets secondaires, pour soudainement se lever, prendre sa guitare et enregistrer un riff de génie avant de se recoucher. Catherine gérait tout, les enfants, la logistique et surtout le moral de Fred, lui répétant que la musique le maintiendrait en vie. Fred a eu 2 ans d'hépatite C. Ça a été très dur. Après sa convalescence, il a eu comme une renaissance. Une énergie incroyable lui est revenue. Il composait beaucoup et moi, je devais partir en tournée en Italie, racontera Catherine. Sauf que leur maison de disques leur demande de produire un single. Alors le couple se met au travail et la renaissance de Fred lui est bénéfique. Ce n'est pas un single, mais tout un album que le couple parvient à imaginer. Du coup, j'ai annulé ma tournée et on s'y est mis, poursuit Catherine. Et le 23 avril 2007, quelques mois avant la mort de Fred, les Rita Mitsouko sortent un dernier album, Variety.

Malheureusement, la renaissance de Fred ne dure pas longtemps. Tout bascule au printemps 2007. En coulisses, Fred n'est plus le même. On lui diagnostique un cancer du foie foudroyant, une résurgence brutale de son hépatite C. Fred décide de se taire. Il ne veut pas de pitié. Il veut jouer. Pendant l'été 2007, sur les scènes des festivals, Catherine observe son compagnon avec angoisse. Elle le protège aussi, garde le secret. Même les musiciens de la tournée ne connaissent pas la gravité de son état. Elle l'aide à s'habiller, à cacher sa perte de poids sous des vestes larges et lui tient la main jusqu'à l'entrée en scène. Devant le public, il se met en retrait, mais ça n'étonne personne puisqu'il y était habitué. N'a-t-il pas poussé Catherine plusieurs fois à se produire sans lui, prétextant que c'est elle la véritable attraction du groupe? Et quand il est trop malade pour monter sur scène, Lerita Mitsuko annule les dates. Pour Catherine, impossible de chanter sans Fred.

25 août 2007, au domaine de Saint-Cloud, Lerita Mitsuko monte sur la scène de Rock en Seine. C'est sans le savoir leur dernière danse publique. Fred est livide, ses traits sont tirés, mais ses doigts sur sa guitare acoustique sont toujours d'une précision diabolique. Catherine chante avec une rage inhabituelle. À un moment, leurs regards se croisent. C'est ce regard-là que les proches retiendront. Une admiration mutuelle qui dépasse la douleur. Fred terminera le concert au bout de ses forces, soutenu par l'adrénaline et l'amour fou qu'il porte à sa muse. À la fin du concert, Catherine lance au public « Mesdemoiselles, messieurs et mes demoiselles, Lerita Mitsuko pour vous servir. Le spectacle est terminé pour cause d'horaire. À la prochaine, à bientôt. » Malheureusement, il n'y aura pas de prochaine fois. Fred Chichin s'éteint au petit matin du 28 novembre 2007. Alors qu'une tournée avait démarré à l'Olympia quelques jours plus tôt, il a 53 ans. Catherine se retire dans le silence de Montreuil avec leurs trois enfants. L'hommage de Catherine sera à l'image de leur couple, sans pathos, mais d'une fidélité absolue. Quelques mois après la mort de Fred, elle décide de reprendre la route. La tournée s'appelle désormais « Catherine Ringer chante Lerita Mitsuko ».

Sur scène, lors de cette tournée, Catherine installe un rituel bouleversant. Elle laisse la place de Fred vide sur scène. Parfois, elle s'arrête de chanter pour laisser les solos de guitare enregistrés de Fred envahir la salle. On la voit aussi lever les yeux au ciel et dans un sourire, elle lance « Merci Fredo ». L'hommage le plus vibrant aura lieu en 2019 à la Philharmonie de Paris. La presse parle d'un concert anniversaire pour les 40 ans du groupe, une tournure qui ne plaît pas à Catherine. Je dois préciser que ce duo mythique, il a eu 29 ans. Après, Fred est mort, donc je ne vois pas pourquoi on continue à compter. Les Rita Mitsuko sont morts, la musique est toujours là, on peut l'écouter en disque. Moi, je peux continuer à le jouer, mais les Rita Mitsuko sont morts. Alors oui, il ne s'agit pas d'un concert anniversaire. Malgré tout, on sent la présence de Fred. Catherine, entourée de ses enfants, fait revivre l'œuvre de Fred. Elle ne parle jamais de lui au passé. Pour elle, Fred n'est pas mort. Il est devenu de la musique. Alors oui, Fred est mort, mais leur histoire est un pied de nez à leur chanson, Les histoires d'A.

L'histoire de Fred et Catherine se termine comme elle a commencé, dans une exigence artistique totale. Il a été l'architecte, elle a été la cathédrale. Aujourd'hui encore, quand Catherine Ringer entre en scène, on sent cette ombre protectrice qui plane. Elle porte toujours une part de Fred en elle, prouvant que chez les Rita Mitsouko, l'amour était le premier instrument de l'orchestre.

0: Merci à Tuc Dual de Dieu le veut pour l'écriture de ce récit. La réalisation est signée Boris Paczynski.
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0: Pour en discuter de cette histoire, je reçois Yves Bigot, journaliste, auteur, producteur, dirigeant de médias, spécialiste de musique. Waouh, quel CV. Bonjour Yves, merci d'être là.
3: Bonjour
0: dans
3: Sophie.
0: Ce studio pour répondre à mes questions. Alors déjà, ce couple, vous les avez croisés, vous les connaissiez ?
3: Oui, bien sûr, oui. Mmh. Pas du tout intimement, mais voilà, professionnellement, et puis un tout petit peu plus que ça, parce que comme on aime la même musique, en général, ça crée des liens. Quoi. Mmh.
0: Que diriez-vous de ce couple ?
3: Qu'il est très privé. Mmh. C'est vraiment la caractéristique principale.
0: Ouais.
3: Et d'ailleurs, y compris avec leurs trois enfants, hein, je veux dire, c'est une vie voilà, très familiale qu'ils ne souhaitaient pas partager à d'autres. Catherine, par exemple, elle ne veut pas donner l'âge de ses enfants. Mmh. Elle dit c'est privé. Mmh.
0: Et donc, c'est paradoxal de raconter leur histoire d'amour en détail, dans la mesure où ils livraient peu de choses.
3: Le minimum. En tous les cas, et en même temps, c'est une très belle histoire, justement, parce que c'est vraiment la cellule familiale très forte, repliée sur elle-même et avec un côté autosuffisant.
0: Mmh. C'est ce qui leur a permis de durer.
3: Ça, on ne sait jamais, ouais. Sophie.
0: Mais c'est assez rare.
3: Ça a dû y participer, oui.
0: Parmi tous les couples que vous avez rencontrés dans ce milieu de la musique, du rock, c'est assez rare de préserver sa vie privée à ce point.
3: Oui, c'est vrai. Mmh. Alors, effectivement, les Rita Mitsuko, donc, comme ils étaient connus, non pas en tant que couple, mais en tant qu'artistes, ils ont toujours eu un côté en marge et à côté, justement. Alors, ça correspondait à la fois à leur musique, ça correspondait à leur personnalité, à leur volonté aussi, de ne pas s'exposer comme le font la plupart des gens qui ont la même activité qu'eux, qui est quelque chose qui est fondamentalement, foncièrement médiatique, puisqu'il faut promouvoir sa musique, ses disques, ses tournées. Et eux, ils ont toujours voulu être à côté de ça, mais c'était... Et Catherine, c'est un...

0: d'avant-garde, proche du Parti communiste, de l'extrême gauche, de choses marginales. Catherine, je me souviens d'un jour, on tournait pour France 2, prime time. Mmh. Et puis, donc, elle était là, elle avait fait sa répétition en attendant le tournage le soir. Et puis, elle reste là, etc. Et je lui dis, mais tu veux qu'on t'appelle un taxi pour rentrer chez toi? Elle dit, non, je vais rester parce que moi, j'aime bien regarder les vedettes.
1: C'est drôle.
0: Et parce qu'elle ne se considérait pas elle-même comme une vedette.
1: Mmh. Alors, restez bien avec nous, Yves. On revient dans quelques instants sur Europe 1. Et j'aurai plein d'autres questions à vous poser sur ce couple. À tout de suite.
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1: Chaque samedi et chaque dimanche de 16h à 17h, je vous parle d'amour sur Europe 1. Aujourd'hui, je vous ai raconté l'histoire entre Catherine Ringer et Fred Chichin, les Rita Mitsouko. Et pour en parler, je suis avec un spécialiste de la musique, dirigeant de médias, journaliste, auteur, producteur, Yves Bigot. Quand ils se rencontrent, Fred a un passé de toxicomane. Il a fait de la prison. Ça ne l'effraie pas du tout, elle.
0: Non, parce que d'abord, on est à la fin des années 70, hein, qui est donc une décennie extrêmement libertaire.
1: Ouais.
0: Fred, il a fait la route, Amsterdam, le Maroc, etc. Bon, voilà, il s'est fait serrer avec un peu de... Voilà. Mmh. C'était quelque chose de tout à fait normal. Et puis Catherine, elle vient aussi d'un univers dans lequel elle fréquente ceux... Ils ont tous les deux été notamment à l'université de Vincennes. Alors l'université de Vincennes, on a beaucoup oublié ça aujourd'hui, mais c'est une université qui est absolument révolutionnaire, qui naît dans la suite de mai 68 et où tout le monde peut aller en auditeur libre et où on enseigne de manière très très ouverte. Donc c'est un monde dans lequel en fait on se reconnaît par sa marginalité ou sa différence en tous les cas, ou le fait de ne pas marcher dans les clous, de ne pas être dans le monde, on va dire bourgeois, voilà, normal.
1: Ils s'étaient pas croisés à l'université.
0: Alors. Ils étaient tous les deux au même moment, ils n'y se sont pas rencontrés pour ce qu'on en sait. En tous les cas, il s'est absolument rien passé là-bas entre eux. Catherine, elle vient vraiment du monde du théâtre. Alors en plus, elle a vraiment un parcours très compliqué, très difficile, hein, parce que elle quitte ses parents à l'âge de 13 ans, alors qu'elle admire beaucoup son père, hein, qui est peintre d'ailleurs. Régulièrement, hein, dans les clips, dans les visuels, elle refera référence à ses œuvres. Mais Catherine, elle tombe sous l'emprise de quelqu'un qui va d'ailleurs l'emmener dans le monde du porno. Elle a tourné quand même une vingtaine, hein, de films porno.

0: assumait, tout en disant que c'est parce qu'elle était bizarre. Ça a été d'ailleurs exploité de manière absolument dégueulasse une fois que les Rita Mitsuko ont été célèbres. Mais bon, c'est le jeu, hein, en même temps, on va dire, du commerce. Mais elle l'assumait beaucoup. C'est-à-dire, Catherine, comme les gens du rock, c'est des gens qui n'ont pas froid aux yeux.
1: Ouais.
0: C'est des gens qui toujours assument leurs actes, assument la vérité, assument ce qu'ils disent, ce qu'ils pensent.
1: En tout cas, ça les a pas, ce passé difficile pour l'un et pour l'autre ne les a pas éloignés, au contraire.
0: Je pense qu'au contraire, ça les a réunis parce qu'ils ont eu des chemins différents, mais qui étaient semblables, qui participent, je pense, de la même sensibilité à l'époque. Ils étaient tous les deux dans l'avant-garde. Alors, Catherine, beaucoup du côté du théâtre, même si elle est chanteuse, elle était même mezzo-soprano. Et Fred, lui, a beaucoup travaillé avec l'avant-garde, avec l'équivalent de l'IRCAM. Il était très influencé. Alors, il était ingénieur du son, hein. Très influencé par des gens comme Pierre Henry, etc. Donc, la musique concrète. Donc, ils viennent tous les deux de milieux d'avant-garde. Je pense que c'est ça, et Marchinot, donc, c'est ça qui les réunit. Après, Sophie, vous savez ça mieux que quiconque. Les couples, pourquoi ça marche? On le saura jamais, c'est ça la magie.
1: Ce qui est drôle chez eux, c'est qu'ils gardent leur côté rock, rebelle, avant-gardiste, tout en ayant une vie de famille absolument normale, discrète, protégeant leurs enfants et refusant parfois une notoriété internationale au profit de leur famille.
0: Oui, bien sûr, ils ont refusé des tournées internationales au moment où ça marchait le mieux, parce que il fallait s'occuper des enfants. Et Fred Chichelin, il allait à 16h30 tous les jours amener son goûter à celui de leurs enfants qui avait le plus besoin qu'on vienne le chercher, qui pouvait pas rentrer tout seul. Ils ont toujours beaucoup protégé. Ils ont trois enfants, hein, deux filles et un garçon. Ils n'ont jamais été mariés, hein. D'ailleurs, c'est amusant parce que donc les deux filles s'appellent Ringer et le garçon s'appelle Chichin.
1: Ah, d'accord. Il paraît qu'en studio, leurs engueulades étaient mémorables.
0: Oui, alors ça, je n'y ai jamais assisté personnellement, mais effectivement, oui, ça s'est beaucoup raconté. C'est normal parce que vous avez ce double truc. Il y a le couple dans la vie quotidienne, la vie amoureuse, etc. Puis après, il y a le duo qui sont des artistes. Alors, ça multiplie, en fait, de manière logarithmique, le nombre de chances de s'engueuler. Ouais. Ça, c'est sûr, parce qu'on peut déjà s'engueuler dans la vie quotidienne.
1: C'est vrai.
0: Ça fait partie du charme. Mais s'engueuler comme artiste, je dirais, ça c'est logique, c'est la moindre des choses. C'est même ça qui crée la dynamique de la création. Ouais. C'est que à chaque fois, chacun veut défendre ses idées, et puis l'autre veut tordre les idées pour en faire autre chose. C'est ça qui permet d'avancer. Ça existe dans tous les groupes. Alors évidemment, quand le groupe se réduit à un couple, évidemment, c'est encore différent. La vraie question, c'est après s'être engueulé en studio, c'est comment on rentre à la maison. Voilà.
1: Comment on se retrouve?
0: Est-ce qu'on continue à se faire la gueule ou
1: Alors, il vouait une admiration totale à Catherine Ringer, Fred. C'était sa muse, elle l'a inspiré énormément.
0: Oui, en tous les cas, il était persuadé et convaincu que le succès des Rita Mitsuko reposait avant tout sur Catherine, sur sa voix, sur
1: sa personnalité.
0: Et puis aussi, comme lui travaillait avec elle au quotidien, il savait aussi que c'était pas juste une chanteuse. Vous savez, Sophie, c'est une critique ou un peu bébête qui se faisait encore dans les années 80 de penser que quand il y avait un duo comme ça, c'était la même chose pour Niagara. De penser qu'en fait c'est le garçon qui fait tout et la fille c'est juste la chanteuse qui est jolie et qui est dans les clips, qui a de la personnalité, ça aide, etc. Dans les deux cas, c'était absolument pas vrai. Catherine, c'est une très très bonne musicienne. Elle composait sans doute autant que Fred, même s'il a écrit beaucoup de leurs morceaux. Et donc, il savait qu'au-delà de sa personnalité, qui en fait une star, la musique elle-même d'Erita Mitsuko, ce qu'elle devait aussi à Catherine Ringer. Donc lui était très très conscient de ça. Et oui, vous l'avez dit, très admiratif d'elle.
1: Merci beaucoup Yves. Vous venez d'écrire un nouveau livre sur Jim Morrison. Donc vous avez mené une enquête, vous racontez les trois mois
0: qu'il a passé en exil à Paris, où il est mort finalement le 3 juillet 1971, dans des conditions, c'est un cold case, donc ça se lit Exactement comme
1: un thriller.
0: Un polar.
1: Ouais.
0: Parce que toute la vérité n'est pas, même au bout de mon enquête, à 100% faite sur la disparition de Jim Morrison à Paris.
1: Et c'est publié chez qui ?
0: Le Mot et le Reste, un très bon éditeur marseillais.
1: Merci beaucoup d'avoir répondu à mes questions et bonne fin d'après-midi. Merci de nous avoir suivis. Je vous retrouve la semaine prochaine pour d'autres histoires d'amour extraordinaires. En attendant, je vous laisse avec Didier Barbelivien pour Dis-moi ce que tu chantes. Aujourd'hui, Didier Barbelivien reçoit la journaliste et auteure Valérie Benaïm.
2: 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Un point sur l'info avec Frédéric Joncheret. Bonjour Frédéric.
3: Bonjour Didier, bonjour à tous. Édouard Philippe se dit prêt pour 2027. Le président d'Horizon a lancé sa campagne pour la course à l'Élysée. Il réunissait ses cadres à Reims. Selon lui, l'élection présidentielle sera une élection de recomposition. Il faudra créer un espace politique nouveau pour construire une majorité nouvelle, a-t-il affirmé. En ce sens, il appelle à une nouvelle phase qui doit s'élargir très au-delà de son parti en vue d'une recomposition politique en 2027. Manuel Bompard, ouvert à une nationalisation de Total Energy, le coordinateur de LFI estime que l'option est tout à fait envisageable et une opération qui serait extrêmement rentable pour l'État. C'est ce qu'il a déclaré ce matin dans le grand rendez-vous Europe 1 CNews Les Échos, dont il était l'invité. Il évalue le montant que devrait débourser l'État à 70 milliards d'euros. Rien n'a encore filtré de la réponse de Téhéran à la proposition américaine pour un règlement durable du conflit au Moyen-Orient. On sait juste pour l'heure que l'Iran a transmis via le Pakistan, je cite, une réponse centrée sur la fin de la guerre et la sécurité maritime. Une réponse qu'attend Washington depuis vendredi. En attendant, on constate dans le Golfe des attaques sporadiques. Le Qatar a eu notamment l'un de ses navires commerciaux cible d'une attaque de drones dans ses eaux territoriales. Le Premier ministre qatari a appelé le ministre iranien des Affaires étrangères pour lui indiquer que la fermeture ou l'utilisation du détroit d'Ormuz comme moyen de pression ne ferait qu'aggraver la crise, ou encore que le concept de libre navigation ne pouvait pas faire l'objet de compromis. Aux Canaries, les 5 ex-passagers du paquebot Hondius ont atterri près de Paris. 5 ex-passagers français, ils faisaient partie des premiers évacués avec les Espagnols. Ils vont être à présent placés à l'isolement durant 48 jours. Ce qui n'est pas le cas des passagers américains. Un haut responsable sanitaire a affirmé qu'ils ne seraient pas nécessairement placés en quarantaine et a appelé le public à garder son calme face à une situation qui n'est pas celle du Covid. La SNCF et la RATP expérimentent le pistolet à impulsions électriques. 300 à 400 agents, soit 10% des effectifs de la police ferroviaire, en seront équipés après avoir suivi une formation. Ils circuleront dans plusieurs grandes gares du réseau, comme Lyon-Part-Dieu, Marseille-Saint-Charles ou encore Rennes. Une expérimentation qui durera 3 ans pour maîtriser les situations violentes dans les réseaux de transport. Côté sport, en cyclisme, nouveau cocorico sur le Tour d'Italie. Le jeune sprinteur Paul Magnier a récidivé sur les routes bulgares où se déroule ce début de Giro. Après avoir enlevé la première étape, il s'est adjugé la 3e. Et en sport automobile, le Belge Thierry Neuville s'impose sur le rallye du Portugal. La première victoire de sa saison. Côté tricolore, Adrien Fourmeau a pris la 4e place et le nonuple champion du monde Sébastien Ogier la 6e. La faute à une crevaison. 17h passé 3 minutes, retrouvez Didier Barbelivien et dis-moi ce que tu chantes.
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2: Elle a sûrement le parcours le plus original de sa profession. Rendez-vous compte, elle est diplômée de l'École supérieure de journalisme de Paris, titulaire d'une licence d'histoire et se retrouve à débuter dans la rubrique football sur Radio France Auxerre. Le journalisme mène à tout, faut croire. J'en plaisante, mais elle a quand même eu à couvrir cette année-là des séances aux assises. Et c'est là qu'elle devient fascinée par ce qui se joue dans les tribunaux, qui n'est pas un théâtre. Et c'est peut-être ce qui l'a conduit aujourd'hui à publier chez Fayard un livre enquête sur les disparitions non élucidées dans notre pays. Nous aurons l'occasion d'en reparler dans cette émission. Professionnellement, plus éclectique qu'elle, tu meurs. C'est une vraie mosaïque. Elle écrit, elle anime, elle chronique. Quelquefois même, elle joue au théâtre et elle assume tout. C'est dans son caractère. Du caractère, elle en a. Elle s'est ainsi découvert une âme de leader dans ses activités. Mais ça n'empêche pas la gratitude qu'elle éprouve vis-à-vis de Cyril Hanouna, à qui elle doit beaucoup, ou envers Guillaume Durand, avec qui elle animait en direct ce soir pendant presque 10 ans. Sa formation d'origine, elle le doit bien sûr à sa famille. Un père et une mère qui restent un phare, un exemple jusqu'à aujourd'hui. Ce sens sacré de la famille, elle le transmet au quotidien à son fils, dont il est peu dire qu'elle est la présidente de son fan club. Côté anecdote, sachez que ce n'est pas une folle des paires de chaussures, mais des montres. Elle dit elle-même que si elle s'écoutait, elle en porterait aux deux poignets. Côté musique, sachez aussi qu'elle a toute sa place dans cette émission, tant elle a été biberonnée dans une famille où on chantait beaucoup. Ça allait du jazz à la musique classique. Celle que j'accueille en votre nom sur l'antenne d'Europe 1 se résume assez bien dans la formule « Je n'aime pas faire comme tout le monde ». Et elle y arrive. L'optimisme, la volontaire, l'indépendante, la pétillante, mais aussi la très sérieuse, Mademoiselle Valérie Benahi. L'ai-je bien résumé ?
5: Oh là là là là là là, mais est-ce que vous ne voulez pas venir tous les matins me dire ces mots doux à l'oreille ?
2: Mais je te l'ai dit, Valérie, là, devant des millions d'auditeurs
5: mais
2: qui
5: écoute,
2: nous écoutent.
5: Je suis ravie de ce portrait qui montre ce que parfois, où je cache peut-être trop, je ne sais pas, mais l'aspect kaléidoscope de ma personnalité.
2: Oui.
5: Et je le revendique, je suis très très fière de ça.
2: Mais moi j'aime bien ça. Moi c'est un truc qu'on m'a reproché toute ma vie. Ah oui. On m'a dit mais tu fais trop ci, tu fais trop ça. Non, on fait jamais trop, on fait jamais assez, on fait selon
5: Pourquoi
2: son
5: Pourquoi ne
2: envie.
5: Pas explorer tous les champs des possibles ?
2: Bah il paraît, tu vois. Et t'es venue avec un choix musical, alors là je regardais ta progrès qu'on va découvrir au fur et à mesure de l'émission, et ça me plaît beaucoup, notamment ton premier choix, parce que ça résume assez bien nos vies. Ça s'appelle Mes Emmerdes, et c'est interprété et écrit par Charles Aznavour. On l'écoute tout de suite.

0: Charles Aznavour, mais en merde, le premier choix de la souriante Valérie Benaïm, qui est mon invitée pendant une heure dans Dis-moi ce que tu chantes. Écoute juste le début des paroles. J'ai travaillé des années sans répit, jour et nuit, pour réussir, pour gravir les sommets, en oubliant souvent dans ma course contre le temps, mes amis, mes amours, mes emmerdes. Mais c'est des phrases écrites pour toi ou par toi.
1: Écoute, oui, enfin... C'est vrai que moi, je bosse comme une dingue, mais parce que j'aime ça. Alors, est-ce que j'y sacrifie autre chose? C'est-à-dire mes amis, mes amours?
0: Un petit peu.
1: Peut-être, ce serait à eux de le dire. Mais j'ai pas envie de renoncer à l'un ou à l'autre. J'ai envie de tout bouffer.
0: J'ai envie de tout faire.
1: Tu vois?
0: Dans ta bio, que m'a fait passer Maryse Jacquet, qui me fait toujours des résumés de vie incroyables, je confirme qu'il y a ça dans ton caractère. Pour être fier, je suis fier entre nous, je l'avoue. J'ai fait ma vie, mais il y a un mais. Je donnerai ce que j'ai pour retrouver, je l'admets, mes amis, mes amours, mes emmerdes. T'as une nostalgie de ça, de tes amis, de ta jeunesse, ou de ta jeunesse tout court?
1: J'ai pas de nostalgie parce que je me retourne pas sur le passé, mais en revanche, je ne renie rien de tout ce qui m'a construit. À la fois les peut-être bêtises que j'ai pu faire, les erreurs de choix, les emmerdes que j'ai vécues, les drames que j'ai traversés, c'est ce qui fait qui je suis aujourd'hui. Donc moi je prends tout, et si je recommençais, je recommencerais tout pareil, y compris les bêtises, parce qu'elles ont fait qui je suis aujourd'hui.
0: Ah, j'aime bien ça. C'est ce que je me dis souvent. Enfin, il y en a deux ou trois que j'aurais essayé d'éviter quand même, on ne va pas rentrer là-dedans. Est-ce que tu as le sentiment d'avoir laissé des gens derrière toi?
1: Je crois pas.
0: Non.
1: Je crois pas. Je crois pas parce que d'abord, j'ai un cercle très restreint d'amis très proches qui sont toujours là avec moi et qui m'accompagnent. Ma famille aussi très importante. Et j'ai pas le sentiment d'avoir laissé des gens sur mon chemin. Il y a des gens qui se sont éloignés parce que la vie a fait que.
0: Bien sûr.
1: Mais pas forcément de mon fait ou de leur fait. C'est comme ça, c'est la vie. J'ai pas le sentiment que moi, d'une action volontaire, j'ai débroussaillé des gens sur mon chemin.
0: Et est-ce que tu es atteinte de cette maladie du chien non transmissible à l'homme qu'on appelle la fidélité?
1: Ah oui. Oui, oui. Ça, en revanche, oui. Je mets du temps à accorder ma confiance. Je suis un peu comme le renard du Petit Prince. Il faut du temps. Alors, je suis sympathique tout de suite.
0: Oui,
1: mais en revanche, l'amitié réelle...
0: Je le sais depuis longtemps.
1: L'amitié réelle, quand je t'ouvre la porte de mon chez-moi, de mon cœur, de ma vie, ça veut dire qu'il y a un petit chemin qui s'est fait. Et en revanche, là, c'est pour toujours.
0: Et quand Charles écrit « Mes relations vraiment sont haut placées, décorées, très influentes, bedonnantes, des gens bien, ils sont sérieux, mais près d'eux, j'ai toujours le regret d'eux, mes amis, mes amours, mes emmerdes. » Tu as le sentiment, un peu comme dans la chanson des Ronds dans l'eau aussi, qui disait que l'ambition a des lois, l'ambition est un culte, tu voudrais que ta voix domine le tumulte.
1: Écoute, l'ambition, c'est pas un gros mot. Moi, j'ai de l'ambition.
0: C'est pour ça que je pose la question.
1: Non, moi, je trouve que l'ambition, c'est bien, ça nous pousse à avancer. Après, c'est comment tu manifestes cette ambition. Quels sont les moyens que tu mets en œuvre pour cette ambition? Si c'est une ambition qui te fait écraser les autres, oublier tes valeurs, ça, c'est pas mon chemin. Mais en revanche, d'avoir envie de gravir des échelons, d'avoir envie d'accomplir des rêves, de rendre fier toi et tes parents, c'est absolument pas un gros mot pour moi, non.
0: Mais tu t'es dit, quelquefois, dans ta jeunesse, bon, allez, tant pis, là, je veux ce truc-là, il faut que je l'aie, mon Dieu, il faut que je l'aie.
1: Moi, j'ai été plutôt... Alors, j'avais de l'ambition, mais en même temps, comme j'étais aussi extrêmement timide, j'ai pas défoncé des portes et j'ai pas osé frapper à des portes. Parfois, ça fait que j'ai pris peut-être plus de temps que d'autres. Et donc, j'ai pas eu cette façon-là de faire. Je me disais pas, il faut que je fasse, et puis tant pis, je vais quand même faire ça, même si ça me gêne un peu aux entournures. Moi, en fait, j'avais besoin d'être désirée. Donc, si on me proposait, et c'est pour ça d'ailleurs que j'ai pris plein de chemins de travers différents, parce que j'avais peut-être, moi au départ, décidé, j'avais très envie d'être grand reporter, de faire du journalisme d'investigation, etc., et de ne faire que ça. Et puis, en chemin, j'ai rencontré des gens qui m'ont dit, mais tu sais, moi, je t'aime bien. Viens voir chez moi ma crèmerie comme elle est sympathique. Et donc je suis allée voir.
0: Il faut toujours aller vers les gens qui nous aiment.
1: Et donc voilà.
0: Et quand Charles finit en disant « Mes amis étaient pleins d'insouciance, mes amours avaient le corps brûlant, mes emmerdes aujourd'hui quand j'y pense avaient peu d'importance et c'était le bon temps, les canulars, les pétards, les folies, les orgies, les jours du bac et j'en passe. » Ça, tu penses que c'est ce que t'ont appris tes parents?
1: Ouais. Ah ben oui. Moi, j'ai des parents qui...
0: Cette légèreté
1: qui, oui, qui sont... Alors, on est dans une famille où on a évidemment, comme tout le monde, été traversé par des drames, mais l'important, c'est d'avancer. Moi, j'ai toujours... Enfin, ma mère m'a toujours dit, écoute, pleure sous la douche, et puis quand tu sors, tu souris, t'avances vers le soleil, t'avances vers la vie, même si ça peut être compliqué, mais ça me porte, moi, cette volonté. J'allais presque dire que c'est une... cet optimisme-là, qui m'a été transmis, au départ, ça peut être comme un fardeau. On peut se dire, oh là là, il faut absolument être heureux, absolument être optimiste, etc. Mais au fond, plus vous le pratiquez, moins vous vous en rendez compte comme si c'était un devoir, et plus vous le vivez, quoi. Plus c'est vrai. Et plus vous avez pris l'habitude de voir le verre à moitié plein plutôt qu'à moitié vide.
0: Tu diras de ma part à ta maman, peut-être qu'elle écoutera l'émission, que pleure sous la douche, ça peut être un titre de chanson.
1: Je vais lui dire, maman, t'entends ?
0: Valérie Benaïm est mon invitée cet après-midi sur Europe 1. À tout de suite.
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0: Valérie Benaïm est avec nous cet après-midi sur Europe 1. Ah, et ton deuxième choix, alors là, on est toujours dans la musique des mecs qui savent un peu swinguer.
1: Ah, oui.
0: Parce qu'Aznavour, lui, on le sait, et celui-là aussi, on le sait. Il s'appelle Michel Jonas, il s'agit de la boîte de jazz, et on s'y rend immédiatement.

0: Michel Jonas, de jazz, c'est le deuxième choix musical de mon invité Valérie Benaïm. Alors ça, c'est un choix, c'est en hommage à ton papa.
1: Ah, ça, complètement. Je t'ai parlé de maman tout à l'heure, là je te parle de papa. Parce que le jazz, papa m'a appris le jazz, m'a bercé à la musique noire américaine, m'a bercé aux grandes voix, c'est sa grande passion. Le premier film que je vois avec lui au cinéma, c'est les Blues Brothers. Voilà, donc c'est et Michel Jonas dans la voiture, et on avait tous les albums, et on chantait dans la voiture. Enfin, c'est... Oui, c'est papa, ça.
0: Et toi, tu t'es imaginé dans la... quand parce que t'es une gamine, là, t'es une ado. Tu t'es imaginé dans la peau de ce personnage qui entre dans la boîte de jazz en découvrant tous ses noms?
1: Il raconte mon enfance avec mon père, en fait. Ouais. Il raconte ma... Enfin, c'est pas la boîte de jazz, c'est la maison, quoi.
0: Ouais,
1: il me raconte, moi, en train d'écouter... Voilà, papa qui écoute Ella Fitzgerald, papa qui écoute Ray Charles, papa... Voilà, c'est...
0: Attends, je vais les citer, parce qu'il les cite. Charlie Mingus, Miles Davis, Oscar Peterson, Duke Ellington, Lionel Hampton, Scott Hamilton, Duke Ellington...
1: Ah ben, c'est papa, ça. C'est, ouais, c'est tout ce que papa écoute. Moi, j'ai souvenir de lui dans le salon avec... Tiens, écoute ça comme c'est bon.
0: Et il jouait un peu, il était musicien.
1: Papa était chanteur.
0: Ah oui,
1: ça chante dans la maison. On adorait ça quand il était plus jeune, enfin, au moment où il rencontre maman, il chante. D'ailleurs, avec un copain qui jouait à la guitare. Et les deux ont épousé les deux sœurs.
0: C'est pas vrai.
1: Mais oui, je t'assure. Et donc ça, c'est les souvenirs. Oui, papa était, il chantait. Moi, j'ai été bercée avec cette anecdote de papa. Nous étions au Maroc à l'époque et ils ont 20 ans et ils font un télécrochet et ils gagnent tous les deux une télévision. Et l'invité était à l'époque Pétula Clark.
0: Oh, mais j'adorerais Pétula Clark. Voilà. Me parle pas de Pétula Clark, c'est ma chanteuse préférée.
1: Et donc voilà, et donc ça c'est l'anecdote de papa. Tu te rends compte, j'avais gagné, c'était Pétula Clark qui nous avait désigné le duo et on avait remporté une télé. Et voilà, donc et puis après papa devant entrer dans la vie active et voilà, il a abandonné la chanson, mais
0: C'était au Maroc, ça. J'ai oublié de dire que t'es né à Casablanca.
1: Je suis né à Casa, je suis arrivé en France, j'avais 5 ans, ouais.
0: Ah ouais, 5 ans. Ouais, t'as quand même des souvenirs de là-bas. T'es retourné,
1: si je suis très honnête, les souvenirs que j'en ai, ce sont ceux qui m'ont été racontés. Donc en fait, ils sont un peu fantasmés, ils sont racontés,
0: Qui est bien, mais quand t'es enfant, t'as besoin de ça.
1: Oui, bien sûr. Et j'y retourne bien, oui, bien évidemment, j'y retourne souvent.
0: Mais en dehors d'écouter du jazz à la maison, vous chantiez quoi? Parce que le jazz, pas facile à chanter dessus.
1: Ah non, mais on chantait de tout. Ça chantait de tout, parce que moi, on est d'origine espagnole, maman était espagnole, son papa est espagnol, etc. Donc, ça chantait, ça dansait, il y a de la musique. Moi, je me souviens avec mes grands-parents, mes grands-mères, elles chantaient et ça dansait du flamenco. Enfin voilà, c'est une atmosphère, c'est une ambiance.
0: Au fête
1: festif.
0: De famille, ça devait être un spectacle vivant.
1: Oui, ça chante.
0: Vivant.
1: Voilà, j'avais mon oncle, le frère de maman, qui chantait dans les mariages. Donc on prend la guitare. Moi j'étais toute petite, mais je sais pas, ça chantait du Aznavour, du Jodassin, du tout ce qui se chantait en français, ça se chantait.
0: Génial.
1: Voilà.
0: Non, mais ça, tu me parles d'un temps que les moins, comme disait Charles Aznavour, les moins de 20 ans, alors maintenant on peut dire les moins de 50 ans, ne peuvent pas connaître, tu vois.
1: Ça façonne des êtres, je trouve, lumineux, solaires, qui même, parce que évidemment, mes grands-parents roulaient pas sur l'or, c'était pas forcément facile, etc. Mais c'est une façon d'appréhender.
0: Mais la générosité, c'est de donner ce qui ne vaut rien.
1: Exactement.
0: Tu comprends?
1: Exactement.
0: C'est de donner ce qui ne s'achète pas.
1: Exactement.
0: C'est ça, la générosité. Toi, personnellement, tu n'as jamais été tenté de chanter dans un groupe de filles type Spice Girls et tout ça à l'époque?
1: Écoute, d'abord, moi, j'ai pris des cours de piano, donc je joue du piano.
0: Ah, quand même?
1: Oui, mais mes parents m'ont mis au piano toute petite, je devais avoir 6 ans.
0: Tu vois, ça, on le sait pas, ça.
1: Ouais.
0: C'est bien de le dire.
1: 6 ans, mon frère 5 ans, j'ai mis mon fils moi-même au piano parce que la musique, pour moi, c'est important. Quand j'étais adolescente, à l'époque du Walkman, je me souviens d'avoir le Walkman dans les oreilles.
0: On peut rappeler ce que c'était le Walkman. C'était un genre de petit magnétophone.
1: Exactement.
0: Qu'on s'accrochait à la ceinture.
1: Mm-hmm. On mettait des cassettes dedans.
0: On mettait des cassettes dedans, on se mettait un casque sur la tête. Alors aujourd'hui, je vois plein de gens avec des casques sur la tête, je les vois pas avec un truc, mais...
1: Non, ils ont ça dans leur téléphone, la musique dans le téléphone,
0: je suis pas encore rentré dans ce film-là, je désespère pas.
1: Mais nous, c'était magique, on avait ces cassettes, et puis effectivement, moi, la nuit, le soir, avant de m'endormir, j'écoutais mon Walkman, et je me rêvais, je m'imaginais, j'étais adolescente, je m'imaginais sur une scène de concert... en disant « À vous, Paris !»
0: Ouais, ouais, ouais. Non, mais il n'y a jamais eu.
1: Mais non. Non, j'étais très timide.
0: Non, mais même un groupe au lycée.
1: Non, j'en aurais rêvé, mais
0: t'étais
1: j'étais très
0: où,
1: timide.
0: Au lycée, quand t'étais
1: j'étais
0: au lycée.
1: J'étais à Versailles.
0: Ah ouais, non, Versailles.
1: Eh non, mais détrompe-toi, il y avait vraiment...
0: Les auditeurs, les Versaillais, c'est une ouais. ville merveilleuse,
1: mais Versailles. Oui, il y avait une troupe... Mais pareil, au même titre, il y avait une troupe de théâtre, et je rêvais de m'inscrire à cette troupe de théâtre, et j'osais pas, j'étais extrêmement timide, et en même temps, j'en crevais d'envie. Mais j'ai pas osé franchir le pas. Et à chaque fois, en début d'année, qui veut s'inscrire, qui veut s'inscrire, j'avais envie,
0: doigts.
1: Mais
0: t'étais
1: voilà, j'avais
0: doigts.
1: Vraiment envie. Et à chaque fois, je me disais, non, je vais pas y aller, j'ose pas.
0: Pourtant, t'as joué au théâtre.
1: Et pourtant, j'ai fini par jouer au théâtre, j'ai fini par, par faire de la télévision.
0: Qu'est-ce que t'as joué au théâtre ?
1: J'ai joué un conte pour enfants.
0: Ouais.
1: Qui a été écrit par une amie. Et j'interprétais plein de personnages pour les enfants, qui est un public extrêmement difficile parce qu'ils ils te commandent tout à voix haute.
0: Oui, et puis eux.
1: Et s'ils aiment, ils aiment. S'ils aiment pas, ils aiment pas.
0: Bah, ils sont sans filtre. Ils ne sont pas là en train de te comparer. Bon, à la limite, ils se disent, bon, c'est la nouvelle Chantal Goya, mais elle raconte des belles histoires. C'est exact. La nouvelle Dorothée. Mais c'est ça qui est magique avec les enfants.
1: Ah, mais c'était formidable. C'était au Théâtre des Variétés. C'était absolument formidable. Et vraiment, c'était un exercice. Je me suis beaucoup amusée à le faire. Et à la fois, j'ai beaucoup le trac
0: bah,
1: de
0: oui.
1: monter sur scène.
0: Bah, oui.
1: Tu vois. Mais voilà, j'ai réalisé.
0: T'étais seule en scène.
1: Seule en scène, ouais.
0: Et j'étais combien les chenapans, ils étaient une centaine dans la
1: ouais,
0: salle.
1: Une petite centaine, ouais, ouais. Une cinquantaine, centaine.
0: Ah non, puis quand ils n'aiment pas, ils te le font comprendre.
1: Oui, oui, complètement. Mais non, mais c'est un souvenir délicieux, c'est un souvenir absolument délicieux. Et puis voilà, c'est un de mes rêves que j'ai assouvi. Voilà, je suis allée au théâtre.
0: C'est une palette que tu as fini par peindre.
1: Oui, exactement.
0: Par colorier, quoi, ouais. On va dire.
1: Ouais.
0: Valérie Benaïm est notre invitée cet après-midi. On la retrouve dans un instant sur Europe 1.
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0: Valérie Benaïm, on la retrouve sur Europe 1 avec nous dans Dis-moi ce que tu chantes. Pour ceux qui prennent seulement l'émission en route, je vous annonce qu'on a entendu Aznavour avant, Michel Jonas. Et là, tu as choisi un duo que j'adore. Mm-hmm. Ça s'appelle Les Histoires d'A. Ah. C'est le groupe Rita Mitsouko. On va en causer.

0: Mitsuko, les histoires d'A, le troisième choix de mon invité Valérie Benaïm. On danse pas dans le studio, mais on bouge sur les fauteuils. Je peux vous dire, il vient d'où ce choix?
1: Il vient de ma jeunesse, il vient de mes 17 ans, il vient de...
0: Oh là là, les 17 ans.
1: Ah bah oui, et il vient de la découverte de ce que c'est que la liberté. Je découvre deux énergumènes, un duo complètement déjanté, qui ose tout, moi qui suis une jeune fille quand même relativement sage, et je trouve qu'ils sont, ils sont libres, le mot c'est libre. Et j'aime bien ce côté, on se fiche de tout, on se fiche des conventions, on se fiche, voilà, on est libre, on est frais, quoi.
0: On t'avait fait lire déjà à l'école, on n'est pas sérieux quand on a 17 ans, le célèbre poète Arthur Tutur Rimbaud. Et des allers-retours sentimentaux, parce que là, tout le monde y passe, là, tu vois.
1: Ah bah oui.
0: Valérie s'ennuyait dans les bras de Nicolas. T'as connu un Nicolas?
1: J'ai pas connu de Nicolas.
0: Bon, bah, tu vois, on passe à autre chose. Mais Nicolas, celui-là, ne savait pas. Isabelle a attendu, mais Patrick, il est jamais reparu. Enfin, qu'est-ce que ça veut dire? Tu trouves qu'il y a, parce que là, c'est la pleine époque de l'adolescence, il y a un hasard, une magie, des rencontres amoureuses dans ces années-là?
1: Oui, il y a quelque chose de... Moi, je trouve qu'il y a quelque chose de complètement frais, de complètement... Alors, je sais pas pour cette la nouvelle génération, je parle de ma génération, mais je pense que les sentiments sont toujours les mêmes, c'est intemporel.
0: Je pense aussi, moi.
1: Mais moi, je trouve qu'il y a quelque chose de tellement... De tellement beau dans ses premiers émois, dans ses premiers sentiments qui sont exacerbés. Tout est exacerbé.
0: Tout est fou.
1: On a envie de mourir. On a envie
0: de se marier.
1: On a envie de se marier tout de suite. Enfin, quand il nous aime plus, mais c'est la fin du monde, ouais. Etc. Et je trouve que c'est extraordinaire, ça. Il y a quelque chose de, dans ce côté exacerbé, je trouve que c'est sublime.
0: Moi, j'ai deux filles de 15 ans. Je peux te dire que je suis aux premières loges.
1: Mais c'est beau à voir.
0: Avec des trucs comme ça, bien sûr que c'est beau. Et toi, t'en as vécu beaucoup, des moments où ça s'est mal fini?
1: Bon, j'en ai vécu quelques-uns, bien sûr. Mais encore une fois, quand je te disais tout à l'heure que je garde tout de ma vie, y compris mes cicatrices, ben oui, je refais tout.
0: Mais gros chagrin d'amour, t'as connu ça?
1: Bah, j'ai divorcé, donc gros chagrin d'amour. Le divorce, c'est toujours un chagrin. Bah oui, le divorce, c'est toujours un chagrin. C'est toujours un chagrin, le divorce. Mais c'est ma vie.
0: Aujourd'hui, ce qui est un peu dingo, c'est que cette phrase qu'ils ont inventée, hein, tous les deux, ils ont créé la chanson, elle est rentrée dans le langage populaire.
1: C'est vrai.
0: C'est dingue.
1: C'est dingue, ouais.
0: Alors que c'est pas forcément la vérité.
1: C'est pas forcément la vérité.
0: Les histoires d'amour finissent mal en général. Mais très souvent, dans une actu ou dans un article, je retrouve cette phrase où les commentateurs...
1: Mais c'est la force des chansons aussi. Elles rentrent dans notre quotidien, dans notre univers. Et puis, il y en a certaines dont les phrases nous impactent tellement qu'elles en deviennent une phrase que tout le monde reprend.
0: Ben tu vois, c'était le sens de ma prochaine question. Tu crois que les mots des chansons, ils impriment tellement fort, quelquefois, qu'ils peuvent devenir une réalité?
1: Oui, bah, à force de les dire, ils peuvent devenir une forme de vérité, même s'ils ne sont pas vrais.
0: C'est ça.
1: Tu vois? Mais oui, c'est certainement. Mais moi, je crois que les chansons, elles ont un pouvoir qu'on ne soupçonne pas. C'est-à-dire, on dit, oui, les chansons ont accompagné ma vie, ceci, cela. Mais quand on s'y penche, moi, je me suis penchée pour ton émission.
0: Mais c'est fait pour ça, mademoiselle.
1: Et je me suis rendu compte à quel point ton émission, elle est impactante. Parce que effectivement. Elles sont des marqueurs de nos vies. Et elles nous ont accompagnés plus qu'on ne l'imagine. Et alors, qui accompagne quoi? C'est-à-dire, est-ce que c'est la chanson qui nous accompagne ou est-ce que c'est nous qui avons accompagné la chanson?
0: Et elles traduisent quelquefois, c'est pour ça que j'aime bien ce faux canapé de psy, là. Mais elles traduisent beaucoup de l'invité, ses choix.
1: Oui.
0: Regarde, celui qui vient, là, on va se régaler. Serge Gainsbourg, Initials Bibi, c'est parti.

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0: L'indémodable Initials Bibi de Monsieur Serge Gainsbourg. Alors là, qu'est-ce qui t'a séduit là-dedans?
1: Ah, écoute, tout.
0: Tout, hein.
1: Tout, écoute, les premières phrases, les premiers mots, les premières minutes, c'est incroyable. Moi, je découvre très tardivement Gainsbourg. J'ai à peine, enfin, je dois avoir 25 ans. Je viens de finir toutes mes études. Je suis à Radio France Auxerre, d'ailleurs. Mmh. Et je rencontre un garçon qui s'appelle Stéphane Deschamps, que j'embrasse. Il doit certainement nous écouter. Et qui est un spécialiste de Gainsbourg, qui a écrit plein de bouquins sur Gainsbourg et qui me fait découvrir ce type. Et moi, je tombe complètement en amour de ce phrasé, de l'intrusion, moi qui aime les mots, de l'intrusion de la littérature dans la pop aussi, parce que...
0: Et de la musique classique. Le thème est de Dvorak, mais il y avait un truc bien avec Gainsbourg, il citait toujours
1: les sources musicales.
0: Ouais,
1: exactement. De Rimbaud à Verlaine, en passant par Baudelaire.
0: Et puis les emprunts musicaux, je crois que c'était le seul à le faire. Hein.
1: Oui, exactement.
0: Les autres prennent, mais ils ne disent pas.
1: Et là, tout d'un coup, voilà, je vois ce truc qui est complètement hybride pour moi, parce que je découvre quelque chose qui est hybride, effectivement. De la musique classique, de la pop, tout ça mélangé. Et en même temps, quelqu'un d'extrêmement moderne qui vient chercher chez les classiques. Enfin, voilà. Et là, je me dis, mais c'est du génie. Enfin, voilà.
0: Et là, le mot
1: n'est pas galvaudé, ce que je trouve qu'on l'utilise.
0: Et en plus, il évoque une love story
1: sublime,
0: improbable, qui a fasciné la France.
1: Bien sûr, bien sûr.
0: T'es sensible à ces coupes mythiques, toi?
1: Je suis sensible, moi, aux mots d'amour qu'un homme ou qu'une femme peut dire pour l'autre. Et là, tout d'un coup, ces mots-là, si on vous les dit, vous pouvez que chavirer. Quoi.
0: Et pourtant, elle est partie. Elle est parvenue, la coquine.
1: Non, bien sûr. Et cet amour-là, dont on sent tout le désespoir en même temps, qu'est-ce que c'est? C'est beau, c'est sublime, c'est un grand texte.
0: Mais oui, c'est un grand texte, un grand interprète et une grande musique. Mmh. Valérie Benaïm est avec nous encore. Deux chansons à écouter, mademoiselle.
1: J'adore.
0: À tout de suite sur Europe 1.
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0: Valérie Benaïm est avec nous sur Europe 1 pour la dernière ligne droite. J'entends que ma voix se voile.
1: Oui, mais ça te donne un certain charme.
0: Serait-ce les frondaisons du printemps? La voix se casse?
1: Ça donne du charme.
0: Le dimanche après-midi, je ne sais pas. Les femmes qui ont la voix cassée ont beaucoup de charme, je trouve, moi. Là, ton choix, ton cinquième choix, je l'adore. Michel Polnareff, le bal des Lazes, c'est parti.

0: Une des plus belles chansons, franchement une des plus belles de Michel Polnareff, le Bal des Lazes, c'est un amour au temps du Moyen-Âge, ça qu'il faut comprendre.
1: Oui, c'est ça.
0: Enfin, c'est un manant, on va dire, qui est amoureux de la fille du château.
1: Exactement.
0: Et ça se passe pas bien. Quand je pense que cette chanson a eu du mal à démarrer en 1969, c'est devenu un vrai succès avec les années.
1: Ah oui,
0: ouais,
1: ça
0: parce que le public...
1: Trop dérangeante.
0: Je serais pendu demain matin à la radio en 69. Tu vois, peut-être c'est pas le truc le plus fun à passer. Mais toujours est-il que ça reste une des plus jolies chansons de Michel Polnareff.
1: Elle est incroyable, cette chanson.
0: Oui, parce que c'est des trucs qui peuvent arriver, le rejet. Tu vois, ce qui n'est pas le cas de ton livre, là, que j'ai sous les yeux de la dernière parution.
1: Ouais.
0: Ça marche bien déjà en librairie.
1: Ouais.
0: Je suis fasciné par le titre. Si c'était pas toi, je l'aurais pas cru. Ils ont disparu. Trois petits points.
1: Ouais.
0: Et alors là, sur le fond jaune, toutes les 13 minutes, un enfant disparaît en France.
1: Eh oui. Eh oui, alors c'est un chiffre qui n'est pas officiel, parce que le ministère de l'Intérieur n'a pas de chiffre officiel, ce qui est quand même, là déjà c'est un vrai sujet, pourquoi le ministère n'a pas de chiffre officiel.
0: Il y a des chiffres, ils veulent
1: voilà.
0: pas.
1: Et en fait, il y a aujourd'hui en France, chaque année, on est à un peu plus de 38 000 signalements de disparition. Alors pour de mineurs, je parle.
0: C'est dingue.
1: 38 000 signalements de disparition de mineurs. Alors
0: par an.
1: Alors, pour rassurer un tout petit peu, un enfant qui disparaît peut être signalé à plusieurs reprises. Donc, le chiffre est un petit peu plus élevé que la réalité du nombre d'enfants qui a disparu.
0: Mmh.
1: Voilà. Mais pour autant, même si un enfant disparaît 10 fois, est signalé dix fois...
0: Oui, 10 fois.
1: Voilà.
0: Tu veux dire, ça fait chiffre... en cas de fugue, mais voilà. Non, il est rattrapé, est repris et il recommence.
1: Exactement. Mais malgré tout, il y a un vrai sujet en France. Il y a 95%... Sur les 38 000 signalements de disparition, tu en as 95% qui sont des fugues, mais la fugue n'exclut pas le danger. Ensuite, il y a des enlèvements parentaux, qui représentent à peu près 660 enlèvements parentaux l'année dernière.
0: Ça, maintenant, on a le bandeau alerte enlèvement.
1: Exactement.
0: Qui se met sur la
1: Exactement.
0: Télé et qui se met partout.
1: Et qui fonctionne très très bien.
0: On les retrouve voilà. pratiquement tout le
1: c'est,
0: temps.
1: Voilà, on l'a depuis 2006, ça vient de Amber Alert aux États-Unis. On a récupéré ça et je trouve que c'est formidable parce que pour le coup, ça fonctionne. Et puis après, tu as ce qu'on appelle les disparitions dites inquiétantes. Et dans ces disparitions dites inquiétantes, il y a les disparitions dites suspectes.
0: Mmh.
1: Les disparitions inquiétantes, c'est 3,6% de ces 38 000 signalements. C'est 3,6%, et donc ça peut être ou un accident, ou une disparition où là on dit qu'elle est suspecte parce que la piste criminelle est envisagée. Et là, ça serait 1% des disparitions. Mais ça reste élevé, 1%.
0: C'est dingue, et surtout ce qui est dingue, c'est l'enquête que ça a nécessité. Mmh. Combien de temps t'as mis à faire ça ?
1: 2 ans, j'ai travaillé 2 ans
0: Mais
1: sur ce livre.
0: Mais ça m'étonne pas parce que... Les témoignages, les rencontres...
1: Ouais. Ouais, j'ai voulu... Tu sais, il y a plusieurs portes d'entrée pour un livre comme ça, c'est-à-dire que soit on fait juste une entrée police, soit une entrée justice, soit on va voir les parents. Moi, j'ai voulu tout faire. Parce que je voulais... Comme
0: ça, c'est étonnant chez vous de vouloir tout faire, mademoiselle Benaïm.
1: Mais non, mais comme c'est un sujet qui, pour moi, ne permet pas d'être juste focus sur un seul angle, il est tellement complexe. Quand on ouvre un tiroir, il y a un autre tiroir, et ainsi de suite. Moi, je voulais avoir tous les acteurs du sujet. Et donc, je suis allée voir aussi bien aux côtés de la police et de la gendarmerie. Je suis allée voir Interpol, je suis allée voir le patron de la Brigade des mineurs de Paris, le patron de l'OCRVP, qui est l'Office central de répression des violences aux personnes, du côté de la justice, des procureurs, des présidents de tribunaux, des avocats, et puis évidemment aussi des parents qui ont eu à traverser ce drame. Voilà, et j'avais envie d'abord qu'on les entende, ces parents-là, parce que on les entend, mais en règle générale, à un moment où ils sont dans une forme d'hébétitude complète, parce que leur enfant vient de disparaître.
0: C'est une folie.
1: C'est une folie, ce moment-là. Et puis après, j'allais dire, on leur lâche la main. Et moi, j'avais envie de revenir les voir sur le temps long, ceux dont les enfants n'ont pas été retrouvés. Comment on vit? Comment on met un pied devant l'autre? Comment on avance? Comment peut-être, il faut parfois retourner au travail, élever le reste de la fratrie s'il y avait d'autres frères et sœurs, etc. Et on les entend jamais là-dessus.
0: Bien sûr, non, mais c'est une foule de questions qui se posent à nous quand on est témoin. Et je suppose que de ton côté, il n'y a qu'une optimiste comme toi pour aller recueillir ce genre de témoignages. Parce que quand tu rentres le soir, là, t'es chargé d'émotions, là, faut être costaud, là, psychologiquement.
1: Oui, parce que on a beau se dire je suis journaliste, je reste à distance de mon sujet,
0: mais
1: etc.
0: Non,
1: il y a forcément.
0: Il y a des cas qui.
1: Bien sûr, où le barrage cède parce qu'il y a de l'empathie, parce que je suis moi-même une maman,

0: Voilà, donc j'essaye évidemment d'être à la bonne distance. Et puis, par ailleurs, moi, ce qui m'a sauvée, si tu veux, là-dedans, c'est que les parents que j'ai rencontrés ne m'ont pas demandé de pleurer sur leur épaule. Ils ont suffisamment pleuré, ils n'ont pas besoin de moi pour ça. Mmh. Ils m'ont demandé de porter leur voix. Et donc, je me suis sentie une responsabilité, tu vois. Et donc, ça m'a permis, moi, de mettre cette petite digue-là, en me disant, tu ne peux pas t'effondrer, tu n'as pas le droit, parce que d'abord, qui es-tu pour t'effondrer ? Mmh. Voilà, c'est soit décente, ce serait indécent. Eux ont le droit parce que eux, c'est leur vie. Et en revanche, ils t'ont donné une mission. Donc, ce livre est un peu particulier pour moi par rapport à tous ceux que j'ai pu écrire, c'est que je me sens un peu missionnée.
1: Ben oui, puis il y a des témoignages déchirants.
0: Oui.
1: Ah, franchement.
0: Ben oui. Par exemple, Thérèse Deleuze, qui est la maman du petit Yves. Yves, oui. il a disparu, il avait 6 ans à la sortie d'une école. On est en 1977 et on est en 2026. Elle ne sait pas ce qui s'est passé pour son petit garçon.
1: C'est dément. Et puis... Voilà. Ça nous ramène à une formule que j'ai entendue plusieurs fois et qui est une vérité. Ces parents-là, ils disent, nous, dans le chagrin, on a pris perpète.
0: Ah ben oui. Oui, et puis...
1: C'est-à-dire que leur enfant a été victime d'un enlèvement, d'un accident, du hasard, de ce que tu veux. De toute façon, ils s'en remettront jamais.
0: Jamais. Et puis, avec cette notion qui est supplémentaire dans la douleur, c'est que le deuil est impossible parce qu'ils sont dans une zone grise, parce qu'il y a un mot... Toi et moi, on aime les mots. Il y a un mot qui est à la fois une douleur et une béquille, c'est le mot espoir. Cet espoir-là qu'ils ont malgré tout, malgré le temps qui passe,
1: bah oui.
0: Est en même temps une souffrance. Parce qu'un parent qui enterre son enfant, il a un endroit où se recueillir, mmh. Il sait ce qui s'est passé, il peut aller...
1: Et puis, il y a eu le mot fin à l'histoire, voilà. Tandis que là, il n'y en a pas.
0: Et là, il n'y a pas. Et j'ai d'ailleurs un papa dans le livre... qui s'appelle Raymond, dont la fille a disparu. Elle, c'était une fugue, elle avait 14 ans. C'était en 2012 et elle n'est toujours pas revenue. Et on ne sait toujours pas ce qui s'est passé. Et il dit, moi, par exemple, les euphémismes me heurtent. Quand j'entends de quelqu'un qu'il est mort, qu'il est disparu, non. Il est mort. Moi, ma fille, elle a disparu.
1: Bien sûr. Bon, là, si vous êtes sur l'autoroute, on vous a mis le blues un peu, mais...
0: oui, et en même temps, dans le livre, tu parlais de mon optimisme. Mmh. Je suis allée chercher tous les points de lumière. Et
1: oui,
0: notamment,
1: oui.
0: Je suis allée les chercher auprès de la police et de la justice pour voir comment tout ça a évolué aussi. Et heureusement qu'il y a plein de choses qui ont été mises en œuvre.
1: Il y en a qu'on retrouve, heureusement, et vite.
0: Oui, bien sûr. Et puis moi, j'ai montré aussi tout ce que font les policiers et la justice, qu'ils ne faisaient pas dans les années 70, puis 80, puis 90, puis 2000, et comment tout ça évolue et les points d'optimisme qu'on a dans ces affaires-là aussi.
1: Puis il y en a qui reviennent quand même.
0: Oui, bien sûr.
1: Il y en a qui rentrent à la maison, il y en a qui se barrent.
0: Bah, sur les 95% d'enfants, de mineurs qui fuguent, la majorité sont retrouvés dans les 3 mois. Donc il faut quand même se dire ça.
1: Oui, heureusement.
0: Heureusement.
1: Heureusement. Valérie Benaïm, ils ont disparu. C'est une enquête, c'est une drôle d'enquête. C'est publié aux éditions Fayard. Bon, j'espère qu'on ne vous a pas mis trop la déprime, mais franchement, c'est un beau livre. C'est un livre humain. C'est un livre passionnant à lire parce que il n'y a pas deux cas semblables.
0: Ah non.
1: Il n'y a pas deux témoignages semblables.
0: Ouais.
1: Donc vous pouvez même lire ça sur une plage. Je vous le dis.
0: Non, c'est vrai parce que par ailleurs, l'idée c'était de montrer aussi tout ce qui dysfonctionnait et qui aujourd'hui fonctionne.
1: Oui, ben heureusement, on progresse. La police, la police judiciaire progresse. Les enquêteurs font un travail de dingue, souvent formidable.
0: Ouais.
1: Valérie, j'étais très heureux de te recevoir.
0: Ah bah, plaisir partagé,
1: dans
0: vraiment.
1: Cette émission.
0: Ouais.
1: On a fini sur ces cas difficiles, mais vous pouvez réécouter l'émission en podcast. Vous verrez, il n'y a pas eu que de la tristesse.
0: Ah non.
1: Je vous embrasse, mademoiselle.
0: Mais moi aussi.
1: Au plaisir, à bientôt. 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
2: 18h sur Europe 1, les infos, Frédéric Joncheret. Bonsoir à tous. Appel à l'apaisement des deux clubs de football amateur des Hauts-de-France après l'agression du petit Matteo. L'enfant de 9 ans était roué de coups à l'issue de son match avec son club d'Auchy-les-Mines face à celui de Creil. Le club de l'Oise présente ses excuses aux joueurs, à sa famille, à son club et condamne sans réserve toute forme de violence. Il indique aussi sur sa page Facebook qu'une enquête interne sera menée et promet de prendre toutes les mesures disciplinaires nécessaires. Le ministre de l'Éducation nationale veut relever l'exigence du baccalauréat. Édouard Geffray entend remettre l'accent sur la maîtrise du langage, le raisonnement scientifique et la qualité de la rédaction. Une volonté qui peut heurter les syndicats qui n'ont pas été concertés. Édouard Philippe se dit prêt pour 2027. Le président d'Horizon a lancé sa campagne pour l'Élysée en réunissant ses cadres à Reims. Selon lui, l'élection présidentielle sera une élection de recomposition. Il faudra créer un espace politique nouveau pour construire une majorité nouvelle, a-t-il affirmé. En ce sens, il appelle à une nouvelle phase qui doit s'élargir très au-delà de son parti. Jean-Luc Mélenchon, un handicap pour la gauche, c'est ce que pensent 70% des Français interrogés par l'Institut BVA Ipsos. Pour le leader de la France Insoumise, ces sondages n'ont aucune valeur. Quant à Manuel Bompard, le coordinateur de LFI, il a réagi dans le grand rendez-vous européen CNews Les Échos. En faisant un parallèle avec le Brésil et son président, Jean-Luc Mélenchon a toutes ses chances pour 2027, a-t-il déclaré, rappelant que Lula a été élu à sa 4e candidature. La guerre en Iran n'est pas finie, il faut encore retirer l'uranium enrichi iranien, déclaration de Benjamin Netanyahou. Pour le Premier ministre israélien, il reste encore des matières nucléaires et des sites d'enrichissement à démanteler. De son côté, l'Iran met en garde français et britanniques. En cas de déploiement dans le détroit d'Ormuz, Téhéran avertit d'une réponse immédiate. Rappelons que le porte-avions Charles de Gaulle et le destroyer HMS Dragon font route vers le Golfe. Pour parler commerciaux entre la Chine et les États-Unis, mardi et mercredi, ils se tiendront en Corée du Sud, en amont du sommet prévu entre les présidents Donald Trump et Xi Jinping. Aux Canaries, les 5 ex-passagers français du paquebot Hondius ont atterri près de Paris. Ils faisaient partie des premiers évacués avec les Espagnols. Ils vont être à présent placés à l'isolement durant 48 jours. Du côté des sports, en rugby, fin ce soir de la 23e journée de Top 14, le Racing 92 reçoit La Rochelle. Un match important pour rester dans la course au Top 6. C'est à suivre à partir de 21h sur Canal+. En cyclisme, et de 2 pour Paul Magnier, le jeune sprinter français s'est imposé sur la 3e étape du Giro, 2 jours après son succès sur la 1ère étape. Et puis enfin en football, les Lyonnaises s'adjugent la Coupe de France en surclassant les Parisiennes 4-1.
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2: 18h passé 3 minutes, retrouvez Nicolas Caro et La Voix est Livre.
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2: Bonsoir à tous et bienvenue dans La Voix est Livre. Aujourd'hui, mon invité nous emmène pendant la Seconde Guerre mondiale à la rencontre des Donut Girls, vous verrez. Ensuite, visite de bibliothèque. Et ben bizarre, c'est la mienne cette semaine, je vous expliquerai. Et à la fin de l'émission, les chroniqueurs bande dessinée et littérature jeunesse seront là, et notre libraire du soir, évidemment. Mais d'abord donc, c'est l'invité. Et laquelle ? La Voix est Livre, c'est parti. Premier chapitre. Donut Girl, c'est le titre génial de ce roman aux éditions Les Escales, génial aussi, signé Lauriane Bordenave, qui est avec nous dans un instant. Je vous explique en 2 mots quand même Donut Girl, ce titre, c'est pendant la Seconde Guerre mondiale. Voici Jane Pearson, 25 ans, qui s'ennuie ferme à Milwaukee. Elle est avec Larry, qui est un type chouette, mais elle voit la guerre passer et l'histoire, et elle a envie de participer. Or, le gouvernement américain a décidé d'envoyer des femmes en Europe pour soutenir les troupes, y compris avec des donuts, pour de vrai. Bonsoir, Lauriane Bordenave.
4: Bonsoir.
2: Donut Girl, donc c'est l'histoire vraie, en fait, de Jane Pearson. Enfin, Jane Pearson, c'est un nom fictif, mais qui est inspiré d'une histoire vraie. J'aime pas trop commencer par là, les interviews d'écrivains, mais là, on est obligé, parce que c'est un hommage aussi, ce roman.
4: Oui, c'est un hommage, c'est quasiment une réhabilitation, parce que c'est une histoire qui est complètement méconnue, qui n'est passée sous les radars, qui est écrite nulle part. Et vous le savez, hein, on a beaucoup étudié la Seconde Guerre mondiale, et ces femmes, elles sont inconnues au bataillon.
5: Et comment vous l'avez découverte ?
4: En allant visiter le cimetière de Colleville-sur-Mer, en Normandie, où sont enterrés des milliers de soldats américains. Et parmi ces soldats, il y a 4 femmes. Et parmi ces femmes, il y a une femme, une donut girl. Et donc, évidemment, quand le guide avec qui j'ai visité ce cimetière m'a fait part de cette donut girl, j'ai tout de suite voulu...
5: Donut girl, c'est quoi ?
4: Exactement. J'ai tout de suite voulu en savoir plus. Il m'a un petit peu baladé avec une anecdote, une femme qui serait dans une boulangerie, demander aux boulangers des donuts pour remonter le moral des troupes. Et en réalité, il ne s'agissait pas d'une femme, mais de centaines de femmes et d'un système très organisé de la Croix-Rouge américaine pour soutenir le moral des troupes.
5: Et un système, oui, très beau. Alors oui, on vient de le dire, mais ça, on sait dès la première ligne. Elle est au cimetière de Colleville-sur-Mer. Donc elle va mourir à un moment ou un autre de l'histoire, mais on saura pourquoi à la fin et comment. Et en attendant, on a du chemin et on la suit depuis Milwaukee, elle est aux États-Unis. C'est une femme, c'est pas comme on l'imagine parfois dans les romans de guerre, une femme mise dans un coin comme ça, ou qui a été abandonnée, etc., et puis qui s'en sort toute seule. Non, c'est une femme chouette, intelligente, séduisante, qui vient de décrocher d'ailleurs un poste dans la publicité, qui a une belle carrière devant elle. C'est pas du tout un pis-aller ce qu'elle va faire.
4: Non, pas du tout, c'est vrai, mais je crois qu'à cette époque-là, donc en 41, 42, au moment où les États-Unis déclarent la guerre, il y a un énorme élan patriotique de la part des Américains, et il y a aussi énormément de morosité dans le pays. Et donc, cette Jane, qui a une situation familiale pas très sympa, un peu misérable, évidemment...
5: Avec le père violent.
4: Voilà, un père violent, un milieu ouvrier... pas très glamour, elle se dit j'ai envie d'en être et pourquoi pas finalement partir en Europe et participer à l'effort de guerre. Elle sait pas encore qu'elle va cuisiner des donuts, mais ça le livre le raconte très bien.
5: Puis c'est bien fait parce qu'elle est avec un certain Larry, qui est un chouette type, mais elle s'ennuie en fait.
4: Ouais, c'est une histoire amoureuse, amicale, un peu rassurante, un peu tiède. Est-ce que c'est ce à quoi on aspire à 25 ans ? Je ne sais pas, mais en tout cas, la guerre va de facto les séparer. Lui va partir s'entraîner et elle va partir en volontariat.
5: On y va doucement, on va arriver à la guerre bientôt, mais c'est aussi une époque que vous décrivez, une certaine époque aux États-Unis. Et pourquoi vous avez choisi Milwaukee ? C'est intéressant, vous auriez pu prendre New York, Los Angeles, San Francisco. Non, Milwaukee, je trouve que ça installe encore mieux le personnage. Est-ce que c'est parce que le modèle venait de Milwaukee ?
4: Oui, tout à fait. Elizabeth Richardson, qui est cette donut girl enterrée au cimetière de Colleville-sur-Mer, vient de Milwaukee. J'ai regardé comment c'était Milwaukee. Et c'est vrai que ça collait bien au personnage, à l'ambiance, à l'atmosphère. C'était une grosse ville ouvrière, un peu grise, un peu morne. Et donc, je suis partie de cet état des États-Unis pour le démarrage de Madonna Girl.
5: Et alors, elle entend parler, Jane, d'un programme du gouvernement, programme qui lui aussi a existé, et qui consiste à embaucher non pas des infirmières, comme c'était, bon, ça on a l'habitude, mais d'envoyer des contingents de femmes avec certains critères très précis, et notamment, alors, il faut qu'elles soient séduisantes, ça c'est une époque aussi, mais surtout c'est intéressant qu'il faut qu'elles soient diplômées. Il faut qu'elles aient de l'instruction. Il ne s'agit pas d'envoyer comme ça n'importe qui a envie d'y aller. Non, il faut répondre à un certain critère. Il faut passer un entretien. C'est pourquoi, comment, qu'est-ce qui s'est passé ?
4: Je crois qu'il fallait que ce soit des femmes bien sous tout rapport. Parce qu'en fait, leur mission, c'était de soutenir les troupes et c'était pas de devenir des filles à soldats, comme on en a vu dans d'autres pays. Donc, il fallait effectivement qu'elles soient assez âgées, en fait. Il fallait qu'elles aient minimum 25 ans. Et qu'elles soient diplômées, qu'elles aient des références, qu'elles soient capables de tenir une conversation, qu'elles aient une santé physique solide et qu'elles soient effectivement attractives, donc séduisantes. Donc c'est peu ou prou, qu'elles soient célibataires aussi, sans enfants, peu ou prou le cahier des charges d'une Miss France il y a quelques années.
5: Même si il est interdit de flirter là-bas, hein. c'est pas du tout une sorte de prostitution organisée, non, rien à voir du tout. Mais vous dites 25 ans un peu âgé, c'est aussi une époque. C'est-à-dire que Jane, elle est encore chez ses parents, elle attend de trouver la bonne personne pour pouvoir quitter ses parents et trouver son époux. Et à 25 ans, elle commence à stresser, en fait. Et vous décrivez aussi ces mœurs-là, de cette époque-là.
4: Ouais, elle commence à stresser, on commence à lui mettre un peu la pression surtout. Sa mère lui dit, il faudrait peut-être que tu te maries. À 25 ans, les femmes étaient mariées, elles avaient déjà des enfants. Et la caractéristique de Jane aussi, c'est qu'elle a un métier. Et la plupart des femmes ne travaillaient pas, en tout cas avant la guerre. Parce que pendant la guerre, évidemment, tout le monde s'est mis au travail.
5: Et alors, il se trouve que, bon, je ne vais pas tout raconter, évidemment, vous lirez pour savoir. Mais au moment de partir, il y a quelques jours de battement où elle est chassée de chez elle par son père qui est furieux. Parce que c'est un type qui n'accepte pas que sa fille puisse partir comme ça en Europe sans qu'il lui ait donné sa permission. Et alors, c'est là où la romancière fait son travail, d'une certaine manière, c'est que vous la livrez à la guerre dans le plus total des dénuements, c'est-à-dire qu'elle n'a plus d'argent, elle a 3 jours où elle ne sait pas où elle va loger jusqu'à ce que l'armée la prenne en charge. Et du coup, elle devient une sorte de produit entièrement dédié à l'armée.
4: Oui, tout à fait. C'est vrai qu'elle est mise dehors, donc elle va se réfugier dans ce système de la Croix-Rouge américaine et elle va être emmenée dans un centre de formation parce que ces femmes, elles étaient formées pendant plusieurs semaines, formées à plusieurs niveaux. Il fallait qu'elles aient des rudiments de ce que c'était que l'armée, de comment ça fonctionnait, des rudiments géopolitiques. Il fallait aussi qu'elles aient des notions de premier secours. Et puis, elles avaient tout un manuel de savoir-être, comment il fallait porter l'uniforme, comment il fallait se comporter. Il fallait pas mettre de choses trop clinquantes, pas trop de maquillage. C'était vraiment des jeunes femmes bien comme il faut. Et donc, elle va passer 6 semaines à Washington à se former. Et pendant ces 6 semaines, bah, elles sont en fait plusieurs dizaines de femmes. Ce sont des espèces de colonies de volontaires de la Croix-Rouge américaine.
5: Oui, c'est aussi une histoire de camaraderie. On va y revenir dans un instant. À tout de suite sur Europe 1.
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5: La Voix est libre, toujours avec Lauriane Bordenave, qui n'a rien à voir avec Sébastien Bordenave, le chroniqueur de bande dessinée d'Europe 1, je vous le dis tout de suite pour ceux qui se posaient la question. Lauriane Bordenave est écrivaine, elle a publié Donut Girl aux éditions Les Escales, l'histoire de Jane Pearson, 25 ans, qui vit à Milwaukee, qui travaille dans la pub, qui s'ennuie un peu avec Larry, son petit copain, son fiancé, quoi. Et puis elle entend parler d'un programme du gouvernement américain pour soutenir les troupes, puisqu'on est en 40. Les États-Unis sont entrés en guerre. Et en fait, il s'agit d'envoyer des contingents de femmes, non pas pour flirter, certainement pas, mais pour apporter du soutien moral aux soldats. Alors, on ne peut pas candidater n'importe comment. Il faut être diplômé, il faut être attractive, c'est-à-dire séduisante, et il faut répondre à tout un tas de critères. Jane est motivée, passe l'entretien, est acceptée, et puis, avant de partir pour la France et pour l'Angleterre, elle passe d'abord par le centre de formation, on en parlait tout à l'heure, et il y a un manuel, etc., il y a l'uniforme et tout, mais vous parlez aussi du manuel, j'en avais parlé, je l'avais reçu, parce qu'il a été réédité, il y avait aussi un manuel pour les soldats américains, pour le débarquement, et pour leur expliquer comment se comporter en France, les mœurs françaises, les coutumes françaises, et vous en parlez aussi dans ce livre-là. Et en fait, on ne se rend pas compte à quel point, aujourd'hui, on est au fait de la culture de tous les pays, et puis surtout, bon, en Occident, on est à peu près dans les mêmes zones, on se comprend, mais à l'époque, il y a des confrontations civilisationnelles, même entre les États-Unis et la France.
4: Oui, tout à fait. Alors ça, c'est vraiment une pépite. Ça s'appelle A Pocket Guide to France. Donc ça a été rédigé et imprimé à des centaines de milliers d'exemplaires pour les soldats américains qui allaient débarquer en France. Ça fait la taille d'un petit manuel qu'on peut glisser dans la poche de la chemise militaire. Et à l'intérieur, c'est un espèce de mix entre des recommandations du gouvernement américain et un guide touristique. Donc il y a plein de chapitres différents. Et il y a effectivement quelles sont la personnalité des Français. Ils sont fiers, ils sont pragmatiques. Enfin, c'est vraiment un régal à lire si vous avez l'occasion de le faire. Et comment se comporter avec eux pour ne pas être insultant ou dominant. Et aussi comment se comporter avec les Françaises. Il y a tout un paragraphe qui s'appelle « Mademoiselle ». Qui est absolument irrésistible.
5: Et c'est déjà à l'époque, si c'est non, c'est non. On a arrêté d'insister, quoi.
4: Oui, c'est ça, c'est un peu ça, vous avez raison. C'est, il faut le consentement et il faut l'autorisation des parents.
5: Et alors, Jane, elle a aussi un manuel de, pour sa formation à elle de Donut Girl, c'est-à-dire de partir donc bientôt en Europe pour soutenir les soldats. Est-ce que le manuel existait aussi? Est-ce que, parce qu'on sent que y a, tout est documenté. D'ailleurs, à la fin, on en parlera tout à l'heure, mais vous dites où est-ce que vous avez pioché la vérité de l'histoire, ou ce que vous avez fictionné. Ce manuel et ce centre de formation a existé, j'imagine?
4: Oui, alors j'ai pas vu ou lu le manuel, mais il a existé, il était assez épais, et ce centre de formation a existé. Il y a quelques photos de cet endroit à Washington, c'est un campus en fait, hein, où étaient ces femmes. Donc oui, tout ça a existé.
5: Et donc elles sont toute une bande de femmes, je le disais, c'est aussi une histoire d'amitié, de camaraderie, et de découverte de l'autre. Alors on est plus ou moins copains avec les autres, mais là il y a peut-être, si ça avait été un roman avec des hommes dans ce contexte-là, il y aurait peut-être eu plus de confrontations, des inimitiés, des amitiés fortes, etc. Là, il y a quelque chose qui les soude toutes, en fait.
4: Oui, parce que je crois que c'est... donc c'était des femmes qui étaient mises par petite équipe de trois quand elles faisaient leur mission en Angleterre. Et il y avait effectivement énormément de camaraderie qui naissait entre ces femmes, énormément de sororité, parce qu'en plus, elles étaient en minorité. C'est-à-dire qu'il y avait peu de femmes et beaucoup d'hommes autour d'elles.
5: Et puis dès qu'on voit qu'un soldat s'approche un peu trop, essaye un peu de flirter et tout ça, tout le monde, toutes les autres femmes se mettent autour pour le dégager gentiment, quoi.
4: Oui, elles étaient bienveillantes les unes envers les autres, elles étaient attentives les unes aux autres. Et je crois aussi qu'il y avait beaucoup de séduction, c'est-à-dire que ces femmes... elles avaient quand même envie de rencontrer ces garçons et ils pouvaient naître des grandes histoires d'amour parce que c'était quand même un vivier d'hommes à épouser potentiellement à cette époque-là.
5: Mais c'est ça, il y a le côté un peu colo non mixte avec la colo des filles qui est pas très loin du camp de la colo des garçons et ça se cherche un peu du regard et tout ça, même si c'est interdit. Évidemment, il y a de la séduction, qu'on le veuille ou non.
4: Bien sûr, il y a de la séduction, il y a de l'amitié, il y a de la tendresse, il y a de l'affection et puis il y a de l'amour, c'est évident. Et ce que vous décrivez, c'est tout à fait ça et c'est délicieux. C'est ces femmes qui étaient respectées, mais qui arrivaient un peu comme des cadeaux sur les bases. Elles étaient sympas, elles étaient enthousiastes, elles étaient joyeuses. Et ces hommes qui étaient entre eux dans des baraquements, bah évidemment, c'était le grand bonheur de les voir arriver.
5: Et de les voir arriver et de les voir revenir. Parce qu'elles font des tournées, en fait. Expliquez-nous, comment ça s'appelait déjà ce contingent,
4: Elles avaient des clubs mobiles.
5: Des clubs mobiles.
4: Ça, c'est vraiment une idée géniale. Elles avaient des bus, en fait. À la base, c'était vraiment des bus de la London Green Line. Et ces bus avaient été réaménagés en food truck. Donc, ça s'ouvrait sur le côté par un auvent. Et dans ces bus, il y avait une énorme machine à beignets automatisée.
5: Donnée par des firmes américaines de donuts.
4: Absolument. Les machines à beignets avaient voyagé dans la cale des bateaux militaires. Il y avait des grands thermos de 40 litres, je crois, pour fabriquer du café. Et puis, il y avait un gramophone pour écouter de la musique. Il y avait quelques livres, il y avait des cigarettes, il y avait des chewing-gums. Et ce bus était conduit par un chauffeur anglais qui connaissait les petites routes et géré par trois Donut Girls. Et donc le club mobile arrivait, parfois elles avaient des mégaphones pour annoncer leur arrivée, se garer à même le tarmac.
5: C'était la fête. Et c'est ce que je disais, c'est la fête quand elles arrivent dans les bases, et les gars sont un peu en train de fumer leurs cigarettes, en train de regarder par terre et tout, un peu triste, et puis tout à coup, paf, ça amène beaucoup de joie, et puis ensuite... Elles reviennent parfois dans les mêmes bases où elles recroisent des soldats qu'elles connaissent déjà. Et ça crée des très, très, très, très belles histoires aussi de ce point de vue-là.
4: Oui, tout à fait.
5: Ça a marché à plein, en fait, cette histoire.
4: Oui, Tout à fait. Et on voit des, donc dans le livre, il y a un cahier de photos. On voit des photos de GI qui font la queue devant les clubs mobiles avec leur car pour recevoir leur café. Quand on les voit avec leurs donuts, ils sont remplis de joie. C'est comme manger un morceau de pays. Mmh. Et puis, évidemment, ces femmes, à l'époque, qu'est-ce qu'on faisait pour se divertir? On mettait de la musique et on dansait. Et donc, ces femmes, elles sortaient le tourne-disque, elles posaient ça sur un jerrycan sur le tarmac. On mettait le dernier tube à la mode, ça pouvait être In the Mood, ça pouvait être autre chose. Et on dansait entre garçons et filles.
5: Évidemment, on croise des personnages incroyables. On y revient dans un instant. Restez avec nous, Lauriane Bordenave sur Europe 1. À tout de suite.
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5: La Voix est libre, toujours avec Lauriane Bordenave pour le magnifique Donut Girl, roman publié aux éditions Les Escales, magnifique aussi. Et c'est l'histoire de Jane Pearson qui fait partie des femmes qui est américaines qui ont été envoyées par le gouvernement américain en Angleterre pour soutenir les troupes, les soldats, pas pour flirter du tout, juste pour leur amener des donuts. Elles avaient des petits camions comme ça, elles faisaient le tour des bases avec des donuts, des cigarettes, même un gramophone, on en parlait tout à l'heure, on pouvait danser, etc. C'était un peu la fête quand elles arrivaient, ça a très très bien marché. Et Lauriane Bordenave, vous en avez fait un roman, et donc il s'agit de construire des personnages. Et à la fin, vous nous dites quel personnage est vrai, quel personnage est inventé, comment vous avez pris, vous êtes inspiré d'un tel pour en faire autre chose. Et alors, donc, elle croise tout un tas de... toute une galerie de personnages, bien sûr, et parmi les soldats, et il y a des... Et bien sûr, c'est ça ce qui est intéressant, c'est que les personnalités sont différentes. Il y a des Américains, évidemment, mais il y a aussi des Français, et notamment un GI américain, mais qui, en fait, avait immigré aux États-Unis, et qui était un Français qui avait immigré aux États-Unis. La guerre s'est déclarée quand il est arrivé, donc il s'est engagé dans l'armée américaine en tant qu'Américain GI, et il revient pour la France, pour aider la France. Et ça, c'est une histoire vraie.
4: Oui, c'est une histoire vraie, et je connais la petite fille de ce GI, qui s'appelle Caroline Jolivet, qui est une femme extraordinaire, et qui a écrit l'histoire de son grand-père. Alors, je ne voudrais pas écorcher le titre, mais je crois que c'est un GI français à Omaha Beach. Et donc, j'ai voulu que ce personnage existe dans Donut Girl. Donc, c'est un personnage qui vient un peu au secours de Jane Pearson, à un moment, qui vient l'entourer, la consoler. Donc, c'était important pour moi qu'il y figure. Et donc, ce personnage s'appelait dans la vie Bernard Argol.
5: Et il y en a un autre, alors je ne sais plus s'il est inspiré d'une histoire vraie ou pas, mais peu importe, ça ne sert à rien non plus de faire toujours essayer de savoir, mais il y en a un qui s'appelle François le Français,
4: oui.
5: Qui ressemble plus au cliché du Français, un peu sarcastique. Elle n'est pas habituée, Jane, hein, l'ironie tout à coup, là, ça la désarçonne, et ça lui plaît en même temps.
4: Oui, alors ça c'est un personnage qui est romanesque, mais c'est vrai que j'avais envie de parler des Français libres qui sont venus à Londres rejoindre le général de Gaulle, parce que finalement, il y avait une population militaire très mélangée à Londres. Il y avait les Américains, il y avait les Anglais, les Canadiens, et il y avait les Français libres. Et donc, parmi ces Français libres, François va croiser la route de Jane Pearson, et ça va donner une très belle histoire.
5: C'est aussi un roman féministe, en tout cas sur la place de la femme dans la société. Et évidemment, on s'en doute un peu, mais il y a un moment où il y a eu une agression. Et gradée ou pas, en fait, elle est sauvée aussi par des soldats qui ne se préoccupent plus du grade dans ces moments-là, quoi. Je vais pas tout raconter, mais il y a une scène incroyable, très très bien rendue, une scène d'action et assez violente, en fait. Vous aviez besoin de cette scène-là, ça a été dur à écrire.
4: Oui, j'avais besoin de cette scène-là parce que je pense que c'était des histoires qui n'étaient pas toutes roses. Et ces femmes, elles étaient respectées, mais elles devaient être convoitées. Et on est en 2026, les femmes se font encore agresser massivement. Donc ça devait pas être très différent en 40. Donc c'était important pour moi d'aborder de ce point de vue-là la trajectoire de ces femmes au milieu d'hommes, donc potentiellement au milieu de menaces.
5: La couverture, on voit une jeune femme, les bras chargés de beignets, on se dit que c'est elle, la vraie Jane Pearson, Elizabeth Ann Richardson. En fait, je ne crois pas, mais quelle est cette photo et quelles sont les photos que vous avez trouvées pour ce livre? Est-ce qu'il y a un portfolio avec des photos à l'intérieur? Est-ce que c'était... Vous vouliez pas laisser juste le roman parler? Les photos étaient trop belles, c'est ça?
4: Les photos étaient trop incroyables. Moi, j'ai été émerveillée quand je suis tombée sur ces photos. Alors, la majorité des photos, c'est une série qui a été faite pour le magazine Life. Donc, ça reste un outil de propagande à l'époque. Mais c'est vrai que les femmes qui ont été photographiées sont absolument charmantes. Elles sont très bien mises en valeur. Et donc, j'ai voulu utiliser cette photo de la couverture qui a été colorisée, retravaillée et qui est absolument parfaite comme ça pour que le lecteur puisse imaginer Jane Pearson.
5: C'est votre deuxième roman. Mais en fait, vous me l'avez dit juste avant d'allumer le micro, vous êtes anesthésiste.
4: Oui.
5: Vous êtes médecin.
4: Oui, je suis médecin anesthésiste, tout à fait.
5: Et vous avez toujours écrit à côté, en même temps? Comment vous faites?
4: Ça fait une quinzaine d'années que j'écris. J'ai publié un premier roman aux éditions J.C. Lattès en 2020, qui s'appelle Les cœurs pleins. Donut Girl est le deuxième roman. Il y en aura un troisième. Et oui, c'est vrai, mes collègues sont toujours là, c'est dingue, t'écris. Il y a des gens qui se prennent de passion pour le trail ou pour le golf. Moi, j'écris.
5: C'est un hobby.
4: Oui, tout à fait.
5: Mais comment vous vous disciplinez? Est-ce que c'est tous les soirs? Est-ce que vous avez des rituels? Est-ce que c'est juste pendant les vacances, le week-end?
4: Non, c'est un phénomène.
5: Est-ce que c'est pendant l'opération, une fois que vous avez endormi le patient?
4: Jamais, jamais au bloc. C'est un phénomène qui est assez capricieux, l'écriture. Mais moi, je suis plutôt du matin, Nicolas Carreau, très tôt le matin.
5: Ah. Et donc, vous vous réveillez à quelle heure?
4: En phase d'écriture intense, je peux me réveiller à 5 heures.
5: Ah oui, ça va. Mm. Et vous écrivez quoi, 2 heures?
4: Moins que ça, j'ai des phases de concentration très courtes, à peu près 3 quarts d'heure, 1 heure.
5: Vous faites un plan ou vous y allez comme ça? Parce qu'il y a beaucoup de documentation, particulièrement dans celui-là. Ça a pris du temps, j'imagine aussi, ça.
4: Oui, c'est vrai. Alors, je fais pas de plan, mais je crois que mon éditrice aimerait que j'en fasse davantage. Donc là, pour le prochain roman, j'ai fait un plan sur un tableau Excel.
5: Vous êtes retourné sur la tombe de la vraie Jane Pearson?
4: Pas encore, mais j'ai reçu des photos parce que le guide qui m'a fait découvrir cette histoire et à qui j'ai envoyé un exemplaire dédicacé a pris son livre et il a demandé l'autorisation au cimetière de le poser au pied de la tombe d'Elizabeth Richardson avec un drapeau américain et un drapeau français, et j'ai une très jolie photo qui m'a beaucoup émue.
5: Excellent, et ça fait partie de ces romans, c'est pas toujours le cas, loin de là. On repense au personnage de temps en temps, il nous accompagne assez longtemps après la lecture. J'imagine que pour vous, avec la promotion du livre, les rencontres, les salons du livre, etc., les interviews, elle est avec vous en permanence, Jane?
4: Oui, c'est une longue histoire entre Jane et moi qui dure depuis 2021. Ah oui. Et j'ai même pris le tic de langage de l'appeler Ma Donut Girl. Et effectivement, je suis très très proche de mon personnage.
5: à vous la saluer pour nous. Donut Girl, aux éditions Les Escales. Merci beaucoup, Lauriane Bordenave.
4: Merci beaucoup.
5: Dans un instant, visite de bibliothèque, nous partons chez... Eh ben, chez moi, tiens, vous allez comprendre.
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5: Et on écoute Supertramp sur Europe 1.

0: C'était Supertramp sur Europe 1.
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0: C'est une semaine spéciale sur Europe 1. Les animateurs permutent et se remplacent les uns les autres. Et moi, Pauline Chataignier, qui gère les programmes d'Europe 1, coordinatrice d'antenne, ça s'appelle, m'a dit « Mais toi, tu ne voudrais pas nous faire visiter ta bibliothèque pour une fois et tu ne demanderais pas à un écrivain de t'interviewer ?» J'étais un peu circonspect, puis j'ai réfléchi et je me suis rappelé que Mathias Malzieu m'avait dit un jour, quand il était venu, qu'il aimerait bien inverser les rôles de temps en temps. Alors je l'ai appelé, il a dit carrément « Eh bien, je vous emmène chez moi, sur Europe 1. »
3: Bien, bonjour Nicolas, je viens d'arriver dans cette bibliothèque incroyable et déjà, tu viens d'enlever un pavé absolument extraordinaire pour me l'offrir avec David Foster Wallace. Alors comment allez organiser cette librairie, surtout maintenant qu'il y a une brique importante qui vient d'en être retirée?
0: C'est des briques qui s'en vont et qui reviennent. Merci beaucoup d'abord Mathias de te prêter à cet exercice.
3: Avec joie.
0: Je passe mon temps à en enlever, à en donner. Quand les copains viennent, en général, on parle de livres parce qu'on voit la bibliothèque. Là, on est dans le salon et elle prend un peu de place. Et donc, on finit toujours par en parler, surtout avec mon métier. Et donc, je finis toujours par dire « Mais celui-là, tu l'as pas lu ?» Et donc, en général, les gens partent avec des bouquins. Et en général, j'en ramène aussi. J'en ramène de moins en moins. J'essaie de ramener que les chefs-d'œuvre maintenant parce que sinon, là, j'ai vraiment plus de place.
3: Donc là, tu vois, c'est uniquement une bibliothèque de chefs-d'œuvre, un panthéon personnel.
0: Il y a très peu de mauvais bouquins, je pense. Et puis, quand j'en. Voilà, de toute façon, je les vois pas tous en permanence. Et parfois, il faut tout vider pour tout re-ranger parce que j'ai des doubles rangées. Donc, j'ai des doubles étages. Donc, il faut que j'en enlève devant pour voir ceux qui sont derrière. Ça, c'est assez pénible. Mais je peux pas faire autrement. J'habite à Paris et donc j'ai un tout petit appart. Et donc, il faut que je me débrouille comme ça.
3: Et ce que je comprends quand même un petit peu en t'écoutant là, c'est que finalement, ton émission. C'est la face, c'est la partie émergée de l'iceberg, mais que finalement, ta vie, c'est cette émission non enregistrée, presque tout le temps avec tes amis.
0: Et un peu, c'est vrai que je parle beaucoup de bibliothèque, et en fait, quand j'arrive chez les gens, j'ai toujours fait ça, c'est pour ça que je m'étais dit, tiens, je vais le faire à l'antenne,
3: je
0: des visites de bibliothèque.
3: Toi, je vais regarder.
0: Ben ouais, et les gens maintenant sont un peu vexés si je regarde pas.
3: Ouais. C'est que leurs livres sont mauvais.
0: Bah non, c'est qu'ils. Moi, je sais aussi qu'il y en a qui sont un peu pudiques quand je m'approche de la bibliothèque. Ils disent oh, attention, c'est pas de la grande littérature. Hein. Ouais. Et donc je dis non, mais je regarde juste. Il y a pas de grande petite littérature.
3: Exactement.
0: Et maintenant, si je le fais pas, je sens que c'est pas. Il faudrait quand même que je jette un œil, quoi.
3: Et du coup, quand on doit choisir des chefs-d'œuvre et qu'on met autant de livres d'un seul auteur. Ça prouve que c'est vraiment un auteur favori. Alors, par exemple, là, je vois John Fante. Il y a beaucoup.
0: Oui.
3: Alors, je ne sais pas s'ils y sont tous, mais je vois qu'il y en a de nombreux.
0: Ah, quasiment, oui.
3: Qu'est-ce que tu peux nous raconter un petit peu sur ton rapport à John Fante?
0: John Fante, il est à côté de Bukowski. J'ai aussi quasiment toute la collecte. Là, il y en a trois, mais qui sont derrière. Il est juste à côté aussi, collé à Hunter Thompson, Las Vegas Parano, Hells Angel, Rome Express, etc. C'est un peu tous la même école. Et je les aime tous comme des amis un peu déglingués. J'ai eu ma période, je l'ai moins maintenant, parce que je les ai beaucoup lus, j'ai beaucoup vécu à travers leur prisme, sans moi plonger comme eux, mais avec cette idée, cette poésie un peu déglinguée que j'aime beaucoup, très américaine, et c'est tous un peu aussi des cousins de quelqu'un qu'on aime beaucoup tous les deux et qui est là, c'est Richard Brautigan. C'est-à-dire c'est une poésie un peu de dépotoir, un peu comme ça de rue, une poésie vite faite.
3: Art brut,
0: mais très belle et sans afféterie. Et en fait, ils sont tous un peu là. J'aime beaucoup tout ça. C'est le pan américain en fait.
3: Le pan américain.
0: La littérature américaine.
3: Et d'ailleurs, c'est vrai que le cousinat dont tu parles, il existe techniquement même parce que moi j'ai découvert Fante. Parce que Demande à la poussière était préfacée par Bukowski. Et je cherchais dans une librairie, et je cherchais des bouquins de Bukowski, et c'est un libraire qui m'a mis « Ah, t'aimes bien Bukowski, il faut que tu lises Fante. »
0: Tiens, regarde, ce Brautigan-là, il est magnifique aussi, et le titre est incroyable.
3: Oui.
0: Et c'est la même chose, c'est « Pourquoi les poètes inconnus restent inconnus ?»
3: Est-ce que c'est ce livre-là dont il a fait bénéficier les droits à la mère de sa petite amie?
0: C'est possible.
3: Je crois que c'est celui-là. En fait, il était tombé amoureux d'une demoiselle. Il est resté en lien avec la maman et il lui a donné les poèmes et il lui a dit, je crois que un jour, peut-être si je suis connu, ben, les droits seront pour vous, vous payerez votre retraite, et elle l'a effectivement fait ça. Et je crois que c'est celui-là, mais je ne suis pas complètement sûr.
0: Ça, c'est des éditions du Castor Astral qui ont tout repris, et oui. À chaque fois, ils mettent sa tête en couverture, et ça compte évidemment jamais la tête d'un écrivain, mais quand même, avec lui, il a un regard à la fois tellement triste et tellement bon.
3: Ouais.
0: On a vraiment envie de boire une bière avec lui, et on sent qu'on va à la fois se marrer, qu'on va à la fois pleurer aussi, sans doute, mais il a ce regard-là, franchement, la photo est incroyable, et même dans la grosse édition de 900 pages, incroyable, qu'ils ont refait il y a quelques années avec Nicolas Richard, Thierry Beauchamp, Frédéric Lassègue en traducteur, où ils ont retraduit tous les poèmes avec à gauche la version anglaise, à droite la version française. C'est génial. On a les deux en même temps, et on discute vraiment avec un ami, parce qu'à chaque fois, ça fait mouche. Et ce qui est génial aussi, c'est qu'il y en a tellement qu'on pioche dedans, parfois on comprend rien. Parfois, ça ne nous touche pas du tout.
3: Oui.
0: Et puis alors, parfois, on peut relire un poème de trois lignes des dizaines de fois.
3: Ah oui,
0: complètement. Donc ça, c'est complètement dingue. Tiens, regarde, celui-là, je l'ouvre au hasard. Je ne me rappelais même pas. Ça s'appelle « Chauffeur de taxi ». J'aime bien ce chauffeur de taxi qui fonce dans les rues sombres de Tokyo comme si la vie n'avait aucun sens. Je me sens pareil. Fin du poème.
3: Ah oui,
0: ben voilà.
3: J'adore. Il y a un côté un peu comme les notes, tu sais, de ce poète breton, comment s'appelle-t-il, qui a inventé le principe de Georges Perros.
0: J'allais dire de Jack Kerouac, qui était breton aussi.
3: Ah oui, t'es bien breton, oui. Ça s'entend légèrement. Et ben lui, en fait, il a fait des notes comme ça. Il voulait même pas les appeler poèmes. C'est des notes, c'est pas des aphorismes, c'est pas des haïkus. Et t'as comme ça des trucs pareils. Tu lis Georges Perros. Il y a des moments, tu dis ouais, ok, je vois pas trop ce qu'il veut dire. Et tout d'un coup, t'as une fulgurance et d'un truc de trois phrases, tu restes avec pendant des jours. J'adore ça.
0: Regarde celui-là. Quelque part dans le monde, un homme hurle de douleur. Ça, c'est le titre. Et ensuite, quelque part dans le monde, une femme est assise sous un bel arbre vert et elle écosse des petits pois. Et elle ne pense qu'à de belles choses, comme des cascades, des arcs-en-ciel ou des petits pois.
3: C'est merveilleux.
0: Fin du poème. Merveilleux. Voilà, merci, au revoir. J'adore, quoi.
3: Ouais, c'est les vignettes. Moi, j'avais une petite question aussi. Je me dis, comment tu arrives à organiser ton désir d'écrivain entre ton côté lecteur professionnel, ton côté lecteur amateur, donc qui aime, et bien sûr qu'il y a c'est poreux, j'imagine, entre le professionnel et le lecteur, le grand lecteur que tu es. Et comment en fait tu arrives à trouver ta petite ton petit atelier à toi au milieu de tout ça? Pour devenir ta suite d'écrivain, comment tu fais?
0: C'est à la fois très inspirant, et puis c'est une bénédiction d'être entouré comme ça des auteurs, de pouvoir lire toute la journée. Et en même temps, c'est vrai que c'est une difficulté. Il y a beaucoup de romanciers qui disent moi, quand j'écris, dans mes périodes d'écriture pure, j'évite de lire. Moi, je suis obligé, c'est mon métier. Et bon, c'est pas grave, mais c'est vrai que ça me fait un peu l'effet d'être un batteur de jazz qui écoute du rock ou du hard rock toute la journée et le soir se remet à son propre rythme. Donc ça me met des faux rythmes dans la tête et en même temps ça me nourrit, ça m'alimente. Donc les deux jouent ensemble.
3: C'est une gymnastique, elle te coûte de l'énergie, mais est-ce qu'à un moment donné, d'arriver à faire ces transposes, si tu restes sur la métaphore musicale, est-ce qu'elles ne sont pas bénéfiques pour tes textes?
0: Je pense que ça crée autre chose d'un peu inédit. Et à la fois, j'ai des livres diapason quand j'écris, des livres qui correspondent à mon style. Pas les miens, mais des livres. Par exemple, j'ai le Douglas Adams, le Guide du Voyageur Galactique.
3: Oui, tu m'as offert et qui est absolument extraordinaire.
0: Et ça
3: on en avait jamais reparlé.
0: Un peu à mon rythme quand j'écris mes romans drôles, et avec un petit air anglais. Et donc je lis quelques pages de ce livre, le Guide du Voyageur Galactique, qui est l'histoire d'un jeune anglais désabusé qui découvre un jour que son meilleur ami est un extraterrestre qui est en fait journaliste pour le Guide du Voyageur Galactique, un peu comme le Guide du Routard, mais à l'échelle de la galaxie. Et deux, la Terre va être détruite pour construire une autoroute intergalactique.
3: Et il y a plusieurs épisodes, et je crois que c'était un feuilleton radio à l'origine.
0: Ouais, au départ, c'était un feuilleton radio de Douglas Adams, et maintenant, il y a cinq tomes. Donc, il y a le premier, c'est le Guide du Voyageur Galactique, le deuxième, c'est le dernier restaurant avant la fin du monde, le troisième, c'est...
3: Il y a d'ailleurs à Paris, le dernier bar avant la fin du monde,
0: voilà,
3: qui doit être une référence.
0: C'est un hommage. La ville, l'univers et le reste, salut et encore merci pour le poisson. Globalement inoffensif, ça c'est tous les titres des cinq tomes. Ah oui, il y a celui-là qui est génial aussi. Et en fait, il y a toujours plein de références à ce texte tout le temps. Et 42, par exemple, oui. L'école de Xavier Niel, c'est un hommage direct à 42, parce qu'à un moment dans le livre, il y a une planète sur laquelle un ordinateur calcule depuis des millions d'années la réponse au sens de la vie.
3: Et c'est 42.
0: Et c'est 42. Sauf qu'on n'a pas la question. Donc l'ordinateur se remet à travailler pour trouver la question.
3: C'est génial.
0: Et on trouve toujours des 42 un peu partout. C'est toujours un hommage au Guide du Voyageur Galactique.
3: Et ça me fait penser à ce livre aussi, Sans Nouvelles de Gurb. Tu l'avais lu ça ou pas ?
0: Non.
3: Eduardo Mendoza ?
0: Je veux.
3: Ah, alors ça va beaucoup te plaire. Je ne sais pas si c'est intéressant pour l'interview, mais je te le dis quand même.
0: Si.
3: Mais en fait, c'est deux extraterrestres qui débarquent à Barcelone. Et pour se fondre dans la masse, ils sont en repérage. Il y en a un qui prend l'apparence de Cary Grant et l'autre de Madonna. et en fait, c'est le journal de bord de celui qui est en Cary Grant. Et en fait, et Gurb, c'est Madonna. Et en fait, au bout de deux secondes, ils se perdent. Et en fait, tout le long du livre, il essaye de le retrouver. Et c'est genre 19h07, je me fais écraser par la tête par une Seat Ibiza. 19h09, je vais récupérer ma tête de l'autre côté de la route. C'est que comme ça. Et ça m'a fait, quand j'ai lu ce livre que tu m'avais offert, dont tu viens de parler, enfin j'ai lu que le premier tome, moi, ça m'a fait penser à cet humour-là. Et du coup, qu'est-ce que tu as comme autre, par exemple, pour ton dernier livre, ton diapason, c'était vraiment celui-là ou t'en as d'autres ?
0: C'était vraiment celui-là. J'ai aussi Larry McMurtry, tous les Larry McMurtry qu'a écrit Lonesome Dove, et puis toute la série des Duane. Ouais. Larry McMurtry, c'est un écrivain américain génial.
3: J'ai lu aussi, mais qu'un seul aussi.
0: À la fois drôle et Lonesome désespéré. Dove. Et bon, alors là, c'est Duane est dépressif, c'est l'histoire de Duane, donc, qui habite au Texas et qui un jour décide d'arrêter de faire tout à pied. Ce qui, au Texas, passe pour une maladie mentale. Mmh. Et donc, toute sa famille ne comprend pas ce qui se passe. Et tout le monde pense qu'il est dépressif parce qu'il arrête de conduire son pick-up. Et, bon, bref, expliquer comme ça, c'est nul. Mais
3: non.
0: C'est vraiment cet esprit-là. C'est un côté frère Cohen, en fait.
3: Oui.
0: C'est à la fois très sérieux. Ça dit énormément de choses sur la société. Et en même temps, c'est vraiment très, très drôle.
3: Et là, j'en ai pas vu, mais sûrement que tu en as. Parce que ça me fait un peu penser. Enfin, en tout cas, moi, Lonesome Dove, d'une certaine manière, ça m'avait quand même fait penser un peu au livre les moins durs de Cormac McCarthy.
0: Ah oui, alors j'en ai. Je suis pas fou de Cormac McCarthy comme la plupart des gens et des bibliothèques que j'ai visitées, ouais. La route et tout. Je trouve ça super.
3: Non, mais par contre, de si jolis chevaux.
0: De six jolis chevaux,
3: c'est
0: le méridien
3: plus...
0: de sang.
3: Plus doux.
0: Non, mais c'est un grand type, mais je suis pas...
3: Pas tant que ça.
0: Ouais, là je les ai, je suis sûr que je les ai, mais ils sont en grand...
3: Mais tu vois, on les a pas vus tout de suite.
0: Tu vois, j'ai le grand passage là, de Cormac McCarthy.
3: Ah oui, que j'ai pas lu d'ailleurs.
0: Regarde, là, il y a La conjuration des imbéciles de John Kenneth Toole.
3: Ça.
0: Ben, il n'y a pas de sujet, quoi.
3: Non.
0: C'est juste un type un peu idiot, pas très sympa, Ignatius, et qui, on le suit, il est assez prétentieux. Et en fait, il est très drôle. Il se passe. On peut pas vraiment le raconter. Ce livre, c'est ses pérégrinations de loser, mais de loser magnifique, parce qu'on finit par s'attacher à ce type.
3: S'attache
0: qui pourtant n'a rien d'attachant.
3: On s'attache à fond. Et dans encore les choses qui m'allument le regard, dans les choses que je connais, je vois Italo Calvino.
0: Ah ouais.
3: Italo Calvino, c'est extraordinaire aussi. Le vicomte pourfendu, tout ça, espèce de philosophie par l'absurde un peu. C'est un peu magique aussi.
0: Le chevalier inexistant aussi.
3: Le chevalier inexistant, c'est la même trilogie.
0: Ouais, et ils sont là, je sais pas où tu les as vus, parce que lui aussi, il est mal rangé. Voilà. Ah oui, collection de sable, etc.
3: Ça, j'ai pas lu. Et les Cosmic Comics. T'as lu ça ?
0: Non. D'Italo Calvino ?
3: Ouais. C'est génial. En fait, à chaque fois, c'est un événement géographique qui est expliqué poétiquement. C'est-à-dire que c'est un prof qui dit, bon, ben voilà, les marées, c'est quand la lune s'approche, etc. Et il y a un mec qui lève la main, qui s'appelle... On dirait que c'est le chat a tapé sur le clavier, quoi. Qui lève la main et fait, non, c'est pas du tout comme ça. Et en fait, c'est une explication complètement poétique, délirante, de la situation scientifique. Ça s'appelle les Cosmic Comics. C'est que des petites histoires comme ça. C'est absolument génial. Pixar en a tiré un court-métrage magnifique avec un enfant qui au moment où la Lune s'approche de la Terre, met une petite échelle et il grimpe avec ses deux grands-parents pour aller ramasser des petites étoiles sur la Lune.
0: C'est hyper Mathias Malzien, ça.
3: Ça m'a un peu plu, je t'avoue. Ouais. Alors, on continue. Qu'est-ce qu'il y a de beau ? Il y a du beau partout.
0: Là, c'est chez les Français. Là.
3: On est chez les Français.
0: Alors, c'est le seul qui sont classés par ordre alphabétique.
3: Ah oui, je vois.
0: Chateaubriand, Chevillard, Albert Cohen, Catherine Cusset.
3: Sandras, est-ce que tu l'as, la prose du Transsibérien ?
0: Je ne l'ai pas. Et alors, c'est, comme c'est le seul classé par ordre alphabétique, je suis sûr que je ne l'ai pas là. Ouais. Parce que j'en ai qu'un. J'ai que Histoire vraie.
3: Tu le connais?
0: Je ne l'ai jamais lu, non.
3: Tu ne l'as jamais lu?
0: Non.
3: Ah ben, il faut absolument que je te l'offre. En plus,
0: merci.
3: Ça, tu vas le lire en 20 minutes. Contrairement à David Foster Wallace, l'Infini Comédie, qui en fait, lui, je crois, en poche, plus de... Ouais, 1500,
0: ouais. Ah tiens, il y a une petite ouais,
3: la prose du Transsibérien, il y a ce truc extraordinaire où, sur une interview, un journaliste littéraire, comme toi, lui dit, mais vous l'avez vraiment pris, le Transsibérien, ou pas? Et lui dit, peu importe si je vous l'ai fait prendre.
0: Je connais la phrase, mais
3: je peux te dire déjà que c'est l'exergue de mon prochain livre.
0: Ah, génial, parce qu'il y a Boris Vian qui dit aussi, tout est vrai parce que je l'ai inventé. Quoi.
3: Oui,
0: ça se rejoint.
3: C'est au début de l'Écume des jours. Ça.
0: J'adore cette phrase.
3: Ah bah oui, c'est merveilleux. Est-ce qu'il y a du Camus? Oui, il y a du Camus, puisque tu m'en avais offert. Hein. Et là, on n'est plus sur les romans. Ah, et les correspondances avec Maria Cazares. C'est dingue,
0: moi, je suis pas fou des correspondances. Je trouve ça même un peu impudique. Ça me gêne un peu de lire ça. Je me demande s'ils auraient accepté qu'on lise ça. Mmh. Et en même temps, je l'avais reçu ce bouquin et je l'avais commencé à le lire comme ça parce que j'aime beaucoup Camus.
3: Ouais.
0: Et en fait, c'est vraiment un livre incroyable.
3: Et puis surtout
0: hyper beau.
3: Et là encore, pareil, tout ce qu'on disait sur le partage et le point de vue. Les lettres de Maria Cazares sont aussi bien que les lettres de Camus.
0: Oui, oui, peut-être même parfois encore mieux plus. D'un point de vue stylistique.
3: Ouais.
0: C'est pas un grand styliste pour moi, Camus. Hein,
3: À part sur la fin.
0: Oui, mais c'est pas ma tasse de thé du point de vue stylistique. C'est tout ce qui véhicule comme philosophie.
3: Bien sûr.
0: Il faut imaginer Sisyphe heureux. Moi, c'est un truc qui m'accompagne depuis très très longtemps. L'idée de se dire, il faut recommencer et encore. Et puis tout à coup, on se dit... Il faut recommencer encore, mais si je me mettais à aimer ce que je suis en train de faire et de recommencer sans arrêt,
3: c'est ça.
0: Peut-être ça me changerait
3: c'est
0: la vie.
3: Extraordinaire.
0: Et de changer le regard simplement peut changer la vie. C'est quand même très très étonnant et c'est une des puissances de la littérature.
3: Bon, mais on a fait un bon petit voyage dans la bibliothèque du bibliothécaire.
0: Ben merci beaucoup, Mathias. On a l'impression que tu as fait ça toute ta vie. Et ce soir, en rêve, je vais essayer de parler à mon moi de 14 ans et lui dire « Il y a le chanteur de Dionysos qui est venu chez toi, mon vieux. » Merci beaucoup,
3: merci
0: Mathias.
3: Merci beaucoup. Merci.
0: Et merci beaucoup à Mathias Malzieu, encore une fois, dont le livre « L'homme qui écoutait battre le cœur des chats » vient de sortir au Livre de Poche. Dans un instant, encore des livres, littérature jeunesse et bande dessinée au programme. À tout de suite sur Europe 1.
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4: Lui a approuvé le kiosque des chroniqueurs de La Voix est libre avec notre libraire du soir, l'immense Sandrine Babu, librairie L'Instant, rue de Lourmel à Paris. Elle a génial.
5: Et Louise
4: Bois, en jeunesse. J'ai et senti. Puis, il y a aussi Sébastien Bordonnat pour la bande dessinée. Bonsoir à tous les trois.
6: Bonsoir à tous.
7: Nicolas.
4: Honneur au libraire.
6: Oui. Alors aujourd'hui, je suis venue avec un livre qui s'appelle « Femmes tout au bord » de Clarisse Gorokoff. On parlera de la couverture après, peut-être, le temps
8: j'adore.
6: Que vous remémorez ce que ça vous rappelle. C'est aux éditions Actes Sud. Alors, je ne sais pas si vous avez déjà correspondu avec quelqu'un que vous ne connaissiez pas dans votre vie.
7: Bah, sur Internet, un peu. Hein.
6: Ah,
8: les applis de rencontre.
6: Tu nous raconteras
7: voilà,
6: ça.
7: Voilà,
8: bah oui, les applis de rencontre.
7: Oui, oui.
4: Merci Sébastien.
6: Donc, dans ce livre, la narratrice, Anouk, entame une correspondance avec une femme qu'elle ne connaît pas, qui est la femme de son dernier amoureux qui vient de la quitter. Donc, elle est en plein chagrin d'amour. Et son petit ami, avant de partir, lui a confié que sa maman était atteinte d'un cancer incurable. Et ça a provoqué chez elle quelque chose de très très fort. Elle a envie de connaître cette femme. Et elle-même, elle traîne des traumatismes que sa mère est morte quand elle était petite. Voilà, donc elle est vraiment happée par cette nouvelle. Et dans ses lettres, en fait, elle s'appelle Faye, lui a dit quand je serai morte, tu pourras venir dans ma maison au Nouveau-Mexique rencontrer mon mari. C'est important pour moi que tu viennes. Et coup de folie, elle va le faire. C'est-à-dire que cette jeune femme, elle est assez aventureuse. Donc on navigue dans le roman à travers ses lettres, les confidences que fait Faye, qui évidemment raconte des choses qu'elle n'aurait jamais racontées à ses proches. Mmh. Et donc Anouk se rend au Nouveau-Mexique. Alors on retrouve le pourquoi de la couverture, qui est une photo un peu floue de... Ça vous rappelle quelque chose ?
8: Non.
6: De Paris, Texas.
7: Ah. Ok. Voilà, on a tous fait un pour montrer que... Mais
8: oui,
7: en fait,
8: évidemment,
7: ça.
8: Mais on n'avait pas.
7: Texas, Wim Wenders.
6: Et elle a vraiment du talent, voilà, un peu comme dans Paris, Texas, où on est dans quelque chose où il fait très chaud, ça, c'est un peu trouble. Et donc, elle va enquêter sur cette femme. Et il y a une troisième femme qui va apparaître à travers cette enquête, à travers cette correspondance. J'en dis pas plus, ça fait partie du livre. J'aime beaucoup l'écriture de Clarisse Gorokoff, qui est à la fois un peu poétique, assez cash aussi. Ça parle de femmes, ça parle d'être tout au bord de quoi du désir, de la mort.
8: La crise de nerfs.
6: Cinématographique comme chronique. voilà, donc je vous conseille vraiment ce livre qui mêle beaucoup d'aspects différents, qui n'est pas très facile à attraper, mais dont on ressort un peu grandi, plein de réflexions.
4: Et effectivement, magnifique couverture chez Actes Sud de Femmes tout au bord de Clarisse Gorokoff. Merci beaucoup Sandrine. Héloïse.
8: Bon, je ne vous présente plus Nicolas Mathieu, le Goncourt, les romans sur les désillusions, les vies cabossées, la famille princière de Monaco, tout ça. Mais j'espère que vous avez la ref. Mais là, surprise, il revient avec un livre pour enfants. Alors, ce n'est pas la première fois qu'il écrit pour les petits, Nicolas Mathieu. Il y avait eu La Grande École autour de l'enfance et du passage du temps, Le secret des parents sur la mémoire des jours tendres et sur le regard des adultes. Et là, aujourd'hui, voici donc Le seul bonheur, c'est illustré par Benjamin Chaud. Alors, interro, c'est quoi le seul bonheur de la vie, selon vous ?
6: D'avoir des enfants ?
7: Oui, voilà, c'est bien ça.
8: Non, dites, franchement.
7: Merci Sandrine. Avoir des enfants.
8: Il n'en faut qu'un, je vous écoute les garçons.
7: Ah, le seul bonheur.
4: Non, mais c'est bien, ouais.
7: Ouais, un bonheur intérieur.
8: Super. Bon, pour Nicolas Mathieu, effectivement, c'est devenir père. Ah bah, c'est le sujet.
6: Voilà.
8: Mais
6: il avait
8: mais non, mais je voyais bien que vous avez réfléchi trop longtemps.
4: Bah non,
8: hein, Sandrine
4: a dit ça, on peut pas trop
7: oui,
4: mieux,
7: oui,
4: c'est
7: oui.
4: Vrai.
8: C'est le sujet donc de ce joli album illustré, écrit comme du Nicolas Mathieu, et c'est ce qui fait tout son charme. Je vous lis un extrait. Je te regarde, et quand mon doigt passe sur ton nez, tes yeux se ferment, et c'est parfait. Quand tu dors, je te fais des promesses que je ne tiendrai jamais. Devenir un papa, c'est faire ce qu'il faut et puis ce qu'on doit. Même en écriture jeunesse, je trouve qu'il a cette poésie.

0: Dans cet album, il raconte avec beaucoup de pudeur ce moment où tout bascule quand un enfant arrive et que le monde tout d'un coup devient à la fois plus beau et plus inquiétant. Parce que c'est ça qui est juste dans ce livre. Il vend pas un bonheur parfait, bien rangé, vous le savez, vous avez tous des enfants autour de la table. Non, il parle d'un bonheur fragile, traversé par la peur, le doute, la responsabilité. On suit un papa qui regarde son fils grandir avec les étés qui passent, les petits riens du quotidien. Et cette sensation étrange qu'on connaît tous, plus on aime et plus on a peur de perdre. C'est simple, c'est doux, c'est universel. Et puis, il y a les dessins à la gouache de Benjamin Chaud.
1: Oui.
0: C'est très vivant, très doux, comme si l'enfance débordait des pages. Waouh, je suis poétique aujourd'hui. Ce qui est beau, c'est que Nicolas Mathieu, j'ai trouvé que je le lis vraiment à chaque fois et je trouve qu'il change pas tant que ça de territoire. Avant, il racontait des vies empêchées, des espoirs abîmés. Là, il raconte un père avec, au fond, toujours la même question. Comment on tient debout quand on aime autant? Alors oui, c'est un livre jeunesse, mais qui devrait toucher aussi beaucoup les parents. Le seul bonheur de Nicolas Mathieu et Benjamin Chaud, c'est publié aux éditions La Doux.
2: Merci.
3: Benjamin Chaud, faut aller le voir sur Instagram, c'est sublime, il a des dessins incroyables.
0: C'est beau, hein, la gouache comme ça.
1: L'ours pompon, je crois.
4: Ouais. Tant que vous y êtes, Sébastien.
3: Oui, je voulais vous parler d'un nouveau phénomène mondial, le BL. Au Canada, il y a une autrice qui a écrit un roman, une histoire torride entre deux hockeyeurs, 4 millions de ventes. C'est devenu une série, elle va devenir la série la plus regardée sur HBO de toute son histoire. C'est un BL, comprenez un boys love. C'est une histoire d'amour entre deux hommes, mais écrite par des femmes, et les lectrices, ce sont des femmes. Il y a quelques jours, il y a eu à Montreuil un festival qui s'appelle le Icon, avec plein de boys love. Alors, il paraît que c'est le festival le plus rentable pour ceux qui l'organisent, parce que le panier moyen de la consommatrice, c'est 500 euros.
0: Mais quoi ? Mais ils achètent quoi ?
3: Ils achètent des posters, des mangas, des livres.
1: Ça, j'aimerais bien.
0: 500 euros.
3: L'éditeur Delcourt, ils ont une filiale qui s'appelle Kabooks. En fait, ils sortent des mangas qui existent numériquement. Ils les sortent sur papier. Et là, ils ont sorti KBL, que des boys love. Voilà. Et donc, il y en a un qui s'appelle J'ai essayé. Et en fait, c'est super bien fait. Il y en a un qui s'appelle Sémantique Error. C'est très soft. C'est l'histoire d'un étudiant en informatique psychorigide qui va être obligé de bosser avec un type à qui il a fait rater son année universitaire l'année précédente. Donc il y a de la tension. Sémantique Error, c'est vachement bien. Et puis il y a un autre qui est un peu plus...
0: Oui, on a compris.
3: Ouais. BJ Alex, c'est coréen. Les dessins sont censurés, mais même censurés, c'est hyper chaud. Ah. Voilà, c'est le paradoxe du soleil levant. BJ Alex et Sémantique Error, c'est chez KBL. Phénomène de société.
4: Vous avez un autre?
3: Oui, avec grand plaisir. Si vous étiez sur Tinder, Nicolas, je pense que votre photo, ça serait vous sur une terrasse parisienne devant un petit café et vous marqueriez « J'aimerais t'effeuiller comme un livre. Écrivons ensemble une belle histoire. Attention, le chapitre 7 va être chaud. » Ma BD s'appelle « Ce qui séduit ». Ça s'appelle « Ce qui séduit ». Cette BD est éditée chez Bayard Graphique et l'autrice, c'est Juliette Boutan. Elle a décidé de raconter 6 années passées sur les applis de rencontre. Et c'est vraiment, vraiment génial. Et c'est pas que drôle parce que parfois, c'est un peu pathétique, surtout pour les hommes, qu'il faut bien l'avouer, on a des problèmes d'égo. C'est intelligent, c'est une réflexion sur cette révolution qui a été l'arrivée de la drague virtuelle puis réelle, parce qu'à un moment donné, il faut quand même se rencontrer. Et puis, il y a des annonces Tinder à mourir de rire, comme ce type qui a dit « J'aimerais t'effeuiller comme un livre, écrivons ça. » Ah non, je l'ai déjà dit. Ça s'appelle « Ce qui séduit ». C'est une chouette BD aussi souriante qu'intelligente et puis un peu émouvante aussi. Voilà.
4: Ouais, ça a l'air très chouette. On rappelle, Héloïse ?
0: Le seul bonheur de Nicolas Mathieu et Benjamin Chaud chez Ladoux.
4: Sandrine ?
1: Femme tout au bord, Clarisse Gorokoff, Actes Sud.
4: Est-ce que vous auriez par hasard une citation de bande dessinée pour terminer
0: une fois,
4: Sébastien
3: chez
4: Bordeneuve.
3: Calvin et Hobbes, pardon, les dialogues d'un tigre en peluche avec un petit garçon, le félin déclare « On peut sortir un tigre de la jungle, mais la jungle ne quitte jamais le tigre. » Ça marche avec Nicolas Caro si on remplace le tigre et la jungle si on remplace la bibliothèque. Je voulais le préciser.
4: Et merci à tous les trois. C'était le dernier chapitre de La Voix est libre pour cette semaine. Merci aussi bien sûr à Agnès Vaudin et Boris Paczynski, l'homme aux doigts de fée. Et c'était donc la semaine Grande Famille Europe 1, l'occasion de remercier ceux que vous n'entendez pas comme Boris et Agnès, mais donc aussi Nicolas Charpentier, réalisateur d'Europe 1 Matin Week-end, Catherine Kolb, directrice du pôle culture à la régie publicitaire, Théophile Elliott du service podcast, Maryse Jacquet qui coordonne l'émission Balade en France, qui organise aussi la venue des invités de Didier Barbelivien, et Bertrand Trouillet, notre DRH à Europe 1. Nous, on se retrouve la semaine prochaine pour d'autres livres. Salut.
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6: Bienvenue dans Europe 1 Soir. Ravie de vous retrouver. Nous sommes ensemble pour 2 heures d'information et de décryptage. 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
6: Au sommaire, l'un des 5 passagers français a présenté des symptômes dans l'avion de rapatriement, annonce de Sébastien Lecornu, alors que nos compatriotes évacués dans la matinée du navire MV Onlus ont atterri au Bourget peu avant 16h30. Ils ont été placés en quarantaine à l'hôpital Bichat où ils seront en observation durant 72 heures. Tous les détails dans le journal d'Europe 1 avec Laura Legault qui nous parlera donc de cet antivirus. Un dimanche politique à moins d'un an de la présidentielle, Édouard Philippe a esquissé les contours du lancement dans sa course à l'Élysée, une nouvelle phase qui doit s'élargir très au-delà du parti Horizon, estime l'ancien Premier ministre. Quel rapport les Français ont-ils avec la transmission? Près de 9 000 milliards d'euros de patrimoine seront transmis en France au cours des prochaines décennies. Le réseau CCF publie une étude riche en enseignements sur le sujet. À 19h15, on en parlera avec le PDG de l'Institut CSA qui a réalisé cette enquête, Yves Delfrat. Enfin, pourquoi vos enfants ou vos petits-enfants vont-ils si mal et quelles réponses leur apporter? À 20h10, mon invité Stéphane Clerget, docteur en médecine, spécialiste en psychiatrie de l'enfant et de l'adolescent, auteur des Maux de vos ados, comment les aider vraiment aux éditions Solar. Et la tendance météo avec vous, ma chère Estelle Lafont.
7: Vigilance orange aux orages dans le sud-ouest depuis 15 heures. Ça concerne 8 départements. Je vous donnerai plus de détails en fin de journal.
6: À tout à l'heure, Estelle.
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6: Le MV Onlus, touché donc par un foyer d'antivirus, est arrivé tôt ce matin à Tenerife, en Espagne. L'évacuation des passagers a démarré dans la foulée. Bonsoir Laura Legault.
1: Bonsoir Stéphanie, bonsoir à tous.
6: Les 5 voyageurs français ont donc été rapatriés, ils sont de retour en France. Mais cette information, ce soir, donnée par Sébastien Lecornu lui-même, l'un des passagers français, présente des symptômes.
1: Oui, pendant le vol de rapatriement, l'un des 5 français commence à présenter des symptômes. C'est ce qu'écrit le Premier ministre Sébastien Lecornu sur X. Dès ce soir, le gouvernement prend un décret pour mettre en place des mesures d'isolement à l'égard de ces cas contacts. Les 5 voyageurs français ont été évacués du bateau de croisière. En milieu de journée, tous étaient vêtus de combinaisons bleues, un masque FFP2 sur le visage et une charlotte sur la tête. Ils ont atterri dans l'après-midi à l'aéroport du Bourget avant d'être immédiatement transférés à l'hôpital Bichat à Paris, où ils seront placés en isolement strict jusqu'à nouvel ordre, annonce le Premier ministre. Les passagers feront l'objet d'une évaluation médicale complète avec des tests sérologiques et des tests PCR. Si les résultats sont positifs à l'antivirus, ils resteront hospitalisés dans des chambres spécialisées, des bunkers sanitaires. Quant aux passagers testés négatifs, le protocole initial prévoyait qu'ils puissent rentrer chez eux. Isolés pendant 42 jours, aucun déplacement ne serait autorisé et ils resteraient sous surveillance médicale. Les autres passagers de 23 nationalités différentes seront eux aussi confinés dans leurs pays respectifs, à l'exception des 14 voyageurs américains qui ne seront pas nécessairement placés en quarantaine. Le dernier vol de rapatriement est prévu demain pour l'Australie.
6: Merci Laura Legault pour Europe 1. On en vient à ce nouvel triste exemple de banalisation de la violence dans le foot. Vendredi, lors d'un tournoi, un jeune joueur de 9 ans a été passé à tabac par des joueurs de l'équipe adverse. Cela s'est passé à Vendin-le-Vieil, dans le département du Pas-de-Calais. Bonsoir Mathis Lang.
8: Bonsoir Stéphanie, bonsoir à tous.
6: Le jeune footballeur a donc été transporté à l'hôpital à la suite de cette altercation. Racontez-nous ce qui s'est passé.
8: Eh bien Stéphanie, tout s'est déroulé à la fin du match qui voyait s'opposer Auchi les Mines, le club dans lequel Matteo, le garçon agressé, évolue, et l'équipe de Creil d'un autre côté. La suite, c'est le président du club d'Auchi les Mines, Julien Bory, qui l'explique au micro d'Europe 1.
9: Les équipes commencent à se saluer. Moi-même, je rentre pour saluer l'éducateur de Creil. Et d'un seul coup, sur un attroupement, il y a une bousculade. Matteo est bousculé, il rend la bousculade et le joueur est mis au sol et il prend des coups. C'était très violent, très rapide.
8: 5 joueurs de l'équipe adverse frappent à coups de pied le garçon à la tête et au torse après l'avoir balayé au sol. Sur une vidéo publiée sur les réseaux sociaux, on voit les coéquipiers de Matteo l'applaudir alors qu'il est emmené sur un brancard par les pompiers. En plus de ce déchaînement de violence, Julien Bory dénonce surtout le comportement d'un éducateur de l'équipe adverse.
9: En ne voulant pas dénoncer le nom de ses joueurs et en nous sortant la phrase « Ah ouais, mais c'est lui qui a commenté », en fait, il cautionne cette violence. On ne peut pas se permettre de cautionner une violence pareille. Ça aurait été mes joueurs qui auraient fait ça. Et c'était terminé. Les dossiers partaient à la Ligue. Ils ne jouaient plus au football. C'est pas possible de faire ça.
8: Heureusement, Matteo va bien. Il est sorti de l'hôpital le soir même. Dans un communiqué publié en début d'après-midi aujourd'hui, le club de Creil, lui, annonce l'ouverture d'une enquête interne pour établir les responsabilités de chacun et assure qu'il prendra toutes les mesures disciplinaires nécessaires à l'encontre des personnes concernées.
6: Merci Mathis Lang pour Europe 1. On viendra évidemment sur ces violences dans le foot avec mes débatteurs de la première heure, Sabrina Medjeber et Michel Fayad. On en vient à la politique. Il était relativement discret depuis sa réélection à la mairie du Havre. Édouard Philippe a réuni les cadres de son parti à Reims ce dimanche. L'ancien Premier ministre s'est exprimé à l'occasion d'un discours. Bonsoir Jacques Serret.
10: Bonsoir Stéphanie, bonsoir à tous.
6: Le patron d'Horizon se dévoile davantage, espérant s'imposer comme le candidat de la droite et du centre.
10: Oui, comme s'il s'agissait de convaincre les électeurs LR, Édouard Philippe rappelle ses origines.
11: Je sais assez bien d'où je viens de la droite.
10: Tout en assumant son ralliement à Emmanuel Macron en 2017.
11: Je suis assez fier d'avoir été le premier Premier ministre d'Emmanuel Macron. Je suis fier d'avoir été, au fond, le seul Premier ministre de ces 10 dernières années à avoir réduit en même temps, si vous me passez l'expression, le chômage, les impôts et le déficit.
10: Manière d'aller à la pêche aux voix à droite tout en s'adressant aux électeurs macronistes qui pourraient être tentés par Gabriel Attal, mais pas question de dévoiler les mesures de son programme.
11: Je ne pense pas que les Français soient en ce moment réceptifs. J'ai l'impression qu'ils ne sont pas encore dans l'élection présidentielle proprement dite.
10: Édouard Philippe veut prendre son temps. Son premier meeting aura lieu le 5 juillet à Paris. En attendant, il participera le mois prochain en visioconférence à 1000 réunions d'appartements en simultané.
6: Jacques Serret du service politique d'Europe 1 à gauche à présent face au départ de Boris Vello de la direction du Parti Socialiste. Pierre Jouvet appelle à la raison, la responsabilité et au dialogue. Le secrétaire général du PS veut croire que le parti à la rose peut l'emporter en 2027 et assure qu'il est de son devoir et celui d'Olivier Faure, le premier secrétaire du PS, de rassembler la gauche et les écologistes.
12: Le discours, il est de dire que nous offrons une offre politique alternative pour l'élection présidentielle et ça, rien ne viendra le changer. Des choix ont été faits, notamment au niveau local, par des municipalités au moment des élections municipales et nous pouvons le comprendre et même, je vais vous dire, les accepter. Vous savez, l'essentiel, c'est d'arriver à construire cette offre politique alternative qui fasse que la gauche peut l'emporter. Et nous voyons qu'aujourd'hui, la France insoumise est isolée dans son espace à gauche. C'est le choix de Jean-Luc Mélenchon, c'est les choix qu'ils ont faits. Nous travaillons avec l'ensemble des forces de gauche. Et ce que je leur dis, c'est très simple. Il faut tout faire d'un point de vue démocratique et politique pour empêcher l'arrivée de l'extrême droite au pouvoir, qui serait une catastrophe absolue pour notre pays.
6: Monsieur Jouvet, donc, sur Europe 1, c'est nous ce matin. Et pour faire face à la flambée des prix du carburant, Manuel Bompard, lui, semble avoir trouvé la parade. Invité du grand rendez-vous Europe 1, c'est News Les Échos. Le coordinateur national LFI a qualifié d'option tout à fait envisageable une nationalisation de Total Energy, une opération qui serait extrêmement rentable, selon lui.
13: Nationaliser Total, c'est une option tout à fait envisageable. Vous savez, si vous achetez une entreprise et qu'en moins de 10 ans, elle a déjà remboursé le coût de l'achat, c'est plutôt une bonne affaire. Donc, c'est quelque chose qui sera extrêmement rentable. Et surtout, parce que c'est aussi ça le sujet, c'est pas juste pour régler des histoires avec Total. La question, c'est de savoir, est-ce qu'on considère que dans le monde tel qu'il est aujourd'hui, avec la nécessité aujourd'hui de préparer la société de l'après-pétrole, parce que la vérité, c'est ça qu'on doit faire. Est-ce qu'on n'a pas intérêt d'avoir une maîtrise
14: Le gouvernement
13: stratégique
14: déjà a annoncé
13: les groupes pétroliers? Moi, je pense qu'on en a besoin.
6: Et pendant ce temps, au Moyen-Orient, l'Iran a averti d'une réponse immédiate en cas de déploiement français et britannique dans le détroit d'Ormuz. Téhéran a transmis sa réponse à la proposition américaine pour un règlement du conflit au Moyen-Orient. Écoutez la réponse d'Emmanuel Macron, pour qui il n'a jamais été question d'un déploiement.
15: Il n'a jamais été question d'un déploiement, mais on se tient prêt. Depuis le début, nous nous disons une chose très simple, liberté de navigation. Mettre fin à tout blocus, d'où qu'il vienne et quel qu'il soit. Refuser quelques péages, d'où qu'il vienne, et permettre la liberté de navigation. Nous en avons parlé avec le président. Le continent africain tout entier est victime aujourd'hui du blocus depuis des mois d'Ormuz. Et donc nous n'avons jamais envisagé, je vous invite à revoir depuis le premier jour toutes mes déclarations, à faire un déploiement pour réouvrir Ormuz. Ça n'est jamais été l'option de la France.
6: Europe. Europe 1, 19h09, on parle un petit peu sport et cyclisme. On a appris à connaître le jeune Français Paul Sexas, vainqueur de la Flèche Wallonne. Il a désormais un autre Paul, Paul Magnier. Celui-ci remportait la troisième étape du Giro, le Tour d'Italie, sa deuxième victoire. Christopher Philog.
14: Mais oui Stéphanie, le Français Paul Magnier est bien le meilleur sprinteur de ce début de Tour d'Italie. Le bolide de Grenoble, comme on le surnomme, s'impose d'un souffle à la régulière devant le vétéran Groenewegen, mais surtout l'Italien Jonathan Milan, meilleur sprinteur du dernier Tour de France. Un rêve pour le coureur de 22 ans.
16: J'en rêvais, l'objectif était de remporter l'étape à nouveau. Je dois dire que je me sens vraiment bien et que je peux rivaliser avec les meilleurs sprinteurs du monde. Je vais donc essayer de profiter de ce moment et de continuer comme ça avec l'équipe, donc je suis vraiment content.
14: Vainqueur de la première étape vendredi, Magnier double la mise pour décrocher sa quatrième victoire de la saison, la 28e de sa carrière. L'Uruguayen Thomas Silva conserve lui le maillot rose de leader à l'issue de cette troisième et dernière étape sur le sol bulgare avant la journée de repos pendant laquelle les coureurs exécuteront leur transfert vers l'Italie, reprise de la course mardi.
6: Merci Christopher Philoc. Et tout de suite, c'est la météo avec vous, ma chère Estelle Lafont. Un mot du temps de ce soir avant de parler de demain. Estelle, et 8 départements sont placés en vigilance orange orage.
7: Oui Stéphanie, 6 vont en sortir d'ici 20h, ne vont rester que le Tarn et l'Aveyron jusqu'à 22h, toujours donc risque important de grêle, de bonnes lames d'eau et de rafales parfois intenses sous les orages. Ce sera terminé demain matin pour présager une matinée calme et plutôt ensoleillée d'ailleurs. C'est découvert aussi le long de l'arc méditerranéen, malgré toujours quelques nuages résiduels. La Corse est coupée en deux d'ailleurs demain toute la journée. Un sud-ouest plutôt perturbé, venteux et pluvieux, alors que la face nord-ouest restera vraisemblablement au sec et sous les éclaircies. Dans la matinée, un front pluvieux et nuageux évidemment concerne une large bande de la Bretagne à la frontière allemande et luxembourgeoise. À l'arrière, le long de la Manche, le ciel est de moins en moins nuageux à mesure qu'on s'approche de la mer. Côté est, sur les massifs, il n'est pas exclu non plus d'avoir quelques blocages pluvieux et orageux très localement, avant un temps beaucoup plus capricieux en deuxième partie de journée avec un vent d'ouest qui va s'installer du sud du Grand Est aux côtes varoises et concerner même jusqu'au Lyonnais. Côté température, on reste au global autour des moyennes de saison, mais de l'air plus frais entre dans l'après-midi par le nord et va d'ailleurs nous affecter toute la semaine prochaine. Attendez-vous d'ailleurs à une météo assez peu printanière les jours prochains.
6: Merci Estelle Lafont, restez avec nous dans quelques instants. J'accueillerai mes débatteurs de la première heure, Sabrina Medjeber, Michel Fayad et mon invité Yves Delfrat, PDG de l'Institut CSA. L'Institut vient de réaliser une étude fort intéressante. Quels sont les rapports qu'ont les Français avec la transmission, puisque près de 9 000 milliards d'euros de patrimoine seront transmis en France au cours des prochaines années. Donc c'est une vaste et intéressante question. À tout de suite sur Europe 1.
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6: Merci de nous rejoindre sur Europe 1. J'accueille mes débatteurs de la première heure qui sont déjà dissipés tous les deux. Qu'est-ce qui vous fait rire? Enfin, voyons. Bonsoir Michel Payet.
23: Bonsoir, on pensait à la chanson des Inconnus sur les impôts.
6: Ah bah voilà, c'est Yves Delfrat, notre invité, qui vous fait penser à ça. Bonsoir Michel Fayad. Bonsoir ma chère Sabrina Medjeber.
24: Bonsoir ma chère Stéphanie.
6: Essayiste. Alors on commentera ensemble, évidemment, tous les deux, les titres de l'actualité avec notamment cette nouvelle illustration dramatique de la banalisation de la violence dans le foot. Un jeune joueur d'un club amateur âgé de 9 ans a été roué de coups. Il est sorti fort heureusement de l'hôpital. Et puis les débordements en marge de la Ligue des Champions dont vous avez fait les frais, vous aussi, ma chère Sabrina, vous allez nous expliquer tout ça. Mais tout d'abord, cette étude inédite consacrée au rapport qu'ont les Français à la transmission. Bonsoir Yves Delfrat.
25: Bonsoir Stéphanie Demuru.
6: Vous êtes donc le PDG de l'Institut de sondage CSA. Vous venez de réaliser une étude pour le réseau de banques CCF. Alors, il y a tout d'abord ce chiffre assez intéressant, impressionnant même, 3 fois la dette française, près de 9 000 milliards d'euros de patrimoine seront transmis en France au cours des prochaines décennies. C'est donc un sujet d'une importance majeure. Est-ce qu'il s'impose suffisamment dans le débat public pour commencer ce sujet?
25: Alors, concernant le débat public, je pourrais pas dire, parce que j'en ai pas vraiment l'impression.
6: Oui, c'est
25: en
6: pour
25: tout
6: ça
25: cas, pour
6: que
25: nous,
6: je vous pose
25: ce qui
6: la question.
25: Très important pour notre client et nous-mêmes d'en avoir le cœur net et de savoir réellement ce que pensent les Français qui vont en fait être les acteurs de cette grande transmission. Encore une fois, de 9 000 milliards d'euros. On parle d'un enjeu économique significatif, puisqu'il représente presque 3 fois le montant de la dette de la France. C'est l'ensemble des successions qui sont liées à la génération des boomers des 30 Glorieuses.
6: Alors, il y a plusieurs choses dans cette étude. On va essayer de prendre les choses dans l'ordre. Premier enseignement, 75% des Français préfèrent transmettre de leur vivant. Bon, ce qui est plutôt une bonne chose, a priori, Yves Delfrat.
25: Oui, absolument. Parce que pour eux, transmettre, c'est quelque chose qui, au-delà du financier, est un acte de cœur, qui est très chargé émotionnellement pour eux. C'est un acte qui fait partie du patrimoine culturel, qui est au cœur des traditions familiales. Si pour plus de la moitié des Français, préparer sa transmission est un acte de responsabilité, pour plus d'un sur trois, c'est aussi une marque d'amour. Et ça, on n'en parle pas assez. Et il est à noter que la transmission est un levier fiscal pour moins de 2 Français sur 10, alors que l'on parle quand même de l'impôt le plus impopulaire en France.
6: Ah oui, donc ça veut dire quoi? Vous êtes en train de nous dire que les Français, quand ils organisent leur transmission, leur succession, n'ont pas forcément l'aspect fiscal en tête. En tout cas, ce n'est pas forcément la priorité. C'est plus le fait de transmettre à leurs proches.
25: Tout à fait. On est dans un sujet qui est extrêmement sensible dans les familles. La dimension émotionnelle est extrêmement forte. 9 Français sur 10 estiment que préparer sa succession, c'est avant tout penser au vivant. Pour 6 Français sur 10, transmettre s'inscrit comme un acte naturel. La transmission s'impose donc de plus en plus comme un projet de sens, bien au-delà de la seule dimension patrimoniale. Donc effectivement, sujet hyper sensible dans les familles.
6: Alors vous avez parlé de la taxation, c'est vrai que j'avais l'économiste assez brillant dimanche dernier, il était passionnant, Antoine Fouché, qui m'expliquait, c'était l'un de mes points de désaccord avec lui d'ailleurs, même s'il a une expertise immense, il disait qu'il fallait aller chercher l'argent quand même dans l'héritage, mais enfin, vous nous confirmez, Yves Delfrat, que c'est quand même l'un des postes très importants aussi, on a un taux de taxation très important dans le droit des successions en France.
25: Oui, mais encore une fois, dans la tête des Français, c'est pas la manière dont ils abordent le sujet de la transmission. C'est pas le sujet prioritaire pour eux. Encore une fois, l'étude le démontre assez bien.
6: Donc, qu'est-ce que vous leur conseillez à ces Français à travers cette étude? Qu'est-ce qu'il en ressort?
25: Alors, ce qu'il en ressort, c'est qu'à date, la grande transmission, c'est surtout la grande procrastination. Et elle est due, en fait, à la fois à un enjeu émotionnel et informationnel. En fait, c'est à partir de 50 ans que 7 Français sur 10 commencent à prendre leur disposition. Et on voit que le passage...
6: C'est jeune.
25: C'est jeune, mais c'est âgé également pour préparer quelque chose d'aussi important. Et on voit que le passage à l'action, en fait, il est retardé à la fois par le manque d'informations et les enjeux émotionnels pour les familles dont on a parlé. Donc, si la prise de conscience est bien réelle, aujourd'hui, elle ne se traduit pas encore pleinement dans les faits. 73% des Français déclarent avoir réfléchi à leur transmission, une proportion qui atteint 88% chez les profils patrimoniaux, mais seuls 23% ont formalisé des dispositions concrètes et 38% parmi les patrimoniaux. Donc on a un écart de 50 points qui illustre bien cet enjeu de passage à l'action.
6: Donc, responsable dans l'intention, vous nous dites, et procrastineur dans l'action par faute d'information, c'est ça?
25: Oui, tout à fait, faute d'information, puisqu'il y a des zones d'incertitude très importantes qui demeurent. Seuls 16% des Français disposent d'une vision précise des frais de succession, tandis que 40% en ont une idée approximative et 44% aucune idée. Donc, on se tourne vers les spécialistes.
6: Alors, c'est-à-dire, je lisais dans cette étude, 64% attendent de leur banque qu'elle les informe, c'est ça? Moi, j'aurais pensé le notaire, mais les Français attendent vraiment sur leur banquier.
25: Alors, le notaire reste la référence pour 7 Français sur 10. Par contre, 1 sur 2 souhaite une coordination entre le notaire et la banque. Le notaire, il sécurise juridiquement, et la banque, elle est là pour éclairer, simuler et accompagner financièrement. Donc vous avez tout à fait raison, 66% des Français se disent disposés à échanger avec leur conseiller bancaire sur ce sujet, et 69% recherchent en priorité une estimation des frais et des solutions pour les réduire.
6: Michel Fayad, quand vous entendez ces chiffres, c'est vrai que 9 000 milliards, ça en ferait rêver. Il ne faut pas trop leur donner des idées quand même. J'ai toujours peur quand je parle de tout cet argent. Je me dis, ça y est, le gouvernement va aller aussi taxer encore davantage les successions. Mais c'est vrai que c'est un vrai sujet. Hein. C'est énorme.
23: C'est un vrai sujet. Mais comme vous dites, il ne faut surtout pas toucher à ça. Déjà, à un moment donné, on voulait notre épargne. Pardon ?
6: Il y en a qui ont envie déjà de toucher.
23: Ils veulent toucher notre épargne. Ils veulent toucher notre héritage, etc. Mais vu combien ils dépensent, je rappelle quand même qu'ils dépensent plus que l'URSS. C'est les dépenses publiques qui représentent plus en France que ce qu'ils représentaient en URSS, 57% de PIB.
6: Oui, de dépenses publiques, bien sûr.
23: Ensuite, je pense qu'il faut aussi faire attention que finalement, c'est une question de comment on va gérer cet argent. Parce que si on transmet l'argent à des enfants qui, eux, vont pouvoir le fructifier, de l'autre côté, on a un État qui va le prendre et qui va le dépenser justement pour n'importe quoi. Parce qu'il ne sait pas gérer son argent, sinon il n'y aurait pas de déficit, il n'y aurait pas de dette. La vraie question, elle est là, c'est la gestion des fonds publics, la gestion de l'argent public. Donc si l'État gérait bien, je suis d'accord pour le transmettre, mais si l'État ne le gère mal et on le voit qu'il le gère mal, il est hors de question de le faire. On sait mieux gérer que l'État notre argent.
6: Sabrina Medjaber, 88% des Français qui ont déjà réfléchi à la transmission de leur patrimoine, mais 38% qui passent à l'action, c'est un chiffre qui vous étonne. C'est vrai qu'on est souvent mal informé sur ces sujets.
0: Oui, je pense que c'est une question de temporalité et d'assise personnelle dans une vie professionnelle et familiale. Je pense que la question de l'héritage n'est pas une question qui imbibe l'esprit quotidiennement. Elle arrive certainement furtivement à un moment clé de la vie. Moi, ce qui m'intéresse dans le rapport que j'ai lu, parce qu'on parle là de transmission matérielle, mais il y a également 82% souhaitent également transmettre des biens non financiers.
6: J'y arrivais, mais allez-y, je vous en prie.
0: Valeurs, oui, c'est très intéressant. Et souvenirs. Et donc, ça montre en réalité que nous vivons dans une sorte de dissociété où vous avez une élite, une classe dirigeante, et je pense notamment à Madame Yael Braun-Pivet, qui avait parlé de l'héritage comme un truc qui tombait comme ça sur la tête.
6: Du ciel.
0: Absolument. Oui, oui. Et un peuple qui, lui, est profondément enraciné, qui est porteur justement de la transmission sous toutes ses formes. Un peuple où la filiation existe à travers l'éducation, à travers le savoir, à travers les souvenirs. Là, tout à l'heure, dans votre édito, enfin, dans la présentation de la rubrique sportive, on parlait de Paul Seixas. Je ne sais pas si vous avez vu cette vidéo absolument incroyable, bouleversante d'émotion lorsqu'il annonce à ses grands-parents qu'il va être présent, enfin, qu'il a été qualifié pour le Tour de France. Et cet héritage-là, immatériel, fait partie aussi, également constitutif d'une société qui ne veut pas disparaître, la fameuse société des enracinés, la société décrite par Christophe Guillouis notamment et d'autres. Et je trouve que cet aspect-là de l'héritage et de la transmission qui est indiqué dans le rapport est très intéressante parce qu'elle est révélatrice également d'une anthropologie qui ne veut pas mourir, d'un homme nouveau que les Français ne veulent pas voir apparaître. Et je pense que bon nombre d'entre eux, comme les chiffres l'indiquent, sont plutôt porteurs d'une solidité.
1: Vous avez absolument raison,
0: de la vie.
1: Sabrina, Yves Delfrat, justement, oui, j'allais y venir à ce que souligne avec justesse Sabrina Medjeber, la transmission au-delà de l'aspect financier, ça ressort fortement dans cette étude donc, que vous avez réalisée pour le réseau de banques CCF.
25: Absolument, c'est très puissant. On a d'ailleurs noté dans l'enquête qu'un Français sur deux veut laisser une trace, raconter ou documenter son histoire familiale. On voit ici que la tradition est toujours d'actualité et qu'une part importante des Français rêve même de créer leur propre tradition.
1: Oui. C'est-à-dire
25: ils rêvent que de laisser une trace. Ils ne veulent pas disparaître comme ça et la transmission fait partie de la trace qu'ils veulent laisser. Donc c'est quelque chose de très puissant auquel les Français sont très attachés et comme vous le disiez, pour toutes ces raisons qui sont à la fois émotionnel et rationnel, on peut imaginer que si l'État commençait à s'intéresser de trop près de cet argent qui est déjà taxé, les Français auraient peut-être une réaction assez forte.
1: Oui, c'est ce qui ressort en tout cas de ces études. Michel Fayad, vous n'êtes pas étonné, de cette transmission au-delà de l'aspect financier. Parce que quand on lit cette étude, on se dit, bon, ça va parler uniquement de chiffres. Et puis, soudainement, il y a en effet ces valeurs qu'on veut transmettre à ses enfants, ses petits-enfants, la mémoire.
23: Je pense qu'il y a deux choses. Il y a la première, c'est qu'aujourd'hui, on voit un retour un peu à l'identité française. Et quand on dit identité française, on dit aussi identité familiale, etc. Et l'autre chose, c'est l'âge, puisque ce sont les enfants du baby-boom. Donc, c'est les enfants d'après-guerre. Et il y a quand même ce côté qui rentre en jeu. Ils viennent d'une génération pour laquelle la tradition, que ce soit la patrie ou la famille, compte. Et donc, forcément, on ressent qu'aujourd'hui, alors qu'ils sont dans leurs dernières années, ils souhaitent que leur laisser une trace et de leur propre identité. Je trouve que c'est totalement normal.
1: Merci Yves Delfrat.
25: Peut-être un dernier point intéressant, si c'est possible, c'est qu'on a beaucoup parlé de l'égoïsme des boomers et on a posé une question, est-il préférable de profiter de son vivant plutôt que de transmettre ? Et on a seulement 23% des Français et 18% des patrimoniaux qui répondent égoïstement. Et ça concerne plutôt les moins de 30 ans.
1: Bon, donc on voit clairement. Donne de l'espoir, ça.
25: Absolument.
1: C'est vraiment. Vous avez eu raison de terminer sur cette note positive. Merci Yves Delfrat, PDG de l'Institut de Sondage CSA. On se retrouve dans quelques instants avec Sabrina Medjeber et Michel Fayad. On parlera de ces violences dans le foot avec une nouvelle illustration de la violence ce week-end.
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6: 19h30 sur Europe 1, le journal permanent avec vous, Maël Laurent. Bonsoir Maël.
30: Bonsoir Stéphanie et bonsoir à tous. Un des cinq Français évacués du navire touché par un foyer d'antivirus présente désormais des symptômes. Ils se sont manifestés dans l'avion qui le ramenait en région parisienne. À leur arrivée, les passagers ont été placés en isolement strict et pris en charge médicalement. La France n'a jamais envisagé de déploiement naval dans le détroit d'Ormuz. Le chef de l'État s'en est défendu ce soir lors d'une conférence de presse donnée depuis Nairobi, où il est en déplacement. Il réagissait aux menaces iraniennes qui ont directement ciblé Paris. Emmanuel Macron qui évoque une mission de sécurisation concertée, opération internationale copilotée avec Londres. Emmanuel Macron qui en appelle aussi à une reprise des relations en Algérie avec l'Algérie. Après la visite de la ministre déléguée aux armées, Alice Ruffo, à Alger, une feuille de route a été établie avec le président Tebboune pour renforcer la coopération, notamment sécuritaire et militaire. Le chef de l'État a dénoncé des tensions récentes liées à des postures de politique intérieure et plaide pour une relation apaisée et pragmatique entre Paris et Alger. À l'étranger, toujours de nouvelles discussions commerciales entre la Chine et les États-Unis auront lieu la semaine prochaine en Corée du Sud. Selon la télévision publique chinoise, les délégations se réuniront mardi et mercredi autour de plusieurs dossiers économiques. Des consultations qui interviennent avant le sommet attendu entre les présidents Trump et Xi Jinping. Enfin, en MotoGP, l'Espagnol George Martin a remporté aujourd'hui le Grand Prix de France au Mans, course qu'il a survolé. Il a devancé l'Italien Bezeschi et le Japonais Ogura. Le Français Fabio Quartararo prend la 6e place. Johan Zarco, vainqueur l'année dernière, termine lui à la 11e position.
6: Merci Maël Laurent. À tout à l'heure, 19h45, pour un point sur l'actualité.
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6: En compagnie toujours de Sabrina Medjeber et Michel Fayade. Nouvelle illustration de la violence dans le football. Il y a deux jours, le jeune Matteo, âgé d'à peine 9 ans, a été roué de coups au torse et au visage à la fin d'un match entre son petit club d'Auchy-les-Mines et celui de Creil. Alors tout est parti d'une banale bousculade, comme ça arrive d'ailleurs souvent, une fois de plus, une violence gratuite qui interroge, qui scandalise. Chaque week-end, hein, ce sont des rixes, des insultes entre joueurs, spectateurs, des arbitres ciblés. Michel Fayade, c'est devenu un phénomène de société, cette violence dans le foot. Ça ne date pas d'hier, malheureusement.
23: Oui, bien sûr, mais là aussi, enfin, on peut pas retirer la question de l'immigration de cette question-là, parce que vous parlez de Creil, et Creil, c'est un symbole. C'est là où il y a eu la question du voile.
6: Du voile, en 1989,
23: la date. Exactement. Oui, mais la ville, malheureusement, est restée très islamisée, très islamiste, bien que tout le monde ne le soit pas, bien sûr. Mais je veux dire, dans le football, bien, ça se ressent. Il y a quand même beaucoup de ce qu'on appelle le racisme anti-blanc. On traite les Français de Françaouis et de...
6: Mais c'est vrai que c'est un tabou, hein. On n'en parle pas souvent.
23: Enfin, je veux dire, c'est la vérité. Moi, j'ai fait du foot à l'université. Oui. On allait jouer quand on jouait à Villetaneuse ou on jouait à Saint-Denis. C'était pas la même chose que lorsqu'on jouait contre Assas ou contre la Sorbonne ou contre Dauphine ou je ne sais quoi. Donc, enfin, il faut dire la réalité. C'est pas que je suis pas en train de dire que tout le monde est comme ça, hein, loin de là. Mais simplement, oui, il y a des mots racistes qui sont prononcés, il y a des disputes...
1: Vous avez raison de le souligner, c'est la
23: Et je pense que Matteo a dû être victime de ce genre de choses.
1: C'est vrai qu'on n'en sait rien, l'enquête est en cours, mais c'est vrai que Sabrina Medjugorje, ce que souligne Michel Fayade, ça peut peut-être heurter, mais c'est une réalité dans le football. Hein, pour avoir d'ailleurs des enfants qui font du foot, en effet, il y a une forme de... Bon, il ne faut pas arriver de banlieue trop... je dirais chic, dans certaines banlieues, ça peut mal se passer. Ça, c'est une réalité qui plaît peut-être pas à certains, mais c'est factuel.
0: Oui, c'est une réalité qui aujourd'hui est consacrée. Hein. Vous avez, je pense par exemple à François Bousquet qui a écrit deux ouvrages, deux enquêtes absolument inédites, parce qu'en effet, le racisme anti-blanc est le tabou sacré de la politique de la ville. Pourquoi je dis la politique de la ville ? Parce qu'en effet, dans des quartiers ultra communautarisés où la loi du nombre prime justement sur l'individualité, où la communautarisation du tissu social oblitère l'altérité, évidemment, quand les petits blancs qui sont en minorité dans ces quartiers, c'est par voie de conséquence, subissent les affres de la volonté de domination d'un groupe sur un individu. C'est une réalité que l'on a observée, que l'on lit à travers les ouvrages de François Bousquet, que Michel indique, que moi j'ai vécu également. C'est vrai qu'il y a une fracture, il y a des frontières visibles et invisibles de coercition dans certains quartiers et des lieux où précisément il y a... de la circulation, un mélange, une mixité, une fluidité dans les échanges, que sont les écoles, que sont les clubs de foot, que sont les clubs de sport plus généralement, où il y a deux identités qui s'affrontent. Il y a l'identité clanique qui affronte l'identité individuelle. Et dans, malheureusement, cette confrontation symbolique ou physique, ce sont les personnes qui sont en minorité dans ces quartiers qui en subissent les affres. C'est une réalité. Alors, on parle de Creil, et Michel a tout à fait raison de le souligner. Vous parliez tout à l'heure de l'affaire du voile. Moi, je pense également à l'affaire de Chyna. Je pense à l'affaire de Chyna. C'est-à-dire que aujourd'hui, dans ces quartiers, alors Creil, en plus, moi qui ai lu l'ouvrage de Lord aussi, qui s'appelle La réputation, qui a été écrit en hommage à Chyna, on s'aperçoit en effet de l'échec absolu du multiculturalisme. Creil est une ville qui compte plus de 100 nationalités.
1: Creil est une des villes... peut-être pour nos auditeurs Chyna.
0: Alors Chyna, je rappelle, Chyna était une jeune adolescente, malheureusement, qui est morte après avoir été violée et brûlée, laissée pour morte dans les scories d'un immeuble parce qu'elle a eu la malheureuse idée de pouvoir vivre une histoire d'amour avec un jeune caïd. Et elle est tombée enceinte de lui et ça avait été évidemment c'est un scandale très peu relayé d'ailleurs par les féministes hein, puisqu'encore une fois dès qu'on touche à la vache sacrée de l'immigration faut surtout pas en parler. Les autopatriarcats et je pense au patriarcat islamiste celui-ci est toujours escamoté. Donc voilà, donc Creil signifie ça également. Creil c'est aussi la coercition des jeunes femmes, c'est aussi le code d'honneur, c'est aussi l'anthropologie de la réputation, c'est aussi la non-mixité, c'est aussi le refus de l'altérité, le refus de la liberté. Et on prend cet exemple du foot, mais il faut analyser les dynamiques collectives qui sont beaucoup, très inquiétantes.
1: C'est vrai que c'est un fait, il y a une forme de racisme anti-blanc dans le foot, c'est incontestable. Maintenant, vous avez aussi une violence parfois intrinsèque au foot sans qu'il y ait du racisme, tout simplement parce que l'arbitre a mal jugé, a mal sifflé, il y a les parents qui s'en mêlent, et là, il n'est pas forcément question de racisme, hein, chose qui n'existe pas dans le rugby. Donc c'est vrai qu'on peut se poser la question aussi de l'éducation, de ces comportements qui sont devenus extrêmement violents aujourd'hui assez facilement, hein, Michel Fayade.
23: Oui, d'ailleurs, il y avait, je crois, une expression qui disait le rugby est un sport violent joué par des gentlemen, alors que le football, lui, je crois quelque chose comme ça, est un sport de gentlemen, mais qui est joué par des gens violents, un truc comme ça. Mais enfin, tout ça pour dire qu'effectivement, le football attire une certaine violence. et notamment, on revient à ça, mais parce que les gens revendiquent une identité. Soit c'est l'identité nationale, soit l'identité d'une ville, ou l'identité d'un quartier, ou l'identité du club en lui-même. Enfin, il y a ce côté d'identité. Et donc, on revient à ce que Sabrina disait, le côté clanique. Et le clan, eh bien, à un moment donné, ça peut enclencher des affrontements et, qui n'ont pas lieu d'être sur un terrain de football. Le terrain de football est censé être eh bien, un endroit où... Les jeunes peuvent s'amuser, justement, faire autre chose.
1: Oui, et puis, pourquoi pas apporter aussi une forme de mixité, ce qui n'est pas forcément... ça peut être une bonne chose aussi que des gens et des jeunes de différents quartiers apprennent à se connaître. Mais c'est vrai que c'est fort dommage que ça se finisse souvent comme ça avec ce jeune Théo, qui est heureusement sorti de l'hôpital. Alors Sabrina, ça nous amène aux affrontements sur le terrain après les jours de match, notamment au PSG en marge de la demi-finale de la Ligue des Champions. Vous aussi, vous avez fait les frais de cette violence. Il y a eu des comparutions immédiates d'ailleurs hier. On ne sait pas trop ce que ça a donné d'ailleurs.
0: Un mandat de dépôt.
1: Oui, ce qui n'est pas énorme.
0: Non, ce qui n'est rien du tout.
1: C'est comme le 31 mai dernier.
0: Oui, c'est ça, 31 mai.
1: Une forme de clémence, une nouvelle fois.
0: Oui, une forme de clémence, mais parce qu'encore une fois, il y a toujours ce fameux déficit structurel dont on n'arrête pas de parler, qui est le manque de places de prison. Et c'est aussi un sujet, le manque de volonté politique quant à l'édification de places de prison. Moi, je rappelle que la France, elle est quand même... On est à 131% de taux de surpopulation carcérale d'après l'Observatoire international des prisons. Donc ça dit quand même quelque chose de cette absence de courage politique, de vouloir ériger des murs, cloisonner justement les criminels vis-à-vis de la société des honnêtes gens, pour reprendre l'expression de Bruno Retailleau. Mais ce que j'ai vu moi il y a quelques jours, ça a été terrifiant, si vous voulez avoir mon témoignage.
1: Oui,
0: ma chère Stéphanie,
1: parce que
0: en fait on est habitué d'ailleurs, hein, cette violence post match de foot est devenue un habitus social de casse, de revanche, parfois postcoloniale, parce qu'il y a aussi des messages politiques, il y a aussi des drapeaux palestiniens, il y a aussi des appels à l'intifada, il y a aussi des insultes en arabe, on entend tout ça, hein, on le voit. Mais quand on est contempteur, ou quand on commente l'actualité tout en ayant conscience de ce qui se passe, c'est complètement différent de l'instant où l'on voit ces jeunes franchir le grillage de votre résidence pour en découdre. Parce que en quelques fractions de secondes, vous essayez de comprendre, est-ce qu'il y a la police derrière, est-ce qu'ils tentent de fuir la police.
1: Donc, vous étiez chez vous, c'est ça, Sabrina?
0: J'étais chez moi.
1: Vous
0: étiez
1: près de la porte de Saint-Cloud?
0: Absolument. Absolument. Et en fait, j'étais au téléphone avec une amie, et j'entends ce grabuge, et puis j'entends des tirs de mortier qui deviennent de plus en plus répétitifs et violents. Donc j'ouvre la fenêtre et à ce moment-là, je vois une horde franchir le grillage, qui en plus comporte des pics, donc ils n'ont même pas peur de s'empaler. Et ils ont franchi comme ça la résidence et ils se sont infiltrés dans les deux immeubles qui sont conjoints. Et ça a été terrifiant parce qu'en un quart de seconde, vous vous dites, mais s'ils rentrent dans l'immeuble, que se passe-t-il? C'est ça en fait. C'est-à-dire que si, par exemple, un voisin a le malheur de sortir son chien à ce moment-là et que la une des portes des immeubles s'ouvre... Ils peuvent tout à fait s'y infiltrer.
1: Alors qu'est-ce qu'ils faisaient à l'intérieur de la résidence? Ils sont venus pour échapper à la police?
0: Non, justement, c'est ce que j'ai essayé de comprendre, parce qu'au moment où j'appelle la police me dit qu'elle ne peut pas intervenir, qu'il y a d'autres secteurs beaucoup plus prioritaires, puisque d'après ce que j'ai compris, les Champs-Élysées, la place du Trocadéro, la place de la Concorde ont été prises d'assaut et prises en otage par ces sauvageons, ces racailles, ces émeutiers, tout ça. Et donc, ils n'ont pas pu intervenir immédiatement, ce qui d'ailleurs prouve aussi le déficit régalien, hein, de qui est censé assurer la sécurité des citoyens, puisque une seule moto de la BRAVEM est arrivée pour essayer de disperser cette horde au bout d'une heure et demie.
1: Donc c'est au bout d'une heure et demie.
0: Ouais, ouais. Donc moi j'ai eu le temps de prendre quelques photos. J'ai appelé 3 fois la police. Ça a commencé à 23h38. Ensuite j'ai eu mes voisines qui étaient paniquées. Alors bien sûr je passe les
1: on imagine que
0: les insultes. On va venir vous violer. Ici c'est chez nous. Ici ça nous appartient. On fait ce qu'on veut. Puis il y a eu un symbole à un moment donné quand ça s'est un peu calmé et que j'ai voulu prendre des photos pour montrer aux autorités que je ne me fais pas brainwasher et que je ne vis pas un sentiment d'insécurité. Je suis descendue et il y avait mon voisin, dont je tairai le nom, qui rentrait du Canada et qui voulait récupérer son scooter. Et sur le scooter, il y avait deux jeunes qui étaient assis. Et là, je vois mon voisin complètement stoïque, complètement immobile, ne sachant pas quoi faire, parce que ses larmes Ah, c'est là, en fait, où vous vous rendez compte qu'on vit dans une sorte de terrorisme doux, parce que si jamais vous avez l'outrecuidance de lui demander ou de leur demander de sortir,
1: bien sûr,
0: et vous risquez de vous prenez le risque de vous prendre un coup de couteau. Et donc vous attendez. Et c'est là où, en fait, il y a une réelle abdication de l'État, mais une abdication non pas symbolique, mais physique. C'est-à-dire qu'ils prennent, voilà, exactement, ils prennent, ils sont obsidionaux, quoi. Ils prennent d'assaut la rue. Là, ils légifèrent dans la rue. Ce sont eux qui font la loi. Ce n'est plus l'État. Et c'est peut-être anodin, c'est peut-être Epsilon, non, c'est l'histoire de Lascar sur un scooter, d'un homme, d'un honnête homme qui travaille, qui paye des impôts, qui essaye d'assurer un train de vie, etc. Et qui voit ces deux jeunes complètement, il les regarde de manière complètement impassible, parce qu'il a peur en fait. Il a peur. Et donc c'est, voilà, c'est tout ce que j'ai vécu. Je vous dis que j'ai, moi, j'ai pas dormi de la nuit. Hein. Le lendemain, j'étais chez le plateau de Gauthier. Ça a été une nuit très difficile. Parce que ça n'a pas arrêté.
1: Merci en tout cas Sabrina pour ce témoignage fort. Restez avec nous, chers auditeurs. On se retrouve dans quelques instants avec Sabrina Medjeber et Michel Fayad. On parlera politique, puisque à gauche, il y a des déclarations. À droite aussi, Édouard Philippe commence à se lancer dans la course. On l'écoutera.
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1: 19h46, un petit peu de retard, le journal permanent avec vous, mon cher Maël Laurent.
30: Un des 5 Français évacués du navire touché par un foyer d'antivirus présente actuellement des symptômes. C'est le Premier ministre Sébastien Lecornu qui l'a annoncé en fin d'après-midi. Les passagers ont été évacués du bateau ce matin avant d'être rapatriés par avion jusqu'en région parisienne. Tous ont été placés en isolement strict. Le gouvernement prévoit également un décret pour encadrer les mesures d'isolement des cas contacts. Dans le Pas-de-Calais, l'appel à l'apaisement après la violente agression subie par Mathéo, 9 ans, suite à une simple bousculade. Il y a 2 jours, il a été roué de coups au torse et au visage à la fin d'un match de foot entre Auchy-les-Mines, son club, et Creil. Le parquet de Carpentras ouvre une enquête pour provocation à la haine après la diffusion de l'hymne Maréchal nous voilà lors des commémorations du 8 mai. Nous vous en parlions hier sur Europe 1. Selon la radio locale impliquée dans la programmation, il s'agirait d'une erreur technique. Une enquête est en cours pour déterminer les responsabilités. La politique et Édouard Philippe qui lance sa campagne pour 2027. Le président d'Horizon réunissait ce dimanche ses troupes à Reims dans la Marne. Il évoque, je cite, une nouvelle phase qui doit s'élargir très au-delà de son parti en vue d'une future recomposition politique. Prochaine étape pour le maire du Havre, une grande réunion publique organisée le 5 juillet à Paris. Et enfin, Météo France place 8 départements du sud-ouest du pays en vigilance orange pour cause d'orage. Sont concernés notamment la Haute-Garonne, le Gers et les Pyrénées-Atlantiques. L'épisode potentiellement violent peut s'accompagner de grêles, de fortes pluies et de rafales jusqu'à 80 km/h. Les orages devraient ensuite se décaler vers l'est.
1: Merci Maëlle Laurent, on se retrouve à 20h, pas 21h, pour un point sur l'actualité.
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1: Toujours en compagnie de Sabrina, Maëtte Jeuber et Michel Fayade. On entendait Maëlle Laurent nous parler d'Edouard Philippe. Ça y est, il prépare sa campagne. Il a donné quelques repères aujourd'hui. Je vous propose de l'écouter parce qu'on parle souvent d'Edouard Philippe en se disant est-ce qu'il va survivre au macronisme. On l'a accusé parfois de traîtrisme, de procès en traîtrisme. Écoutez ce qu'il dit. Aujourd'hui, il assume.
0: Ah, c'est bien.
11: Produire, protéger, éduquer, soigner, voilà les points cardinaux, l'ADN de notre projet. J'en ajouterai un cinquième, choisir. Parce que l'argent public qu'on investira massivement dans ces priorités, il devra être économisé ailleurs, massivement aussi. Je ne vais pas m'excuser d'avoir été le Premier ministre, le premier Premier ministre d'Emmanuel Macron. Et je suis assez fier d'avoir été le premier Premier ministre d'Emmanuel Macron. C'est-à-dire le premier Premier ministre d'un quinquennat où réformer la France était encore un mot qui avait un sens. Je suis fier d'avoir été, au fond, le seul Premier ministre de ces 10 dernières années à avoir réduit en même temps, si vous me passez l'expression, le chômage, les impôts et le déficit.
1: Bon, moi je trouve ça plutôt bien d'assumer quand on fait les choses, mais alors j'avoue que réduire le chômage, les impôts et le déficit, ça m'avait échappé. On n'était pas dans le même pays avec Édouard Philippe, Michel Fayade.
30: Moi j'ai retenu que c'était le pays où il y avait eu la démission du général de Villiers, c'est le pays où il y a eu les gilets jaunes, exactement. Et c'est le pays où il y a eu le Covid et il y a eu la hausse de la dette au moment d'Édouard Philippe. Ouais. Et oui. Je pense qu'en fait il essaye de se démarquer un petit peu parce qu'on a bien compris que Gabriel Attal a envie d'y aller indépendamment de la candidature. De,
1: bon, ils auraient scellé un accord tous les deux, vous avez entendu. Vous n'y croyez pas.
30: Ouais, je sais pas. C'est pas ce qu'on voit ou on entend des uns et des autres. On a l'impression que les deux veulent y aller et que ça pourrait en fait éliminer les deux en fait et permettre justement à Jean-Luc Mélenchon d'arriver au deuxième tour face à Jordan Bardella.
1: Sabrina Maëtte Jeuber, qu'est-ce que vous avez pensé de cette sortie d'Edouard Philippe? C'est une bonne entrée en matière pour la campagne présidentielle?
0: Oui, ce sont des jolis slogans, des poncifs usités, produire, économiser, gérer, protéger. Bon, la méthode qu'il veut employer, je ne sais pas en quoi elle est ou elle serait.

0: Je pense qu'effectivement, les radicalités sont en train de s'opposer aujourd'hui et que le bloc central a du mal à faire émerger une figure qui pourra cultiver tout l'espace politique du bloc central, c'est-à-dire de l'aile gauche à l'aile droite de la Macronie. Édouard Philippe, je pense que s'il se déclare candidat, aura plus de difficultés à affronter, je pense, sur le terrain idéologique, un Bruno Retailleau,
1: oui,
0: qui a été pourtant dans le sérail du gouvernement sous Emmanuel Macron. Qu'un Gabriel Attal, c'est-à-dire qu'aujourd'hui, quand on observe les plébiscites des Français, les Français sont assez consensuels hein, sur la question de l'immigration, sur la question de la dette, sur la question des arbitrages et des gabegies, sur la question de l'islamisme, sur la question de la laïcité, sur le recul de la liberté d'expression, sur la déchristianisation de la France. Il y a un vrai consensus. Et aujourd'hui, si on prend tout le spectre du bloc central, celui qui est le plus à même, le plus idoine d'incarner justement une nouvelle méthode qui pourrait répondre aux inquiétudes des Français, c'est plutôt Bruno Retailleau, parce que Édouard Philippe, malheureusement, il a un passé d'avant-garde et un avant-garde, assez désastreuse sur le plan du bilan. Hein. Je ne parle pas de la personne, mais sur le plan du bilan.
1: Michel Fayad faisait allusion tout à l'heure à Jean-Luc Mélenchon qui profiterait peut-être de tout ce brouillard. Alors, un sondage Ipsos BVA pour la Tribune dimanche révèle que 70% des Français le perçoivent, Jean-Luc Mélenchon, comme un handicap pour la gauche, dont 55% quand même des sympathisants de gauche eux-mêmes. Alors, je voudrais vous faire quand même écouter ce que répond Emmanuel Bompard, qui était l'invité ce matin de CNews Les Échos à ce sondage.
2: Je ne crois pas que ce sondage dise quoi que ce soit de juste. Et puisque c'est un sondage qui a été publié par l'Institut Ipsos, j'ai regardé avec amusement ce que disait l'Institut Ipsos à quelques mois de l'élection présidentielle de 2022. L'Institut Ipsos disait que Jean-Luc Mélenchon allait faire 8,5%, que Valérie Pécresse allait faire 14%. J'ai besoin de vous rappeler peut-être que le soir du premier tour de l'élection présidentielle, Jean-Luc Mélenchon n'a pas fait 8, il a fait 22. Et Valérie Pécresse n'a pas fait 14, elle a fait 4.
3: Ne se trompe pas toujours. Oui. Il se trompe parfois, mais il ne se trompe pas toujours.
2: En l'occurrence, l'Institut Ipsos, dans l'élection présidentielle de 2022, s'est lamentablement planté. Donc, il continue à nous donner des leçons aujourd'hui sur qui serait le bon candidat. Si vous me posez la question de savoir si tout le monde en France aime Jean-Luc Mélenchon, non, vous avez raison. Ah, ça c'est vrai, mais c'est le principe de la démocratie. Dans la démocratie, il y a des idées différentes, des candidatures différentes qui se confrontent. Et l'objectif, c'est de réunir une majorité. Et nous, on travaille à essayer de réunir cette majorité.
1: Bon, réunir la majorité, c'est pas gagné. Hein. C'est bien là le point faible de la France insoumise qui, force est de constater, quand même s'isole, Sabrina Medjeba.
0: La France insoumise, elle s'isole idéologiquement parce que c'est un parti factieux. C'est un parti qui agite toutes les passions identitaires. C'est un parti qui tire vers la régression archaïque. C'est un parti qui voue aux gémonies, justement, la France. Un parti francophobe assumé. C'est un parti passionnément antisémite, hein, pour reprendre le délibéré du tribunal de correctionnel de Paris face à Raphaël Enthoven. La France insoumise est un parti de violent, un parti qui agite tous les identitarismes, pardon, et c'est la raison pour laquelle les Français n'en veulent plus. En revanche, en réalité, le problème n'est pas la France insoumise, le problème c'est le Parti socialiste. Parce que le Parti socialiste est une sorte de poche de résistance qui doit s'accrocher comme une moule à son rocher à la France insoumise si elle veut garder une espèce de gauche plurielle, l'UPS, NFP, etc., pour tenter d'exister politiquement. Mais c'est à la gauche aujourd'hui de se reconstruire et d'élaguer, d'escamoter, de s'arracher, de s'extirper de la France insoumise. Et aujourd'hui, je vois que Boris Vallaud a quitté le Parti socialiste, il reste place
1: publique. Direction, hein. pas le parti, mais la direction.
0: Voilà. Oui. Donc il reste quelques figures comme ça de la gauche dite de gouvernement, dite républicaine, mais qui, à mon sens, auront beaucoup de mal à tracer une frontière entre la France insoumise et le Parti socialiste de demain. Beaucoup.
1: Oui, vous avez raison. Il reste quelques minutes, Michel Fayad, le spécialiste des questions internationales. Je ne peux pas m'empêcher de vous interroger sur les derniers développements au Moyen-Orient. L'Iran qui avertit désormais d'une réponse immédiate en cas de déploiement français. Donc, il vise la France, hein, le régime des Mollahs, et britannique dans le détroit d'Ormuz. Alors, on ne va pas écouter la réponse d'Emmanuel Macron parce qu'il nous reste peu de temps. Mais en gros, le chef de l'État français a répondu à l'Iran en disant qu'il n'a jamais été question de ce déploiement. Comment vous voyez cet échange, Michel Fayad ?
4: Je pense qu'Emmanuel Macron a voulu déployer donc le Charles de Gaulle pour montrer un peu que la France était présente, puisqu'il y a eu quand même un bateau CMA-CGM qui a été attaqué, même si le bateau avait
1: un
4: drapeau maltais qui faisait partie du projet Liberté de Donald Trump. mais en même temps, un seul porte-avions face aux missiles balistiques iraniens et face aux drones iraniens.

0: Américains, ça ne pèse pas grand-chose. Les Américains eux-mêmes, avec plusieurs porte-avions, font face aussi aux frappes de missiles balistiques et de drones. Donc, la réalité, c'est que la France, malheureusement, ne peut rien faire dans cette région du monde sans une coalition avec les Britanniques, mais aussi les Américains, voire les Israéliens. Et en fait, rappelons-nous même ce qui s'est passé en Libye. La France n'a pas fait la guerre toute seule. Elle a fait la guerre avec les États-Unis, la Grande-Bretagne, etc. Donc, malheureusement, sur des théâtres étrangers, face à une puissance qui a mis des décennies à s'armer, à préparer cette guerre, en fait, il n'y a pas de possibilité d'y aller seul.
1: Et puisque vous parlez d'Israël, hein, la guerre en Iran n'est pas finie. Il faut encore retirer l'uranium iranien, nous dit Benjamin Netanyahou dans une interview. Merci à tous les deux, Sabrina Weisheber. Merci. Michel Fayad. Oui, petite annonce avant de se quitter pour une deuxième partie. Thomas Hill, Anissa Haddadi et toute l'équipe de Culture Média vous donne rendez-vous de 10h à 11h30 sur Europe 1, toute l'actu culturelle, médiatique qui la font. Et demain, les invités seront Jérôme Corquiquian, réalisateur du documentaire Au nom du devoir consacré aux sapeurs-pompiers de Paris, à voir sur Canal+, et Antoine Reinhardt ainsi que Vincent Garanc pour le film L'Abandon sur les derniers jours de Samuel Paty en salle ce mercredi. On se retrouve dans quelques instants, on parlera des mots M-A-U-X de vos ados, chers parents ou grands-parents qui nous écoutaient. On se retrouve sur Europe 1 dans quelques instants après la pub.
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1: Enfin, il est 20h.
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1: Dans quelques instants, Jacques et mes débatteurs de la deuxième heure, Alexandre Malafaille et Jean-Michel Salvatore. Mon invité, Stéphane Clergé, docteur en médecine, spécialiste en psychiatrie de l'enfant et de l'adolescent, auteur du livre Les mots de vos ados, comment les aider vraiment aux éditions Solar, alors que la santé mentale des adolescents va de plus en plus mal. On le dit souvent ici sur Europe 1, on en parlera avec lui. Mais avant, c'est le journal avec vous, mon cher Maël Laurent, et un Français rapatrié aujourd'hui présente des symptômes de l'antivirus.
17: Des symptômes qui se sont manifestés dans l'avion qui le ramenait en région parisienne. Après avoir débarqué du navire dans les Caraïbes aujourd'hui, comme une bonne moitié des passagers du Hondus, les quatre autres Français à bord du bateau sont eux aussi placés à l'isolement strict. On fait le point dès le début de cette édition. Il n'a jamais été question d'un déploiement, mais on se tient prêt, dit ce soir le président de la République. Réponse d'Emmanuel Macron aux menaces de l'Iran dirigées contre la France. Téhéran a promis une réponse décisive et immédiate aux navires français positionnés dans le détroit d'Ormuz. On fera le point dans ce journal. Et puis, la police ferroviaire expérimente le pistolet à impulsion électrique dans les transports parisiens, dans les grandes gares du pays également. Un test grandeur nature qui doit durer 3 ans et permettre de mieux maîtriser les situations violentes. On y revient également.
1: Estelle Font, un mot de la tendance météo de ce lundi.
18: C'est toujours pluvieux dans le nord demain, mais le soleil va faire son apparition près des côtes. Bulletin complet en fin de journal.
1: À tout à l'heure.
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1: Maël, un passager français rapatrié du navire Hondus présente donc des symptômes.
17: Et oui, c'est le Premier ministre Sébastien Lecornu qui l'a annoncé en fin d'après-midi. Laura Legault, bonsoir.
19: Bonsoir Maël, bonsoir à tous.
17: Les 5 voyageurs sont donc de retour en France. Ils ont été rapatriés par avion cet après-midi, mais l'un des passagers pourrait bien avoir été contaminé par l'antivirus.
19: Oui, pendant le vol de rapatriement, l'un des 5 Français commence à présenter des symptômes. C'est ce qu'écrit le Premier ministre Sébastien Lecornu sur X. Dès ce soir, le gouvernement prend un décret pour mettre en place des mesures d'isolement à l'égard de ces cas contacts. Les 5 voyageurs français ont été évacués du bateau de croisière en milieu de journée. Tous étaient vêtus de combinaisons bleues, un masque FFP2 sur le visage et une charlotte sur la tête. Ils ont atterri dans l'après-midi à l'aéroport du Bourget avant d'être immédiatement transférés à l'hôpital Bichat à Paris où ils seront placés en isolement strict jusqu'à nouvel ordre, annonce le Premier ministre. Les passagers feront l'objet d'une évaluation médicale complète avec des tests sérologiques et des tests PCR. Si les résultats sont positifs à l'antivirus, ils resteront hospitalisés dans des chambres spécialisées, des bunkers sanitaires. Quant aux passagers testés négatifs, le protocole initial prévoyait qu'ils puissent rentrer chez eux, isolés pendant 42 jours. Aucun déplacement ne serait autorisé et ils resteraient sous surveillance médicale. Les autres passagers de 23 nationalités différentes seront eux aussi confinés dans leurs pays respectifs, à l'exception des 17 voyageurs américains qui ne seront pas nécessairement placés en quarantaine. Le dernier vol de rapatriement est prévu demain pour l'Australie.
17: Laura Legault pour Europe 1, merci. Dans l'actualité de ce dimanche soir, la France n'a jamais envisagé de déploiement naval dans le détroit d'Ormuz. Le chef de l'État s'en est défendu ce soir lors d'une conférence de presse donnée depuis Nairobi où il est en déplacement. Il réagissait aux menaces iraniennes qui ont directement ciblé Paris. Je vous propose d'écouter Emmanuel Macron.
20: Il n'a jamais été question d'un déploiement, mais on se tient prêt. Depuis le début, nous disons une chose très simple. Liberté de navigation. Mettre fin à tout blocus, d'où qu'il vienne et quel qu'il soit. Refuser quelques péages, d'où qu'il vienne, et permettre la liberté de navigation. Nous en avons parlé avec le président. Le continent africain tout entier est victime aujourd'hui du blocus depuis des mois d'Ormuz. Et donc nous n'avons jamais envisagé, je vous invite à revoir depuis le premier jour toutes mes déclarations, à faire un déploiement pour réouvrir Ormuz. Ça n'a jamais été l'option de la France.
17: Emmanuel Macron qui est donc ce soir au Kenya, deuxième journée de sa tournée africaine, destinée à ouvrir un nouveau chapitre de la présence française sur le continent. Les enjeux économiques sont colossaux, si bien que des dizaines d'entreprises françaises sont attendues au sommet Africa Forward, organisé demain et mardi, point d'orgue du déplacement du chef de l'État, Christopher Filok.
21: Oui, aux côtés d'Emmanuel Macron, son homologue kényan et de plusieurs dirigeants africains, pas moins de 40 grands patrons français sont attendus, Danone, Orange ou bien encore Canal+, et EDF, face à eux, de grands groupes africains. L'événement est notamment organisé par BPI France, la banque publique d'investissement, priorité donnée au secteur de l'énergie, de la santé, du numérique et de l'agro-industrie. L'Élysée promet des annonces d'ampleur sur place, à la fois d'entreprises françaises en Afrique, mais aussi dans l'autre sens, promesses qui ne sont pas chiffrées à la veille de l'ouverture du sommet. Pour Paris, l'objectif est de déconstruire l'image de son recul économique en Afrique face à la place grandissante de la Chine et de la Russie. L'Hexagone reste le quatrième investisseur du continent. En choisissant de s'ouvrir davantage aux pays non francophones, la France change sa stratégie. En 15 ans, cela a permis une multiplication par deux du nombre de filiales d'entreprises françaises présentes en Afrique.
17: Christopher Filhoc pour Europe 1. Édouard Philippe a donné aujourd'hui le top départ de sa campagne présidentielle. Le président d'Horizon a réuni ses cadres à Reims dans la Marne. L'ancien Premier ministre qui se dit prêt pour 2027, qu'il prédit comme une élection de recomposition. Il faudra créer un espace politique nouveau pour construire une majorité nouvelle, a-t-il également affirmé. Prochaine étape pour le maire du Havre et donc candidat, une grande réunion publique organisée le 5 juillet à Paris.
1: Et Maël, l'Europe 1, il est 20h06. Dans le Pas-de-Calais, déchaînement de violence contre un garçon âgé d'à peine 9 ans.
17: Oui, il s'appelle Mathéo. Il a été violemment passé à tabac près de Vendin-le-Veil, vendredi, par 5 joueurs d'une équipe adverse. Venu de Creil lors d'un tournoi, le garçon a été balayé au sol, puis frappé à coups de pied, au torse et à la tête. Heureusement, il va bien. Il a pu sortir de l'hôpital. Le président de son club d'Auchy-les-Mines, Julien Bory, dénonce au micro d'Europe 1 ce fléau des violences sur les terrains de football.
0: Tout se passe bien, coup de sifflet final, les équipes commencent à se saluer. Moi-même, je rentre pour saluer l'éducateur de Creil. Et d'un seul coup, sur un attroupement, il y a une bousculade. Mathéo est bousculé, il rend la bousculade et le joueur est mis au sol et il prend des coups. C'était très violent, très rapide. C'est un enfant de 9 ans, battu par d'autres enfants, l'éducateur de Creil. En nous sortant la phrase « Ah ouais, mais c'est lui qui a commenté », en fait, il cautionne cette violence. Ça aurait été mes joueurs qui auraient fait ça. Et c'était terminé, les dossiers partaient à la Ligue, ils ne jouaient plus au football. C'est pas possible de faire ça. C'est un degré de violence qui n'est jamais vu. Nous, on veut juste que les violences s'arrêtent. On en a marre, il n'y a pas que à Auchy-les-Mines tous les week-ends, sur tous les terrains de football, dans tous les districts. Il se passe des choses, il se passe des violences. Parfois, c'est les parents, les joueurs entre eux, les éducateurs. Et en fait, il y en a marre.
17: Et dans un communiqué publié aujourd'hui, le club de Creil annonce l'ouverture d'une enquête interne pour établir les responsabilités respectives. Club qui assure qu'il prendra toutes les mesures disciplinaires nécessaires à l'encontre des personnes concernées. Des violences qui s'expriment également parfois dans les transports avec ceux qui sont en première ligne pour vous protéger, les agents de sûreté ferroviaire déployés dans les métros, les RER franciliens ou encore dans les grandes gares du pays. Et bien désormais, certains de ces agents sont équipés d'un pistolet à impulsion électrique. Il s'agit là d'une expérimentation. Bonsoir Mathis Lang.
3: Bonsoir Maël, bonsoir à tous.
17: Mathis, un arrêté publié aujourd'hui détaille les modalités d'utilisation de ce pistolet qui s'apparente à un taser.
3: Oui, l'expérimentation entre en vigueur dans certaines grandes gares de la capitale, Paris-Austerlitz et Saint-Lazare, mais aussi à la gare Pardieu de Lyon, celle de Marseille-Saint-Charles et celle de Rennes. Sur le réseau RER d'Île-de-France, les agents évoluant sur les lignes D et E pourront aussi en être équipés. Enfin, en ce qui concerne le réseau RATP, cela concerne les agents relevant des secteurs de Bobigny et de Saint-Denis-Pleyel, mais aussi ceux de la gare de Lyon la nuit. Concrètement, un policier ferroviaire sur 10 se voit confier un taser, ce qui correspond environ à 300 à 400 agents de sûreté, SNCF et RATP confondus. Ces policiers des rails sont en effet déjà équipés d'armes létales. Ils vont donc être formés à l'utilisation de ce pistolet à impulsion électrique, très encadré. L'interdiction donc de l'utiliser à l'encontre d'une femme enceinte, d'un enfant ou bien d'un conducteur de véhicule. Au total, pour les agents, 18 heures de formation. L'expérimentation annoncée en février dernier par le gouvernement doit durer 3 ans au total.
17: Mathis Lang pour Europe 1, merci. Et puis quand ce n'est pas la violence, c'est parfois l'imprudence, à l'origine notamment de ce bilan assez alarmant à l'approche des beaux jours, celui des noyades toujours plus nombreuses en France, plus de 1400 l'année dernière, toujours plus mortelles également, puisqu'une personne victime de noyade sur 3 n'y survit pas, avec une zone particulièrement touchée, la Provence-Alpes-Côte d'Azur. Comment les expliquer, comment les éviter? C'est un reportage Europe 1 de Stéphane Burgat, notre correspondant en région sud.
22: Trop d'imprudence à l'image de ce trentenaire qui avoue braver régulièrement les drapeaux rouges de baignade durant l'été.
23: Si on s'éloigne pas trop, ouais, on peut se baigner, mais après c'est dommage quand même d'interdire complètement les gens de se baigner, même d'en profiter un petit peu.
22: Près de 60% des noyades sont recensées dans la région, s'alarme le colonel Franck Briand, directeur adjoint des sapeurs-pompiers des Bouches-du-Rhône. En cause le risque d'hydrocution avec les fortes chaleurs, mais surtout une méconnaissance des dangers.
24: Ici nous avons d'autres risques, notamment des phénomènes marins de vagues qui empêchent le retour vers
4: vers la côte. Dans ces cas-là, il est nécessaire de se laisser aller. Le courant va nous emmener ailleurs. En tout cas, il ne faut pas lutter contre l'eau, puisque lutter, c'est s'épuiser. Et s'épuiser, c'est à un moment couler.
22: Beaucoup ignorent tout simplement les précautions de base, observe le commandant des sapeurs-pompiers, Stéphane Guyot.
5: Il faut privilégier, lorsqu'on va se baigner, des plages qui sont surveillées, notamment. Et bien évidemment, lorsqu'on s'y rend avec ses enfants, de s'assurer que ceux-ci savent bien nager et de les surveiller constamment. Parfois, on déplore effectivement des accidents dramatiques et la surveillance, elle est indispensable à ce niveau.
22: Et les pompiers qui déplorent également depuis plusieurs années un manque d'apprentissage à la natation auprès des enfants. Marseille, Stéphane Burgat, Europe 1.
1: Merci beaucoup Maëlle, à tout à l'heure 20h30 pour un nouveau journal permanent. D'ici là, place à votre météo Estelle Lafond et attention aux orages qui grondent ce soir encore dans le sud-ouest.
18: Oui Stéphanie, 8 départements mais 6 viennent d'en sortir à 20h. Il ne reste que le Tarn et l'Aveyron qui repasseront au jaune dès 22h. Pour ce qui est de demain, je le disais dans la tendance, un retour du soleil près des côtes, de la Manche déjà pour commencer, mais aussi tout le long de l'arc méditerranéen, une partie du littoral aquitain ainsi que sur les Pyrénées évidemment. En revanche, du Sud-Bretagne à la Charente-Maritime, le ciel est bouché. Ça concerne toutes les régions en allant vers l'est jusqu'aux frontières allemandes et luxembourgeoises. Un ciel pluvieux aussi avec localement une pluie parfois continue toute la matinée. Sur le nord de l'Occitanie et le Massif central, le ciel sera variable avec présence d'averses par moment. Et dans l'est, sur les massifs, quelques coups de tonnerre additionnés de pluie vont dicter la matinée avant une montée en intensité en deuxième partie de journée avec l'ajout d'un vent d'ouest entre le sud du Grand Est, le Lyonnais et jusqu'au Var et la côte Corse. Côté température, elles sont déjà un petit peu plus disparates selon les régions demain. Comptez 6 à 9 de la Bretagne aux Hauts-de-France, 8 à 12 degrés ailleurs et entre 13 et 16 en bord de Méditerranée.
1: Merci ma chère Estelle Lafond. Restez avec nous dans quelques instants. J'accueillerai mon duo du dimanche soir, deuxième partie, Alexandre Malafaï et Jean-Michel Salvador. Et puis on parlera de ces ados qui souffrent avec Stéphane Clergé, spécialiste en psychiatrie de l'enfant. Il a écrit un livre, Les mots de vos ados, comment les aider vraiment. On en parle dans quelques secondes sur Europe 1. Restez avec nous.
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1: Europe 1 Soir Week-end, deuxième partie. J'accueille mon duo du dimanche soir, Alexandre Malafaï, fondateur de l'Institut Sinopia. Bonsoir mon cher Alexandre.
27: Bonsoir Stéphanie Demurue.
1: Jean-Michel Salvator, chroniqueur politique et communicant. Bonsoir Jean-Michel.
27: Bonsoir Stéphanie.
1: Alors vous êtes peut-être parent Jean-Michel, grand-parent, non pas grand-parent, vous êtes trop jeune. Si déjà.
27: Mais oui, bon, ça ne se
1: parent.
27: Voit pas.
1: Bon, vous avez des chats, c'est ça, oui. Alexandre. Bon, c'est mieux, c'est plus simple, vous savez, les chats. Bon, en tout cas, si vous êtes parents, chers auditeurs ou grands-parents, vous vous posez peut-être la question de savoir s'il faut s'inquiéter devant certains comportements de vos enfants ou petits-enfants. On parle souvent de santé mentale qui s'est détériorée après le Covid, crise émotionnelle, troubles alimentaires, phobie scolaire, addiction en tout genre, anxiété. Difficile de s'y retrouver. À quel moment on doit s'inquiéter ? À quel moment on doit consulter. Bonsoir Stéphane Clergé.
28: Bonsoir Stéphanie Demurue.
1: Vous êtes docteur en médecine, spécialisé donc en psychiatrie de l'enfant et de l'adolescent, auteur de cet ouvrage, Les mots de vos ados, comment les aider vraiment aux éditions Solar. Alors on part d'un constat peut-être banal. Les adolescents d'aujourd'hui n'ont plus grand-chose à voir avec ceux d'hier, ça on le sait. Mais est-ce que les parents eux-mêmes, sont-ils les mêmes ?
28: Non, ils ont évolué aussi, hein, parfois pour le pire, souvent pour le meilleur. Ils sont en tout cas beaucoup plus à l'écoute, ils ont moins d'enfants, donc la charge pourrait apparaître moins lourde. Mais en fait, ils sont beaucoup plus concentrés sur chacun d'eux et ils sont beaucoup plus inquiets de l'évolution psychologique de leurs enfants, parce qu'auparavant, ils n'avaient pas forcément l'impression d'avoir vraiment un impact, alors qu'aujourd'hui, ils imaginent qu'ils sont responsables de tout. Et donc, on assiste à une culpabilité des parents qui est sans précédent dans l'histoire.
1: Ah. Alors, est-ce que c'est pas cela, justement, le fait de peut-être de culpabiliser, de surprotéger, qui change les adolescents, qui ne sont donc plus les mêmes aujourd'hui qu'autrefois ?
28: Bon, il n'y a pas un facteur, mais celui-ci est effectivement à prendre en considération, parce que d'abord, la culpabilité ne sert pas à grand-chose, si ce n'est alourdir le poids émotionnel des parents, ils n'ont pas besoin de ça. Par contre, ça peut limiter aussi leur champ d'action, c'est-à-dire qu'aujourd'hui, j'ai l'impression que les parents se posent beaucoup de questions par rapport aux parents d'autrefois, qui ne faisaient pas forcément bien, mais qui ne se questionnaient pas. Et aujourd'hui, ils ne savent plus très bien comment faire. Alors, un jour, ils ont une attitude, le lendemain, une autre attitude, ils sont un petit peu perdus. Évidemment, ça ne favorise pas les comportements des ados qui peuvent aussi en profiter ou se sentir un peu perdus.
1: Alors, on va détailler ces troubles, puisque vous les classez dans votre livre. Mais tout d'abord, c'est vrai qu'il y a peut-être moins aujourd'hui de tabous à consulter, à aller voir un psy. Moi, je sais qu'aujourd'hui, encore l'âge de mes parents, certains nous disent « Oh là là, les psys, mais enfin, il n'y a pas de problème. » Vous voyez, on préfère mettre ça un petit peu sous le tapis, alors qu'aujourd'hui, même les adolescents, parfois, sont demandeurs. Ça ne leur pose pas de problème.
28: Oui, ça, c'est une vraie révolution. Hein. Quand j'étais interne, les adolescents ne voulaient pas venir, ils ne voulaient pas parler. Et aujourd'hui, ils réclament, ils demandent à venir quand ils vont très mal, mais parfois pas forcément très mal. Et ce qui est intéressant, c'est qu'ils viennent avec un diagnostic. Hein. Ils ont regardé sur...
1: Ça, c'est Internet, ça, encore.
28: Et parfois,
1: c'est ChatGPT qui a fait le diagnostic, c'est
28: voilà,
1: ça.
28: Voilà, donc ils livrent d'ailleurs des informations sur l'IA un peu personnelles, mais ils veulent savoir absolument qu'on confirme, qu'on valide ou non leur diagnostic, un peu comme si le diagnostic psy devenait une nouvelle identité. Voilà, je ne suis plus punk ou gothique, hein, je suis bipolaire, ou état limite.
1: Bon, en général, ça tape juste ou c'est à côté de la plaque
28: C'est souvent assez excessif. Oui. C'est-à-dire qu'il y a une réelle souffrance, essentiellement de l'anxiété, des questionnements identitaires, voire des états dépressifs. Et le diagnostic apporté est évidemment pas le bon, mais on en discute. C'est une approche, c'est une pierre d'approche.
1: Quel est le plus grand motif de consultation, docteur ?
28: Aujourd'hui, c'est l'anxiété chez les ados. Ça a flambé. Il n'y a jamais eu autant d'adolescents anxieux et puis évidemment des formes de dépression un peu atypiques avec une pression sans doute liée à l'environnement numérique. Hein. Jamais autant que maintenant, ils ont l'impression d'être sous le regard numérique avec beaucoup de comparaisons sur les réseaux. On se compare les uns aux autres. Et puis un manque d'ancrage dans le réel qui fait qu'ils ne savent plus très bien faire quoi de leurs mains, ils ne savent plus faire grand-chose physiquement, déjà ils ne bougent plus beaucoup, et puis ils sont un petit peu déresponsabilisés, c'est-à-dire que finalement ils sont très savants, on a des discussions d'adultes avec eux, mais ils n'osent pas, ils sont irresponsables. Quelqu'un, il arrive quelque chose à quelqu'un dans la rue, et ils vont filmer, ils ne vont pas aider la personne, mais pas parce qu'ils sont égoïstes, mais ils n'ont pas l'idée qu'ils peuvent être utiles à autrui.
1: Jean-Michel Salvatore, je sens que vous bouillez de poser une question.
27: Oui, bien sûr, parce que on voit bien le malaise des ados, mais on se demande s'il n'y a pas également un malaise des parents qui ne savent plus très bien se comporter vis-à-vis de leurs enfants parce qu'ils sont concurrencés par tout un tas de choses, et notamment par les écrans et par les réseaux sociaux.
28: Oui, c'est vrai, ils ont l'impression de ne pas être assez savants. Or, il n'y a pas besoin d'être savant pour être parent. Il faut juste connaître les limites qui assurent la protection morale, physique, psychologique de son enfant et de l'épouser, et évidemment de donner l'affection et la nourriture dont ils ont besoin. Ils oublient un peu les principes fondamentaux pour parfois hésiter entre le rôle de coach, de professeur, de meilleur ami, de confident. Et effectivement, ça plutôt tendance à désorienter les ados d'aujourd'hui.
1: Vous dites, docteur Stéphane Clergé, mettre les limites, mais est-ce qu'il n'est pas de plus en plus difficile de mettre les limites alors que Internet apporte tout de suite et génère beaucoup de frustration chez ces adolescents, on le voit.
28: Oui, ce qu'on constate aujourd'hui, c'est que les ados supportent moins bien la frustration qu'hier, et c'est le grand problème des adolescents aujourd'hui. Donc, il y a un vrai travail à faire sur la tolérance aux frustrations, et ça ne peut se faire que par des limites, mais des limites qui ont du sens. La première limite, c'est l'heure du coucher, par exemple, ou l'heure du repas, ou le fait, effectivement, de lâcher son écran quand on a dépassé le quota. C'est l'obligation scolaire. C'est des choses un peu basiques, et il ne faut pas hésiter à les poser. Encore faut-il que les parents soient présents. C'est quand même plus facile à deux que tout seul, donc c'est bien qu'il y ait du monde, parce qu'il y a malheureusement beaucoup de divorces. C'est bien quand il y a beaucoup de monde autour de l'ado. L'ado, finalement, fille ou garçon, se sent mieux quand il y a beaucoup d'adultes bienveillants autour de lui. Quand il vit seul avec un parent qui est lui-même débordé, ben, c'est évident qu'il va être en roue libre et il va aller mal. Donc, faut réinventer cette notion essentielle que c'est pas les écrans qui éduquent les parents, pour rebondir sur ce que vous m'aviez dit, mais bien des adultes bienveillants de la famille ou des amis des parents. On parlait un peu d'autrefois. Autrefois, les parents, les voisins, n'hésitaient pas à intervenir pour les ados, même si c'était pas les leurs.
1: Il y a beaucoup d'individualisme aujourd'hui, donc voilà. Ça s'est terminé. Vous parliez d'anxiété. Bon, il y a plusieurs formes d'anxiété. Vous pointiez à juste titre, j'imagine, la responsabilité des écrans. Néanmoins, est-ce qu'elle est unique et seule, cette responsabilité? Parce qu'on voit aujourd'hui qu'il y a de plus en plus de pression sociale. On voit autour de nous, même la pression, regardez là, des virus. Moi, ce matin, mon fils m'a appelé, il me dit « Maman, est-ce qu'on va être encore confinés ?» Alors lui, il espérait, parce qu'il ne voulait pas passer le brevet. Mais vous voyez, il y a cet environnement, les guerres à droite, à gauche. On part en vacances, on ne sait pas si on va se prendre un missile sur la tête. Enfin, c'est quand même pas la même période qu'avant. Donc, il n'y a pas que les écrans, peut-être.
28: Oui, vous avez raison. L'environnement est très, très angoissant pour nous adultes, mais aussi pour les ados. Alors, moi, dans les années autrefois, 80-90, il y avait quand même des angoisses, les guerres nucléaires, etc. Mais on était moins informés, si j'ose dire.
1: Ah oui.
28: Là, avec leur TikTok, ils sont plus au courant de l'actualité que nous. Mais l'actualité trash, c'est-à-dire l'actualité qui fait peur, pas une actualité où on discute,
1: joyeuse.
28: On élabore, mais des images, des informations extrêmement angoissantes pour qu'ils cliquent. Et effectivement, ça génère évidemment un stress. Ils ont l'impression que tout ce qu'ils voient sur les écrans, ça se passe en bas de chez eux. Donc ça génère une angoisse qui favorise d'ailleurs leur retrait à la maison. Quand on était plus jeune, les parents s'inquiétaient que les ados traînent trop dehors. Maintenant, on s'inquiète parce qu'ils restent trop à la maison. On aimerait bien qu'ils aillent un peu se balader.
1: Jean-Michel, ça t'a
27: tort. Sur les réseaux sociaux, il y a le grand projet d'Emmanuel Macron d'interdire ces réseaux sociaux aux moins de 15 ans. Est-ce que vous considérez que c'est une bonne idée et est-ce que c'est applicable?
1: Stéphane Kercher.
28: Ce qui est une bonne idée, c'est en tout cas de réduire le temps passé devant les écrans. Après, qu'est-ce qu'on met à la place? Faut pas les laisser s'ennuyer, parce que d'abord, ils supportent plus l'ennui, et maintenant, il faut des activités.
1: Dommage, oui, l'ennui,
28: mais l'ennui, maintenant, c'est les écrans. Donc,
1: les vertus de l'ennui, parfois, quand même.
28: Elles étaient bonnes, elles développaient l'imaginaire, la capacité d'attendre, on est d'accord. Mais là, ça marche pas. Donc, faut les inscrire dans des activités sportives, culturelles, sociales. Alors après, la pratique, je sais pas comment ça va se faire. Ce qui me gêne un peu, c'est évidemment après le contrôle. Parce que limiter les écrans, ça veut dire contrôler qui regarde son Internet. Il y a une crainte quand même pour la liberté des adultes, justement. Donc, il faut qu'il y ait une réflexion importante sur le sujet. Il ne faudrait pas qu'au nom du principe, évidemment, de la protection des ados, on perde aussi nos libertés et nos droits fondamentaux. Ce qui est important, en tout cas, c'est qu'il y ait une vraie éducation des parents pour leur dire encore l'importance de la réduction du temps d'écran à remplacer par des activités véritablement socialisantes.
1: Alexandre Malafaye.
2: Oui, vous évoquez l'importance de l'anxiété et également pour lutter contre cette anxiété, évidemment le rôle de l'entourage, le côté bienveillant des grandes personnes, des adultes qui apportent effectivement soit du réconfort, soit voilà des explications en tout cas et peut-être un fonctionnement au quotidien qui est plus rassurant et plus apaisant. Est-ce que vous observez ce type de phénomène également dans d'autres pays? Est-ce que tout le monde suit la même tendance? Est-ce que ce qui est vrai chez nous est vrai ailleurs? Ou est-ce qu'il y a des pays justement qui, par leur modèle de politique, leur modèle social, leur modèle familial, arrivent à mieux gérer ces phénomènes d'anxiété avec toutes les conséquences que ça entraîne.
28: Alors ça je ne sais pas. Je pratique en France et donc je vois essentiellement des adolescents français. C'est une question évidemment importante. Il faudrait comparer les méthodes d'ailleurs d'un pays à l'autre. Est-ce que dans d'autres pays ils s'en tirent mieux? Je sais que les Américains autrefois par rapport aux violences urbaines venaient étudier en France parce qu'on avait moins de violences urbaines qu'eux, donc venaient s'inspirer de nos méthodes. Et bon, aujourd'hui je suis pas sûr qu'ils viendraient. Non, je ne sais pas. Ce qui est certain, c'est qu'en France, il y a beaucoup d'enfants, on fait beaucoup d'enfants, plus que dans la moyenne européenne, et que les adultes, les Français, sont très préoccupés par les notions d'éducation. Donc, ils ont à cœur d'accompagner leurs ados, et de ce point de vue-là, je trouve que les parents en France sont plutôt bons, c'est-à-dire qu'ils n'hésitent pas à consulter, ils n'hésitent pas à demander de l'aide, à s'informer, ils prennent la santé mentale au sérieux. Je suis pas certain que ce soit pareil dans tous les pays. Donc, de ce point de vue-là, je trouve qu'en France, il y a des choses rassurantes.
1: Vous parlez en effet de plusieurs pathologies, bon, les troubles alimentaires, les TDAH, etc., les DIS, également l'hypersensibilité. On entend parfois ici ou là, oui, c'est une mode, tout le monde est DIS, tout le monde est TDAH. Mais quand on creuse un peu, là, je parle sous votre contrôle, on se rend compte que les chiffres n'ont pas nécessairement augmenté. Détecte plus peut-être.
28: Oui, tout à fait. Bah, les 10, il y a 30 ans, on ne savait pas bien ce que c'était. Hein. Même les jeunes pédopsychiatres ne connaissaient pas bien. On a beaucoup évolué là-dessus. Alors qu'il y ait des erreurs de diagnostic et qu'on pose le diagnostic de 10 un peu trop rapidement, c'est sûr. N'empêche qu'il y a une réalité, c'est qu'il y a des dyslexies, des pathologies de la lecture, des dyscalculies, des pathologies du calcul, des dyspraxies, des pathologies de la motricité. Et quand elles sont prises en charge, ça favorise la réussite scolaire et le bien-être des ados. Pour ce qui est du TDAH, trouble déficitaire de l'attention avec ou sans hyperactivité, quand on reprend l'histoire, on se rend compte que ça existait, mais on ne le diagnostiquait pas comme ça. Aujourd'hui,
1: c'était
28: oui.
1: C'était des enfants quoi, qui sortaient de l'école, qui se demandaient pourquoi ils étaient en échec scolaire?
28: Oui, et puis c'était on retrouvait ça un peu dans la littérature, hein, des petits diables quoi, qui ne tenaient pas en place et qui faisaient plein de bêtises, et qui n'arrivaient pas à se concentrer. Mais effectivement, ils quittaient le champ scolaire parce qu'on les maintenait pas à l'école. Donc rapidement, ils quittaient le champ scolaire. Parfois, ils arrivaient à se débrouiller dans la vie, mais ils n'étaient pas reconnus comme ayant une pathologie spécifique. Donc que le diagnostic soit aujourd'hui malheureusement porté trop rapidement, ça c'est sûr. On pose pas un diagnostic comme ça après une consulte, ça veut rien dire, et on prescrit pas des médicaments après une consulte, ça c'est pas sérieux. Mais quand il y a un vrai bilan pour chercher s'il n'y a pas d'autres trous pour expliquer le problème d'attention et notamment de l'anxiété ou de la dépression, oui, on peut trouver des vrais TDA. Et quant à l'hypersensibilité, je me suis aussi posé la question de la mode, mais ce qu'on observe quand même, c'est qu'aujourd'hui les ados sont quand même beaucoup plus réactifs, beaucoup plus sensibles, beaucoup plus instables émotionnellement. Encore une fois, sans doute parce qu'ils sont moins ancrés dans le réel justement. Et donc tout est un peu flottant, on est un peu dans le virtuel et dans le ressenti, l'action réelle, la pratique d'un sport, d'une activité, tout ça, ça aide à se rassembler, à se fabriquer une carapace et à être moins sensible.
2: J'imagine que la sexualité joue aussi un rôle important dans le comportement.
1: Il y a un chapitre, effectivement, l'addiction à la pornographie.
2: Et les troubles, alors effectivement, il y a à la fois la problématique de la quête d'identité, qui est peut-être plus importante qu'elle ne l'était, ou en tout cas davantage libérée qu'elle ne l'était, mais il y a aussi effectivement ce rapport à la sexualité à travers la pornographie, à travers la violence à l'école. Est-ce que ça, c'est quelque chose qui aussi vous préoccupe beaucoup?
28: C'est un sujet dont les parents pas forcément conscients. On travaille beaucoup sur le consentement actuellement, donc les ados entendent ce message. Mais vous parlez du porno et c'est important. Aujourd'hui, dès l'âge de 11 ans, ils ont accès au porno. Ça favorise sans doute les dérapages. Ça favorise sans doute une méconnaissance évidemment du rapport sexuel réel, mais surtout ça retarde paradoxalement la sexualité. C'est-à-dire qu'on a des adolescents qui construisent leur vie sexuelle avec du porno et non plus avec des rencontres réelles. Et on se retrouve avec des ados qui finalement n'osent plus aller à la rencontre de l'autre. Et donc ça favorise l'isolement d'ailleurs. L'isolement, c'est un grand problème des ados aujourd'hui. Jamais autant qu'aujourd'hui, ils ont été aussi connectés et aussi seuls.
1: En tout cas, on arrive, je crois, malheureusement au bout. Vous parlez aussi des violences sexuelles et elles sont présentes dans l'actualité aussi, oui. Puisqu'elles sont détectées et comment on les traite. Et à chaque fois, d'ailleurs, c'est un livre bien fait parce que ça donne des petits conseils de la manière dont on doit se conduire, quelles réponses on doit apporter. Merci. En tout cas, je rappelle donc les mots de vos ados, comment les aider vraiment aux éditions Solar. Merci à vous, docteur Stéphane Clerget. On se retrouve dans quelques instants avec Alexandre Malafaille et Jean-Michel Salvator. On commentera l'actualité, avec une actualité politique riche aujourd'hui, avec Édouard Philippe qui se lance. Ça y est, on en parle.
27: Enfin.
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1: 20h30, le journal permanent avec vous, mon cher Maël Lourd.
27: Un des 5 Français évacués du navire de croisière touché par un foyer d'antavirus présente désormais des symptômes. Ils se sont manifestés dans l'avion qu'ils ramenaient à Paris. À leur arrivée, tous ont été placés à l'isolement strict et pris en charge médicalement. À Chassieux, près de Lyon, un homme est mort et une jeune femme a été grièvement blessée lors d'une rixe survenue la nuit dernière. Selon la police, un conducteur a foncé en voiture sur 2 piétons après une altercation dans un parking. Le suspect est en fuite et activement recherché. Une enquête pour homicide et tentative d'homicide a été ouverte. Le parquet de Carpentras a ouvert une enquête pour provocation à la haine après la diffusion de l'hymne Maréchal. Nous voilà lors des commémorations du 8 mai. Nous vous en parlions hier sur Europe 1. Il s'agirait d'une erreur technique commise par un programmateur de la radio en charge de l'événement. Une enquête est en cours pour déterminer les responsabilités. L'ère du pré carré en Afrique francophone est terminée. Déclaration signée d'Emmanuel Macron en visite au Kenya pour le sommet Africa Forward. Il a défendu une nouvelle stratégie fondée sur des partenariats économiques au moment où les relations restent tendues entre Paris et plusieurs pays du Sahel, comme le Mali, le Burkina Faso et le Niger. Du cyclisme avec un deuxième Paul qui pourrait bien faire parler de lui, non pas Paul Sexas mais Paul Magnier. Il a remporté aujourd'hui sa deuxième étape du Tour d'Italie en à peine 3 jours. Le coureur s'est imposé devant l'Italien Jonathan Milan, meilleur sprinter du dernier Tour de France. La France qui est davantage à la peine en tennis puisqu'il n'y a plus ce soir aucun tricolore au Masters 1000 de Rome. Hugo Humbert, dernier bleu en lice, a été sorti aujourd'hui aux portes des huitièmes de finale par le Croate Prismic, issu des qualifications. Une défaite en 2-7, 6-1, 7-5.
1: Merci Maëlle Laurent, on se retrouve à 20h45 pour un point sur l'actualité.
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1: Toujours en compagnie d'Alexandre Malafaille et Jean-Michel Salvator, on parle politique. On sent quand même qu'on est à moins d'un an de la présidentielle. Hein. Ça s'agite de part et d'autre. Alors, on a beaucoup commenté ces 2 jours, le départ, par exemple, de Boris Vallaud de la direction du PS. Alors, au micro d'Europe 1, Pierre Jouvet appelle à la raison, à la responsabilité et au dialogue. Le secrétaire général du PS, qui aime penser que ces querelles sont loin du radar des Français, veut croire que le parti à la rose peut l'emporter en 2027. Mais bien sûr, pour ça, il faut envisager des accords à gauche. Écoutez.
14: Le discours, il est de dire que nous offrons une offre politique alternative pour l'élection présidentielle et ça, rien ne viendra le changer. Des choix ont été faits, notamment au niveau local, par des municipalités au moment des élections municipales et nous pouvons le comprendre et même, je vais vous dire, les accepter. Vous savez, l'essentiel, c'est d'arriver à construire cette offre politique alternative qui fasse que la gauche peut l'emporter. Et nous voyons qu'aujourd'hui, la France insoumise est isolée dans son espace à gauche. C'est le choix de Jean-Luc Mélenchon, c'est les choix qu'ils ont faits. Nous travaillons avec l'ensemble des forces de gauche. Et ce que je leur dis, c'est très simple. Il faut tout faire d'un point de vue démocratique et politique pour empêcher l'arrivée de l'extrême droite au pouvoir, qui serait une catastrophe absolue pour notre pays.
1: C'est bien d'y croire, évidemment, mais enfin, que le PS et la gauche l'emportent en 2027, il va falloir pour ça prendre quelques décisions, j'imagine. C'est pas gagné, mon cher Jean-Michel Salvator.
27: Non, c'est pas gagné, surtout si l'on pense au score du Parti Socialiste à la précédente présidentielle. c'était Anne Hidalgo qui avait fait 1,75%. Donc le parti de Jean Jaurès, de Léon Blum, de François Mitterrand et de Lionel Jospin ne pesait que 1,75% à la dernière présidentielle. Ce qui est assez pathétique, en fait, quand on regarde ce qui se passe à gauche, mais c'est vrai aussi un petit peu à droite, c'est la multiplicité des candidatures. Il y en a une par jour. Hein. Il y en a à foison, il y a Glucksmann, il y a Vallaud, il y a Olivier Faure, Jérôme Guedj, etc. Ouais. Moi, j'ai un peu l'impression, si vous voulez, que Emmanuel Macron a tellement abîmé la fonction qu'aujourd'hui, n'importe quel représentant politique s'imagine qu'il peut se retrouver à l'Élysée. Bon. Et donc, voilà. Alors, sur Olivier Faure, moi, j'ai quand même un peu l'impression que ce qui compte beaucoup pour lui, c'est sa relation avec la France insoumise, parce que, évidemment, il fait partie de ces députés socialistes qui ne pourront pas être réélus en 2027 si la France insoumise ne vote pas pour eux. Mmh. Et je pense que là, si vous voulez, c'est une boussole qui fausse un petit peu la réflexion d'Olivier Faure. Il est sans doute l'un des hommes politiques socialistes les plus complaisants avec la France insoumise, justement pour ces raisons-là, parce qu'il a un intérêt électoral à ménager la France insoumise. Et donc, on voit bien que ça ne convient pas aux autres, ça ne convient pas à Boris Vallaud, ça ne convient pas à Raphaël Glucksmann. D'où, finalement, ces chicayas, mais qui sont franchement totalement ridicules par rapport à l'enjeu.
1: Oui, vous avez raison. Alexandre Malafaï.
2: Il y a un combat idéologique politique qui est extrêmement fort, de mon point de vue. C'est-à-dire que vous avez une gauche qui aimerait s'émanciper pour aller dans la dynamique de la social-démocratie, dans laquelle, finalement, s'était quand même épanoui la deuxième partie, si je puis dire, du quinquennat de François Hollande, avec Manuel Valls, dans lequel Emmanuel Macron a montré, j'allais dire, tout son génie par rapport à un certain nombre de propositions, de lois et autres, de dynamisme, et qui aujourd'hui est la ligne de Bernard Cazeneuve et quelques autres. Et puis après, vous avez cette espèce de mouvement de gauche radicale qui est quand même celle qui a toujours gagné. C'est-à-dire que la gauche qui gagne, c'est pas la gauche du centre, c'est la gauche radicale, c'est la gauche qui s'associe avec les communistes en 81, c'est la NUPES en 2023, et c'est ça qui va faire effectivement le combat auquel on assiste aujourd'hui. Et donc moi je comprends qu'il soit tiraillé, parce que d'un côté il y a retour vers le futur, mais vers le passé, avec des recettes qui sont redoutables. C'est-à-dire que Zucman et compagnie, la fiscalité d'abord, la recherche du bouc émissaire, à la fois avec les plus riches, les entreprises, etc., tout ça c'est des recettes qui marchent,
1: mais qui sont
2: à chaque fois extrêmement dangereuses, qui provoquent beaucoup de casse, et qui après amènent les dirigeants, une fois qu'ils sont des affaires, au bout d'un certain nombre de bêtises, à revenir en arrière, sauf que le mal est fait. Donc voilà un peu le combat, et je comprends que, voilà, qu'il y ait certains qui disent, voilà, je préfère tenter de claquer la porte du PS, ils ont raison, mais pour faire quoi?
27: Oui, mais il y a quand même une grande différence avec ce qu'on a vécu avec Mitterrand ou avec Jospin, c'est que avec eux, si vous voulez, le Parti Socialiste était hyper dominant, et c'était le parti le plus dominant qui était le plus modéré. Bon. Alors qu'aujourd'hui, c'est plus le cas. Aujourd'hui, le parti le plus dominant, c'est le parti le plus radical, c'est la France insoumise. D'où, effectivement, je suis d'accord avec vous sur ce combat idéologique. Mais c'est vrai qu'on voit bien que les socialistes sont très attirés par la France insoumise, parce qu'ils sentent que l'électorat de gauche veut de la radicalité, et on l'a vu notamment lors des discussions budgétaires avec l'attaque Zucman, ce qui est quand même un truc absolument incroyable quand on imagine un petit peu ce qu'a pu être la social-démocratie. Mais ce qu'on constate aussi, c'est que finalement les plus modérés sont les plus marginalisés. François Hollande et Bernard Cazeneuve, ils pèsent pas grand-chose pour l'instant. Alors ensuite, on verra. Hein. Mais pour l'instant, ils ne pèsent pas grand-chose. Personne ne les écoute, personne ne les entend.
1: Et dans le même temps, mon cher Jean-Michel, Jean-Luc Mélenchon vient d'annoncer, vous le savez, sa candidature. Il y a ce sondage quand même qui est assez intéressant, Ipsos BVA pour la Tribune dimanche, aujourd'hui, qui révèle que 70% des Français le perçoivent comme un handicap pour la gauche, dont 55% des sympathisants de gauche eux-mêmes. Donc, c'est vrai qu'on veut de la radicalité, mais Jean-Luc Mélenchon a l'air particulièrement radicale. D'ailleurs, quand on voit dans le détail de cette étude, son agressivité pointée du doigt par 64% des sondés, des propos qui créent la polémique, ça n'a pas plu non plus les petites rigolades sur la prononciation des noms à consonance juive, Epstein, Glucksmann. D'ailleurs, c'est fort heureux que les gens réagissent quand même. Hein.
2: Vous avez raison, mais dans le même sondage, on a quand même 39% des gens de gauche qui trouvent que Jean-Luc Mélenchon est un atout pour la gauche. Et 39%, ça suffit largement à se qualifier au deuxième tour de la présidentielle. En France, ça ne se joue pas du tout sur le fond. Si ça se jouait sur le fond, si c'était un examen à l'écrit, une présidentielle, ça se saurait. S'il fallait être sûr que ce qu'on propose soit sérieux, que ce soit mesuré, vérifié, vérifiable, et qu'à la limite, si vous proposez tout et n'importe quoi, vous serez sanctionné comme un dirigeant d'entreprise qui propose tout à son conseil d'administration et qui fait n'importe quoi, il est viré et on parle d'autre chose. Là, en France, il n'y a pas de sanction. D'ailleurs, on pourrait revenir beaucoup sur les problématiques de l'absence de contrôle finalement de l'action publique au sens loyauté et transparence. Et donc vous avez une classe politique qui peut être bonne à l'oral et l'emporter parce qu'elle est bonne à l'oral. Et Jean-Luc Mélenchon est parmi ceux qui sont les meilleurs à l'oral. C'est un tribun
1: hors pair. On le voit déjà. D'ailleurs, ça se voit dans l'étude. Hein. Les Français le saluent pour ça. Oui.
2: Et lorsqu'il a fait sa déclaration de candidature sur TF1, il l'a fait avec une aisance, une présidentiabilité qui est là. Et ça, il va le cultiver jusqu'à la fin. Et il retournera contre lui les arguments. Il faut se méfier absolument de Jean-Luc Mélenchon sur sa capacité à convaincre.
1: En tout cas, bon, dans ce même sondage, Jordan Bardella et Marine Le Pen caracolent toujours largement en tête. Alors, on parle souvent d'Édouard Philippe qui est peut-être capable de leur tenir tête et de l'emporter. Lui, il s'est lancé dans la course aujourd'hui. En tout cas, il a présenté les contours de sa future campagne lors d'une réunion des cadres à Reims. Aujourd'hui, on passe à une nouvelle phase liée à la campagne présidentielle qui nous impose de ne pas rester dans les frontières du parti et de passer à une organisation qui va souffrir et va aller très au-delà d'Horizon en vue d'une recomposition politique en 2027. Bon, oui, qu'est-ce qu'il dit ?
27: En fait, il dit rien.
1: Oui, c'est
27: il dit
1: ça,
27: rien, comme depuis le début. C'est le problème de tous ces hommes politiques qui sont hauts dans les sondages et qui se disent, il ne faut surtout pas que je bouge, parce que si je bouge, je vais descendre et je vais perdre de ma popularité.
2: On sort de l'ambiguïté que ça dépend.
27: Exactement. Et le problème, si vous voulez, c'est que d'abord, je pense que Édouard Philippe, les Français ne le connaissent pas si bien que ça. En fait.
1: Il était
27: Premier ministre, mais ils ne le connaissent pas si bien que ça. Et moi, ce que je trouve extrêmement gênant, si vous voulez, c'est que il ne veut pas dévoiler son programme, mais il a mis la barre très haut, hein, puisqu'il a dit que ça serait un programme de réforme massive. Bon, et finalement, il ne dévoile pas son programme. Et sur l'actualité, sur les grands sujets, en fait, il dit rien sur rien.
1: Il est assez flou, c'est vrai, mais il donne quand même l'ADN de son projet, Édouard Philippe.
0: Produire, protéger, éduquer, soigner, voilà les points cardinaux, l'ADN de notre projet. J'en ajouterai un cinquième, choisir. Parce que l'argent public qu'on investira massivement dans ces priorités, il devra être économisé ailleurs, massivement aussi.
1: Bon, plus flou, tu meurs.
27: C'est pas un discours mobilisateur.
1: L'ADN, là, on se dit où
2: On dirait un professeur au tableau noir devant ses élèves qui dit produire, voilà qui fait une énumération.
1: C'est vrai que protéger.
2: Non, mais très bien, donc pourquoi pas.
1: C'est vrai que ce soit. Bon, on imagine, on espère pour lui qu'il va aller plus en profondeur, mais enfin, c'est quand même assez banal.
2: Écoutez, non seulement c'est banal, pour l'instant, ça apporte rien. Et pour le coup, il ferait mieux de rester dans l'ambiguïté. La difficulté qu'il va avoir, c'est que Édouard Philippe n'est pas Emmanuel Macron. Voilà, le coup de réussir à gagner au milieu, comme l'a fait Emmanuel Macron, ça ne va pas être facile à reproduire.
1: Après, c'est le mieux placé dans les sondages. Bon, oui, mais il faut s'en méfier quand même.
2: Quel est l'appareil politique ? Alors certes, il y a un groupe politique.
1: Il faut aller bien au-delà du parti.
2: Il n'y a pas de militants. Et aujourd'hui, ils disent que l'objectif, ce serait d'avoir 10 000 militants, d'accord ? Emmanuel Macron avait réussi à mobiliser 100 000 marcheurs. À un moment donné, une campagne, ça se gagne parce qu'il y a un engouement, il y a une ferveur. Pour l'instant, il n'y a rien. Alors, c'est encore loin, il faut faire très attention. Mais en tout cas, ce n'est pas avec un démarrage comme ça qu'il va réussir à embrayer. Après, ils sont quand même très nombreux à vouloir occuper cet espace-là. Il va falloir qu'ils s'entendent. Et de toute façon, même s'ils s'entendent, ça ne suffira pas. Le ticket au deuxième tour, il ne suffira pas parce que vous avez globalement un deal entre Gabriel Attal et Édouard Philippe. Le ticket pour le deuxième tour, c'est clair. Le ticket pour le deuxième tour, s'ils veulent vraiment l'avoir, il va falloir qu'ils occupent un espace politique bien plus large. D'ailleurs, c'est ce qu'il dit. Mais ça veut dire quoi de bien plus large ? Ça veut dire qu'il embarque Boris Vallaud, Xavier Bertrand, voire éventuellement Laurent Wauquiez pour avoir un socle politique suffisant. Le problème est
1: ça va être compliqué.
2: Exactement.
1: Jean-Michel, ça attend.
27: Oui, je pense que là, comme disait Martine Aubry, quand il y a du flou, c'est qu'il y a un loup. Et là, on est en plein dedans, si vous voulez. On ne comprend pas ce silence sur tous les grands sujets. On traverse une période incroyablement inquiétante. On a d'abord deux guerres. Hein. On n'avait jamais vu ça depuis 45. On a une guerre en Europe avec l'Ukraine. On a une guerre au Moyen-Orient. On a une crise de l'énergie. On a des problèmes de pouvoir d'achat. On a un rapport à la longue sur l'audiovisuel public. On a des problèmes avec l'Algérie. On a des problèmes de maintien de l'ordre avec le match Bayern-PSG. Et sur tous ces sujets, il ne dit rien. Il n'a rien à dire aux Français. Mais
1: les Français. Il dit qu'il a baissé le. Tenez-vous bien, alors on va peut-être l'écouter, Esteva, la réalisatrice qui va l'enclencher. Il a baissé les déficits et le chômage, Édouard Philippe. Selon lui, il est fier d'avoir appartenu au gouvernement Macron.
0: Je ne vais pas m'excuser d'avoir été le premier Premier ministre d'Emmanuel Macron. Et je suis assez fier d'avoir été le premier Premier ministre d'Emmanuel Macron. C'est-à-dire le premier Premier ministre d'un quinquennat où réformer la France était encore un mot qui avait un sens. Je suis fier d'avoir été, au fond, le seul Premier ministre de ces 10 dernières années à avoir réduit en même temps, si vous me passez l'expression, le chômage, les impôts et le déficit.
1: Je serais lui, je n'emploierais pas le mot en même temps, mais enfin, il a réduit le chômage, les impôts, oui, et le déficit, ça m'avait échappé.
27: Oui, mais bon, c'était le début. Mais ce que je trouve assez dingue, si vous voulez, c'est qu'il essaye de recoller à Macron, alors qu'il y a 3-4 mois, il expliquait qu'il fallait qu'il démissionne. Donc, si vous voulez, pour les Français, quelle est la cohérence de tout ça?
1: Et la réponse reste en suspens. Vous voyez, on n'était pas nombreux à essayer d'y apporter une réponse à votre question. On va se retrouver dans quelques instants avec vous, Alexandre Malafaï et Jean-Michel Salvatore. Vous avez évoqué ces violences en marge de la demi-finale de la Ligue des Champions. On en parle dans quelques instants, ces violences dans le foot. Mais tout d'abord, il est 20h45 et c'est l'heure du journal permanent avec vous, Maëlle Laurent.
3: La France n'a jamais envisagé de déploiement naval dans le détroit d'Hormuz. Le chef de l'État s'en est défendu ce soir lors d'une conférence de presse depuis Nairobi où il est en déplacement. Il réagissait aux menaces iraniennes qui ont directement ciblé Paris. Emmanuel Macron qui évoque une mission de sécurisation concertée, opération internationale copilotée avec Londres. Un des 5 Français évacués du navire touché par un foyer d'antivirus présente actuellement des symptômes. C'est le Premier ministre Sébastien Lecornu qui l'a annoncé en fin d'après-midi. Les passagers ont été évacués du bateau ce matin avant d'être rapatriés par avion jusqu'en région parisienne. Tous ont été placés à l'isolement strict. Un décret du gouvernement vient également encadrer les mesures d'isolement des cas contacts. Dans le Pas-de-Calais, l'appel à l'apaisement après la violente agression subie par Matteo, 9 ans, suite à une simple bousculade il y a 2 jours. Il a été roué de coups au torse et au visage à la fin d'un match de foot entre Auchil et Mines, son club, et Creil. Tout est parti donc d'une bousculade. Édouard Philippe se dit prêt, lui, pour 2027. Le président d'Horizon a lancé sa campagne pour la course à l'Élysée. Il réunissait ses cadres aujourd'hui à Reims. Selon lui, la présidentielle sera une élection de recomposition. Il faut créer un espace politique nouveau pour construire une majorité nouvelle, a ajouté le maire du Havre. À l'étranger, Donald Trump entend faire pression sur Xi Jinping lors de sa future visite en Chine. C'est un responsable américain qui l'annonce ce soir. En amont de la rencontre, de nouvelles discussions commerciales sont programmées mardi et mercredi, ce sera en Corée du Sud. Et puis Météo France place 8 départements du sud-ouest de la France en vigilance orange pour cause d'orages. Sont concernés notamment la Haute-Garonne, le Gers ou encore les Pyrénées-Atlantiques. L'épisode qualifié de classique mais potentiellement violent pourra s'accompagner de grêle, forte pluie et rafale jusqu'à 80 km/h. Les orages qui vont ensuite se décaler vers l'est.
1: Merci Maëlle Laurent. On se retrouve à 21h pour un point sur l'actualité. À tout à l'heure.
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1: En compagnie d'Alexandre Malafaï et Jean-Michel Salvatore, nouvelle illustration de la violence dans le football. On l'a vu dans la rue, en marge de la demi-finale de la Ligue des Champions. On le voit évidemment, malheureusement, toujours sur les terrains de foot. Il y a 2 jours, Matteo, âgé d'à peine 9 ans, a été roué de coups au torse et au visage à la fin d'un match entre son petit club d'Auchil et Mines et celui de Creil. Alors tout est parti, comme souvent d'ailleurs, d'une simple bousculade. C'est une fois de plus une violence qui interroge, qui scandalise. Alors je vous propose d'écouter Julien Bory, le président de l'AS Auchi, qui donne des nouvelles rassurantes, heureusement, de Matteo et qui s'indigne du niveau de violence dans le foot amateur.
15: Tout se passe bien, coup de sifflet final, les équipes commencent à se saluer. Moi-même, je rentre pour saluer l'éducateur de Creil. Et d'un seul coup, sur un attroupement, il y a une bousculade. Matteo est bousculé, il rend la bousculade et le joueur est mis au sol et il prend des coups. C'était très violent, très rapide. C'est un enfant de 9 ans.
5: battue par d'autres enfants, l'éducateur de Creil, en nous sortant la phrase « Ah ouais, mais c'est lui qui a commenté ». En fait, il cautionne cette violence. Ça aurait été mes joueurs qui auraient fait ça, mais c'était terminé, les dossiers partaient à la Ligue, ils ne jouaient plus au football. C'est pas possible de faire ça. C'est un degré de violence qui est jamais vu. Nous, on veut juste que les violences s'arrêtent. On en a marre, il n'y a pas que Hochi-les-Mines tous les week-ends, sur tous les terrains de football, dans tous les districts. Il se passe des choses, il se passe des violences, parfois c'est les parents, les joueurs entre eux, les éducateurs. Et en fait, il y en a marre.
1: Bah, il a raison, hein, ce président de la Sochi, il y en a marre, parce que ça fait des années que ça dure, et je ne sais pas pourquoi, on n'arrive pas à enrayer cette violence dans le foot amateur. Ils ont 9 ans, ces gamins.
27: Bah, y a une forme de malédiction dans le football, en fait, parce que c'est quand même l'un des rares sports qui connaît ce niveau de violence. Et on retrouve ce niveau de violence partout, c'est-à-dire dans les clubs amateurs. On sait aussi que très souvent les arbitres ont des difficultés parce que les équipes font des pressions insupportables. Et puis sur les matchs les plus importants, on voit bien qu'il y a une violence absolument débridée. On l'a vu à Paris à plusieurs reprises, on l'a vu autour du Stade de France, etc., etc. Donc et c'est vrai qu'on est un peu démunis face à ça, surtout quand il s'agit de matchs totalement secondaires dans des villes qui organisent comme ça, oui, des rencontres entre les petites équipes, parce que finalement c'est extrêmement difficile de prévenir ce genre de violence. Et ce qui est fou, c'est l'intensité de la violence.
1: Oui,
27: en fait,
1: oui, absolument.
27: L'intensité.
1: Moi, j'ai déjà assisté à des matchs où on voyait les parents hurler sur le banc, enfin pas le banc de touche, mais sur les tribunes. Vous voyez, une décision de l'arbitre, c'est d'une violence absolue. Et c'est vrai que on le voit pas dans tous les sports. Hein. Enfin, on le dit, c'est un petit peu banal de dire ça, mais c'est vrai que dans le rugby, ça n'existe pas.
2: Il y avait ce film terrible, Alexandre Malafaï, l'arbitre, hein, et qui
1: n'est pas tout jeune d'ailleurs, ce film.
2: Qui n'est pas tout jeune, qui montrait bien que dans le foot, il y a un problème qui est ancien. Mais avec le temps qui passe, on a vraiment l'impression qu'il y a quelque chose d'une forme de désinhibition de la violence dans la société.
1: Qui suit celle de la société,
2: qui suit celle de la société en général. Alors, qui se cristallise beaucoup autour du football, parce qu'il y a une intensité, parce qu'il y a sans doute des populations qui vont plus voir le foot que d'autres sports.
27: C'est un sport populaire, en fait.
2: C'est un sport de masse, c'est un sport de jeunes, c'est un sport, effectivement, de quartier, un sport de banlieue, c'est un sport accessible, tout le monde peut jouer au foot. Il n'y a pas de barrière à l'entrée, si je puis dire. Et puis, derrière tout ça, il y a des comportements qui ont parfois incité ou encouragé. Il y a beaucoup de polarité autour du football qui va cristalliser à la fois des Français et puis des populations d'origine différente. On peut voir dans un stade effectivement des drapeaux de plein de couleurs différentes alors qu'on va jouer au foot français. Voilà, donc tout ça va créer une espèce d'intensité,
1: de radicalité.

0: violente. Hein, voilà. Mais l'éducation joue un rôle, les parents jouent un rôle, les forces de l'ordre jouent un rôle. Là, aujourd'hui, les parents sont plus ou moins absents. La société a beaucoup de mal à trouver les bonnes solutions. Les forces de l'ordre, elles n'ont pas trop le droit d'intervenir. Et on constate les coups, on constate les points. Et puis on dit, bah, voilà, il y a de la violence. Et pour l'instant, on ne sait pas corriger le tir.
1: Il y a aussi l'ambition mal placée de certains parents. Qui ont envie absolument de faire de leurs enfants un nouveau Mbappé.
2: J'avais raison.
1: Quand il y a des incidents, en fait, on nous le raconte. C'est-à-dire que un match amateur, c'est un match amateur. Il faut en accepter les règles et il ne faut pas s'imaginer qu'on a pondu forcément un nouvel Mbappé qu'il ne faut pas empêcher de briller. Je pense que les parents ont aussi une forme de responsabilité.
2: Alors, ça n'a rien à voir avec les violences dans le foot amateur entre joueurs, entre arbitres, mais il y a ces violences, on le disait, après la demi-finale en Ligue des Champions. Vous avez vu les résultats des comparutions immédiates hier. Il y a eu un mandat de dépôt à peine. Le reste, c'est 52 procédures classement sans suite. D'autres qui ont reçu des convocations. Mais enfin, c'est toujours la même chose. Il y a une forme de clémence, quoi. Les gamins, ils vont recommencer. Moi, j'entendais des témoignages. Il y en a un qui expliquait que c'était le jeu du chat et la souris avec la police. Ils n'en ont rien à fiche. Ils vont y retourner. D'ailleurs, je ne sais plus quand est la finale.
1: Le 30 mai,
2: j'avais bien retenu. Ça, c'est sûr que ça ne fait pas peur. Hein.
1: Oui, mais c'est vrai aussi qu'il y a un problème de preuve dans ces histoires-là. Parce qu'évidemment, pour condamner quelqu'un, il faut apporter des preuves. Et puis, il y a aussi un sujet autour des lois. On a une législation qui n'est pas assez répressive et qui n'est pas assez sévère. Et à partir de là, il y a énormément de gamins qui s'en sortent et qui passent entre les mailles du filet.
0: Juste pour dire qu'il y a aussi un problème pour les magistrats, c'est qu'au-delà du fait que les textes sont sans doute imparfaits, mais malgré tout, il y a des textes. Mais c'est le désarroi des magistrats. Ils sont face à des influences de jeunes comme ça qu'on va leur présenter à l'issue d'un match. Qu'est-ce qu'on fait?
2: Ils les mettent où? Oui,
0: Il y a un problème majeur de traitement du problème.
2: Messieurs, il reste 3 minutes. Petite question. À 2 euros, façon de parler. L'ancien chancelier Gerhard Schröder pourrait-il jouer un rôle de médiateur dans le conflit opposant l'Ukraine et la Russie? Vladimir Poutine, en tout cas, semble penser. Le président russe était interrogé samedi, hier, sur son candidat favori pour reprendre le dialogue avec les Européens. Il a répondu qu'il préférait personnellement Gerhard Schröder. Alors, on sait qu'il a toujours été plutôt proche, Gerhard, l'ancien chancelier allemand du président russe. Il a eu des rôles clés dans les projets de gazoduc Nord Stream 1 et 2, une place au conseil d'administration du pétrolier russe Rosneft, abandonné d'ailleurs en 2022. Mais c'est vrai qu'après tout, on peut aussi imaginer qu'il a un pied en Europe, un pied plutôt amical en Russie. Est-ce que ça pourrait être une solution pour débloquer les choses, Jean-Michel Savatin?
1: Moi, je trouve qu'à partir du moment où c'est Poutine qui le propose... Je me méfie. Schröder, c'est quand même une énigme, parce que Schröder était un grand chancelier.
2: Oui, absolument. Un chancelier, qui a engagé beaucoup de réformes.
1: Un chancelier social-démocrate, et il est quand même l'artisan de la modernisation récente de l'Allemagne, dont a beaucoup profité Mme Merkel ensuite, qui lui a succédé. Mais c'est vrai qu'à partir du moment où il a quitté le pouvoir, il a eu, des relations que je trouve... pas très clair avec le pouvoir russe. On a l'impression qu'il aime beaucoup l'argent. et donc voilà. Et donc, c'est si vous voulez. Oui, non, mais bon, je dis ça, mais.
2: En tout cas, il y a des membres du SPD, hein, son parti, qui sont plutôt du courant pacifiste, qui se montrent plutôt ouverts à cette proposition, même si, dans l'ensemble, Berlin a accueilli plutôt froidement cette initiative. Mais c'est vrai que tout le monde aurait peut-être intérêt à la paix aussi entre l'Ukraine et la Russie.
0: L'avantage de la candidature, entre guillemets, de Gerhard Schröder, c'est qu'au moins, lui, il connaît bien les deux pays,
2: c'est
0: il connaît bien l'Union européenne.
2: C'est ce que je disais, un pied en Europe, un pied en Russie.
0: Exactement. Après, ce que vous évoquez, le terme de médiateur, ne peut pas être appliqué dans un cas comme le sien, parce qu'en fait, il est lié au parti. Un médiateur n'est pas lié au parti. Un vrai médiateur, au sens du terme, n'est pas lié au parti. Par contre, ça peut être un négociateur, il peut avoir un rôle de mise en relation, il peut participer à des discussions.
2: Oui, mais c'était l'idée, reprendre le dialogue.
0: Mais de là à dire qu'il va pouvoir être un espèce d'arbitre indépendant, ça, j'y crois pas trop, parce que je sais pas du tout, et comme beaucoup de gens, il y a un doute sur de quel côté son corps balance. Est-ce qu'il balance côté Kremlin ou côté Berlin, quoi.
1: Et si en plus il est soutenu par les pacifistes allemands, attention, danger.
2: Oui. Hein, bon. Il reste 2 minutes. Téhéran a envoyé sa réponse aux dernières propositions de paix américaines ce dimanche. Et surtout, on a une menace claire de l'Iran sur les Britanniques et la France. Ils devaient venir en aide aux Américains.

0: américain dans le détroit d'Ormuz. Alors, vous avez entendu que Emmanuel Macron a aussitôt répondu qu'il ne s'agissait pas d'un déploiement. Mais enfin, ça chauffe hein, quand même le régime des Mollahs qui vise la France. On a le Charles de Gaulle qui est parti dans le coin. Quel est votre regard, Alexandre Malafaye ?
1: Très sévère sur la façon dont nous pilotons cette crise où nous la voyons se évoluer. Je pense que les Américains ont enclenché un processus qui est celui de cette guerre avec l'Israélien pour des raisons qu'on connaît, sur lesquelles on ne va pas revenir. Nous, on a fait un choix de dire le droit international, rien que le droit international. Et aujourd'hui, on voit l'Iran qui profite de cet espace de droit international dans lequel, pour eux, l'impunité est la plus totale. Donc, ils bloquent les détroits d'Ormuz. Voilà, le droit international fait quoi ? Il ne peut rien faire. Maintenant, ils menacent de s'en prendre aux câbles sous-marins pour dire on va racketter, entre guillemets, rançonner les câbles sous-marins qui passent sur nos territoires et sinon on va les couper, donc on va paralyser le trafic Internet mondial. Et qu'est-ce qu'on fait ? Et quand nous, on a des bateaux dans la région, on voit qu'effectivement, on a peur, on est obligé de se tenir à distance. Donc on ne peut rien faire et les Américains sont dans une position qui est compliquée aussi. On devrait, face à l'Iran aujourd'hui, jouer la coalition. Ce pays est une menace pour toute la région, et c'est un régime hostile, si je puis dire, à l'ordre international. On devrait faire coalition, on peut dire maintenant, on y va ensemble, on prend des mesures ensemble. On ne peut pas rester avec cette espèce d'Iran qui va dicter sa loi au reste du monde.
0: Merci, désolé Jean-Michel Salvator, vous garderez votre réponse pour dimanche prochain.
2: Très bien,
0: vous aurez le temps de réfléchir. Merci, et d'ici là, ça aura certainement 10 fois évolué. Merci Alexandre Malafaye, merci Jean-Michel Salvator. Un mot sur la météo. Estelle, il ne reste à cette heure-ci que 2 départements en vigilance orange orage.
3: Le Tarn et l'Aveyron, Stéphanie, avec toujours de bonnes lames d'eau et cette grêle. La vigilance sera levée d'ici 22h et demain, le soleil fera son retour dès le réveil. De retour aussi le soleil dans le sud-est, mais en bordure de Méditerranée seulement, puisqu'à mesure qu'on s'enfonce dans les terres et plus au nord, le ciel sans nuages. D'ailleurs, sur les Alpes, on va trouver demain quelques blocages de pluie sur les reliefs, accompagnés très localement d'un ou deux grondements. C'est entre le Grand Est et les Pays de la Loire qu'on va retrouver une perturbation qui est même assez stationnaire dans la matinée. Des nuages qui donnent des pluies parfois continues et parfois un petit peu plus disparates selon les régions. L'air sera quand même assez doux. Et puis, passer les brouillards matinaux dans l'extrême nord, toute la bande le long de la Manche ainsi que le Finistère, va profiter du retour d'un temps sec et ensoleillé, compte tenu des cumuls entre samedi et aujourd'hui, c'est plutôt appréciable. En deuxième partie, ce front nuageux dont je vous parlais précédemment va onduler un petit peu vers le sud, rétrécir en termes de taille pour concerner une bande un petit peu plus fine, des Charentes aux régions du centre et jusqu'à la frontière allemande sur le Grand Est. De l'air froid aussi va commencer à faire son entrée via le nord, en commençant par assombrir le ciel des Hauts-de-France. Côté température, au réveil, comptez 6 à 12 degrés un petit peu partout et jusqu'à 16 en bord de Grande-Bleue.
0: Merci Estelle Lafond, restez avec nous, la suite des programmes dans quelques instants et une annonce tous les jours de 7h à 9h. 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Voilà, vous retrouvez dès demain Pierre de Villeneau de 19h à 21h pour Europe 1 Soir et on se donne rendez-vous quant à nous vendredi prochain. En attendant, Maëlle Laurent vous accompagne pour l'info toute la soirée. Dans un instant, c'est la semaine politique avec Alexis de la Fontaine. Bonne soirée à tous à l'écoute d'Europe 1. 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Avec vous, mon cher Maël Laurent.
4: La France n'a jamais envisagé de déploiement naval dans le détroit d'Ormuz. Le chef de l'État s'en est défendu ce soir lors d'une conférence de presse donnée depuis Nairobi où il est en déplacement. Il réagissait aux menaces iraniennes qui ont directement ciblé Paris. Emmanuel Macron qui évoque une mission de sécurisation concertée, une opération internationale copilotée avec Londres. Un des 5 Français évacués du navire touché par un foyer d'antivirus présente désormais des symptômes. Ils se sont manifestés dans l'avion qui le ramenait à Paris cet après-midi. Midi. À leur arrivée, tous ont été placés à l'isolement strict et pris en charge médicalement. À Chassieux, près de Lyon, un homme est mort et une jeune femme a été grièvement blessée lors d'une rixe la nuit dernière. Selon la police, un conducteur a foncé en voiture sur 2 piétons après une altercation dans un parking. Le suspect est en fuite et activement recherché. Une enquête pour homicide et tentative d'homicide a été ouverte. Et puis dans le Pas-de-Calais, l'appel à l'apaisement après la violente agression subie par Mathéo, 9 ans, ce vendredi. Suite à une simple simple bousculade. Il a été roué de coups donc il y a deux jours au torse et au visage à la fin d'un match de foot entre Auchy-les-Mines, son club, et Creil. Le parquet de Carpentras ouvre une enquête pour provocation à la haine après la diffusion de l'hymne Maréchal. Nous voilà lors des commémorations du 8 mai. Nous vous en parlions hier sur Europe 1. Une erreur technique aurait été commise par un technicien travaillant pour la radio chargé de la programmation musicale de l'événement. Édouard Philippe lance sa campagne pour 2027. Le président d'Horizon a réuni ses troupes ce dimanche à Reims dans la Marne. Il évoque, je cite, une nouvelle phase qui doit s'élargir très au-delà de son parti en vue d'une future recomposition politique. Prochaine étape pour le maire du Havre, une grande réunion publique. Elle sera organisée le 5 juillet à Paris. L'ère du précaré en Afrique francophone est terminée. La déclaration est signée d'Emmanuel Macron en visite au Kenya, donc pour le sommet Afrique Forward. Il a défendu une nouvelle stratégie fondée sur les partenariats économiques au moment où les relations restent tendues entre Paris et plusieurs pays du Sahel, dont le Mali, le Burkina Faso ou encore le Niger. Du cyclisme avec un deuxième Paul qui pourrait bien faire parler de lui, non pas Paul Sexas mais Paul Magnier. Il a remporté aujourd'hui sa deuxième étape du Tour d'Italie en à peine trois jours. Le coureur s'est imposé devant l'Italien Jonathan Milan, le meilleur sprinter sur le dernier Tour de France. La France davantage à la peine en tennis. Il n'y a ce soir plus aucun tricolore au Masters 1000 de Rome. Hugo Humbert, dernier bleu en lice, a été sorti aujourd'hui aux portes des huitièmes de finale par le Croate Prismic, issu des qualifications. Défaite en 2-7, 6-1, 7-5. Et enfin, Météo France place 8 départements du sud-ouest du pays en vigilance orange pour cause d'orage. Sont concernés la Haute-Garonne, le Gers et les Pyrénées-Atlantiques notamment. L'épisode potentiellement violent pourra s'accompagner de grêles, de fortes pluies et de rafales de vent jusqu'à 80 km/h. Les orages devraient ensuite se décaler vers l'est.
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4: 21h03, vous retrouvez la semaine politique. 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
5: Bonjour à tous et bienvenue sur Europe 1 dans la semaine politique. Et tout de suite, réécoutons le grand rendez-vous de l'insoumis Manuel Bompard sur Europe 1 et CNews.
6: Bonjour Manuel Bompard.
7: Bonjour.
6: C'est votre grand rendez-vous ce dimanche. Vous êtes coordinateur de la France Insoumise. Dimanche dernier, Jean-Luc Mélenchon s'est déclaré à candidat à l'élection présidentielle. Ce sera sa quatrième candidature à la fonction suprême et il a expliqué être le mieux placé dans votre mouvement pour faire face à la situation de la France dans le domaine national mais aussi dans la France dans le monde. Le pouvoir d'achat reste bien sûr l'une de vos principales préoccupations, ça tombe bien, les Français aussi, et ils veulent vous entendre ce matin sur ce sujet, sur le carburant, sur la fiscalité et aussi sur l'insécurité. Le soir de la victoire du PSG en demi-finale de Ligue des Champions reste encore dans les esprits. Hier encore, un enfant de 9 ans a été tabassé sur un terrain de football par des jeunes. Un gendarme a été tué lors d'un contrôle routier. Que vous inspire ce climat de violence et comment l'endiguer? Pour vous interroger ce matin, Stéphane Dupont des Échos. Bonjour Stéphane.
8: Bonjour.
6: Et Mathieu Bock-Côté. Bonjour Mathieu.
8: Bonjour.
6: Avant d'aborder ces sujets, Manuel Bompard, les passagers du MV Ondus vont débarquer à Tenerife aujourd'hui. Le patron de l'OMS disait hier que ce sont des cas contact à haut risque de hantavirus. Est-ce que ça vous inquiète?
7: Ça m'inquiète évidemment à partir du moment où il y a une nouvelle forme d'épidémie, même si pour l'instant elle est assez réduite en termes d'impact. Et puis, si mes informations sont bonnes, elle n'a pas les mêmes caractéristiques qu'avait par exemple le Covid en termes de transmission. Néanmoins, il y a une nouvelle souche qui a l'air plus dangereuse. Donc évidemment, je pense que c'est nécessaire d'être vigilant. Maintenant, pour peut-être prendre un peu de hauteur par rapport à ce sujet, je crois que c'est malheureusement quelque chose qui va se multiplier dans les prochaines années, c'est-à-dire l'émergence de ce qu'on a appelé avec Jean-Luc Mélenchon d'ailleurs les maladies politiques ou les maladies écologiques, c'est-à-dire des maladies qui ont des conséquences, qui ont des qui retrouvent leur source, leur origine dans la manière avec laquelle nos sociétés aujourd'hui traitent leur rapport à la nature.
8: Et c'est lié au réchauffement climatique, selon vous?
7: Non, je dis pas que cette maladie est liée au réchauffement climatique, mais on voit bien que c'est comme le Covid de ce point de vue-là, des maladies qui sont d'abord sur des animaux qui ensuite sont transmis à l'être humain, et donc ça pose la question des zones de contact.
6: Le Covid, c'est pas expliqué. Vous savez très bien qu'il y a des suspicions sur ce fameux laboratoire P4 en Chine où jamais vraiment les choses n'ont été expliquées.
7: Enfin, il me semble quand même que ce qui, on va peut-être pas
6: refaire l'histoire du Covid,
7: sur le Covid, mais je pense que la question du rapport entre les êtres humains, les animaux, ce qu'on appelle les zooneuses, tout ça pose des questions qui sont des questions politiques sur lesquelles il faut essayer d'apporter des réponses. Pour le reste, bah, y a des personnes qui sont contaminées aujourd'hui par cette maladie, il faut bien qu'ils débarquent quelque part, et je pense que tout est fait pour qu'ils puissent débarquer dans un endroit où il n'y a pas de risque de transmission sur le reste de la population, enfin en tout cas je l'espère.
9: Mais pour reprendre votre formule, prendre un peu de hauteur sur les événements, est-ce qu'il y a des leçons aussi à retenir de l'épisode Covid, c'est-à-dire si on pense à cela, on voit la suspension généralisée des libertés à ce moment, la tentation d'encadrer, de normer la vie sociale intégralement, est-ce qu'il y a des leçons à retenir pour ne pas verser dans une forme de panique nouvelle ?
7: Bah, encore une fois, je pense quand même, pour ne pas tomber dans une forme de panique nouvelle, il faut peut-être être prudent sur les comparaisons qu'on fait.
6: Nous le sommes.
7: Oui, bien sûr, non, mais par rapport à votre question, on ne parle pas là, aujourd'hui, d'un virus qui peut ou qui se transmet très facilement sur l'ensemble de la population. Donc déjà, soyons vigilants là-dessus. Après, si on revient sur la manière avec laquelle le Covid a été géré. Évidemment, je partage l'idée qu'il y a eu une forme de suspension des libertés individuelles.
8: Il y a eu des excès ?
7: Ah, je pense que oui, il y a eu des excès, oui, bien sûr. Je pense qu'il y a eu des excès, peut-être par manque de préparation aussi, parce que nos sociétés, elles ont été très largement affaiblies pour pouvoir faire face à ce type de situation. Et donc, on s'est retrouvé un peu pris par l'urgence dans des décisions qui étaient des décisions qui, évidemment, ont mis quand même, d'abord, ont suspendu l'ensemble de notre activité et en plus se sont retrouvés à des positions qui allaient à l'encontre des libertés individuelles. Moi, je forme le vœu qu'on soit mieux préparé pour faire face, si on doit y arriver, à de nouvelles pandémies.
6: En tout cas, il y en a un qui est préparé, c'est Jean-Luc Mélenchon, et s'est déclaré candidat à la présidentielle. Est-ce le meilleur choix ou est-ce le seul choix pour LFI ?
7: Non, c'est le meilleur choix. On a eu une discussion collective entre différents choix qui s'offraient à nous, avec un certain nombre de personnes qui étaient tout à
6: même. On peut savoir qui ?
7: Il y en a plusieurs, des noms.
9: Par exemple,
7: la présidente de notre groupe parlementaire, Mathilde Panot, la coprésidente de l'Institut La Boétie,
8: c'est vous qui auriez dû...
7: Moi-même, je suis coordinateur du mouvement.
9: Vous y avez pensé ? Vous êtes projeté à l'Élysée un instant ?
7: Non, mais moi, j'ai pas... Je sais que peut-être c'est difficile à comprendre pour les observatrices et les observateurs, etc., mais nous, en fait, on se pose pas la question de notre rapport à l'élection présidentielle sous la forme d'une forme d'ambition personnelle. On se pose la question de savoir...
9: Faut vouloir, quand même.
7: Oui, bien sûr, mais on se pose la question parce qu'on partage tous un même programme, un même projet pour la société, et on se pose la question de quel est le dispositif le plus efficace pour essayer d'amener nos idées au pouvoir. Et on a considéré collectivement que la candidature de Jean-Luc Mélenchon était la meilleure solution. Mais évidemment, Jean-Luc Mélenchon entouré d'une équipe, parce que j'en fais partie, qui est une équipe aussi susceptible de gouverner ce pays demain.
8: En 2022, au soir du premier tour, Jean-Luc Mélenchon dit « faites mieux, prenez le relais ». Manifestement, vous êtes le coordinateur de la France Insoumise, c'est vous qui auriez dû prendre le
7: regardez.
8: Relais. Pourquoi ça ne s'est pas fait ?
6: Il n'a pas fait mieux. Vous n'avez pas fait mieux ?
7: Ah bah si, on a fait mieux, précisément. J'allais vous dire, regardez, il faut regarder les choses un petit peu précisément. Depuis 2022, il y a eu des élections législatives.
6: Et vous êtes plus nombreux à l'Assemblée.
7: On est plus nombreux à l'Assemblée nationale. Il y a eu des élections européennes, on est plus nombreux au Parlement européen. Il y a eu des élections municipales, on a plus de maires, plus de conseillers municipaux
6: qu'avant. Donc vous avez fait mieux.
7: Donc on a fait mieux.
6: Ça ne suffit pas à Jean-Luc Mélenchon.
7: Mais c'est pas que ça ne suffit pas à Jean-Luc Mélenchon, c'est qu'on se pose la question à un moment, dans le contexte politique que l'on connaît, national et international, de quelle est la personne qui nous paraît avoir le plus de qualité pour pouvoir gouverner ce pays demain. Et au vu notamment de la situation internationale telle qu'elle est, je crois que notamment l'expérience de Jean-Luc Mélenchon sur ces sujets, sa profondeur politique, fait qu'aujourd'hui, c'est le mieux de la
8: c'est quatrième candidature.
7: Mais pas seulement. Attendez.
8: Quatrième candidature. Il y a quatre fois que les Français lui, trois fois les Français lui ont déjà dit
7: on
8: non.
7: Va y venir.
8: Pourquoi la quatrième fois il lui dirait oui ?
7: On va y venir.
8: Pourquoi ?
7: Mais je vais vous promets, j'y viens. Mais je voulais juste vous dire.
6: Patient comme ça, c'est
7: Non seulement Jean-Luc Mélenchon me paraît être le candidat à l'intérieur de la France Insoumise le mieux placé pour gouverner le pays demain, mais ça me paraît être aussi la personnalité politique parmi toutes les personnalités politiques de ce pays la mieux préparée.
6: Parce que
7: parce que cette expérience sur les questions internationales, il en a encore fait la démonstration cette semaine. Parce que son expérience, parce que sa profondeur politique me paraît être ce dont on a besoin aujourd'hui pour faire face à une situation.
9: Mais posons les choses autrement.
7: Des temps qui sont des temps très troublés. Attendez, on va prendre les questions une par une.
9: Allez-y.
7: Ensuite, il y a la question de sa quatrième candidature. C'est vrai, vous avez raison, Jean-Luc Mélenchon a déjà été candidat à trois fois. Mais il ne vous aura pas échappé que la première fois, il a fait 11%, la deuxième fois, il a fait 19%, et la troisième fois, il a fait 22%. Donc pour l'instant, à chaque candidature, il a progressé dans son score. Et je sais que par exemple, le président aujourd'hui du Brésil, Lula, a été été élu président à sa quatrième candidature. Donc vous voyez, dans la vie, il ne faut pas lâcher. C'est la ténacité.
9: Mais que Jean-Luc Mélenchon ait décidé collectivement d'être candidat à la présidence de la République.
7: Non, c'est pas il a décidé collectivement. Pourquoi vous caricaturez comme ça?
9: Je vous dis pourquoi. Parce que personne n'est surpris, honnêtement. Dès 2022, tout le monde comprenait qu'il trouverait le moyen d'y être élu. C'est pas une condamnation. Mais le fait est que. Mais il n'y a pas chez lui quelque chose comme une forme de culte de personnalité?
7: Non, mais c'est parce que vous êtes matricé par une vision de l'élection présidentielle qui consistera à croire que les gens rêvent d'être demain candidat à l'élection.
9: Et vous pensez que ce n'est pas son cas?
7: Mais non, ce n'est pas comme ça que nous, on fonctionne.
9: Peut-être vous, j'en sais rien, lui, probablement.
7: Non, nous, collectivement, on ne fonctionne pas comme ça, et Jean-Luc Mélenchon non plus. D'ailleurs, cette discussion et ce débat, on l'a eu. Pour le reste, vous dites qu'il s'est décidé tout seul. Enfin, excusez-moi, mais Jean-Luc Mélenchon, il y a d'abord eu une procédure qui a été votée à la France Insoumise par plus de 96% des insoumis qui ont voté cette procédure. Et ensuite, il y a eu une réunion de ce qu'on a appelé notre intergroupe, c'est une centaine de personnes, des députés, des eurodéputés, des maires, qui collectivement ont eu ce débat et cette discussion, et ont dit, nous on considère que c'est Jean-Luc Mélenchon la meilleure candidature. Et c'est pas terminé, une fois que Jean-Luc Mélenchon a présenté sa candidature, il a dit je serai candidat si je réunis 150 000 parrainages de citoyens. Mmh. En 24 heures il a eu les 150 000, aujourd'hui on est prêt à 250 000, et donc j'en profite, d'ailleurs si vous voulez apporter votre parrainage à la candidature de Jean-Luc Mélenchon, allez sur le site Mélenchon2027.fr et vous pouvez...
6: Qu'est-ce que vous répondez aux 70% des Français qui ce matin dans un sondage, je pense que Jean-Luc Mélenchon est un handicap pour faire gagner la gauche.
7: Je ne crois pas que ce sondage dise quoi que ce soit de juste. Et j'ai regardé avec amusement, puisque c'est un sondage qui a été publié par l'Institut Ipsos, j'ai regardé avec amusement ce que disait l'Institut Ipsos à quelques mois de l'élection présidentielle de 2022. À 4 mois du premier tour de l'élection présidentielle de 2022, l'Institut Ipsos disait que Jean-Luc Mélenchon allait faire 8,5%, que Valérie Pécresse allait faire 14%. J'ai besoin de vous rappeler peut-être que du premier tour de l'élection présidentielle, Jean-Luc Mélenchon n'a pas fait 8, il a fait 22. Et Valérie Pécresse n'a pas fait 14, elle a fait 4.
6: Pas toujours. Oui. Il se trompe parfois, mais il se trompe pas toujours.
7: En l'occurrence, l'Institut Ipsos, dans l'élection présidentielle de 2022, s'est lamentablement planté. Donc, il continue à nous donner des solutions, des leçons aujourd'hui sur qui serait le bon candidat. Oh, il n'y a pas que Ipsos, il y en a d'autres. Hein. Les sondeurs sont la seule profession en France qui peut se tromper au moins une fois sur deux et à qui on continue à faire confiance. Moi, j'ai un conseil à vous donner,
8: arrêtez de leur faire confiance. Que parmi beaucoup de Français, Jean-Luc Mélenchon provoque du rejet, de la crispation. C'est l'homme politique le moins populaire aujourd'hui en France.
7: Alors exemple, vous voyez, là par exemple...
8: Je parle de popularité, pas d'intention de votre
7: nom. La popularité, ce que vous dites est absolument faux. Pardonnez-moi de vous le dire, parce que je sais que tout le monde répète ça, Jean-Luc Mélenchon est le moins apprécié. Je renvoie à tout le monde sur une publication que j'ai faite sur mon compte Twitter cette semaine, dans laquelle j'ai fait la démonstration sur toutes les cotes de popularité que c'est faux de dire que Jean-Luc Mélenchon est celui qui reçoit le plus d'avis négatifs.
6: On ira regarder.
7: Vous pourrez aller le vérifier. Ceci étant dit, si vous me posez la question de savoir si tout le monde en France aime Jean-Luc Mélenchon, non, vous avez raison. Ah, ça c'est vrai, mais c'est le principe de la démocratie. Dans la démocratie, il y a des idées différentes, des candidatures différentes qui se confrontent, et l'objectif c'est de réunir une majorité. Et nous, on travaille à essayer de réunir cette majorité, pas seulement pour Jean-Luc Mélenchon, mais pour le programme qu'il porte, parce qu'on considère que ce programme est celui qui est le plus susceptible de refonder le pays, de refonder la France qui a été largement détruite ces dernières années par les gouvernements successifs.
6: Et on va en parler dans la suite de cette émission. Manuel Bompard est l'invité du Grand Rendez-vous. Restez bien avec nous sur Europe 1 et sur CNews.
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6: Suite du Grand Rendez-vous sur Europe 1 et sur CNews avec le coordinateur de la France Insoumise, Manuel Bompard. On parlait de la présidentielle. Vous savez que l'usage fait qu'une fois que vous êtes élu président de la République, c'est l'ensemble des élus de France et tout particulièrement les maires qui accrochent le portrait du président de la République dans leur bureau. Pourquoi est-ce que M. Bagayoko ne veut pas?
7: C'est pas qu'il ne veut pas, c'est qu'il a dit les choses. Il a dit, moi, je respecte un usage si l'autre usage est respecté. Et l'autre usage, c'est notamment que l'État abonde au financement des collectivités locales et des collectivités territoriales. Et ça fait depuis des années et des années que la ville de Saint-Denis et le département de la Seine-Saint-Denis, de manière plus générale, sont, d'un certain point de vue, oubliés, abandonnés par
6: l'État. C'est une forme de chantage?
7: Par l'État. Non, c'est pas une forme de chantage, c'est une forme d'expression. D'une colère vis-à-vis de la manière avec laquelle les gouvernements successifs ont traité nos villes populaires en particulier. Et donc c'est un usage.
6: Mais ça pourrait marcher dans d'autres villes aussi. C'est pas que
7: mais il y a d'autres villes.
6: Vous pensez que ça va créer un précédent?
7: Non, mais il y a d'autres villes, vous savez, qui ont retiré le portrait du président de la République. Et Bali Bagayoko a répondu qu'il remettrait avec plaisir le portrait du président de la République si le gouvernement Enfin,
6: donc c'est pas personnel contre.
7: Ah, absolument pas. Ah, bon, après, on a beaucoup de choses de personnel à dire sur le président de la République, mais ce n'est pas le sujet. Le sujet, en l'occurrence,
6: ça peut l'être aujourd'hui si vous voulez dire des choses à propos du président de la République.
7: Ah non, mais moi je combats sa politique, c'est pas sa personne. Moi, j'ai jamais combattu les personnes des gens. Hein. J'ai toujours combattu.
6: Non, mais là, c'est sa fonction
7: politique.
6: En l'occurrence.
7: Oui, mais précisément sa fonction.
6: C'est pas pour
7: sa fonction. Elle lui donne aussi des devoirs, et notamment parmi ses devoirs, il y a le fait que nos villes populaires en particulier, elles peuvent pas être abandonnées comme elles le sont. Des années par le gouvernement.
9: Les transferts financiers, les transferts de fonds sont pas mineurs.
7: Ah bah, si vous voulez regarder comment on boucle aujourd'hui un budget d'une collectivité locale après des budgets qui, année après année,
9: donc la politique
7: dans les dotations publiques.
9: Ça, au fil du temps, pour vous, finalement, il n'y a pas assez d'argent qui est transféré à une ville comme Saint-Denis aujourd'hui.
7: Ah, je pense qu'il n'y a pas. De manière générale, on a coupé dans les financements par l'État.
8: C'est quand même une ville qui a été beaucoup aidée au moment des Jeux Olympiques. Il y a eu beaucoup de choses
7: faites. Attendez, là, on parle d'une discussion plus générale qui est de savoir.
8: Mais,
7: non,
8: mais moi, je vous parle de ce qui a été fait il y a deux ans. Et beaucoup de choses ont été faites pour Saint-Denis et la Seine-Saint-Denis au moment des JO.
7: Ce que je vous propose, après, un, c'est d'inviter Bali Bagayoko pour parler avec lui de la situation à Saint-Denis, mais pour la connaître moins que lui, sans doute, un petit peu. Je ne pense pas qu'on puisse dire que la ville de Saint-Denis n'est pas confrontée aujourd'hui à de lourdes difficultés.
8: Non, mais on dit pas
7: et
8: ça,
7: que la solidarité nationale ne devrait pas s'exprimer davantage envers des villes qui font partie des villes les plus populaires du pays. D'ailleurs, il y a une caractéristique, vous savez, aux élections municipales, c'est que les villes que la France insoumise a gagné aux élections municipales font toutes partie des 50 communes les plus pauvres de France, qui sont bien souvent des territoires qui ont été des territoires malheureusement trop abandonnés par les politiques publiques. Mmh. Et donc Bali Bagayoko,
6: par exemple, monsieur David Biro, c'est augmenter son indemnité de maire.
7: Non, pas du tout. Enfin, après, si vous voulez, on y reviendra.
6: Vous parlez d'argent, je vous parle d'argent.
7: Ouais, mais on peut parler d'argent si vous voulez, mais ce n'est pas vrai ce que vous dites, parce que en comparaison avec l'indemnité que touchait le maire précédent, qui cumulait son indemnité de maire et son indemnité à l'agglomération, David Biro gagne moins d'argent. Donc précisément, il a fait au contraire fait faire des économies. Mais en l'occurrence, oui, nos villes, les villes que nous dirigeons sont des villes qui ont fait partie des plus pauvres. Et je pense, puisque c'est la question que vous me posez, que l'action de Bali Bagayoko a une dimension symbolique visant à protester contre l'abandon des villes populaires par les politiques
6: publiques.
7: Alors,
6: c'est une forme de protestation.
9: Alors, sous le signe de la protestation, il y a une annonce peut-être une autre. Monsieur Bagayoko dit si jamais le RN l'emporte à la présidence.
7: Vous avez un problème avec Bali Bagayoko, on dirait.
6: Non, mais.
9: Je vous pose une question sur une figure importante.
7: Allez-y.
9: Moi, je mentionne une figure politique importante aujourd'hui qui fait une déclaration. Où est le problème?
7: Allez-y, posez votre question, je vous répondrai après.
9: Non, d'accord, vous semblez avoir un problème qu'on nomme un de vos élus qui est important.
7: Ah non, pas du tout, monsieur. Mais je remarque une forme d'acharnement qui ne s'abat bizarrement pas sur les autres élus, remarqué, mais allez-y, posez votre question.
9: On verra s'il y a acharnement. Ouais. Trouvez-moi un autre élu qui, dans les circonstances, a dit, si jamais, oui, Madame Panou, si vous avez raison, si jamais le RN l'emportait demain à la présidentielle, il plaiderait pour une insurrection populaire sous le signe de la Bastille, dit-il, donc une référence à la violence.
7: Des Gilets jaunes aussi, vous l'avez oublié.
9: Ah, mais la Bastille aussi, une dimension à la violence.
7: Des Gilets jaunes
9: donc
7: aussi,
9: pour vous, une élection présidentielle emportée par un parti, on peut en appeler à l'insurrection populaire avec une dimension violente.
7: Mais monsieur,
9: je veux savoir, où est le problème avec ça ?
7: Monsieur Bock-Côté, j'espère que si, par malheur, le Rassemblement national devait remporter l'élection présidentielle, il y aura des mobilisations populaires puissantes dans ce pays. Je l'espère.
9: Vous supposez comme la majorité populaire aurait voté pour lui.
7: Je l'espère. Parce que quand je vois, par exemple, ce que font les maires élus il y a quelques semaines du Rassemblement national dans des mairies qui, à Liévin, par exemple, mettent en place des politiques discriminatoires et illégales dans l'accès au logement, à Carcassonne s'attaquent aux organisations syndicales, je vous dis, heureusement, je souhaite que face à ce type de politique, il y ait une mobilisation populaire. Et ça m'inquiète beaucoup. Et ça m'inquiète beaucoup sur votre conception de la démocratie. Si vous considérez que parce que quelqu'un a gagné une élection, on n'a plus le droit de se mobiliser et de protester.
9: Insurrection populaire avec une référence à la violence. Imaginez
7: non,
9: quelqu'un
7: il n'y a pas de référence à la violence.
6: La Bastille, ici.
7: Mais attendez.
9: Imaginez que M. Mélenchon arrive à la présidence de la République. C'est pas inimaginable.
7: Contre la Bastille, la prise de la Bastille, on la célèbre chaque année. Je ne sais pas si vous êtes au courant, ça s'appelle le 14 juillet.
9: Imaginez que des gens disent si jamais M. Mélenchon arrive à la présidence de la République, ou vous, qu'en sais-je, eh bien, une insurrection populaire serait légitime.
7: Mais
9: vous en penseriez quoi?
7: Mais je pense que ce que je pense, c'est que si Jean-Luc Mélenchon, ce que je souhaite, remporte la prochaine élection présidentielle, il y aura aussi sans doute des secteurs de la société qui se mobiliseront. C'est la démocratie.
6: Mais vous ne souhaitez pas la violence.
7: Mais ce n'est pas la violence, la mobilisation.
6: Mais c'est précisément
8: ça peut être compris comme le non-résultat.
11: Vous l'avez compris comme ça. Non, je pense que vous l'avez pas compris comme ça. Vous faites semblant de l'avoir compris comme ça pour essayer de vous en prendre à Bali Bagayoko.
9: Donc, Madame Panot a dit la même chose, si je peux me permettre. Madame
11: Panot. Voilà, Monsieur Bocoté. Si par malheur.
9: Deux figures importantes de votre parti.
11: Allez, peut-être Bali Bagayoko a fait peut-être une maladresse et qu'il a envisagé la possibilité de la victoire du Rassemblement National. Je pense qu'il aurait mieux fait de pas le faire parce que on va battre le Rassemblement National dans cette élection et il ne gagnera pas. Mais si par malheur le Rassemblement National devait l'emporter, je vous le redis, je n'ai pas de problème. Je souhaite absolument qu'il y ait des mobilisations populaires.
12: Violentes ou pas violentes?
11: Mais absolument pas violentes.
12: Ah ben bah voilà, c'est la question qu'on vous pose depuis.
9: Vous croyez qu'il y aurait polémique si vous n'avez pas
11: posé la question? Vous m'auriez posé la question plutôt que d'essayer de faire croire que Bali Bagayoko avait appelé à ça. Vous m'auriez posé la question.
9: C'est pas bien de faire semblant que ce n'a pas été dit.
11: Non, c'est vous qui faites semblant. Mais la référence à la Bastille, mais vous êtes incroyable. Chaque année dans ce pays, on fête le 14 juillet et vous êtes pour. Enfin, qu'est-ce que c'est que cette histoire? La Bastille fait partie de notre histoire de France. Vous savez, dans la Déclaration des droits de l'homme et du citoyen de 1793, il y avait cette phrase: quand le gouvernement viole les droits humains, l'insurrection est le premier des devoirs pour le peuple.
9: Voilà. On y revient, l'insurrection.
11: Vous voyez, ben oui, mais ça veut dire la mobilisation populaire, évidemment. Nous sommes démocrates, nous sommes pour la révolution citoyenne, nous sommes la prise du pouvoir par les urnes, en gagnant les élections, et ensuite il y a des mobilisations populaires, et je souhaite qu'il y ait des mobilisations populaires. Mais comme, c'est pour ça que je vous disais que vous aviez un problème avec Bali Bagayoko, parce que
12: on a pas un problème
11: vous
12: avez
11: déformé ces citations pour essayer de leur faire croire autre chose que ce qu'il dit vraiment.
9: Vos méthodes me font
11: un peu ridicule.
12: Bon, vous permettez, j'ai une autre question à propos de Jean-Luc Mélenchon.
9: Il n'aurait pas été interdit d'être honnête.
12: De débattre avec Jordan Bardella. Pourquoi?
11: Mais c'est absolument faux, ça aussi. Oh là là, vous avez.
12: Séance d'explication, est-ce qu'il refuse ou qu'il refuse pas? Est-ce qu'on peut organiser d'ailleurs ici sur
11: mais que M. Bardella soit candidat, il y a plus Jean-Luc Mélenchon débattra avec M. Bardella pour l'instant dans les élections.
12: Vous savez très bien que ça dépend d'une échéance.
11: Bah alors donc, attendons de savoir cette échéance et puis si M. Bardella.
12: Et après, il est prêt à débattre.
11: Mais non, évidemment. Mais d'accord. Enfin, jusque-là, pardon, mais c'est plutôt l'inverse qui s'est produit. Hein. Je ne sais pas si vous êtes au courant, mais moi par exemple, vous pouvez en être témoin auprès de toutes les chaînes, depuis plusieurs années, je dis mais M. Bardella, venez débattre! Venez débattre, il refuse de débattre aux dernières élections législatives et avant aux dernières élections européennes. Il a refusé de participer à un certain nombre de débats.
8: Il a débattu avec Gabriel Attal, j'ai le souvenir de ce...
11: Ah, aux élections européennes, juste avec Monsieur Attal, ouais. Mais avec nous, il n'a pas voulu débattre. Donc ne dites pas qu'on n'en voudrait pas débattre avec Jordan Bardella. C'est moi, ça serait au contraire un grand plaisir de débattre avec Monsieur Bardella parce que je pense qu'en quelques secondes, je pense que sa faiblesse apparaîtrait aux yeux du plus grand monde. Son inconsistance et son incompétence, ce serait un bonheur de pouvoir la démontrer à tout le monde.
12: On va organiser ça. Je le disais en introduction, Jean-Luc Mélenchon s'est positionné comme celui qui veut mettre un terme à la crise sociale, notamment redonnant du pouvoir d'achat aux Français. Un autre sondage, pardonnez-moi, il y a 48 heures, qui dit que les responsables du RN recueillent le plus haut niveau de confiance des Français pour gérer... C'est pas Ipsos.
9: C'est qui alors?
12: C'est l'AB.
9: Vous voulez qu'on parle
12: pouvoir d'achat. Jordan Bardella, laissez-moi terminer la question. Jordan Bardella, 38%. Marine Le Pen, 35%. Après, il y a toute une série de candidats. Édouard Philippe, Gabriel Attal, Bruno Retailleau. Ça descend. Et Jean-Luc Mélenchon ne récolte que 18%. Comment est-ce que vous expliquez cela?
11: Je l'explique pas parce que je n'y crois pas, mais je vais plutôt vous parler de ce que nous proposons pour faire face à cette situation, et vous verrez, j'en suis convaincu que les gens qui nous écoutent seront convaincus. D'abord, cette situation, elle est due à une situation internationale. Bon, et aujourd'hui, on paye les conséquences d'une crise internationale dont les Françaises et les Français...
12: Le fait que le RN soit devant pour régler les pouvoirs...
11: Non, je parle de l'augmentation des prix du carburant, monsieur. Oui. On parle du sujet, là.
12: Le sujet, c'est
11: qu'aujourd'hui, vous avez des centaines de milliers de personnes dans ce pays qui n'en peuvent plus, qui se serrent la ceinture tous les jours et qui voient le prix du carburant bondir, exploser en raison d'une situation internationale dont ils ne sont pas responsables. Et face à cette situation, vous avez un gouvernement qui ne fait quasiment rien. Bon, quelques petites aides ciblées qui honnêtement servent à rien et dont l'essentiel du pays ne voit pas la couleur. C'est ça la situation dans laquelle on est aujourd'hui. Et à l'autre bout de la chaîne, vous avez des grands groupes pétroliers qui, eux, s'en mettent plein les poches. Total qui a augmenté son bénéfice sur le premier trimestre de l'année de 50%.
12: Et qui plafonne le carburant.
11: Vous voyez, ils plafonnent tellement le carburant qu'ils continuent à gagner de l'argent puisqu'il a augmenté son bénéfice. Et absolument pas. C'est absolument pas assez. Et d'ailleurs, c'est la raison pour laquelle il ne faut pas laisser Total prendre tout seul une mesure de plafonnement. Mais il faut que le gouvernement prennent un décret qui permet de bloquer les prix du carburant.
9: Ou encore en baissant les taxes sur l'essence.
12: Attendez, parce que là, on ouvre une brèche importante. Je vais laisser passer la pub et reprendre.
11: On y revient alors.
12: Parce que là, on aura pas le temps de s'expliquer. Voilà, à tout de suite.
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12: Suite du grand rendez-vous Europe 1 CNews, Les Échos avec Manuel Bompard. On parlait du pouvoir d'achat, de la crise du carburant, de l'efficacité ou pas, vous disiez, du gouvernement. Et on en était au chapitre de Total, effectivement. La France Insoumise s'est illustrée en dénonçant les super profits Total, plus 51% au premier trimestre réalisé hors de France et redistribué en partie à la pompe avec ce plafonnement du prix à 1,99 pour l'essence et 2,25 pour les gasoils.
11: Vous n'êtes pas avocat de Total.
12: Je ne suis pas avocat de Total.
11: Mais pourquoi vous présentez les choses de cette manière?
12: Pourquoi est-ce que je présente? Qu'est-ce que j'ai fait? Qu'est-ce qui ne va pas dans ma présentation?
11: Vous avez dit une augmentation des profits réalisés pour la plupart hors de France et redistribués à la pompe par du blocage. Non, c'est absolument faux. Les profits ont été réalisés partout, certains
12: pas
11: en France.
12: Ils vendent à perte. En France.
11: Ce n'est pas
12: vrai. Je ne suis pas l'avocat Total.
11: Ce n'est pas vrai.
12: C'est factuel,
11: c'est
12: monsieur Bompard.
11: Complètement faux.
12: Bah non.
11: Les activités de raffinage de Total en France ont généré du bénéfice. Donc,
12: oui, mais ne dites pas de la vente, c'est pas de la vente, prenez la vente du carburant.
8: C'est une partie infime du bénéfice de Total, monsieur Bompard. Le raffinage,
11: c'est plusieurs centaines de millions d'euros.
8: Mais c'est rien par rapport au chiffre d'affaires et au profit de Total.
11: Non, vous dites des choses. Pardon, deuxièmement, monsieur, quand vous êtes un groupe intégré comme Total, si vous vendez votre. Oui, mais qui est un groupe intégré, c'est-à-dire qui gère l'extraction, le transport, le raffinage et ensuite la distribution. Le problème, c'est pas de savoir si au moment où vous distribuez, vous faites des profits ou pas. Le fait, c'est de savoir est-ce que sur toute la chaîne, vous faites des profits ou pas. Parce que sinon, et tout le monde le sait, ça a été largement documenté, Total a des pratiques qui s'appellent des pratiques de prix de transfert. C'est-à-dire, vous vendez le carburant à la filiale française un peu plus cher, de telle sorte à ce que les bénéfices ne soient pas largement déclarés en France, mais qu'ils soient plutôt déclarés en Suisse ou dans des paradis fiscaux. De telle sorte que dans cette situation, Total, depuis 10 ans, en France, ne déclare quasiment et ne paye aucun impôt sur les sociétés alors qu'ils font des profits gigantesques.
12: 19 milliards d'impôts.
11: Faites pas semblant. Vous ne voyez pas le milliard d'impôts
12: en 2025.
8: Ah oui, quand même.
11: Attendez, je vous parle de l'impôt sur les sociétés, là. Vous vous agglomérez tout. Donc, d'abord, ce n'est pas la même chose dont on est en train de parler.
12: Je vais vous poser la question.
11: Maintenant,
12: est-ce que vous préférez Total, qui a une cotation à la fois à Paris et à New York, est-ce que vous préférez que Total s'en aille, que ce ne soit plus un fleuron français?
11: Non, moi, ce que je préfère, monsieur, parce que vous essayez de m'installer dans une position vis-à-vis de Total.
12: Vous voulez parler de Total,
11: je vous parle pas de Total, je vous parle des prix des carburants pour les gens qui n'arrivent plus à se déplacer.
8: On vous parle de
11: partout dans les zones rurales en particulier où il n'y a pas de transport en commun, les gens ne s'en sortent plus. Et de l'autre côté, vous avez des groupes qui s'en mettent plein les poches.
12: Donc,
11: donc si vous les interrogez, vous savez que cette situation elle est intenable. Et je vous dis comment vous pouvez accepter.
12: Ils vont tous chez Total parce que c'est moins cher.
11: Mais évidemment, mais tout le monde le fait. C'est pas le sujet. La question c'est de savoir pourquoi Total peut faire ça et les autres distributeurs ne le font pas précisément parce que Total maîtrise l'ensemble de la chaîne. Donc si vous voulez faire en sorte d'avoir une position qui s'applique sur tout le monde, alors c'est au gouvernement d'agir et de prendre en prenant une mesure de blocage des prix.
9: Est-ce qu'il n'y aurait pas même moyen de baisser les prix en baissant les taxes?
11: On va venir sur les taxes si vous voulez.
9: Vous parlez
11: un décret
9: consommateur.
11: C'est prévu par le code du commerce. Un décret pour bloquer les prix, ça prend une minute. Le gouvernement décide de le faire et les prix baissent immédiatement.
8: Aucun pays européen n'a pris de mesure de blocage des prix.
11: Ils ont baissé les taxes. Vous connaissez vachement bien vos sujets, vous.
8: Ils ont baissé les taxes.
11: Je vais vous dire quelque chose, monsieur.
8: Je pense à l'Espagne, notamment, qui a un gouvernement.
11: Pardon, mais arrêtez de répéter des choses. Excusez-moi, je le dis tranquillement, mais arrêtez de répéter des choses qui sont fausses. Je vais vous donner, par exemple, un pays européen dans lequel il y a du blocage des prix. Vous le connaissez très bien. La France. Dans les départements et territoires d'outre-mer, on bloque les prix et on encadre les marges. Et d'ailleurs, ça fait qu'en Guadeloupe et en Martinique, les prix du carburant ont augmenté 2 fois moins que ce qu'ils ont augmenté dans le reste du pays. Et d'ailleurs, pendant le premier mois, ils n'ont pas augmenté. C'est parce qu'il y a des mesures qui sont décidées par le préfet chaque mois de fixer le prix du carburant et d'encadrer les marges.
12: Vous
11: connaissez ce pays, la France, il est en Europe, vous êtes d'accord?
8: Vous pensez que si demain on bloque les prix, les gens vont continuer à importer du pétrole pour le distribuer?
11: Oui, je le pense. Ils ne le vendront pas à perte, puisque la preuve qu'ils ne le vendront pas à perte, c'est que déjà, en faisant à 1,99, ils continuent à gagner de l'argent. Donc ils ne vendront pas à perte. Ils ne vendront pas leur carburant à perte.
8: 1,70, ils
11: ne
8: vendront pas à perte. Mais vous plaisantez,
11: quoi. Monsieur, je ne plaisante pas. Je vais vous dire pourquoi je ne plaisante pas et tout le monde va le comprendre. Est-ce que ça coûte 1 euro plus cher
7: d'extraire un litre de pétrole aujourd'hui qu'il y a deux ans? Est-ce que ça coûte un euro plus cher aujourd'hui?
12: Est-ce que vous voulez...
7: Non, répondez à ma question. Est-ce que oui ou non, ça coûte un euro plus cher d'extraire un litre de pétrole aujourd'hui qu'il y a deux ans?
8: Quel type de pétrole?
7: Non, ça ne coûte pas un euro plus cher, ça coûte exactement le même prix. Donc si le prix du carburant a augmenté, c'est pas parce que ça coûte plus cher de produire du pétrole. C'est parce qu'au milieu, il y a des marchés dans lesquels il y a des effets d'aubaine et de la spéculation.
12: Mais ce sont
7: et donc,
12: les courtiers, mais vous parlez de Rotterdam, mais Rotterdam, ce sont les courtiers.
7: Mais c'est pas seulement Rotterdam.
12: Ce sont les courtiers
8: mais parce que la production, il n'y a plus d'exportation du
12: Golfe
8: Persique. Monsieur Bompard,
12: c'est pas forcément les pétroliers eux-mêmes.
7: Mais Total ne fait pas d'opération. Total n'a pas acheté l'ensemble des stocks de pétrole avant le déclenchement de la guerre et a fait une culbute gigantesque parce qu'ils ont revendu après. Tout le monde le sait.
8: Elle éduque à la spéculation. C'est pas le blocage du détroit d'Ormuz.
7: C'est le blocage du détroit d'Ormuz qui produit des logiques de spéculation. Et ensuite, si ça dure, évidemment, va y avoir des tensions sur l'approvisionnement.
12: Juste, Monsieur Bompard,
7: que dans la première période,
12: dans votre mouvement,
7: et totalement des mécanismes.
12: Je note juste que dans votre mouvement, chez LFI, Clémence Guettet a envisagé de nationaliser Total. On en est là.
7: Oui, mais d'abord, on va prendre les choses par étapes, si vous voulez bien. La première étape, c'est de bloquer les prix. Et ça, on peut le faire tout de suite. Et ça ne coûte pas un euro à l'État.
12: Donc, vous contraignez Total à bloquer les prix?
7: Ah, pas que Total, l'ensemble des producteurs, distributeurs de pétrole.
12: Donc, principalement Total,
7: bloquer les prix.
12: C'est,
7: principalement Total.
8: En
7: bloquant les prix, vous évitez qu'ils fassent des super profits. Et surtout, vous permettez aux gens de respirer.
9: Mais justement, permettez-moi d'y revenir avec cette question. Vous avez un réflexe, c'est normal, étatiste, socialisant dans le rapport à l'État, mais baisser les taxes sur l'essence, baisser les taxes
7: étatiste
9: sur les...
7: socialisant.
9: Oui, c'est sûr que vous aimez plus, plus l'État d'argent, plus vous êtes heureux. Mais le fait
7: mais
9: est
7: non,
9: que
7: non,
9: le commun est mortel.
7: Ne dites pas des choses. Ne faites pas des procès d'intention.
9: Pas un procès d'intention.
7: Mon sujet, c'est pas l'État, là. Mon sujet, c'est les gens.
9: Alors, dans ce cas-là, la baisse des taxes.
7: Vous comprenez?
9: J'espère bien. La baisse des taxes.
7: Et pendant que les gens s'en sortent plus, il y a Total qui s'en met plein les poches. Vous comprenez que c'est inacceptable?
9: Et la baisse des taxes, vous avez vraiment l'impression que l'État, lui, s'en met plein les poches et le commun est mortel demanderait bien une baisse des taxes sur les.
7: Mais regardez, je vais vous dire quelque chose. Si vous bloquez le prix à 1,70€, c'est la proposition que l'on
9: fait. Mais si vous baissez les taxes, vous baissez le prix.
7: Écoutez, monsieur Bocoté.
9: Vous êtes contre la baisse des prix?
7: Laissez-moi aller jusqu'au bout de ma démonstration.
9: Vous l'avez fait, si je peux me permettre.
7: Si vous bloquez le prix à 1,70€, Total va à peu près faire 40 centimes de profit en moins sur le litre du carburant. Et les 10 centimes restants, c'est l'État. Puisque si vous bloquez le prix à 1,70€, il y aura 10 centimes de taxes en moins par rapport au prix auquel est le carburant aujourd'hui. Donc en bloquant les prix, vous allez faire un effort à Total, et vous allez empêcher que l'État, en quelque sorte, gagne des taxes supplémentaires. Parce que ça, ce n'est pas normal que l'État gagne des taxes supplémentaires. Ensuite, vous me posez la question de savoir si on peut aller plus loin en baissant les taxes de manière générale. Moi, je vous dis, pourquoi pas? Mais si vous baissez les taxes de manière générale sans mesure de blocage des prix, sans mesure de blocage des prix, vous n'avez aucune garantie qu'il y a une répercussion sur le prix du carburant. Et d'ailleurs, ça a été fait sur la restauration. Vous vous en rappelez? Où on a baissé la TVA sur ce sujet.
8: Sur les carburants,
7: ça ne s'est pas traduit.
8: Sur les carburants, ça, pas... Monsieur Bompard, ça a été fait en 2022 et les prix ont baissé. Ça a coûté très cher, ça a coûté 8 milliards. Et ça a marché.
7: Mais c'était une mesure... Au carburant, c'était le bouclier sur les carburants.
8: Oui.
7: Oui, bah oui, ça a marché, oui.
8: Oui.
7: Et bah, je vous propose de faire mieux, moi, de faire un blocage des prix par le gouvernement qui le décide.
9: Donc mais je comprends, vous n'avez pas d'opposition de principe à la baisse des taxes sur le carburant, à condition qu'il y ait ensuite blocage des prix.
7: Je n'ai pas d'opposition de principe à la baisse des taxes sur les produits de première nécessité, à tel point que les produits...
9: Dans le carburant.
7: Dans les carburants, l'énergie, qui font partie des produits de première nécessité. Les premiers qui l'ont proposé à l'Assemblée nationale, c'est la France insoumise, et à l'époque, le Rassemblement national s'était abstenu. Donc, s'il vous plaît, regardez un petit peu les votes. Mais ce que je vous dis aujourd'hui, c'est qu'une mesure qui n'a aucune garantie qu'elle va avoir une répercussion sur le prix du carburant, qui va coûter 12 milliards d'euros par an à l'État.
9: Non, qui va redonner de l'argent aux Français, pas se tromper.
7: D'accord, mais vous allez financer comment?
9: L'État des Français l'argent des Français n'appartient pas à l'État.
7: D'accord, très bien, mais quand il manque 12 milliards...
9: Vous avez un réflexe socialiste?
7: Non, je n'ai pas de réflexe socialiste. Mais
9: communiste, d'accord.
7: Oui, j'ai un réflexe socialiste et communiste, j'ai pas de problème si vous voulez, mais c'est pas mon sujet.
9: J'assume, c'est encore mieux.
7: Mais bien sûr que j'assume, mais c'est pas mon problème. Mon problème, c'est de savoir si vous enlevez 12 milliards dans les recettes. Vous pouvez en prendre les mots que vous voulez.
9: C'est-à-dire les recettes de l'argent pris aux Français pour l'appareil bureaucratique.
7: C'est pas l'argent pris aux Français. Ça s'appelle la redistribution, monsieur Bocoté.
9: Ça s'appelle peut-être la confiscation.
7: Désolé, on est en France ici. D'accord. Et en France, on a une politique de redistribution.
9: Il y en a partout en Occident, cher monsieur.
7: On a une politique partout de redistribution des richesses. Et donc, il y a un impôt. Et l'impôt, il faut faire en sorte que ça soit ceux qui gagnent le plus, qui contribuent le plus. Et ensuite, on redistribue dans nos services publics. Oui, ça, je suis très attaché.
8: Vous reconnaissez, monsieur Bompard, qu'il n'y a plus d'argent dans les caisses et qu'on ne peut pas financer une mesure à 12 milliards aujourd'hui. On n'a plus l'argent.
7: Non, je dis pas qu'il n'y a plus d'argent dans les caisses. Je dis que si le Rassemblement national, parce que j'ai bien compris que vous vouliez en quelque sorte populariser sa mesure.
9: Je m'en sors contre fiche, nous sommes les porte-voix de personne.
7: Vous dites, non, si le Rassemblement, parce que vous parlez que de celle-là, alors que je vous parle de blocage des prix.
9: Vous pensez pas que c'est un réflexe libéral?
7: Pas le blocage des prix, les taxes, alors que je vous propose une mesure qui coûte 0 euro à l'État et qui permet d'avoir un impact immédiat.
9: C'est pas le réflexe libéral
7: de
9: vouloir
7: parler de la proposition du Rassemblement.
9: Non, je parle d'une proposition libérale, de mon sens.
12: Messieurs, que vous êtes sur CNews et sur Europe 1 et que si vous parlez en même temps, le pauvre auditeur d'Europe 1 ne comprend rien.
7: Ça, vous avez raison, mais c'est M. Bocoté qui est particulier. particulièrement turbulent ce matin.
9: C'est remarquable. Une promotion libérale de bon sens, vous appelez ça le RN.
12: S'il vous plaît.
7: Laissez-moi parler. Quant au Rassemblement national, il va peut-être falloir qu'ils précisent leurs propositions, parce qu'initialement, ils nous ont dit qu'il fallait que l'État renonce aux taxes sur l'augmentation du prix. Hein? Les taxes sur l'augmentation du prix, c'est 20%. Sur 50 centimes d'augmentation, ça veut dire que le prix augmente de 40 centimes. La belle affaire. Vous êtes très contents. Si le prix du carburant, il est à 2,20 plutôt qu'à 2,30, vous pourrez dire merci à M. Bardella et à Mme Le Pen. Maintenant, ils nous disent, non, finalement, c'est toutes les taxes qu'on va baisser. Bah, très bien, mais alors dites-nous, vous allez trouver les 12 milliards. Dites-nous comment vous allez financer cette mesure. Moi, je vous propose une mesure immédiate, effet direct. Elle coûte 0 euro à l'État et elle permet de ramener les prix au niveau auquel ils étaient avant. Voilà, je pense qu'elle est mieux que les autres. Je pense que c'est celle-là qu'il faut défendre.
12: J'entends ce que vous dites. À aucun moment, vous ne craignez que Total ne se barre à l'étranger. À aucun moment, vous vous dites, en fait, Total a une double cotation à New York et à Paris. Bon, bah, finalement, on va mettre les activités aux États-Unis.
7: Et donc, si vous pensez que Total peut, du jour au lendemain, se priver du marché de la distribution du carburant en France, parce qu'on va lui demander pendant quelques mois. Parce qu'on va lui demander pendant quelques mois de faire des efforts. Vous croyez qu'ils vont partir, abandonner ce marché et qu'il n'y a personne d'autre qui viendra? Mais vous ne connaissez pas très bien comment ça fonctionne.
8: Vient d'arrêter les distributeurs.
7: Mais vous savez le niveau d'investissement qu'il faut pour mettre en place un système de distribution de carburant? Vous croyez que parce qu'ils vont gagner un peu moins pendant une certaine période, ils vont prendre le risque de perdre beaucoup pendant des décennies? Mais alors franchement, vous ne vivez pas dans le même monde que moi. Moi, je vous dis que Total fera des efforts qui s'assieront un peu sur leur super profit pendant quelques mois, et ça sera pas plus mal. Et pour le reste, vous avez parlé de réquisition ou de nationalisation. Oui, je vous confirme que, au vu des bénéfices gigantesques que réalise Total depuis plusieurs années, quasiment 100 milliards d'euros versés en dividendes aux actionnaires sur les 10 dernières années, oui, on pourrait se poser la question de savoir si on ferait pas mieux que ça soit un groupe public qui agisse.
9: Réquisition et nationalisation.
7: Non, je vous ai pas dit que c'était le programme, mais le sujet est posé.
8: Et vous finissez quand, vous financez comment la nationalisation?
7: Bah, regardez, je vais vous montrer quelque chose.
12: Alors, vous allez me montrer dans un instant parce que c'est à nouveau la
7: Allez,
12: à tout de suite.
7: On y revient alors.
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12: Dernière partie du grand rendez-vous avec Manuel Bompard. Dans un instant, on parle de l'insécurité. Mais d'abord, on termine le chapitre sur les carburants avec Stéphane Dupont.
8: Oui, juste avant la pause publicitaire, vous nous disiez que Total, vous n'excluiez pas une nationalisation, vous même parlé de réquisition. Alors, si c'est une nationalisation, comment est-ce que vous financez cette nationalisation? Ça coûtera très très cher.
7: Combien?
8: La capitalisation boursière de Total, c'est autour de 130 milliards.
7: Voilà.
8: Donc, si vous avez 130 milliards pour acheter...
7: Pour nationaliser une entreprise, vous n'achetez pas 100% de sa capitalisation boursière.
8: Même la moitié, ça fait beaucoup d'argent.
7: Vous êtes au courant. Deuxièmement, il y a eu des mesures de nationalisation en France qui ne se faisaient pas au niveau de la capitalisation boursière, notamment dans les années 80. Pour le reste, mais imaginons que nous sommes sympathiques et que nous faisons... ça fait 70 milliards, c'est ça?
8: Oui.
7: Bon. Total, c'est 100 milliards sur les 10 dernières années de dividendes distribués à des actionnaires, principalement anglo-saxons. Le deuxième actionnaire de Total, personne ne le dit jamais, c'est le groupe BlackRock. Donc, si vous préférez...
12: Il y a 1 million de petits actionnaires aussi de Total.
7: Oui, mais
12: des Français.
7: Oui, mais en pourcentage de capitalisation, ils n'arrivent pas à la cheville du groupe BlackRock.
8: C'est une option que vous envisagez vraiment?
7: Bien sûr, c'est une option tout à fait envisageable. Vous savez, si vous achetez une entreprise et qu'en moins de 10 ans, elle a déjà remboursé le coût de l'achat, c'est plutôt une bonne affaire. Les gens qui nous écoutent, je pense qu'ils le comprendront. S'ils sont capables, s'ils achètent un appartement et qu'en 10 ans ils arrivent à le rembourser, ils sont plutôt contents. Donc c'est quelque chose qui sera extrêmement rentable. Et surtout, parce que c'est aussi ça le sujet, c'est pas juste pour régler des histoires avec Total. La question, c'est de savoir, est-ce qu'on considère que dans le monde tel qu'il est aujourd'hui, avec la nécessité aujourd'hui de préparer la société de l'après-pétrole, parce que la vérité c'est ça qu'on doit faire. Est-ce qu'on n'a pas intérêt d'avoir une maîtrise
12: stratégique
7: des groupes pétroliers? Moi, je pense qu'on en a besoin.
12: Et justement, le gouvernement, on a parlé de l'électrification. Je voudrais qu'on parle de l'insécurité en France. Ces débordements à Paris après la qualification du PSG lors de la demi-finale de Ligue des Champions. On va voir une image qui est l'image d'une voiture de police qui recule devant les émeutiers. Je le signale pour les auditeurs d'Europe 1, c'est cette voiture que vous avez pu voir sur les quais à Paris qui recule tellement les émeutiers je ne sais pas si c'est des émeutiers ou des supporters, les individus qui sont devant... font reculer cette voiture de police. C'est une image évidemment très très forte qui en dit long. Qu'est-ce qu'on fait contre ce genre de débordement en France, Manuel Bompard?
7: D'abord, on évite de jeter le stigmate sur l'ensemble des supporters. On parle de...
12: J'ai dit les émeutiers.
7: Non, non, mais je parle pas, je réponds pas spécialement par rapport à votre question, mais on parle de quelques dizaines, peut-être quelques centaines de personnes parmi plusieurs dizaines de milliers de supporters.
12: Bon, une fois qu'on a fait ça.
7: Non, mais c'est important de le faire.
12: Très bien.
7: Parce qu'il y a des gens qui sont allés fêter une victoire sans participer à quelques débordements que ce soit. Et deuxièmement, ben, on fait en sorte de faire régner et respecter l'ordre public. Et donc, on a des dispositifs de maintien de l'ordre. On organise y compris des festivités, quand il doit y avoir des festivités, pour faire en sorte qu'elles ne dégénèrent pas, tout simplement. Alors oui, c'est pas si facile que ça, et on essaye de faire en sorte que ça se passe dans les meilleures conditions possibles. Voilà ce qu'on fait. Et puis après, là, ça ouvre une question plus large, si vous voulez, qui est la question de qu'est-ce qu'on fait face au problème d'insécurité, comment on permet de garantir la sécurité pour chacune et chacun en France, de pouvoir vivre en paix, en tranquillité et en sécurité. Et ça, de mon point de vue, pour ça, on tourne la page des logiques qui sont à l'œuvre depuis des années et des années, portées à grand discours, guerriers, de shérifs, où on fait croire que parce que on va surarmer les policiers, qu'on va augmenter le quantum de peine en permanence, que ça va régler quelque chose.
9: C'est quoi la différence entre armée et surarmée ?
7: Non, mais attendez. Monsieur.
9: Vous avez dit, on va surarmer les policiers. Je distingue donc que vous distinguez armés et surarmés les policiers.
7: Je suis pas sûr que, par exemple, dans les manifestations, on ait besoin d'avoir des armes qui s'apparentent parfois à des armes de guerre. Voilà. On peut avoir des méthodes de maintien de l'ordre.
12: Mais là, dans le cas précis, vous m'avez dit qu'il fallait faire régner l'ordre, mais avec quoi? Avec des policiers sans armes?
7: Mais j'ai pas dit que, à quel moment j'ai dit qu'il fallait des policiers sans armes.
12: Je vous demande de préciser, là, par exemple, là, dans une soirée comme ça, bien sûr, le 30 mai, on ne va pas avoir.
7: Il faut des dispositifs de maintien de l'ordre.
12: Le 30 mai. C'est quoi un dispositif de maintien de l'ordre selon Manuel Bompard?
7: C'est ce qu'on fait depuis des dizaines d'années et des dizaines d'années, que quand il y a des regroupements, des attroupements, des regroupements massifs, on les encadre pour que ça se passe dans les bonnes conditions, pour que les gens puissent faire la fête, mais évidemment qu'on puisse pas s'en prendre à des gens et détruire du mobilier ou s'en prendre à la vie
9: ou s'en prendre à des policiers, par exemple. Comment expliquez-vous que des personnes comme ça décident de se jeter sur des policiers avec une intention manifestement malveillante à leur endroit? Comment l'expliquez-vous?
7: Je ne sais pas, je ne connais pas la situation.
12: Est-ce que c'est pas à cause de certains slogans de la France Insoumise qui dit la police tue, la police tue, la police tue?
7: Quel est le rapport? Exactement.
12: Est-ce que vous soutenez la police?
7: Quand elle fait bien son travail, je la soutiens absolument. Mais quand elle le fait mal, je la critique. Pourquoi il faudrait accepter, même quand elle ne respecte pas les règles de la déontologie?
12: Qu'est-ce qui reste dans le narratif? Est-ce que ça reste que vous soutenez en l'occurrence?
7: Je comprends pas très bien. Vous soutenez la police quand elle ne respecte pas le code de la déontologie de la police?
12: Je suis pas là pour. Responsable politique.
7: Vous êtes pas responsable politique, mais je pense qu'on devrait tous être d'accord pour dire que quand la police fait bien son travail, on la soutient, et que si la police ne respecte pas un code de déontologie,
9: ça, c'est l'évidence.
7: On la dénonce.
9: Mais on peut revenir à la question de base qui me semble importante.
12: Il y a des services pour sanctionner les policiers qui ne font pas leur travail.
7: Des services qui, en l'occurrence, aujourd'hui, et tout ça est largement documenté, par rapport à d'autres pays européens, ne sont pas indépendants, et donc ont plutôt tendance à protéger. Je remets en doute absolument l'indépendance de l'IGPN, puisque l'IGPN n'est pas indépendante. Donc oui, bien sûr, je remets en doute, et je défends, au contraire, l'idée qu'on ait un organisme de contrôle de la police qui sont un organisme réellement indépendant, comme ça existe dans d'autres pays d'Europe, parce que de manière générale, c'est vrai pour la police, c'est vrai pour les médias aussi, par exemple, il vaut mieux qu'ils soient contrôlés par des organismes qui sont des organismes indépendants et pas des organismes qui sont composés de policiers eux-mêmes, qui ont des relations parfois de travail, d'amitié, de proximité avec les personnes qui sont mises en cause dans cette affaire. C'est un principe assez élémentaire de la justice.
9: D'accord, mais principe encore élémentaire. Et si d'un côté, quand les policiers sont attaqués par des dealers, on le comprend presque, c'est une logique, ils veulent tuer l'autorité.
7: Là, c'est pas des dealers, là.
9: Voilà, j'y arrive. Là, c'est pas des dealers, pas du tout. Ce sont des jeunes ordinaires, entre guillemets. Qu'est-ce qui les pousse, eux qui sont pas des dealers, qu'est-ce qui les pousse à vouloir humilier, laisser agresser les policiers?
7: Faites un travail. Moi, je ne sais pas.
9: On le fait. La culture anti-police existe.
7: Je ne sais pas comment la situation a dégénéré. Je n'étais pas sur place. En tout cas, je désapprouve évidemment le fait que c'est dégénéré. Et je pose la question.
9: Et la destruction d'une exposition consacrée au vivre ensemble.
7: Pardon?
9: Et avec la destruction aussi d'une opposition consacrée au vivre ensemble.
7: Je ne sais pas.
9: La place de la Concorde.
12: C'était l'exposition d'Yana Sturbestrand, pardon, qui était sur le vivre ensemble, qui s'est retrouvée complètement.
9: Et qui a été un peu vivre moyen ensemble.
7: Je suis évidemment en désaccord avec ça. Mais si vous voulez bien qu'on essaye peut-être de trouver des réponses qui sont des réponses.
12: Oui, des réponses à l'insécurité.
9: Il faut d'abord un bon diagnostic.
7: Qui sont des réponses politique. Mais moi, mon diagnostic, c'est que les politiques qui sont à l'œuvre depuis des dizaines d'années sur ce sujet, sont des politiques qui ont absolument échoué. Moi, ça me fait quand même doucement sourire. C'est-à-dire que maintenant, on met en cause la France insoumise, en quelque sorte, comme si elle était responsable de l'insécurité, des problèmes qu'il peut y avoir dans le lien entre la police et la population, alors que précisément, la France insoumise n'a pas dirigé ce pays et globalement, à part depuis maintenant le mois de mars, n'a pas dirigé nos communes.
12: Non, mais comme vous l'avez dit, vous êtes très nombreux au Parlement, donc le message passe.
7: Moi, je vous dis que, oui, mais précisément, en termes termes de conséquences politiques, je vous dis que la doctrine que l'on défend sur ce sujet, qui s'appuie sur le déploiement d'une police de proximité, qui s'appuie sur un travail de prévention, qui s'appuie sur un travail de réinsertion, par exemple en doublant les effectifs de probation, parce qu'aujourd'hui on n'est pas dans la moyenne européenne, bah ça c'est une politique qui fonctionne mieux, qui marche mieux. Pour, par exemple, éviter la récidive, pour lutter contre l'insécurité, pour faire en sorte que les gens puissent vivre en paix, en tranquillité. Regardez, ça devrait vous intéresser. Regardez aux États-Unis. Pendant des années, ils ont dit on va avoir la politique, on va faire des prisons super fermées, on va augmenter les peines, etc. Il y a quelques mois, dans deux villes, à Détroit et San Francisco, ils ont réintroduit une police de proximité. Ça a baissé de 50% la criminalité aux États-Unis. Hein. Et ils sont en train de dire, c'est peut-être ça la solution. Moi, je pense que c'est ça la solution. Vous voyez, je pense que ça marche bien.
9: San Francisco est un modèle.
7: Pour les autres.
9: Ok, on en reparlera une autre fois.
7: Mais non, je n'ai pas dit que c'était.
9: C'est original comme point de vue.
7: Monsieur Bocoté, c'est vous qui êtes assez original parce que.
9: Vous êtes conscient de l'état des villes américaines dont vous parlez.
7: Oui, mais précisément, si vous aviez écouté peut-être ma démonstration jusqu'au bout, je vous ai dit que c'était récent ce qui vient d'être fait et que ça avait produit des premiers résultats. Je ne vous ai pas dit San Francisco.
9: Que je sache, ce n'était pas des villes dirigées par des conservateurs.
7: Ce qui est assez original, c'est votre capacité à pas très bien comprendre ce que je dis.
9: Oh, je crois que je vous écoute.
7: Pour plutôt développer vos fantasmes à vous sur moi. Mais.
9: Calmez-vous en ces matières, je peux me permettre.
7: Politique, évidemment.
9: Je vous rassure. Mais pour le reste.
7: Mais moi,
9: je ne doute pas de votre bonne foi, mais je crois que vous en doutez vous-même.
7: J'ai dit par contre que le développement de la police de proximité, ça marche. Et je pense que ça devrait être un modèle pour nous.
12: Bon. Jeudi dernier, Laurent Nunez était l'invité d'Europe 1 et de CNews dans la grande interview. Le ministre de l'Intérieur a vanté sa méthode par rapport à celle de son prédécesseur, qui, selon lui, a permis de renouer le dialogue avec l'Algérie. Qu'est-ce que vous en pensez?
7: Ah bah sur ce point, je suis d'accord. La politique a été celle de Monsieur Retailleau. La politique de « je bombe le torse, vous allez voir ce que vous allez voir » a produit une situation absolument ridicule dans laquelle on avait interrompu toute forme de collaboration et de coopération avec l'Algérie sur les questions sécuritaires, mais de manière plus générale sur les questions économiques. Vous aviez peut-être vu que Madame Meloni en Italie avait d'ailleurs flairé l'histoire parce qu'elle commençait à se rapprocher et à créer une forme de coopération économique avec l'Algérie. Franchement, heureusement que Monsieur Retailleau...
9: Vous ne croyez pas qu'il y a une hostilité du régime algérien contre la France ?
7: Craché dans une nuit pour ne plus être ministre de l'Intérieur, parce que sinon on sera encore au point mort du fait qu'on n'a plus aucune relation avec
12: l'Algérie. Vous êtes d'accord avec la politique du gouvernement et
8: vous êtes d'accord avec Emmanuel Macron quand il dit que c'est des maboules qui voulaient nous brouiller avec l'Algérie?
7: Ah, je pense que la politique qui consiste à vouloir ne pas comprendre que et pour faire avancer, y compris des dossiers avec l'Algérie, il faut lui parler, construire des relations.
9: Comme Christophe Glaze, par exemple.
7: Par exemple, j'aimerais bien, et je souhaite...
9: Dans un pays qui arrête comme ça un journaliste, qui le kidnappe, oui. On doit faire semblant que c'est un pays normal, avec un régime démocratique légitime.
7: Mais je ne vous ai pas demandé de faire semblant de quoi que ce soit, monsieur Bocoté.
9: Pour vous, c'est un régime, c'est une dictature, l'Algérie ?
7: Non. Mais on va d'abord
9: arrêter parler... journaliste.
7: Parce que ça vous intéresse, Christophe Glaze ?
9: Je
7: vous en parlais un petit peu moins que quand c'était...
9: On en parle régulièrement, cher monsieur.
7: Monsieur Boalem Sansal, mais...
9: On en parle régulièrement.
7: Moi, ça m'intéresse, par exemple. Et donc, je me pose la question de savoir comment on fait en sorte qu'il soit libéré le plus rapidement possible.
9: Manifestement,
7: je pense que ce qui permettra sa libération le plus rapidement possible, ce n'est pas la politique de M. Retailleau, du coup de menton.
9: Il n'est plus en affaires, en passant.
7: L'Algérie. Vous construisez une relation, et dans cette relation, évidemment, il faut avoir des...
9: Pour convaincre un régime autoritaire de libérer aux journalistes.
7: Et la libération. On en reparlera, M. Bocoté. Mais pour l'instant, M. Retailleau, il n'a rien obtenu du tout. Votre idole, là. Votre idole sur ce sujet.
9: Je vous laisse mon fantasme politique.
7: Votre idole sur ce sujet, manifestement. Vous avez l'impression que vous allez faire avancer les sujets avec l'Algérie.
9: Vous me corrigerez, M. Retailleau n'est plus ministre. Monsieur Retailleau n'est plus ministre et Monsieur Glaze est encore en prison.
7: Oui, mais Monsieur Boalem Sansal a été libéré, ça vous a pas échappé.
12: À propos de Boalem Sansal, est-ce que vous avez hâte de lire son dernier livre?
7: Non, absolument pas. Moi, j'ai dit. Mais parce que je ne partage, d'abord je n'admire pas spécialement le travail de Monsieur Sansal, et y compris je ne partage absolument pas ses idées politiques, ce qui m'a pas empêché de demander sa libération, parce que je pense que quand on quand on a une conception des droits humains et de la liberté d'expression, même quand on n'est pas d'accord avec une personne...
9: Vous ne lisez pas les livres des gens avec qui vous êtes en désaccord?
7: Mais
9: moi, je dis sur le droit patron.
7: Ça m'arrive de lire des livres de gens avec qui je suis en désaccord.
12: En tout cas, vous ne lirez pas.
7: En de
12: vous ne lirez
7: Sansal,
12: pas le dernier Boalem Sansal.
7: Et on a le droit aussi, monsieur Bocoté.
9: Bien sûr,
7: sur CNews, on n'est pas encore obligé de
9: lire. Bien sûr que non. Vous faites l'économie des grands écrivains et ça vous concerne.
12: C'est fini. Merci beaucoup.
7: Merci à vous.
12: Bon dimanche à vous tous.
7: Bonne journée à vous.
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17: Et enfin, pour terminer cette émission, nous allons écouter l'interview de Laurent Nunez, le ministre de l'Intérieur. Il était l'invité de Laurence Ferrari.
18: Et notre invité ce matin dans la grande interview CNews et Europe 1, c'est Laurent Nouniez. Bonjour à vous.
19: Bonjour.
18: Ministre de l'Intérieur, beaucoup de sujets à voir ce matin. D'abord, ce PSG, cette victoire du PSG hier face au Bayern Munich. Il se qualifie pour la finale de la Ligue des Champions le 30 mai prochain à Budapest. Mais malheureusement, au-delà de la joie des supporters, il y a eu des débordements, des policiers qui ont été agressés, des débordements en marge des Champs-Élysées que vous aviez complètement bloqués pour éviter ces scènes de violence. Est-ce que vous avez un bilan à nous donner ce matin?
19: Oui, d'abord, je condamne évidemment ces débordements, hein, mais qui deviennent malheureusement habituels, hein, les soirs de victoire du Paris Saint-Germain, puisque nous sommes à Paris.
18: Mais est-ce qu'on doit s'habituer justement à
19: ça? Non, on s'habitue pas à ça. On s'habitue pas à ça. Je les condamne extrêmement fermement. Vous avez toujours des centaines d'individus qui créent ces débordements, hein, à l'issue des festivités, même pendant les festivités, et qui cherchent à s'en prendre aux forces de l'ordre, à piller des commerces.
18: Encore une fois, voilà.
19: Donc, le bilan, d'abord, je veux remercier et féliciter le préfet de police, l'ensemble de ses équipes qui sont intervenues systématiquement conformément aux instructions qui sont les miennes, qui étaient celles aussi de mes prédécesseurs, c'est de ne tolérer aucun débordement et d'intervenir systématiquement. C'est ce qui a été fait hier soir, systématiquement.
18: Laurent Nouniez, on est sur CNews et sur Europe 1. On va parler de l'Algérie. Vous êtes allé en Algérie en février dernier pour échanger avec vos homologues. On vous a beaucoup reproché le fait d'être trop laxiste par rapport à l'Algérie, de ne pas tenir une posture de fermeté. Quels sont les chiffres que vous avez, par exemple, en matière de reconduction de ressortissants algériens condamnés sur le sol français? Est-ce que le chiffre d'une trentaine de laissez-passer consulaires accordés est le chiffre que vous nous annoncez ce matin?
19: Non, d'abord, ce que je veux dire, c'est que d'abord, je suis allé en Algérie parce que je pense qu'il fallait sortir de cette logique de bras de fer, d'opposition frontale avec l'Algérie.
18: Parce que ça n'a pas marché?
19: Ça n'a pas marché. Et puis deux, surtout, enfin, indépendamment de ça, moi, je ne juge pas les uns les autres.
18: Là, vous visez Bruno Retailleau?
19: Non, je ne vise pas Bruno Retailleau. Je dis attention. On doit avoir des relations avec l'Algérie en matière de sécurité, en matière migratoire. On ne peut pas ne pas avoir de relations avec l'Algérie. Voilà, il faut. Ça a été ma position. Ce que je veux dire.
18: C'est pas la soumission, non.
19: Non, absolument pas. C'est pas la soumission. On est dans un dialogue exigeant. On est, voilà, ce sont deux grands États qui se parlent, avec des responsables politiques qui se parlent, des responsables de sécurité qui se parlent. Et c'est comme ça que ça doit fonctionner. C'est comme ça que ça a fonctionné. J'ai suffisamment d'expérience pour savoir que ça a été productif en termes de sécurité. Par le passé, il faut que ça continue, il faut que ça le reste, c'est trop important. Ce que je veux dire, c'est que, oui, effectivement, il y a des chiffres qui circulent sur les
18: laissés-passer.
19: Moi, quand je suis allé en Algérie, au mois de la mi-février, nous n'avions aucun laissé-passer délivré depuis le début de l'année. Aucun laissé-passer délivré. Okay. Et on avait fait quelques reconduites.
18: Et depuis que je suis allé en Algérie,
19: c'est reparti, évidemment. On est...

0: forcément faire référence à l'islamisme politique, même si, évidemment, ce texte a été écrit pour lutter contre ces dérives-là, mais elles auront vocation à s'appliquer à d'autres types de dérives.
1: Justement, l'article 6 suscite un certain nombre d'inquiétudes, puisque le ministre de l'Économie et de l'Intérieur pourrait décider conjointement de geler les fonds et ressources économiques d'une entité, sans juge, sans condamnation, sans procès. Comment on définit ces critères et est-ce qu'ils ne peuvent pas être étendus demain, pourquoi pas à un syndicat ou à un média ?
0: Non, parce que non, ça n'est pas possible, parce que ce texte qui permet de geler administrativement des avoirs, ça existe aussi en procédure judiciaire, mais là, on permet de le faire en administratif. Ça existe déjà dans notre pays pour le narcotrafic depuis la loi narcotrafic, ça existe depuis 2017 pour le terrorisme, et ça existe pour les ingérences étrangères. Et donc là, on rajoute le motif du séparatisme, mais attention, et d'autres motifs. On fait référence à un autre article du Code de sécurité intérieure qui vise tous les mouvements qui appellent à la haine, à la discrimination, à la violence, qui vise à s'organiser en groupe de combat, qui appelle à la lutte armée. Donc vous voyez, on est loin des partis politiques et des syndicats. Il ne faut pas avoir de crainte, on est vraiment sur la mouvance ultra, tout ce qui déstabilise nos intérêts fondamentaux.
1: On vous a aussi reproché vos propos sur le voile des fillettes, ce ne sont pas elles qui menacent le vivre ensemble. Est-ce que ce n'est pas ce voilement des fillettes un des signes manifestes de l'entrée islamique dans notre pays, Laurent Nounès ?
0: C'est pas du tout ce que d'abord j'avais précisé, que je, à titre personnel, évidemment, le voile des fillettes me choque, il n'y a pas de libre arbitre là-dedans. J'avais précisé, j'avais donné cet exemple pour bien montrer que le combat que nous menons sur le séparatisme et l'entrisme, il faut veiller à ne pas stigmatiser. Et attention à ces mesures qui peuvent être justifiées, mais qui donnent un mauvais signal et qui laissent à penser finalement que ce contre quoi on lutte, c'est contre l'islam. Attention à ces mauvais signaux. C'est tout ce que j'avais voulu dire ce jour-là. Et d'ailleurs, je note que le rapport sénatorial qui a précédé la proposition de loi de M. Retailleau prévoyait une interdiction du voilement des mineurs, comme l'interdiction des jeunes, du jeune, hein, au sens religieux pour les moins de 14 ans. Et je note avec satisfaction que finalement ces mesures n'ont pas été retenues dans la proposition de loi, et je crois que c'est une bonne chose. Il ne faut pas donner de signes qui laissent à penser qu'on stigmatise, qu'on veut s'en prendre à nos compatriotes musulmans, parce que le combat qu'on mène contre le séparatisme et l'entrisme, il est prioritaire, il faut se concentrer sur le cœur de l'objectif.
1: Une dernière question, Laurent Nounès, sur le canon français, dont d'ailleurs le recteur de la Grande Mosquée de Paris estime qu'il exclut symboliquement une partie de la population puisqu'on y mange du porc. Vous avez été interrogé au Sénat hier à ce sujet-là à propos de propos qui auraient été tenus en marge de ce banquet à Caen qui aurait été raciste. Vous avez des remontées ? Est-ce que vous envisagez une interdiction du canon français ?
0: Non. J'ai effectivement été interrogé hier à partir de la situation de la maire de Quimper qui avait demandé à la foire des expositions de la ville d'annuler une représentation, un dîner, pardon, du canon français, donc, et qui fait l'objet d'insultes sur les réseaux sociaux qui sont racistes, qui sont inacceptables. Et donc le préfet, d'ailleurs, est venu la soutenir. Il y a un sénateur qui m'a demandé si j'ai envisagé d'interdire le canon français. Ma réponse a été très claire. Ma réponse a été très claire. Non, il n'y a pas de trouble à l'ordre public. Maintenant, il y a un cas qui mérite d'être étudié, c'est celui du dîner qui a eu lieu à Caen. Non pas pendant le dîner, mais apparemment, les convives, lorsqu'ils ont quitté ce dîner, se sont répandus dans le centre-ville de Caen, il y aurait eu des gestes, des propos racistes qui auraient été tenus. On a le maire de Caen qui nous écrit, on a beaucoup de remontées qui nous signalent tout ça, mais je vais vérifier et j'ai employé un conditionnel hier. Je reste évidemment très prudent. Pour l'instant, juridiquement, il n'y a aucune raison d'interdire ces dîners. Par contre, quand on nous signale évidemment des propos qui peuvent être des propos, on parle de gestes nazis ou de propos racistes, évidemment, c'est mon rôle de ministre de l'Intérieur de regarder tout cela.
1: Merci beaucoup, Laurent Nounès, d'être venu ce matin pour évoquer tous ces sujets sur CNews et sur Europe 1. Bonne journée à vous.
2: Merci à tous d'avoir écouté la semaine politique et je vous dis à la semaine prochaine.
3: 22h pile. Bonne soirée à l'écoute d'Europe 1. Toute l'actualité, c'est avec vous, Maëlle Laurent. Bonsoir, Maëlle.
4: Bonsoir, Barlène, et bonsoir à tous.
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4: Un Français rapatrié aujourd'hui des Canaries présente des symptômes de lentavirus. Ils se sont manifestés dans l'avion qui le ramenait à Paris. Les quatre autres Français sont aussi placés à l'isolement strict. On fait le point dès le début de cette édition. Il n'a jamais été question d'un déploiement, mais on se tient prêt, dit ce soir le président de la République. Réponse d'Emmanuel Macron aux menaces de l'Iran dirigées contre la France. Téhéran qui promet une réponse décisive et immédiate aux navires français positionnés dans le détroit d'Ormuz. On fait le point dans ce journal. Et puis dans le Pas-de-Calais, l'appel à l'apaisement après la violente agression subie par le jeune Matteo, 9 ans, vendredi. Il a été roué de coups au torse et au visage après la fin d'un match de foot entre Hochilémine, son club, et Creil. Tout est parti d'une simple bousculade. On y revient également. Après plusieurs jours bloqués en mer, les 5 passagers français du MV Ondus sont désormais de retour en France. Ils ont été évacués et rapatriés par avion ce dimanche. Mais l'un des voyageurs présente des symptômes de lentavirus.

0: conséquence, Laura Legault, un protocole sanitaire particulièrement strict a été immédiatement mis en place.
1: Oui, dès leur atterrissage à l'aéroport du Bourget cet après-midi, les 5 voyageurs ont immédiatement été transférés à l'hôpital Bichat à Paris, où ils sont placés en isolement strict pendant au moins 3 jours. Des tests vont permettre de déterminer si le passager qui souffre de symptômes est atteint de l'antivirus, mais tous sont considérés comme des contacts à haut risque. Ils font donc l'objet d'une évaluation médicale complète, comme l'a expliqué la ministre de la Santé, Stéphanie Rist, ce soir sur France 2.
2: Nous prenons avec le Premier ministre des mesures très strictes pour protéger les Français, parce que c'est tout au début de l'épidémie que ça se joue, qu'il faut briser les chaînes de transmission du virus. Un isolement qui, dans les premiers jours, sera à l'hôpital pour faire la batterie d'examens qui sont nécessaires, les tests génétiques, la PCR.
1: En cas de test positif à l'antivirus, les voyageurs resteront hospitalisés dans des chambres spécialisées, les chambres à pression négative, pour réduire les possibilités de contamination avec l'extérieur. Quant aux patients testés négatifs, ils devraient pouvoir rentrer chez eux, mais confinement obligatoire de 42 jours, avec une surveillance médicale constante assurée par l'ARS.
0: Laura Legault pour Europe 1, merci. Et à noter que les opérations d'évacuation se sont achevées pour aujourd'hui au large de Tenerife. Près de 100 passagers de 19 nationalités ont été évacués. Ils ont pu quitter le navire aujourd'hui. Il reste ce soir une cinquantaine de passagers à bord. Emmanuel Macron hausse le ton après les menaces iraniennes qui ont ciblé directement Paris. Une réponse décisive et immédiate de Téhéran en cas de déploiement français dans le détroit d'Ormuz. Lors d'une conférence de presse donnée depuis Nairobi où il est en déplacement, le chef de l'État s'est défendu d'une telle initiative. Je vous propose de l'écouter.
3: Il n'a jamais été question d'un déploiement, mais on se tient prêt. Depuis le début, nous nous disons une chose très simple. Liberté de navigation. Mettre fin à tout blocus, d'où qu'il vienne et quel qu'il soit. Refuser quelques péages, d'où qu'il vienne, et permettre la liberté de navigation. Nous en avons parlé avec le président. Le continent africain tout entier est victime aujourd'hui du blocus depuis des mois d'Ormuz. Et donc nous n'avons jamais envisagé, je vous invite à revoir depuis le premier jour toutes mes déclarations, à faire un déploiement pour réouvrir Ormuz. Ça n'a jamais été l'option de la France.
0: Emmanuel Macron qui est donc ce soir au Kenya, deuxième jour de cette tournée africaine, censé ouvrir un nouveau chapitre de la présence française sur le continent. Les enjeux économiques y sont colossaux, si bien que des dizaines d'entreprises françaises sont attendues au sommet Africa Forward, organisé demain et mardi. Point d'orgue du déplacement du président de la République, Philippe Folgado.
4: Oui, aux côtés d'Emmanuel Macron, son homologue kényan et de plusieurs dirigeants africains, pas moins de 40 grands patrons français sont attendus. Ceux de Danone, d'Orange ou bien encore de Canal+ et d'EDF. Face à eux, de grands groupes africains. L'événement est notamment organisé par BIP France, la banque publique d'investissement, priorité donnée au secteur de l'énergie, de la santé, du numérique et de l'agro-industrie. L'Élysée promet des annonces d'ampleur sur place, à la fois d'entreprises françaises en Afrique, mais aussi dans l'autre sens, promesses qui ne sont pas chiffrées à la veille de l'ouverture du sommet. Pour Paris, l'objectif est de déconstruire l'image de son recul économique en Afrique face à la place grandissante de la Chine et de la Russie. L'Hexagone reste le 4e investisseur du continent. En choisissant de s'ouvrir davantage aux pays non francophones, la France a changé sa stratégie. En 15 ans, cela a permis une multiplication par 2 du nombre de filiales d'entreprises françaises présentes en Afrique.
0: Philippe Folgado pour Europe 1. Lui était relativement discret depuis sa réélection à la mairie du Havre il y a un mois et demi. Et Édouard Philippe a réuni aujourd'hui les cadres de son parti à Reims, dans la Marne. Jacques Serey, dans son discours, le patron d'Horizon, a tenté de se dévoiler davantage pour espérer s'imposer comme le candidat de la droite et du centre en vue de 2027.
5: Oui, comme s'il s'agissait de convaincre les électeurs LR, Édouard Philippe rappelle ses origines.
6: Je sais assez bien d'où je viens. Je viens de la droite.
5: Tout en assumant son ralliement à Emmanuel Macron en 2017.
6: Je suis assez fier d'avoir été le premier ministre d'Emmanuel Macron. Je suis fier d'avoir été, au fond, le seul premier ministre de ces 10 dernières années à avoir réduit en même temps, si vous me passez l'expression, le chômage, les impôts et le déficit.
5: Manière d'aller à la pêche aux voix à droite tout en s'adressant aux électeurs macronistes qui pourraient être tentés par Gabriel Attal, mais pas question de dévoiler les mesures de son programme.
6: Je ne pense pas que les Français soient en ce moment réceptifs. J'ai l'impression qu'ils ne sont pas encore dans l'élection présidentielle proprement dite.
5: Édouard Philippe veut prendre son temps. Son premier meeting aura lieu le 5 juillet à Paris. En attendant, il participera le mois prochain en visioconférence à 1000 réunions d'appartements en simultané.
0: Jacques Serret du service politique d'Europe 1. Édouard Philippe qui a par ailleurs ironisé aujourd'hui sur le Rassemblement National. Après la diffusion de l'hymne vichiste Maréchal, nous voilà dans les rues de Carpentras, vendredi, jour des commémorations du 8 mai. Il y a quelques sujets sur lesquels le RN ne change pas, a dit l'ancien Premier ministre. Ils avaient le disque à côté de celui de la Marseillaise. Ils se sont trompés, c'est ballot. Marine Le Pen et Jordan Bardella qui ont immédiatement dénoncé des fake news et accusé le maire du Havre de mensonges et de récupération politique. À noter que dans cette affaire, le parquet de Carpentras a ouvert une enquête pour provocation à la haine. À l'origine, une erreur technique aurait été commise par un technicien travaillant pour la radio chargé de la programmation musicale de l'événement. Et puis toujours à l'approche de la présidentielle, ce sondage sans appel, 70% des Français considèrent que Jean-Luc Mélenchon est un handicap pour la gauche. Un chiffre qui, selon le chef de file de LFI, n'a aucune valeur. Ceux qui s'en réclament sont eux-mêmes incapables de se qualifier pour le second tour. Fin de citation. Par ailleurs, on pensait la rupture totalement consommée entre la France insoumise et les autres forces de gauche, notamment le PS. Et pourtant, le divorce n'est peut-être pas si évident, notamment quand on écoute les propos de Pierre Jouvet sur Europe 1 ce matin, le secrétaire général du Parti Socialiste qui ne ferme pas complètement la porte aux insoumis pour faire échouer le Rassemblement National.
7: Le discours, il est de dire que nous offrons une offre politique alternative pour l'élection présidentielle et ça, rien ne viendra le changer. Des choix ont été faits, notamment au niveau local, par des municipalités au moment des élections municipales et nous pouvons le comprendre et même, je vais vous dire, les accepter. Vous savez, l'essentiel, c'est d'arriver à construire cette offre politique alternative qui fasse que la gauche peut l'emporter. Et nous voyons qu'aujourd'hui, la France insoumise est isolée dans son espace à gauche. Mmh. C'est le choix de Jean-Luc Mélenchon, c'est les choix qu'ils ont faits. Nous travaillons avec l'ensemble des forces de gauche. Et ce que je leur dis, c'est très simple. Il faut tout faire d'un point de vue démocratique et politique pour empêcher l'arrivée de l'extrême droite au pouvoir qui serait une catastrophe absolue pour notre pays.
0: Pierre Jouvet, secrétaire général du Parti Socialiste, invité de Charles L'Huillier dans Europe 1 Matin Week-end.
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0: À Chassieux, près de Lyon, un homme est mort la nuit dernière et une jeune femme grièvement blessée dans une Eurix. Selon la police, un conducteur a foncé en voiture sur deux piétons après une altercation survenue sur un parking. Le suspect est en fuite et activement recherché. Une enquête pour homicide et tentative d'homicide a été ouverte. Et puis dans le Pas-de-Calais, ce déchaînement de violence contre un garçon d'à peine 9 ans. Vendredi, lors d'un tournoi de football, le jeune Mathéo a été passé à tabac par des joueurs de l'équipe adverse. Cela s'est passé près de Vendin-le-Vieil. Bonsoir Mathis Lang.
9: Bonsoir Maël, bonsoir à tous.
0: Le jeune footballeur a été transporté à l'hôpital à la suite de cette violente altercation. Mathis, racontez-nous ce qui s'est précisément passé.
9: Eh bien, tout s'est déroulé à la fin du match qui voyait s'opposer Hauchy-les-Mines, le club dans lequel Mathéo, le garçon agressé, évolue, et l'équipe de Creil. La suite, c'est le président de l'AS Hauchy, Julien Bory, qui l'explique au micro d'Europe 1.
10: Coup de sifflet final, les équipes commencent à se saluer. Moi-même, je rentre pour saluer l'éducateur de Creil. Et d'un seul coup, sur un attroupement, il y a une bousculade. Mathéo est bousculé, il rend la bousculade et le joueur est mis au sol et il prend des coups. C'était très violent, très rapide.
9: 5 joueurs de l'équipe adverse frappent à coups de pied le garçon à la tête et au torse après l'avoir balayé au sol. Et sur une vidéo publiée sur les réseaux sociaux, on voit les coéquipiers de Mathéo l'applaudir alors qu'il est emmené sur un brancard par les pompiers. En plus de ce déchaînement de violence, Julien Bory dénonce surtout le comportement d'un éducateur de l'équipe adverse.
10: En ne voulant pas dénoncer le nom de ses joueurs et en nous sortant la phrase « Ah ouais, mais c'est lui qui a commenté », en fait, il cautionne cette violence. On ne peut pas se permettre de cautionner une violence pareille. Ça aurait été mes joueurs qui auraient fait ça, mais c'était terminé. Les dossiers partaient à la Ligue, ils ne jouaient plus au football. C'est pas possible de faire ça.
9: Heureusement, Mathéo va bien. Il est sorti de l'hôpital le soir même. Dans un communiqué publié en début d'après-midi aujourd'hui, le club de Creil lui annonce l'ouverture d'une enquête interne pour établir les responsabilités de chacun et assure qu'il prendra, je cite, « toutes les mesures disciplinaires nécessaires à l'encontre des personnes concernées ».
0: Merci à vous Mathis. Mathis Lang pour Europe 1. Des violences qui s'exercent donc sur les terrains de football, régulièrement aussi dans les transports, avec ceux qui sont en première ligne pour vous protéger, les agents de sûreté ferroviaire déployés dans les métros, les RER franciliens ou encore dans les grandes gares du pays. Et bien désormais, certains de ces agents sont équipés d'un pistolet à impulsion électrique. Il s'agit là d'une expérimentation. Thomas Guignot, un arrêté publié aujourd'hui, détaille les modalités d'utilisation de ce pistolet qui s'apparente à un taser.
11: Oui, l'expérimentation entre en vigueur dans certaines grandes gares de la capitale, Paris-Austerlitz et Saint-Lazare, mais aussi à la gare Pardieu de Lyon, celle de Marseille-Saint-Charles et celle de Rennes. Sur le réseau RER d'Île-de-France, les agents évoluant sur les lignes D et E pourront aussi en être équipés. Enfin, en ce qui concerne le réseau RATP, cela concerne les agents relevant des secteurs de Bobigny et Saint-Denis-Pleyel, mais aussi ceux de la gare de Lyon la nuit. Concrètement, un policier ferroviaire sur 10 se voit confier un taser. Cela devrait représenter 300 à 400 agents de sûreté SNCF et RATP confondus. Ces policiers des rails sont en fait déjà équipés d'armes létales. Ils vont donc être formés à l'utilisation du pistolet à impulsion électrique très encadré. Interdiction de l'utiliser à l'encontre d'une femme enceinte, d'un enfant ou d'un conducteur de véhicule. Au total, pour les agents, 18 heures de formation. L'expérimentation, annoncée en février dernier par le gouvernement, doit durer 3 ans.
0: Thomas Guignot pour Europe 1. Et puis, quand ce n'est pas la violence, c'est parfois l'imprudence. À l'origine notamment de ce bilan assez alarmant, à l'approche des beaux jours, celui des noyades toujours plus nombreuses en France, plus de 1400 l'année dernière. Toujours plus mortel également, puisqu'une personne victime de noyade sur trois n'y survit pas. Comment les expliquer, comment les éviter surtout? Reportage Europe 1 de Stéphane Burgat, notre correspondant en région Provence-Alpes-Côte d'Azur, premier bassin de noyade en France.
12: Trop d'imprudence à l'image de ce trentenaire qui avoue braver régulièrement les drapeaux rouges de baignade durant l'été.
13: Si on s'éloigne pas trop, on peut se baigner, mais après c'est dommage quand même d'interdire complètement les gens de se baigner, même d'en profiter un petit peu.
12: Près de 60% des noyades sont recensées dans la région, s'alarme le colonel Franck Briand, directeur adjoint des sapeurs-pompiers des Bouches-du-Rhône. En cause le risque d'hydrocution avec les fortes chaleurs, mais surtout une méconnaissance des dangers.
14: Ici nous avons d'autres risques, notamment des phénomènes marins de vagues qui empêchent le retour vers la côte. Dans ces cas-là, il est nécessaire de se laisser aller. Le courant va nous emmener ailleurs. En tout cas, il ne faut pas lutter contre l'eau puisque lutter, c'est s'épuiser. Et s'épuiser, c'est à un moment couler.
12: Beaucoup ignorent tout simplement les précautions de base, observe le commandant des sapeurs-pompiers, Stéphane Guyot.
15: Il faut privilégier, lorsqu'on va se baigner, des plages qui sont surveillées, notamment. Mais bien évidemment, lorsqu'on s'y rend avec ses enfants, de s'assurer que ceux-ci savent bien nager et de les surveiller constamment. Parfois, on déplore effectivement des accidents dramatiques et la surveillance, elle est indispensable à ce niveau.
12: Et les pompiers qui déplore également depuis plusieurs années un manque d'apprentissage à la natation auprès des enfants. Marseille, Stéphane Burgat, Europe 1.
0: Du sport avec le cyclisme. D'abord, vous avez appris à connaître le jeune prodige Paul Sexas, vainqueur de la Flèche Wallonne, mais il va falloir désormais compter sur un autre Paul. C'est Paul Magnier qui a remporté aujourd'hui la troisième étape du Giro, sa deuxième victoire sur le Tour d'Italie, Christopher Filhoc.
16: Oui, le français Paul Magnier est bien le meilleur sprinteur de ce début de Tour d'Italie. Le bolide de Grenoble, comme on le surnomme, s'impose d'un souffle à la régulière devant le vétéran Groenewegen, mais surtout l'italien Jonathan Milan, meilleur sprinteur du dernier Tour de France. Un rêve pour le coureur de 22 ans.
17: J'en rêvais, l'objectif était de remporter l'étape à nouveau. Je dois dire que je me sens vraiment bien et que je peux rivaliser avec les meilleurs sprinteurs du monde. Je vais donc essayer de profiter de ce moment et de continuer comme ça avec l'équipe, donc je suis vraiment content.
16: Vainqueur de la première étape, vendredi, Magnier double la mise pour décrocher sa quatrième victoire de la saison, la 28e de sa carrière. L'Uruguayen Thomas Silva conserve lui le maillot rose de leader à l'issue de cette troisième et dernière étape sur le sol bulgare avant la journée de repos pendant laquelle les coureurs exécuteront leur transfert vers l'Italie. Reprise de la course. Mardi.
0: Christopher Filhoc pour Europe 1, merci. La France qui est davantage à la peine en tennis, il n'y a ce soir plus aucun tricolore au Masters 1000 de Rome. Hugo Humbert, dernier bleu en lice, a été sorti aujourd'hui aux portes des huitièmes de finale par le croate Prismic, issu des qualifications, une défaite en 2-7, 6-1, 7-5. Et puis on va terminer comme d'habitude avec la météo de votre début de semaine. Ça y est, Estelle Lafont, les orages faiblissent enfin dans le sud-ouest.
18: Oui Maël, le Tarn et l'Aveyron, toujours en vigilance orange pour les orages, viennent d'en sortir à 22h. D'ailleurs demain, toute cette zone sud-ouest et sud-est en proie à pluie et orage aujourd'hui, vont retrouver une météo calme et ensoleillée demain matin. Alors dès la seconde moitié nord de la région PACA, quand même, les nuages sont déjà là avec un ciel qui se dégrade à mesure qu'on s'approche des massifs et des frontières de l'Est, le tout sous quelques coups de tonnerre, mais rien de notable comparé à demain après-midi, où là, des orages plus fréquents vont se déclencher, accompagnés d'un vent d'ouest qui va souffler jusqu'au contrefort du Grand Est et également sur le Lyonnais. On a aussi une présence de nombreux nuages et de pluie demain matin, de la frontière allemande et luxembourgeoise jusqu'à l'Atlantique. La limite devrait se faire côté Gironde, où le sol devrait rester sec et les nuages parfois s'écarter pour laisser quelques rayons. Et puis enfin, de la Bretagne aux Hauts-de-France, toute cette frange le long de la mer va profiter du retour d'un joli ciel bleu, d'un temps plus calme. Le vent s'est levé avant le retour quand même de nuages et d'air beaucoup plus frais dans la deuxième moitié de journée par la mer du Nord et la Belgique. Côté température, 4 sur fond romeu dans les Pyrénées-Orientales au réveil. 7 pour Amiens et Rodez, 9 à Caen, Belfort et Calais. Vous aurez 11 autant à Annecy, à Tours qu'à Aix-les-Bains. 12 pour Nîmes, Bordeaux et Grenoble. 13 à La Rochelle et 15 pour Bastia et Marseille.
0: Merci Estelle Lafon, on se donne rendez-vous le week-end prochain sur Europe 1. Merci à vous également de passer un moment avec Europe 1 ce dimanche soir. Europe 1 du week-end se poursuit avec, dans le prochain quart d'heure, quelques morceaux choisis de l'interview du coordinateur national de LFI, Manuel Bompard, invité ce matin du grand rendez-vous Europe 1 CNews Les Échos, autour de Pierre de Villeneuve, qui l'interrogeait notamment sur l'entrée en campagne de Jean-Luc Mélenchon, 4e candidature consécutive pour le chef de file des Insoumis.
19: Il y en a un qui est préparé, c'est Jean-Luc Mélenchon, et s'est déclaré candidat à la présidentielle. Est-ce le meilleur choix ou est-ce le seul choix pour LFI ?
20: Non, c'est le meilleur choix. On a eu une discussion collective entre différents choix qui s'offraient à nous, avec un certain nombre de personnes qui étaient tout
19: on
20: amées.
19: On peut savoir qui ?
20: Il y en a plusieurs, des noms.
21: Par exemple,
20: La présidente de notre groupe parlementaire, Mathilde Panot, la coprésidente de l'Institut La Boétie,
21: c'est vous qui
20: aurait... Moi-même, je suis coordinateur du mouvement.
21: Vous y avez pensé ? Vous êtes projeté à l'Élysée,
20: non ? Non, mais moi, j'ai pas. Je sais que peut-être c'est difficile à comprendre pour les observatrices et les observateurs extérieurs, mais nous, en fait, on se pose pas la question de notre rapport à l'élection présidentielle sous la forme d'une forme d'ambition personnelle. On se pose la question de savoir.
21: Faut vouloir quand même.
20: Oui, bien sûr, mais on se pose la question parce qu'on partage tous un même programme, un même projet pour la société, et on se pose la question de quel est le dispositif le plus efficace pour essayer d'amener nos idées au pouvoir. Et on a considéré collectivement que la candidature de Jean-Luc Mélenchon était la meilleure solution. Parce mais évidemment, Jean-Luc Mélenchon entouré d'une équipe, parce que j'en fais partie, qui est une équipe aussi susceptible de gouverner ce pays demain.
22: En 2022, au soir du premier tour, Jean-Luc Mélenchon dit « faites mieux, prenez le relais ». Manifestement, vous êtes le coordinateur de la France Insoumise, c'est vous qui auriez dû prendre le
20: regardez.
22: Relais. Pourquoi ça ne s'est pas fait?
19: Vous n'avez pas fait mieux.
20: Ah bah si, on a fait mieux précisément. J'allais vous dire, regardez, il faut regarder les choses un petit peu précisément. Depuis 2022, il y a eu des élections législatives.
19: Et vous êtes plus nombreux à l'Assemblée.
20: On est plus nombreux à l'Assemblée nationale. Il y a eu des élections européennes. On est plus nombreux au Parlement européen. Il y a eu des élections municipales. On a plus de maires, plus de conseillers municipaux
19: donc
20: qu'avant.
19: Donc vous avez fait mieux.
20: Donc
19: mais
20: on a
19: ça
20: fait mieux.
19: Ça ne suffit pas à Jean-Luc Mélenchon.
20: Mais c'est pas que ça ne suffit pas à Jean-Luc Mélenchon, c'est qu'on se pose la question à un moment, dans le contexte politique que l'on connaît, national et international, de quelle est la personne qui nous paraît avoir le plus de qualité pour pouvoir gouverner ce pays demain. Et au vu notamment de la situation internationale telle qu'elle est, je crois que notamment l'expérience de Jean-Luc Mélenchon sur ces sujets, sa profondeur politique, fait qu'aujourd'hui c'est le mieux.
22: Il y a quatre fois que les Français lui, trois fois les Français lui ont déjà dit
20: on
22: non.
20: On va y venir.
22: Pourquoi la quatrième fois lui dirait oui ?
20: On va y venir.
22: Pourquoi ?
20: Mais je vais vous promets, j'y viens. Mais je voulais juste vous dire.
19: Impatient comme ça, Stéphane.
20: Je voulais
19: il
20: juste
19: va vous
20: dire.
19: Répondre, Manuel.
20: Non seulement Jean-Luc Mélenchon me paraît. Non seulement Jean-Luc Mélenchon me paraît être le candidat à l'intérieur de la France Insoumise le mieux placé pour gouverner le pays demain, mais ça me paraît être aussi la personnalité politique parmi toutes les personnalités politiques de ce pays la mieux préparée.
19: Parce que.
20: Parce que cette expérience sur les questions internationales, il en a encore fait la démonstration. Cette semaine, parce que son expérience, parce que sa profondeur politique me paraît être ce dont on a besoin aujourd'hui pour faire face à une situation.
21: Mais posons les choses autrement.
20: Des temps qui sont des temps très troublés. Attendez, on va prendre les questions une par une. Ensuite, il y a la question de sa quatrième candidature. C'est vrai, vous avez raison, Jean-Luc Mélenchon a déjà été candidat à trois fois. Mais il vous aura pas échappé que la première fois, il a fait 11%, la deuxième fois, il a fait 19%, et la troisième fois, il a fait 22%. Donc pour l'instant, à chaque candidature, il a progressé dans son score. Et je sais que par exemple, le président aujourd'hui du Brésil, Lula, a été élu président à sa quatrième candidature. Donc vous voyez, dans la vie, il ne faut pas lâcher. C'est la ténacité.
21: Que Jean-Luc Mélenchon ait décidé collectivement d'être candidat à la présidence de la République.
20: Non, c'est pas il a décidé collectivement. Pourquoi vous caricaturez comme ça ?
21: C'est une moquerie. Je vous dis pourquoi. Parce que personne n'est surpris, honnêtement. Dès 2022, tout le monde comprenait qu'il trouverait le moyen d'y être élu. C'est pas une condamnation. Mais le fait est que. Mais il n'y a pas chez lui quelque chose comme une forme de culte de la personnalité ?
20: Non, mais c'est parce que vous êtes matricé par une vision de l'élection présidentielle qui consistera à croire que les gens rêvent d'être demain candidat à l'élection.
21: Et vous pensez que ce n'est pas son cas ?
20: Mais non, ce n'est pas comme ça que nous, on fonctionne.
21: Peut-être vous, j'en sais rien, lui, probablement.
20: Non, nous, collectivement, on ne fonctionne pas comme ça, et Jean-Luc Mélenchon non plus. D'ailleurs, cette discussion et ce débat, on l'a eu. Pour le reste, vous dites qu'il s'est décidé tout seul. Enfin, excusez-moi, mais Jean-Luc Mélenchon, il y a d'abord eu une procédure qui a été votée à la France Insoumise par plus de 96% des Insoumis qui ont voté cette procédure. d'accord. Et ensuite, il y a eu une réunion de ce qu'on a appelé notre intergroupe. C'est une centaine de personnes, des députés, des eurodéputés, des maires, qui collectivement ont eu ce débat et cette discussion. Et on dit, bah, nous, on considère que c'est Jean-Luc Mélenchon la meilleure candidature. Et c'est pas terminé. Une fois que Jean-Luc Mélenchon a présenté sa candidature, il a dit, je serai candidat si je réunis 150 000 parrainages de citoyens. En 24 heures, il a eu les 150 000. Aujourd'hui, on est prêt à 250 000. Et donc, j'en profite. D'ailleurs, si vous voulez apporter votre parrainage à la candidature de Jean-Luc Mélenchon, allez sur le site Mélenchon2027.fr et vous pouvez.
1: Qu'est-ce que vous répondez aux 70% des Français qui, ce matin, dans un sondage, pensent que Jean-Luc Mélenchon est un handicap pour faire gagner la gauche?
20: Je ne crois pas que ce sondage dise quoi que ce soit de juste. Et j'ai regardé avec amusement, puisque c'est un sondage qui a été publié par l'Institut Ipsos, j'ai regardé avec amusement ce que disait l'Institut Ipsos à quelques mois de l'élection présidentielle de 2022. À 4 mois du premier tour de l'élection présidentielle de 2022, l'Institut Ipsos disait que Jean-Luc Mélenchon allait faire 8,5%, que Valérie Pécresse allait faire 14%. J'ai besoin de vous rappeler peut-être que le soir du premier tour de l'élection présidentielle, Jean-Luc Mélenchon n'a pas fait 8, il a fait 22. Et Valérie Pécresse n'a pas fait 14, elle a fait 4.
1: Pas toujours. Oui. Il se trompe parfois, mais il se trompe pas toujours.
20: En l'occurrence, l'Institut Ipsos, dans l'élection présidentielle de 2022, s'est lamentablement planté. Donc, il continue à nous donner des solutions, des leçons aujourd'hui sur qui serait le bon candidat. Oh, il n'y a pas que Ipsos, il y en a d'autres. Hein. Les sondeurs sont la seule profession en France qui peut se tromper au moins une fois sur deux et à qui on continue à faire confiance. Mais moi, j'ai un conseil à vous donner.
22: Vous niez le fait que parmi beaucoup de Français, Jean-Luc Mélenchon provoque du rejet, de la crispation. C'est l'homme politique le moins populaire aujourd'hui en France.
20: Alors exemple, vous voyez, là par exemple...
22: Je parle de popularité, pas d'intention de retourner d'accord.
20: La popularité, ce que vous dites, est absolument faux. Pardonnez-moi de vous le dire, parce que je sais que tout le monde répète ça, Jean-Luc Mélenchon est le moins apprécié. Je renvoie à tout le monde sur une publication que j'ai faite sur mon compte Twitter cette semaine, dans laquelle j'ai fait la démonstration sur toutes les cotes de popularité, que c'est faux de dire que Jean-Luc Mélenchon est celui qui reçoit le plus d'avis négatifs.
1: On ira regarder.
20: Mais vous pourrez aller le vérifier. Ceci étant dit, si vous me posez la question de savoir si tout le monde en France aime Jean-Luc Mélenchon, non, vous avez raison. Ah, ça c'est vrai, mais c'est le principe de la démocratie. Dans la démocratie, il y a des idées différentes, des candidatures différentes qui se confrontent, et l'objectif c'est de réunir une majorité. Et nous, on travaille à essayer de réunir cette majorité, pas seulement pour Jean-Luc Mélenchon, mais pour le programme qu'il porte, parce qu'on considère que ce programme est celui qui est le plus susceptible de refonder le pays, de refonder la France.
1: Vous savez que l'usage fait qu'une fois que vous êtes élu président de la République, c'est l'ensemble des élus de France et tout particulièrement les maires qui accrochent le portrait du président de la République dans leur bureau. Pourquoi est-ce que M. Bagayoko ne veut pas ?
20: C'est pas qu'il ne veut pas, c'est qu'il a dit les choses. Il a dit, moi je respecte un usage si l'autre usage est respecté. Et l'autre usage, c'est notamment que l'État abonde au financement des collectivités locales et des collectivités territoriales. Et ça fait depuis des années et des années que la ville de Saint-Denis et le département de la Seine-Saint-Denis de manière plus générale sont d'un certain point de vue oubliés, abandonnés par par l'État. Non, c'est pas une forme de chantage, c'est une forme d'expression d'une colère vis-à-vis de la manière avec laquelle les gouvernements successifs ont traité nos villes populaires en particulier. Et donc c'est un usage.
1: Mais ça pourrait marcher dans d'autres villes aussi. C'est pas que
20: mais il y a d'autres villes.
1: Vous pensez que ça va créer un précédent ?
20: Non, mais il y a d'autres villes, vous savez, qui ont retiré le portrait du président de la République. Et Baliba Gayoko a répondu qu'il remettrait avec plaisir le portrait du président de la République si le gouvernement enfin.
1: Donc c'est pas personnel contre.
20: Ah, absolument pas. Ah, bon, après, on a beaucoup de choses de personnel à dire sur le président de la République, mais ce n'est pas le sujet. Le sujet, en l'occurrence.
1: Ça peut l'être aujourd'hui si vous voulez dire des choses à propos du président de la République.
20: Ah non, mais moi je combats sa politique, c'est pas sa personne. Moi j'ai jamais combattu les personnes des gens. Hein. J'ai toujours combattu.
1: Non, mais là c'est sa fonction.
20: Politique.
1: En l'occurrence.
20: Oui, mais précisément sa fonction.
1: C'est pas pour sa fonction,
20: elle lui donne aussi des devoirs, et notamment parmi ses devoirs, il y a le fait que nos villes populaires en particulier, elles peuvent pas être abandonnées comme elles le sont. Des années par le gouvernement.
21: Les transferts financiers, les transferts de fonds sont pas mineurs.
20: Ah bah, si vous voulez regarder comment on boucle aujourd'hui un budget d'une collectivité locale après des budgets qui, année après année, coupent dans les dotations publiques.
21: Ça, au fil du temps, pour vous, finalement, il n'y a pas assez d'argent qui est transféré à une ville comme Saint-Denis aujourd'hui.
20: Ah, je pense qu'il n'y a pas. De manière générale, on a coupé dans les financements par l'État.
22: C'est quand même une ville qui a été beaucoup aidée au moment des Jeux Olympiques. Il y a eu beaucoup de choses
20: faites. Attendez, là, on parle d'une discussion plus générale qui est de savoir.
22: Mais moi, je vous parle de ce qui a été fait il y a deux ans. Et beaucoup de choses ont été faites pour Saint-Denis et la Seine-Saint-Denis au moment des JO.
20: Ce que je vous propose, après, un, c'est d'inviter Baliba Gayoko pour parler avec lui de la situation à Saint-Denis. Mais pour la connaître moins que lui, sans doute, un petit peu. Je pense pas qu'on puisse dire que la ville de Saint-Denis n'est pas confrontée aujourd'hui à de lourdes difficultés
22: et que
20: la solidarité nationale ne devrait pas s'exprimer davantage envers des villes qui font partie des villes les plus populaires du pays. D'ailleurs, il y a une caractéristique, vous savez, aux élections municipales, c'est que les villes que la France insoumise a gagné aux élections municipales font toutes partie des 50 communes les plus pauvres de France, qui sont bien souvent des territoires qui ont été des territoires malheureusement trop abandonnés par les politiques publiques. Mmh. Et donc, Bali-Bagayoko,
1: par exemple, Monsieur David Biro, c'est augmenter son indemnité de maire.
20: Non, pas du tout. Enfin, après, si vous voulez, on y reviendra.
1: Vous parlez d'argent, je vous parle d'argent.
20: Oui, mais on peut parler d'argent si vous voulez, mais ce n'est pas vrai ce que vous dites, parce que en comparaison avec l'indemnité que touchait le maire précédent, qui cumulait son indemnité de maire et son indemnité à l'agglomération, David Biro gagne moins d'argent. Donc, précisément, il a fait, au contraire, fait faire des économies. Mais en l'occurrence, oui, nos villes, les villes que nous dirigeons sont des villes qui ont fait partie des plus pauvres. Et je pense, puisque c'est la question que vous me posez, que l'action de Bali-Bagayoko a une dimension symbolique visant à protester contre l'abandon des villes populaires par les politiques publiques.
1: Alors, c'est une forme de protestation.
21: Alors, sous le signe de la protestation, il en annonce peut-être une autre. Monsieur Bagayoko dit si jamais le RN l'emporte à la présidence.
20: Vous avez un problème avec Bali-Bagayoko, on dirait.
1: Non, mais.
21: Je vous pose une question sur une figure importante.
20: Allez-y.
21: Moi, je mentionne une figure politique importante aujourd'hui qui fait une déclaration. Où est le problème?
20: Allez-y, posez votre question, je vous répondrai après.
21: Non, d'accord, vous semblez avoir un problème qu'on nomme un de vos élus qui est important.
20: Ah non, pas du tout, monsieur. Mais je remarque une forme d'acharnement qui ne s'abat bizarrement pas sur les autres élus.
21: On verra si c'est acharnement. Ouais. Prouvez-moi un autre élu qui, dans les circonstances, a dit si jamais, oui, Madame Panou, si vous avez raison, si jamais le RN l'emportait demain à la présidentielle, il plaiderait pour une insurrection populaire sous le signe de la Bastille, dit-il, donc une référence à la violence.
20: Des Gilets jaunes aussi, vous l'avez oublié.
21: Mais la Bastille aussi, une dimension à la violence.
20: Des Gilets jaunes.
21: Donc pour vous, une élection présidentielle emportée par un parti, on peut en appeler à l'insurrection populaire avec une dimension violente.
20: Mais monsieur, monsieur Bock-Côté, j'espère que si par malheur le Rassemblement national devait remporter l'élection présidentielle, il y aura des mobilisations populaires puissantes dans ce pays. Je l'espère.
21: Vous supposez comme la majorité populaire aurait voté pour lui.
20: Je l'espère, parce que quand je vois par exemple ce que font les maires élus il y a quelques semaines du Rassemblement national dans des mairies qui, à Liévin par exemple, mettent en place des politiques discriminatoires et illégales dans l'accès au logement, à Carcassonne s'attaquent aux organisations syndicales, je vous dis, heureusement, je souhaite que face à ce type de politique, il y ait une mobilisation populaire. Et ça m'inquiète beaucoup sur votre conception de la démocratie. Si vous considérez que parce que quelqu'un a gagné une élection, on n'a plus le droit de se mobiliser et de protester.
21: Insurrection populaire avec une référence à la violence. Imaginez que quelqu'un dise.
20: Il n'y a pas de référence à la violence.
1: La Bastille, ici.
20: Mais attendez.
21: Imaginez que M. Mélenchon arrive à la présidence de la République. C'est pas inimaginable.
20: La Bastille, la prise de la Bastille, on la célèbre chaque année. Je ne sais pas si vous êtes au courant, ça s'appelle le 14 juillet.
21: Imaginez que des gens disent si jamais M. Mélenchon arrive à la présidence de la République, ou vous, qu'en sais-je, eh bien, une insurrection populaire serait légitime.
20: Je pense que si Jean-Luc Mélenchon, ce que je souhaite, remporte la prochaine élection présidentielle, il y aura aussi sans doute des secteurs de la société qui se mobiliseront. C'est la démocratie.
1: Mais vous ne souhaitez pas la violence.
20: Mais ce n'est pas la violence, la mobilisation.
22: Ça peut être compris comme le non-respect.
20: Vous l'avez compris comme ça. Non, je pense que vous ne l'avez pas compris comme ça, que vous faites semblant de l'avoir compris comme ça pour essayer de vous en prendre à Bali-Bagayoko.
21: Donc, Madame Panou a dit la même chose, si je peux me permettre.
20: Voilà, Monsieur Bock-Côté. Si par
21: deux malheur, figures importantes de votre parti.
20: Allez, peut-être Bali-Bagayoko a fait peut-être une maladresse et qu'il a envisagé la possibilité de la victoire du Rassemblement National. Je pense qu'il aurait mieux fait de ne pas le faire parce qu'on va battre le Rassemblement National dans cette élection. Mais si par malheur le Rassemblement National devait l'emporter, je vous le redis, je n'ai pas de problème. Je souhaite absolument qu'il y ait des mobilisations populaires.
1: Violentes ou pas violentes?
20: Mais absolument pas violentes.
1: Ah ben voilà, c'est la question qu'on vous pose depuis.
21: Vous croyez qu'il y aurait polémique si vous n'avez pas posé la
20: question? Vous m'auriez posé la question plutôt que d'essayer de faire croire que Bali-Bagayoko avait appelé à ça. Vous m'auriez posé la question.
21: C'est pas bien de faire semblant que ce n'a pas été dit.
20: Non, c'est vous qui faites semblant. Mais la référence à la Bastille, mais vous êtes incroyable. Chaque année dans ce pays, on fête le 14 juillet et vous êtes pour. Enfin, qu'est-ce que c'est que cette histoire? La Bastille fait partie de notre histoire de France. Vous savez, dans la Déclaration des droits de l'homme et du citoyen de 1793, il y avait cette phrase: quand le gouvernement viole les droits humains, l'insurrection est le premier des devoirs pour le peuple.
21: Voilà. On y revient, l'insurrection.
20: Vous voyez, ben oui, mais ça veut dire la mobilisation populaire, évidemment. Nous sommes démocrates, nous sommes pour la révolution citoyenne, nous sommes la prise du pouvoir par les urnes en gagnant les élections. Et ensuite, il y a des mobilisations populaires. Et je souhaite qu'il y ait des mobilisations populaires. Mais comme, pardon, c'est pour ça que je vous disais que vous aviez un problème avec Bali Bagayoko, parce que
1: on n'a pas un problème.
20: Vous venez déformer ces citations.
1: Je lui ai dit, viens au rendez-vous
20: pour essayer de leur faire croire autre chose que ce qu'il dit vraiment.
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0: Manuel Bompard, coordinateur national de la France Insoumise, invité ce matin du grand rendez-vous Europe 1 CNews, les échos autour de Pierre de Villeneuve. Europe 1, 22h30. Elle, c'est la coordinatrice internationale de la libre antenne d'Europe 1 ce soir, Marlène Duret. Bonsoir Marlène.
6: Coordinatrice. Bonsoir Maël.
0: Je suis ravi de vous retrouver.
6: Ben, c'est très gentil.
0: Est-ce que je peux révéler aux auditeurs que vous m'avez tapé sur les doigts ce matin dans les couloirs parce que j'ai osé dire hier soir que nous allions nous rencontrer à l'occasion de ces échanges à la libre antenne.
6: Oui, Valérie en a parlé hier. Alors, c'est pas ce matin, on s'est vu tout à l'heure.
0: Alors,
6: mais
0: on se connaît très
6: vous
0: bien.
6: Vous pouvez le dire, allez-y, dites-le. Oui, alors qu'est-ce que j'ai dit?
0: Eh bien, qu'on allait se rencontrer,
6: oui.
0: Qu'on allait faire connaissance, alors qu'on se connaît déjà
6: on
0: très
6: connaît,
0: bien,
6: bah
0: qu'on
6: oui.
0: se croise
6: j'étais un peu
0: dans
6: vexée,
0: les couloirs d'Europe 1, même si vous êtes plutôt de la semaine et moi du week-end.
6: Absolument. Et je laisse un Maël Assani la semaine
0: Maël.
6: Pour un autre Maël, Laurent. Et j'espère que vous allez revenir quand même à 23h.
0: Pour les infos.
6: Pour les infos, vous n'êtes pas fâché.
0: Pas du tout.
6: Formidable.
0: À
6: alors,
0: tout à l'heure.
6: Je vous dis à tout à l'heure.
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6: Une libre antenne un peu spéciale ce soir, puisque Valérie Darmon n'est pas là pour vous accueillir, mais vous la retrouverez mardi, ici même, dans ce fauteuil dans lequel je me suis installée, pour 2h30 d'une conversation à cœur ouvert, sans jugement ni tabou, il faut le rappeler, et avec, pour décor, le velours de la nuit. Et un peu de thé aussi, une bonne tasse de thé là. 01 80 20 39 21 pour nous appeler en direct, appel non surtaxé. Nicolas vous répond et vous rappelle. Et à tout moment, bien sûr, vous pouvez intervenir par SMS pour donner un conseil, apporter un soutien, poser une question ou même, pourquoi pas, faire un trait d'humour puisque toutes les émotions sont les bienvenues dans la libre antenne. Donc 7 39 21 pour vos SMS, vous tapez le mot « nuit » suivi de votre message. 50 centimes la minute plus le coût d'un SMS. Et pour la partie technique et réalisation, Esteva qui me fait des signes, elle sait jouer de la console et se chargera de la musique. Alors que vous ayez besoin d'un peu de réconfort ou de vider votre sac pour vous sentir plus léger, je suis à votre écoute. Les relations, c'est vrai, seront au centre de nos discussions, mais il est tout à fait possible de faire un pas de côté. Et avant d'accueillir notre premier auditeur, dans le cadre de cette semaine spéciale, la grande famille Europe 1 qui s'achève, eh bien, on voulait simplement vous remercier, vous, les fidèles de la Libre Antenne. Vous faites partie de cette grande famille, et notamment Raymonde, qui célèbre ce soir son anniversaire en nous écoutant. Alors, je vous souhaite un merveilleux anniversaire, Raymonde.
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6: Soyez les bienvenus à 22h33. Il est temps d'accueillir notre premier auditeur, et c'est Manu. Bonsoir Manu.
23: Bonsoir Marlène, comment allez-vous?
6: Aussi gentil de me poser la question, mais c'est surtout à vous qu'il faut la poser. Alors, vous nous avez contacté pour quelle raison? Comment peut-on vous aider ce soir?
23: Ah bien, écoutez, je ne sais pas si j'ai besoin d'aide, mais je voudrais témoigner d'une superbe histoire dramatiquement belle. Voilà, on va l'appeler comme ça.
6: Une histoire d'amour, peut-être?
23: Une histoire d'amour, oui, bon. Absolument, oui. Alors, je me permets de vous la conter?
6: Faites donc, Manu. On vous écoute. Parfait. Avec attention.
23: Parfait. Alors, je vais essayer de vous raconter une histoire et le mieux possible, parce que c'est vraiment une superbe histoire. Eh bien, voilà, pour vous citer, vous situer un tout petit peu, donc j'étais cadre supérieur en banque, et j'étais marié, voilà, et j'avais deux filles. Mon mariage était passable, on va dire comme ça. Enfin, il était même pas terrible du tout, une relation difficile avec une femme un peu difficile, nocive, toxique, volontairement méchante parfois, avec une volonté déterminée de rabaisser les gens et de rabaisser ses propres enfants et son mari. Donc une vie difficile que j'ai décidé de garder pour protéger mes enfants, pour qu'ils ne soient pas atteints par cette femme qui était tout simplement leur mère. Donc je suis resté avec cette femme et en même temps, écoutez, je continue à travailler le mieux possible.
4: Pendant combien de temps êtes-vous resté avec cette femme ?
23: Je suis resté marié 22 ans, 22 ans avec cette femme. Donc pendant 22 ans, avec une volonté, c'était que mes deux filles puissent sortir, enfin rentrer dans la vie active et que je les accompagne de telle façon qu'elles sortent de ce contexte familial. Donc je suis resté 18 ans la première fois pour que ma grande fille puisse suivre des études. Donc je lui ai pris un appartement et je lui ai payé ses études et elle est partie du contexte familial. Et il me restait la seconde, elles avaient 6 ans d'écart. Donc et la seconde, j'ai tenu jusqu'à l'âge de 16 ans. Alors pourquoi j'ai tenu jusqu'à l'âge de 16 ans ? Parce que j'ai rencontré une femme dans mon lieu de travail, dans la banque. Une femme qui avait une vie extraordinaire. C'était une star internationale de la salsa. Voilà, donc une femme tout à fait exceptionnelle et qui s'était reconvertie dans la banque. Voilà, donc qui faisait des cours de danse et qui avait une compagnie de danse et qui faisait le tour du monde pour montrer et vendre ses prestations à toutes les émissions possibles du monde en matière de danse. Voilà, donc une femme absolument exceptionnelle et d'autant plus exceptionnelle qu'elle avait arrêté sa vie professionnelle pour élever son enfant parce que le père de cet enfant, qui était son compagnon de l'époque, partait très très souvent et régulièrement, était très peu présent, donc elle s'est sacrifiée professionnellement pour élever son enfant le mieux possible et elle s'est reconvertie dans la banque et c'est là que nous nous sommes retrouvés.
4: Alors je vais vous arrêter un petit instant. Depuis tout à l'heure, vous parlez au passé de vos filles. Est-ce qu'elles elles sont encore vivantes ou elles sont...
23: Non, bien sûr qu'elles sont encore vivantes. Elles sont encore vivantes, mais je vais y revenir. Alors la grande, simplement pour vous situer, hein, la plus âgée, donc elle avait un appartement et avait quitté le contexte familial à sa demande, hein, d'ailleurs, pour sortir des entraves de cette mère volontairement méchante, malheureusement. Et donc la petite restait en famille avec nous. Et donc moi, je continuais à rester en famille, justement pour continuer à la protéger. Jusqu'à ce qu'elle atteigne aussi son âge pour faire ses études supérieures et que je puisse aussi la sortir du contexte familial. C'était ça mon enjeu et mon objectif en restant avec cette femme que je ne supportais plus, hein, très honnêtement. Voilà. Et si je reviens un petit peu sur la relation que j'avais avec cette autre femme que j'ai découverte, qui était purement amicale, hein. Nous nous sommes rencontrés, nous nous sommes plutôt appréciés amicalement, voilà, et chacun avait une vie de couple finalement. Bah, difficile, moi avec ma femme et elle avec son compagnon qui était jamais là et qui n'élevait pas son enfant, en tout cas qui ne se comportait pas ni comme un mari ni comme un père qui aurait dû être. Et en fait, au fur et à mesure des années, parce que je parle en années, on a appris à se connaître, on est resté amis. Et très honnêtement, enfin en tout cas pour ma part, je n'avais pas d'autres ambitions que de rester amie avec elle.
4: Avec la danseuse, avec la danseuse.
23: Avec la danseuse, absolument. Oui, là je parle de la danseuse. Mmh. Et jusqu'au moment où, lors d'un déjeuner qu'on faisait assez régulièrement, hein, qu'on se retrouvait, parce qu'on n'était pas au même endroit, on n'était pas dans le même lieu de Paris pour travailler. Et donc on se retrouvait régulièrement pour déjeuner. Et jusqu'au jour où, lors d'un déjeuner, cette femme que je vais appeler Sève, hein, voilà, comme ça tout le monde saura de qui je parle, en tout cas.
4: Alors,
23: monde de la salsa.
4: Je tiens à préciser que je ne savais pas que vous alliez m'appeler, parce que je connais un petit peu ce milieu de la danse et notamment l'univers de la salsa, donc je vois de qui vous parlez. Très bien. Eh ben, voilà. Écoutez, c'est une très belle histoire et effectivement, rentrons plus en profondeur et parlons de cette très belle histoire d'amour. On va peut-être parler plus de cette histoire-là que celle d'avec votre future ex-femme.
23: Oui, peut-être. Absolument. D'accord. C'est celle-là que j'ai envie de plus parler.
4: Ah, hein, merveilleux. Merci. Merci.
23: Et voilà, donc, et lors d'un déjeuner, Sève, qui est devenue ma compagne, m'indique, en tout cas, me donne une information que je n'avais pas du tout en tête, hein, c'est qu'elle souhaitait qu'elle était amoureuse de moi. Voilà. Et je m'y étais absolument pas préparé, et donc elle souhaitait devenir, comme elle le disait, elle ne souhaitait pas que je divorce, mais elle souhaitait devenir ma maîtresse. Ouh. C'est tout ce qu'elle espérait vis-à-vis de moi. Je pèse mes mots, hein. Et donc, moi, j'étais très, très surpris lors de ce déjeuner parce que je ne m'y attendais pas du tout. Et j'étais baigné de deux émotions. La première, c'est que j'avais encore mon autre fille à protéger, donc j'y reviens. Et la deuxième, c'est qu'il était hors de question que cette femme que je trouvais, enfin, que j'appréciais énormément amicalement, et je sentais quand même quelque chose, une émotion en moi. Faut pas, voilà, je ne l'ai jamais négligé, mais je ne lui ai jamais avoué. Et la deuxième émotion, c'était de me dire, mais comment puis-je prendre cette femme superbe, absolument merveilleuse, comme maîtresse? Donc, j'étais complètement dépourvu au moment où elle m'annonçait ça. Et j'ai refusé. Voilà, j'ai refusé cette relation. Et elle était terriblement, terriblement blessée. Voilà. Donc, elle est repartie. Elle a dit qu'on restait amis, mais elle voulait prendre ses distances. Tellement elle était malheureuse de la réponse que je lui avais donnée.
4: C'était terrible. Une femme si amoureuse qu'elle était prête finalement à devenir la maîtresse. Tout simplement pour pouvoir vivre cette histoire avec vous.
23: Voilà, pour vivre cette histoire d'amour et sans me mettre sous contrainte. Vraiment une qualité d'âme que je n'avais, que je connaissais. Mais que je, à laquelle je ne m'attendais pas du tout.
4: Un amour sans condition, voilà.
23: Oui, c'est cela, c'est cela. Et donc, cette révélation m'a touché, mais m'a vraiment profondément touché. J'ai fait un énorme sacrifice en refusant cette relation. Et on ne s'est plus vu pendant quelques semaines. Et vraiment, j'ai vécu, je crois, les moments les plus terribles de ma vie, quoi. Je m'en suis tellement voulu. Et en fait, ça m'a laissé le temps de réfléchir et de me dire que il était peut-être temps que je m'occupe de moi et que je me laisse un petit peu un avenir un peu plus prometteur que ce que je vivais avec ma
4: le droit d'être heureux, hein.
23: Voilà, c'est comme ça qu'on pourrait dire plus simplement. Voilà. Et donc j'ai réinvité à déjeuner Fèvre, donc on va l'appeler comme ça. Et pendant ce repas, je lui ai avoué mon amour. Donc elle a pleuré toutes les larmes de son corps, mais des larmes de bonheur. Et voilà, et nous nous sommes aimés. Alors ça, c'était juste avant l'apparition du Covid. Et donc nous avons réussi à... Alors je lui ai dit que nous allions nous aimer, mais qu'avant qu'on s'aime, je voulais absolument relancer mon divorce avec ma femme parce qu'il était hors de question qu'elle devienne ma maîtresse.
4: Vous vouliez faire les choses proprement, c'est tout à votre honneur.
23: Voilà. Voilà, et donc je lui ai dit que de toute façon, on ne commencerait pas cette relation tant que je n'aurais pas engagé ma procédure de divorce, parce qu'il était hors de question de créer une relation de maîtresse. En tout cas, c'était pas comme ça que j'envisageais l'avenir que tous les deux, et que je voulais que je l'envisageais plutôt de manière beaucoup plus saine et beaucoup plus normale. Et donc j'ai engagé le divorce avec ma femme, et ça s'est fait extrêmement douloureusement. Mais je l'ai fait. Et deux jours après, j'ai réinvité Sève pour lui annoncer que ça y est, je lançais mon divorce et qu'on pouvait engager une relation. Et trois jours après, c'était le Covid et le confinement. Voilà. Donc j'ai eu tout juste le temps de lui dire qu'on pouvait engager une relation. Nous nous sommes embrassés une fois et ensuite nous sommes restés confinés plusieurs mois, comme tout le monde l'a vécu malheureusement. Une histoire.
4: Vous aviez quel âge à ce moment-là? Pardonnez-moi, c'est pour avoir...
23: Elle avait 47 ans, Sève, et donc moi j'avais un an de plus, 48 ans.
4: D'accord. Voilà.
23: 48, 49 ans, puisqu'on avait à peu près 24 mois de différence tous les deux.
4: Donc un amour mature, hein, a priori.
23: Absolument, oui. Oui. Et donc voilà, donc on a vécu le confinement chacun de notre côté, et là merci WhatsApp pour pouvoir communiquer, quoi. Voilà. Donc on a communiqué pendant trois mois par WhatsApp, moi chez moi confiné avec une femme à qui j'avais déclaré que je voulais divorcer, donc je vous laisse imaginer quelle ambiance il pouvait y avoir à la maison.
4: Oui, on imagine tout à fait.
23: extrêmement délétère et terriblement presque violente, hein, parce que c'était une femme qui était violente aussi, violente moralement, violente moralement, verbalement, et voire même parfois physiquement.
4: Ah, et donc, dans ce sens-là, moins commun.
23: C'est vous allez voir jusqu'où elle est allée quand même, parce que vraiment c'est une histoire pas banale, je vous assure. Et donc j'ai passé le premier mois de confinement tristement à rester à la maison avec cette femme que je n'aimais plus et dans un contexte vraiment délétère et horrible, et avec ma fille qui était là et qui nous regardait nous écharper. C'était pitoyable, c'était terrible, c'était vraiment un moment terrible. Et j'ai commencé à voir des réactions de mon épouse qui étaient de plus en plus dures, de plus en plus violentes. Alors violentes verbalement, bon ça je l'ai vu pendant des années, mais vraiment qui cherchaient l'humiliation, qui cherchaient les insultes, qui étaient vraiment mais gras même en termes d'insultes qui étaient vraiment épouvantables, et tout cela devant ma fille. Voilà, donc ça devenait vraiment invivable. Et ma fille qui voyait ses deux parents s'écharper, elle avait 16 ans à ce moment-là, qui voyait ses parents s'écharper, et elle vivait ça évidemment très mal. Et je disais que de toute façon, quoi qu'il arrive, maintenant que j'avais annoncé le divorce, j'allais quitter le foyer familial. Donc pour ma fille, c'était vraiment terrible. Voilà, c'était un moment terrible parce qu'elle voyait son père s'échapper, son père qui était le seul bouclier contre sa mère. Et elle était très inquiète, bien évidemment, et psychologiquement, en plus avec le Covid et le confinement, psychologiquement très fragilisée. Et puis, au bout de quelques mois, il s'est passé un événement difficile, hein, c'est que j'ai été brûlé à l'acide aux yeux. Voilà, donc j'ai été défiguré.
4: Qu'est-ce qui vous est arrivé? Qu'est-ce qui s'est passé?
23: Ma femme avait changé la solution oculaire que j'avais par de l'acide.
4: Oh. Voilà,
23: et quand je l'ai appliqué, eh bien, j'ai subi des brûlures du troisième degré autour des yeux. Que j'ai pu arrêter en prenant de l'eau froide, mais vraiment en m'aspergeant d'eau froide très très très très longtemps, très très longtemps. Donc j'ai évité que les yeux, enfin je le croyais, soient atteints, mais j'étais vraiment brûlé au troisième degré autour des yeux et j'étais dans un état lamentable. C'est-à-dire que je n'avais même plus d'espace pour voir, tellement c'était enflé et tellement il y avait d'œdème. Donc c'était terrible et donc là je me suis dit que véritablement ça devenait trop violent quoi, c'était plus possible, hein. Et là on est arrivé finalement un peu à la fin du confinement et Sève, quand j'ai réussi à revoir Sève et qu'elle a vu dans quel état j'étais, m'a demandé de quitter le foyer familial pour aller vivre avec elle. Voilà. Et donc je suis allé vivre avec Sève et j'ai pris une valise tout simplement, mes papiers, mon téléphone et je suis parti du foyer familial et j'ai quitté le foyer familial pour rejoindre Sève et nous avons vécu tout de suite ensemble. En clair, pour refaire l'histoire, c'est-à-dire que nous nous sommes embrassés une fois, nous avons été confinés, et à la fin du confinement, nous avons vécu ensemble. Voilà, donc on ne s'est pas laissé beaucoup de temps pour apprendre à se connaître en tant que couple. On a vécu le couple directement en vivant ensemble. Voilà, et ça a été merveilleux.
4: Oui, quand on a un certain âge, de toute façon, j'ai presque envie de dire, on n'a plus le temps d'attendre. On veut vivre les choses.
23: Exact, hein.
4: Surtout à 46, et vous m'avez dit, vous aviez 56 ans,
23: Elle avait 47 ans et 46... moi j'avais 50 ans. Voilà, 50... J'avais 50 ans, j'avais 2 ans. Oui, oui.
4: D'accord.
23: On avait 2 ans et demi de différence, je crois, de mémoire. Voilà.
4: Ouais. Et vous avez un souvenir à nous partager de peut-être le moment qui vous a le plus ému ou que vous aimeriez nous faire partager ici, sur Europe 1, pour tous les auditeurs qui nous écoutent.
23: Il y a eu plusieurs moments d'émotion. Hein. Le premier moment d'émotion, c'est que au bout d'une année que nous avons vécu ensemble, Sève a attrapé le Covid. Voilà. Mais le Covid, le variant, donc un Covid difficile, un Covid qui lui posait beaucoup de problèmes de respiration. Et donc, le médecin à l'époque lui a demandé d'aller aux urgences parce que les hôpitaux étaient assaillis par les malades du Covid. Donc, elle s'est retrouvée aux urgences pour faire une radio des poumons. Et j'ai été appelé directement à la banque par les médecins. Et les médecins m'ont annoncé qu'elle avait un cancer.
4: Voilà. Ce sont les médecins qui vous ont appelé?
23: Oui, ils m'ont appelé. Je suis venu la voir aux urgences. J'ai été appelé par les médecins. On s'est retrouvé dans un bureau sombre. Ils m'ont montré les radios et ils m'ont dit qu'elle avait un cancer, mais un cancer de niveau 4 avec des nodules aux poumons et qu'elle avait plus que 3 mois à vivre. Voilà. Je vous raconte cette histoire parce que c'est terrible. Et donc, quand je suis sorti du bureau, parce que c'est pas terminé, quand je suis sorti de leur bureau, il y avait Sève qui m'attendait à l'extérieur. Et donc, moi, je le dis très honnêtement, hein, je pleurais, mais toutes les larmes de mon corps. Et donc, elle avait compris que c'était très grave ce qu'elle avait. Et elle avait le Covid, donc moi je ne l'avais pas, et on s'est pris dans les bras et on s'est embrassé.
4: Est-ce que c'est vous qui lui avez annoncé? Ce ne sont pas les médecins?
23: Ouais. Non, c'est moi, en sortant, tout de suite après, hein, tout de suite après que je l'ai appris, elle était là à m'attendre dans la salle d'attente des urgences, elle savait que j'étais là, hein, elle savait que je venais, hein, donc elle
4: m'attendait. Il me semblait que le protocole consistait justement à ce que ce soit un médecin qui puisse annoncer.
23: Écoutez, sincèrement, si on devait parler du protocole, je pourrais vous en raconter les bonnes. Hein,
4: alors on va peut-être éviter ce
23: tout
4: soir.
23: Vu, hein.
4: On va rester sur votre très belle histoire d'amour.
23: Oui.
4: Alors, j'imagine qu'à la suite de cette nouvelle, vous avez eu plusieurs réactions.
23: En fait, les réactions qu'on a eues c'était vraiment terrible parce que donc Sève devait rentrer, donc moi je vivais avec elle, donc j'étais à l'appartement et j'ai attrapé le Covid en l'embrassant.
4: Votre premier baiser, et hop, vous avez chopé le Covid, d'accord.
23: Non, mais ça, c'était, j'étais champion du monde. Hein. J'ai une chance infinie, hein, vous pouvez le constater. Ah bah. Et donc, j'ai vécu, j'ai été confiné finalement dans l'appartement avec son fils. Nous sommes restés confinés pendant 10 jours puisque nous avons eu tous les deux le Covid et on voulait protéger évidemment Sève. Donc,
4: quel âge le fils des...
23: Il avait à cette époque-là 6 ans.
4: Ah oui, ouais. un petit bonhomme.
23: Oui, d'accord. Un tout petit bout. Ouais, ouais. Elle l'avait eu assez tardivement, hein, l'enfant. Et donc, elle est allée vivre chez sa sœur. Donc, je vous laisse imaginer, on apprend qu'elle a un cancer, on apprend qu'elle a plus que 3 mois à vivre et on est encore séparés. Elle vit chez sa sœur et moi je suis confiné dans l'appartement et j'ai un Covid lourd. Et donc, je dois m'occuper de l'enfant, faire à manger, etc. et je peux à peine respirer. C'est horrible. C'était horrible. Donc, j'ai vécu des moments terribles. Et puis, jusqu'au jour où on s'est retrouvés. Moi, on s'est retrouvés parce que, le Covid était terminé. J'ai refait des tests. Donc, on pouvait se revivre ensemble. Et là, il fallait bien se parler. Qu'est-ce qu'on faisait? Et là, Sève, dans sa grande mansuétude et dans sa grande grandeur d'âme, m'a annoncé qu'elle voulait qu'on se quitte parce qu'elle ne voulait pas que je la voie se dégrader et que je la voie mourir. Elle ne voulait pas, donc elle préférait vivre seule que de rester avec moi pour que je voie, que je constate ça. Voilà.
4: J'imagine que votre monde s'effondre à ce moment-là parce que
23: mon monde s'est effondré le jour où ils m'ont annoncé déjà que elle avait un cancer incurable et qu'elle allait mourir. Donc, de toute façon, j'étais tellement amoureux d'elle que mon monde s'est effondré à ce moment-là. Et je sais pas, il y a plein de choses qui se passent dans votre tête. Il y a plein de scénarios qui déboulent. Et qu'est-ce que vous allez faire? Comment vous allez faire? Comment vous allez vivre ça? Comment ça se gère d'accompagner quelqu'un en fin de vie? Enfin, des trucs que vous ne devriez pas imaginer en commençant une relation d'amour superbe. Ce sont pas des choses que vous imaginez. Eh bien, j'ai dû le faire en ayant le Covid et en étant séparé encore une fois de la femme de ma vie. Et puis, comme nous sommes retrouvés.

0: Voilà. La donc cette histoire a duré 3 ans. Alors, il y a eu la force de l'amour, et puis ensuite, on a réussi à trouver aussi des hôpitaux dans le monde entier qui avaient des traitements pas très reconnus par la médecine. On va les appeler comme ça. Voilà,
1: par donc la médecine conventionnelle, vous naturels. Voulez dire.
0: Oui, c'est ça, ouais. Voilà, donc dans d'autres pays, parce qu'en France, ça n'est pas pratiqué. Et donc, on a réussi à faire retarder l'échéance, mais il y a aussi la force de l'amour. C'est-à-dire que Sève, elle voulait absolument vivre le plus pleinement possible ce qui lui restait à vivre avec moi et son fils. Voilà. Et nous avons vécu le plus grand amour, une histoire d'amour, mais de fusion, mais fusionnelle, pendant 3 ans. Voilà. Alors évidemment, ponctué de différents traitements, d'opérations, etc., parce que c'était pas si facile que ça. Mais nous nous sommes aimés et nous avons vécu vraiment ce que nous avions à vivre à 200 km/h, parce qu'il y a toujours cette épée de Damoclès. Et nous avons vécu tout ce que l'on pouvait vivre le plus intensément possible.
1: Mais vous nous donnez des frissons, Manu. Ce que j'aimerais, c'est que vous nous donniez peut-être un ou deux exemples de ce que vous avez pu vivre d'incroyable. Quel souvenir vous retenez? Quel est le moment le plus grandiose?
0: Il y en a eu plein, parce que Sève était une formidable organisatrice d'événements. Et pour ceux qui connaissent Sève, en tout cas, s'il y a des auditeurs qui la connaissent, et Sève m'organisait des moments incroyables. Donc elle m'a organisé un moment où elle me disait, on se retrouve à tel endroit, mais sans plus d'informations, le soir, quand je quittais le travail. Et elle était déjà malade, pourtant. Et donc, on se retrouvait à un endroit, et en fait, c'était un hôtel 5 étoiles, avec piscine et avec une chambre extraordinaire. Et on passait 3 jours, ou 3 nuits plutôt, enfin, 3 jours, 2 nuits, pardon, dans cet hôtel. Et on vivait des moments absolument fabuleux, aller dans la salle de sport, aller à la piscine, se faire masser, dîner. Alors, elle était végane. Ce qu'il faut savoir, c'est que Sève était végane. Donc les 3 ans que j'ai vécu avec elle, j'ai eu un régime végane aussi. Donc c'était pas plus mal d'ailleurs. J'en ai pas souffert. Et donc on trouvait toujours des plats à faire, etc. Et toujours des activités à faire. Alors ça, c'est un exemple. Pour mes 50 ans, elle a organisé mon anniversaire. Et elle a invité tous mes amis et toute ma famille. Alors ma famille, elle est dispersée en France, et tous mes amis, et j'étais pas du tout préparé. Donc en fait, elle m'a invité à l'endroit où on s'est embrassé la première fois, donc était un bar à vin, voilà, pour rien vous cacher. Et donc elle m'avait invité à ce bar, et quand je suis arrivé, je dis, oh, c'est super, on va être tout seul. Et en fait, tout le monde était derrière le bar, il y avait 50 personnes. Voilà, c'était Sève.
1: Je me permets de dissiper un doute, parce qu'il y a un auditeur ou une auditrice qui nous a laissé un message par SMS au 739-21 pour dire que les médecins ne disent jamais qu'on a 3 mois à vivre sans traitement. Il est bien évident que Sève a été traitée.
0: Oui, bien sûr qu'elle a été traitée, mais c'est sûr que de toute façon, quand ils ont vu que elle avait des nodules, des nodules au poumon, donc elle m'a annoncé que de toute façon c'était au stade 4 et que sa mort était imminente. Donc elle m'a bien dit, ils m'ont bien dit 3 mois. Mais après, effectivement, on a fait tous les examens pour savoir quelle était la souche mère en fait du cancer, d'ailleurs qui n'était pas le poumon, puisque le cancer qu'elle a eu c'était le cancer de la glande surrénale, qui est un cancer.
1: C'est rare, non?
0: Oui, c'est très rare. Il y a 2% des gens qui ont ce type de cancer, et il est malheureusement quasi incurable, Donc, mais ils le disent, les médecins. Voilà. Donc ensuite, elle a eu tous les traitements de chimio, des opérations, parce qu'en plus, les poumons, c'est ce qu'ils avaient découvert par les radios. Mais ensuite, quand ils ont fait des analyses supplémentaires, comme ça venait de la glande surrénale, il y avait le foie qui était touché, il y avait le pancréas qui était touché, il y avait même une partie de sa plèvre pulmonaire qui était touchée. Et donc, de toute façon, ils étaient obligés de traiter pour faire une opération qui a duré, 8 heures, je crois, où elle aurait pu mourir. Et elle s'est fait opérer, elle s'est fait retirer la rate, le rein, un morceau du pancréas, mais je ne vais pas rentrer dans le détail parce que c'est sordide après. Mais voilà,
1: mais on a bien compris qu'effectivement, si on peut rassurer cet auditeur d'Europe 1, Sève a bien été traitée, elle a bien reçu des opérations, des traitements de radiothérapie,
0: beaucoup de chimiothérapie.
1: De la médecine moins conventionnelle, a priori, d'après ce que vous
0: disiez. Et de la médecine moins conventionnelle, c'est-à-dire qu'on faisait les deux types de traitements, c'est-à-dire c'était la décision qu'on avait prise ensemble, c'était la chimio pour traiter véritablement les cellules cancéreuses, et le traitement complémentaire pour la soulager et pour retrouver de l'énergie aussi, parce que il y avait aussi des baisses d'énergie quand vous faites un traitement chimio lourd, vous avez des baisses d'énergie.

0: terrible, enfin, pour malheureusement pour ceux qui vivent ce genre d'événement. En tout cas, moi, je l'ai vécu en live avec Sève tous les jours, et moi, je l'accompagnais. Donc voilà. Et ensuite, elle allait faire effectivement des séances dans d'autres hôpitaux, et notamment en Allemagne, pour avoir voilà des traitements supplémentaires plus naturels pour venir la rebooster, notamment sur la partie immunitaire.
1: Alors, voilà. Vous avez un petit message encore, Manu, décidément. Mmh. Alors, un auditeur d'Europe 1 qui nous écrit « On t'a reconnu Guillaume Musso ». Un petit trait d'humour. Guillaume Musso, ben, on parle bien évidemment de l'écrivain. Oui. Vous connaissez
0: Oui, bien sûr.
1: Voilà. Donc, faudrait peut-être... Mais cette histoire, de toute façon, elle est digne d'un grand roman d'amour, ou même d'un scénario, tellement il y a de détails, tellement de choses que vous avez vécues, et ça mériterait d'écrire un livre, non? Qu'en pensez-vous?
0: Ben, tout simplement que je l'ai écrit.
1: Comment?
0: Voilà, donc j'ai écrit ce livre.
1: Vous avez écrit votre histoire?
0: Ouais. J'ai écrit toute notre histoire. Ben, écoutez, j'ai vécu ce deuil tellement difficilement que la seule thérapie, parce que vraiment, quand elle est décédée, vraiment, toute ma vie s'est effondrée, Et donc,
1: Il n'est pas édité.
0: Non, voilà, c'est ce que j'allais dire. D'accord. Donc j'ai passé ces 3 années de deuil dans un abîme de détresse, de désarroi, mais véritablement, ça a été vraiment très difficile pour moi. Et donc, j'ai utilisé ce temps pour écrire un livre. Voilà. Alors, un livre que je n'ai pas encore édité. Alors, il y a plusieurs raisons pour que je n'édite pas ce livre. Tout simplement parce que je suis toujours en procès de divorce. Donc, ça fait 6 ans. Voilà. Donc, parce que ma future ex-femme ne veut absolument pas divorcer. Voilà. Et donc, je suis toujours en procédure de divorce avec elle, et j'ai je ne sais pas combien de procès avec elle.
1: Voilà, alors, justement, je me permets, je suis désolée parce que l'heure tourne malheureusement. Je vous propose, Manu, de rester avec nous. D'accord? On écoute les infos et on va reprendre un petit peu, juste après, pas trop longtemps, histoire de finir en beauté cette merveilleuse histoire d'amour.
0: Très bien, écoutez, parfait. Donc, je me mets en
1: forme. Voilà, vous restez avec nous dans un instant. Donc, l'actu en bref. 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Bienvenue à vous qui nous rejoignez peut-être sur Europe 1, il est 23h. Et c'est l'heure des infos avec vous, Manuel Laurent.
2: Bonsoir Marlène, bonsoir à tous. Donald Trump fustige la réponse de Téhéran à la proposition américaine pour mettre fin au conflit au Moyen-Orient. Une réponse, et je cite, « soi-disant représentant de l'Iran, je ne l'aime pas, c'est totalement inacceptable », a-t-il écrit sur son réseau Truth Social. Emmanuel Macron, lui, a répondu ce soir à l'Iran, réaction aux menaces de Téhéran qui ciblait directement Paris en cas de déploiement français dans le détroit d'Ormuz. « La France n'a jamais envisagé un tel déploiement », a dit le président de la République. Il évoque plutôt une mission de sécurisation concertée, opération internationale copilotée avec Londres. Un des 5 Français évacués du navire touché par un foyer d'antivirus présente désormais des symptômes. Ils se sont manifestés dans l'avion qui le ramenait à Paris. À leur arrivée au Bourget, tous ont été placés à l'isolement strict et pris en charge médicalement. Au total, ce sont près de 100 passagers de 19 nationalités qui ont été évacués et qui ont pu quitter le bateau de croisière aujourd'hui. Il reste ce soir une 50aine de personnes à bord. 5 personnes ont été placées en garde à vue après la rixe mortelle survenue la nuit dernière à Chassieux, près de Lyon. Un homme a été tué, une jeune femme grièvement blessée lorsqu'un conducteur a foncé sur des piétons après une altercation sur un parking. L'auteur présumé fait partie des personnes interpellées. Une enquête pour homicide et tentative d'homicide a été ouverte. Dans le Pas-de-Calais, l'appel à l'apaisement après la violente agression subie par Mathéo, 9 ans, suite à une simple bousculade. Il y a 2 jours, il a été roué de coups au torse et au visage à la fin d'un match de football entre Auchy-les-Mines, son club, et Creil. La politique avec Édouard Philippe qui lance sa campagne pour 2027. Le président d'Horizon réunissait ce dimanche ses troupes à Reims dans la Marne. Il évoque, je cite, une nouvelle phase qui doit s'élargir très au-delà de son parti en vue d'une future recomposition politique. Prochaine étape pour le maire du Havre, une grande réunion publique organisée le 5 juillet à Paris. L'ancien Premier ministre qui a également ironisé sur le Rassemblement National après la diffusion de l'hymne vichiste Maréchal, nous voilà dans les rues de Carpentras vendredi, jour des commémorations du 8 mai. On vous en a parlé hier. hier sur Europe 1. Il y a quelques sujets sur lesquels le RN ne change pas. Ils avaient le disque à côté de celui de la Marseillaise et se sont trompés, c'est ballot. Marine Le Pen et Jordan Bardella ont immédiatement dénoncé des fake news et accusé Édouard Philippe de mensonges et de récupération politique. À noter que le parquet de Carpentras annonce ouvrir une enquête pour provocation à la haine dans cette affaire. Du cyclisme avec un deuxième Paul qui pourrait bien faire parler de lui, non pas Paul Sexas, mais Paul Magnier. Il a remporté aujourd'hui sa deuxième étape du Tour d'Italie en à peine 3 jours. Le coureur s'est imposé devant l'Italien Jonathan Milan, meilleur sprinter sur le dernier Tour de France. Et enfin, la France davantage à la peine en tennis. Il n'y a ce soir plus aucun tricolore au Masters 1000 de Rome. Hugo Humbert, dernier bleu en lice, a été sorti aujourd'hui aux portes des huitièmes de finale par le Croate Prismic. Issu des qualifications, une défaite en 2-7, 6-1, 7-5. Europe 1, 21h03. La libre antenne de l'amour et du lien se poursuit avec vous, Marlène. Durée 2 heures encore d'échange avec les chers auditeurs d'Europe 1.
1: Et vous revenez à minuit pour un prochain point sur l'info.
2: Peut-être un peu de musique.
1: À tout à l'heure.
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1: 01 80 20 39 21, c'est le numéro du standard d'Europe 1, c'est le numéro qu'ils vous font composer si vous souhaitez vous aussi nous faire part d'un témoignage, parler d'amour, parler de relations, parler de toxicité ou au contraire d'une belle histoire comme l'a fait par exemple Manu. C'est notre premier auditeur, il est encore un petit peu avec nous, il est resté en ligne pour nous parler de cette histoire qu'il a vécue avec une femme qui était condamnée à 3 mois de vie, atteinte d'un cancer et qui finalement va vivre cette histoire à fond, à 100% durant 3 ans. Et on va donc le retrouver pour la suite, pour le dénouement. Le dénouement. À tout de suite.
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1: Manu. Vous êtes toujours là, on était en train de parler de cette histoire qui méritait de l'écrire. Et vous nous aviez confié que ce livre était déjà écrit, il n'est pas édité, oui. Mais vous avez dû, j'imagine, coucher, c'était comme une forme de thérapie, comme on dit, souvent on a besoin d'écrire, de coucher là, les mots, de dire ce qu'on ressent pour aller mieux. J'imagine que c'était le cas. Il y a quand même des auditeurs qui nous laissent des petits messages au 739-21 par SMS, et qui pensent que c'est trop, comment le croire ? Trop, c'est trop, mais pourtant, c'est bien ce que vous avez vécu, c'est la vérité. C'est la vérité.
0: Oui, c'est la vérité.
1: Vous n'êtes pas mythomane, rassurez-nous.
0: Non. Et encore, je pense que je n'ai pas le temps de tout raconter. Oui, c'est une histoire incroyable. Je dis pas le contraire, mais vous savez, une histoire comme ça, quand elle se termine, c'est une énorme dépression que vous vivez derrière. Hein. C'est un abîme de désespoir et derrière aussi de se dire bah voilà, parce que j'ai fait la promesse à Sève, parce que c'est ça hein, la fin de l'histoire finalement, c'est que Sève allait quelques jours avant de partir m'a demandé de promettre que je referais ma vie. Donc comme je respecte toujours mes promesses, eh bien écoutez, je suis maintenant ça fait 3 ans qu'elle est partie et ça fait 3 ans que j'essaie de reconstruire ma vie péniblement parce que c'est très dur. Voilà, j'ai toujours énormément d'amour pour cette femme hein, bien sûr, et de toute façon maintenant je dois me convaincre de pouvoir reconstruire ma vie, mais peut-être d'utiliser ce souvenir là en tant que souvenir justement et en tant que brique pour reconstruire quelque chose de plus beau derrière. Donc ce sont les tentatives que j'essaie d'engager depuis peu hein, finalement, parce que c'est une décision que j'ai prise au 3e anniversaire du décès en fait de Sèvres. J'ai pris cette décision de respecter la promesse que je lui ai faite.
1: Mais quand et donc, le temps là, voilà, aura fait j'ai... son œuvre, oui. Mais c'est peut-être un petit peu tôt encore. Je sens beaucoup d'émotions encore.
0: Oui, il y a énormément d'émotions, mais ça fait déjà 3 ans et la notion du temps, c'est quelque chose qui est très difficile à percevoir. Hein. C'est aujourd'hui, voilà, si je devais faire le bilan de 3 ans de deuil, hein, je me dirais, mais est-ce que j'ai vraiment évolué ? Bon, a priori oui, parce que j'étais vraiment dans un état quasi dépressif à son décès. Aujourd'hui, ça n'est plus le cas et je fais toutes les tentatives et j'utilise tout ce qui est possible pour pouvoir reconstruire aussi bien professionnellement que amicalement et que affectivement peut-être à terme, et de reconstruire des projets. Donc voilà, je me relance dans la vie, voilà, et donc Et voilà, je mets tous les efforts en place pour y parvenir. Voilà. Mais voilà, je suis soutenu par des amis. Hein, j'ai des amis sincères, voilà, des amis très peu, mais suffisamment pour venir me pétiller et m'aider.
1: Toujours privilégier le qualitatif au quantitatif. Exact. Vous avez bien raison. Et alors, juste, parce que moi je suis très intriguée, peut-être que ce livre sortira un jour. Est-ce que vous lui avez donné un titre à ce livre ?
0: Alors, je lui ai donné en fait plusieurs titres, voilà. Et le titre que je retiens pour l'instant, c'est « Sans sève, comment grandir ?» Voilà.
1: Bon.
0: Voilà. Donc voilà. Mais pour l'instant, je ne l'ai pas édité parce que voilà, je suis toujours en procès avec, c'est ce que je disais, hein, avec mon ex-femme.
1: D'accord. Vous n'avez pas divorcé. C'est non. Voilà. Non, donc non, vous n'avez pas pu vous marier avec la femme que vous aimiez, puisque le divorce n'avait pas été prononcé.
0: Voilà, il y a une très belle histoire, et puis je vais finir sur cette belle histoire, parce que voilà, après on va dire que je pourrais être mythomane, hein, mais ça n'est pas le cas. Donc en fait, ce que j'ai fait aussi, parce que Sève n'avait qu'une volonté, c'est qu'on se marie tous les deux. Donc pour se marier, évidemment, il fallait que je divorce d'une part avec cette femme, et d'autre part, elle voulait se marier à l'église, et donc il fallait que je fasse dissoudre le mariage que j'avais contracté à l'église par le pape. Donc c'est ce que j'ai fait. Donc j'ai pris un avocat. Alors pour ceux qui ne connaissent pas, voilà, ça se fait. J'ai pris un avocat ecclésiastique, voilà, qui est allé voir le pape pour faire dissoudre mon mariage, pour que je puisse me marier, que je puisse me marier avec Sève.
1: Vous faites les choses en grand, Manu. Vous faites les choses en grand. Oui, toujours. Ça promet pour la suite.
0: Écoutez, on verra bien. Oui. Mais je suis donc je ne suis plus mariée officiellement vis-à-vis de l'Église. Voilà, pour les futures prétendantes, si un jour il y en a une.
1: Mais écoutez, moi j'étais ravie de vous entendre parler de cette belle histoire. Peut-être que cette danseuse, il en existe forcément peut-être des traces, puisqu'elle était professionnelle, hein, vous me l'avez dit.
0: Oui.
1: Donc
0: oui.
1: Peut-être qu'on peut découvrir. Je ne sais pas si on peut donner son nom d'ailleurs. Vous avez donné son prénom. Voilà, et on peut la voir peut-être danser sur Internet, ça peut aussi
0: Écoutez, de toute façon, on doit pouvoir le trouver parce que il suffit de faire Sève Salsa.
1: Voilà, Sève Salsa et on va la trouver. Voilà.
0: Et en plus, quand même, juste pour l'anecdote finale, parce que pour compléter cette formidable histoire, Sève, trois semaines avant son décès, a fait un clip vidéo où elle danse encore. Dans ce clip vidéo pour passer un grand, grand message d'espoir et de grande miséricorde pour l'avenir. Voilà. C'est un superbe, superbe clip vidéo.
1: Elle danse, mais de manière expressive, parce que forcément, elle était dans un état affaibli. Et on l'imagine, quelques
0: Alors évidemment, c'était pas le physique qu'elle avait quand elle dansait la salsa.
1: Bien sûr.
0: Fait une danse d'expression où elle passe un grand message, et c'est une vidéo absolument incroyable.
1: Écoutez, je vous remercie, Manu, pour toutes ces belles confidences. Et peut-être que vous nous rappellerez un jour prochain pour nous dire que vous avez retrouvé l'amour. Qui sait ?
0: J'en suis sûr. J'ai déjà plein d'idées, donc ça devrait se faire un jour.
1: Bon, je vous embrasse.
0: Merci, moi aussi.
1: À très bientôt.
0: Bonne soirée,
1: peut-être.
0: Bonne continuation.
1: Bonne soirée. Vous êtes toujours sur Europe 1 et on va écouter un peu de musique avec France Gall.

0: sur Europe 1, c'était France Gall.
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0: Marlène Duret sur Europe 1. Et on accueille au 01 80 20 39 21 un nouvel auditeur et c'est Jean. Bonsoir Jean.
2: Bonsoir Marlène.
0: Comment allez-vous?
2: Mais je vais très bien, je vais très bien.
0: Ah, donc vous allez peut-être nous raconter.
2: Je vais très bien, malgré je me situe un petit peu dans...
0: Oui.
2: En âge, j'ai 75 ans. Je suis né en 1951. Bon, je vais très bien, mais tout est relatif, parce qu'il y a 2 ans, mon cœur m'a lâché, et donc j'ai subi 2 interventions, mais enfin, avec une médication et des paramètres qui se sont stabilisés, j'ai dû changer ma vie, évidemment, mais enfin, je suis bien.
0: Bon, c'est une bonne nouvelle.
2: Oui, je suis bien.
0: Alors, vous aviez...
2: je suis positif de nature.
0: Oh, c'est bon à entendre. Vous aviez envie de nous parler de quoi? Dites-nous.
2: Ben, je voudrais vous parler de 50 ans de passion.
0: Ah, bien.
2: Alors, passion qui a commencé avec un ami en 1973. Je vais parler en
0: vous
2: français.
0: Êtes belge.
2: En Belge, c'est 73. Hein, avec un ami qui avait créé un club de parachutisme. En rachetant un vieil avion de la Deuxième Guerre mondiale et en rachetant des parachutes à l'armée militaire belge.
0: D'époque.
2: Il avait créé
0: Des parachutes d'époque,
2: oui, ce sont des parachutes champignons qui n'ont rien à voir avec les voiles actuelles.
0: Hein. On est d'accord.
2: Donc des parachutes très difficiles, enfin, pas faciles à diriger quand on veut se diriger. Et alors, j'ai pris beaucoup de plaisir à participer à des sauts dans ce club en Belgique. Et la première anecdote de cette aventure, ça a été un jour, en ayant mal entendu le top signal pour sauter de l'avion, parce que c'était un avion qui faisait beaucoup de bruit, un vieil avion de la guerre, un Dornier. Et j'avais mal entendu le top pour sauter et j'ai sauté un peu trop tard et je me suis retrouvé complètement décalé du club où je devais atterrir et je me suis retrouvé au-dessus de l'autoroute. Voilà.
0: Oh. Bon. Évidemment, pas d'arbres à l'horizon, pas de lac, rien du tout.
2: Il n'y a pas d'arbres, il n'y a que des voitures.
0: Du bitume, oh là là, et des voitures, oh là là là là.
2: Et alors, bon, il n'y a pas eu de gros problèmes étant donné que j'ai pas paniqué évidemment et je me suis les automobilistes m'avaient vu atterrir et donc tout s'est bien passé. Le problème à l'époque, c'est que nous n'avions pas de portable et alors j'étais perdu sur l'autoroute et j'ai un aimable automobiliste qui m'a reconduit au club, quoi, hein.
0: C'est en Belgique donc, ou en France, je ne me souviens plus.
2: Non, c'est en Belgique. Alors, j'ai sauté dans plusieurs clubs en Belgique. Et puis, à un moment donné, dans les années 1995...
0: Donc, 1995, c'est ça?
2: Ah oui, 1995, pardon. Je me suis affilié à un club en France, un club de Picardie, de la ville de Laon. Laon qui s'écrit Laon.
0: Oui, c'est du Wallon, qu'est-ce que c'est? Je ne suis pas très
2: douée. Non, c'est la ville de Laon, il y a une cathédrale à Laon.
0: Ah mais oui.
2: Et ça s'écrit Laon.
0: Oui, exact, mais oui. Donc, à part Charleroi et Bruxelles, c'est vrai que... Et
2: oui, Namur... ça se situe en Picardie, en France, et je me suis affilié à ce club en Picardie, et j'y allais régulièrement le samedi. Et hasard et coïncidence... Le 1er novembre 1997, c'était un samedi, et j'y allais en général tous les samedis. Et ce 1er novembre, comme c'était la Toussaint, je n'y suis pas allé. Heureusement, à mon avis, parce que le soir, en écoutant les informations sur France 3, j'entends que l'avion, ça s'appelle un Pilatus, le Pilatus, c'est sur des avions de largage. J'entends que le Pilatus du club de Laon s'est crashé et qu'il y a 9 morts.
3: Oh, ben vous avez un ange gardien, hein, dites donc.
2: Ah oui, l'horreur.
3: Votre intuition n'était pas particulièrement développée à ce moment-là. Incroyable.
2: L'horreur. Alors évidemment, j'ai vite téléphoné au club et malheureusement, j'avais deux connaissances dans l'avion. Donc, je suis allé quelques jours après à l'enterrement où j'ai vu neuf cercueils alignés dans la cathédrale. Et je dois dire que là, j'ai fait de la catalepsie. Ça veut dire que quand l'émotionnel est trop fort, ben on se paralyse en fait.
3: Oui.
2: J'ai eu très très très très difficile à faire le deuil de cet accident, quoi. En fait, l'avion a décroché. Ça veut dire quoi? Ça veut dire qu'en aéronautique, lorsque un avion ralentit, comme la portance, ce qui porte l'avion, est proportionnelle au carré de la vitesse, si l'avion ralentit, ben, il tombe comme une pierre. Donc, en aéronautique, les décrochages, ça veut dire que l'avion tombe parce qu'il n'a plus assez de vitesse. Et on n'a jamais pu déterminer, en fait, l'origine de l'accident parce que ces avions n'étaient pas équipés à l'époque de boîtes noires.
3: Ah oui, on ne sait pas si c'est d'origine humaine ou si c'est un problème technique.
2: Absolument, on n'a pas su. Alors, évidemment, ça est resté un gros traumatisme dans ma tête.
3: Mais pourquoi vous éprouviez de la culpabilité ?
2: Non, pas du tout. Ah non, pas du tout. Alors... Mais j'avais peur. Et alors, je suis allé sauter dans un gros club. Là, le club en France, il a été marqué au fer rouge. Je n'aurais plus su aller. Hein. Je ne sais même pas s'il n'a pas disparu.
3: Le Lens, en Picardie.
2: Oui, après cet accident-là.
3: Oui.
2: Et après cet accident-là, je suis allé ressauter dans un gros club en Espagne, sur la Costa Brava, un club dans la ville d'Ampurria Brava, où il y a deux avions Pilatus qui larguent toute la journée. Ils font 200 largages par jour. Et là, j'avais vraiment très, très peur. Les 2000 premiers mètres quand l'avion prenait de l'altitude, parce que j'avais peur que cet avion n'ait le même problème que dans le club de Lens et décroche, et j'avais peur d'en être victime, quoi.
3: Jean, j'ai une question. Combien de temps avez-vous mis entre le moment où il y a eu ce crash et le moment où vous avez décidé de replonger, je ne sais pas comment on dit, de sauter ?
2: Trois ans.
3: D'accord.
2: Oui, 3 ans.
3: Parce qu'on dit, est-ce que c'est pas un petit peu, vous savez, comme quand on tombe d'un cheval, on dit qu'il faut tout de suite remonter pour justement pallier les peurs et tout ça.
2: Est-ce que
3: le fait de patienter, ça a peut-être contribué à ça aussi.
2: J'ai patienté pour plusieurs raisons, mais ça, je vais pas trop entrer aujourd'hui dans ma vie privée parce que ça va être long alors.
3: Oui.
2: Je retéléphonerai une fois à Valérie pour lui expliquer un peu ma vie.
3: Ça fera l'objet d'une nouvelle, d'un nouveau témoignage.
2: Oui,
3: mais
2: oui,
3: restons
2: parce que,
3: sur cette histoire de largage.
2: Oui, c'est ça, parce qu'il y avait une raison pécuniaire évidemment parce que j'avais 4 enfants. Et je travaillais pour 6 personnes, pour mon épouse aussi, évidemment. Mmh. Et financièrement, je travaillais seul pour 6 personnes, donc la finance n'était quand même pas très, très, très, très facile. Et en l'an 2000, mon épouse, malheureusement, eu égard aux problématiques du ménage, m'a laissé tomber en me laissant les 4 enfants. Et là, ça a été aussi un gros traumatisme parce que je ne m'y attendais pas. Elle ne m'a pas prévenu. Elle est partie. Et je suis resté avec les 4 enfants qui étaient pré-ados.
3: Elle est partie sans un mot ?
2: Comment ?
3: Elle est partie sans un mot ?
2: Elle est partie sans un mot. C'est-à-dire qu'elle avait malheureusement mis la main dans une addiction. Une addiction pour espérer régler ses problèmes. Enfin, l'alcool ne règle jamais les problèmes. Donc, elle avait mis la main dans une addiction d'alcool. Et elle est allée en cure. Et de la cure, elle a fait connaissance de quelqu'un qui lui a conté Fleurette, évidemment. Elle n'est plus jamais rentrée à la maison. Elle n'est plus jamais rentrée à la maison. Donc, voilà, j'étais très, très, très, très, très choqué de cette décision, sans me prévenir, évidemment. Et alors, en l'an 2000, pour ne pas sombrer moi-même, parce que j'avais 4 enfants à ma charge, pour ne pas sombrer, je ne suis pas dépressif, mais enfin, je me dis, je vais aller en Espagne sauter pour me changer un peu les idées.
3: Bien sûr.
2: Parce que je partais aussi du principe que quand on fait des sports aériens et qu'on se retrouve à 4000 mètres du sol, c'est le seul endroit où les événements ne savent plus vous écraser. Vous êtes au-dessus des événements.
3: Vous pensez à quoi dans ce moment-là? J'aimerais bien savoir, au moment où vous êtes vu, qu'est-ce que vous avez eu? Qu'est-ce qui vous est passé à travers la tête? À quoi vous avez pensé?
2: À quel moment?
3: Eh bien, le fait de remonter 3 ans après donc cet événement, cette peur qui vous a envahi, vous avez dû penser à plein de choses, j'imagine, et je voulais savoir.
2: Oui, absolument.
3: Je voulais savoir.
2: J'avais peur que le décrochage de l'avion ne se produise comme il s'était produit à Langres. Et j'avais peur, donc on saute de l'avion à 3600 mètres. Hein. Mais tant que l'avion n'était pas à 2000 mètres, j'avais vraiment très très peur que l'avion tombe, quoi.
3: Et finalement
2: Et alors, évidemment, quand on commence à avoir de la peur dans des activités de plaisir, c'est plus tout à fait ça.
3: Oui, bien sûr.
2: C'est plus tout à fait ça. Alors, je suis rentré d'Espagne.
3: Mais vous avez sauté ou pas, finalement?
2: Je continue à sauter, mais avec la peur. Pas la peur de sauter, mais la peur, les 2 premiers 1000 mètres que l'avion montait. Après, j'avais plus peur. De 2000 à 3600, j'avais plus peur du tout. Parce que je savais que là, s'il y avait un problème, on savait sauter, on savait sortir de l'avion. Mais si l'avion décroche à 1000 mètres, on n'a pas le temps, ça va trop vite. Hein.
3: Non.
2: On se retrouve craché au sol et on est mort, quoi. On est mort. Donc j'avais peur. Alors je suis rentré d'Espagne, je me suis dit, je vais changer un peu d'activité, mais toujours des activités aériennes, évidemment, parce que je me sens bien dans les grands espaces.
3: Vous aimez vivre dangereusement, Jean, non? Un petit peu.
2: Mais non, je crois que c'est pas dangereux.
3: À condition de ne pas avoir le vertige, quand même.
2: Hein. je crois que le danger est inversement proportionnel à la gestion du risque. Donc quand on gère le risque, il n'y a presque pas de danger. D'ailleurs, en parachutisme, il n'y a presque pas de danger. Évidemment, quand un avion se crache, ce n'est pas un accident de parachutisme, hein, c'est un accident d'avion.
3: C'est une parole sage que vous venez de nous dire là.
2: Et alors, je me disais, je vais essayer de trouver... Mais encore une fois, j'avais 4 enfants à ma charge et donc je travaillais comme artisan, donc les semaines ne sont pas toujours faciles. Et alors je me suis dit, je vais essayer de trouver un sponsor qui va m'acheter du matériel pour pouvoir voler, mais plus voler en parachute, voler en paramoteur. Un paramoteur, je ne sais pas si vous savez ce que c'est. C'est une aile avec laquelle on fait du parapente.
3: Il y a une histoire de voile, non? Il n'y a pas un voile, non?
2: Il y a une voile, mais on s'accroche un moteur au dos, dans le dos, et ça permet de décoller avec le moteur.
3: Ah, je crois avoir une image.
2: Ça s'appelle un paramoteur.
3: Très bien.
2: Donc au lieu de sauter d'une position haute en parapente et d'essayer de trouver des thermiques, donc des courants d'air chaud pour monter, ben là avec le moteur, on n'a pas besoin de thermique, on monte avec le moteur. Donc j'ai trouvé un sponsor qui m'a acheté le matériel. Et je faisais des vols publicitaires pour lui. Donc dans ma voile, j'avais la société du sponsor qui était imprimée dans ma voile, avec ses coordonnées téléphoniques.
3: Oui, une espèce de partenariat.
2: Je faisais des vols publicitaires pour lui. Et alors j'avais associé à ces vols publicitaires des photos aériennes. Donc je prenais des photos aériennes de propriétés, et que je vendais pour essayer de rentabiliser un petit peu mes vols. Voilà, et ça c'était vraiment très très bien, mais avec aussi l'inconvénient que pour faire des photos et pour faire des vols publicitaires, on doit ne pas respecter tout à fait les consignes de sécurité. Qui sont lesquelles? Ben, les consignes de sécurité, c'est que on ne peut pas normalement, quand on survole des zones habitées, des villages ou des villes, on ne peut pas survoler à moins de 500 mètres d'altitude. Pourquoi ? Parce que s'il y a un problème au niveau du moteur, quand plus on est haut, plus on a le temps de trouver une solution. C'est-à-dire que plus on est haut, plus on sait aller atterrir en dehors du village ou de la ville. Enfin, de la ville, je ne volais jamais au-dessus des villes, hein, au-dessus des villages.
3: Les auditeurs d'Europe 1 vont être incollables sur la technique du paramoteur. Mais c'est très intéressant. Mais moi, j'ai l'impression que c'est un peu dangereux parce qu'il me semble qu'au mois d'avril dernier, et même au début du mois de mai, il y a eu des accidents de paramoteurs. Il y en a eu, je crois qu'il y a eu des blessés à Nantes, c'était au début du mois de mai. Et en avril aussi, il y a eu une espèce de crash dans la région de Clamecy. Est-ce que vous en avez entendu
2: mais
3: parler ?
2: Mais oui, mais oui. Hein, mais c'est... oui, malheureusement. C'est... Malheureusement, il y a toujours des accidents. Et il faut reconnaître aussi que les paramotoristes sont des vilains petits canards qui ne respectent pas toujours les réglementations.
3: Ah ben ça, c'est dit.
2: et j'en faisais partie. Je dois reconnaître la vérité.
3: Bon ben au moins, vous avez le mérite d'être honnête, hein, Jean.
2: Si vous faites un vol publicitaire avec des inscriptions dans une voile, et que vous passez à 500 mètres au-dessus d'un village, on ne sait pas lire. Vous êtes trop haut.
3: Alors comment
2: les
3: vous
2: gens
3: faites
2: qui sont au sol ne savent pas lire. Donc, je volais au-dessus des villages, mais je vais dire, 100 mètres d'altitude. 100 mètres, c'est pas haut, hein.
3: Oui, vous preniez des risques, hein, quand même, hein.
2: Mais oui, Jean, je prenais de risques pas très calculés.
3: L'amour du risque, oui. Jean, c'est l'amour du risque, en fait.
2: Oui, mais c'est l'adrénaline aussi, hein. Oui. C'est l'adrénaline aussi.
3: Alors, vous aviez quel âge à ce moment-là, à cette époque-là? Parce que bon, à partir d'un certain âge.
2: Oui, j'avais 50 ans.
3: Ah, bah oui, vous imaginez 50 ans? On n'a plus les mêmes réflexes, on n'a plus la même souplesse.
2: Ah, oui, mais à 50 ans, on est jeune.
3: Oui, bien sûr, mais enfin bon.
2: Alors, je vous explique.
3: Oui.
2: Je vous explique. Mais oui, la loi des vexations. La loi des vexations universelles veut que, si c'est peu probable, c'est la loi de Murphy, hein, si c'est peu probable que quelque chose de compliqué se passe, ben un jour ça va se passer. Et un jour, que s'est-il passé ? Oh. Un jour, que s'est-il passé ?
3: Oh ben écoute, on est tout oui là.
2: Je n'ose pas vous le dire.
3: Allez, osez, vous êtes sur Europe 1, osez.
2: Oui, je n'ose pas vous le dire. Mais restez assise.
3: Ouais, je reste.
2: je suis au-dessus d'un village. Je suis au-dessus d'un village, à basse altitude, ce que je ne peux pas faire. Et mon moteur tombe en panne.
3: Oh. Oui.
2: Et là, il est trop tard. Je n'ai plus que des maisons en dessous de moi. Et je descends relativement vite parce que je n'ai plus de moteur. Et mon poids ajouté au poids du moteur, ça correspond à 140 kg. Accroché à une voile de 34 mètres carrés, ça veut dire qu'on descend très vite.
3: Oui, on est dans la... Oui. Un ascenseur. Trois étages.
2: pas tout à fait aussi vite qu'un ascenseur.
3: Bon, d'accord.
2: C'est-à-dire que dans le langage des parapentistes et des paramotoristes, on dit qu'on a de la finesse ou qu'on n'a pas de finesse. Plus on est lourd à une voile qui n'est pas très grande en surface, moins on a de finesse, ça veut dire plus on descend vite. Mmh. Et alors, bon, voilà, je suis au-dessus des maisons, et je descends et je vais me cracher dans les maisons.
3: C'est-à-dire le toit, le jardin?
2: Ah ben oui, le toit. Alors je choisis une maison dans une direction bien précise, je me mets en boule dans ma sellette, la sellette c'est le siège dans lequel on est assis, je me mets en boule, j'ai pas peur, j'essaye de gérer les dernières minutes avant le crash. Je n'ai pas peur, je vise le toit parce que je me dis que si je touche le pignon ou si je touche une cheminée ou si je touche quelque chose de très très dur, je vais tuer. Donc je vise le toit en me disant le toit il va casser. Et je casse le toit.
3: Ah oui, carrément, vous le défoncez, d'accord.
2: Avec ma tête et mes genoux.
3: Vous portez un casque, rassurez-moi. Vous portez un casque, hein, on est bien d'accord.
2: Et ce jour-là, je n'avais pas de casque.
3: Oh, mais enfin, Jean, vous aimez le risque, c'est bien. L'amour du risque, c'est comme ça que je vais vous appeler.
2: C'est épouvantable. C'est épouvantable. D'ailleurs, dans les journaux, j'ai eu le qualificatif de miraculé des Ardennes. Enfin, soit.
3: Bah, ça fait deux fois. Alors, hein. Vous avez été miraculé deux fois quelque part, non? Ou de place,
2: oui,
3: peut-être
2: oui,
3: plus même d'ailleurs.
2: Oui. Donc je casse le toit avec ma tête et mes genoux parce que je me suis mis en roue.
3: Un toit, c'est solide quand même. Comment vous faites? C'est la vitesse en fait.
2: J'arrive sur le toit,
3: un boulet de canon, c'est ça? Boum.
2: Non, pas comme un boulet de canon, mais j'arrive à du 60 km/h quand même.
3: Hein. Ah oui, mais vous réussissez à casser un toit quand même. Enfin, c'est.
2: Donc je casse le toit avec ma tête et mes genoux. Et puis, je dégringole du toit, avec mon paramoteur au dos, évidemment. Hein. Je dégringole du toit et je tombe dans la pelouse des gens, des personnes. Et là, je suis complètement groggy. Je suis groggy.
3: Oui, on le sera à moi.
2: Les gens qui m'ont vu tomber arrivent près de moi, évidemment. On appelle les secours. On appelle les pompiers qui arrivent assez rapidement. Et puis, ils voient que je suis quand même très amoché. Et ils appellent la réanimation parce que j'étais vraiment pas bien. Mais moi, je ne perds pas connaissance. Et je vois tous les gens autour de moi. Je suis par terre, évidemment, avec le moteur à mon dos. Je suis tombé du toit. Et je suis très, très bien. Je suis comme dans de l'ouate. Et je n'ai mal nulle part. Parce que j'ai des quantités, à mon avis, d'endorphines.
3: Ah oui.
2: Qui se sont libérées et je suis anesthésié. Je suis anesthésié. Et alors, je suis anesthésié. Et une petite anecdote. J'avais toujours dit, avant cet accident, si un jour j'ai un accident très grave et que je dois devenir tétraplégique, je préfère mourir. Bon, ce jour-là, quand je me retrouve par terre avec les secouristes autour de moi, et que je suis groggy, mais je n'ai pas perdu connaissance.
3: Oui, vous êtes conscient,
2: comme quoi,
3: on est bien d'accord.
2: Comment ?
3: Vous êtes conscient.
2: Je suis conscient.
3: Oui.
2: Mais comme quoi la façon de raisonner, elle varie en fonction des événements. Il y a l'instinct de conservation qui est là. Parce que ce jour-là, je suis par terre, et je me dis, même si je suis tétraplégique, je suis heureux de vivre.
3: Eh bien, c'est ça que je veux retenir comme phrase pour terminer cette belle histoire. Je suis heureux de vivre. Heureux.
2: Extraordinaire. Comme quoi les paroles qu'on peut avoir dans des moments extrêmes se rattachent à un instinct de conservation, en fait. Hein.
3: Et oui, et puis toute cette adrénaline qui semble vous... Ça sert de moteur, sans faire de jeu de mots, hein, un petit peu dans votre vie. Vous avez besoin de ça. Et votre femme n'est jamais réapparue. Depuis, enfin, vous avez vécu tout ça.
2: Et mon épouse n'est jamais réapparue. Je l'ai. Parce que quand un couple se sépare, il n'y a jamais 100% de responsabilité d'un ou de l'autre. C'est toujours, je ne dirais pas 50-50.
3: C'est vrai, une relation, ça se fait à deux, hein. Tout à fait.
2: J'ai fait des bêtises en investissement financier. Je me surestimais et je me suis retrouvé face à des banquiers que j'imaginais philanthropes qui n'étaient pas des philanthropes.
3: Un banquier philanthrope, mais enfin, Jean,
2: ouais.
3: Soyons sérieux.
2: Oui, soyons sérieux. Moi, j'étais rêveur.
3: Oui, mais on a besoin de rêveurs dans ce monde, de toute façon.
2: Et comme je n'étais pas en société, malheureusement, je me suis battu pour faire face à mes investissements. J'ai dû travailler, vraiment j'avais énormément de travail, mais j'ai dû travailler parfois des 16-20 heures par jour. Et là, j'ai abîmé mon ménage, j'ai abîmé ma famille. Et ma femme a pris l'échappatoire de l'alcool. Après, on est resté 27 ans ensemble. Pendant 20 ans, on a été heureux. Mais les 7 dernières années, ça a été la vie d'enfer. Et j'ai des responsabilités. J'ai des responsabilités. Alors, quand elle est partie, bon, il a fallu qu'on divorce, évidemment. Mais j'ai continué à l'aider, parce que je ne me sentais pas coupable, mais enfin, je me sentais quand même, je culpabilisais quand même un petit peu. Et l'alcool, c'est pas toujours, c'est jamais une solution. Mais enfin bon, elle est certaine faible et elle s'est désinhibée avec l'alcool. Enfin,
3: bon.
2: Et malheureusement, il y a 5 mois, elle est décédée. Elle est décédée et j'ai voulu absolument participer aux obsèques avec mes enfants. Et voilà.
3: Vous êtes restée la mère de vos enfants, quoi qu'il arrive.
2: Oui, oui, tout à fait, tout à fait.
3: Et là, vous n'avez pas été pris de catalepsie, comme non.
2: Non, pas du tout. Non, pas du tout.
3: J'ai retenu, hein, vous avez vu.
2: Pas du tout. Mais c'est vrai
3: je fais allusion pour les auditeurs d'Europe 1 qui peut-être nous rejoignent à l'instant. Tout à l'heure, vous avez parlé de catalepsie parce que vous avez échappé à un crash d'un ancien avion dont j'ai oublié le nom, pardonnez-moi. Hein.
2: C'est-à-dire que l'ancien avion, c'était un Dornier, mais le crash du club de Lens, c'était un Pilatus.
3: Ah, c'est ça. Et donc, vous avez 9 personnes que vous connaissiez ont péri dans ce crash. Vous avez
2: parachutiste, c'est le pilote.
3: Voilà. Et vous deviez partir. Et puis, vous n'y êtes pas allé pour X raisons.
2: Parce que c'était la Toussaint.
3: C'était la Toussaint. Et voilà. Et vous avez été. Et vous avez réchappé tout ça. Et quand vous avez regardé ces cercueils qui est au nombre de 9 au moment de
2: oui, tout à fait, dans la cathédrale.
3: Vous aviez expliqué tout à l'heure, vous aviez été pris de catalepsie. Voilà pourquoi je recontextualise un petit peu pour les auditeurs qui nous rejoignent.
2: Et quand je vis des choses très fort du point de vue émotion, ces crises me reprennent. Ces crises de catalepsie me reprennent, donc je me paralyse, quoi. Et alors, ce qui s'est passé après cet accident, c'est que j'ai quand même eu un traumatisme. Le traumatisme que j'ai eu, c'est que pendant six mois, je faisais des cauchemars. Et je réentendais le bruit du crash sur le toit.
3: Vous étiez victime d'un syndrome de stress post-traumatique, en fait.
2: Oui, vraisemblablement.
3: A priori.
2: Je m'éveillais en faisant des cauchemars. J'entendais le bruit du crash sur le toit et je m'éveillais. Et alors, c'était difficile à expliquer, mais j'avais peur d'être mort.
3: Et à ce moment-là, est-ce que vous avez demandé de l'aide auprès d'un professionnel de santé ? Ah oui, vous l'avez peut-être précisé tout à l'heure, il me semble, oui.
2: Rien du tout. Je me suis dit, je suis fort mentalement, j'ai jamais pris d'antidépresseur, j'ai toujours fait face à mes problèmes tout seul, parce que j'ai un mental qui est très très bon.
3: Oui,
2: et je vais attendre un petit peu comment le cerveau va gérer un petit peu ce syndrome post-traumatique. Et après 6 mois, c'est disparu.
3: Qu'est-ce que vous avez
2: fait ? Et j'ai revolé.
3: Qu'est-ce que vous avez fait ? Parce que ce qui m'intéresse avant de revoler, moi je pense aux auditeurs d'Europe 1 qui nous écoutent en fait, qui disent comment il a fait ? Est-ce que vous avez une méthode particulière ? Comment vous pourrez ?
2: Non, pas du tout. J'ai aucune méthode. La seule chose que j'ai, c'est que je n'ai aucun mérite. Parce qu'on n'a pas le mérite d'avoir eu de la chance. J'ai eu beaucoup de chance parce que quand j'ai perdu mon papa et que j'avais 13 mois, maman était veuve à 22 ans. Mon papa est mort à 23 ans. Il avait été se faire opérer d'une banale opération de l'appendicite. Et puis il avait un caillot qui s'était formé et il est mort en rentrant à la maison. Mais j'ai eu la chance d'être super bien entouré par la famille, par mes grands-parents. J'ai vécu avec maman et mes grands-parents. Et j'ai été super bien. J'ai été aimé, j'ai été protégé. Et j'ai un mental qui a passé toutes les épreuves de ma vie sans aide. Je crois que c'est dû à ça.
3: Que ce soit peut-être aussi lié à ce que vous aviez vécu et ce qui ne vous tue pas vous rend plus fort quelque part ? Plus l'amour des vôtres ? Puisque je comprends que ça a été aussi une aide pour vous, d'être entouré et soutenu.
2: Oui, tout à fait. Oui, tout à fait.
3: C'est comme ça que je l'entends. Hein, bon.
2: Oui, tout à fait. Donc en fait, je dis toujours, quand j'entends vos émissions, je les écoute tous les soirs. Hein. Et quand j'entends et quand je vois, parce que ça me fait mal, et quand je vois des enfants souffrir, c'est pas de chance, quoi. C'est pas de chance. Et moi, j'ai aucun mérite d'avoir eu de la chance.
3: On n'est pas tous égaux. On peut dire ça comme ça.
2: Malheureusement pas. Et quand j'entends des gosses qui subissent des violences de tous azimuts, ça me perce le cœur.
3: Oui, et puis il y a aussi de ce qu'on fait, de nos traumatismes et de nos expériences de vie. Il y a ce qu'on en fait aussi après. Et ça dépend de la façon dont on a été élevé ou de nos mécanismes aussi propres, puisque nous sommes tous différents, on a des façons de réagir différemment par rapport à nos vécus, mais pas que d'ailleurs, je pense. Si on s'intéresse un peu au transgénérationnel, puisqu'on en parle régulièrement, et notamment Valérie Darmon, on parle régulièrement dans la Libre Antenne
2: d'Europe 1. Oui, tout à fait.
3: Donc voilà, mais moi ce que je constate surtout, c'est cette force mentale. Vous avez un appétit de vivre, une rage de vivre, l'instinct de survie, et puis on tombe et on se relève en fait. Et cette passion qui vous anime, parce que c'est une passion qui date. Vous m'avez dit ça fait
2: qui date 1900. Deux ans, ouais. Quand ça a commencé.
3: Vous vous rendez compte ?
2: Et alors, je me dis, parce que j'ai encore mon parachute, évidemment, j'ai encore mon paramoteur ici dans la maison, dans le garage.
3: Ah,
2: mais
3: oui.
2: Je me dis, j'ai 75 ans. J'ai des envies,
3: On a encore des envies. Vous avez encore des envies à 75 ans ?
2: Oui, j'ai encore des envies.
3: Comme quoi, par exemple ?
2: J'ai encore des envies. Mais je me dis, est-ce que ça ne serait pas l'envie de trop ?
3: L'envie d'avoir envie ? Alors, écoutez.
2: Je ne sais pas.
3: Est-ce que c'est pas une...
2: Alors, je crois que la raison, à un moment donné, à mon âge, mais moi, dans ma tête, le gros problème, c'est que j'ai 45 ans.
3: Et peut-être moins encore dans le cœur, non ? Vous avez 15 ans, en fait.
2: Oh, et j'ai 7 petits-enfants merveilleux qui ont entre 12 ans et 22 ans déjà. Et je me dis, est-ce que ça ne serait pas là ? Plus raisonnable d'arrêter ça, quoi.
3: Vous seul le savez ? Si vous écoutez votre petite voix intérieure ?
2: Mais oui.
3: C'est peut-être le moment de l'écouter, cette voix, qui vous dit peut-être c'est le moment de... Bon.
2: Peut-être.
3: Peut-être de transmettre même la passion à vos enfants ?
2: Et ça, je ne voudrais pas, parce que s'il leur arrivait quelque chose, je culpabiliserais.
3: Ah, voilà, la peur.
2: Oui. Mmh. Oui. Parce que c'est quand même des sports... Pas dangereux, mais de sport à risque.
3: Bien mais sûr, oui, c'est ce que je disais tout à l'heure, l'amour du risque. Hein,
2: persiste. Oui. J'ai un de mes fils, à l'âge de ses 16 ans, il a voulu sauter en parachute, à 16 ans.
3: 16 ans, et alors ?
2: Mais ça s'est bien passé, il a fait quelques sauts en ouverture automatique et quelques sauts en chute libre. Mais bon, maintenant, bon, évidemment, il a presque 50 ans et... Il a aussi sur les 4 enfants, j'en ai 3 qui sont divorcés, donc aussi avec des problèmes financiers, je suis là aussi pour les aider. Donc, on ne peut pas non plus oublier la base de notre vie, malheureusement, qui est quand même rattachée à la finance.
3: Oui, vous avez quand même pu vivre de votre passion, malgré tout.
2: Et, j'ai une vie passionnante. J'ai une vie passionnante, mais...
3: Malgré les ennuis pécuniers et même sentimentaux, vous avez quand même continué à partager cette passion, et vous continuez de le faire ce soir. Sur
2: Ah oui, tout à fait, tout à fait, tout à fait, tout à fait.
3: Vous êtes un homme heureux, en fait, non ?
2: Oui, mais on n'ose pas le dire.
3: Et pourquoi pas ?
2: Mais je suis très heureux.
3: Ben voilà, il faut le dire. Il faut le dire.
2: Je suis très heureux, mais le gros problème, quand on a une vie de passion et une vie très, très, très, très active, c'est que comme Einstein l'a dit, hein, plus on va vite et plus le temps est court. Donc, j'ai l'impression que j'ai 40 ans et que voilà, quoi.
3: Voilà. Mais la passion, ça, voilà, on reste jeune hein, en partageant et en continuant de vivre nos passions. Bon, alors dans votre cas, évidemment, c'est un peu particulier parce que ça demande quand même un physique. Bon, voilà, on arrive à un moment donné, on faut s'arrêter. Mais vous pouvez continuer d'en parler. Vous en parlez toujours avec beaucoup d'enthousiasme. Et c'est ça, moi, que je retiens.
2: Oui, oui, tout à fait. J'y pense très, très souvent. Et en y pensant, je revis ça d'une façon très intense. Et ce ne sont que des bons souvenirs, malgré qu'il y a des traumatismes.
3: Hein. Bien sûr.
2: Enfin, mais des traumatismes qui se sont...
3: La vie est jalonnée de bons moments et de moments...
2: Oui, tout à fait.
3: Quoi qu'il arrive.
2: La vie, c'est une montagne russe.
3: Hein. Et oui, tout à fait. Mais écoutez, c'était passionnant. Voilà. Moi, je vais m'intéresser maintenant aux paramoteurs. Je ne sais pas si les auditeurs d'Europe 1 vont aussi le faire, mais enfin, c'est... Et puis même, ça demande quand même des qualités, j'allais dire scientifiques, hein, connaître la physique, etc.
2: Ah, mais oui, évidemment, l'aérologie n'est pas simple.
3: Eh ben non, quand même.
2: Mais vous pouvez faire un vol en duo, en paramoteur. Il y a des paramoteurs biplaces. Hein.
3: Ah oui, ça existe aussi. D'accord.
2: Ah oui, oui, tout à fait. Dans les clubs, ça existe. Hein. Et ça vaut la peine, hein, ça vaut la peine.
3: Bah écoutez, Jean, c'était merveilleux. Vous m'avez donné la pêche. C'est vrai, vous m'avez donné la pêche.
2: Eh bien, écoutez, je vous remercie beaucoup.
3: Ben voilà, c'était Jean, un homme heureux. Je vous embrasse et merci beaucoup d'avoir appelé.
2: Merci, merci Marlène, de même.
3: 01 80 20 39 21, si vous aussi vous souhaitez nous faire partager une passion, une histoire, une belle histoire ou pas que. Hein, on fait ce qu'on veut, hein, c'est la libre antenne d'Europe 1. Merci d'être avec nous.
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0: Il s'appelle Hiro. C'était heureux sur Europe 1.
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0: Et avant d'accueillir un nouvel auditeur au 01 80 20 39 21, je voulais faire un petit coup d'œil là sur nos programmes pour les amateurs d'infos qui nous écoutent. 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Allez, un nouvel auditeur et une nouvelle histoire. Et c'est Nicolas que j'accueille. Nicolas qui a 33 ans et qui ne croit plus en l'amour. Oh là là, ça va être encore bien. Bonjour, bonsoir plutôt Nicolas, bonsoir.
3: Bonsoir Marlène.
0: Oh là là, ça c'est un sujet qui me passionne. Mais pourquoi donc? Que se passe-t-il?
3: Je pense qu'on n'est pas tous faits pour être avec quelqu'un, tout simplement.
0: Très bien, alors on va développer. Vous avez 33 ans, vous êtes jeune, hein? Pour moi, je
3: relativise.
0: Hein?

0: aussi pour faire des rencontres amicales. Et je me rappelle, elle était toute timide. Et en fin de compte, la soirée s'est passée. On a gardé contact et bah, on s'est rappelé quelques semaines après. Et en fait, bah, de fil en aiguille, de discussion en discussion, de nuit en téléphone en nuit en téléphone, de SMS en SMS, on a fini par se mettre ensemble, alors que j'étais déjà, je ne croyais même pas que ça me tomberait dessus un jour. Donc notre relation a duré 9 mois, donc c'était une belle relation, j'en garde un très bon souvenir.
1: Vous aviez 25 ans, hein, c'est ça à peu près?
0: Ouais, 27.
1: Et elle?
0: Et elle en avait 23. Je travaille déjà, elle était étudiante. Ouais. Et en fin de compte, après, donc la relation s'est terminée, donc le Covid est passé par là, on a vécu sous le même toit, c'était chez moi à ce moment-là, je venais d'acheter mon appartement. Et donc le Covid n'a pas été bénéfique pour tout le monde. Donc on s'est séparés en juillet 2020, après le premier confinement. Donc elle est repartie dans sa région natale, donc à l'autre bout de la France. Et donc depuis, je n'ai jamais eu l'occasion de rencontrer quelqu'un. Il y a bien eu des petits flirts, mais bon, rien de plus, on va dire.
1: Quel était le motif de la séparation?
0: On était diamétralement opposés. J'étais très indépendant au niveau affectif et elle était plutôt dépendante affective. Donc c'était pas très très compatible, on va dire.
1: 23 ans, une femme un peu enfant, hein, faut le dire. Un peu encore une femme.
0: Enfant.
1: 23 ans,
0: non.
1: On sort à peine des études, ou pas d'ailleurs, mais on n'a pas.
0: Elle est sortie en dernière année d'études.
1: Est-ce qu'elle a vécu seule?
0: Non, quasiment pas.
1: Voilà, bah c'est voilà. Et oui, c'est ça la différence.
0: Et à l'inverse, j'avais tout le temps vécu avec quelqu'un.
1: D'accord.
0: Tout le temps vécu seule, excusez-moi.
1: vous aviez toujours vécu seule.
0: Oh,
1: c'est
0: oui,
1: c'est un lapsus,
0: seul, ouais.
1: Ça, c'est un lapsus révélateur, Nicolas.
0: Ouais, sans
1: doute. Oui, donc vous saviez ce que c'est que de vivre seul, c'est très important avant de se mettre en couple.
0: Oui, il faut bien être seul avant d'être bien avec quelqu'un.
1: Et oui.
0: Et puis, en fin de compte, je me suis aperçu, alors ça c'est récent en vrai, il m'a fallu un peu de temps, j'ai un peu retourné à la question, j'ai retenté de creuser un peu le sujet, de me dire... Est-ce que je ne te rencontrerai pas avec quelqu'un ou quoi? Et en fait, non. Parce que j'aime trop ma liberté, j'aime trop mon indépendance. Avec mon ex, on avait gardé contact pendant pas mal de temps. Suite après à notre séparation, on a repris contact, on avait gardé pas mal de contact. Et on a essayé de couper contact récemment. Parce que j'ai le souhait depuis des années, même avant que je me mette en couple avec elle, de ne pas avoir d'enfant. C'était toujours pour moi quelque chose qui m'a jamais intéressé. Et elle, au départ, avait un peu suivi mon opinion, et vers la fin de la relation, elle pensait que j'aurais pu changer d'avis et pourquoi pas avoir un ou plusieurs enfants. Et sauf que non, je n'avais pas changé d'avis avec la relation. J'ai toujours été dans cette opinion de ne pas vouloir d'enfants. Et récemment, elle est tombée enceinte. Donc, elle est toujours avec son compagnon. Et elle est tombée enceinte. Et on a fait le choix. J'avais un peu posé cette ligne rouge après, cette ligne rouge, de dire le jour où j'apprends qu'elle est enceinte, de couper le contact définitivement. C'est ce qu'on a fait assez récemment.
1: De cette histoire qui a commencé donc par une histoire d'amour, elle a évolué vers l'amitié puisque vous avez gardé le contact malgré tout, même si elle a fait, si vous avez pris vos chemins, il y avait cette et c'est normal, hein, il y a aussi des relations qui se terminent bien. Là, ce que vous me dites en fait, c'est que vous n'aviez pas la même feuille de route, ce qu'on appelle le secret agenda. Hein, en anglais, ouais. C'est-à-dire les objectifs de vie. Déjà, pour que ça marche en couple, il faut quand même regarder dans la même direction, quelque part. Si vous ne vouliez pas d'enfants, et on peut le comprendre, vous êtes jeune encore, on peut aussi prendre le temps de vivre avant de décider, c'est quand même un choix important. Elle était très jeune, d'autres envies, celui d'avoir un enfant, finalement elle l'a eu.
0: Donc, oui, c'est en cours. Hein, l'enfant n'est pas encore né. C'est en cours de.
1: D'accord.
0: Ça devrait arriver dans l'été à peu près, après l'été.
1: Rien ne vous empêche, vous qui aimez tant votre liberté, de vivre une histoire avec une femme qui aime aussi la liberté.

0: N'y a pas envisagé?
1: Non, c'est parce que je m'aperçois que ma liberté m'est bien trop précieuse. Vraiment. C'est quelque chose où je m'aperçois que...
0: Alors, on va définir la liberté. Qu'est-ce que vous entendez par liberté? Dites-nous.
1: Je dois rendre de compte à personne, mais vraiment personne. Et je m'aperçois que et cette relation, même si pourtant j'étais libre dans cette relation, j'avais pas le, enfin, j'ai jamais à aucun moment elle m'a mis la pression ou quoi machin, de m'empêcher de voir mes amis ou quoi que ce soit, de faire quelque chose que j'avais envie de faire. Mais je me suis aperçu que pour moi, à un moment, j'étais plus moi-même. En fait, on avait un écart qui était, comme vous l'avez dit, vous n'avez pas la même vision. Et je me suis aperçu qu'en fait, à un moment, j'étais plus moi-même parce que la relation nous fait évoluer. Et à un moment, je n'évoluais pas du bon côté, enfin, dans la bonne direction. Et le fait de plus être en couple, en fait, je m'aperçois que cette liberté que j'ai aujourd'hui de faire ce que je veux quand je veux et tout. Là, pas plus tard qu'il y a une heure de ça, j'étais dans un stade en train de voir un match de football. J'y suis allé 2 heures avant, j'ai pris ma place, voilà, j'y étais pour mon match.
0: Et vous pensez que ce n'est pas possible de faire ce genre de choses en étant en couple ou en relation? On n'est pas obligé de, voilà, en relation.
1: On va dire qu'il y a des compromis à faire. Est-ce que toutes les femmes sont prêtes à ces compromis-là? Je ne sais pas.
0: On est d'accord.
1: Je pense qu'il y en a qui sont ouverts là-dessus, mais pas toutes. Donc voilà. Et je m'aperçois que non, la liberté est vraiment trop près. Enfin, ma liberté en tout cas, c'est ma vision. Hein. Je ne défends pas une vision générale, mais c'est ma vision des choses.
0: Nicolas, vous êtes passionnant. Oh, s'il vous plaît, restez avec nous parce que j'ai encore plein de questions à vous poser. Et en plus, la jeunesse qui nous écoute, 33 ans, c'est merveilleux. Pour moi, c'est l'une des plus, la plus belle décennie. Vous restez avec nous le temps de prendre des nouvelles du monde. A tout de suite sur Europe 1. Il est minuit. Toute l'actualité, c'est avec vous, Maëlle Laurent.
2: Bonsoir Marlène, bonsoir à tous. Donald Trump fustige la réponse de Téhéran à la dernière proposition américaine pour mettre fin au conflit au Moyen-Orient. Une réponse des, je cite, soi-disant représentants de l'Iran. Je ne l'aime pas. C'est totalement inacceptable, écrit ce soir le président américain sur son réseau Truth Social. Au sud Liban, 2 personnes affiliées au Hezbollah sont mortes aujourd'hui dans des frappes israéliennes. Bilan du ministère de la Santé libanais qui évoque 5 autres personnes blessées. Beyrouth dénonce une violation du droit international. Et de leur côté, la France et le Royaume-Uni vont réunir ce mardi, les pays prêts à participer à une mission de sécurisation du détroit d'Ormuz. Selon Londres, une 40aine d'États doivent discuter de leur contribution militaire pour protéger la navigation dans cette zone stratégique dès que les conditions le permettront à nouveau. Un des 5 Français évacués du navire touché par un foyer d'antivirus présente désormais des symptômes. Ils se sont manifestés dans l'avion qu'ils ramenaient à Paris. En arrivant au Bourget, tous ont été placés à l'isolement strict et pris en charge médicalement. Au total, ce sont près de 100 passagers de 19 nationalités qui ont pu quitter le bateau de croisière aujourd'hui. Il reste ce soir une 50aine de personnes à bord. 5 personnes ont été placées en garde à vue après la rixe mortelle survenue la nuit dernière à Chassieux, près de Lyon. Un homme a été tué, une femme grièvement blessée lorsqu'un conducteur a foncé sur des piétons après une altercation sur un parking. L'auteur présumé fait partie des personnes interpellées. Une enquête pour homicide et tentative d'homicide a été ouverte. Édouard Philippe lance sa campagne pour 2027. Le président d'Horizon réunissait ce dimanche ses troupes à Reims dans la Marne. Il a évoqué, je cite, une nouvelle phase de la campagne qui doit s'élargir très au-delà de son parti en vue d'une future composition politique. Prochaine étape pour le maire du Havre, une grande réunion publique organisée le 5 juillet à Paris. L'ancien Premier ministre qui a également ironisé sur le RN après les diffusions de l'hymne vichyste, Maréchal, nous voilà dans les rues de Carpentras. C'était vendredi, jour des commémorations du 8 mai, on vous en parlait hier sur Europe 1. Il y a quelques sujets sur lesquels le Rassemblement national ne change pas. Ils avaient le disque à côté de celui de la Marseillaise. Ils se sont trompés, c'est ballot. Marine Le Pen et Jordan Bardella ont immédiatement dénoncé des fake news. À noter que le parquet de Carpentras a annoncé ouvrir une enquête pour provocation à la haine dans cette affaire. Et puis Donald Trump veut également faire pression sur Xi Jinping lors de sa visite prochaine en Chine. C'est un responsable américain qui l'annonce. En amont de cette rencontre, de nouvelles discussions commerciales sont programmées mardi et mercredi entre les deux parties. Elles auront lieu en Corée du Sud. L'ère du précaré en Afrique francophone est terminée. Déclaration signée Emmanuel Macron en visite au Kenya pour le sommet Africa Forward. Il a défendu une nouvelle stratégie fondée sur les partenariats économiques au moment où les relations restent tendues entre Paris et plusieurs pays du Sahel, dont le Mali, le Burkina Faso et le Niger. Europe 1 minuit 3, mon coup de cœur musical du soir, si vous le voulez bien Marlène, dans la libre antenne du lien et de l'amour, parce qu'il y a ceux qui s'aiment, ceux qui aiment et ceux qui aiment l'amour. Mm-hmm. J'ai choisi I Love to Love par Tina Charles.
0: Et c'est maintenant les années 80.
2: Sur Europe 1, les années 70, on y va.
0: J'ai déjà...
2: Mais vous êtes toujours...
0: J'étais fraîche.

0: Charles sur l'antenne d'Europe 1 à minuit 6, I love to love.
1: Elle était jolie comme un cœur, Tina Charles.
0: Tout comme vous, ma chère Marlène Durand.
1: Oh,
0: ça m'a donné envie d'aimer, ça m'a surtout envie donné de danser, peut-être une autre fois avec vous, Marlène Durand.
1: Oh, mais avec grand plaisir. En attendant, je vous laisse retrouver les bras de Morphée.
0: Exactement.
1: Bonne nuit, merci. C'était Maëlle Laurent pour les informations.
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1: 01 80 20 39 21, Nicolas nous a appelé parce qu'il ne croit plus en l'amour. Alors vous savez que vous pouvez intervenir si vous le souhaitez. Hein. Si vous souhaitez parler directement à Nicolas, c'est possible dans la Libre Antenne. Vous nous appelez à ce numéro et puis vous pouvez aussi nous envoyer des petits SMS. 7 39 21, vous tapez nuit et juste après, ben voilà, vous nous mettez votre petit message que j'aurai plaisir à lire. Alors Nicolas a 33 ans. Il a vécu une première relation, hein, il était jeune, qui s'est soldée par une séparation, comme ça arrive très souvent. Et depuis, très attaché à sa liberté, il ne compte pas se remettre en main tout de suite. Voilà, très attaché à sa liberté. Alors Nicolas, vous êtes toujours là ?
3: Toujours là.
1: 33 ans, frais comme un gardon, qui est allé voir un match de foot avant de nous appeler sur Europe 1.
3: Exactement.
1: Merci à vous. Qui a gagné ?
3: Angers. Angersco contre Strasbourg, Angers assuré son maintien en Ligue 1. Bon, ce sont d'autres problématiques que nous n'aborderons pas là.
1: Alors, donc, nous en étions au moment où vous parliez, vous disiez, voilà, faire des compromis, ça c'est quelque chose qui vous est impossible, mais en même temps, vous avez le temps, vous n'êtes pas obligé. Vous savez, l'amour ne prévient pas. Le jour où vous tombez amoureux, vous ne tiendrez plus tout à fait le même discours. Est-ce que vous en avez conscience de ça?
3: J'en ai conscience, mais même tellement conscience que pour moi, aujourd'hui, je ne compte pas me remettre avec quelqu'un.
1: Mais il ne faut pas se forcer de toute manière.
3: Alors même sans forcer, en fait, j'aime pas faire les choses à moitié. C'est-à-dire que j'ai décidé de ne pas avoir d'enfant il y a quelques années. J'ai fait une vasectomie il y a 2-3 ans parce que je ne voulais pas avoir d'enfant.
1: Ah oui, c'est radical.
3: Et j'ai un peu fait la même chose pour les relations de couple. J'ai un peu... mon cœur est fermé à double tour, c'est Fort Knox et tout. Et voilà, il n'y aura pas de... je me vois vraiment pas me remettre avec quelqu'un, en fait.
1: Ah oui, c'est quand même... Et si vous changez d'avis en cours de route
3: Ça me paraît très compliqué.
1: Il y a un point sensible là. J'ai envie de creuser. Est-ce que je peux creuser, Nicolas ?
3: Bien sûr, on a le temps. Enfin, je crois qu'on a le temps.
1: Oui, on a tout notre temps. Dites-moi, pourquoi arriver quand même à... C'est quand même assez extrémiste, quelque part, parce que vous vous empêchez. Si d'aventure vous deviez, faire une merveilleuse rencontre et que de cette union, l'envie d'un enfant venait au centre de la discussion avec votre nouvel ami, qu'est-ce que vous feriez ? Est-ce que c'est réversible ?
3: Oui, parce que la vasectomie, elle est quasiment irréversible, mais je ne compte pas changer d'avis.
1: D'accord.
3: Et je crois que je prendrais... Alors déjà, dès le départ, avant même qu'on nous remette avec quelqu'un, la question se poserait tout de suite en disant, si la personne veut un enfant, je lui dirais, c'est simple, autant ne pas avoir de relation sérieuse.
1: Oui.
3: On gagnerait beaucoup. En fait, je ne voudrais pas faire perdre mon temps à la personne avec qui je pourrais vivre.
1: C'est tout à votre honneur, Nicolas.
3: J'estime qu'on... Les sentiments, c'est quelque chose avec lequel on ne joue pas. Et on... C'est du temps long, c'est du temps très long, et je me vois pas dire à quelqu'un, écoute, je suis prêt à avoir un enfant, et puis non, j'ai pas envie d'un enfant. Non, c'est pas comme si on achetait une glace ou une bouteille d'eau, en fait. Non, pas du tout. C'est un sujet qui est quand même très important.
1: La question qui reste en suspens, pourquoi ?
3: Pourquoi ne pas vouloir d'enfant ? Parce que je me sens pas être père, en fait. J'ai des gens qui, autour de moi, ont des enfants, hein. J'ai dans ma famille j'ai une cousine qui a eu une petite fille il y a quelques années, et du moment où je l'ai appris, en fait, ça m'a conforté dans ma décision. C'est un paradoxe, ça m'a conforté, et là elle va avoir un deuxième enfant là dans pas très longtemps, et ça me conforte encore plus, en fait, dans ce choix là
1: mais je comprends qu'on ne puisse pas être prêt à 33 ans, c'est possible, mais imaginez dans 10 ans. Si vous êtes prêt,
3: j'ai pas de regrets, en fait. J'ai déjà pas de regrets parce que c'est quelque chose que j'ai mûrement réfléchi pendant pas mal d'années. Mais un moment où ma vie professionnelle a pris un certain tournant, où j'ai un rythme de vie, fait que je travaille de nuit, qui est pas forcément le plus compatible pour une vie de famille. Et j'avais pas encore rencontré ma copine à ce moment-là. Et je me suis dit, bon, la question, elle se pose, faut se la poser. Voilà, j'ai un peu pesé le pour ou le contre. Et en fait, je me suis pas projeté en fait dans une relation et encore moins à être père.
1: Est-ce que vous avez encore votre papa ?
3: Oui. J'ai encore mes parents. Et mes parents étaient au courant dès le départ de tout ça. J'étais très transparent avec eux. Et mes parents m'ont toujours soutenu dans mes choix. Donc il n'y a jamais eu de remise en question, il n'y a jamais eu de pression familiale. Le paradoxe, c'est souvent mes amis ou des gens que je rencontre. Ils me disent, oh là là, mais t'es jeune, tu pourrais changer d'avis, tout.
1: J'ai dit, non. Oui, spontanément, c'est effectivement, c'est la question qui nous vient à l'esprit. Mais si, d'aventure, tu rencontres quelqu'un, pardon, je vous tutoie. D'une manière générale.
3: Si on peut se tutoyer, il n'y a pas de problème.
1: Non, mais je parlais de. En général.
3: Dans le contexte. Ouais.
1: Donc voilà, exactement. On ne sait pas de quoi demain est fait. D'abord, on évolue. Vous savez qu'on n'est pas les mêmes à 25, 30, 40 ou 45 ans. Moi-même, si pour reprendre mon cas, mais je pense qu'aussi tous les auditeurs d'Europe 1 qui nous écoutent, si on se revoit 10 ans, 15 ans, 40 ans en arrière, on dit, mais on pensait ça, puis on a changé d'avis. Et... Donc c'est prendre un risque et vous l'assumez, manifestement.
3: Ah oui, complètement. Les décisions que j'ai prises, je les ai toujours assumées. Peut-être que je regrette un jour, mais en tout cas aujourd'hui je me pose pas ces questions-là.
1: Oui,
3: parce que j'ai fait ce choix de pas vouloir d'enfant. Et là clairement même demain pour une relation de couple, enfin je pense pas. Ouais, je pense que j'irai la même chose en fait. C'est assez extrémiste hein, comme position, ouais, je l'entends, mais.
1: Bah disons que c'est radical, parce qu'on ne peut pas revenir en arrière. Donc, effectivement, il faut que ce soit une décision mûrement réfléchie, mais c'est votre cas, manifestement. Alors, il y a quand même deux choses. Il y a cette histoire d'enfant, mais moi, on m'a dit, Nicolas ne croit plus en l'amour.
3: Non, plus du tout.
1: Mais de quel amour parlez-vous ? L'amour...
3: L'amour avec un grand A. Alors, pour voir beaucoup de gens, côtoyer beaucoup de monde et voir un peu les relations amoureuses, tout ça. Les applis de rencontre, je n'y crois pas depuis très longtemps parce que en fait, le contexte est biaisé en fait via les applis de rencontre. En fait, on échange des messages machin et en fait, on se rend compte, mais pour moi, pas de la bonne des manières. La plupart des gens que j'ai eu le cas il y a 2 ans de ça, j'ai deux amis que j'ai un peu forcé de façon de parler, mais je les ai casés et ça fait 2 ans qu'ils vivent une belle histoire d'amour.
1: Ah, vous jouez les entremetteurs.
3: Ouais, entremetteurs, il n'y a pas de problème. mais alors, on est comme.
1: Vous croyez quand même en l'amour quelque part? Eh, Nicolas, vous croyez en l'amour, sinon vous chercheriez pas à faire rencontrer deux personnes que vous estimez tout à fait compatibles. Vous voyez ce que je veux dire ?
3: Alors, ça a été un peu je sais pas, j'ai eu une intuition ce jour-là. J'ai vu les deux personnes être au même endroit. C'était une galette des rois, et je me suis dit, je les vois ensemble. Je sais pas pourquoi, c'est venu comme ça. Et en fin de compte, au bout de 2 mois, ils sont mis ensemble.
1: Je vais vous appeler Monsieur Cupidon.
3: À peu près, ouais. Ouais, c'est un peu ça. Oh, c'est pas un rôle dévolu ou gay, mais comme on dit, les cornilles sont les plus mal chaussées. Donc, en fait, je fais pour les autres ce que je ne fais pas moi-même.
1: Il y a une auditrice qui aimerait bien vous parler. Alors, juste avant, je lis là un SMS qui nous est parvenu au 739-21. C'est une personne qui demande « Et s'il rencontre une femme qui a déjà des enfants ?» Comment réagiriez-vous ?
3: Red flag. Je n'envisage même pas une relation avec quelqu'un qui a des enfants.
1: Pour le moment.
3: Non, tout pour. je pense être un cas désespéré à ce sujet-là.
1: Alors, on va accueillir justement Nadine qui nous écoutait sur Europe 1 et qui a souhaité converser avec vous, échanger, peut-être poser une question. Nadine, bonsoir.
3: Avec grand plaisir.
4: Oui, bonsoir.
1: Bienvenue Nadine dans la libre antenne d'Europe 1.
3: Bonsoir.
4: Bonsoir. Alors, moi, ton histoire m'interpelle parce qu'en fait, t'es comme moi. Quand j'étais jeune, j'avais à peu près 23 ans. Aujourd'hui, j'en ai 60. J'ai rencontré quelqu'un et je me suis dit, lui, ça sera l'homme de ma vie. Et je lui ai expliqué que je ne voulais pas d'enfant. Et on a fait toute notre vie comme ça, sans enfant.
3: Ok.
4: Et donc, on s'est respecté au point de vue indépendance, c'est-à-dire qu'on a deux indépendances. Vraiment, il est indépendant, je suis indépendant, je fais ce que je veux, il fait ce qu'il veut, et ça marche bien.
1: Vous ne vivez pas sous le même toit, c'est ça ?
4: Ah si.
1: Si ?
4: Si,
1: ah,
4: si.
1: D'accord.
4: Si,
1: ah.
4: Si. On vit sous le même toit, mais on est tous les deux indépendants.
1: Ça
4: je
1: peut
4: fais
1: marcher,
4: ce que je
1: Nicolas.
4: Veux. Voilà, exactement. C'est-à-dire que ben, lui, il a des activités différentes. Hein. Il aime la moto, il aime la vélo, les sorties, etc. Moi, j'ai d'autres activités, un autre travail, etc. Et puis, ben, quand on se retrouve, on est content de se retrouver. Mais quand on a des choses à faire de son côté, on les fait chacun de son côté, sans se rendre forcément de compte.
1: La relation dure depuis combien de temps ?
4: Je le connais depuis 1985.
1: Ah oui, d'accord. Ça,
4: oui.
1: Vous le connaissez, mais vous vous êtes mis... En couple ?
4: Ensemble en 88.
1: Ah oui, d'accord.
3: Ça, date pas, ça ne rajeunit pas tout ça.
1: vous n'étiez pas né, Nicolas.
3: Ah non, je suis né en 92. Non, je n'étais même pas là que Nadine était déjà mise en couple avec son compagnon.
1: Donc Nadine, vous êtes en train de nous dire que ça marche.
4: Oui, ça marche. Et ça continue de marcher parce que encore aujourd'hui, bon, pour donner un exemple bref, hein, moi je fais des concerts, etc. Et ben il est venu me voir en concert parce que je lui ai dit, tu es libre de faire ce que tu veux, tu peux venir, tu fais ce que tu veux, mais moi je fais un concert à tel endroit. Il est venu me voir et il est très heureux de me voir et puis on est reparti en amoureux à pied.
1: C'est votre profession ? Vous travaillez dans l'univers
4: musical ? Non, c'est une activité, c'est mon loisir.
1: Ah oui. Oui, vous avez vos activités, mais ça n'empêche pas que l'un et l'autre puissent soutenir l'un. Et c'est-à-dire que vous n'êtes pas forcément séparés de ces activités. Vous pouvez aussi faire partager,
4: voilà,
1: échanger.
4: Voilà. C'est quand on a envie de partager quelque chose, on partage. Si lui, il a envie de partir une semaine en vacances en vélo avec ses copains, oui, ben. Voilà, vas-y, et puis juste tu me laisses le numéro de téléphone en cas d'urgence, et puis vas-y, va en vacances, c'est pas un problème, et puis on est content de se retrouver après. Non, ça marche bien comme ça depuis plus de 40 ans.
1: Et comment vous l'expliquez, que ça marche aussi bien ?
4: Je l'ai senti tout de suite. Quand je l'ai rencontré, je me suis dit, oh, lui, je sais sûr, je me marierai avec. Le premier jour, hein. Et donc, on a pris le temps de se connaître un petit peu, etc. Et puis après, je lui ai expliqué comment je voyais, comme vous dites, le tracé de vie. Alors, j'ai dit que moi, je ne voulais pas d'enfant. Mais il a dit, moi, pas plus que ça. OK. Donc, et puis, j'ai expliqué comment j'étais, que je tenais à mon indépendance, que je tenais à ceci, à cela, etc. Il m'a dit, moi, ça me va, c'est impeccable. Alors, j'ai dit, OK. On s'est mis ensemble et puis on s'est mariés, parce qu'on est mariés.
1: Ah.
4: Et en plus. Et puis voilà. Puis aujourd'hui, ça marche. C'est exactement comme au premier jour. Ça marche tout le temps.
1: Quand on a des objectifs communs, ça marche.
4: Ah oui, franchement, oui.
1: Et la confiance aussi. Je pense que
4: oui.
1: Ça fait partie aussi des clés de réussite.
4: Oui.
1: Pas de problème de jalousie ou de
4: non, jamais. Jamais. Jamais.
1: C'est un très beau témoignage, ça, pour Nicolas, qui est libre, bien sûr, de ses choix,
4: etc. Il ne faut pas être définitif sur ce qu'on dit, en fait, parce que ça peut arriver du jour au lendemain. Il suffit de tomber sur la bonne personne, tout.
1: C'est vrai. Et donc, 88, parce que vous avez 60 ans, vous aviez quel âge ? Pardonnez-moi, Nicolas, je vous donne la parole juste après.
3: Non, pas de souci.
1: Quand vous aviez rencontré donc l'amour de votre vie, Nadine ?
4: J'avais une vingtaine.
1: Une vingtaine d'années.
4: Oui.
1: Magnifique.
4: J'avais un petit ami avant. C'était le chauffeur de mon petit ami. Et puis, j'ai quitté mon petit ami pour lui.
1: Je vois qu'au 7-39-21, ça réagit un petit peu, Nadine. C'est vraiment sympathique d'avoir pris le temps de nous appeler. Je vois, par exemple, c'est Christiane, cat lover. Elle doit aimer beaucoup les chats. Qui nous dit, moi aussi, je n'ai pas voulu d'enfant dès l'âge de 18 ans, de peur de grossir. J'ai 61 ans, hélas, mais je n'ai jamais regretté ce choix. J'ai un chat et j'ai des hobbies. Voilà.
4: Moi, j'ai un chat aussi, hein, je tiens à le préciser.
3: Désolée, je n'ai pas de chat.
1: Alors, est-ce que vous pourriez envisager, Nicolas, d'avoir un petit compagnon, à défaut d'avoir peut-être une amoureuse pour...
3: Je vais envisager, peut-être beaucoup plus tard, mais pas tout de suite.
1: Bien sûr.
3: Et pourtant, j'adore les chats. J'adore vraiment les chats. Mais non, pas tout de suite. Ça, c'est quelque chose, peut-être, mais... Sans doute à très long terme, mais pas pour l'instant.
1: Alors justement...
4: Alors je tiens à préciser que le chat n'a pas été pris à défaut de l'enfant, puisque moi, au départ, j'avais une phobie des chats. Donc, je n'ai pas pris du tout à défaut. Hein, parce que parfois, les gens, ils prennent à défaut, on va prendre un animal. Mais non, non. Non, non, c'est un animal que j'ai pris à connaître et tomber amoureuse de l'animal. Donc, je tombais amoureuse de mon mari et du chat.
1: Voilà. Rien n'est immuable dans la vie, hein. Et Nicolas, justement, moi je me demandais que si vous arriviez à vous projeter, je ne sais pas, dans 10 ou 20 ans, est-ce que vous avez, parce que vous avez l'air de savoir ce que vous voulez, hein, comment vous vous imaginez dans 15-20 ans? Est-ce que vous avez une vision comme ça à long terme?
3: En fait, peu de changements. Je me seul, entouré de mes amis, ma famille, et ouais, très simplement en fait. Et je vais même vous faire une confidence, c'est que j'ai quelques prémonitions, intuitions qui viennent comme ça. Et avant que je me mette en couple, je m'étais dit, j'aurai une seule relation sérieuse à l'âge de 27 ans. Et c'est exactement ce qui s'est passé.
1: Incroyable.
3: Et je pense que ce sera la seule et l'unique.
1: Ouh, vous êtes péremptoire.
3: Ouais.
1: L'avenir nous le dira. Mais
3: l'avenir nous le dira.
1: C'est marrant parce que tous les deux, il y a un point commun. Nadine a eu tout de suite, elle a su quand elle a rencontré donc son mari, elle savait que c'était lui. Il y a quelque chose qui venait quoi du plus profond de vous, quoi, comme une intuition, une fulgurance.
4: Comme une évidence.
1: Comme une évidence. Nicolas, alors lui, il a eu ce genre de perception, mais avec deux amis à lui. Et cette relation, voilà, où vous se voyez à l'âge de 27 ans. Vous avez il y a des prédispositions dans la famille ou quoi de médiumnité ou je ne sais
3: pour les prémonitions
1: ou de ressenti
3: peut-être.
1: Oui. Ah oui.
3: Ouais, peut-être. Et j'en ai d'autres à différents moments de ma vie, plus ou moins récemment. Ouais. Donc je pense qu'il y a quelque chose par là. Je peux malheureusement plus creuser ce côté-là parce que mes grands-parents malheureusement ne sont plus de ce monde depuis pas mal d'années. Donc j'aurais aimé pouvoir leur en
1: parler
3: avec eux, mais ça va être compliqué. Mais je pense qu'il y a quelque chose de ce côté-là. Je me vois pas. Donc si mes prémonitions sont bonnes, je me vois pas me remettre avec quelqu'un un jour. Voilà.
1: Bon. L'amour.
4: Non, c'est parce qu'il voit la personne, qui le bloque, il est toujours sur la personne comme ça, comme un peu toutes les femmes, qui dirigent un peu la maison, qui dirigent, leur petite couche, tout ça, mais il peut très bien tomber sur une femme comme moi, jeune, je parle de moi quand j'étais jeune, qui pense exactement la même chose et qui dit, ok, fais ton chemin de vie, je fais le mien, et puis voilà.
1: Nicolas, est-ce que vous avez des préjugés? Est-ce que vous avez des a priori sur les femmes en couple ou
3: non,
1: pas
3: non, même pas. Non, même pas d'a priori en fait. J'ai même pas de. Non, parce que avec mon ex, ça se passait vraiment bien. On avait, même si on avait, on était un peu opposés sur certaines choses, mais en soi, on avait qu'une belle histoire. Faut voir les choses comme elles sont. Et j'étais même très content qu'elle se remette avec quelqu'un et qu'elle puisse aujourd'hui concrétiser des projets de vie avec cette personne et qu'elle attende bientôt un enfant. Donc non, vraiment, j'ai pas de jalousie, non. J'ai envie de dire, si chacun vit heureux de son côté, en fait, tout va bien dans le meilleur des mondes.
1: Et l'amour, on peut envisager plein de choses, hein. Bon, là, on parle d'amour, l'amour au sens strict du terme, mais vous savez, l'amitié, c'est une forme d'amour, par exemple. Est-ce que vous pourriez vivre avec un ami, une amie, voyez, partager un bout de vie avec, tout simplement, avec quelqu'un que vous appréciez, mais bon, voilà. Ou est-ce que c'est vraiment... C'est ça qui m'intéresse de savoir en fait. Parce que c'est
3: en amitié, oui, parce que j'ai un ami, ça fait 13 ans qu'on se connaît.
1: Mais vous, est-ce que vous pourriez vivre avec?
3: Je pense que ça serait une. Enfin, on pourrait vivre sur le même temps, entre guillemets, en colocation, je pense que ce serait. Voilà. Mais en pure, simplement en pure amitié, en amour, vraiment l'amour avec un grand A, on va dire, non, ce serait, même avec une, comment dire, chacun chez soi ou quoi, non, ce serait, je me projette pas là-dedans aujourd'hui, je pense que je me projetterai jamais dans...
1: Mais vous savez, qu'en colocation, faut faire des compromis aussi, et là, votre liberté peut être entachée, alors...
3: Ouais, mais c'est pas pareil en fait. Je pense qu'il y a encore un autre. Il n'y a pas le côté. Enfin, moi, il n'y a pas le côté amoureux. C'est tout bête. Hein, c'est peut-être pas. C'est la frontière et je pense très fine. Mais je pense qu'il n'y a pas de. C'est encore pas la même chose que l'amour en fait.
4: Je peux préciser quelque chose.
1: Je vous en prie, Nadine.
4: Moi, pour que ça marche, en fait, il faut être les deux. Moi, avec mon mari, je suis amie, mais je suis amoureux, mais aussi amie. Ça dépend des jours. Il y a des jours où on est amie. Il y a des jours, on est amoureux.
1: Eh oui,
4: c'est vrai. Ça qui marche, en fait.
3: Okay.
1: Voilà, toutes les femmes de sa vie. Vous êtes toutes les femmes de sa vie. La confidente, l'amie. La...
4: Et quand je lui pose la question, ça va, ça ne te dérange pas la vie qu'on mène, etc. Il me dit non, je préfère vivre avec une personne comme toi qui est très indépendante, etc. Lui, il n'apprécierait pas, comme ce charmant jeune homme, d'avoir une femme à la maison à qui on est soumis à faire des choses, à qui on fait la popote, etc. Il fait non, je préfère une femme comme toi. Voilà.
1: Oui, donc c'est aussi une question de caractère, une question, voilà, aussi. Hein, on n'est pas tous compatibles, et vous l'êtes, en l'occurrence.
4: Oui, parce que mon mari, pareil que moi, il est comme ce jeune homme, il est comme moi, on garde notre indépendance, et puis surtout, il a beaucoup d'amitié pour m'aider, et beaucoup d'amour à me donner, les deux.
1: Voilà, bah Nicolas, si ça se trouve, c'est ce qui vous attend, hein. Vous allez voir.
3: Bah, on verra, on ne sait pas ce que l'avenir est fait.
4: On ne sait pas, voilà.
3: En amour, je pense que ça me paraît très compliqué de voilà. Mais à mon niveau, pour moi, la porte est fermée aujourd'hui.
1: Hein, oui, c'est parce que vous n'en avez pas envie. En fait, c'est une question d'envie au départ. C'est
3: ouais,
1: ça. Faut d'abord avoir envie de voilà. Là, on sent clairement.
3: Comme on dit, d'avoir envie. Oui.
4: Mais de toute façon, l'amour, ça se calcule pas. Ça vient tout seul.
1: Exactement.
4: Donc,
1: de toute façon, ça prévient pas. Hein.
3: Ça m'est tombé dessus la première fois. Hein. Mais je pense que aujourd'hui, je réagirais sans doute différemment et je serais peut-être le premier à fuir en fait. Aujourd'hui, ça venait à me retomber dessus.
4: Mais je crois que c'est surtout la communication au départ qui fait.
3: C'est très important.
4: Voilà,
1: apprendre
4: à connaître. Que j'ai fait, voilà. Moi, j'ai expliqué comment j'étais. Il m'a dit, mon mari m'a répondu, ça me convient. J'ai dit, bah, ok, on fait un chemin ensemble.
1: Oui, vous êtes montrée telle que vous étiez, en fait. Pas de masque social. Voilà.
4: Non, non, non.
1: Transparente.
4: Transparente. J'ai dit que je voulais pas d'enfant. Il m'a dit, bah, ok, moi non plus. Il m'a dit, c'est pas ma priorité. Et puis, j'ai dit, voilà, moi, je suis indépendante, je suis ceci, c'est cela, etc., etc. Il m'a dit, moi, ça me dérange pas, je t'accepte comme tu es. Et puis, on va dire, on a essayé, et puis on a continué, voilà.
1: Alors, si Nicolas ne croit pas en l'amour, puisque c'est la phrase qui m'a été rapportée, est-ce que vous croyez en quelque chose d'autre?
3: Que l'amour
1: Ouais, est-ce que vous avez d'autres est-ce que vous avez des croyances, puisque vous ne croyez pas en l'amour, mais est-ce que vous croyez d'autres choses?
3: En religion, non, parce que non. En amitié, oui, parce que je crois aux longues amitiés. Vous croyez en l'amitié? Qui dure toute une vie.
1: C'est une forme d'amour, de toute façon.
3: Oui, mais qui n'engage pas de la même manière que l'amour.
4: Je crois que c'est ce qui lui fait peur, c'est d'être soumis à quelque chose, d'être soumis à des obligations.
3: Ouais, parce que c'est le compromis en fait. Enfin, les compromis, les concessions. Enfin, je pars plutôt de compromis parce que je pense que c'est plutôt le reste d'une couple, c'est plutôt une question de compromis. Il faut que ça s'imbrique, voilà. Et ouais,
1: Mais vous en parlez comme si vous en aviez souffert.
4: Bah oui, on dirait qu'il en a peur.
1: Est-ce que vous en avez souffert? C'est la question.
3: J'en ai. C'est pas une question. Souffert. Bah, j'ai vu comment je pouvais être que j'étais pas moi-même et ça me c'est pas une souffrance mais ne plus être soi-même c'est quelque part c'est ne plus j'ai l'impression que c'est que la relation ne m'allait plus.
1: Est-ce que vous avez essayé d'être vous-même? Est-ce que vous avez essayé?
3: Ouais, j'ai essayé, ouais, mais il y a quelque chose qui a pris le pas et qui m'a... Alors est-ce que c'est le fait d'avoir quelqu'un, de vivre avec soi-même, soit avec quelqu'un? J'ai pas trop creusé de ce côté-là, mais il y a sûrement quelque chose, hein, mais aujourd'hui, ouais, c'est pas le corps, c'est pas le côté soumission, parce que j'étais pas souvent, on dit souvent, ce sont les femmes à la maison qui ont un peu le dessus. Là, c'était pas vraiment le cas, c'était plutôt l'inverse.
1: Vous avez l'ascendant un peu?
3: Ouais, j'avais un peu l'ascendant. Mais non, mais je sais pas, il y a quelque chose qui m'a... Ouais,
1: alors, en ayant l'ascendant, en fait, vous n'arriviez pas à être vous-même? C'est étonnant.
3: Non, ouais, j'arrivais pas à être moi-même. Peut-être que le fait qu'on était complètement opposés a pu jouer sur...
4: des gens comme nous, ça peut pas marcher avec des gens qui sont opposés.
1: Et oui, qui se ressemblent, ça sent.
4: Ouais. Oui, c'est pas possible.
3: Je pense qu'on partait trop loin entre guillemets dans leur relation. Oui. Et je pense que c'est ce qui nous a entre guillemets perdu au bout de quelques mois.
1: De là à dire qu'on ne croit plus en l'amour, c'est quand même. Bon, écoutez, ouais. Pour le moment, oui. Voilà, pour le moment.
4: Pour le moment, je crois que l'amour, il faut pas en fait en penser. Quand ça arrive, c'est tout au point. C'est...
3: Oh oui, complètement. Nous, ça nous tombe dessus comme
1: entre. Vous le reconnaîtrez au moment, voilà. Voilà, à l'instant.
3: Ah bah, on verra bien. On verra ce que la.
1: Votre intuition, vous savez. Votre intuition.
3: Bah, je pense que mon intuition me trompera après ce sujet-là, et je pense que. C'est mon intuition qui m'accompagnera tout le reste de ma vie, et non une femme, je pense.
4: C'est un peu défaitiste, là.
3: Non, pas du tout. Non, vraiment pas. Je suis sur un constat où je suis vraiment... Je suis plutôt clairvoyant, au contraire. Non, c'est plutôt de la clairvoyance. Je le vois comme de la clairvoyance.
1: Bah écoutez, c'était quand même très intéressant d'échanger avec vous, parce que effectivement, je connais peu de personnes, peut-être pas même, à quel âge vous avez pratiqué cette opération?
3: La vasectomie, j'avais 31 ans. Vous venez d'avoir tout juste 31 ans.
1: 31 ans, très bien.
3: Donc c'était il y a 2 ans et demi. Et c'est un choix qui était... Ça faisait déjà quasiment 10 ans que je ne voulais pas d'enfant. Et quand je me suis dit, il fallait au bout des choses, ce que j'ai fait. Donc j'ai fait le choix de faire cette opération.
1: Eh bien, vous savez, si dans la libre antenne d'Europe 1, ce sujet revient, ce qui serait intéressant, c'est que si vous êtes un fidèle d'Europe 1, bien que vous rappeliez...
3: Peu, mais c'est que j'ai vu le sujet passer, je me suis dit, ça serait bien d'en parler, mais avec grand plaisir, avec un grand plaisir d'en parler.
1: Oui, qu'on garde votre contact pour témoigner.
3: Et je pense qu'il y a des choses à déconstruire ou des mythes à déconstruire et des choses à éclairer.
1: Oui, et puis d'avoir votre point de vue de jeune homme et pouvoir en parler peut-être avec une personne qui sera dans ce cas. Et voilà, je trouvais ça intéressant aussi d'échanger avec vous. Nadine, merci beaucoup aussi.
4: Merci.
1: Et puis alors, félicitations, bravo, longue vie amoureuse.
4: Oui, bah oui.
1: Caresse au chat, évidemment.
4: Bien sûr, bah oui. Il est à côté de moi. Alors.
1: Ah bah voilà, petite ronronnade. Et puis on va accueillir un dernier auditeur, puisque la libre antenne se termine à 1h du matin. Donc on a encore un petit peu de temps. Je voulais vous remercier. Et en attendant, on va écouter un petit peu de musique. 01 80 20 39 21, c'est le numéro du standard. Et je rappelle, bien sûr, sur les SMS, 7 39 21, vous tapez nuit et votre petit message. Et puis voilà, tout simplement. Allez, je vous embrasse tous les deux. Voilà.
3: Oui, Marlène, bonne soirée, Nadine.
1: Voilà, le tourbillon de la vie, c'est aussi ça. Voilà, et on continue de danser comme on peut. Voilà, je vous embrasse.
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0: 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Europe 1 Bonjour, c'est tous les jours de 5h à 7h sur Europe 1 et on va accueillir une auditrice. Un dernier témoignage, et c'est Hélène qui nous a contacté au 01 80 20 39 21. Bonsoir Hélène.
3: Bonsoir Martin, enchantée,
0: quelle voix. Quelle belle énergie.
3: Avec quelqu'un qui a tenu le microphone à 9 ans.
0: Vous avez quel âge Hélène? Quelle belle énergie, quel âge avez-vous?
3: Moi-même, je tape mes 73.
0: 73 ans, magnifique.
3: 74. C'est exactement la même journée et même mois que Sir Tom Jones, s'il vous plaît.
0: Vous avez un petit accent, donc, Hélène, non? Vous avez un petit accent?
3: J'espère bien qu'il reste encore les résidus quelque part, parce que bien sûr, je ne suis pas née en France, mais j'ai arrivé dans ce beau pays, je suis arrivée dans ce beau pays en 89.
0: Alors, je crois que vous êtes en haut-parleur, si je ne m'abuse. Avez-vous mis
3: peut-être, oui, peut-être.
0: Ça peut être un petit peu gênant pour l'écoute, le confort de l'écoute. Est-ce que ça vous embête si...
3: est-ce que ça va mieux?
0: Oui, ça me semble. Je regarde.
3: Oui, mais je vous entends très mal, moi-même.
0: Ah bon, très bien. Bon, ça va aller quand même, vous m'entendez bien? Ça va aller?
3: Oui, très mal, mais bon.
0: Vous n'avez pas des écouteurs par hasard? Non.
3: Si, mais ça, il faut y arriver.
0: Bon, écoutez, on va faire avec. Alors, je crois que vous êtes d'origine tchécoslovaque.
3: Oui, c'est de Tchécoslovaquie, le pays qui n'existe plus, malheureusement, depuis des années 90, qui est scindé en deux républiques, République tchèque. Attention, pas la Tchéquie.
0: La Tchéquie.
3: Parce qu'il ne faut pas prononcer la Tchéquie.
0: Ah, qu'est-ce qu'on dit alors?
3: Parce que ça donne l'impression de tchéquiste, de Union soviétique, ça n'a rien à voir, donc c'est République tchèque et République slovaque.
0: Oui, on ne dit pas la Slovaquie non plus, on dit la République slovaque.
3: Si. On dit Slovaquie, mais on ne dit pas la Tchéquie.
0: Ok.
3: Parce que les Tchèques ne supportent pas ça, c'est la République tchèque.
0: Ah, c'est intéressant, les Tchèques ne supportent pas ça. Très bien, écoutez.
3: Non, parce que si vous regardez dans l'histoire, Tchéquie et tchéquiste, ce sont des... En fait, c'est un mouvement d'ancienne Union soviétique.
0: Sous le joug, oui, tout à fait. Oui, effectivement.
3: Donc vous imaginez qu'il n'y a pas de très très bons souvenirs, surtout de l'année 1968, quand ce pays, ensemble avec Pacte Varsovie, nous ont envahis.
0: Mais je vous promets de réviser mon histoire, je vous promets de le faire.
3: Non, c'est juste un tout petit point comme ça.
0: Merci,
3: supplémentaire.
0: Mais vous avez raison.
3: Ce que je voulais évoquer très rapidement, parce qu'on n'a pas beaucoup de temps malheureusement, c'est juste parce qu'on passe ce week-end très riche de commémorations. Et je voulais juste rendre hommage à notre chère maman qui n'est plus là et qui, en fait, elle était engagée vers la fin de la Deuxième Guerre mondiale à Prague, parce qu'elle est partie quitter Budapest où elle étudiait à l'Université des sciences économiques, et parce que la Budapest, elle était bombardée. Donc elle a fui, la pauvre, et elle est arrivée à Prague où elle a construit les barricades, et avec son corps et ses mains carrément a défendu le Radio Prague. Donc le bâtiment de Radio Prague. Donc elle a vécu en fait l'insurrection de printemps de Prague 1945 là-bas.
0: Oui.
3: Et là, commencé à travailler à la radio de Prague. Et après, plus tard, elle est partie à Bratislava, en Slovaquie, où elle s'est mariée et a vécu ensemble avec notre papa et avec moi-même et mon petit frère. Mais pourquoi cette histoire-là? Parce qu'elle-même née en 1923. Elle était la dernière, la troisième enfant d'un couple son papa, il était prêtre gréco-catholique, orthodoxe, qui peut se marier, qui était marié avec une très jolie dame. Et maman, quand elle est arrivée au monde comme troisième enfant, ben, elle-même, elle est arrivée au monde, mais le même jour, sa maman est décédée.
0: Ah, d'accord.
3: Le jour de naissance. Donc, trois enfants sont restés semi-orphelins. Et parce que son papa, ce prêtre-là, gréco-catholique, il était très bien vu et connu déjà à Vatican. Donc, il était convoqué pour aller servir aux États-Unis pour la minorité des Slovaques, Tchèques, des Ukrainiens, des Dutch people, ce sont des Hollandais. Pour les Hollandais, en Pennsylvanie, donc il a quitté encore à l'époque Tchécoslovaquie.
0: En quelle année ?
3: En 1926, il a quitté la Tchécoslovaquie. Maman, elle avait 3 ans. Pourquoi je parle de ça ? Parce que vous imaginez même pas qu'est-ce qui s'est passé après, parce qu'il a pu encore, réussir encore, revenir en Tchécoslovaquie en 1936 pour embrasser ses enfants, pour rester un tout petit peu avec eux. Il est reparti aux États-Unis. Il y a la Deuxième Guerre mondiale qui a explosé. Il y avait ses neveux qui ont été engagés là-bas, des États-Unis, US Air Force, pour la Deuxième Guerre mondiale. Il y a un de ses neveux, Théodore, qui est tombé sous la bataille comme ingénieur pilote d'avion au-dessus de l'Allemagne. Il était bombardé et a perdu sa vie. Et donc, il est devenu médaillé de vermeil de les États-Unis comme héros de Deuxième Guerre mondiale, comme vétéran. Et maman, elle a reçu l'information que son papa, il est décédé seulement après la Deuxième Guerre mondiale, parce qu'il n'y avait pas aucune possibilité de communication. Nous, après la Deuxième Guerre mondiale, on est tombé derrière le rideau de fer. Il y avait la séparation, en fait,
0: bien sûr,
3: drastique. Elle ne pouvait pas communiquer ni avec sa tante aux États-Unis, ni avec personne. Et ce qui s'est passé, en fait, que par la suite, moi-même, quand j'ai eu la chance d'arriver et commencer à vivre en France à partir de 89, j'avais une seule idée dans la tête, d'essayer pouvoir de faire tout possible, de partir aux États-Unis et au moins poser des fleurs sur la tombe de son papa.
0: Donc elle était isolée pendant ce... Toute la famille était éclatée, on est bien d'accord, hein ? Elle
3: était... Ah, c'était terrible. Mais Marlène, c'était terrible. Pourquoi ? Parce que, en fait, notre papa, il était un génie, un médecin, un scientifique énorme, très connu dans tout le monde. Jamais, jamais personne, ni ma mère, ni personne de notre famille, n'a jamais rentré dans le Parti communiste de l'époque. Oui. Donc, on était très mal vus. Et en plus, maman, quand elle s'est engagée à la radio de Bratislava et après à l'agence de presse, parce qu'elle a travaillé après comme très très connue journaliste de l'agence de presse.
0: Elle était journaliste. Elle était... Votre maman était journaliste.
3: Oui. C'est ça, tout à fait. Comme moi-même que... d'ailleurs. Voilà,
0: vous aussi, d'accord.
3: Si, je suis journaliste. Oui,
0: parce que j'ai entendu dire, finalement, vous avez dit qu'elle avait travaillé à la radio, mais je ne savais pas en tant que quoi. Donc voilà.
3: Oui, tout à fait. Ben, ce qui s'est passé, en fait, que quand elle est arrivée à Prague, vers la fin de Deuxième Guerre mondiale, 44-45, par là, ben, elle a participé à l'insurrection de mai 45 pour élibération de Prague et bataille pour le bâtiment de radio. Elle était blessée, d'ailleurs.
0: Oui, c'est ce que vous disiez tout à l'heure. C'est plus clair maintenant. Merci beaucoup.
3: Voilà. Donc, ça, c'était cette époque-là. Donc, pas de notion qu'est-ce qui s'est passé, comment ça s'est passé, comment son papa il est décédé. D'ailleurs, il a eu un infarctus, donc il a décédé sur le lieu, à la maison. Donc, on ne pouvait pas avoir aucun lien, rien du tout, avec les États-Unis. Et moi-même, comme je suis arrivé ici, ce qui était très important pour moi, au moins faire symboliquement ce voyage, c'est carrément pèlerinage aux États-Unis pour essayer de voir les lieux où mon grand-papa il a vécu et où il est enterré. Donc je l'ai fait, et ça c'était absolument super émouvant parce que j'ai sillonné tous les lieux où il a exercé, dans les diverses églises, etc. Et il y avait des gens âgés à l'époque déjà qui se sont très bien souvenus de lui quand il a exercé, parce qu'il était aussi enseignant pour les enfants. Il a créé des premières classes au Wilkes-Barre, Pennsylvanie, classes mixtes. Ça veut dire qu'il a donné un ordre.
0: Ça n'existait pas avant. C'est lui qui a créé ces...
3: Ah non, là, à Wilsbach, non. Pourquoi les classes mixtes? Dans quel sens des classes mixtes? Parce qu'on se souvient, aujourd'hui, on commémore la fin de l'esclavage.
0: L'armistice, oui.
3: Eh ben, parce qu'il a fait la classe mixte avec les enfants des origines d'Afrique,
0: oui.
3: Noire.
0: Oui, oui.
3: Donc ça, c'était quelque chose d'extraordinaire parce que ça n'existait pas avant. Donc il a dit, je prends tous les enfants, je m'en fous aussi d'où quel pays il vient, ça m'est égal, c'est un enfant, ben, je le prends dans ma classe et je veux enseigner tous les enfants parce que tous les enfants pour moi sont égaux. Donc ça c'était grand-papa. Donc on a trouvé.
0: Vous vouliez faire un hommage. Moi je pensais que vous vouliez faire un hommage à votre maman, mais en fait c'est à votre grand-père.
3: Oui, mais en même à notre maman, parce que notre maman, ben, elle a participé aux batailles pour la radio de Prague, en fait. Et elle a dû supporter à notre maman aussi hommage, parce qu'elle a dû supporter toute la vie, pratiquement toute sa vie, jusqu'au le mur de Berlin tombé. Ben, elle a supporté cette situation-là, parce que dans les curriculum vitae, partout où il fallait écrire de quelle origine elle est, quelle famille, qui était son père et sa mère, etc. Mais il fallait mettre la vérité. Mais elle était tout de suite casée dans une rubrique.
0: Et c'est grâce à elle si vous avez pu passer à l'Ouest. C'est ça qui est important.
3: Oui, bien sûr, entre autres aussi. Bien sûr. Parce que je voulais absolument, de toute façon, essayer faire un link, et essayer faire une connaissance des lieux pour elle. Oui. Pourtant qu'elle était encore vivante, parce qu'à l'époque, quand je suis arrivée ici, j'ai pu commencer à travailler et mettre un tout petit peu l'argent de côté.
0: Vous aviez quel âge quand vous êtes arrivée en France?
3: C'était en 89, donc je devrais avoir 40 et quelques.
0: D'accord.
3: Donc, aux alentours de 40 ans. Donc, de toute façon, il fallait absolument s'adapter, il fallait essayer prendre calme et patience pour essayer faire ce voyage-là et essayer d'y aller pas après pas sur les lieux et dans les lieux où mon grand-papa, il a exercé. Donc je suis arrivée, effectivement, on a trouvé avec l'aide des personnes qui l'ont connu encore, sa tombe, j'ai fait des photos, on a ramené des fleurs sur sa tombe, etc. Et vous ne pouvez même pas imaginer quand je suis revenue, quand je suis arrivée chez maman qui était déjà sur une chaise roulante parce qu'elle était souffrante d'un rhumatisme général complètement. Elle était très malade déjà, elle ne pouvait pas voyager, donc elle croyait même pas ses yeux. Elle a dit tu l'avais trouvé, tu as trouvé mon papa. Mais je dis oui maman.
0: C'est un beau cadeau que vous lui aviez fait, hein. Ouh là là.
3: Extraordinaire.
0: Incroyable.
3: Extraordinaire. Donc c'est vraiment grâce à cette possibilité et aussi le travail que j'ai effectué pour une institution aux États-Unis dans la recherche médicale, donc qui a continué et qui m'a permis de mettre un tout petit peu l'argent de côté et d'effectuer ce voyage. Je suis allée aux États-Unis à plusieurs reprises, bien sûr, après, évidemment. Et j'ai trouvé encore, on a encore de la famille, bien sûr.
0: Vous exerciez quel métier?
3: Moi, j'ai exercé un métier dans le domaine de bibliothéconomie. Ça veut dire que j'ai fait les études de bibliothéconomie. J'étais directrice de la bibliothèque scientifique à l'Institut de virologie. Et après, j'ai fait les études à l'université de culture étrangère et langue étrangère. Et j'ai exercé le métier de professoriat. Ça veut dire qu'en France, par exemple, j'étais professeur de langue étrangère à la chambre de commerce. Et après, petit à petit, j'ai fait contact avec l'institution de santé des États-Unis où je fais la recherche médicale sur la maladie de Creutzfeldt-Jakob, qui est... Une maladie Creutzfeldt-Jakob, oui. C'est en fait la maladie dite des vaches folles.
0: Oui, je me souviens très très bien. Oui.
3: Voilà,
0: on fait manger aux vaches des farines animales. Et...
3: Exactement, c'était ça. Donc ça, on a fait en fait recherche médicale dans le cadre de cette maladie-là qui s'est propagée en fait par la voie génétique dans les familles en France. Donc on a fait cette recherche dans le cadre des familles atteints de cette maladie-là en France. Et ce sont les États-Unis qui continuaient dans la recherche parce qu'à l'époque, on ne pouvait pas encore, dans les années 90, faire cette recherche en détail en France, uniquement dans les laboratoires aux États-Unis. Donc, on a publié les articles dans le Journal of Neurological Sciences, dans les journaux spécialisés. Et après, j'ai eu la chance de faire les études à la Sorbonne. Je suis diplômée de Sorbonne.
0: Et vous n'êtes pas

0: On m'a reconnu, oui, on m'a reconnu quelques unités, oui, certes, mais pas tout. Et il fallait y aller. Ce qui était rigolo, que mon fils, à l'époque, il était à la fac et moi-même aussi. Donc,
1: ah oui, ah oui, vous avez dû reprendre vos études suite avec votre fils.
0: J'étais à la Sorbonne et mon fils, il était à Charles IV.
1: Mais, d'accord, donc, vous n'étiez pas dans le même amphithéâtre.
0: Pas forcément, non.
1: D'accord.
0: Mais ce qui est encore plus rigolo, quand je suis arrivée ici, mon fils, il apprenait le français beaucoup plus vite, mais comme un robot. Mais il parle sans accent, il parle un français impeccable et il faisait très attention à la grammaire, orthographe, tout. Et ce qu'on faisait tous les deux, on faisait des concours, en fait. Pourquoi ? Parce qu'on faisait les dictées de Bernard Pivot.
1: Ah oui ! Oui, ben vous participiez, alors.
0: Ah ben oui ! Vous savez quoi ? On était assis un près de l'autre, on a fini les dictées, et mon fils, il les regardait. « Maman, c'est quoi ça ?» Je dis, écoute, je fais ce que je peux. Il avait 4 fautes pour les dictées, pour les adultes, le plus difficile, moi, 40.
1: Ah oui, d'accord.
0: J'avais 40 fautes dans le dictée.
1: Et alors, qu'est-ce qu'il a gagné? Il a gagné un prix, quelque chose, non?
0: C'est 4... Non, mais les dictées de pivot, à la maison, oui, il a gagné bisous, bien sûr. Oui. Mais...
1: Un bisou de sa maman.
0: Oui, bien sûr. Mais ce qui est plus rigolo, qu'on a rencontré, parce que je l'avais ramené avec moi chaque année à un grand salon de livres, parce que j'adorais ça. J'ai connu tous les écrivains français à partir de François Nourricier avec Jean d'Or, donc Jean d'Or Maison, tous.
1: Vous l'appelez Jean d'Or. Jean d'Or Maison, vous l'appelez Jean d'Or.
0: Il était adorable. Je l'aimais beaucoup, oui, tout à fait. Et j'avais toujours rendez-vous avec François Nourricier chaque année, parce qu'il me disait, vous venez l'année prochaine, n'est-ce pas ? Je dis, oui, je viens, ne vous inquiétez pas. Et pourquoi ? Parce qu'on a rencontré Bernard Pivot aussi, et on a rigolé parce qu'on lui avait fait part de ce dictée. Et il me dit, vous savez qu'est-ce que signifie mon nom dans la langue tchèque ? Je dis, oui, bien sûr, parce que ça s'écrit Pivot avec un T à la fin, mais quand vous prononcez Pivot, ça signifie bière
1: en tchécoslovaque, c'est pivot. Comment on le dit?
0: Oui. Pivot, c'est bière, oui.
1: D'accord. Oh, écoutez, moi, je le note.
0: Bernard Pivot, il était monsieur bière.
1: Okay, santé.
0: Voilà, non, mais on en rigole,
1: mais c'est sympa comme anecdote. Voyez, moi, je vais la replacer, cette anecdote, grâce à vous, Hélène.
0: Ah, si, mais c'est vrai.
1: Mon
0: c'est
1: prochain
0: vrai.
1: Dîner en famille, je le replace.
0: Ah, oui, tout à fait. Pivot, quand vous prononcez, mais il ne faut pas prononcer, bien sûr, quand vous prononcez,
1: comme on dit en tchécoslovaque, prononcez pour le goût. Je veux l'entendre.
0: Pivot.
1: Ok.
0: Pivot, c'est la bière, oui.
1: Pivot, c'est la bière en tchécoslovaque. Je crois que les auditeurs d'Europe 1, là, ont bien retenu.
0: Oui. Et c'est, attention, cette fois-ci, c'est en langue tchèque et en langue slovaque exactement le même mot.
1: Ah, aussi.
0: Parce que les langues, la langue tchèque et la langue slovaque, il y a quand même des différences.
1: Oui.
0: Ce sont deux langues différentes, complètement différentes, bien sûr. Par exemple, vous avez pour les allumettes, vous avez expression en slovaque « zapalki » et en tchèque « sirki ».
1: Ah oui, rien à voir, effectivement.
0: Eh ben voilà, rien à voir. Vous avez pour la balle, de jouer avec une balle, c'est « mič » en tchèque et c'est « lopta » en slovaque.
1: « Mič ». Oh, mais il faut que je m'entraîne. J'ai presque envie de prendre. Non, mais c'est vrai, on veut toujours apprendre des langues qu'on connaît bien, enfin l'italien, l'espagnol, et pourquoi pas le slovaque après tout, hein?
0: Oui, mais j'avais une collègue à la fac, Sorbonne, Cathy, adorable, que je suis en contact toujours avec elle encore, et qu'on échange de temps en temps, parce que de temps en temps, je lui envoie un SMS, je lui parle 2-3 phrases en slovaque, et elle fait je réponds. Elle se reprend et elle commence répondre en slovaque. Non, mais c'est agréable, c'est très agréable. Mais voilà, et j'ai continué, j'ai fini ici en France ma carrière, qu'on finisse maintenant. J'ai fini ma carrière ici en France, j'ai rentré au conseil départemental et je suis devenue conseillère dans le domaine social, conseillère d'insertion sociale et aussi insertion professionnelle. Et je fais 20 ans au conseil départemental comme conseillère. Donc, voilà.
1: Bon, bah voilà. Et voilà.

0: je suis en train de me dire, bon, il nous reste une minute.
1: Oui, je sais.
0: Une minute, sais. Hélène. Pour terminer cette belle... Alors, déjà, vous m'avez... Enfin, Hélène, quel est votre secret? Voilà, bah, on va terminer comme ça. Cette santé, parce que bon, j'ai bien compris que le milieu médical ne vous était pas inconnu totalement. Et vous, oui. Vous faites quelque chose en particulier pour garder cette...
1: Parce qu'on quand même près d'une heure du matin.
0: Oui, vous travaillez.
1: Marlène, si vous permettez, je travaille. Je travaille parce que je suis correspondante de la première chaîne de télévision nationale en Slovaquie. Je suis correspondante.
0: Ah ben c'est pour ça. Ben voilà.
1: Ben oui, je bosse, je travaille parce que j'adore ce travail-là. Parce que l'oncle de notre maman, il était écrivain et il était le cofondateur de la première chaîne nationale de télévision slovaque. Il est devenu son premier directeur.
0: Mais tout s'explique.
1: Donc, ça coule dans nos veines.
0: Excusez-moi, mais vous êtes issu d'une famille extraordinaire. Moi, j'espère que vous aurez l'occasion de nous rappeler. C'était passionnant.
1: Oh, si, volontairement. Il y en a plein de choses.
0: Je pense que vous avez beaucoup de choses à raconter, Hélène, hein, parce que là...
1: Je pense.
0: Toute une vie.
1: Avec votre si aimable accueil, votre voix joyeuse et... extraordinaire, parce que à partir de 1h, ben voilà, on vous entend jusqu'aux 5h du matin.
0: Exactement,
1: quand même.
0: Exactement, d'ailleurs, c'est pour ça que voilà. Je vais devoir poursuivre nos programmes de nuit. C'était la Libre Antenne, je me permets de vous embrasser, Hélène. Merci d'avoir appelé au 01 80 20 39 21, moi aussi. Je vous embrasse, vous vous souhaite une excellente nuit, puis bon, je vais rester encore un petit peu avec vous, comme a dit Hélène, jusqu'à 5h du matin. Vous êtes bien sur Europe 1, il est 1h. Commencer ces programmes de nuit, je vous propose d'écouter tout de suite un épisode d'une série policière qui était diffusée dans les années 60 sur Europe 1, qui s'appelle Le Siffleur. Alors, je vous pose le cadre. On a un chef comptable qui s'appelle Charles Vernonnet, qui est plutôt irréprochable le jour, mais qui nourrit en secret une passion très coûteuse pour des tableaux qu'il prétend être de simples copies. Mais quand son directeur va découvrir la supercherie, tout s'effondre. Derrière l'étoile se cache en fait un détournement colossal et Charles n'a plus qu'une option, faire disparaître les preuves et puis aussi ceux qui pourraient parler.
2: Chacun a ses petites passions. N'est-ce pas, Vernonnet ? Toi, tu t'intéresses à la peinture. Ça vaut mieux que d'aller au café ou de jouer aux courses. Ah, sacré Charles. Te voilà encore cédant à ton péché mignon. Tu crois que c'est raisonnable de pousser une fois de plus la porte de ce magasin de la rue de la Boétie?
3: Tiens, monsieur Vernonnet, comment ça va?
4: Mais très bien, monsieur Vendré, et vous?
3: Très bien, très bien.
4: Je viens jeter un petit coup d'œil sur ce que vous avez.
3: Faites comme chez vous.
4: Merci.
3: Regardez ces danseuses de Degas. C'est pas charmant?
4: Mais on en voit un peu trop à 2000 balles avec le cadre.
3: En hélio, oui, il y en a dans les bazars.
4: Oui.
3: Ça fait quand même son petit effet.
4: Enfin, faut pas être difficile.
3: Dites donc, regardez ça.
4: Quoi donc?
3: Un petit bouquet de fleurs de Claude Monet. C'est pas joli?
4: Ah, ça c'est ravissant.
3: Vous mettez ça dans un coin un peu sombre, et ça chante.
4: Quel prix?
3: 12 000.
4: Ah, tout de même.
3: Vous pouvez bien vous payer ça.
4: Bah, dites donc, il faut payer aussi le gaz et l'électricité. Hein.
3: 12 000 francs, c'est pas le bout du monde.
4: Non, bien sûr. Oh, c'est bleu puis ce vert, là, près de ce rose. Hein.
3: Laissez-vous tenter.
4: Bon, allez, je le prends. Je vous fais un chèque.
3: Hein. Et moi, je vous fais un paquet, bravo.
4: Monsieur Vendry.
3: Ouais.
4: Jetez donc un coup d'œil sans en avoir l'air sur le type qui est en train de regarder votre vitrine.
3: Je le vois. Et alors?
4: Vous le connaissez?
3: Je l'ai aperçu plusieurs fois.
4: C'est curieux, il est toujours là quand je rentre chez vous.
3: Pure coïncidence. Vous savez, la vie n'est faite que de ça.
4: Oui, c'est bien vrai, ça. À croire qu'il n'y a rien d'aussi sûr que le hasard. En tout cas, la tête de ce type-là ne me revient pas.
3: On peut pas plaire à tout le monde. Ah! Voilà votre paquet.
4: Ah, merci, monsieur Vendry. Je suis très content.
3: Alors, à bientôt.
4: Oh, ça, je sais pas. Parce que si vous entendiez ma femme quand je reviens de chez vous...
3: Ah,
4: au revoir.

0: Qu'est-ce que t'as encore été acheter là?
1: Oh, alors ça, je suis sûre que ça va te plaire. Tiens, regarde-moi ça. Et c'est pas exquis,
0: hein? Ah oui. Ah. Oui, c'est très joli.
1: Ah.
0: Et c'est signé?
1: Ah ben, Claude Monet.
0: Oh, t'as encore été payé ça combien?
1: 12 000.
0: Avec le 4, j'espère.
1: Ah, oh, bah bien sûr, bah, tu penses.
0: Quand je pense qu'avec ces 12 000 francs-là, j'aurais pu m'acheter la petite robe imprimée que je t'avais montrée.
1: Oh, mais une robe, ça passe de mode, mon chéri, ça s'use. Tandis qu'une toile comme celle-là, alors, au moins, ça, on l'a pour la vie.
0: Je ne dis pas, mais ça n'a aucune valeur.
1: Bah, ouais, le plaisir des yeux, hein, qu'est-ce que tu en fais?
0: Bon, c'est jamais qu'une copie faite par un pauvre raté.
1: Ouais, un raté qui a du talent. Hein.
0: Puis, je vais te dire une bonne fois, tous ces trucs-là qui encombrent nos murs, ça ne me plaît pas.
1: Ah bon? Alors, ça ne te plaît pas d'avoir sous les yeux deux petits Renoirs, un Nutrilo, un Valadon et des dessins de Cézanne et de Van Gogh?
0: Non, non, puisqu'ils sont faux.
1: Mais on n'est pas obligé d'aller le crier sur les toits.
0: Oh non.
1: Hein?
0: Ah ça, tu ne le cries pas sur les toits.
1: Non.
0: Et justement, je trouve pas ça très honnête. Ça me gêne quand tu laisses croire aux gens qu'ils sont vrais.
1: Oui, bah, c'est ma petite satisfaction.
0: Une petite satisfaction qui peut te causer beaucoup de tort.
1: Et pourquoi ça?
0: Oh, Dieu que les hommes sont bêtes. Tiens, par exemple, quand Michaud est venu avant les vacances dîner avec sa femme, t'as pas vu leur tête? Ils étaient verts.
1: Oh,
0: Michaud doit pas gagner des mille et des cents à ta banque. Et j'ai vu son œil. Cet homme n'a pas une bonne nature. C'est un jaloux. Je suis sûre que s'il peut te nuire, il n'hésitera pas.
1: Oui, bah s'il m'embête, je le fous à la porte.
0: C'est moins facile à faire qu'à dire.
1: Alors toi, t'as le chic pour me gâcher mes petits plaisirs.

0: C'est curieux, ce coup de téléphone de ton directeur. Tu ne trouves pas, Charles? Tu viens d'assister à la conférence qui a eu lieu dans son bureau. Alvar avait tout le temps de te parler. Qu'est-ce qu'il peut bien te vouloir, maintenant?
1: Entrez. Ah, c'est vous, Vernonnet. J'ai failli attendre, comme dit Louis XIV. Mais...
2: Excusez-moi, monsieur le directeur, mais j'étais de nouveau plongé dans mes chiffres.
1: Navré de vous avoir dérangé. Votre temps est précieux, je le sais. Oh. Asseyez-vous néanmoins, ici, en face de mon bureau.
2: Merci bien.
1: Dites-moi, il y a combien d'années que vous êtes le chef comptable de cette agence?
2: Voyons, je suis entré à la banque il y a 15 ans. Et j'ai été nommé chef comptable ici, à l'agence EZ. Il y aura exactement 4 ans, en décembre prochain.
1: Rappelez-moi combien vous gagnez.
2: 1720 nouveaux francs par mois, plus les avantages sociaux.
1: Je ne trouve pas ça énorme, étant donné vos qualités.
2: Oh, écoutez, je ne peux pas demander tout le temps de l'augmentation.
1: D'autant plus que vous n'auriez pas satisfaction à tous les coups. Ben, et je le regrette, croyez-le bien.
2: Bon, monsieur le directeur, vous êtes vraiment trop...
1: Vernonnet, j'estime personnellement qu'en tant que chef de comptabilité, vous êtes un véritable artiste.
2: Oh, écoutez, monsieur le directeur...
1: Ne vous défendez pas, je dis très sincèrement ce que je pense. À propos, puisque nous sommes sur le chapitre de l'art, je me suis laissé dire que vous collectionniez les tableaux de maîtres.
2: Oh, qui a pu vous raconter une chose pareille?
1: Quelqu'un que vous avez invité, qui a eu le loisir d'admirer sur vos murs deux petits renoirs, un Utrillo, un Valadon, des dessins de Cézanne et de Van Gogh, et quelques autres menus chefs-d'œuvre.
2: Monsieur le directeur, si c'est Michaud qui vous a dit ça, alors, je vais vous faire un aveu, parce qu'entre nous, je me suis bien payé sa tête. Oui, je ne possède malheureusement que des copies. Bien faites d'ailleurs, ça je me plais à le reconnaître, mais ce ne sont tout de même que des copies.
1: Non.
2: Pardon?
1: Je dis que les œuvres accrochées au mur de votre appartement sont toutes authentiques.
2: Mais monsieur le directeur, si elles étaient authentiques, même en les achetant à des conditions exceptionnelles, il aurait fallu que je dépense au moins 80 millions.
1: C'est ce que vous avez fait.
2: Oh, bah, mon Dieu, et où les aurais-je pris?
1: Dans la caisse.
2: De qui?
1: De l'agence, pardi.
2: Non, écoutez, si c'est une plaisanterie...
1: J'ai l'air de plaisanter. Vous êtes un grand artiste, Vernonnet. Et une grande fripouille.
2: Mais...
1: Je ne vous cache pas que tout d'abord, les propos qui me sont venus aux oreilles, au sujet de votre collection de tableaux, m'ont amusé. Je me suis dit, Vernonnet a une situation modeste. Après tout, ça ne l'empêche pas d'avoir du goût.
2: Ah ouais.
1: Il s'offre de temps en temps la reproduction d'un beau tableau, c'est son droit. Et ça lui donne l'occasion de se payer la tête d'imbécile comme Michaud. Bravo, très bien, parfait. Et puis, un beau jour, quelqu'un de l'agence m'a dit qu'il vous avait vu entrer chez Vandril, le marchand de tableaux de la rue La Boétie, et payer une toile avec un chèque rose. Oui. Or, vous avez votre compte ici, et nos chèques sont verts. Nous en avons déduit que vous aviez un compte dans une autre banque.
2: C'est pas défendu.
1: Ce qui est défendu, mon petit, c'est d'alimenter ce compte avec de l'argent volé.
2: Mais enfin, monsieur le directeur...
1: Je connais Vandril. Je ne lui achète jamais de tableau, parce que ceux qu'il vend sont tous authentiques. Et moi... Pauvre honnête homme, je ne peux pas me les payer. Remarquez, mon chef comptable faisant des dépenses somptuaires, ça me paraissait parfaitement invraisemblable. Mais tout de même, il était de mon devoir d'en avoir le cœur net. Alors j'ai eu l'idée de vous faire suivre par un détective privé.
2: Ah.
1: Il a même envoyé quelqu'un à Vandry pour le faire parler. Ce quelqu'un a joué les collectionneurs et dans la conversation, votre nom a été prononcé. Le brave marchand de tableaux n'a pas été long à énumérer quelques-unes des toiles qu'il vous avait vendues. Ce point éclairci... Je me suis mis dans la tête de trouver d'où venait l'argent. Et j'ai examiné votre comptabilité à la loupe.
2: Écoutez, je vous jure...
1: Très exactement. J'ai passé 67 nuits, seul, dans cette agence, à analyser les livres. Avec une patience de bénédictin et une admiration sans cesse grandissante, je l'avoue, j'ai réussi à démonter un à un les éléments du système comptable que vous avez imaginé pour camoufler vos prélèvements. J'ai dit que vous étiez un artiste. Non, Vernonnet. Dans votre genre... Vous êtes un sorcier.
2: Mais, monsieur le directeur...
1: Seulement l'ennui, c'est que moi, dans mon genre, je suis un sourcier. Et j'ai aujourd'hui les preuves que vous avez détourné de notre caisse 827 753 francs. Oh, oui, je sais. En nouveau franc, ça ne fait pas énorme. C'est comme quand vous dites à votre femme, j'ai acheté cette reproduction 10 000 francs. Vous ne lui dites pas qu'il s'agit de nouveaux francs. Et qu'en fin de compte, la babiole a coûté 1 million. Vous, Vernonnet, vous nous avez volé. Exactement 82 675 324 francs. Je vous fais cadeau des 30 centimes. Vous nous avez bien eus. Mais grâce à moi, tout a une fin. Et l'heure de la justice a sonné.
2: Oh non, je vous en supplie, monsieur le directeur.
1: Ah non, madame, je vous en supplie. Un peu de dignité. D'ailleurs, à partir de maintenant, l'affaire n'est plus de mon sort. J'ai ici une lettre dans laquelle je consigne le résultat de mes investigations. Il est midi moins le quart. Je la fais porter avec le courrier au siège social, à monsieur Mirecourt, président directeur général de la banque. Il rentre cet après-midi du congrès de Milan. Dès son arrivée, il sera informé de vos agissements et il prendra immédiatement les suites pénales qui s'imposent.
2: Oh non,
1: monsieur... La machine est en marche. Je le regrette pour vous, et plus encore pour votre femme et vos enfants. Ayez le bon goût de m'épargner une plaidoirie inutile. Allez.

0: Ainsi, Charles, la machine est en marche et il n'y a plus rien à faire.
1: Hey, je croyais pas qu'il pouvait exister un type aussi fort que moi.
0: Péché d'orgueil qui va te mener tout droit en prison.
1: Non, je ne veux pas.
0: Plus rien à faire. Demain, ta femme et tes enfants, tes camarades et tes amis vont savoir que tu es un escroc.
1: Non, je ne veux pas.
0: Je te répète qu'il n'y a plus rien à faire.
1: Si.
0: Quoi donc?
1: Cette lettre, je vais la faire disparaître.
0: Comment?
1: Elle n'arrivera pas au siège social. J'ai mon plan.
0: Mais Alvar, ce prétentieux d'Alvar, parlera à lui.
1: Je l'en empêcherai.
0: Comment?
1: Tu t'en doutes bien.

0: Pujol ! Pujol !
1: Ah, monsieur Vernonnet !
0: Bonjour, Pujol, comment ça va ?
1: Mais très bien, je vous remercie, monsieur Vernonnet. Et vous ?
0: Ça va, je vous cherchais tout à l'heure à l'agence, mais vous aviez déjà filé.
1: Qu'est-ce qu'il y a pour votre service ?
0: Eh bien, je suppose que dans cette sacoche-là, vous avez le courrier pour le siège social.
1: Eh oui, je passe déjeuner chez moi, tout de suite après, je le porte.
0: Ah bah, je suis bien content de vous avoir rattrapé, parce qu'il y a 10 minutes, on vient de s'apercevoir qu'il y avait une petite erreur dans un des comptes destinés à la comptabilité générale. Là, je dois reprendre mon enveloppe.
1: Oh, alors là, c'est bien facile.
0: C'est
1: vrai. Tenez, regardez là-dedans.
0: Ah bah là, voilà. Bon, merci. Bon, on va corriger ça cet après-midi.
1: Vous avez raison.
0: Oui.
1: Dans les histoires de chiffres, il faut jamais d'à peu près.
0: Oui, hein. Sans ça, oui, rien d'autre. Bon, merci Pujol. Bon appétit. Hein.
1: Merci, monsieur Vernonnet. Vous pareillement.

0: Bonjour, monsieur Verdonnet. Un dry, comme d'habitude?
1: Non, il faut d'abord que je téléphone.
0: Voilà, je te...
1: Merci. Voilà. Mais ici, je vais être tranquille comme Baptiste. Voyons cette lettre. Monsieur Antoine Mirecourt, président directeur général personnel. Je me trouve dans le pénible devoir de détournement de fonds effectué par Charles Vernonnet, notre chef comptable. Je n'ai pas craint de passer 67 nuits blanches et mon dévouement à notre chère maison. Quelle lèche-botte. Et vous n'hésitez pas à faire mettre sous les verrous cet escroc. Dangereux le bonhomme. Tu paies rien pour attendre, va. Bon, brûlons d'abord la lettre. Mon briquet. La belle flamme. Oula, je me brûle. Quel imbécile, alors. Ah, encore ce petit coin, là. Et voilà, plus de lettres. Et plus de cendres.

0: Des pommes de terre, chérie?
1: Non, merci.
0: Qu'est-ce que t'as? T'es malade?
1: Non.
0: Oh, t'es d'une pâleur. Je t'ai jamais vu comme ça. Donne-moi ton poignet.
1: Pour quoi faire?
0: Pour voir si t'as de la fièvre.
1: Mais bien sûr que non, j'ai pas de fièvre. Pourquoi veux-tu que j'ai de la fièvre?
0: Tu pourrais me répondre sur un autre ton. Qu'est-ce qu'il y a? T'as une contrariété?
1: Dis-moi, non. Redonne-moi du vin.
0: Tu viens d'en boire deux verres et quand t'es arrivé, tu sentais l'alcool.
1: Et après? Tu vas pas te mettre à contrôler tous mes gestes, non?
0: Mais non, chérie, je contrôle rien du tout. Je constate.
1: Tu constates. Et qu'est-ce que tu constates?
0: Tu n'es pas comme d'habitude.
1: Oh.
0: Tu ne m'enlèveras pas de l'idée que tu viens d'avoir une grosse contrariété et que tu veux rien me dire.
1: Et voilà, toujours la même chose. Ton imagination. Cette imagination insensée qui voit des drames partout. Quand la petite a mal à la tête, elle couvre une méningite. Quand la grande s'est écorchée le genou, elle va faire de la gangrène et il faudra lui couper la jambe. Oh non, vraiment, c'est plus vivable, hein.
0: Charles, qu'est-ce qui me prend?
1: Ce qui me prend, c'est que j'ai mal au nerf et que j'en ai marre de tout.
0: Charles! Il est devenu fou.

0: Cette petite scène était pour le moins inutile, Charles. Quand on se trouve dans ta situation et avec le projet qui te reste à exécuter, on garde son sang-froid. Où vas-tu? Tu ne vas pas au bureau?
1: Non, je ne veux pas me retrouver en face d'Alvar. Pas avant ce soir 7h, au moment où il rentrera chez lui. D'ici là, je vais me promener, me calmer les nerfs. Il fait froid, le ciel est bleu. Le temps idéal pour marcher. Marcher comme une mécanique, sans penser à rien jusqu'à 6h20. Alors à ce moment-là, je prendrai mon autobus au même endroit que tous les soirs. Et comme tous les soirs, je ferai la route avec la petite Marinette du service des titres.
0: Celle qui habite dans ta rue?
1: Oui. Alors si après, pas impossible, un policier me soupçonnait, elle pourrait attester que je suis resté à la maison. Je ressortirai ensuite et je filerai à Boulogne.
2: Et
1: voilà.
3: Bonsoir, monsieur Vernonnet.
1: Bonsoir, Marinette.
3: Oh, dites donc, c'est votre petite dernière qui a grandi.
1: Oui.
3: Je l'ai rencontrée dimanche chez la crémière, je revenais pas.
1: Ah bah, tenez, voilà un autre. Ah bah, c'est un autobus supplémentaire, on va avoir de la place.
3: Ah.
4: Porte de Saint-Cloud, à volonté.

0: 7 heures. Il devrait plus tarder maintenant. Et demain, on lira dans les journaux. En rentrant dans son pavillon de Boulogne, un directeur de banque est assassiné par un inconnu caché dans son jardin. Pauvre Alvar. Bon, ça fera un prétentieux de moins. Pendant ce temps-là, sa vieille sœur joue des valses romantiques. Ah, le voilà.
1: Il est là. Comme voulez-vous.

0: C'est toi, Charles?
1: Oui.
0: Comme tu es pâle.
1: Oh, laisse-moi.
0: Charles.
1: Quoi?
0: Je sais tout.
1: Mais tu sais quoi?
0: Oh, chérie, tu ne vas pas crier, tu ne vas pas m'en vouloir. Puisque moi, après ce que j'ai appris, malgré ça, je te pardonne.
1: Mais qu'est-ce que tu racontes?
0: Charles, ce départ brutal. J'étais inquiète, affreusement inquiète. À 3h30, n'y tenant plus, j'ai téléphoné à ton bureau. Tu n'y étais pas, je me suis affolée. J'ai demandé à parler à Alvar. Il m'a demandé de venir tout de suite. J'y suis allée. Il m'a tout dit. Les tableaux, l'argent que tu avais pris, tout. Il avait peur que tu fasses une bêtise, c'est pour ça qu'il m'a tout raconté, pour que je t'empêche.
1: Mais
0: non, non. Non, pour l'amour du ciel, tais-toi. Laisse-moi parler. Alors l'idée m'est venue d'aller au siège social voir M. Mirecourt.
1: Quoi? Le président?
0: Oui. Pour le supplier de nous épargner. C'est un homme très bon. Il a eu pitié de moi, de nos filles. Finalement, il m'a promis de te garder, de ne pas porter plainte. Il ne donnera pas de suite pénale à l'affaire.
1: Qu'est-ce que tu dis?
0: Il va te mettre dans une autre succursale, à un poste où tu ne manieras pas d'argent. J'ai juré que tu allais revendre tes tableaux et tu t'acquitterais rapidement. Bien, Charles, qu'est-ce que t'as? Tu ne te sens pas bien? Tu ne vas pas tomber? Mais chérie, puisque je te dis que l'affaire n'aura pas de suite...

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Dans un instant, les histoires d'amour extraordinaires. On va retrouver Sophie Davant. Elle va nous raconter une histoire d'amour pas comme les autres, comme elle le fait tous les week-ends de 16h à 17h sur Europe 1. Aujourd'hui, Fred Chichin et Catherine Ringer des Rita Mitsouko. Et ce sera juste après Véronique Sanson avec la version remasterisée d'un titre sorti en 1971, Besoin de personne.

0: Véronique Sanson avec Besoin de personne sur Europe 1. Et l'heure est venue de retrouver Sophie Davant qui va nous raconter une histoire d'amour extraordinaire comme elle le fait tous les samedis, tous les dimanches de 16h à 17h sur Europe 1. Elle nous raconte des histoires de personnes célèbres ou d'anonymes. Et aujourd'hui, l'histoire d'un couple dans le milieu de la musique. Le couple dont je vais vous parler aujourd'hui a marqué l'histoire de la musique en France dans les années 1980. Une chanteuse et un guitariste qui ne vivent que pour la musique. Véritables artistes, souvent provocateurs, rebelles aussi. Catherine Ringer et Fred Chichin ont connu la galère et la gloire, passant à deux doigts d'une carrière internationale qu'ils ont préféré délaisser au profit de leur vie de famille. Les Rita Mitsouko, ovni musical, est presque à l'opposé de la vie simple que Catherine Ringer et Fred Chichin ont menée jusqu'à la mort du guitariste en 2007. Et pour en parler, je recevrai tout à l'heure Yves Bigot, journaliste, auteur, producteur, dirigeant de médias et spécialiste de la musique. Mais tout de suite, place au récit.
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Olympia, 13 novembre 2007. Ce soir, Lerita Mitsuko doivent entamer une série de concerts dans la mythique salle de la capitale avant de démarrer une tournée en France. Ce soir-là, Fred Chichin, guitariste et fondateur d'Lerita Mitsuko avec Catherine Ringer, sa compagne et chanteuse du groupe, ne monte pas sur scène. Il est à l'hôpital. Voilà quelques mois déjà qu'on lui a découvert un cancer. La dernière fois qu'il est monté sur scène, c'était pendant l'été, au festival Rock en scène. Il se savait déjà malade, mais refusait de flancher. Alors oui, il est plus statique sur scène, mais l'énergie débordante déployée par Catherine compense largement la baisse de régime de Fred.

Mais ce soir, pour le concert à l'Olympia, la maladie a gagné. Fred renonce à jouer. Après le Coca Light, voilà le Rita Light. À quand le Rita Zéro ? Lance alors Catherine Ringer en débarquant seule sur scène, sans micro, avec sa voix puissante et reconnaissable entre toutes. Émue, la chanteuse explique ensuite au public présent ce soir-là, sans doute déçu de ne pas voir le guitariste, que Fred est trop malade pour monter sur scène, mais qu'il lui a demandé d'assurer le show pour le groupe et pour le public, qu'il a insisté pour qu'elle assure la tournée qui débute. Alors, ce soir, Catherine assure. Elle a fait une promesse à Fred et elle va la tenir. Dans cet Olympia bondé, l'ambiance est très particulière, teintée d'une sorte d'intensité rare, empreinte d'émotion. Deux semaines plus tard, Fred Chichin s'éteint à l'hôpital. Des suites de sa maladie, il avait 53 ans. Cela faisait presque 30 ans qu'avec Catherine, ils avaient fondé leur premier groupe. 30 ans qu'ils s'aimaient aussi. Au moment de vivre ces derniers instants, Fred demande à nouveau à Catherine de poursuivre l'aventure d'Erita Mitsuko. Continue sans moi, je suis remplaçable en tant que guitariste. C'est toi qui fais le show. Mais comment peut-elle continuer sans lui ? Fred est irremplaçable aux yeux de Catherine. C'est ensemble qu'ils ont créé ce groupe, ensemble qu'ils ont composé les musiques, écrit les paroles, ensemble aussi qu'ils ont fondé une famille. 30 ans qu'ils se connaissent.

commence en 1979. Catherine Ringer est déjà une artiste complète. Elle danse, chante, joue la comédie. En cette année 1979, elle tient un rôle dans un spectacle musical, un opéra rock, intitulé « Flèche rouge ». Le metteur en scène s'appelle Marco. C'est un ami de Jean-Louis Chichin, le père de Fred. En mai 1979, Jean-Louis est invité par Marc O à voir la pièce qui se joue à Montreuil, en banlieue est de Paris. Après le spectacle, Jean-Louis va saluer Marco. « Mon fils fait de la guitare, est-ce qu'il pourrait pas vous rejoindre? Vous êtes trois. » »« Oui, qu'il vienne !» Et Fred est venu. Le courant passe tout de suite entre les deux. Fred a un côté punk, peut-être dû aux quelques mois de prison qu'il vient d'effectuer pour trafic de drogue. Drogue qu'il ne faisait pas que vendre. Son côté mauvais garçon attire inévitablement Catherine. Et quand il lui lance de but en blanc, « Tu chantes bien, mais tes musiciens sont nuls. Tu veux qu'on fasse un groupe ensemble ?» Catherine approuve, sans sourciller.

après avoir conclu ce pacte musical, ils se rapprochent inexorablement. Selon le frère de Fred, lors de leur première rencontre, ils passent toute l'après-midi et la soirée ensemble à écouter des morceaux de la pièce. Pourtant, au début, Fred se fait discret. Il invite de se pointer aux répétitions quand le psychanalyste Félix Guattari, ami du metteur en scène, est présent. Il est tombé, lui aussi, totalement amoureux de Catherine. Deux coqs dans la même basse-cour, c'est trop. Mais c'est bien Fred qui emporte le cœur de la jeune femme de 22 ans. L'alchimie semble fonctionner entre Fred et Catherine tant sur le plan musical que sur celui des sentiments. L'attirance est si forte entre les deux qu'il ne faut que quelques semaines pour que Catherine rompe avec son compagnon du moment. Ils étaient ensemble depuis 10 ans.

Catherine continue de jouer son rôle dans la pièce de Marco et Fred d'y jouer de la guitare. Mais au bout de 2 mois, alors que l'Institut national de l'audiovisuel propose de venir filmer la pièce, c'est la rupture. Le jour du tournage, Catherine a la voix fatiguée. Marco veut pourtant qu'elle chante, à tout prix. Il lui propose alors une piqûre de cortisone pour la soulager. Catherine refuse catégoriquement cette proposition, qu'elle trouve honteuse, et quitte la troupe sur le champ. Elle emmène évidemment Fred Chichin dans son sillage. Une nouvelle vie commence alors pour le tout jeune couple. Ils emménagent ensemble dans un tout petit studio dans le 19e arrondissement de Paris, avenue Jean Jaurès, dans un fond de cour. Ils trouvent la place d'y entasser leurs instruments, guitare, basse, synthétiseur et magnétophone.

0: sans un rond, amoureux et musicien. Ils commencent à écrire quelques chansons ensemble, tout en continuant des petits boulots qui leur permettent de remplir le frigo. Il leur arrive aussi de jouer en live. Oh, ne croyez pas qu'ils se produisent dans des salles de concert, comme vous pouvez l'imaginer. Non, ils jouent là où ils peuvent, là où l'on veut bien d'eux. Une de leurs premières performances se passe dans une fête privée en banlieue, chez le producteur d'un autre groupe emblématique du début des années 80, Taxi Girl. Ils sont loin d'être point avec leur musique, mais Catherine a une aura. Ils ont beau n'être que deux, jouer devant un public distrait, la chanteuse sait les captiver. Il est temps pour eux de se lancer à fond et de monter un groupe digne de ce nom.
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Catherine a quitté son cursus scolaire classique à 15 ans pour se lancer dans une carrière d'artiste. Elle qui posait enfant pour des magazines ou qui apparaissait dans quelques films se retrouve dans d'improbables mises en scène dont les auteurs sont à la recherche de voix différentes, mal placées ou suraiguës. Cela correspond parfaitement à la personnalité de Catherine qui, à 18 ans, va encore plus loin dans l'expression artistique puisqu'elle tourne dans des films pour adultes. Petite parenthèse à propos de cette période de sa vie. D'une part, la famille de Fred et Fred lui-même ne lui en tiendront pas rigueur. Ils considèrent Catherine comme une artiste totale et ses pas de côté comme l'expression extrême de sa personnalité. D'autre part, souvenez-vous de ce moment de télé qui a marqué les années 90. Sur un plateau, à côté de Serge Gainsbourg, elle doit se défendre face aux attaques du chanteur qui la traite de prostituée, justement pour avoir tourné des films porno. Si vous ne l'avez pas vu, allez chercher sur Internet, c'est impressionnant. Fin de la parenthèse.

Catherine est indépendante depuis toujours. Fred, quant à lui, aime tenter de se débrouiller seul aussi. Son expérience carcérale il y a un an lui a ouvert les yeux. Lui qui évoluait comme musicien dans des groupes punk au sein desquels il n'était qu'un exécutant, comprend qu'il doit créer ses propres sons, ses propres chansons, ses propres mélodies. Avec la personnalité déjantée de Catherine, il a trouvé son âme sœur musicale. Il n'a plus besoin de se shooter à l'héroïne, celle-ci est désormais incarnée par Catherine. Ensemble, ils cherchent donc à monter un groupe, un vrai. Guitare, basse, clavier, batterie et chant. Sauf qu'à part le frère de Fred et un ancien de l'opéra rock Flash Rouge, les musiciens passent, mais ne s'arrêtent pas longtemps avec les Sprats. C'est le nom du groupe. Sans musiciens assidus, ce groupe ne va vivre que quelques mois. Trop dur pour les autres de suivre le délire permanent de Catherine et de Fred. Alors, ils retournent à leur duo. Ils écrivent seuls, se produisent seuls aussi, avec pour seul accompagnement un magnétophone sur lequel ils ont enregistré les bases rythmiques de leurs chansons.

Les Spratts n'existent plus et c'est la naissance de Rita Mitsouko. Il faut quand même qu'on en parle de ce nom improbable. Selon Catherine Ringer, c'est elle qui trouve ce nom. J'ai pris le nom de Rita pour les consonances espagnoles et aussi pour toutes ces Rita qui clignent de l'œil, Renoir et Worth. Mitsouko, c'est un parfum de Guerlain. L'association a une résonance exotique. Pour le goût du voyage, cela ne veut rien dire de spécial. C'est beau et international. Fred aime bien. Mais on va croire que c'est moi, Rita Mitsouko, lui dit-elle. Ce n'est pas grave, répond Fred, humblement. Vous vous demandez peut-être qui est cette Rita Renoir. Eh bien, c'est en fait le pseudonyme d'une stripteaseuse de Crazy Horse Saloon. Voilà pour le nom du nouveau groupe. Pour le moment, même s'ils sont complices et fusionnels, chacun veut quand même garder son identité. Et l'on apprend alors que Fred est Rita et Catherine Mitsouko.

Premier concert, premier article aussi. Catherine et Fred commencent à se faire un nom dans le milieu musical, mais ça ne les fait pas encore manger. Ils passent cette période avec philosophie, vivant de petits boulots pour payer leur loyer. Et puis c'est la première tournée à travers la France, en première partie d'un groupe américain, Indoor Life. Une des dates se passe à Paris, dans la mythique salle de l'Élysée-Montmartre. C'est ici que Catherine Ringer va marquer les esprits et forger chez les Rita Mitsouko leur caractère déluré et provocant. En plein milieu du concert, Catherine Ringer, qui a ses règles ce jour-là, s'empare de son tampon hygiénique. Et je me dis, tiens, c'est mon Tampax, ça dégoûte les hommes, c'était provocateur avec le sang qui dégoulinait. J'ai pris le Tampax, je l'ai fait tournoyer et il s'est retrouvé sur un mec qui était là. Cet épisode, peu ragoûtant, je vous l'accorde, est pourtant très significatif de ce qu'il lit Fred Chichin à Catherine Ringer. Lui, il aime cette femme, justement, car elle peut avoir des réactions auxquelles personne ne s'attend. Pour lui, Catherine est une œuvre d'art à part entière, comme il le confiera à Thierry Ardisson dans les années 90, devant Catherine, présente sur le plateau. Ce que les gens ne voient pas toujours, explique-t-il, c'est que Catherine, c'est une bosseuse incroyable. Elle a une technique de voix que personne n'a en France. Moi, je suis juste là pour mettre les cadres, pour que le tableau soit droit. Mais le tableau, c'est elle. Oh, arrête Fred, tu me fais rougir, réagit Catherine. Non, c'est vrai, c'est la meilleure.

Fred et Catherine viennent d'avoir une petite fille, Ginger Roman, qui voit le jour le 1er mars, quelques semaines à peine avant la sortie du premier album du groupe, qui va le révéler avec le morceau « Marcia Baila ».

Sur ce premier album, Catherine et Fred étaient Rita et Mitsuko. Sur leur nouvel opus, ils sont l'un et l'autre. Rita Mitsuko devient les Rita Mitsuko. Catherine et Fred sont indissociables. Ils font absolument tout ensemble. Au début, on s'est trouvé parce qu'on cherchait la même chose, explique Fred Chichin dans un entretien à la télévision suisse en 1989. Mais après, le fait d'être ensemble, d'être un couple, ça nous a protégés. On n'est pas tout seul face au business. Quand on rentre, on est chez nous. Les gens disent que c'est dur, mais pour nous, c'est plus facile. Si elle n'était pas là pour chanter ce que je compose, mes morceaux n'auraient pas la même gueule. C'est elle qui donne la vie à mes machines.

Car oui, en plus d'être un duo, Catherine Ringer et Fred Chichin sont bien un couple, et même plus, une famille. Une famille qui n'entend pas se séparer, imploser simplement pour connaître un succès international. Le producteur et découvreur de talent Seymour Steen, qui a notamment découvert Madonna, les signe sur son label et sort Marcia Baella en version anglaise aux États-Unis.

0: Jusqu'ici, tout va bien. Fred et Catherine sont enthousiastes. Mais quand les discussions portent sur une tournée de concerts au pays de l'oncle Sam, l'affaire prend une toute autre tournure. Ah mais on ne peut pas, il y a école. Il faut attendre les vacances, il faut trouver une babysitter, rétorque le couple au producteur. Pour Catherine et Fred, l'important c'est de faire de la musique et de s'occuper de leurs enfants ensemble. Le succès, tant mieux s'ils en ont. Alors une tournée aux États-Unis, oui, mais non.
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écoute les interviews, on remarque une constante. Fred Chichin ne parle jamais de lui seul. Il utilise toujours le « nous » où il parle d'elle. Son amour pour sa compagne s'exprime par une reconnaissance absolue du talent de Catherine. Il se voit comme l'artisan au service d'une diva punk. Il est le tailleur de pierre, elle, la cathédrale, dont il espère à chaque instant qu'elle l'aime autant que lui.

Il est difficile de trouver beaucoup d'informations sur leur vie privée. Ils la protègent autant que leur indépendance artistique. Pourtant, au détour d'interviews, on peut entendre quelques déclarations très touchantes, comme dans cette séquence pour la télévision où ils sont filmés l'un et l'autre en gros plan. On y entend Fred Chichin poser des questions à Catherine, qui y répond. Dis-moi, qu'est-ce que tu ferais si je te quittais ? Je te suivrai, fidèle comme une ombre. Dis-moi, est-ce que tu m'aimes ? Catherine, souriante, un peu gênée aussi, répond « Ben oui !»« Ah bon, et pourquoi ?» relance Fred. « Parce que t'es beau, et puis t'es gentil, et puis t'es mon copain. » Fred insiste. « C'est tout ?»« Ah non, c'est beaucoup. Fais-moi un sourire alors. » Une séquence très intime où l'on sent la complicité du couple, où l'on aperçoit l'amour dans leurs yeux, dans les questions de Fred et les réponses de Catherine. L'amour qu'ils se portent, ils en font un totem. Leur vie privée, leur vie de famille passe avant tout, avant même leur succès. Extravagants et aventuriers dans leur production musicale, ils sont à l'opposé dans leur quotidien. Pour eux, le plus important, c'est la vie de famille. D'ailleurs, après Ginger, Catherine et Fred ont deux autres enfants. Simone, qui voit le jour en 1990, et Raoul, en 1992.

Bien loin des standards des stars du rock, Catherine et Fred s'occupent de leurs enfants comme des parents, tout ce qu'il y a de plus normal. On les voit à la sortie de l'école avec un goûter pour ensuite déposer Raoul à son cours de basket. Catherine et Fred mettent un point d'honneur à protéger leur progéniture de leur célébrité. Petits, les trois enfants ont-ils perçu la renommée de leurs parents ? Pas vraiment, à en croire Simone. Bien sûr que je m'en rendais compte, a-t-elle confié à Stan Cuesta dans le livre Catherine Ringer et Lerita Mitsuko. Est-ce que c'était gênant ? Oui et non. Il y avait toujours des gens pour nous poser des questions connes et d'autres pour nous dire des choses chouettes et agréables. Mes parents ont toujours été hyper discrets, pas spécialement people. On menait une vie normale.

Bon, normal, peut-être pas tant que ça, car les enfants grandissent à Montreuil, dans la maison du couple. Mais cette maison n'est pas qu'une maison, c'est aussi dans le fond du jardin un studio où Catherine et Fred composent quasiment tous leurs albums. Pour Catherine, cette maison, c'est une sorte de foutraque où se côtoient les instruments et les jouets d'enfants. Après les années de galère, cette maison est un nouveau moyen de garder leur indépendance artistique, de vivre dans une certaine autarcie. Ils se plaisent aussi dans cette ville de Montreuil et on peut les croiser faisant leurs courses, comme des gens normaux. La simplicité, elle se voit aussi dans leurs instants de décompression. Quand ils partent en vacances, les Ringer et Chichin ne sont pas à Saint-Barth, Saint-Tropez, aux Maldives ou sur un yacht de luxe. Non, eux, les vacances, c'est en France qu'ils les passent. Pendant une dizaine d'années, à partir des années 1990, ils louent une petite maison en Vendée, juste à côté de la maison achetée par le père de Fred. Croyez-moi, je l'ai vu sur Internet, cette maison. On est loin d'un bien ostentatoire. Le couple vient ici pour se reposer, parfois bosser un peu. La légende voudrait qu'ils aient composé leur chanson « Le Petit Train » au cœur d'un été vendéen.

0: La plupart du temps, c'est simplement pour passer les vacances en famille ou avec des amis comme Josiane Balasco, amie de longue date de Catherine. Ensemble, elles se rendent au marché. Quand une fête de village est organisée, il n'est pas rare d'y croiser Fred, Catherine et leurs enfants. On les voit à vélo ou tous ensemble dans leur voiture, toujours le sourire aux lèvres, même quand ils doivent patienter que l'éleveur d'à côté ait fait traverser ses moutons. Dans la région, le couple a ses habitudes. Catherine Ringer et Fred Chichin sont par exemple des clients réguliers de l'Aubré, un restaurant à l'ambiance guinguette sur les rives du Lay, à Péau. Ils y viennent presque tous les samedis avec leurs trois enfants, le père de Fred et sa compagne, ainsi que les trois demi-sœurs de Fred. Parfois, ils partent aussi en balade, en barque, sur le Lay, la rivière qui coule dans le coin. Interrogés par le journal Ouest France, les habitants du coin sont unanimes. On sentait qu'ils étaient très bien ici. Quand ils venaient au méchoui que l'on organisait sur les bords de la rivière du Lay, ils aimaient se mélanger avec les gens simples du coin qui ne connaissaient rien de leur vie de star parisienne. Ils restaient discrets, habillés très décontractés, en vacances. Malheureusement, cette vie simple et heureuse va bientôt être chamboulée.
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Fred apprend qu'il est porteur de l'hépatite C au début des années 2000. À cette époque, le virus est souvent surnommé la maladie silencieuse, car il peut rester dormant pendant des décennies,

on n'en fait pas un drame public, on se serre les coudes. Catherine devient alors, plus que jamais, la gardienne de son énergie. Fred n'a jamais caché son passé. L'hépatite C, il savait probablement d'où elle venait. Les années de défonce punk à la fin des années 70, les seringues partagées dans les squats, avant la rencontre avec Catherine. Avec la maladie qui le ronge, ses proches racontent que Fred pouvait passer des journées entières couché sur un canapé au studio, terrassé par les effets secondaires, pour soudainement se lever, prendre sa guitare et enregistrer un riff de génie avant de se recoucher. Catherine gérait tout, les enfants, la logistique et surtout le moral de Fred, lui répétant que la musique le maintiendrait en vie. Fred a eu 2 ans d'hépatite C. Ça a été très dur. Après sa convalescence, il a eu comme une renaissance. Une énergie incroyable lui est revenue. Il composait beaucoup et moi, je devais partir en tournée en Italie, racontera Catherine. Sauf que leur maison de disques leur demande de produire un single. Alors le couple se met au travail et la renaissance de Fred lui est bénéfique. Ce n'est pas un single, mais tout un album que le couple parvient à imaginer. Du coup, j'ai annulé ma tournée et on s'y est mis, poursuit Catherine. Et le 23 avril 2007, quelques mois avant la mort de Fred, les Rita Mitsouko sortent un dernier album, Variety.

Malheureusement, la renaissance de Fred ne dure pas longtemps. Tout bascule au printemps 2007. En coulisses, Fred n'est plus le même. On lui diagnostique un cancer du foie foudroyant, une résurgence brutale de son hépatite C. Fred décide de se taire. Il ne veut pas de pitié. Il veut jouer. Pendant l'été 2007, sur les scènes des festivals, Catherine observe son compagnon avec angoisse. Elle le protège aussi, garde le secret. Même les musiciens de la tournée ne connaissent pas la gravité de son état. Elle l'aide à s'habiller, à cacher sa perte de poids sous des vestes larges et lui tient la main jusqu'à l'entrée en scène. Devant le public, il se met en retrait. Mais ça n'étonne personne puisqu'il y était habitué. N'a-t-il pas poussé Catherine plusieurs fois à se produire sans lui, prétextant que c'est elle la véritable attraction du groupe? Et quand il est trop malade pour monter sur scène, Lerita Mitsuko annule les dates. Pour Catherine, impossible de chanter sans Fred.

25 août 2007, au domaine de Saint-Cloud, Lerita Mitsuko monte sur la scène de Rock en Seine. C'est sans le savoir leur dernière danse publique. Fred est livide, ses traits sont tirés, mais ses doigts sur sa guitare acoustique sont toujours d'une précision diabolique. Catherine chante avec une rage inhabituelle. À un moment, leurs regards se croisent. C'est ce regard-là que les proches retiendront. Une admiration mutuelle qui dépasse la douleur. Fred terminera le concert au bout de ses forces, soutenu par l'adrénaline et l'amour fou qu'il porte à sa muse. À la fin du concert, Catherine lance au public « Mesdemoiselles, messieurs et mes demoiselles, Lerita Mitsuko pour vous servir. Le spectacle est terminé pour cause d'horaire. À la prochaine, à bientôt. » Malheureusement, il n'y aura pas de prochaine fois. Fred Chichin s'éteint au petit matin du 28 novembre 2007. Alors qu'une tournée avait démarré à l'Olympia quelques jours plus tôt, il a 53 ans. Catherine se retire dans le silence de Montreuil avec leurs trois enfants. L'hommage de Catherine sera à l'image de leur couple, sans pathos.

mais d'une fidélité absolue. Quelques mois après la mort de Fred, elle décide de reprendre la route. La tournée s'appelle désormais « Catherine Ringer chante l'Erita Mitsuko ».

sur scène lors de cette tournée, Catherine installe un rituel bouleversant. Elle laisse la place de Fred vide sur scène. Parfois, elle s'arrête de chanter pour laisser les solos de guitare enregistrés de Fred envahir la salle. On la voit aussi lever les yeux au ciel et dans un sourire, elle lance « Merci Fredo ». L'hommage le plus vibrant aura lieu en 2019 à la Philharmonie de Paris. La presse parle d'un concert anniversaire pour les 40 ans du groupe, une tournure qui ne plaît pas à Catherine. Je dois préciser que ce duo mythique, il a eu 29 ans. Après, Fred est mort, donc je ne vois pas pourquoi on continue à compter. Les Rita Mitsuko sont morts, la musique est toujours là, on peut l'écouter en disque. Moi, je peux continuer à le jouer, mais les Rita Mitsuko sont morts. Alors oui, il ne s'agit pas d'un concert anniversaire. Malgré tout, on sent la présence de Fred. Catherine, entourée de ses enfants, fait revivre l'œuvre de Fred. Elle ne parle jamais de lui au passé. Pour elle, Fred n'est pas mort. Il est devenu de la musique. Alors oui, Fred est mort, mais leur histoire est un pied de nez à leur chanson, Les histoires d'A.

L'histoire de Fred et Catherine se termine comme elle a commencé, dans une exigence artistique totale. Il a été l'architecte, elle a été la cathédrale. Aujourd'hui encore, quand Catherine Ringer entre en scène, on sent cette ombre protectrice qui plane. Elle porte toujours une part de Fred en elle, prouvant que chez les Rita Mitsouko, l'amour était le premier instrument de l'orchestre.

0: Gilbert partit en vrai.
1: Merci à Tuc Dual de Dieu le veut pour l'écriture de ce récit. La réalisation est signée Boris Paczynski.
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1: Pour en discuter de cette histoire, je reçois Yves Bigot, journaliste, auteur, producteur, dirigeant de médias, spécialiste de musique. Waouh, quel CV. Bonjour Yves, merci d'être là.
4: Bonjour
1: dans
4: Sophie.
1: Ce studio pour répondre à mes questions. Alors déjà, ce couple, vous les avez croisés, vous les connaissiez ?
4: Oui, bien sûr, oui. Mmh. Pas du tout intimement, mais voilà, professionnellement, et puis un tout petit peu plus que ça, parce que comme on aime la même musique, en général, ça crée des liens. Quoi. Mmh.
1: Que diriez-vous de ce couple ?
4: Qu'il est très privé. Mmh. C'est vraiment la caractéristique principale.
1: Ouais.
4: Et d'ailleurs, y compris avec leurs trois enfants, hein, je veux dire, c'est une vie voilà, très familiale qu'ils ne souhaitaient pas partager à d'autres. Catherine, par exemple, elle ne veut pas donner l'âge de ses enfants. Mmh. Elle dit c'est privé. Mmh.
1: Et donc, c'est paradoxal de raconter leur histoire d'amour en détail, dans la mesure où ils livraient peu de choses.
4: Le minimum. En tous les cas, et en même temps, c'est une très belle histoire, justement, parce que c'est vraiment la cellule familiale assez très forte, repliée sur elle-même et avec un côté autosuffisant.
1: Mmh. C'est ce qui leur a permis de durer.
4: Ça, on ne sait jamais, ouais. Sophie.
1: Mais c'est assez rare. Parmi tous les couples que vous avez rencontrés dans ce milieu de la musique, du rock, c'est assez rare de préserver sa vie privée à ce point.
4: Oui, c'est vrai.